0: assez criant lors des premiers jours où on est arrivé ici aux États-Unis, mais au fur et à mesure de la compétition, autant sur les plateaux télé, sur le traitement, je trouvais que c'était équilibré entre Michael Olise, Ousmane Dembélé et Mbappé. On parlait vraiment des trois Avengers de l'équipe de France, autant dans les tribunes et aux abords des stades, dans les rues. C'est incroyable la popularité de Mbappé. Sur la seconde période ici à Miami, lorsque Mbappé a marqué ce premier but, à chaque fois qu'il apparaissait sur les écrans géants, c'était pas que les Français, c'était vraiment 60-70% du stade qui acclamait son nom. Il est pour beaucoup, avec d'autres joueurs bien sûr, mais un symbole fort des Coupes du Monde. En fait, c'est un personnage de l'histoire de la Coupe du Monde, et ça s'est confirmé ici sur un public qui n'est pas fan de foot, qui suit que les grands événements. C'est un personnage très très fort.
1: Le nom de Giovanni Castaldi, à la cote également aux États-Unis. Vous n'êtes pas obligé de
2: répondre. Castaldi à la conquête de l'Amérique.
0: Bon, là, pas du tout, zéro pointé, mémé. Okay. Rien du tout. Personne ne m'aime, c'est comme en France.
1: Oh là là, et voilà, c'est parti.
3: Quel numéro.
4: Il y a Marseille quand même.
2: C'est vrai sur ce que dit Joe par rapport à tout à l'heure la question sur
1: décalage. Lui, il a ça le mec.
2: Est-ce une légende de la Coupe du Monde, etc. Le fait que sur cette compétition qui va bien au-delà du foot, c'est-à-dire qui est regardée par le public, même hors foot, etc., qui est en mondiovision, et quand il te fait cette chevauchée contre l'Argentine, quand il te fait ce triplé en finale avec la volée, que là, pendant cette Coupe du Monde, l'air de rien, il t'a mis quelques buts aussi venus d'ailleurs, il y a un truc comme ça qui est impactant, au-delà de ce que nous, on va analyser, qui est le PSG, le Real Madrid, etc., avec toutes les nuances qu'on va faire.
3: Et le personnage ça paraît anecdotique, mais le personnage du dictateur, là, ce truc, ce même...
2: Oui, un peu Mobutu, quoi.
3: Non, mais ce personnage avec cette photo qu'on voit partout maintenant dans les tribunes, avant, le réalisateur les cherchait, maintenant, c'est partout. Alors déjà, je trouve que ça lui a servi.
2: Ouais.
3: Parce qu'avant, c'était un peu un inside de mec qui suivait le foot. De dire, c'est Mbappé qui est... Et maintenant que c'est devenu son perso, il a eu l'intelligence d'en rire et de se l'approprier. Et ça peut, pour le coup, lui qui parle d'héritage et de machin. Ouais. Je trouve que dans la... Il y a une espèce de vision en se disant... Je suis sûr qu'il y aura un soir où on va regarder, ce sera la dernière chance qu'il aura de remporter la Ligue des Champions, par exemple. Et même Jo Micourt a les larmes aux yeux en se disant, voilà, ça y est, la legacy, l'héritage, il sera comme ça, il sera transi d'émotion.
1: Tu vas pleurer.
3: Il se dira, il l'a fait, il l'a fait, il l'a fait, quoi.
1: Enfin, faut te préparer. Enfin,
5: belle histoire. 22 matchs en Coupe du Monde.
6: Non, mais il a une image internationale qui est très différente de l'image française qu'il a, quand même. En France, il est assez clivant parce que nous, on connaît l'histoire de A à Z, on connaît sa personnalité, on lui reproche sa communication, une forme d'arrogance, tout ça. À l'étranger, il bénéficie d'une impunité totale. Tu poses la question, tous les pays du monde, Mbappé a-t-il marqué l'histoire du mondial? Les gens te répondent oui à 99%.
3: Ouais, en Espagne, un peu moins quand même, l'impunité.
6: Oui, peut-être, parce que
3: parce qu'il connaît.
6: Voilà, c'est ça. Ah, mais à l'étranger, c'est de la folie, quoi.
4: Comme Thierry Henry, un peu.
5: Oui. Le top 3 info, Tanguy Le Sévillier. On parle, un petit break, le Tour de France, avec un bon Sexa, c'est un extraordinaire Pogacar comme d'hab. Quoi.
7: Et oui, encore une étape remportée par Tadej Pogacar, c'est sa quatrième déjà sur ce Tour de France 2026. Le petit salut à la fin avec Paul Sexas, notre Français. Pogacar qui est parti dans le col du Hague, c'est là où il a placé son accélération un petit peu fatale pour faire sauter tout le monde. Jonas Vingegaard et Paul Sexas se sont accrochés. Paul Sexas qui a rattrapé Vingegaard. Pogacar finit en solo, 40 secondes d'avance sur Isaac Del Toro et Paul Sexas qui termine donc 3e aujourd'hui. Il récupère le maillot blanc de meilleur jeune. Il est 4e au général à 5 minutes 19 de Poggi et à 19 ans et 219 jours, c'est le plus jeune porteur d'un maillot distinctif dans l'histoire du Tour.
1: On passe au rugby.
7: On passe au rugby effectivement avec cette finale de la Coupe du Monde U20 et la défaite malheureuse de nos Français face aux Sud-Africains qui conservent leur titre. C'était à Tbilissi en Géorgie, vous voyez, l'essai refusé. Roméo Bonnard-Martin annulé après l'écran de Luca Ketelaona. Les Français qui vont quand même réussir à inscrire le premier essai de la partie avec la belle sautée pour Raphaël Audebert, le joueur de Montpellier. Voilà, qui passe dans leur but. La réaction sud-africaine cinglante sur une de leurs uniques occasions. Ils vont marquer essai de Marcus Muller. À noter également le travail déterminant du buteur Yakin Ahmed au pied. 3 pénalités et la transformation, la victoire. Donc, 16-5 des Sud-Africains.
5: Record du monde en athlétisme, c'était chez nous.
7: Oui, Josh Kerr. avait annoncé son objectif depuis le mois de mars. Objectif atteint ce samedi 18 juillet. Il est face Hicham Elguerouche des tablettes. Le Marocain détenait le record du mile depuis 27 ans, 3 minutes 43 et 13 centièmes. Le mile, je vous le donne en mille, c'est 1609 mètres.
3: C'est excellent.
7: Josh Kerr a donc fait mieux que Hicham Elguerouche ce samedi au Stade Olympique de Londres lors de la Diamond League. C'était d'ailleurs sur l'équipe live, quasiment à la maison. L'Écossais s'est imposé en 3 minutes 42 et 66 centièmes devant 60 000
5: personnes. Et puis enfin, le match du soir, c'est un score de tennis, mais un match de foot, 6-4 pour l'Angleterre qui termine 3e du mondial, la France 4e.
7: Oui, ça va aller vite, c'est parti. Avec, la France qui encaisse un but dès la 3e minute de jeu, perte de balle de Désiré Doué, c'est récupéré par Declan Rice qui enroule et qui trompe Mike Maignan. 18e minute de jeu, Edric Comsa sur corner. Derrière, c'est Bukayo Saka qui va marquer. Bukayo Saka qui s'offre un doublé juste avant la pause. 4-0 à la pause, les Français réagissent derrière par Mbappé puis par Barcola. Ça fait 4-2 pour l'Angleterre, 4-3 avec encore un but de Mbappé. Derrière, le pénalty concédé par Gusto est transformé par Saka. Dembélé marque, puis Bellingham enfonce le coup. Victoire 6-4 des Anglais dans ce match pour la 3e place.
5: C'était un off mitraillette. Et ce soir, ça réagit Adrien Rabiot, réagit à cette défaite. Et c'est pas piqué des hannetons. On est entré de manière assez honteuse dans cette première mi-temps. J'ai vu des comportements de certains joueurs que je n'avais jamais vus auparavant. C'est décevant. C'était le dernier match pour bien figurer dans cette compétition. C'est tout. Il y avait un travail à faire jusqu'au bout. On ne peut pas se contenter de bâcler les choses comme ça. Certains comportements sont assez inadmissibles. Pour le reste, ce qu'il faut surtout mettre en avant, c'est la dernière du coach. On aurait aimé une victoire pour une meilleure sortie. Est-ce qu'on finit ? Je découvre également la réflexion d'Adrien Rabiot chez nos confrères de beIN Sport.
7: Prendre le brassard.
3: Il a parlé de Deschamps sans qu'on lui pose une question sur Deschamps.
8: Ah, t'as vu ? Ça fait deux fois qu'ils disent qu'on aurait aimé gagner pour lui, quoi.
5: Ouais, mais bon, exactement. Pas gagné. Non, mais ce soir, là, sur la sortie d'Adrien Rabiot, alors nous, on a regardé, on a aimé ce côté un peu remontada, ce match de dingue. Ce soir, Rabiot, lui, il a vu des choses qu'il n'a pas digéré.
3: Il est coutumier du fer, Rabiot. C'était déjà à Marseille, ce genre de sortie, c'est souvent Rabiot qu'on va chercher.
5: Il a dû croire. La dernière fois qu'on a entendu de lui à Marseille, c'est qu'il a eu des mots avec Rowe, il s'était battu, il s'était fait virer par le Brésil.
9: Après, s'il y en a un qui est crédible pour pouvoir balancer ça, je pense que c'est le plus crédible, avec ou pas Mécano, c'est les deux...
7: Ils sont pas cachés.
9: Qui peuvent dire, en termes d'état d'esprit, en termes de beaucoup de choses, on a par moments péché. C'est bien que ce soit lui qui le dise.
5: C'est drôle parce que, en fait, Adrien Rabiot, c'est pas quelqu'un qui parle beaucoup, qui se tend beaucoup dans l'oralité.
9: C'est pour
5: mais
9: ça qu'on l'écoute.
5: Il a des mots, on va dire, un peu de capitaine.
9: Ouais.
5: Voilà, lui défend, on va dire, le football et l'intérêt même général de l'équipe, comment on joue au foot et comment. Il y a des choses, un minimum syndical, un camp de base.
9: Mais ce que disait Félix sur l'année où ils finissent deuxième, avec l'OM, effectivement, à un moment, ça tanguait et il y a une prise de parole très forte de Rabiot qui dit attendez, moi, je suis pas venu pour aller jouer à la Ligue Europa ou je sais pas quoi. On est venu pour, je suis venu pour jouer à la Ligue des Champions, ce qu'on va faire. Et il a émis les actes avec les paroles. Et en fait, je trouve que ce passage à Marseille. Je trouve que ça lui a fait du bien en termes de
5: d'épaisseur, de leadership,
9: etc., de capacité à prendre la parole, même de s'extérioriser et tout. J'ai regretté que l'aventure elle prenne fin dans ces conditions-là, mais je trouve que ça l'avait aidé à sortir de sa coquille.
5: Moi, il y a des questions qui me viennent comme ça quand je superpose des déclarations. Alors évidemment, Kylian Mbappé, il est interrogé sur le nombre de buts et tout ça. Moi-même, j'ai fait un débat sur Kylian Mbappé, ce qui marque l'histoire. Et papa,
9: c'est plus une question pour le capitaine.
5: Individuel, mais finalement. Quand on est capitaine, est-ce qu'il ne faut pas non plus revenir sur des choses qui ne sont pas allées et finalement de défendre, on va dire, l'intérêt commun, le bien commun, qu'est-ce qu'une équipe, qu'est-ce que le bien collectif ? Et ça, je trouve que Adrien Rabiot vient de le défendre, vient de... Bah, cherche vraiment les angles.
9: Il le fera peut-être en temps et en heure.
5: Et finalement,
6: il a dit, Mbappé, j'aurais préféré aller en finale plutôt que de gagner le classement des buteurs. C'est une réflexion collective, ça.
5: Oui, mais
6: vous ne l'interprétez pas comme ça.
8: Il ne pointe pas du doigt ce qui ne va pas. Il ne pointe pas du doigt ce qui ne va pas, ce que fait Rabiot.
6: Non, non, bien sûr, bien sûr.
2: Il le fera, mais... il le fera peut-être plus tard, je sais pas, peut-être. Non, mais c'est vrai.
5: Il est plus enclin, on va dire, à écrire un peu sa légende. Mais
6: c'est normal, c'est un avant-centre, c'est un buteur, c'est un mec qui vit par les stats. Rabiot, c'est un milieu de terrain, c'est deux postes complètement différents.
5: Non, mais je trouve la réflexion pour le capitana, pour repositionner, on va dire, ça serait aussi intéressant d'avoir cette réflexion.
8: Après, il faut savoir de qui il parle.
6: Bah ça, c'est pas très compliqué.
8: Ah ouais, t'as des noms.
6: Bah, je sais pas, tu regardes le coaching à la mi-temps. À la mi-temps, quoi. Cherki Doué, non
8: c'est pour une
2: question. Non, mais c'est vrai.
5: Giovanni Castaldi, on est en train de réagir. On a découvert cette sortie d'Adrien Rabiot. Bah, je la trouve très bien. Je la trouve, voilà. Je trouve qu'elle sert aussi son sport, le football, qui est un sport avant tout collectif. Vous voulez nous dire quelque chose par rapport à Adrien Rabiot?
0: Déjà, moi, sa déclaration, je veux pas remuer le couteau dans la plaie, mais j'ai encore plus de mal à comprendre pourquoi il est sorti à la mi-temps, quoi. Quand on a un garçon de ce caractère-là, même s'il a un carton jaune, bah, pour te sortir la tête de l'eau, ça peut toujours servir. Non, simplement dire, et Mémé, par rapport, elle est très bien la déclaration de Rabiot, parce que je peux vous dire qu'à la mi-temps, j'ai pas pu vous regarder en débrief, mais on était tous avec toute la caravane des Bleus, toute la presse française qui suit cette Coupe du Monde depuis le début. On avait honte, on était consternés. Et alors, on peut débattre en long, en large, en travers sur le côté de Didier Deschamps, peut-être ses carences qu'il a ratées ou non. Mais c'est vrai que moi, et de manière très honnête, quand j'ai vu cette première période, je trouvais que ça en disait plus peut-être aussi sur les vraies capacités psychologiques et de caractère de ce groupe, autant ou moins que le coaching de Didier Deschamps. Je trouve que cette première période, elle dit aussi quelque chose de ce qu'on avait vraiment dans le ventre. Je ne sais pas si vous avez ressenti ça ou non, mais c'était un débat qui était intéressant sur le vrai caractère et la vraie force psychologique de ce groupe-là, de manière générale.
5: Nos confrères de l'équipe, je sais que vous êtes au stade et vous regardez parfois des choses qui ne sont pas vues à la télé. Nos confrères de l'équipe relatent, lorsqu'ils parlent du match de Cherki, un épisode dans cette rencontre, lors de la pause fraîcheur, il y a une discussion, petite embrouille, une engueulade entre Didier Deschamps et Ryan Cherki. Est-ce qu'il y a une image comme ça qui vous revient, Giovanni? Oui ou non, hein, on parle comme ça en direct, si vous ne l'avez pas, vous ne l'avez pas, il n'y a pas de problème.
0: Moi, ce qui m'a vraiment frappé et l'image la plus forte, c'est l'entame, quoi. La passe de Doué, quand on connaît sa qualité technique, quand on sait ce qu'il est capable de faire, de rentrer comme ça dans une rencontre, de faire cette passe-là, de voir tous les joueurs qui reculent devant Declan Rice. C'est-à-dire qu'a priori, qu'on connaisse un peu le foot ou non, s'il y a un mec qu'il ne faut pas laisser frapper de loin dans la compo de l'équipe d'Angleterre, c'est Declan Rice. L'attentisme et le relâchement de manière globale, la symbolique de ce but, c'est ahurissant, je trouve.
5: C'est drôle parce qu'il me revient quelque chose aussi, c'était qualifier les joueurs de l'équipe de France comme les méchants. Non, c'est drôle parce que...
2: C'est-à-dire
5: c'était leur surnom. Vous savez, les barjots, les trucs, et ils disaient, ils s'étaient appelés les méchants.
2: Méchants nounours, quoi, parce que là...
5: Bah oui, oui, franchement, oui,
6: je trouve que... T'as dû faire rigoler les Argentins si c'est venu jusqu'à eux, ça.
5: C'est des méchants de pacotille, voilà.
2: Non, c'est méchantes.
5: Ils sont plutôt tendres.
6: Je pense que ce surnom doit trouver son origine après le match du Paraguay, parce qu'ils ont beaucoup parlé de ça après le match du Paraguay. Le fameux bleu de chaud, faut mettre les pieds dans la merde.
10: Pas Konaté qui a donné ce.
6: Je sais pas.
2: Truc des méchants. Ils en ont pas fait des caisses sur ce match aussi. Ouais.
6: Je sais pas.
5: Non, on l'a dit en conférence de presse.
2: Non, mais sur ce truc de.
6: Oui, non, mais s'il faut mettre des bras, on mettra des bras.
2: Exactement, mais contre une équipe qui de toute façon était inoffensive, qui effectivement essaye de pourrir le match parce qu'elle a à peu près que ça à donner. Je trouve que derrière, ils ont fait mousser un truc. Que moi, je trouve qu'il était survendu.
6: Ils auraient dû laisser derrière très vite.
2: Ouais, exactement. C'est bon, on a fait le job, terminé. Et là, d'un seul coup, c'est s'il faut mettre les. T'as l'impression qu'ils étaient revenus, mais du Vietnam, quoi. Tu vois, alors que c'était. Mais je te jure. Alors que moi, je me disais, mais bon, c'est quoi? Ils ont mis quelques brins, ok, très bien, mais.
5: C'est pas ma guerre.
2: Voilà, c'est pas ma guerre, quoi. Tu vois, les mecs n'ont pas passé le milieu de terrain, et là, t'as l'impression que t'es ressorti d'un combat de malade, quoi.
5: Attention, top imitation, il fait Rambo. Tanguy le sait.
6: Mais il le fait bien.
2: Ah, c'était pas ma guerre. C'est Miro. Robert De Niro aussi.
5: C'est Robert de Rambo.
10: Il y a un côté Raymond.
5: Il y a une invitation à nous faire. Oui, qu'est-ce qu'il y a, Colombo?
10: Il y a un côté Domenech. Mais bon.
0: Non, moi, je sais pas faire Silverstone, mais là, moi, je suis navré et j'adore Dev. Hein, mais honnêtement, déjà, ils en ont pas trop fait sur le truc du Paraguay. Ça a été monté en épingle parce que tout le monde, à chaque conférence de presse, à chaque question, a recité la phrase de Mbappé. Et pour le coup, ce match-là, pour l'avoir vécu au stade, et j'étais pas en bas, mais c'était dur. Les Paraguayens, ils ont été infects. Et je peux comprendre, dans l'adrénaline d'un tournoi, dans ce que ce match-là t'a apporté en termes de garder tes nerfs, de solidarité, qu'ils aient voulu capitaliser là-dessus. Alors l'histoire, au final, leur donne tort. Pas de souci là-dessus. Mais de minimiser en disant, bah, ils ont juste joué une équipe qui était en bloc bas et qui mettait des coups. Dans le contexte, la chaleur, le truc du tournoi et tout, c'est difficile, les gars. Franchement, c'était dur.
5: Dave, je crois qu'il y a une date avec Giovanni. On vous écoute, on regarde ça, on est au spectacle.
9: Qui est un homme brillant au demeurant.
5: Oui, mais alors là, voile public. Attention, voile public. Attention, voile public.
9: Mais là, manifestement, il a plus soigné la mèche que les arguments. Parce que me dire que le match du Paraguay, c'est quelque chose qui avait à voir, je l'invite à regarder le Argentine-Angleterre, par exemple. Où là, ça envoyait de la maillotche, mais grave, là, t'étais dans un match, mais vraiment un combat de rue dont on va beaucoup parler, etc. Je trouve que ça a été survendu. Tu dis que on a beaucoup glosé sur la déclaration de Kylian Mbappé. Cherki fait la même. Hein. Et je pense qu'il y avait un peu ce truc-là de oui, on est sorti d'un combat et tout. Ils ont gardé leur nerf, basta. Je veux dire, tu passes à autre chose contre une équipe qui était inoffensive. Je pense, Giovanni, un peu affûté, je pense que tu avais ta place dans l'équipe du Paraguay.
0: Non mais Dave, moi je compare pas avec les autres matchs, je te dis que la tension psychologique elle était forte, mais je ne t'en veux pas, tu n'écoutes pas, c'est l'âge qui avance, il n'y a pas de problème. Sans et doute. En plus, c'est un défaut de journalistes qui prennent un peu d'âge, vous êtes devenus des journalistes de salon, vous n'allez plus dans les stades, et du coup ça vous manque un ressenti d'émotion, ça n'empêche que je t'aime Dave.
5: Voilà, merci beaucoup, ouais, mais vous l'avez repeint, c'est bien.
9: Giovanni dans les cordes, voilà, il est obligé d'attaquer l'âge, qu'est-ce que vous voulez que je vous dise.
5: Bon, en tout cas, les Nobleux qui se surnomment les méchants,
9: voilà, c'est un les gros méchants, hein, apparu, ça, Giovanni donc, il était impressionné. Hein.
5: Non, qui t'a paru après la Suède, non, c'est comme si je mettais un short de ping-pong et je voulais boxer chez les poids lourds.
11: C'est une référence de pop culture, c'est un truc qui vient du rap français, le truc les méchants, c'est un truc qui tourne un peu partout.
5: Ah ouais, ça nous échappe là.
11: Non mais je vous le dis quoi,
5: c'est gentil. On faisait faux
9: amis.
5: On faisait faux
11: joueurs. Non mais c'est pas, ils sont pas réveillés après le Paraguay en se disant waouh, on a été super méchants quoi.
9: Enfin, oh les méchants.
5: Ah oui mais méchants.
12: C'est quoi la ref alors?
11: Non mais c'est là moi aussi et là je deviens journaliste de salon, mais c'est-à-dire que c'est un truc qui revient, un élément de langage qui revient énormément dans les trucs les TikTok autour du rap français machin, tu vois, de on est méchant, on est méchant. C'est même une chanson que
13: on a perdu. Johan.
11: Non mais c'est vrai. C'est un truc qu'il y a même mais autour. C'est
5: ouais, c'est. Je pense que c'est.
11: Merci. Méchant.
5: Ouais. Merci. Je pense que c'est plutôt Niska. Bon, enfin, je suis.
9: Oh ouais.
5: On va pas faire une battle mes petits.
13: Est-ce que tes recherches dans le foot sont quand même plus poussées ou ça reste un petit comme ça là, flou là.
11: Après, j'aurais pu vous laisser sombrer. J'aurais pu vous laisser sombrer pendant 8 heures en disant ouais, ils sont sortis du Paraguay, je sais pas quoi. En fait, c'est juste une rêve.
13: On est encore sous l'eau là.
11: C'est juste une rêve.
9: Ils ont pas compris, moi non.
13: Je vais chercher. Merci.
11: Super permis de vous tirer. Un peu pour qu'on arrête avec ce débat.
5: Est-ce que j'ai tout note de l'équipe du soir, est-ce qu'on peut noter Ryan Cherki? Ryan Cherki, pas son mondial, hein, le match de soir.
13: C'est vous les méchants.
11: Oh, c'est un peu la même note.
5: Ouais.
13: C'est vous les méchants.
5: J'ai l'impression que c'était pire. Ouais. Deux, on est dans le 2. C'est très mauvais. Ouais. Et
11: deux,
5: c'est mauvais.
11: Très mauvais. Et 3, c'est quoi?
5: Mauvais. Et très mauvais. Deux, ouais.
9: Et ça fait chier tout le monde, je pense.
11: 3 parce que la passe sur Mbappé est belle et s'il se l'emmène.
13: C'est pas faux.
9: Ouais, oui, t'as raison.
5: Ouais. Ouais. Ok, exactement. 3. Allez, 3.
13: Ouais, 2%.
5: Ce qui est pour son comportement, quand il est sorti en chaussette claquette,
11: ouais,
5: c'est ça?
11: Ouais, aussi, mais ce qui est dommage avec Ryan Cherki, c'est qu'on l'a plus vu.
5: Dans ses déclats
11: sur le contexte médiatique de ce mondial plutôt que sur le terrain.
5: Ouais, c'est vrai.
11: Je trouve qu'on l'a un peu trop vu pour un personnage qui a été très peu en vue, en tout cas sur le terrain. Alors je sais que l'envie est forte hein, de vouloir participer d'une autre manière en fait. Quand tu participes pas assez, tu veux essayer de participer d'une autre manière. Néanmoins, je suis pas sûr que ces sorties, hein, même si elles sont pas dénuées de sens. Hein. Mais pareil, la photo quand il revient sur le banc, allongé, semi-allongé avec les claquettes et les trucs, ça fait un peu touriste. Alors on va me dire, il faut pas monte pas sur tes grands chevaux. L'image aujourd'hui, c'est important. Non, c'est important dans l'image.
13: Il y avait une fraîcheur.
8: Je trouvais qu'avant le mondial, il avait amené une fraîcheur, un côté un petit peu naturel, même quand il parlait, tu vois.
11: Il a surjoué.
8: Et je me suis dit, ça m'a fait penser à Ribéry.
9: Ribéry 2006.
8: Je pensais à Ribéry.
9: Moi, je pensais qu'il pouvait jouer ça.
8: Et je dis, il va amener cette folie, ce côté un peu, tu vois, le mec qui arrive là et le mondial, oui, mais c'est pas stressé par le truc.
5: Il était stressé, je trouvais.
8: Et ben justement, je me suis complètement trompé parce que et je suis hyper dessus de ce que j'ai.
6: Mais je pense que la concurrence était trop forte, Joe.
8: Je pense qu'il est arrivé. Tu vois, même quand il est rentré, Ribéry au début, il rentre et puis il t'amène un truc.
6: Je pense qu'il il s'est dit qu'il allait jouer un rôle dans cette Coupe du Monde parce qu'il a pris un tel poids en Angleterre. Les Anglais, ils disent que c'est le meilleur joueur de City du premier semestre de l'année. Hein. Ouais. Tous les Anglais disent ça. Je pense qu'il s'est dit qu'il allait jouer. Et puis, mais les quatre de devant, les quatre fantastiques, on les a pas appelés comme ça pour rien.
11: Tu veux dire qu'il a mal géré le fait de savoir
6: qu'il a pensé qu'il allait jouer un rôle. Ouais. Et devant lui, il y avait
8: un des deux matchs, il fait un super
9: match. Contre la Côte d'Ivoire.
5: J'ai pas d'infos. Il y a un truc qui se passe quand même. Le gars.
6: Il a eu des soucis personnels.
5: Ah, d'accord. Ok. Bon, écoute.
6: C'est pour ça la scène quand vous vous souvenez à la fin du match contre la Suède. Il parle avec Deschamps et Deschamps essaye de l'attraper parce qu'il est déçu de sa fin de match. Il a raté une passe pour un but en contre-attaque. Mmh. Et puis il fait la gueule, tout ça. Deschamps essaye de le choper comme ça. Et là, Cherki s'en va et tout ça. Et après, je discute avec mes copains qui suivent l'équipe de France. Mmh. Il a eu un gros souci personnel pendant la Coupe.
5: Il pouvait ne pas être bien. On pense à lui. Il a raté son mondial.
6: Ouais, il a raté son
5: mondial. Michael Olise, l'homme qui valait 250 millions d'euros. Là. Vous sentez les 250 là ouais, on note ce soir Michael Olise.
6: Il est revenu en deuxième.
5: Ouais, il est revenu. À ses 4, il n'a pas la moyenne.
6: Oh, non, première mi-temps, c'est honteux.
5: Moyen, 6-4, c'est le score du match à peu près. Il n'a pas grand chose en première mi-temps.
9: Moi je trouve que son attitude, parce qu'on parlait de l'attitude de Cherki, moi je trouve que Olise c'est pas mieux. Et en seconde période, oui, il est mieux.
8: Mais
9: on rate quand même deux très belles et qui sont dans des moments cruciaux. Hein, et elles sont vraiment dans ses cordes.
5: 4-3. Ouais. C'est à 4-3. Là.
6: Il cadre pas.
9: Exactement.
8: Dans la première, elle est à 4-2, non ?
6: 4-3.
8: Celle du pied droit, elle est à 4-3.
9: Toi, tu parles de celle du pied gauche qui arrive centre de la droite.
8: Je crois qu'il y a 4-2.
9: Non, 4-3.
5: Les deux,
8: il y a 4-3
5: balle de 3-4,
8: Olise. Il y a deux balles. Oui, balle de 3-4.
5: 3-4, c'est 3-4.
6: Non, il y a 3-4.
5: Ah oui, 4-4, oui, 4-2, oui, pardon.
8: Allez, après il est temps.
11: Ouais, c'est l'heure.
8: Moi, je peux comprendre, 2h25, là, c'est où. Non, mais
5: elles sont cruciales, j'ai les chiffres.
8: Ouais, en plus.
5: Et les chiffres,
9: elles sont quand même cruciales, celles-là, et je trouve que dans ce match-là, qui est à un moment tient sur un fil, et les Français sont pas loin de revenir, je trouve que c'est un point important.
5: Cette passe D, alors on est là, cette passe D, record de Pelé battu, c'est 6 et tout ça, donc voilà.
11: Non, mais même sur le match,
6: c'est un sur la première mi-temps et 7 sur la deuxième.
5: Ah, j'ai rien entendu.
11: Vas-y.
5: J'ai eu un Félix Testoula.
11: Non, même sur le match. C'est pour ça que j'ai du mal à lui mettre en dessous de 5 quand même pour cette deuxième mi-temps. Les passes qu'il fait, passes décisives encore.
8: 3-4 en première, 8 en deuxième. Ouais, voilà. Tu fais des deux et tu coupes en deux.
5: Et puis là,
8: Non, mais s'il faut tout vous apprendre.
6: Non, mais le 3-4 en première mi-temps,
9: il sera bien payé, le 4.
8: Tu mets 8 alors qu'il n'y a pas de.
7: Son record, tu le retiendras.
9: Ah, il fait une deuxième mi-temps de
8: 3. Non, mais tu mets 8 alors que le mec.
9: Il a le droit de rater nos cases.
8: Celle
9: qui prend pied gauche. Celle qui prend pied gauche, elle est pas simple.
8: Si, tu la remets d'où elle vient, c'est bien. Et vous dites 2, moi j'en vois 3.
9: Mais j'en vois 3, c'est
8: quand il revient, quand il frappe au 18. Il frappe au 18, ça s'ouvre devant lui. Et il cadre pas d'un mètre.
9: Celle qui est au 18 mètres. Alors que toute la défense recule et
8: il recule.
9: Après, il se remet sur son gauche.
8: Il fait un super truc de
11: celle qui met pied gauche. Il la met tendue.
8: Et après, il frappe.
11: Le fait d'être sur
8: dos. Il est en face du but.
5: Ouais, mais 75-80, là j'ai noté, balle de 4-4 manquée par Olise, 75 et 88 minutes. Voilà,
11: les deux passes pour Mbappé et la passe pour Dembélé.
8: Tu la passes, te frappe là.
11: Oui, il rate pied droit.
8: Je crois qu'il y a 4-1 ou 4-2.
11: Le fait d'avoir été replacé dans l'axe en majorité du temps, je trouve que paradoxalement, ça lui a fait perdre de la lucidité devant le but, parce qu'il était clinique toute la saison, en partant souvent du côté. Mais même, tu vois, au Parc des Princes, il met un but de dingue alors qu'il est dans l'axe. Et là, c'est vrai que devant le but, il a un peu perdu ce truc-là. Mais par contre, ça reste un joueur très jeune et incroyable à voir.
5: L'insondable visé par Giovanni Castaldi. Alors, c'est un joueur incroyable qui a sa
8: registre. Il réussit ou il rate son mondial, lui ?
5: Olise ?
8: Ouais.
7: Vous voulez savoir combien il a dans
8: l'équipe ? Parce qu'il est meilleur passeur, il bat Pelé quand même. Donc, je ne sais pas. Meilleur passeur, ce n'est pas arrivé depuis Pelé, il le bat. Ouais. Donc, bon. Il a raté son mondial.
5: Olise, il a réussi son mondial, Giovanni ? On va lui donner la patate.
8: Il y en a un qui marque. Giovanni ? Olise,
5: il a réussi son mondial ?
12: Moi, je trouve c'est, je trouve, je trouve c'est,
0: Je trouve que c'est mitigé. Je trouve que c'est mitigé. J'aurais plutôt tendance à dire même plus non, même si ça va en choquer certains, dans la mesure où au moment où c'était vraiment compliqué, je trouve qu'il a que fait de baisser de régime. Et par rapport à son poste, par rapport à la place qu'il a pris et qu'il a pas volé dans cette équipe de France, d'être le numéro 10, le créateur, c'est quand c'est très difficile qu'on attend quelque chose de lui. Donc il a des circonstances atténuantes sans doute. Mais moi, j'en attendais beaucoup plus. Et il y a un point que j'avais soulevé sur la double confrontation face au Paris Saint-Germain. Je trouve que parfois, quand il est dans le dur, quand c'est difficile, il a plutôt tendance à baisser un peu le regard dans les chaussettes et pas à se faire mal. Heureusement, en seconde période, il se réveille un peu parce qu'il y a de la folie là. Hein. Mais en première, le comportement, et là, je vais rejoindre Dave. Mais il est pas bon, à la limite du scandaleux, quoi. C'est pas possible.
5: Un deuxième journaliste de salon, on va vous adresser la parole. Régis Testelin, Giovanni Castaldi.
12: Je suis d'accord avec ça, mais je trouve que c'est un petit peu sévère. Ça fait combien de temps qu'il est en équipe de France? 18 mois?
14: C'est septembre 2024,
2: juste après les Jeux.
12: Ça fait 18 mois qu'il est en équipe de France. C'est le premier grand tournoi, la première phase finale qu'il fait.
0: Deux ans.
12: Ouais, mais c'est son premier grand tournoi. C'est dur d'être flamboyant sur sa première grande phase finale, ouais, quand t'as même pas deux ans d'expérience en équipe de France quand même. Non? Enfin, je sais pas.
15: Mais tu veux dire quoi du coup?
12: Bah, j'atténue un peu.
5: Patience.
2: Mais personne le condamne là.
12: Joe dit, j'aurais plutôt tendance à dire non, il a plutôt pas réussi sa Coupe du Monde.
5: Ouais, c'est vrai.
12: Moi, j'aurais plutôt tendance à dire s'il l'a réussi quand même.
8: Mmh. Bah, quand tu bats le record de Pelé depuis 70 en faisant 7 passes D, tu peux pas dire que t'as raté ton mondial quand même. Mmh. Ouais, je sais pas, mais bon. Non,
2: mais c'est vrai qu'il y a une impression déceptive par rapport au.
5: Mbappé, c'est la même chose, le gamin.
2: Ah oui, mais c'est-à-dire que le festival que fait.
5: Statistiquement, c'est réussi, mais après.
2: Le festival que fait Olysée contre la Suède en 16e, tu te dis waouh, peut-être qu'il est là, le game changer. C'est peut-être lui qui, en fait, va te prendre le mondial. Et en fait, derrière, ça plonge, ça s'écroule. Et voilà, en fait, c'est plus décevant que mauvais.
16: Au même titre, il jugeait pareil que Mbappé. Pour Mbappé, moi, c'est pas totalement réussi, et lui non plus.
12: Mbappé peu importe, plus régulier qu'Olysier, quand même.
16: Peu importe les stats.
5: On les
16: attendait les deux dans le match clé contre l'Espagne, et on les a pas vus les deux dans le match clé contre l'Espagne.
17: Même le Maroc pour Olysier.
5: C'est même encore plus
16: tranché pour Olysier.
5: Ok, on va trancher Malo Gusto. On lui met combien ce soir?
17: C'est
5: dur.
17: Deux.
8: C'est un, c'est quoi?
5: Exécrable.
8: Exécrable, c'est quand tu expulses.
5: Non, exécrable avec un comportement inadmissible, c'est zéro.
12: Un, c'est exécrable.
5: Ouais.
8: Deux, c'est gentil.
5: Ouais.
8: Franchement.
5: Ouais.
8: Non, franchement, le deux est gentil. Hein.
5: Ouais.
8: Parce qu'il passe à travers complètement. Il te fout le péno.
2: Il te tue le match.
5: En un contre un, il sait défendre ou pas, le gars?
12: Ce soir, il avait oublié la notice.
2: On sait que c'est pas son point fort parce que c'est plutôt
5: un latéral offensif.
16: C'est un garçon qui joue rôle de piston.
17: Mais il n'est pas suffisamment dangereux offensivement pour compenser le fait de défendre comme ça.
2: Je suis d'accord avec toi, mais par exemple, quand on l'avait vu contre le Brésil, parce qu'il était titulaire en mars contre le Brésil, il avait Vinicius face à lui, honnêtement, il l'avait éteint.
17: Ouais.
2: Donc, franchement, moi, je suis super déçu. Je sais bien que ce sera jamais Zanetti, le mec.
8: C'est dur de juger un mec, ça fait un mois qu'il n'a pas joué, un mois après.
2: Il y a ça aussi, c'est ça le problème du match. Voilà. Et je pense qu'il a voulu bien faire en partant
0: bien
2: en tête, peut-être.
5: Mais Malo Gusto, c'est typiquement, on va dire, les latéraux aujourd'hui, il attaque un peu, il faut deux, trois trucs, mais un contre un, c'est un naufrage.
12: Il a fait une bonne saison à Chelsea, quand même. Il est plutôt en...
2: C'est un des moins mauvais.
5: Donc c'est une bonne saison.
2: Non mais...
5: Vous voyez ce que je veux dire, quoi. Non mais Chelsea, j'écoute tout.
2: Ils ont fini 9e ou je sais pas combien, donc dire que c'était cafou non plus.
17: Qualité athlétique du garçon, qui va quand même super vite.
5: Je l'attendais. Vous êtes prévisible.
17: Il va à 2000 et une bonne lucidité dans les zones qu'il trouve sur les centres. D'ailleurs, Olysée, ce que vous reprochez, Olysée, c'est sur un centre de Malo Gusto. C'est le rendement, je trouve, vu les qualités intrinsèques du gars, est quand même un peu décevant.
5: Et le
17: en général, sur la saison. Mmh. Mais je vais dans l'autre sens.
2: Oui,
17: en fait.
8: Non, mais le 1 contre 1 défensif ou offensif?
5: Comment?
8: Le 1 contre 1 défensif ou offensif?
15: Défensif.
18: Ah, mais en fait, il n'y a plus ce qu'on se disait avec, avec Joanne sur les mains. Il n'y a quasiment plus une équipe qui sait défendre correctement. Allô, ah, il n'y a plus de défenseurs, en fait. Ouais, je pense, il n'y a pas que lui.
1: Bon, ah, bah si, si, moi j'en ai un.
18: Pas que lui.
1: Ah, si, j'en ai un. Ah, ou pas Mécano.
18: Ah oui. Ah, oui.
1: Ou pas Mécano.
18: Dans l'axe.
15: Dans l'axe. Dans l'axe.
1: On le met capitaine. On le met capitaine ou pas
18: 7.
1: Bah oui.
15: 7.
1: 8.
18: Ouais. Ah ben bah, sa rentrée, elle change tout. Hein.
1: Bah oui, je trouve qu'il dégage un truc complètement fou.
18: Il change tout dans. C'est lui qui stoppe l'hémorragie en fait.
1: Il fait la passe à Dembélé aussi.
18: Ou, hein. Ouais. Quand,
15: en récupérant le ballon,
19: ça récupère le ballon pour le premier but. Ouais.
18: Là où ça part dans tous les sens en première période, c'est comme dans du beurre. Lui, il arrive, il dit stop, on arrête, on stoppe l'hémorragie.
15: C'est fou, l'impact.
18: Et c'est lui qui en plus redonne un espèce d'allant de derrière.
1: Il te le secoue ou pas? Ou pas Mécano te secoue malheureusement.
18: Très très belle rentrée.
1: Ouais, très belle.
15: C'est bien, ça veut dire qu'en plus il y a un leadership et tout. Et
18: fait une très belle
15: cette intervention où il va chercher dans les pieds de c'est Ollie Watkins, il le récupère. Derrière, il a la lucidité de faire une très bonne passe.
18: Lui a réussi sa Coupe du Monde.
1: Ah oui,
18: lui a réussi sa Coupe du Monde.
1: Là, on se dit, ouais, voilà. Ouais, qu'on tourne parfois autour du pot, c'est ça.
19: Il y avait juste passé un tout petit peu à côté contre la Norvège, là, où il y avait un truc qu'est-ce qui s'est passé?
1: C'est quand même bizarre,
15: il a dévissé.
18: Il y a eu 5 minutes.
19: Mais alors, le reste, le mec est impassable, c'est fascinant.
1: Vous avez un avis sur Upamecano? Peut-être une nuance à apporter?
20: Non, pour le coup, bon, c'est compliqué avec les stats, etc. Mais en impression visuelle de ce que j'ai ressenti au stade, si je retire certaines séquences avec Mbappé où je l'ai trouvé, pour moi, c'est le joueur qui a été le plus régulier en équipe de France durant cette compétition. La sensation de puissance, de calme, de sérénité, elle a été exceptionnel pour Dayo Upamecano. Il a sans cesse montré du caractère. Il y a le petit quart d'heure que Félix et Johan ont décrit face à la Norvège, mais sinon il a été stratosphérique.
1: Ouais. Mais c'est le secret d'Upamecano, formé à la Vaillante à Angers.
18: Ouais.
1: Oh ouais.
18: Garde le champ.
1: Dans mais quelques minutes, la suite de l'équipe du soir. A tout de suite, mes petits.
15: 3 sur 9.
21: Ouais, plus.
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0: La une de l'équipe, Tanguy ?
1: La une de ce dimanche, furie totale après le 6-4 entre l'Angleterre et la France pour la troisième place de ce mondial. Mbappé en une avec ses 10 buts en Coupe du Monde.
0: 185e match pour Didier Deschamps, 14 ans de mandat, un titre mondial, deux finales, Euro 2016 et puis Coupe du Monde 2022. Deschamps reste-t-il le meilleur sélectionneur de l'UE ? Je vous laisse un peu réfléchir parce que Didier Deschamps a eu des mots à la fin de la rencontre. Alors, ouais, qu'est-ce qu'il a dit ?
1: C'était au micro de Beansport. C'était une journée évidemment très particulière pour moi avec tout ce que l'équipe de France représente dans ma vie. 14 ans à la tête de la sélection. Même si toutes les bonnes choses ont une fin, je sais très bien que l'équipe de France va me manquer. Salut l'artiste.
0: Ok. Deschamps restera-t-il le meilleur sélectionneur des Bleus ? Ouais.
2: Je pense, ouais.
0: Ouais.
2: Oui.
3: Bah, ça, faut être pas sûr.
0: Hidalgo ? Bah, Jacquet, Batteux.
3: Non, moi, Jacquet.
0: Jacquet pour vous ?
3: Ouais, non, mais s'il y a un match, c'est avec Jacquet.
4: Hidalgo, non ? Par rapport à ce qu'on a vu sur le terrain ?
5: Je sais pas, je pense que la Coupe du Monde, c'était le. Bah,
4: c'était plus court.
6: Hidalgo, il part du néant
4: intense. Pour. Pour 82-84-86.
5: Oui, mais je pensais
4: que c'était.
5: Il est le socle, Hidalgo, en fait.
4: Ouais, mais ensuite.
0: Vous trouvez qu'entre Hidalgo et Jacquet, il y a une cohérence ?
7: Ouais, il peut y avoir une cohérence. Moi, je trouve que sur Hidalgo, je trouve qu'Hidalgo
4: du foot, hein.
7: Sort d'une. La France, on est rien, ouais. Ou quasiment rien avant Hidalgo.
0: Hidalgo Platini.
7: Et Hidalgo arrive à construire une équipe, à construire des personnalités et en fait à construire le socle sur lequel le football français va s'appuyer par la suite. Alors, d'autant plus que Didier Deschamps a 14 ans, donc c'est sûr que plus t'as d'années. Ouais. Plus t'as de chances d'avoir de titres et de.
1: Je suis pas tout à fait d'accord.
0: Hidalgo, c'est Platini, Jacquet, c'est Zidane. Ouais. Deschamps, c'est Griezmann.
1: Je suis pas tout à fait d'accord avec ça.
7: Bah, plus Mbappé.
0: Ah, pardon, excusez-moi.
1: Non, mais je suis pas tout à fait d'accord parce qu'en fait, et c'est peut-être même un regret, c'est qu'en fait, quand il y a les années Hidalgo, que même tu peux inclure 86 dedans, parce que bon, c'est chef, voilà, ouais. C'est son adjoint. Mais en fait, derrière, comme ça n'a pas gagné la Coupe du Monde, ils ont gagné l'Euro. Et les Français, c'était les Brésiliens d'Europe. Ton identité, elle était là. Des joueurs techniques, créatifs, 3 numéros 10 même en 82, etc. Le carré magique, etc.
7: Ça reste.
1: Et moi, je trouve que c'est pas resté. C'est-à-dire que l'identité de 98, elle est tout sauf celle-là.
7: Non, c'est pas ça.
1: Ah oui, pardon. Excuse-moi. Alors, moi, je pensais que tu disais que derrière, ça a fait des petits. Moi, je trouve que le vrai.
4: Ça, c'est dommage.
1: Voilà, le vrai héritage de ce qui est devenu l'équipe de France, en fait, il est en 98. C'est-à-dire que derrière, ça va définir, pour le meilleur, pour le moins bon, tout ce que va devenir le football français. C'est-à-dire un football d'hommes clés, physique, athlétique, comment dire, rigoureux, plein de choses. Mais voilà.
4: C'est pas si vrai 2000-2006.
1: De quoi ?
4: Il y a quand même un peu plus de.
1: 2000, il y a une sorte de. 2000, il y a une sorte de. Comment dire ? De panachage absolu entre l'offensive,
4: 2006,
1: etc.
4: 2006, il y a quand même des phases de jeu.
1: Mais 2006, je trouve que c'est plus une épopée. Mais je trouve après. Mais l'identité française, tu vois, même en Ligue 1, même dans la formation, je trouve qu'elle est vachement impactée. Ouais. Tu vois, les DTN et tout, ils sont vachement impactés par le fait. Tu vois, ça définit. Tu vois, ça définit ton identité.
4: Même si ça change maintenant. Je trouve dans la Ligue 1.
1: Sans doute. Il y a plus de peut-être de
0: joueurs. C'est l'histoire du football français.
1: Mais
0: Deschamps là-dedans. Là,
3: mais Jacquet, on n'a pas parlé de Jacquet.
0: Ouais.
3: Jacquet, il reprend quand même l'équipe de France en 93 après France-Bulgarie. Elle est quand même au fond du sachet. Ouais, quand même la période la plus critique du football français de ces années-là. Il fait un Euro 96 qui est bon, la Coupe du Monde. Et puis, je ne sais pas, le mythe de la Coupe du Monde, d'aller chercher la première Coupe du Monde de ce pays, c'est quand même un truc. Souvenez-vous de ce que ça représentait à l'époque pour nous, une possibilité de gagner la Coupe du Monde.
1: C'est le truc qui était impossible.
3: C'était un truc impossible.
1: Vrai,
3: franchement, on s'est dit, l'équipe de France, on gagnera tout, mais on ne gagnera jamais la Coupe du Monde. On n'est pas ficelé pour ça, on n'est pas conçu pour
1: ça. C'est un truc d'allemand, quoi.
3: C'est pour les autres. C'est pour les autres, mais ce n'est pas pour nous.
1: C'est vrai, il a raison.
3: Et franchement, le gars, il est allé la chercher. Et quand tu dis que.
0: Il y a Deschamps déjà là-dedans.
3: Mais quand tu dis Henri Michel et son adjoint, c'était.
1: Hidalgo.
3: Ouais. Le maire, c'est aussi Jacquet quand même.
1: Oui, peut-être.
3: Et l'Euro 2000, enfin, toi, tu le sais mieux que nous.
1: C'est le prolongement.
3: Jacquet, on est quand même sur un truc qui, pour moi, est phénoménal.
0: Maintenant, on va parler, c'est le jeu des comparaisons et tout ça, ce qui est normal. Au moment où le grand livre de Didier Deschamps donc, se tourne, qu'est-ce qu'il va transmettre, Didier ? Qu'est-ce qu'il transmet, là après 14 ans de magistère, 14 ans de loin, il part, ok. C'est ce qui transmet.
8: C'est dur de comparer les époques. Moi, je me souviens, parce que s'il y a un souvenir à retenir, moi, paradoxalement, ce sera le France-Ukraine au Stade de France. où ça, où il renverse.
0: 2013.
8: Parce que je trouve qu'il symbolise le moment où Didier Deschamps prend l'équipe de France. Il prend une équipe de France qui a déjà gagné, qui est, mais par contre, il prend l'équipe de France qui souffre d'un désamour que je pense elle n'a jamais traversé dans son histoire. D'une vraie rupture avec les supporters, avec le peuple du foot, avec même les instances, avec les politiques, avec à peu près tous les acteurs de la
1: vraiment
8: société.
1: Vraiment sur les cendres de Nice-Na, là, à ce moment.
8: T'es sur les cendres de Nice-Na, t'es sur des euros très, très, très compliqués. T'es pas sur la meilleure génération de l'histoire. Hein. On s'est revu la première compo de Didier Deschamps. Tu dis, ah ouais, sur les joueurs qu'il y avait sur le terrain. Et il y a ce match aller cataclysmique en Ukraine. Et là, vraiment, il y a une rupture. C'est même plus, je pense, que France-Bulgarie, il y a une rupture avec les supporters. Ils disent, cette équipe est insupportable et on va d'ailleurs arrêter de la supporter. Et ce qui se passe ce soir-là au Stade de France avec Sako, et tout ce qui a suivi,
3: et Benzema,
8: hors-jeu, c'est une vraie, vraie renaissance à apporter à son crédit parce qu'il a replacé la France comme une équipe qui va amener des milliers et des millions de personnes dans les rues, qui va

0: représenter quelque chose à part pour Didier Deschamps.
1: On va parler Rabiot ce soir.
0: Hein? Ouais, non, voilà. Bien sûr, non, mais on va toujours trouver des incises.
1: Ouais, c'est bien.
0: Mais je trouve que sur la mentalité globale, à partir du moment où il a restauré.
2: Côté avec l'équipe de France, la Fédé, c'était vraiment quelque chose de très important. Il a transmis à tout le monde.
0: Exactement.
2: Et à toute la génération. Et je trouve que ça, c'est un peu aller un peu ce côté-là.
0: Et je trouve que ça, c'est super important d'avoir remis un socle.
1: Giovanni, dernière intervention sur Deschamps. Je trouve que la route tracée, le sillon tracé par Félix, c'est intéressant sur l'amour. J'irai vous revoir après, ne vous inquiétez pas.
2: Il n'y a pas de soucis. Je suis encore là.
0: On vous remercie.
2: Jusqu'à 4 heures.
1: Sur ce qu'il a restauré.
0: Au moins.
3: Oui, et d'ailleurs c'est ce que j'ai pu vraiment constater depuis 2 ans que je suis cette équipe de France. Il y a un côté où c'est vrai que nous parfois on a été critiques, parfois parce qu'on s'est ennuyé devant la télé, mais ce que j'ai pu constater c'est qu'il y avait un décalage quand même énorme entre ce que nous, suiveurs du foot, que ce soit journalistes, consultants, et le grand public où il a une cote de popularité qui est assez incroyable. Quand tout le monde parle de Deschamps, c'est toujours rattaché à la gagne, au succès et évidemment au respect de l'équipe de France. Dave l'a évoqué. Et la question que je me posais, mémé, parce que j'ai pas connu, et peut-être que vous avez connu, est-ce qu'il y avait autant ce décalage sur la cote d'amour d'Aimé Jacquet entre les spécialistes et le grand public?
1: On est bien placé, nous, la maison l'équipe, pour voir qu'il n'y a pas toujours une cote d'amour avec.
0: Oui, mais lui, il parlait du public.
2: Oui, mais le public,
1: en fait, c'est ça. Le public, oui. Le public, oui. On peut avoir ce décalage-là, oui.
4: Il y avait ce décalage-là parce que les matchs de, on va parler entre l'Euro et la Coupe du Monde, puisqu'on était déjà, qualifié pour la Coupe du Monde 98, donc il n'y a pas eu d'éliminatoire, il y a eu beaucoup de matchs amicaux. Et oui, il y avait peut-être pas un désamour, mais il y avait une inquiétude.
0: C'est ça.
4: Il y avait un pessimisme latent. Et puis c'était une autre époque. C'était une époque où on avait moins accès aux joueurs, aux inside, à ce qui se passait à l'intérieur du truc. Et les gens étaient peut-être pas vraiment conscients de ce que Jacquet était en train de construire avec son socle et son joueur. C'était moins transparent que ça l'est aujourd'hui.
0: Et il y avait moins de débats, beaucoup moins de débats.
4: Il y avait moins de débats.
0: C'est-à-dire que ce qu'on fait là ou que d'autres font, ça n'existait pas à l'époque. Donc ça veut dire que tout ce truc où les gens réfléchissent foot, écoutent, regardent, confrontent leur avis. Non, se trompe, et nous avec.
1: Oui.
0: Le foot passe son temps à nous donner tort à tous. Mais ce que je veux dire, c'est que ça n'existait pas. Donc, si tu veux, il y avait un truc. Le foot était un sport que tu constatais. C'est-à-dire, tu gagnes, ok, t'es content. T'as perdu, tu cherches pas trop à savoir pourquoi. Tu vois, il y avait ce truc-là. Ouais. Nous, aujourd'hui, le moindre match amical, un peu, pas super abouti.
1: Le moindre match amical.
0: Voilà, le moindre match, on passe au tamis, etc. Ouais, donc, c'est-à-dire, les gens avec.
4: Et puis, tu sais, par exemple, Jacquet, quand il part vers la Coupe du Monde, il sort du groupe Eric Cantona et David Ginola.
1: Ah ouais.
4: Quand tu n'as pas encore gagné, alors, a posteriori, quand tu as gagné, évidemment, t'es un génie. Parce que t'as privilégié l'état d'esprit de l'équipe en écartant les stars. Mais toi, quand tu es spectateur, journaliste, supporter de l'équipe de France, amoureux du jeu et des joueurs, et que tu vois Eric Cantona dehors, David Ginola dehors, tu te dis, mais c'est possible de faire ça?
0: C'était avant l'Euro 96.
4: Hein, oui, voilà. Mais surtout, tu gagnes, t'as rien gagné. Alors évidemment, derrière, a posteriori, tu te dis, ah, d'ailleurs, tout le monde l'imite. Tout le monde l'a imité, plus ou moins imité. Et Deschamps l'a aussi imité.
0: Bien sûr.
1: Déclaration de Kylian Mbappé au micro d'M6 sur la DR de Deschamps. Alors, qu'est-ce qu'il nous a dit, le Kix, au niveau de la legacy?
5: Je vais vous dire ça tout de suite.
1: Ah oui.
0: Tu nous excuses si on t'embête.
5: Non, pas du tout. Voilà. Je pense qu'il y a eu demi-temps ce soir lors de la première. Je comprends ceux qui pensent que c'est du foutage de gueule, qu'on n'a pas respecté le maillot. On a été humain et malheureusement, on ne peut pas se le permettre. On était complètement sonné. La suite en deuxième mi-temps, on est redevenu des joueurs de haut niveau. On ne parvient pas à gagner et c'est surtout dommage pour le coach. On voulait faire quelque chose pour lui. Malheureusement, notre première mi-temps donne l'impression qu'on l'a laissé tomber. Ce n'est pas ce qu'on souhaitait. On remercie Didier Deschamps pour tout ce qu'il a fait. Ce match n'entachera pas la légende qu'il est.
1: Très bonne conclusion, signé Kylian Mbappé. Donc voilà. Zidane, information l'équipe, alors que la date de l'officialisation de son arrivée n'est pas encore connue. Mais ça, attendez, Zidane commencera le 1er septembre à la tête des Bleus. Puis ce soir, Philippe Diallo a annoncé que le futur sélectionneur, son nom sera donné dès la fin du mois. Donc là, on attend. Giovanni, on vous embrasse.
0: Suspense.
1: C'est Zizou. D'après. Merci beaucoup, Giovanni, on vous embrasse. Jérémy Janagro aussi, grosse bise et bon retour. 10 000 euros à gagner. Tanguy, vous êtes prêts? On y va. C'est parti.
5: Ouais, avec la question du soir. Combien de matchs Didier Deschamps

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1: Les jokers pour sa seigneurie, Johan Micou. Ah, attention, les deux. Le concept, faire perdre Johan Micou par Ludovic Obraniak. Attention, mes petits, les meilleurs buteurs français en Coupe du Monde. Ok. Je suis aux États-Unis.
2: Quoi?
3: Griezmann.
1: Johan Micou est président de mon fan club. Je joue à MLS, je suis champion du monde.
4: Je suis aux États-Unis, tu dis
1: Antoine Griezmann, 4 buts en Coupe du Monde. Attention, écoutez bien le premier indice. Écoutez bien. Stéphane Bruet remplaçant est un bon indice. Stéphane Bruet, qui c'est ce monsieur? Ce coéquipier faisait la même pointure que moi.
3: Fontaine.
1: Il m'a donc prêté ses chaussures, j'ai joué le Mondial 58, j'en ai marqué 13 avec des chaussures d'un autre, c'est juste Fontaine.
4: Bon, je l'élimine.
5: Bah vas-y toi.
4: Mais pour toute la partie. Hein.
3: Mais non. C'est quoi ce joker là?
1: J'ai marqué 5 buts en Coupe du Monde. On commence là-dessus. 5 buts en Coupe du Monde.
2: Platini.
4: Ah non, mais Griezmann.
1: Platini, c'est... Non, c'est pas le...
6: Ah, je pensais Henri. Moi.
1: C'est pas Henri. J'ai joué 3 Coupes du Monde.
4: Zidane.
1: Oh. J'ai gagné un Mondial, mais sans marquer.
6: Giroud,
1: bonne réponse. Guibert, il en a fait qu'une et c'est sans marquer, sans marquer.
6: Il l'a gagné.
1: Cette saison, j'ai joué à Lille, Olivier Giroud. 2 points pour le sieur Obraniak qui rentre dans la danse. Avec 6 buts, je suis sur le podium.
6: Dembélé.
1: 6 buts, comment?
6: Dembélé.
1: Bah ouais, mais c'est pas lui.
4: Zidane, on va dire.
1: Zizou, c'est pas lui.
3: Henri,
1: j'ai disputé 4 Coupes du Monde, j'ai le titre de meilleur buteur.
4: Pas au hasard,
6: c'était pas éliminé jusqu'au bout.
1: Titi, désormais comme consultant, Titi, Henri. J'ai joué 3 Coupes du Monde.
3: Platini.
1: Les deux dernières, j'étais gêné par les blessures. En pleine forme, j'étais un bon joueur. 9 buts à l'Euro 84 en 5 matchs. Ouais, c'est vrai qu'il était un bon joueur.
4: Le mec qui dit un an, ça tombe dessus.
1: Attention.
6: Attends,
1: on a écrit.
6: T'as dit,
7: marqué. T'as dit en pleine forme, j'étais un bon joueur.
1: Ouais, ça c'est Michel, il aurait pu dire ça. Ouais, j'étais un bon joueur, moi, en pleine forme. Ouais, ouais.
6: Mais non.
1: Ça c'est du Michel, tout craché.
7: Ok.
1: Bah, c'était un bon joueur.
3: Oui.
4: Oh, pas mal.
3: Dans sa jeunesse.
1: Ah, c'était pas mal, quoi.
4: Nancy, quoi.
1: Ah. Oui, bon.
6: À Nancy, ouais.
1: J'ai marqué.
4: Excellent.
1: J'ai marqué mes 6 buts en une seule Coupe du Monde de qui s'agit.
6: Dembélé.
1: Dembélé, bravo.
6: Voilà.
1: Ouais, j'ai pris 5, mais il en a marqué un ce soir. Et puis évidemment, les copains ne sont pas journalistes, ils n'ont pas le sens de leur activité. Et voilà.
4: la violence.
1: Je suis comme ça, c'est voilà. Je suis Ballon d'Or France Football. Bah oui. Allez. Un indice. Félix.
8: Oui.
1: Si je vous dis mon fils a disputé le mondial, de qui s'agit-il?
3: Thuram.
8: Zidane.
1: Zidane. Bravo Félix. Zidane pour l'Algérie.
3: Oui, bon, c'est pas les meilleurs.
7: Il a égrené tous les mecs qui ont marqué en Coupe du Monde.
1: Zidane, 5 buts. Ok. J'ai marqué dans une petite finale. J'aurais pu laisser le péno à Justo.
3: Copa.
1: Copa. J'ai gagné le Ballon d'Or de France Football, le premier français de la liste. On enchaîne, mes petits.
4: Ou pas terrible ce quiz.
1: À un indice, pas de jeu de tête.
6: C'est toi qui n'es pas terrible.
3: Ouais, Mbappé,
7: ouais.
4: J'ai un point.
1: Ouais. Je marque à l'Euro, le Mondial est mon tournoi. Je suis très rapide. Qui est Mbappé? 22 matchs en Coupe du Monde, 22 buts. Il revient dans la dance, Ludovic.
3: Et Johan Micou, il joue?
4: Non.
6: Il a les jokers, mais il joue pas.
4: Hein?
1: Je suis timide et réservé.
4: Olivier.
1: Non, c'est pas lui. Bon. Timide et réservé. J'ai marqué 4 buts en Coupe du Monde.
7: Très aigué.
1: Week-end ou très aigué?
4: C'est
1: vous? Vous êtes éliminé. Je déteste mon surnom, l'ange vert, Dominique Rocheteau. Il se tait mais marque 2 points comme ça. Ouais. The club player. Vous êtes à combien? Ah, bah quand c'est la culture foot,
4: c'est sûr. Là, tu m'as écœuré. J'ai sorti 3 trucs, c'était les 3 noms, ça m'a écœuré.
3: La science, quoi.
1: Joe.
4: C'est pour moi ça?
1: Ouais,
7: on te laisse.
1: J'ai marqué un but mythique dans un match de légende.
3: Louis Fernand.
1: Louis Fernand?
4: Oui, pas sûr.
1: Louis Fernand. Non, c'est pas Louis Fernand. Non.
3: Marius Trésor.
1: Giresse. Ma joie est magnifique. C'était à Séville. J'étais meneur de jeu.
6: Fallait dire l'autre.
1: J'étais pas loin. Cette joie est magnifique. Un enfant comme ça,
7: c'est moi qui dis en premier, non?
1: Tang, vous pouvez égaliser à moins que cette question. On la met à 6 points.
7: Ouais.
1: On la met à 6 points.
2: Non, à 12.
4: Oh, à 16 points.
1: On la met à 16 points.
3: Bah, allez.
1: On tente le tout pour le tout. C'est pour vous, Joël.
4: Je fais
1: premier indice. Rejouer pour Zizou en bleu me tenterait.
3: Benzema.
1: Bien joué. J'ai une carrière fantastique.
4: Bravo.
1: Plus en club.
3: Voilà.
1: Plus en club qu'en sélection. 3 buts en Coupe du Monde 2014. C'est le Karim Benzema.
7: C'est bravo.
3: Ça fait 18. C'est une victoire au la main.
1: Ouais, ouais.
4: C'est facile.
1: En fait, comme la première, fait un coup,
4: comme la première fois de l'équipe.
1: Mais vous avez réussi à gagner cette petite finale.
4: Voilà, c'est ça. Bah,
1: on en revient à la première question.
3: J'ai adoré le règlement de cette quiz.
1: Si tu gagnes la petite finale, tu es champion du monde. Ouais, ça aurait pu être ça, mais non, c'est bah, non,
4: tu meubles là parce qu'on est.
1: Non, mais.
4: parce que nous, on aimerait bien aller quand même.
1: Mais moi, je suis
4: encore gravé.
7: Il fait jouer.
4: Il fait jouer.
7: Il y a encore une heure.
1: Allez, bonne nuit. À demain, t'es là. Grande finale. On vous embrasse.

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13: Quel sera le score final de ce France-Angleterre, Régis Testelin?
14: 4-0.
13: Ça reste comme ça. Dave Apad.
15: Roland, c'est pour toi. 5-4.
16: Ah, oh, ce serait beau.
13: Félix Roy.
17: 4-1, pénalty. Il n'a pas dit pour
13: la France. Ah. La France, ouais.
17: 4-1, pénalty.
13: Ok, d'accord.
17: 6-2.
13: Ah, 6-2.
17: Ça, but.
13: Ah. Ok. Et enfin, 5-3. C'est l'équipe du soir, bonsoir. Ce soir, c'est en spécial l'équipe du soir. Donc, c'est l'Angleterre qui termine 3e. Les Bleus terminent 4-0. Non match en première période. Et puis, les Bleus se sont révoltés. Ils sont venus à 4-3. Fin de match incroyable, 5-3. Et puis 6-4.
17: 5-4,
13: 6-4. Enfin, bref, c'était... Deux buts d'écart. Le seul à avoir donné le bon écart. Il est à
17: et
13: côté de moi.
17: Et avoir vu le sens du match.
13: Oui, bah, oui, en plus.
17: Ah, en plus quoi.
13: Non, mais ça, il ne s'agit pas d'un prolo. Il s'agit d'une ligue pour du football.
17: Exactement. Ah, voilà. Mais vous rigolez ou quoi?
13: Non, je demande juste...
18: Non, moi, le sens du match, je pense que t'es plutôt de mon côté.
17: Moi, j'ai vu 6 buts des Anglais.
18: On était plus près du 5-4.
17: C'est pareil.
13: Non, non, non. Régis Testelin, qui était complètement
17: à l'envers. Il y a un expert du prono.
15: Non, j'étais pas.
17: Non, alors, dans ce cas-là, moi, j'ai vu qu'il y avait un pénalty.
15: Non, mais le 5-3 ressemble plus au 6-4.
13: Le 5-3 désert le 6-4. On est d'accord.
15: Ah, deux buts d'écart pour les Anglais, il y a deux buts d'écart.
18: Au tennis, ça fait la différence. 4-0, c'est pas la même chose.
17: Il y a 4-0.
13: Bon, mes petits, on a assisté donc à cette...
17: Donc j'ai les deux jokers.
13: Bah oui.
17: Pourquoi deux? Quelle honte, bro. Quelle honte, parce qu'il y en a deux.
13: On est assisté
17: y a pas de quiz, par contre,
13: à une petite finale. Si, il y aura un quiz. Ah bon. Une petite finale. Match de dingue, là.
15: On a kiffé. Ouais.
17: C'est génial. C'est souvent le cas, non?
13: Non.
17: C'est dans ces matchs-là?
13: Oui, il y a beaucoup de buts.
17: Non, mais comme ça, non. Mais
13: juste un petit plan comme ça sur les visages de mes chroniqueurs adorés. Non, mais là, il y a une banane, il y a un truc. Il y a le poil brillant, il y a l'œil rieur.
18: On a vu du foot, mais non.
13: Bah oui, oui, voilà.
18: Ah si, c'est vrai ou pas?
17: Un foot particulier, celui-là.
15: Du tennis.
17: C'est-à-dire qu'à chaque fois que vous allez dans le camp bizarre, vous avez nos cases, quoi. Non, mais nos cases de buts.
18: Mais t'as vu les combinaisons?
13: C'était un combat bizarre.
18: Au-delà des buts.
13: C'était un combat bizarre. Régis Testelin, vous qui avez l'esprit clair.
19: J'ai l'esprit clair, c'est quand même très, très, très dommage que Olysée.
13: Il manquait la balle de 4-4.
19: Il en a une où il ouvre trop son pied sur un centre de Malogusto. Et il en a une au
18: sur la remise de
13: combinaison. Une combinaison extraordinaire.
19: Mais c'est le Brésil, c'était magnifique.
18: 70, hein, pas celui de 2026, je précise.
19: Et elle passe à ça du poteau. Ils étaient tout près du 4-4. Ouais, c'était génial.
13: Qui a crié?
19: Franchement, j'ai pas du tout senti le.
13: Qui a crié, qui a insulté, qui a invectivé, qui s'est lâché? Non, parce que
20: généralement, je suis un peu plastique, je suis un peu comme
18: ça. On s'est prêt au jeu, nous.
17: J'ai l'impression que les Anglais se sont transformés en Français en mi-temps, non?
13: Ah, pour dire du mal, vous êtes là.
17: Non, mais je sais pas. Mais on a critiqué les Français en première mi-temps.
18: Non, mais on a retrouvé les Anglais de la demi-finale contre l'Argentine. C'est-à-dire les mecs
17: ils commençaient petit à petit.
18: Ah ouais, là
21: Van Beurne n'est pas entré.
18: Et c'est marrant parce que plus ils défendent bas, moins bien ils défendent.
17: Ouais, mais ne défendaient pas forcément bas, parce que de temps en temps, ils essayaient d'attaquer, mais il y avait des espaces.
18: Des espaces de malades.
17: Mais Félix comme en première mi-temps, chez la France. Quoi.
13: Félix Roy, bonsoir.
14: Bonsoir.
13: Dans la première partie.
19: Qui plus rien, Félix.
13: Match, non, non. Match bizarre. Maintenant que c'est fini. Match bizarre, vous étiez sur un match bizarre. Non, c'était un match bizarre. Mais la bizarrerie était. Non, c'était un sortilège, ce match.
14: Ouais, ouais, c'était un enchantement à la fin.
13: Non, mais si vous n'êtes pas d'accord,
14: j'aurais aimé. Si, si,
13: c'est pas un interrogatoire.
14: Non, non, c'était. J'aurais aimé être une petite souris, comme on dit. Pour voir ce qui s'est passé à la mi-temps, qui a parlé, si des gens ont parlé. En tout cas, voir ce qui a provoqué ce supplément d'âme, finalement, qu'on a vu de l'équipe de France.
13: Le fameux.
14: Peut-être provoqué par la dernière de Didier Deschamps. Non, blague à part, j'aimerais vraiment.
18: Mais les copains de l'équipe, ils vont savoir ça. Hein.
14: Bah, savoir, ou peut-être que les images peuvent sortir à un moment aussi, parce que bah, la Fédé qui tourne et tout machin. J'aimerais vraiment savoir ce qui s'est passé.
13: À la pause, déjà, il y a certainement une gueulante, mais il y a eu du coaching. Upamecano, Dembélé, Barcola. Digne entre.
18: Ça a changé d'autre.
13: Au revoir. Théo Hernandez, Cherki, Doué et Konaté. On s'inquiète pour l'avenir international de ces quatre garçons. Mais ça, c'est autre chose. On est allé au niveau des statistiques.
18: Je savais qu'on était définitif.
14: Ah ouais, mais là, genre Doué et tout. Bon, terminé.
13: Doué, c'est terminé.
18: Désiré
13: plus doué.
14: Okay, okay.
13: Y a des copains, Lucas Blanchard que je salue, qui est allé chercher des petites statistiques. Être mené par 4 buts d'écart à la pause.
18: Ouais.
13: Faut revenir en 1930. 4 buts d'écart, donc en faveur de la Belgique, elle menait 5-1. On n'a pas trouvé le 4-0, 5-1. Score final 6-1. Et souvent puis le pire, c'était déjà contre l'Angleterre, c'était l'Angleterre B, on était en 1910, wow. L'Angleterre menait à la pause 6-0, score final 10-1.
18: Ils ont mis l'équipe E.
13: Ouais, ils avaient gagné 10-1, donc on a vu un match là, on a vu un match digne des scénarios de 1930, de 1910, enfin, un truc de dingue.
14: Avec des défenses comparables.
13: Ah oui. Ah, Malo Gusto, c'était pas ça. Bon, les gars,
14: que lui.
13: J'entends cette petite musique, ce troisième match, c'est pas les Jeux Olympiques, c'est pas le truc. Et en fait, là, il faut le maintenir.
17: Non, mais c'est la cinquième et la sixième place. Ouais. Il faut aller jusqu'où en haut.
13: Non, mais arrêtez.
17: Comme ça, il y aurait des 12 à 11, on s'éclaterait.
18: Mais c'est une super exhibe. C'est les Harlem Globetrotters, c'est une super équipe.
20: Non, mais l'exception ne peut pas faire l'exception.
18: C'est ça.
20: L'exception ne peut pas faire la règle.
13: Ah, donc vous verrouillez, vous supprimez cette équipe.
17: Non, oui, c'est pas verrouillé. Mais des matchs comme ça, Ludo. Bon, mais souvent, des.
13: D'accord.
17: Mais,
13: ça t'a non, pas plu, pas t'as des... pas kiffé.
20: Ah, mais tu me remontes avec en 82, il y en a eu un, et France-Pologne.
17: Des 3-2, des 4-2, des. Il y a beaucoup de buts.
13: Vous vous êtes déçu parce que vous êtes un adepte de la cohérence de la rotation du jeu.
20: Non, j'ai passé un super moment.
13: Ah, bah alors.
20: Non, mais. Ah. Je suis pas certain que ça va être toutes les troisièmes places, ça va être comme ça.
18: Non, mais c'est souvent
20: et moi, c'est
18: match,
20: pas, peut-être et pas moi, c'est pas dans,
17: talent,
20: et
17: même,
20: moi, c'est pas dans l'ordre du système foot en fait.
13: Mais oui,
20: laissez ça aux autres. Les autres le font très bien. C'est nous, on a un système qui est le gagnant, c'est le gagnant. Une fois que t'es parti en demi-finale, t'es parti en demi-finale.
18: Oui, ça existe depuis 1930, donc.
20: Ouais, mais
18: donc
20: toi, t'as des. Ça aurait été la France, tu l'aurais regardé. Tu l'aurais regardé le match. Si ça n'avait pas été la France, tu l'aurais regardé le match.
17: Oui,
20: jamais de la vie. Arrête.
18: C'est notre travail.
20: Mais tant mieux, ça tombe sur nous. Génial.
18: Et c'était une super pub pour ce match-là, pour le coup.
20: Oui,
17: mais je suis. Mais XG,
20: l'exception ne fait pas la règle.
17: XG à 2-8 et 3-0-5, ça sert.
13: 2-8, 3-0-5, oui, en effet.
17: Je pense que ça sert.
13: Oui, c'est...
17: Les deux équipes
13: je dirais même, je ne vais pas être définitif, je vais dire que c'est inédit.
17: Bah, t'as souvent une équipe qui en a deux, c'est à deux. Et
18: les attaques ont pris le pas sur la défense.
17: Ah ouais. Je crois qu'on défend de mieux en mieux en 2026.
20: J'ai plein de formules comme ça tout le temps.
14: Je crois que le jeu a pris le pas sur l'enjeu.
18: Voilà.
13: Bon, les gars, merci.
17: En tout cas, il y a eu des occasions, c'est réglé.
13: Les gars, il y a eu un moment, des balles de 3-4 aussi, à foison. Je les ai notées là. Donc, Kix, 48e, 4-1, 55, Barcola, 2-4. Et après, il y a des balles de 3-4. Dembélé hors jeu, Olysée, 3-4, mais la situation est chaude. 61 minutes, une nouvelle balle de 3-4. Olysée, pas cadré, vous l'avez dit. 3-4, Dembélé crochette, Spence, mais rate sa frappe, celle-là aussi. Hein.
18: Ouais. Oui, oui, il ne sort pas de sa chaussure.
13: Celle-là, elle est hein. Et puis 3-4 avec le kick, Mbappé.
14: C'est bien de vivre les matchs comme
19: après,
14: ça. En fait, on s'en fout des images, c'est mieux.
19: Mais il y a le coaching de Tourelle.
13: Ouais. Et le coaching de Tuchel.
19: Ah bah attends, il fait Bellingham,
18: Bellingham, Anderson, ça le rééquilibre un peu. Alors, un peu.
19: Bah, on se demandait avec Dave, mais qu'est-ce qu'il fout Tuchel, qu'est-ce qu'il attend pour coacher cette équipe.
13: Vous avez vu son adjoint
19: la tête de l'adjoint.
20: À la pause fraîcheur, ouais.
14: Celui qui ressemble à Bellingham.
13: Oui, c'est ça, ouais.
19: Et quand il fait rentrer Anderson et surtout Bellingham, sur son premier ballon, il a une occasion de but, tombe sur Maignan. Et derrière, en contre, il aura fait mal.
13: Juste une petite parenthèse par rapport à Bellingham et par rapport à l'avenir de Tourelle.
5: Imaginons que Tuchel, parce qu'à un moment, on y a tous pensé, il va perdre le match.
21: Non, mais Tuchel,
5: est-ce que là, Tuchel, là, il est troisième, ça continue.
21: Il ne peut pas rester.
5: Là, il ne peut pas rester, là.
21: Pour moi, il ne peut pas rester.
20: Oh, bah, et... Quoi, mais malgré la victoire ?
21: La victoire, c'est dans un match, on l'a dit, qui est très, très ouvert, qui est dur à analyser.
5: Lui, vous lui mettez même... la valise.
22: Ouais, mais là, par exemple, c'est-à-dire que si Deschamps avait 2 ans de plus, tu dirais qu'il faudrait virer Deschamps.
21: Mmh. Bon, de quoi
22: pas, après ce match.
21: Non,
22: si Deschamps restait là.
21: C'est pas après ce match, c'est après la demi-finale. Ce match-là, où tu perds complètement pied, il arrive après la.
22: Contre l'Espagne aussi.
21: De quoi?
22: Tu perds pied contre l'Espagne aussi.
21: Non, mais,
22: donc de...
21: C'est ce qu'il dit. Non, mais c'est ce que je dis. Moi, j'étais.
22: Non, mais tu es sur Tuchel.
21: Oui, parce que Tuchel, son truc. C'est un suicide qu'il fait en demi-finale.
22: Ouais, mais est-ce que ça dépend.
20: Non, mais ça dépend.
22: Moi je trouve derrière. Que c'est bizarre parce que je ne connais pas Tuchel jouer comme ça.
21: Bah non, mais il l'a fait.
22: Mais est-ce que ce n'est pas son équipe qui presque l'a demandé, quoi?
21: Non. C'est eux qui disent.
22: Non, mais quand ils prennent le but. Non, mais il le fait 10 minutes après le changement.
21: Oui.
22: Pendant 10 minutes, ils sont acculés.
21: Oui.
22: Et est-ce que ce n'est pas son équipe presque qui demande à faire ça? Non, mais après, je ne sais pas.
21: Le coach, tu dois
22: imposer. Je trouve que c'est dur de taper que sur lui. Non, mais tu vois, si c'est un Simeone, je te dis oui. Mais un Tuchel qui fait ça, moi, j'ai rarement vu faire ça.
5: Même là, troisième, Tuchel.
21: La gestion de fin de match, c'est panique à bord. Ça prouve bien qu'il. Et c'est Bellingham qui lui sauve les fesses, non?
5: Oui.
21: C'est Bellingham qui lui sauve les fesses, là, ce soir. Ouais. Sinon, c'est le même naufrage. Ouais. On l'a dit dans ce match. Franchement, t'es plus près, à un moment, du 4-4.
5: Ah, oui.
21: Du 4-4 que du 5-3.
5: J'aurais essayé pour le 4-4 une nouvelle fois.
22: Mais c'est un naufrage des deux côtés, si tu vas parler.
21: Oui, bien sûr, mais là, on faisait une insert sur...
22: Tu peux en prendre 5 ou 6 en
21: premier. Là, on fait une insert sur Tuchel.
22: Oui, mais
21: Je dis que ça arrive après une gestion catastrophique de la demi-finale.
20: Mais Dave, tu penses pas que ce match est un petit peu hors du temps quand même, et que tu vois par exemple cette analyse, on peut l'avoir après l'élimination contre la Suisse des Bleus. C'est paniqué à bord, tu t'effondres, il y a même limite un péché d'orgueil, un truc.
21: Après la Suisse, il y avait beaucoup de voix qui demandaient que ce soit la fin de Didier.
20: Ouais, mais en l'occurrence la stabilité a eu du bon, tu vois ce que je veux dire.
21: Oui,
20: là pour le coup, après ce truc là, tu peux dire oui, effondrement.
21: Moi je effondrement coup sur coup.
20: Moi le truc qui m'inquiète pour Tuchel, c'est plus un espèce de conflit qui serait ouvert pendant longtemps avec la star de l'équipe.
21: Et avec ça en toile de fond.
20: Ça oui, mais sinon
22: Bon, je rejoins Félix sur un match comme ça, qui est un peu folklore.
21: Oui. Et ton meilleur joueur qui est en conflit ouvert avec toi.
22: Alors ça, c'est autre chose.
21: Bah oui, mais c'est un joueur.
22: Ah oui, ça, c'est autre chose. Mais
21: tu vas continuer.
22: Tu vas plus attaquer la demi que ça, quoi. Non, tu vois.
21: Oui, bah la demi, pour moi, c'est le désastre.
22: Oui, là, il peut y avoir une discussion. Oui, après, l'histoire avec Bellingham ou pas, tu vois, savoir si ça s'est réglé ou pas.
5: Je vais faire une image, je vais résumer. Pour Dave Apadou, la demi, c'est le cercueil. Et ce match de la troisième place, c'est le clou du cercueil.
21: Le clou.
5: Clic, là.
22: Ouais, heureusement qu'il a gagné.
5: Le mondial est terminé. Les Français de Deschamps terminent quatrième, donc n'ont pas cette fameuse médaille de bronze. Les Bleus ont-ils réussi leur Coupe du Monde? Eh ouais, ils sont quatrième.
20: On reparle là-dedans.
5: Les Bleus, c'est le bilan, mes petits. Je suis désolé. Les Bleus ont-ils réussi leur Coupe du Monde?
20: On avait dit que ça changeait
5: rien. On n'avait rien dit.
21: On va faire un habillage.
20: On avait dit que ce match changeait rien.
5: Les Bleus ont-ils réussi leur Coupe du Monde?
20: C'est dur, ça.
5: La chroniqueur, l'équipe du soir, si c'est si ça mouille, c'est pas possible.
20: J'y vais.
5: Les Bleus ont-ils réussi leur Coupe du Monde?
22: On prend n'importe
5: qui. Oui,
22: il y a des experts, quand même.
5: Dave Apadou.
21: Je dis non.
5: Félix Roy.
20: Non.
21: Oh.
20: Mais c'est dur.
5: Vous dites non ?
22: Là, t'es dans la nasse. Tu voulais pas y aller, finalement, tu vas y aller.
21: Je vais y aller.
20: Tu vas tous se mettre sur toi.
22: Un contre trois, en plus.
5: Excusez-moi. C'est exceptionnel. Je vais remplacer un nom, on va faire un super duel. Vous venez là ?
22: Ah, t'as dit non, toi ?
5: Moi, je dis oui. Moi, je défends l'autre.
22: Toi, tu dis oui.
21: Moi, je
22: dis
21: avec moi, mémé.
5: Régis, j'ai toujours voulu être avec vous, Régis.
22: Laisse-le parler en premier. Il va avoir 50 secondes, il va parler.
5: Vous envoyez le jingle, s'il vous plaît.
22: Jingle. Bon, allez, mémé. Alors, tu lances le truc, mémé.
5: Je prends ?
21: Ah oui, tu commences.
22: Mémé, tu demandes qui fait les duels.
5: Vous allez, mémé, alors.
22: Tu demandes qui fait les duels.
21: Johan.
22: Moi, j'ai dit jingle, c'est bon.
21: C'est bon, t'as dit jingle ? Allez-y, commencez, mémé.
22: Ça, on ne sait pas qui commence, il faut
5: avoir l'habillage. On peut avoir l'habillage, s'il vous plaît, Jacouille, est-ce qu'on a l'habillage, s'il vous plaît ? On y va.
21: Mémé, à vous l'honneur.
5: Alors moi, je dis oui, et je suis d'accord avec Régis. Régis a un instinct incroyable. Pourquoi ? Parce que ce qui nous manquait dans cette Coupe du Monde, c'est les émotions, c'est un match. Alors ce match-là, peut-être on l'a perdu. Mais enfin, ce qui nous manquait, c'était ça. C'était un peu de crier sur les Bleus, de les supporter. Ils nous ont énervés, ils nous ont agacés. C'est ce match qui va rester. OK, on l'a perdu. Il y a une demi-finale de Coupe du Monde. C'est une Coupe du Monde qui est réussie. Voilà, c'est tout, mes petits.
21: Dave.
22: Alors, non, vas-y, d'abord, il est soulevé, après des découpes. Tu l'as
19: pas la formule. Mais attends, je l'ai pas le truc.
22: Ouais, mais là, tu.
6: Allez,
22: ouais,
6: on va refaire un claquement. On va faire un claquement de doigts.
19: Félix,
22: à vous.
6: Quand on est.
19: Attends.
6: Ah vache, ah oui. Quand on est excellent, il y a un fardeau qui existe, c'est l'exigence. La France a fait le boulot, tous les trains sont arrivés à l'heure. Lorsque l'équipe de France devait dominer des adversaires, elle les a dominés, parfois sans émotion, mais en même temps avec une certaine maîtrise qui faisait plaisir à voir. En revanche, quand on est la France et qu'on est favori, craint, on terrifie le monde entier, il faut remporter la compète ou au moins avoir une grosse référence à un adversaire de très gros calibre qui tombe. Il y en a eu un, on a pris un mur.
18: On enchaîne, Régis Testolin.
19: Oh ouais. Je pense pas que la France avait forcément les joueurs pour faire beaucoup mieux qu'une demi-finale de Coupe du Monde. Je pense qu'en défense, sur les côtés, au milieu de terrain, et on en avait parlé avant le début de la Coupe du Monde, moi j'avais estimé que cet effectif-là n'avait pas la tête d'un champion du monde. Donc arriver en demi-finale, ma foi, je trouve ça très bien. Je trouve que c'est un bon résultat. On ne peut pas dire que demi-finaliste de la Coupe du Monde, c'est du vent, que ça n'existe pas. Une demi-finale de Coupe du Monde, ça existe, ça veut dire quelque chose. C'est un bon résultat. C'est pas, évidemment, je comprends que vous ne montiez pas au rideau, mais c'est un bon résultat et je m'en satisfais.
18: Le meilleur pour la fin, Deva Padou.
21: Régis, qui adore le tennis, il va comprendre l'analogie. Si Sinner arrive en demi-finale de Roland-Garros, qu'il n'a jamais gagné, en battant le 30e, le 40e, le 150e, etc., qui se retrouve en demi-finale, et puis qu'il a, enfin, il affronte un adversaire à sa mesure, Alcaraz, Djokovic, et qui prend une pilule 3-7-0, comme en gros ce qu'on a pris face à... Tu diras jamais que c'est un tournoi réussi. Donc non, l'équipe de France n'a pas réussi, et on ne va pas balancer l'analyse pour une seconde période complètement folklorique contre l'Angleterre dans un match banania.
19: Tu as été chercher tes arguments chez Éric Blanc, hein, ouais. Parce que le tableau du tournoi de tennis, c'est très irrigué, très rico. Ça.
21: Mais c'est ce que je lui ai enseigné.
6: La fin de l'argumentaire
19: à mon
6: aussi,
19: sens, il y a eu un chaos.
18: Vas-y. Il éditorialise vachement. Hein.
22: Président,
19: on attend votre...
22: Donc, non, moi, j'irais plutôt sur le non. Parce que ce que les arguments qui ont été donnés sur le côté... Alors, j'entends l'émotion de ce soir, mais ce soir, il n'y avait pas d'émotion. Ce soir, c'était un match pour aller chercher une place n'a pas forcément trop d'intérêt. Mais c'est sûr qu'on a vu un super match rigolo, agréable, avec énormément d'occasions. Mais l'émotion, on aurait voulu la voir sur la demi. Et puis, c'est le moment où on attendait vraiment cette équipe de France. Comme a dit Dave, c'était ultra... Non, Félix a dit c'est ultra favori. Alors, ultra, je ne suis pas sûr, mais il faisait vraiment partie des favoris. Et quand tu affrontes l'Espagne et qu'il y a autant d'écart avec toi, ça fait très très mal.
18: Il y a quelqu'un qui veut audience.
13: Je peux demander
22: audience. Allez-y. Oui, allez-y, Ludo.
13: Jo, on a couru après quelque chose dans cette Coupe du Monde à propos des matchs des Français. C'est un match un peu dingue, un match qui va rester. Est-ce que ce match-là, alors qu'il était pour la troisième place, et on s'en moque un peu de cette troisième place, est-ce que c'est un match qui restera? Bon, on va s'en souvenir de ce truc-là. Finalement, moi j'avais l'impression que cette demi-finale... Étiez-vous, on va dire, un peu à l'amnésie. Ce soir, il y a eu quelque chose qui s'est passé dans le registre juste des émotions, qui fait pencher quelque chose. Alors même si, évidemment, il n'y a pas le résultat, est-ce que c'est finalement ça qui fait que, hormis la demi-finale, hormis tout ça
22: voilà. Moi, le problème, l'émotion, il faut qu'elle soit liée au résultat, à un résultat qui va me faire basculer dans un sens ou dans l'autre. Là, ce soir, il y a eu de l'émotion, c'était rigolo, mais il n'y a pas un truc qui m'a fait basculer que la France gagne ou perde, ça n'allait rien changer.
13: Deuxième audience. Imagine
22: beaucoup
13: audience.
22: Ça fait beaucoup d'audience. Ah, j'ai une audience. C'est un nouveau en même temps.
18: Des débuts, là. Visiblement, 30 secondes, c'était pas assez.
13: Jamais le droit.
19: Des audiences que tu n'accordes jamais quand tu es là.
13: Non, c'est le président qui demande l'audience. Moi, je dis juste...
22: Il y en aura d'autres après ou...
13: Non, c'est tout.
22: On fait quoi? On a jusqu'à 3 heures, tu peux y aller.
18: Parce qu'après, on a des thèmes à...
13: Imaginons, ça va être un peu de foufisson. Imaginons que ce soir, les Bleus finissent par l'emporter dans une remontada incroyable. Est-ce que là, vous auriez pu nous accorder le point avec Régis?
22: Mais je pense pas.
13: Non, d'accord, ok. Non, c'est tout ce que je voulais dire. C'était court.
22: Non, mais je trouve que l'émotion, franchement, l'émotion, elle est liée vraiment au résultat. C'est-à-dire que si tu fais un match comme ça en quart ou en demi, là, tu dis waouh. Wow. Non, mais peut-être pas je veux dire, avec des occasions, avec une sensation, avec. Tu es mené, tu repasses devant, etc. Oui. Mais là, ce soir, ça m'amène...
19: Mais vous trouvez, trouves, Jo, qu'on avait une si belle équipe de France ça pour aller chercher le titre, forcément
22: Tout le monde la mettait favorite largement.
19: Je m'en fous, tout le monde.
22: Ah oui, non, mais moi, je ne pensais pas ça non plus. Je pensais qu'on avait de superbes joueurs devant qu'on n'a pas réussi à les faire jouer tout le temps
19: ensemble. Alors,
22: ce soir, ils ont joué
19: ensemble. Des super joueurs devant.
22: C'est rigolo parce que
19: ce soir, ils ont joué ensemble. Des joueurs moyens au milieu et sur les côtés.
21: Oui, mais je trouve qu'il y a une limite à ton raisonnement.
19: Vas-y.
21: C'est que tu as un point de comparaison, donc tu as deux France-Espagne coup sur coup, c'est-à-dire l'Euro 2024 et celui qu'il y a quelques jours. À l'Euro 2024, l'Espagne, elle était au top. L'équipe de France, elle a été poussive. Et tu réussis à mener, je ne sais pas trop comment, dans ce match. Et miracle des loups, tu as peut-être même une balle de 2-2 à la fin de Kylian Mbappé, mais qui aurait fait mentir le résultat. Mais malgré tout, tu as un tout petit peu existé dans ce match-là. Deux ans plus tard, on t'explique que l'Espagne, c'est un peu moins fort, ce qui est sans doute vrai, et que l'équipe de France, par contre, est beaucoup plus forte qu'en 2024. Donc normalement, ça aurait dû se rapprocher, ou au moins se croiser,
22: ça,
21: ou se rapprocher.
22: C'est un raisonnement de... Je ne vais pas dire ça. Parce que
0: de footix. Faire...
22: Non, mais c'est un raisonnement de footix, ça.
21: Pourquoi ?
22: C'est-à-dire parce que tu as les deux, trois mecs qui sont au ballon d'or devant, tu te dis, tu es au-dessus de tout le monde, alors que l'Espagne a démontré que collectivement, elle était très, très forte. Non, mais moi, même si tu es deux, comme on disait à l'Euro, Yamal et Williams, et t'ont amené énormément, moi, je disais que les deux latéraux t'ont amené ce manque. Mais donc, le reste... Mais t'es largement au-dessus. Mais les footix te disaient, ben non, mais la France va gagner 2-1, 3-1, parce qu'on a les meilleurs.
21: Sur l'ensemble de la compétition, l'Espagne ne présentait pas les mêmes garanties qu'à l'Euro 2024.
22: Moi, je trouve que l'Espagne monte en puissance sur le mondial.
21: Alors peut-être qu'elle monte. Mais ce que je veux dire, c'est qu'elle n'a pas été tout le temps au top comme elle l'a été à l'Euro.
22: Je suis d'accord. Et ça monte vraiment, et sur le quart et tout.
21: Très bien.
22: Le 8e et le quart, c'est très fort.
21: Mais entre l'équipe de France fantomatique de 2024 et celle-là, même si tu l'as dit, il y a peut-être des trucs qui ont été surévalués, malgré tout, l'équipe de France était censée être meilleure.
22: Il n'en reste meilleur pas. Qu'en 2024.
21: Oui, mais c'est de ça dont je parle. Et tu aurais dû, donc, du coup, un peu te rapprocher.
22: Ouais, mais regarde,
7: c'est une question juste d'écart, en fait.
22: L'écart, c'est peut-être. Mais ce qui ne change pas de 2024 en 2026, c'est que nous, on jouait qu'avec des coups, pour moi. Qu'avec des joueurs qui te faisaient des coups. Et quand ces joueurs-là. Quand tu vois sur les deux matchs, ils ne sont pas forcément là.
21: Ouais.
22: Ça veut dire que l'Espagne annihile tout ça.
21: Bien sûr.
22: Eh ben donc ça
21: mais ce que je veux dire, c'est que malgré tout, tu as encore moins existé qu'en 2024. Il est là pour moi le problème.
0: Exister, moins exister, plus exister. Ah bah... L'Espagne, c'est notre plafond de verre. Voilà. J'ai ce sentiment-là. Mais
22: ce n'est pas que l'Espagne.
0: C'est contre l'Espagne que ça se voit le plus tous les deux ans. Ah, c'est ça le problème.
22: Moi, je l'ai vu contre l'Argentine. Alors après, ça a duré 80 minutes, il y a 4 ans.
0: Oui.
7: Président.
22: Ah, il est là, l'autre. On a
7: un habitué des nuits floridiennes qui veut intervenir dans le débat. Giovanni, bonsoir.
22: Ah, ne fais pas la même que Mémé, il y a 10 minutes d'écart. Bonsoir.
8: Ça va, Mémé?
22: Et donc, la question?
7: Ah ouais, c'est un Mémé New Generation.
22: Et donc, ta question?
7: Non, attends, il attend la réponse.
22: Ah. Il n'y a pas de question.
7: On en est où, Giovanni, alors? On était dans un débat.
8: J'ai pas de questions, alors je vais vous...
7: Giovanni, je reprends la main.
23: Je viens faire mon
7: premier super duel avec Régis Testelin.
22: Sauver
7: le concept de l'équipe du soir. Les Bleus ont-ils réussi leur mondial? On part à la show. Régis, c'est un journaliste, un grand reporter de l'équipe, a fait une macro-analyse brillante, évidemment, comme à son habitude. Moi, je suis resté finalement sur cette dernière impression, l'impression du soir, avec un match de dingue. On était en colère en première période, et je pense que vous nous partagez notre sentiment. Et puis à la fin, on finit presque guilleret avec un match de dingue, quoi. C'était, voilà.
22: C'est un métier.
7: J'aurais simplement aimé votre sentiment. Les Bleus, pour vous, ont-ils réussi leur mondial, quoi? Voilà. Est-ce que cette fin comme ça qui arrive, par une défaite, mais fait qu'il y a quelque chose de léger et une émotion qu'on a recherché pendant toute cette compétition?
8: Écoutez, savoir finir avec du panache, c'est toujours important, mais voilà, moi je suis navré. Pour ce qui est de la compétition, je reste sur ma faim. J'ai espéré tout au long du mondial. De là à dire que l'équipe de France a raté son tournoi, ça me paraît un tantinet excessif, mais je ne peux pas dire que l'équipe de France l'a réussi. Pour moi, c'est cette demi-finale par rapport aux objectifs annoncés, par rapport au tableau qu'on a eu également. On attendait au minimum une finale, donc je reste énormément sur ma faim, même s'il y a pas tout acheté, je suis encore déçu, j'ai encore le match de l'Espagne dans la tête, il y a plein de choses que je ne m'explique pas, que je reverrai à froid, et pour l'émotion du soir, c'était exceptionnel, c'est-à-dire que, en fait, j'étais contre le match pour la troisième place, et là, j'ai pris un pied monstrueux, c'était un match ping-pong, ça allait dans tous les sens, bon, ça finit sur un score de tennis, peu importe, mais j'ai pris un plaisir monumental.
7: Giovanni, vous glisserez à votre nouvel ami, évidemment, Gianni Infantino, qu'il faut évidemment donc sauver ce match pour la troisième place. Giovanni, je vais vous retrouver. Nous, on va juste faire un, bah, vous savez, c'est très technique, un aménagement technique. On va repousser avec, repasser avec notre, notre joueur de côté.
9: Ouais, je rassure les téléspectateurs, je ne suis pas prêt pour être présentateur.
7: Ludo, venez voir.
17: Ce n'était pas d'illusion.
7: Parce que Ludo, Ludo, vous avez écouté.
9: On peut le noter ou pas?
7: Exécrable, je sais pas qui est le plus méchant.
14: Que vous ayez une meilleure formulation, une verve et tout ça, c'est mais là, sa gestion du direct pour moi était éblouissante.
7: Alors,
14: la gestion du
7: direct.
9: Non, mais c'est dur avec le décalage en fait.
7: Non, ne vous inquiétez pas.
17: C'était pas ça, c'était avant que c'était naze. C'est pas juste la recette. Vas-y, mets-moi à toi, vas-y. Allez, on commence, les gars.
7: Ludovic,
17: du quartier, quoi.
7: Ludovic, Ludovic, vous attendez le quiz et vous aurez votre revanche. Ludovic, vous avez répondu non. Oui. Vous étiez parti comme ça. Ouais. Parfois, les questions arrivent. Et puis, finalement, ouais, dans ce concert-là de débat et tout ça, est-ce que votre position a un peu évolué?
9: Non, pas du tout. Parce que moi, ce que j'attendais, c'était le match contre le... contre l'Espagne, et quand on voit la différence de niveau qu'il y a eu entre les deux équipes, c'est là que j'avais envie de prendre de l'émotion. Alors certes, réussi par réussi, moi j'aurais pu accepter qu'on perde cette demi-finale comme Régis, c'est-à-dire qu'il n'y avait pas de honte à se faire éliminer en demi-finale, parce qu'on en avait prévu d'être dans le dernier carré, et une fois que tu es dans le dernier carré, il peut se passer énormément de choses.
21: Et comment tu l'as perdu ?
9: Voilà, et ça peut arriver de passer à côté d'un match. Mmh. Mais là, cette différence qu'on a vue par rapport à... Régis dit est-ce qu'on a une meilleure équipe, pas une meilleure équipe, est-ce qu'on était le favori, pas le favori, on a quand même des monstres au poste qui auraient pu nous faire basculer. Quand on voit, quand on est proactif comme ce soir, quand on est sérieux, quand on est à l'unisson, quand on, en fait quand cette équipe elle va vers l'avant, en fait, quand cette équipe elle se donne la chance d'être un peu plus haut, d'harceler, de faire les efforts, quand on fait tous ensemble, pas quand la défense est derrière et puis ceux qui sont devant, ils font le travail à moitié. Là, piqué à l'orgueil, tout le monde a réagi comme il fallait réagir. Et à ce moment-là, cette équipe-là, elle devient un rouleau compresseur. Alors après, on l'a vu, elle peut concéder des occasions, mais elle peut marquer à chaque fois qu'elle rentre dans la surface adverse.
14: Erreur de l'adversaire. Et quand l'adversaire en fait
9: là,
14: pas.
9: Là, quand tu fais l'action, le double 1-2 entre Olise et Mbappé, le double 1-2 entre Olise et Dembélé, tu peux mettre n'importe quelle défense quand il joue à ce niveau-là avec cette concentration-là. Et cette envie-là,
19: on est
9: inarrêtable.
19: Je vais pas paraître insistant.
9: Donc pour moi, mais si tu fais, je suis désolé, perdre de cette manière en demi-finale, si tu ne peux pas dire qu'on a réussi notre mondial.
19: Si tu fais du un par un des joueurs de cette équipe de France, certains, Mike Maignan, Luc Adigne, Théo Hernandez, tout ça, des joueurs qui ont été titulaires, Jules Koundé, Tchouaméni, franchement.
7: C'est neutre.
19: Mais on n'est pas dans le très très haut du panier quand même. Et c'est la moitié de l'équipe, ça.
9: Et l'Argentine, elle n'a pas que des cracks partout non plus.
19: Bah oui, mais enfin, ils ont un collectif qui est meilleur que nous.
9: Eh oui.
19: C'est
9: ce que je te dis.
7: Giovanni Castaldi, ce qu'on a à travailler, dans c'est vos débats ça, en fait. Dans cet échange.
9: C'est l'expression collective.
7: Giovanni s'invite entre cet échange entre Régis Testelin et Ludovic Obraniak.
10: Oui.
9: Je suis meilleur consultant quand même.
10: Oui, Ludo, t'as été très bon. Mais justement, moi, c'était pour aller dans ton sens. Régis, je trouve que l'argument du on n'a pas des cracks à tous les postes, en fait, t'as raison d'insister sur le fait qu'on, sur le papier, peut-être qu'on a surévalué ce côté favori. Mais en revanche, la belle symbolique de cette équipe espagnole, avec un Lamine Yamal pas au top, etc., prouve quand même que quand on a une grosse base collective et une structure, ça permet quand même de répondre à certaines carences sur des postes, chose qu'on n'a pas réussi à faire.
7: Les carences sur les postes. Maintenant, je me prends pour un chroniqueur. C'est souvent une question que je voulais vous poser, et puis finalement, je la pose pas et tout ça, mais ce soir, on ose tout, ça qu'on me reconnaît. les latéraux. Ouais. Est-ce qu'on peut avoir des latéraux aussi, je veux dire, moyens, dans une équipe qui est portée vers l'avant? Est-ce qu'en général, les grandes équipes offensives, il y a toujours des latéraux qui sont un petit peu au-dessus du niveau moyen. Vous m'avez dit, Yamal et Nico Williams, en ce moment, ils ne sont pas terribles, Mais derrière, il y a Porro, il y a Cucurella. À chaque fois que j'ai vu une équipe offensive, à chaque fois, il y avait la participation des latéraux et une menace des latéraux pour aller vers l'avant.
19: L'Espagnol, il joue à 5 au milieu, avec Cucurella qui a la même hauteur que les milieux et Pedro Porro qui a la même hauteur. Ils ne sont pas forcément meilleurs que Digne ou Koundé individuellement, mais au moins, ils viennent s'aligner et ils viennent jouer ensemble.
21: Enfin, Porro, c'est un mec qui est à Tottenham qui joue le maintien.
7: Romero aussi, qui est à Tottenham.
17: Il se libère avec l'équipe. Il retrouve des repères.
7: Et ça, aussi.
17: Après, il n'y a pas des cracks dans toutes les équipes qui vont au bout dans les mondiaux, dans les euros. Quoi.
7: Non, mais
17: là, les mecs, ils se surpassent.
7: C'est pour ça que je n'ai pas dit. On n'avait pas de cracks.
21: Le coach les aussi.
17: Peut-être aussi ça. Des joueurs.
7: Quand tu prônes un football offensif, est-ce que les latéraux, et on va dire l'importance des latéraux, sont déterminants pour finalement.
17: Mais tu trouves qu'on prend un football offensif, non ? Dans notre manière de jouer, dans la philosophie de notre jeu ? Ben, je ne trouve pas, moi. Je ne trouve pas. Je trouve qu'on joue et qu'on envoie devant, et puis que devant...
21: L'argument du jeu offensif, il tient sur le fait qu'on ait quatre attaques.
17: Où, tu vois, où j'ai du regret par rapport à cette équipe et ces quatre de devant, c'est qu'en deuxième mi-temps, ce soir, on a vu des combinaisons entre les mecs. Il n'y a pas eu juste Mbappé qui a pris le ballon qui a marqué. Il y a eu des combinaisons, des échanges, ils se recherchaient dans les zones pour chercher des triangles, jouer à plusieurs. Et ça, on ne le voyait pas. Moi, je ne l'ai pas vu et je l'ai vu en deuxième mi-temps.
19: On a une façon de jouer qui est complètement dépassée. En 2026, le système de jeu de l'équipe de France, il est dépassé. Il faut appeler un chat un chat. Plus personne ne joue comme ça. Tout le monde fait le pressing, tout le monde va chercher l'adversaire.
17: Oui, ça.
19: Non ?
17: Oui, bien sûr. Non, mais après, tu n'es pas obligé d'aller chercher l'adversaire tout le temps, mais au moins tu joues ensemble. Quoi. Oui. Tu restes dans une surface.
19: On est toujours bloc médian, comme disait Ludo, on s'est un peu ringardisé sur notre façon de construire le jeu, de le subir, de toujours faire.
1: Sur le côté coupé en deux, surtout. Voilà. C'est ça qui est vraiment anachronique. Parce que l'Argentine, par des gros moments de match, elle ne va pas chercher, elle est recroquevillée, elle reste en bloc bas, machin. Mais par contre, c'est ce côté unité.
7: Mais en tout cas, il y a quelque chose dans cette équipe d'Argentine, il y a à chaque fois une idée commune. Le match contre l'Espagne par rapport au match de l'équipe de France, y en a qui faisaient le pressing et Dembélé qui regardait derrière, ça allait pas, machin. Enfin, il y avait plusieurs idées. En général, dans les grandes équipes, il y a une idée commune qui peut changer au fur et à mesure.
21: Oui, mais tu sens jamais qu'ils ont de problème avec ce qu'ils sont. C'est-à-dire avec ce qu'ils sont dans un moment du match. Exactement. C'est-à-dire que le choix il soit de renverser l'équipe adverse ou de résister, j'ai l'impression qu'ils font ça toujours ensemble, qu'ils sont connectés les uns aux autres, qu'ils acceptent l'idée du moment.
17: Les Argentins ?
21: Oui, les Argentins. Non, mais c'est vrai, ils ont ce truc-là. Alors, je ne sais pas comment ça se construit, etc. Est-ce que c'est un truc de coach ? Est-ce que c'est un truc qui va chercher un peu plus dans leur culture foot ?
1: Et puis même sans parler de 2026, juste sur les 15 dernières années, il y a un truc qu'on n'a pas réussi à faire, c'est de construire un vrai milieu de terrain. Le double pivot, individuellement, avant l'Espagne, largement au niveau, même plutôt bon, j'ai trouvé. Je rajoute Koné qui est quand même très mal.
2: Pas poussé dans ses retranchements.
1: Faisait le taf. Il n'y avait pas de raison de craindre une explosion. Et surtout, on n'a jamais réussi à trouver qui des quatre, que ce soit Doué ou Olysée, allait pouvoir, en redescendant, construire. Et pas faire comme l'Espagne où effectivement les deux latéraux font que tu as une ligne de 5 et que ça combine entre eux. Et on n'a jamais réussi à trouver ça. On a eu deux mecs isolés.
7: Deschamps a réagi, mes petits, je vous coupe, je suis désolé, mais Deschamps a réagi. Il a été interrogé par Virginie Saint-Cylie sur. Mais qu'est-ce qui s'est passé à la pause dans le vestiaire qu'il nous raconte, Didier ?
11: Oui, sur M6, effectivement, il a parlé. Quand on est mené 4-0, on fait une première période pas présentable. Il y a eu une réaction. On a deux occasions d'égaliser à 4 partout. Les deux occasions de Michael Olysée. Malheureusement, on ne l'a pas fait. C'est de ma faute parce que je n'ai pas dû faire ce qu'il faut en première période. Il prend un petit peu la responsabilité de cette défaite.
17: Du coup,
7: il a changé ses 4 joueurs donc à la pause. On vous l'a dit. On passe. Ah, bah oui, pardonnez-moi, parce que qui gagne ? Est-ce que c'est Régis et moi ou est-ce que
19: il va le faire. C'est toi, t'as truqué la Régis.
17: Évidemment.
19: J'espère que t'es au moins capable de ça.
7: J'ai rien truqué. Donnez-moi la victoire si vous êtes viré.
21: Il a Gianni.
7: Oulala.
17: Tu pourras refaire.
1: On reste dans nos postes respectifs.
21: Même pas capable de trafiquer sa propre émission. Non, je rêve.
7: Ah, quel incompétent. C'est pas possible. Parlons de Mbappé, parce que Mbappé, paf, à un moment, je me suis dit, mais Justo est menacé. Alors, il a 10 buts. Il a 10 buts. Il a 22 buts en tant que meilleur buteur au, à la Coupe du Monde. Ouais. Messi est à 20. Est-ce que ce soir...
2: 21.
14: Si Messi ne fait pas un triplé, si Messi fait pas
7: triplé... Ce soir, il a marqué l'histoire du Mondial. Est-ce qu'il a écrit une grande page? Est-ce qu'il a écrit une page importante? 22, on dit. On dit 22.
22: Oui, mais 22 lui et 21 Messi.
7: Oui, d'accord.
22: Donc, c'est pas bon pour l'Espagne. Ça va réveiller Messi.
7: Mais petit, est-ce qu'il a écrit ce soir une grande page de l'histoire de la Coupe du Monde?
14: Bah oui,
7: 10 buts.
14: Si Messi ne met pas un triplé, parce qu'il sera ex-aequo aussi.
22: Non, doublé.
14: Si Messi ne met pas un triplé, Mbappé sera le premier joueur de l'histoire du foot à être meilleur buteur de deux compétitions différentes. C'est hallucinant.
3: Si meilleur buteur, ce sera Messi.
22: Ah non, non, oui, tu parles, toi, tu parles de.
14: Si Messi
22: toi,
14: ne met pas un triplé.
22: Sept Coupes du Monde.
3: S'il en met deux.
14: S'il en met deux, il sera égalité.
3: Et mais ils sont départagés à.
14: Ah, par les pénalties ?
3: Par les passes.
14: Ah, par les passes
22: ex-aequo, je crois.
14: Bon, bah, si Messi ne met pas.
21: On reprend. Si Messi ne met pas.
7: Mbappé a-t-il marqué l'histoire du mondial? Oui,
21: oui.
7: Oui. Et voilà, déjà.
14: De ce mondial.
7: Elle est sans faire. Ah oui, de ce mondial.
22: Du mondial.
7: Non, non, de ce mondial. De ce mondial. Alors, 10 buts, marquer 10 buts, là encore, faut revenir à la Coupe du Monde 70.
21: Gerd Müller.
7: 10 buts. On a Jules Fontaine tous les 4 ans. Et puis Coxis, Sandor Coxis, c'était 11 buts à la Coupe du Monde 54.
21: C'est fort.
7: Sinon, tous les meilleurs buteurs n'ont jamais marqué la dizaine. Oui. Voilà, c'était 8, c'était 9, c'était maximum, voilà, mais c'était jamais 10. Ouais. Ça pèse quand même.
22: Bah, il rentre dans l'histoire à la fois ce soir et à la fois aussi des mondiaux en général. Ouais. Bat le record, on attendra demain. Mais... Ouais. Ben oui,
21: c'est même plus ça d'ailleurs, moi je trouve.
22: Oui.
21: C'est plus l'œuvre sur 3 Coupes du Monde qui est colossale en fait. Parce que là, bon, ok, ce soir, c'est très bien, il le marque, mais on l'a dit, dans le match de la troisième place, etc.
7: Et Justo, c'était 4 buts, hein,
21: bien sûr,
7: les RFA. Hein.
21: Bien sûr, on est d'accord.
7: Il aurait pu en marquer 5,
21: on est d'accord. Mais sur moins de matchs, vous l'avez dit, c'était
7: 6.
21: Sur 6 matchs, voilà. Et 6 matchs, je ne pense pas qu'il ait croisé beaucoup d'équipes comme l'Irak et tout. A priori, c'était à chaque fois
14: Régis, du lourd. Il en fait une, 2 passes des soirs.
22: Ils sont ex-aequo en passe des.
14: Ah oui, c'est ça, donc c'est les pénalties.
22: Non.
14: Parce que
22: non.
14: Sur le site de la FIFA, ils ne départagent pas c'est pas départager les meilleurs buteurs.
21: On en parle là-dessus.
22: Il a réfléchi. Donc c'est...
14: Bah, comme vous ne m'avez pas laissé finir, j'ai fini.
7: Mais c'est pas grave. Si
22: on vous te laisse souvent pas finir, toi.
7: Non, mais si je vous avais
22: t'as pas dû avoir un truc dans ta jeunesse, toi.
7: L'histoire, là. On dirait Colombo. Encore une petite question.
21: Non, mais c'est.
14: Je suis arrivé ce matin, vous ne saviez même pas que ça n'avait jamais été fait. Arrêtez. Je suis en train de vous dire, ça n'a jamais été fait que le mec soit débuteur de deux
7: tournées autour du pont.
14: Vous dites non, non, non. Est-ce qu'il a marqué l'histoire? On est en train de vous expliquer. Factuellement que oui, et vous dites, mais non, on s'en fout des chiffres, est-ce qu'il a marqué l'histoire? Arrêtez,
7: bon,
14: là, on
7: peut pas. L'histoire de passe décisive, on aura un complément d'information dans quelques minutes.
21: Non, mais c'est bon.
3: Quelle est la question? Quelle est la question?
21: Oui, au final, je sais même plus.
7: J'ai marqué l'histoire du
21: monde. Voilà.
3: Oui.
21: Oui.
3: Voilà. Mais oui, 22 buts en Coupe du Monde, il est number one et il est number one de la Coupe du Monde 2026.
14: Et il n'a pas fini. Hein.
21: Oui.
3: Oui, non, mais bien sûr.
21: Et le nombre de buts aussi qu'il met, alors je n'ai pas la stat, mais dans les matchs à élimination directe, ça compte aussi. Parce que par exemple, il y a le. Alors, ils ne sont pas dans le même range, forcément, mais par exemple, Cristiano Ronaldo qui a 10 ou 11 buts, je crois.
14: Range.
21: Il en a mis un dans les matchs à élimination directe. Ça pèse aussi. En carrière, oui, pardon. Quand tu fais ton beurre sur les matchs de poule, etc., c'est déjà bien, c'est la Coupe du Monde et tout. Mais le vrai juge de paix, c'est les matchs à élimination directe. Et lui, Mbappé, je n'ai pas fait le compte, mais je pense qu'il a un ratio de ouf, quoi. N'est-ce pas, Félix?
22: Non, parce qu'il y a.
14: Je suis d'accord avec.
7: Dans quelques minutes.
22: Je peux pas.
7: Vous serez méchant, mais après là. Bah, évidemment. On est ensemble jusqu'à 3h du matin.
22: À un moment donné.
7: Bah oui, bah.
21: T'es trop gentil ce soir.
7: 3h, c'est. Dans quelques minutes, les petits. On parle de Mbappé. Méchant. A tout de suite.
21: Méchant.
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13: ...6-4 pour l'Angleterre. C'est match 6-4. Fantastique, remontada extraordinaire, match de dingue. 4-0 pour les Anglais à la pause, puis 4-3, puis on a espéré. Et puis,
21: t'as droit de dire match de légende.
13: Et puis Bellingham est entré. Non, match de dingue, mais c'est un match qui va compter dans mes souvenirs, en tout cas, dans l'appréciation du foot. Tanguy, l'heure est grave.
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13: 10 buts pour Kylian Mbappé, qui est en lice pour terminer meilleur buteur de la Coupe du Monde, ce qui serait une première depuis Gerd Müller en 70, et deux fois d'affilée, ce qui serait jamais réalisé par un buteur. Merci à vous, mon cher Félix. Il en est à 22 sur l'ensemble des Coupes du Monde disputées. Est-ce qu'il a écrit et marqué l'histoire de la Coupe du Monde, de cette Coupe du Monde et des Coupes du Monde? Oui, évidemment. Mais évidemment, on est un peu... On aime un peu critiquer, on aime un petit peu machin. Mais oui, Joe, il y avait quelque chose quand même que vous vouliez souligner. Bon, et vous l'avez souligné en disant « magnifique buteur, mais il y a un petit mais ». Eh ben, on
6: l'apprend pas ce soir. C'est un buteur qui régulièrement marque avec son équipe, mais qui régulièrement ne gagne pas avec son équipe. Donc la question se pose, en fait. Moi, je la pose depuis pas mal de temps, mais avec le PSG, ça a été le cas. Alors, pas gagné, on parle des grands trophées, championnats. Mais même avec le Real Madrid depuis 2 ans, c'est le cas. Il marque régulièrement, il devient meilleur buteur régulièrement de son équipe, mais 2 ans avec le Real, 2 ans sans titre. Et à part en 2018, ça se transforme avec l'équipe de France aussi.
13: Giovanni Castaldi, je suis désolé, il patientait. En effet, c'était une question qui escortait le mondial de Kylian Mbappé. Là, on revient, on va dire, un peu à la case départ en disant Mbappé, il faut qu'il nous montre autre chose. Et finalement, la petite musique qui revient, c'est ça. Il est fort individuellement, il est à droite devant le but, mais au final... Ça gagne pas, il y a peut-être quelque chose, et quelque chose qu'on connaît déjà, puisqu'on a vu le PSG avec lui et sans lui. On est désolé, mais est-ce que c'est vous partagez ce constat, Giovanni ?
10: Bah, disons que moi j'étais quand même très sceptique, je m'en suis pas caché avant la Coupe du Monde. Hein, ces matchs de préparation, je les avais trouvés largement insuffisants. Je trouvais aussi qu'il n'avait pas cette capacité, par exemple, à fédérer comme a pu l'avoir Lionel Messi en 2022 ou comme sur les sacres du Paris Saint-Germain a pu le faire Ousmane Dembélé. On a tous en mémoire ces souvenirs de l'œil habité d'Ousmane Dembélé sur les séquences de pressing. Autant sur cette Coupe du Monde là, voilà, il a été d'un niveau exceptionnel. Je trouve que dans le jeu par séquence, il a fait des choses où il a simplifié, il a pas forcé. Moi j'aime pas quand il décroche, qu'il se prend pour Neymar ou qu'il se prend pour un autre. Je trouve qu'il a pas le jeu comme ça. Je l'ai revu faire des appels à vide, chose qui faisait pas. Maintenant la question du leadership, et là en fait c'est factuel. Bah, on t'attend là pour marquer des buts, mais on t'attend aussi dans les moments difficiles. Et sur le match face à l'Espagne, force est de constater, même s'il est en bout de chaîne, même s'il dépend des autres, et qu'il n'y a pas eu cette révolte attendue. Donc la question est légitime, même si je peux comprendre que ça soit extrêmement compliqué à assumer, vu le mondial de Mbappé en termes de stats. Voilà, il a fait quelque chose de sensationnel, faut pas lui enlever.
13: On revient toujours à la même question.
6: Il y a un autre côté aussi, en plus de ça, c'est que je trouve que dans ces équipes, en club, alors en sélection ça l'est aussi mais moins, mais je trouve qu'il éteint les autres joueurs, quoi. Tu vois, ça fait plusieurs matchs on dit Olise a disparu, Dembélé a disparu au Real. Vinicius, Bellingham, ils n'étaient pas au niveau qu'ils avaient précédemment. Au PSG, on critiquait Ruiz, on critiquait Vitinha. À partir du moment où il s'en va, il y a des joueurs s'expriment. Donc moi je dis pas, c'est pas une critique envers lui, mais c'est un constat depuis des années, quoi, en fait. Et donc je me demande, est-ce que ça vient de lui?
15: Tu penses pas, Jo, que pour reprendre l'équipe de l'exemple du PSG et du Real des 2 dernières années, il a, et c'est peut-être pas de son fait, mais du fait de le recruter lui, il a évolué dans des équipes mal construites. C'est quand tu dis Vitinha et Ruiz s'émancipent. Enfin, il y a Messi et Neymar qui partent aussi.
14: Est-ce que tu ne penses pas qu'il pâtit du fait d'être dans des équipes
22: ils ont pas eu ce problème-là
14: mal construites? Tu vois ce que je veux dire?
22: Oui, mais ils ont ce problème-là ailleurs.
14: Oui, non, bien sûr, mais c'est pas pour aller sur Messi et Neymar, mais c'est parce que c'était pas le seul, en l'occurrence, qui phagocytait le truc. Mmh. C'est que le Real Madrid des deux dernières saisons, l'effectif n'a aucun sens. Dans sa construction, tu perds des tauliers au milieu et tu les remplaces pas. Et t'empiles les mecs devant. Alors, est-ce que, moi, la question à laquelle j'ai pas de réponse, est-ce que c'est le fait de prendre Mbappé qui te fait fissurer un moment et empiler les mecs et mal construire tes effectifs parce que c'est très compliqué à faire? Ou est-ce que, et ça arrive, un mec va faire toute sa carrière en étant exceptionnel parce qu'il l'est, mais dans des mauvaises équipes.
22: Ouais, mais ça veut dire qu'à chaque fois qu'il passe quelque part, c'est l'effectif est mal construit, en fait.
14: Bah, en l'occurrence.
22: Là, si c'était une fois au Real Madrid comme ça, je pourrais l'entendre. Mais ça a été tout le temps. Et tu me dis Messi Neymar, mais ça s'est passé avant aussi. Avant que Messi Neymar était là, ça s'est passé. Ça se passe au Real. Alors est-ce que c'est l'effectif, pas l'effectif? Peut-être, mais on parle d'un joueur, on parle de Kroos, tu vois. Parce que t'enlèves Modric. Cross, l'équipe est finie.
14: Et Modric.
22: Ouais, mais Modric, il était sur la fin, il rentrait sur des fins de match. Oui, mais il joue pas sur la fin. Sur la dernière année au Real, il joue quand même. 20 minutes, il rentre par
14: rapport. Il joue quand même, il change des choses quand même. Non, mais honnêtement, c'est jusqu'au milieu.
22: Mais je veux dire, il y avait un équilibre dans cette équipe. Et là, dès qu'il arrive, il n'y a plus d'équilibre. Mais pourtant, ils n'ont pas changé tactiquement. Hein.
21: Mais sur le Mondial, je trouve le constat, moi, je le trouve quand même sévère. Parce que, alors 2018...
22: Mais il y est quand même.
21: 2018, c'est pas le même joueur, je comprends. Ok, ils vont au bout, t'as une machine collective et lui en fait partie. Il est un peu le X-Factor, celui que t'attendais peut-être pas à ce point-là. Ok, très bien. Merci. Et 2022, ça se joue à une pointure de chaussure. À une pointure de chaussure, le même constat, il est qu'il est double champion du monde. De quoi ?
22: Bah, ça se joue le 2-1 du pénalty. S'il n'y a pas ce 2-1 du pénalty, tu finis 2-0, on n'en parle plus, quoi.
21: Oui, mais très bien.
22: Après, tu vas voir l'histoire de...
21: Non, mais c'est pas ça. Ce que je veux dire, le truc de Colomani, il y est. Ouais. Et c'est un arrêt, l'arrêt du siècle, qui change la même lecture qu'on va avoir sur Mbappé. Et il est double champion du monde. Donc.
13: Dans quelques minutes, la suite de l'équipe du soir. On ira faire un tour du côté de la maison de Tanguy Le Sévillier pour faire un récap de l'actualité du jour avec un superbe Sexas. On reviendra sur cette rencontre et on fera le bilan. De qui ? De Didier Deschamps. Allez, à tout de suite.
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13: Tanguy Le Sévillier, je crois que Kix
16: a parlé.
13: Ça parlait.
11: Eh oui, de ce classement des buteurs sur cette Coupe du Monde.
22: On l'appelle même plus par son nom.
11: Kylian Mbappé. Voilà, il a parlé de Lionel Messi qui marque tout le temps. Et demain, ce dimanche, il marquera, c'est sûr, en finale. Moi, je veux aider mon équipe. J'aurais préféré ne pas être le meilleur buteur et jouer la finale demain. Ça reste positif pour mon héritage. Mais ce n'est pas la première chose qui traverse mon esprit. Il est à 10 buts. Lionel Messi à 8 buts.
13: Voilà,
14: la legacy.
22: L'héritage.
13: L'héritage de legacy. Vous vouliez reparler du Kix?
22: Non, mais il faudra. Non, mais.
13: Vous dites,
21: c'est comme les footballeurs, ils connaissent toujours par
13: mais.
22: C'est un débat super intéressant et en même temps hyper clivant. Parce que tu te dis comment on peut ne pas se dire qu'un mec qui a ce talent, en tout cas sur cette deuxième période, ce qu'il nous offre. Comment on peut. En fait, la vraie question qui va se poser là-dedans, pour pouvoir regagner à nouveau avec l'équipe de France, c'est comment on fait avec lui? Est-ce qu'on refait ce qu'on a fait pendant un moment, c'est-à-dire comme avec Messi,
13: le chèque en blanc, quoi.
22: Comme avec Messi, c'est-à-dire que, ok, on part du principe que ce garçon-là, on n'arrivera pas à le faire évoluer dans ce que demande le foot moderne, c'est-à-dire d'avoir un œuf qui travaille, mais qui travaille vraiment pour pouvoir gagner.
13: Ça, c'est terminé, ça.
22: Je sais pas. Peut-être que Zidane est capable de convaincre Mbappé de faire mieux, parce que si donner ne serait-ce qu'un tout petit peu plus. Sur le jeu sans ballon. Vous l'avez vu là, quand il est dans ces conditions, quand il demande dans la profondeur, quand il vient au jeu, quand il prend la... Putain, mais il est inarrêtable, en fait. Donc, s'il pouvait nous aider, ne serait-ce qu'un tout petit peu, quand à un moment donné, l'équipe de France n'a pas le ballon, parce que notre grande
1: faiblesse, c'est aujourd'hui, on ne sait pas récupérer le ballon. On ne sait pas où le récupérer, comment le récupérer.

0: stars de son équipe, Benzema, Ronaldo. Et Ronaldo, il n'a pas hésité. Donc on va voir si en le piquant, peut-être qu'il pourra faire un peu plus de ce que dit Ludo.
1: Bon, on a l'occasion de suivre ça avec des conférences de presse qu'on attend. Giovanni Castaldi, vous êtes envoyé spécial, vous êtes depuis un mois et demi du côté des États-Unis. Mbappé, enfin je ne sais pas, je me présente, my name is Giovanni Castaldi, I'm French. Et tout de suite, on vous parle de Mbappé. J'ai l'impression que c'est cette histoire-là que vous allez nous raconter, non ?
2: Parle mieux, quand
1: même. Oui.
3: Ouais, honnêtement, c'était déjà assez c'était déjà assez criant lors des premiers jours où on est arrivé ici aux États-Unis, mais au fur et à mesure de la compétition, autant sur les plateaux télé, sur le traitement, je trouvais que c'était équilibré entre Michael Olise, Ousmane Dembélé et Mbappé. On parlait vraiment des trois Avengers de l'équipe de France, autant dans les tribunes et aux abords des stades, dans les rues. C'est incroyable la popularité de Mbappé. Sur la seconde période ici à Miami, lorsque Mbappé a marqué ce premier but, à chaque fois qu'il apparaissait sur les écrans géants, c'était pas que les Français, c'était vraiment 60-70% du stade qui acclamait son nom. Il est pour beaucoup, avec d'autres joueurs bien sûr, mais un symbole fort des Coupes du Monde. En fait, c'est un personnage de l'histoire de la Coupe du Monde et ça s'est confirmé ici sur un public qui est pas fan de foot, qui suit que les grands événements. C'est un personnage très très fort.
1: Le nom de Giovanni Castaldi à la côte également aux États-Unis. Vous n'êtes pas obligé de
4: Castaldi répondre. À la conquête de l'Amérique.
3: Bon, là, pas du tout. Zéro pointé, mémé. Okay. Rien du tout. Personne ne m'aime, c'est comme en France.
1: Oh là là, et voilà, c'est parti.
0: Calimero.
2: Il y a Marseille quand même.
4: Mais c'est vrai sur ce que dit Joe par rapport à tout à l'heure la question sur.
1: Décalage. Lui, il a ça le mec.
4: Est-ce une légende de la Coupe du Monde, etc. Le fait que sur cette compétition qui va bien au-delà du foot, c'est-à-dire qui est regardée par le public, même hors foot, etc., qui est en mondiovision, et quand il te fait cette chevauchée contre l'Argentine, quand il te fait ce triplé en finale avec la volée, que là, pendant cette Coupe du Monde, l'air de rien, il t'a mis quelques buts aussi venus d'ailleurs, il y a un truc comme ça qui est impactant au-delà de ce que nous, on va analyser, qui est le PSG, le Real Madrid, etc., avec toutes les nuances qu'on va faire.
2: Et le personnage ça paraît anecdotique, exactement. Mais le personnage du dictateur, là, ce truc, ce même...
4: Oui, un peu Mobutu, quoi.
2: Non, mais ce personnage avec cette photo qu'on voit partout maintenant dans les tribunes, avant, le réalisateur les cherchait, maintenant, c'est partout. Alors, déjà, je trouve que ça lui a servi.
4: Ouais.
2: Parce qu'avant, c'était un peu un inside de mec qui suivait le foot. De dire, c'est Mbappé qui est... Et maintenant que c'est devenu son perso, il a eu l'intelligence d'en rire et de se l'approprier. Et ça peut, pour le coup, lui qui parle d'héritage et de machin. Je trouve que j'ai une espèce de vision en se disant, je suis sûr qu'il y aura un soir, on va regarder, ce sera la dernière chance qu'il aura de remporter la Ligue des Champions, par exemple. Et même Joe Micourt a les larmes aux yeux en se disant, ça y est, la legacy, l'héritage, il sera comme ça, il sera transi d'émotion.
1: Tu vas pleurer.
2: Il se dira, il l'a fait, quoi.
1: Enfin, faut te préparer.
5: C'est une belle histoire.
1: 22 matchs en Coupe du Monde.
6: Non, mais il a une image à l'international qui est très différente de l'image française qu'il a quand même. En France, il est assez clivant parce que nous, on connaît l'histoire de A à Z, on connaît sa personnalité, on lui reproche sa communication, une forme d'arrogance, tout ça. À l'étranger, il bénéficie d'une impunité totale. Tu poses la question, tous les pays du monde, Mbappé a-t-il marqué l'histoire du mondial ? Les gens te répondent oui à 99%.
0: Ouais, en Espagne, un peu moins quand même, l'impunité.
6: Oui, peut-être, parce que...
0: Parce qu'il connaît...
6: Voilà, c'est ça. Mais à l'étranger, c'est de la folie, quoi.
2: Comme Thierry Henry, un peu.
1: Oui. Le top 3 info, Tanguy Le Sévillier. On parle, un petit break, le Tour de France, avec un bon Sexa, c'est un extraordinaire Pogacar comme d'hab. Quoi.
7: Et oui, encore une étape remportée par Tadej Pogacar, c'est sa quatrième déjà sur ce Tour de France 2026. Le petit salut à la fin avec Paul Sexas, notre Français. Pogacar qui est parti dans le col du Hague, c'est là où il a placé son accélération un petit peu fatale pour faire sauter tout le monde. Jonas Vingegaard et Paul Sexas se sont accrochés. Paul Sexas qui a rattrapé Vingegaard. Pogacar finit en solo, 40 secondes d'avance sur Isaac Del Toro et Paul Sexas qui termine donc 3e aujourd'hui. Il récupère le maillot blanc de meilleur jeune. Il est 4e au général à 5 minutes 19 de Poggi et à 19 ans et 219 jours, c'est le plus jeune porteur d'un maillot distinctif dans l'histoire du Tour.
1: On passe au rugby.
7: On passe au rugby effectivement avec cette finale de la Coupe du Monde U20 et la défaite malheureuse de nos Français face aux Sud-Africains qui conservent leur titre. C'était à Tbilissi en Géorgie, vous voyez, l'essai refusé à Roméo Bonnard-Martin annulé après l'écran de Luca Ketelaona. Les Français qui vont quand même réussir.

0: réussir à inscrire le premier essai de la partie avec la belle sautée pour Raphaël Audebert, le joueur de Montpellier. Voilà, qui passe dans leur but. La réaction sud-africaine cinglante sur une de leurs uniques occasions. Ils vont marquer essai de Marcus Müller. À noter également le travail déterminant du buteur Yakin Ahmed au pied. Trois pénalités et la transformation, la victoire. Donc, eh bien, 16-5 des Sud-Africains.
1: Record du monde en athlétisme, c'était chez nous.
0: Oui, Josh Kerr avait annoncé son objectif depuis le mois de mars. Objectif atteint ce samedi 18 juillet. Il est face Hicham Elguerouche des tablettes. Le Marocain détenait le record du mile depuis 27 ans, 3 minutes 43 et 13 centièmes. Le mile, je vous le donne en mille, c'est 1609 mètres.
2: C'est excellent.
0: Josh Kerr a donc fait mieux que Hicham Elguerouche ce samedi au Stade Olympique de Londres lors de la Diamond League. C'était d'ailleurs sur l'équipe live, quasiment à la maison. L'Écossais s'est imposé en 3 minutes 42 et 66 centièmes devant 60 000
1: spectateurs. Et puis enfin, le match du soir, c'est un score de tennis, mais un match de foot, 6-4 pour l'Angleterre qui termine 3e du mondial, la France 4e.
0: Oui, ça va aller vite, c'est parti. La France qui encaisse un but dès la 3e minute de jeu, perte de balle de Désiré Doué, c'est récupéré par Declan Rice qui enroule et qui trompe Mike Maignan. 18e minute de jeu, Edric Comsa sur corner. Derrière, c'est Bukayo Saka qui va marquer. Bukayo Saka qui s'offre un doublé juste avant la pause. 4-0 à la pause, les Français réagissent derrière par Mbappé puis par Barcola. Ça fait 4-2 pour l'Angleterre, 4-3 avec encore un but de Mbappé. Derrière, le pénalty concédé par Gusto est transformé par Saka. Dembélé marque, puis Bellingham enfonce le coup. Victoire 6-4 des Anglais dans ce match pour la 3e place.
1: Terrain off, mitraillette. Et ce soir, ça réagit. Adrien Rabiot réagit à cette défaite. Et ce n'est pas piqué des hannetons. On est entré de manière assez honteuse dans cette première mi-temps. J'ai vu des comportements de certains joueurs que je n'avais jamais vu auparavant. C'est décevant. C'était le dernier match pour bien figurer dans cette compétition. C'est tout. Il y avait un travail à faire jusqu'au bout. On ne peut pas se contenter de bâcler les choses comme ça. Certains comportements sont assez inadmissibles. Pour le reste, ce qu'il faut surtout mettre en avant, c'est la dernière du coach. On aurait aimé une victoire pour une meilleure sortie. Et ce qu'on finit, je découvre également la réflexion d'Adrien Rabiot chez nos confrères de beIN Sport.
3: Prendre le brassard.
4: Il a parlé de Deschamps sans qu'on lui pose une question sur Deschamps.
5: Ah, t'as vu? Ça fait deux fois qu'ils disent qu'on aurait aimé gagner pour lui, quoi.
1: Ouais, bon, exactement. Pas gagné. Non, mais ce soir, là, sur la sortie d'Adrien Rabiot, alors nous, on a regardé, on a aimé ce côté un peu remontada, ce match de dingue. Ce soir, Rabiot, lui, il a vu des choses qu'il n'a pas digéré.
4: Il est coutumier du fait, Rabiot. C'était déjà à Marseille, ce genre de sortie, c'est souvent Rabiot qu'on va chercher.
1: Il a dû croire. La dernière fois qu'on a entendu de lui à Marseille, c'est qu'il a eu des mots avec Rowe, il s'était fait virer par le
6: Paris. Après, s'il y en a un,
1: la saison d'avant, déjà.
6: Ouais. Après, s'il y en a un qui est crédible, pour pouvoir balancer ça, je pense que c'est le plus crédible, avec Upamecano, c'est les deux...
0: Ils sont pas cachés.
6: Qui peuvent dire, en termes d'état d'esprit, en termes de beaucoup de choses, on a par moments péché. C'est bien que ce soit lui qui le dise.
1: C'est drôle parce que, en fait, Adrien Rabiot, c'est pas quelqu'un qui parle beaucoup, qui se tend beaucoup dans l'oralité.
6: C'est
1: mais
6: ça je qu'on
1: trouve qu'il a des mots, un peu de capitaine.
6: Ouais.
1: Voilà, lui défend, le football, l'intérêt même général de l'équipe, comment on joue au foot et comment... Il y a des choses, un minimum syndical, un camp de base.
6: Mais ce que disait Félix sur l'année où ils finissent deuxième, avec l'OM, effectivement, à un moment, ça tanguait et il y a une prise de parole très forte de Rabiot qui dit attendez, moi, je suis pas venu pour aller jouer à la Ligue Europa ou je sais pas quoi. Je suis venu pour jouer à la Ligue des Champions. Ce qu'on va faire. Et il a émis les actes avec les paroles.
1: Les actes.
6: Et qu'est-ce que et en fait, je trouve que ce passage à Marseille. Je trouve que ça lui a fait du bien en termes de...
1: D'épaisseur, d'énergie, de leadership, etc.
6: De capacité à prendre la parole, même de s'extérioriser et tout. J'ai regretté que l'aventure elle prenne fin dans ces conditions-là. Mais je trouve que ça l'avait aidé à sortir de sa coquille.
1: Moi, il y a des questions qui me viennent comme ça quand je superpose des déclarations. Alors évidemment, Kylian Mbappé, il est interrogé sur le nombre de buts et tout ça. Moi-même, j'ai fait un débat sur Kylian Mbappé, ce qui marque l'histoire.
6: C'est plus une question pour le capitaine.
1: C'est individuel, mais finalement... Quand on est capitaine, est-ce qu'il ne faut pas non plus revenir sur des choses qui ne sont pas allées et finalement de défendre, on va dire, l'intérêt commun, le bien commun, qu'est-ce qu'une équipe, qu'est-ce que le bien collectif? Et ça, je trouve que Adrien Rabiot vient de le défendre, vient de Bah, cherche vraiment les embrouilles.
6: Non, mais il le fera peut-être en temps et en heure.
1: Et finalement,
2: bah, il a dit Mbappé, j'aurais préféré aller en finale plutôt que de gagner le classement des buteurs.
1: Ouais. Oui.
2: C'est une réflexion collective, ça.
1: Oui, oui.
2: Oui, ouais, mais vous ne l'interprétez pas comme ça.
5: Il ne pointe pas du doigt ce qui ne va pas. Il ne pointe pas du doigt ce qui ne va pas, ce que fait Rabiot.
2: Non, non, bien sûr, bien sûr.
6: Il le fera peut-être plus tard, je ne sais pas. Peut-être, non, mais c'est vrai.
1: Il est plus enclin, on va dire, à écrire un peu sa légende.
2: Mais c'est normal, c'est un avant-centre, c'est un buteur, c'est un mec qui vit par les stats. Rabiot, c'est un milieu de terrain, c'est deux postes complètement différents.
1: Non, mais je trouve la réflexion pour le capitana, pour repositionner, on va dire, ça serait aussi intéressant d'avoir cette réflexion.
5: Après, il faut savoir de qui il parle.
2: Ça, c'est pas très compliqué.
5: Ah ouais ? T'as des noms ?
2: Bah, je sais pas, tu regardes le coaching à la mi-temps quoi. Cherki doué, non ?
6: Non, mais c'est vrai.
1: Giovanni Castaldi, on était en train de réagir, on a découvert cette sortie d'Adrien Rabiot. Bah, je la trouve très bien, je la trouve je trouve qu'elle sert aussi son sport, le football, qui est un sport avant tout collectif. Vous voulez nous dire quelque chose par rapport à Adrien Rabiot ?
3: Déjà, moi, sa déclaration, je ne veux pas remuer le couteau dans la plaie, mais j'ai encore plus de mal à comprendre pourquoi il est sorti à la mi-temps. Quand on a un garçon de ce caractère-là, même s'il a un carton jaune, pour te sortir la tête de l'eau, ça peut toujours servir. Non, simplement dire, mémé, par rapport, elle est très bien la déclaration de Rabiot, parce que je peux vous dire qu'à la mi-temps, j'ai pas pu vous regarder en débrief, mais on était tous avec toute la caravane des Bleus, toute la presse française qui suit cette Coupe du Monde depuis le début. On avait honte, on était consternés. Et alors, on peut débattre en long, en large, en travers sur le coach de Didier Deschamps, peut-être ses carences qu'il a ratées ou non. Mais c'est vrai que moi, et de manière très honnête, quand j'ai vu cette première période, je trouvais que ça en disait plus peut-être aussi sur les vraies capacités psychologiques et de caractère de ce groupe, autant au moins que le coaching de Didier Deschamps. Je trouve que cette première période, elle dit aussi quelque chose de ce qu'on avait vraiment dans le ventre. Je ne sais pas si vous avez ressenti ça ou non, mais c'était un débat qui était intéressant sur le vrai caractère et la vraie force psychologique de ce groupe-là, de manière générale.
1: Nos confrères de l'équipe, je sais que vous êtes au stade et vous regardez parfois des choses qui ne sont pas vues à la télé. Nos confrères de l'équipe relatent, lorsqu'ils parlent du match de Cherki, un épisode dans cette rencontre, lors de la pause fraîcheur, il y a une discussion, une petite embrouille, une engueulade entre Didier Deschamps et Ryan Cherki. Est-ce qu'il y a une image comme ça qui vous revient, Giovanni ? Oui ou non ? On parle comme ça en direct, si vous ne l'avez pas, vous ne l'avez pas, il n'y a pas de problème.
3: Moi, ce qui m'a vraiment frappé et l'image la plus forte, c'est l'entame, quoi. La passe de Doué, quand on connaît sa qualité technique, quand on sait ce qu'il est capable de faire, de rentrer comme ça dans une rencontre, de faire cette passe-là, de voir tous les joueurs qui reculent devant Declan Rice. C'est-à-dire qu'a priori, qu'on connaisse un peu le foot ou non, s'il y a un mec qu'il ne faut pas laisser frapper de loin dans la compo de l'équipe d'Angleterre, c'est Declan Rice. L'attentisme et le relâchement de manière globale, la symbolique de ce but, c'est ahurissant, je trouve.
1: C'est drôle parce qu'il me revient à quelque chose aussi, c'était qualifier les joueurs de l'équipe de France comme les méchants. Non, c'est drôle parce que...
6: C'est-à-dire
1: c'était leur surnom. Vous savez, les barjots, les trucs, et ils se disaient, ils s'étaient appelés les méchants.
6: Méchants nounours, quoi, parce que là...
1: Bah oui, franchement, oui,
2: je trouve que... Ça a dû faire rigoler les Argentins si c'est venu jusqu'à eux, ça.
1: C'est des méchants de pacotille. Ils sont plutôt tendres.
2: Je pense que ce surnom doit trouver son origine après le match du Paraguay, parce qu'ils ont beaucoup parlé de ça après le match du Paraguay. Le fameux blot de chaud, il faut mettre les pieds dans la merde.
7: Pas Konaté qui a donné ce truc des méchants.
6: Ils n'en ont pas fait des caisses sur ce match aussi.
2: Ouais, je sais pas.
1: Il l'a dit en conférence de presse.
6: Non, mais sur ce truc de.
2: Oui, non, mais s'il faut mettre des bras, on mettra des bras.
6: Exactement, mais contre une équipe qui de toute façon était inoffensive, qui effectivement essaye de pourrir le match parce qu'elle a à peu près que ça à donner. Je trouve que derrière, ils ont fait mousser un truc. Que moi, je trouve qu'il était survendu.
2: Ils auraient dû laisser derrière très vite.
6: Ouais, exactement. C'est bon, on a fait le job, terminé. Et là, d'un seul coup, c'est ouais, s'il faut mettre les. T'as l'impression qu'ils étaient revenus, mais du Vietnam, quoi. Tu vois, alors que c'était. Mais je te jure. Alors que moi, je me disais, mais bon, c'est quoi? Ils ont mis quelques brins, ok, très bien, mais. C'est pas ma guerre, quoi. Tu vois, les mecs n'ont pas passé le milieu de terrain, et là, t'as l'impression que t'es ressorti d'un combat de malade, quoi.
1: Attention, top imitation, il fait Rambo. Tanguy Le Sévillier.
2: Il le fait bien.
6: C'était pas ma guerre. Robert De Niro aussi.
1: C'est Robert de Rambo.
7: Il y a un côté Raymond.
1: Il y a une invitation à nous faire. Oui, qu'est-ce qu'il y a, Colombo ?
7: Il y a un côté Domenech. Mais bon.
3: Non, moi je sais pas faire Silverstone, mais là moi je suis navré et j'adore Dev, hein, mais honnêtement déjà ils en ont pas trop fait sur le truc du Paraguay. Ça a été monté en épingle parce que tout le monde à chaque conférence de presse, à chaque question, a recité la phrase de Mbappé. Et pour le coup, ce match là pour l'avoir vécu au stade, et j'étais pas en bas, mais c'était dur. Les Paraguayens, ils ont été infects. Et je peux comprendre, dans l'adrénaline d'un tournoi, dans ce que ce match-là t'a apporté en termes de garder tes nerfs, de solidarité, qu'ils aient voulu capitaliser là-dessus. Alors l'histoire, au final, leur donne tort. Pas de souci là-dessus. Mais de minimiser en disant, bah, ils ont juste joué une équipe qui était en bloc bas et qui mettait des coups. Dans le contexte, la chaleur, le truc du tournoi et tout, c'est difficile, les gars. Franchement, c'était dur.
1: Dave, je crois qu'il y a une date avec Giovanni. On vous écoute, on regarde ça, on est au spectacle.
6: Qui est un homme brillant au demeurant.
1: Oui, mais alors là, voile pudique. Attention, voile pudique, protégez.
6: Mais là, manifestement, il a plus soigné la mèche que les arguments. Parce que me dire que le match du Paraguay, c'est quelque chose qui avait à voir, je lui invite à regarder le Argentine-Angleterre, par exemple, où là, ça envoyait de la maillotche, mais grave, là, t'étais dans un match, mais vraiment un combat de rue dont on va beaucoup parler, etc. Je trouve que ça a été survendu. Tu dis que on a beaucoup glosé sur la déclaration de Kylian Mbappé. Cherki fait la même. Hein. Et je pense qu'il y avait un peu ce truc-là de « oui, on est sorti d'un combat et tout ». Ils ont gardé leur nerf, basta. Je veux dire, tu passes à autre chose contre une équipe qui était inoffensive. Je pense, Giovanni, un peu affûté, je pense que tu avais ta place dans l'équipe du Paraguay.
3: Non mais Dave, moi je compare pas avec les autres matchs, je te dis que la tension psychologique elle était forte, mais je ne t'en veux pas, tu n'écoutes pas, c'est l'âge qui avance, il n'y a pas de problème. Sans et doute. En plus, c'est un défaut de journalistes qui prennent un peu d'âge, vous êtes devenus des journalistes de salon, vous n'allez plus dans les stades, et du coup ça vous manque un ressenti d'émotion, ça n'empêche que je t'aime Dave.
1: Voilà, merci beaucoup, ouais, mais vous l'avez repeint, c'est bien.
6: Giovanni dans les cordes, voilà, il est obligé d'attaquer l'âge, qu'est-ce que vous voulez que je vous dise
1: Bon, en tout cas, les Nobleux qui se surnomment les méchants,
6: voilà, c'est un les gros méchants, apparu, ça, Giovanni donc, il était impressionné. Hein.
1: La Suède, non, c'est comme si je mettais un short de ping-pong et je voulais boxer chez les poids lourds.
4: C'est une référence de pop culture, c'est un truc qui vient du rap français, le truc les méchants, c'est un truc qui tourne un peu partout.
1: Ah ouais, ça nous échappe là.
4: Non mais je vous le dis quoi,
1: c'est gentil. On faisait faux
6: amis.
4: Non mais c'est pas, ils sont pas réveillés après le Paraguay en se disant waouh, on a été super méchants quoi.
6: Oh les méchants.
1: Ah oui mais méchants.
0: C'est quoi la ref alors?
4: Non mais c'est moi aussi hélas, je deviens journaliste de salon, mais c'est-à-dire que c'est un truc qui revient, un élément de langage qui revient énormément dans les trucs, les TikTok autour du rap français, machin, tu vois, de on est méchants. C'est même une chanson qui.
5: On a perdu Joanne.
4: Non mais c'est vrai. C'est un truc qu'il y a même autour du.
1: Ouais, c'est. Je pense que c'est.
4: Merci d'être
3: méchant.
4: Merci d'être.
1: Je pense que c'est plutôt Niska. Bon, enfin, je suis.
6: Oh ouais.
1: On va faire une battle mes petits.
5: Est-ce que tes recherches dans le foot sont quand même plus poussé ou ça reste un petit comme ça là flou.
4: Après vous laisser sombrer pendant 8 heures en disant ils sont sortis du Paraguay, je sais pas quoi. En fait, c'est juste une rêve. Ouais.
5: On est encore sous l'eau là.
4: C'est juste une rêve.
6: Ils n'ont pas compris, moi non.
5: Je vais chercher, merci.
4: Je suis permis de vous tirer un peu pour qu'on arrête avec ces débats. Tu
1: fais ce que j'ai pu. Note de l'équipe du soir, est-ce qu'on peut noter Ryan Cherki? Ryan Cherki, pas son mondial, le match de soir.
5: C'est vous les méchants.
4: C'est un peu la même note.
5: C'est vous les méchants.
1: J'ai l'impression que c'est pire. Ouais. Deux, on est dans le 2. C'est très mauvais. Ouais. Et c'est mauvais.
4: Très mauvais. 3, c'est quoi?
1: Mauvais. Et très mauvais. Deux. Ouais.
0: Et ça fait chier tout le monde, je pense.
4: 3 parce que la passe sur Mbappé est belle et s'il se l'emmène.
5: C'est pas faux.
6: Ouais, oui, t'as raison.
1: Ok, 3. Allez, 3.
5: 2%.
1: Et pour son comportement, quand il est sorti en chaussettes claquettes, c'est ça?
8: Ouais, aussi. Mais ce qui est dommage avec Ryan Cherki, c'est qu'on l'a plus vu.
1: Dans ses déclats
8: sur le contexte médiatique de ce mondial plutôt que sur le terrain.
1: Ouais, c'est vrai.
8: Je trouve qu'on l'a un peu trop vu pour un personnage qui a été très peu en vue, en tout cas sur le terrain. Alors je sais que l'envie est forte de vouloir de vouloir participer d'une autre manière. En fait, quand tu participes pas assez, tu veux essayer de participer d'une autre manière. Néanmoins, je suis pas sûr que ces sorties, même si elles sont pas dénuées de sens. Hein. Mais pareil, la photo quand il revient sur le banc, allongé, semi-allongé avec les claquettes et les trucs, ça fait un peu touriste. Alors, on va me dire, il faut pas, monte pas sur tes grands chevaux. L'image aujourd'hui, c'est important. Dans l'image.
5: Il y avait une fraîcheur. Je trouvais qu'avant le mondial, mais, il avait amené une fraîcheur, un côté un petit peu naturel, même quand il parlait, tu vois.
8: Il a surjoué.
5: Et je me suis dit, ça m'a fait penser à Ribéry.
6: Ribéry 2006.
5: Je pensais à Ribéry.
6: Moi, je pensais qu'il pouvait jouer ça.
5: Et je dis, il va amener cette folie, ce côté un peu, tu vois, le mec qui arrive là, et le mondial, oui, mais c'est pas stressé par le truc.
1: Il était stressé, je trouvais.
5: Et bien, justement, je me suis complètement trompé parce que. Et je suis hyper déçu de ce que j'ai vu.
2: Mais je pense que la concurrence était trop forte, Joe.
5: Je pense qu'il est arrivé. Tu vois, même quand il est rentré, Ribéry au début, il rentre et puis il t'amène un truc.
2: Je pense qu'il il s'est dit qu'il allait jouer un rôle dans cette Coupe du Monde parce qu'il a pris un tel poids en Angleterre. Les Anglais, ils disent que c'est le meilleur joueur de City du premier semestre de l'année. Tous les Anglais disent ça. Je pense qu'il s'est dit qu'il allait jouer. Et puis, mais les quatre de devant, les quatre fantastiques, on les a pas appelés comme ça pour rien.
9: Tu veux dire qu'il a mal géré le fait de savoir
2: qu'il a pensé qu'il allait jouer un rôle.
5: Il fait une bonne préparation. Deux matchs, il fait un super
6: match. Contre la Côte d'Ivoire.
1: J'ai pas d'infos. Il y a un truc qui se passe quand même. Le gars,
2: il a eu des soucis personnels.
1: Ah, d'accord. Ok. Bon, bah écoute.
2: C'est pour ça la scène quand vous vous souvenez à la fin du match contre la Suède. Il parle avec Deschamps et Deschamps essaie de l'attraper parce qu'il est déçu de sa fin de match. Il a raté une passe pour un but en contre-attaque. Et puis il fait la gueule, tout ça. Deschamps essaie de le choper comme ça. Et là, Cherki s'en va et tout ça. Et après, bon, je discutais avec mes copains qui suivent l'équipe de France. Il a eu un gros souci personnel pendant la Coupe.
6: Il pouvait ne pas être bien.
1: On pense à lui, mais bon, il a raté son mondial.
2: Ouais, il a raté
1: son mondial. Michael Olise, l'homme qui valait 250 millions d'euros, là. Vous sentez les 250, là? Ouais, on note ce soir Michael Olise.
2: Il est revenu en deuxième.
1: Ouais, il est revenu. Ah, c'est 4, il n'a pas la moyenne.
2: Ah non, première mi-temps, c'est honteux.
1: Moyen, 6-4, c'est le score du match à peu près. Il n'a pas grand chose en première mi-temps.
6: Moi je trouve que son attitude, parce qu'on parlait de l'attitude de Cherki, moi je trouve que Olise c'est pas mieux. Et en seconde période, oui, il est mieux. Mais on rate quand même des trucs, deux très belles, mais qui sont dans des moments cruciaux. Et elles sont vraiment dans ses cordes, celles-là.
1: C'est à 4-3, là.
2: Il ne cadre pas.
6: Exactement.
5: Dans la première, elle est à 4-2, non?
2: 4-3.
5: Celle du pied droit, elle est à 4-3.
6: Toi, tu parles de celle du pied gauche qui arrive centre de la droite.
5: Je crois qu'il y a 4-2.
6: Il rentre. Bon,
1: non, 4-3.
5: Les
1: 3,
5: deux, d'accord. Il y a 4-3.
1: Balle de 3-4, Olise.
5: Oui, balle de 3-4.
1: 3-4, 3-4, c'est 3-4.
2: Non, non, il y a 3.
5: Alors, c'est balle de 4-4.
1: Oui, 4-2, pardon.
5: Après, il est temps.
8: C'est l'heure.
5: Moi, je peux comprendre. 2h25, si vous
6: voulez. Elles sont
1: plus là. C'est pas qu'il est là, j'ai les chiffres. Et les chiffres,
6: elles sont quand même cruciales, celles-là. Et je trouve que dans ce match-là, qui est à un moment tient sur un fil, et les Français sont pas loin de revenir,
8: il fait une deuxième mi-temps.
6: Je trouve que c'est un point important.
1: Cette passe D, alors on est là. Cette passe D, record de Pelé battu, c'est 6 et tout ça. Donc voilà.
4: Non, mais même sur le match,
2: il fait encore des passes, mais c'est pas des passes de deuxième.
1: Ah, j'ai rien entendu. Oui.
4: Pardon, non, mais même. Non, vas-y.
1: Tu as eu un Félix Testoulard.
4: Non, même sur le match, c'est pour ça que j'ai du mal à lui mettre en dessous de 5 quand même pour cette deuxième mi-temps. Les passes qu'il fait, passes décisives encore.
8: 3-4 en première, 8 en deuxième. Ouais, voilà. Tu fais la D2 et tu coupes en 2.
1: Ouais, et puis là,
8: non, mais s'il faut tout vous apprendre.
2: Non, mais le 3-4 en première mi-temps,
6: il sera bien payé, le 4.
5: Tu mets 8 alors qu'il n'y a pas de.
10: Son record, tu le retiendras.
8: Ah, il fait une deuxième mi-temps de
5: 5. Non, mais tu mets 8 alors que le mec.
8: Il a le droit de rater une occasion.
5: Deux qui sont à sa
8: place. Celle qui prend pied gauche.
5: Et même, vous êtes gentil parce que vous dites deux.
8: Celle qui prend pied droit, je te dis. Celle qui prend pied gauche, elle est pas simple.
5: Si, tu la remets d'où elle vient, c'est but. Et vous dites deux, moi j'en vois trois. Mais j'en vois trois, c'est quand il revient, quand il frappe au 18. Il frappe au 18, ça s'ouvre devant lui. Et il cadre pas d'un mètre.
6: Celle-ci est au 18 mètres. Alors que toute la défense recule.
5: Il recule.
6: Après, il se remet sur son gauche.
5: Il fait un super truc de
8: celle qui met gauche. Il la met tendue.
5: Et après, il frappe.
4: Le fait d'être sur deux,
5: il est en face du but.
1: Mais 75-80, là j'ai noté, balle de 4-4 manquée par Olise, 75 et 80 minutes.
8: Les deux passes pour Mbappé et la passe pour Dembélé.
5: Tu la passes, te frappe là.
8: Oui, il rate pied droit.
5: Je crois qu'il y a 4-1 ou 4-2.
4: Le fait d'avoir été replacé. Le fait d'avoir été replacé dans l'axe en majorité du temps, je trouve que paradoxalement, ça lui a fait perdre de la lucidité devant le but, parce qu'il était clinique toute la saison, en partant souvent du côté. Mais même, tu vois, au Parc des Princes, il met un but de dingue alors qu'il est dans l'axe. Et là, c'est vrai que devant le but, il a un peu perdu ce truc-là. Mais par contre, ça reste un joueur à très jeune et incroyable à voir.
1: L'insondable visé par Giovanni Castaldi. Alors, c'est un joueur incroyable qui a sa
5: registre. Il rate son mondial, lui.
1: Olise.
5: Ouais.
2: Vous voulez savoir combien il a dans
5: les. Parce qu'il est meilleur passeur, il bat Pelé quand même. Donc, je ne sais pas. Meilleur passeur, ce n'est pas arrivé depuis Pelé, il le bat. Ouais. Donc, bon. Olise. Il a raté son mondial.
1: Olise, il a réussi son mondial, Giovanni. On va lui donner la patate.
5: Il y en a un qui marque. Giovanni. Olise,
1: il a réussi son mondial.
11: Moi, je trouve, c'est, je trouve, je trouve, c'est,
3: Je trouve que c'est mitigé. Je trouve que c'est mitigé. J'aurais plutôt tendance à dire même plus non, même si ça va en choquer certains, dans la mesure où au moment où c'était vraiment compliqué, je trouve qu'il a que fait de baisser de régime. Et par rapport à son poste, par rapport à la place qu'il a pris et qu'il a pas volé dans cette équipe de France, d'être le numéro 10, le créateur, c'est quand c'est très difficile qu'on attend quelque chose de lui. Donc il a des circonstances atténuantes sans doute, mais moi j'en attendais beaucoup plus. Et il y a un point que j'avais soulevé sur la double confrontation face au Paris Saint-Germain. Je trouve que parfois, quand il est dans le dur, quand c'est difficile, il a plutôt tendance à baisser un peu le regard dans les chaussettes et pas à se faire mal. Heureusement, en seconde période, il se réveille un peu parce qu'il y a de la folie là. Hein, mais en première, le comportement, et là je vais rejoindre Dave, mais il est pas bon, à la limite du scandaleux, quoi. C'est pas possible.
1: Un deuxième journaliste de salon, on va vous adresser la parole. Régis Testelin, Jean-Louis Castaldi.
2: Je suis d'accord avec ça, mais je trouve que c'est un petit peu sévère. Ça fait combien de temps qu'il est en équipe de France? 18 mois?
1: C'est septembre 2024,
6: juste après les Jeux.
2: Ouais. Ça fait 18 mois qu'il est en équipe de France. C'est le premier grand tournoi, la première phase finale qu'il fait.
3: Deux ans.
2: Ouais, mais c'est son premier grand tournoi. C'est dur d'être flamboyant sur sa première grande phase finale, ouais, quand t'as même pas deux ans d'expérience en équipe de France quand même. Non? Enfin, je sais pas.
6: Mais tu veux dire quoi du coup?
2: Bah, j'atténue un peu.
1: Patience.
6: Mais personne le condamne là. Attendez,
2: Joe dit, j'aurais plutôt tendance à dire non. Il a plutôt pas réussi sa Coupe du Monde.
1: Ouais, c'est vrai.
2: Moi, j'aurais plutôt tendance à dire s'il l'a réussi quand même.
5: Bah, quand tu bats le record de Pelé depuis 70 en faisant 7 passes D, tu peux pas dire que t'as raté ton mondial quand même. Ouais, je sais pas, mais bon. Non.
6: Non, mais c'est vrai qu'il y a une impression déceptive par rapport au.
1: Mbappé, c'est la même chose, le Gamard.
6: Ah oui, mais. C'est-à-dire que le côté. Le festival que fait.
1: Statistiquement, c'est réussi, mais après.
6: Le festival que fait Olysée contre la Suède en 16e, tu te dis, waouh, peut-être qu'il est là, le game changer. C'est peut-être lui qui, en fait, va te prendre le mondial. Et en fait, derrière, ça plonge, ça s'écroule.
10: Il dégringole.
6: Et voilà, en fait, c'est plus décevant que mauvais.
8: Au même titre, il jugeait pareil que Mbappé. Pour Mbappé, moi, c'est pas totalement réussi, et lui non plus.
1: Ok.
2: Mbappé est plus régulier qu'Olysier, quand même.
8: Peu importe les stats.
1: On
8: les attendait les deux dans le match clé contre l'Espagne, et on les a pas vus les deux dans le match clé contre l'Espagne.
4: Même le Maroc pour Olysier.
8: C'est même encore plus tranché pour Olysier.
1: Ok. On va trancher Malo Gusto. On lui met combien ce soir?
4: Non, mais ça, c'est pas...
1: Qu'est-ce qu'il y a?
6: C'est dur.
1: Bah, allez-y. C'est dur.
4: Deux.
5: C'est un, c'est quoi?
1: Exécrable.
5: C'est quand t'es expulsé.
1: Non, exécrable avec un comportement inadmissible, c'est zéro.
2: Un, c'est exécrable.
1: Ouais.
5: Deux, c'est gentil.
1: Ouais.
5: Franchement.
8: Ouais.
5: Non, franchement, le deux est gentil. Hein.
8: Ouais.
5: Parce qu'il passe à travers complètement. Il te fout le péno.
6: Et il se tue le match.
1: En un contre un, il sait défendre ou pas, le gars?
2: Là, ce soir,
10: il avait oublié la notice.
6: On sait que c'est pas son point fort parce que c'est plutôt un
8: latéral offensif. C'est un garçon qui joue rôle de piston.
4: Mais il n'est pas suffisamment dangereux offensivement pour compenser le fait de défendre.
6: Je suis d'accord avec toi, mais par exemple, quand on l'avait vu contre le Brésil, parce qu'il était titulaire en mars contre le Brésil, il avait Vinicius face à lui, honnêtement, il l'avait éteint. Ouais. Donc, franchement, moi, je suis super déçu. Je sais bien que ce sera jamais Zanetti, le mec.
5: C'est dur de juger un mec, ça fait un mois qu'il n'a pas joué, un mois après.
6: Oui, il y a ça aussi, c'est ça le problème du match. Voilà. Ah, et je pense qu'il a voulu bien faire en partant
3: bien
6: en tête, peut-être.
1: Mais Malo Gusto, c'est typiquement, on va dire, les latéraux aujourd'hui, il attaque un peu, il faut deux, trois trucs, mais un contre un, c'est un naufrage.
2: Il a fait une bonne saison à Chelsea, quand même. Il est plutôt en...
6: C'est un des moins mauvais. Hein.
2: Ouais, il est...
1: Ah, donc c'est une bonne saison.
6: Non, mais... Vous voyez ce que je veux dire, quoi. Non, mais Chelsea,
1: j'écoute tout.
6: Ils ont fini 9e ou je sais pas combien, donc dire que c'était cafou non plus.
4: Qualité athlétique du garçon, qui va quand même super vite.
1: C'est de la clé.
4: Non, mais attends.
1: C'est de la clé. Attendez, vous êtes prévisible.
4: Il va quand même...
1: Il fait du 400, ouais.
4: Il va à 2000 et il a quand même une bonne... Il a une bonne lucidité dans les zones qu'il trouve sur les centres. D'ailleurs, Olysée, ce que vous reprochez à Olysée, c'est sur un centre de Malo Gusto. C'est le rendement, je trouve, vu les qualités intrinsèques du gars, est quand même un peu décevant.
1: Et le
4: en général, sur la saison. Mmh. Mais c'est je vais dans votre sens.
6: Oui,
4: en fait.
5: Non, mais le 1 contre 1, le défensif ou offensif?
1: Comment?
5: Le 1 contre 1 défensif ou offensif?
8: Défensif. Ah, mais en fait, il n'y a plus ce qu'on se disait avec, avec Joanne sur les mains. Il n'y a quasiment plus une équipe qui sait défendre correctement. Il n'y a, a plus de défenseur, en fait. Il n'y a pas que lui.
0: Bon, ah, bah si, si, moi j'en ai un.
8: Pas que lui.
0: Ah, si, j'en ai un. Ou pas Mécano.
8: Ah, oui.
0: Ou pas Mécano.
8: Dans l'axe.
0: On le met capitaine. On le met capitaine ou pas 7. Ah, oui.
2: 7.
0: 8.
8: Ouais. Ah ben bah, sa rentrée elle change tout. Hein.
0: Bah oui, je
8: trouve qu'il c'est dégage un truc complètement fou. Il change tout dans. C'est lui qui stoppe l'hémorragie en fait.
0: Il fait la passe à Dembélé aussi.
6: Ouais. Quand, ça en récupérant le ballon,
11: quand ça récupère le ballon pour le premier but. Ouais.
8: Là où ça part dans tous les sens en première période, c'est comme dans du beurre. Lui il arrive, il dit stop, on arrête, on stoppe l'hémorragie.
6: C'est fou, l'impact.
8: Et c'est lui qui en plus redonne un espèce d'allant de derrière.
0: Il te le secoue ou pas? Ou pas Mécano te secoue mal au bout.
8: Très belle rentrée.
0: Ouais, très belle.
6: C'est bien, ça veut dire qu'en plus il y a un leadership et tout. Et
8: fait une très belle
6: cette intervention où il va chercher dans les pieds de c'est Oli Watkins, il le récupère. Derrière, il a la lucidité de faire une très bonne passe.
8: Lui a réussi sa Coupe du Monde.
0: Ah oui.
8: Lui a réussi sa Coupe du Monde.
0: Ouais, là, on se dit, ouais, qu'on tourne parfois autour du pot, c'est ça.
4: Il y avait juste passé un tout petit peu à côté contre la Norvège, là, où il y avait un truc qu'est-ce qui s'est passé?
0: C'est pris un dribble.
5: Il a dévissé. Il y a eu 5 minutes.
4: Mais alors, le reste, le mec est impassable, c'est fascinant.
0: Vous avez un avis sur Upamecano? Peut-être une nuance à apporter?
3: Non, pour le coup, bon, c'est compliqué avec les stats, etc. Mais en impression visuelle de ce que j'ai ressenti au stade, si je retire certaines séquences avec Mbappé où je l'ai trouvé, pour moi, c'est le joueur qui a été le plus régulier en équipe de France durant cette compétition. La sensation de puissance, de calme, de sérénité, elle a été exceptionnel pour Dayo Upamecano. Il a sans cesse montré du caractère. Il y a le petit quart d'heure que Félix et Johan ont décrit face à la Norvège, mais sinon il a été stratosphérique.
0: Ouais, mais c'est le secret d'Upamecano, formé à la Vaillante à Angers.
8: Ouais.
0: Oh ouais.
8: Garde le
0: champ. Dans quelques minutes, la suite de l'équipe du soir. A tout de suite, mes petits.
6: 3 sur 9.
5: Ouais, plus.
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13: Allez, c'est parti. L'équipe vous propose tout le sport, le meilleur du sport, toutes les disciplines, tous les genres, toute l'année.
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14: Allez, allez, bien sûr. Ah ouais, quel sourire, quel bonheur!
0: Quel kiff de pouvoir vivre ça avec vous.
14: L'équipe de France qui s'impose au bout du suspense.
17: Extraordinaire chrono!
14: Elles sont beaucoup trop fortes! 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
0: La une de l'équipe, Tanguy ?
18: La une de ce dimanche, furie totale après le 6-4 entre l'Angleterre et la France pour la troisième place de ce mondial. Mbappé en une avec ses 10 buts en Coupe du Monde.
0: 185e match pour Didier Deschamps, 14 ans de mandat, un titre mondial, deux finales, Euro 2016 et puis Coupe du Monde 2022. Deschamps reste-t-il le meilleur sélectionneur de l'UE ? Je vous laisse un peu réfléchir parce que Didier Deschamps a eu des mots à la fin de la rencontre. Alors, ouais, qu'est-ce qu'il a dit ?
18: C'était au micro de Beansport. C'était une journée évidemment très particulière pour moi avec tout ce que l'équipe de France représente dans ma vie. 14 ans à la tête de la sélection. Même si toutes les bonnes choses ont une fin, je sais très bien que l'équipe de France va me manquer. Salut l'artiste.
0: Ok. Deschamps restera-t-il le meilleur sélectionneur des Bleus ? Ouais.
6: Je pense, ouais.
0: Ouais.
6: Oui.
5: Bah, faut être pas sûr.
0: Hidalgo ? Bah, Jacquet, Batteux.
2: Non, moi, Jacquet.
0: Jacquet pour vous ?
2: Ouais, non, mais s'il y a un match, c'est avec Jacquet.
5: Hidalgo, non ? Par rapport à ce qu'on a vu sur le terrain ?
2: Je sais pas, je pense que la Coupe du Monde, c'était le.
5: Bah, c'était plus court.
8: Hidalgo, il part du néant intense. Pour.
9: 82-84-86.
2: Oui, mais je pense que
9: c'est 82-84.
8: Il est le socle Hidalgo, en fait.
9: Ouais, mais ensuite.
1: Vous trouvez qu'entre Hidalgo et Jacquet, il y a une cohérence?
8: Oui, il peut y avoir une cohérence. Moi, je trouve que sur Hidalgo. Non, mais je trouve qu'Hidalgo
5: du foot, hein.
8: Sort d'une. La France, on n'est rien, ou quasiment rien, avant Hidalgo.
1: Hidalgo Platini.
8: Et Hidalgo arrive à construire une équipe, à construire des personnalités et en fait à construire le socle sur lequel le football français va s'appuyer par la suite. Alors, d'autant plus que Didier Deschamps a 14 ans. Donc, c'est sûr que plus t'as d'années. Ouais. Plus t'as de chances d'avoir de titres et de.
18: Je suis pas tout à fait d'accord.
1: Hidalgo, c'est Platini, Jacquet, c'est Zidane. Ouais. Deschamps, c'est Griezmann.
6: Je suis pas tout à fait d'accord avec ça.
8: Bah, plus Mbappé.
1: Ah, pardon, excusez-moi.
6: Non, mais je suis pas tout à fait d'accord parce qu'en fait, et c'est peut-être même un regret, c'est qu'en fait, quand il y a les années Hidalgo, que même tu peux inclure 86 dedans, parce que bon, c'est son adjoint. Mais en fait, derrière, comme ça n'a pas gagné la Coupe du Monde, ils ont gagné l'Euro. Et les Français, c'était les Brésiliens d'Europe. Ton identité, elle était là. Des joueurs techniques, créatifs, 3 numéros 10 même en 82, etc. Le carré magique, etc.
8: Ça reste.
6: Moi, je trouve que c'est pas resté. C'est-à-dire que l'identité de 98, elle est tout sauf celle-là.
8: Non, c'est pas ça.
6: Ah oui, pardon. Excuse-moi. Alors, moi, je pensais que tu disais que derrière, ça a fait des petits. Moi, je trouve que le vrai.
5: Ça, c'est dommage.
6: Voilà, le vrai héritage de ce qui est devenu l'équipe de France, en fait, il est en 98. C'est-à-dire que derrière, ça va définir, pour le meilleur, pour le moins bon, tout ce que va devenir le football français. C'est-à-dire un football d'hommes clés, physique, athlétique, rigoureux, plein de choses. Mais voilà.
5: C'est pas si vrai 2000-2006.
6: De quoi ?
5: Il y a quand même un peu plus de.
6: 2000, il y a une sorte de. 2000, il y a une sorte de. Comment dire ? De panachage absolu entre l'offensive,
5: 2006,
6: etc.
5: 2006, il y a quand même des phases de jeu. Mais
6: 2006, je trouve que c'est plus une épopée. Mais je trouve après. Mais l'identité française, tu vois, même en Ligue 1, même dans la formation, je trouve qu'elle est vachement impactée. Ouais. Tu vois, les DTN et tout, ils sont vachement impactés par le fait. Tu vois, ça définit. Tu vois, ça définit ton identité.
5: Même si ça change maintenant. Je trouve dans la Ligue 1.
6: Sans doute. Mmh. Ouais, il y a plus de peut-être de
1: joueurs. Alors, c'est l'histoire du football français. Mais Deschamps là-dedans.
2: Jacquet. On n'a pas parlé de Jacquet.
1: Ouais.
2: Jacquet, il reprend quand même l'équipe de France en 93 après France-Bulgarie. Mmh. Elle est quand même au fond du sachet. Ouais, quand même la période la plus critique du football français de ces années-là. Mmh. Il fait un Euro 96 qui est bon. La Coupe du Monde. Et puis, je ne sais pas, le mythe de la Coupe du Monde, d'aller chercher la première Coupe du Monde de ce pays, c'est quand même un truc. Souvenez-vous de ce que ça représentait à l'époque pour nous, une possibilité de gagner la Coupe du Monde.
6: C'est le truc qui était impossible.
2: C'était un truc impossible. Vrai, franchement, on s'est dit, l'équipe de France, on gagnera tout, mais on ne gagnera jamais la Coupe du Monde. On n'est pas ficelé pour ça, on n'est pas conçu pour ça.
6: C'est un truc d'allemand, quoi.
2: C'est pour les autres. C'est pour les autres, mais c'est pas pour nous.
6: C'est vrai, il a raison.
2: Et franchement, le gars, il est allé la chercher, et quand tu dis que.
1: Il y a Deschamps déjà là-dedans.
2: Mais quand tu dis Henri Michel et son adjoint, c'était
9: Hidalgo.
2: Ouais. Le maire, c'est aussi Jacquet quand même.
6: Oui, peut-être.
2: L'Euro 2000, enfin toi, tu le sais mieux que nous.
6: C'est le prolongement.
2: Sur un truc qui, pour moi, est phénoménal.
1: Maintenant, on va parler, c'est le jeu des comparaisons et tout ça, ce qui est normal. Au moment où le grand livre de Didier Deschamps donc, se tourne, qu'est-ce qu'il va transmettre, Didier? Qu'est-ce qu'il transmet là après 14 ans de magistère, 14 ans de loin, il part, ok. Qu'est-ce qu'il transmet?
4: C'est dur de comparer les époques. Moi, je me souviens, parce que s'il y a un souvenir à retenir, moi, paradoxalement, ce sera le France-Ukraine au Stade de France, où il renverse.
1: 2013.
4: Parce que je trouve qu'il symbolise le moment où Didier Deschamps prend l'équipe de France. Il prend une équipe de France qui a déjà gagné, mais par contre, il prend l'équipe de France qui souffre d'un désamour que je pense elle n'a jamais traversé dans son histoire. D'une vraie rupture avec les supporters, avec le peuple du foot, avec même les instances, avec les politiques, avec à peu près tous les acteurs de la
6: vraiment
4: société.
6: Vraiment sur les cendres de Nice-Na, là, à ce moment.
4: T'es sur les cendres de Nice-Na, t'es sur des euros très, très, très compliqués. T'es pas sur la meilleure génération de l'histoire. Hein. On s'est revu la première compo de Didier Deschamps. Tu dis, ah ouais, sur les joueurs qu'il y avait sur le terrain. Et il y a ce match aller cataclysmique en Ukraine. Et là, vraiment, il y a une rupture. C'est même plus, je pense, que France-Bulgarie, il y a une rupture avec les supporters. Mm-hmm. Ils disent, cette équipe est insupportable et on va d'ailleurs arrêter de la supporter. Mm-hmm. Et ce qui se passe ce soir-là au Stade de France avec Sako, Et tout ce qui a suivi.
1: Et Benzema.
4: Et Benzema hors jeu. C'est une vraie, vraie renaissance à apporter à son crédit parce qu'il a replacé la France comme une équipe qui va amener des milliers et des millions de personnes dans les rues, qui va amener des gens à suivre le foot tous les 4 ans.
18: C'est pas rien.
4: Chose qui, à l'époque, était en vrai danger.
5: Tout le temps comme ça. Hein.
18: Non, non.
5: Oui.
18: Non,
5: il y a eu des périodes quand il y a eu le, il y a 2 ans, quand il a dit.
4: Mais là, il y avait rupture.
5: Ça intéresse pas. Oui, mais là, il y a 2 ans, il a dit que ça n'intéresse pas les gens. Ils ont qu'à éteindre leur télé. Donc, il y a eu des moments haut et bas.
18: Mais ne serait-ce que vis-à-vis des joueurs. Ne serait-ce que vis-à-vis des joueurs. C'est-à-dire un truc qu'il a aussi restauré, c'est la priorité donnée à l'équipe de France. Ouais. C'est un truc qui avait été un peu constaté sur les années post-2006, où les joueurs, finalement, venaient en équipe de France, pas tout à fait avec la bonne attitude, peut-être, pas, peut-être même dans leur sens de priorité.
5: Ça, etc.
18: Voilà. Et je trouve que... Parce que l'équipe de France, elle a toujours représenté quelque chose d'à part pour Didier Deschamps.
1: On va pas parler à Rabiot ce soir.
18: Hein ? Ouais, non, bien sûr, mais on va toujours trouver des incises.
1: Ouais, c'est bien.
18: Mais je trouve que sur la mentalité globale, à partir du moment où il a restauré.
5: Côté avec l'équipe de France, la Fédé, c'était vraiment quelque chose de très important. Il a transmis à tout le monde.
18: Exactement.
5: Et à toute la génération. Et je trouve que ça, c'est un peu aller un peu ce côté-là.
18: Et je trouve que ça, c'est super important d'avoir remis un socle.
1: Giovanni, dernière intervention sur Deschamps. Je trouve que la route tracée, le sillon tracé par Félix, c'est intéressant sur l'amour. J'irai vous revoir après, Johan, ne vous inquiétez pas.
5: Il n'y a pas de
1: souci.
5: Je suis encore là.
18: On vous remercie.
5: 4 heures.
1: Sur ce qu'il a restauré.
18: Au moins.
3: Oui, et d'ailleurs c'est ce que j'ai pu vraiment constater depuis 2 ans que je suis cette équipe de France. Il y a un côté où c'est vrai que nous parfois on a été critiques, parfois parce qu'on s'est ennuyé devant la télé, mais ce que j'ai pu constater c'est qu'il y avait un décalage quand même énorme entre ce que nous, suiveurs du foot, que ce soit journalistes, consultants, et le grand public où il a une cote de popularité qui est assez incroyable. Quand tout le monde parle de Deschamps, c'est toujours rattaché à la gagne, au succès et évidemment au respect de l'équipe de France. Dave l'a évoqué. Et la question que je me posais, mais même parce que j'ai pas connu, et peut-être que vous avez connu, est-ce qu'il y avait autant ce décalage sur la cote d'amour d'Aimé Jacquet entre les spécialistes et le grand public ?
1: On est bien placé, nous, la maison L'Équipe, pour voir qu'il n'y a eu pas toujours une cote d'amour avec.
18: Oui, mais lui, il parlait du public.
5: Oui, le public.
18: En fait, c'est ça.
1: Le public, oui. On peut avoir ce décalage-là, oui.
2: Bah, il y avait ce décalage-là parce que les matchs de, on va parler entre l'Euro et la Coupe du Monde, puisqu'on était déjà, qualifié pour la Coupe du Monde 98, donc il n'y a pas eu d'éliminatoire, il y a eu beaucoup de matchs amicaux. Et oui, il y avait peut-être pas un désamour, mais il y avait une inquiétude.
18: C'est ça.
2: Il y avait un pessimisme latent. Et puis c'était une autre époque. C'était une époque où on avait moins accès aux joueurs, aux inside, à ce qui se passait à l'intérieur du truc. Et les gens n'étaient peut-être pas vraiment conscients de ce que Jacquet était en train de construire avec son socle et son joueur. C'était moins transparent que ça l'est aujourd'hui.
18: Et il y avait moins de débats, beaucoup moins de débats.
2: Il y avait moins de débats.
18: C'est-à-dire que ce qu'on fait là ou que d'autres font, ça n'existait pas à l'époque. Donc ça veut dire que tout ce truc où les gens réfléchissent foot, écoutent, regardent, confrontent leur avis... non, se trompe et nous avec.
1: Oui.
18: Le foot passe son temps à nous donner tort à tous.
1: Mais
18: ce que je veux dire, c'est que ça n'existait pas. Donc, si tu veux, il y avait un truc. Le foot était un sport que tu constatais. C'est-à-dire, tu gagnes, ok, t'es content. Mm. T'as perdu, tu cherches pas trop à savoir pourquoi. Mm. Tu vois, il y avait ce truc-là.
1: Ouais.
18: Nous, aujourd'hui, le moindre match amical, un peu, enfin, pas super abouti.
1: Le moindre match amical.
18: Voilà, le moindre. On passe au tamis, etc. Ouais, donc, c'est-à-dire. Et les gens avec.
2: Et puis, tu sais, par exemple, Jacquet, quand il part vers la Coupe du Monde, il sort du groupe Eric Cantona et David Ginola.
1: Ah ouais.
2: Quand tu n'as pas encore gagné, alors a posteriori, quand tu as gagné, évidemment, tu es un génie. Parce que tu as privilégié l'état d'esprit de l'équipe en écartant les stars. Mais toi, quand tu es spectateur, journaliste, supporter de l'équipe de France, amoureux du jeu et des joueurs, et que tu vois Eric Cantona dehors, David Ginola dehors, tu te dis, mais c'est possible de faire ça ?
18: C'était avant l'Euro 96.
2: Oui, voilà. Mais surtout, tu gagnes, t'as rien gagné.
1: Ouais,
2: alors évidemment, derrière, tu te dis, a posteriori, tu te dis, ah, d'ailleurs... D'ailleurs, tout le monde l'imite. Mmh. Tout le monde l'a imité, plus ou moins imité. Et Deschamps l'a aussi imité.
18: Bien sûr.
1: Déclaration de Kylian Mbappé au micro d'M6 sur la DR de Deschamps. Alors, qu'est-ce qu'il nous l'a dit, le kicks au niveau de la legacy ?
11: Bah, je vais vous dire ça tout de suite.
6: Ah oui.
1: Je pense tu nous excuses si on t'embête.
18: Non, non, pas du tout. Voilà. Je pense qu'il y a eu demi-temps ce soir lors de la première. Je comprends ceux qui pensent que c'est du foutage de gueule, qu'on n'a pas respecté le maillot. On a été humain et malheureusement, on ne peut pas se le permettre. On était complètement sonné. La suite en deuxième mi-temps, on est redevenu des joueurs de haut niveau. On ne parvient pas à gagner et c'est surtout dommage pour le coach. On voulait faire quelque chose pour lui. Malheureusement, notre première mi-temps donne l'impression qu'on l'a laissé tomber. Ce n'est pas ce qu'on souhaitait. On remercie Didier Deschamps pour tout ce qu'il a fait. Ce match n'entachera pas la légende qu'il est.
1: Et bah, très bonne conclusion, signé Kylian Mbappé. Donc voilà. Zidane, information l'équipe, alors que la date de l'officialisation de son arrivée n'est pas encore connue. Mais ça, attendez, Zidane commencera le 1er septembre à la tête des Bleus. Puis ce soir, Philippe Diallo a annoncé que le sélectionneur, le futur sélectionneur, son nom sera donné dès la fin du mois. Donc là, on attend. Giovanni, on vous embrasse.
6: Allez, suspense.
1: C'est Zizou. D'après. Merci beaucoup, Giovanni, on vous embrasse. Jérémy Janagro aussi, grosse bise et bon retour. Bon retour. 10 000 euros à gagner. Tanguy, vous êtes prêts? On y va. C'est parti.
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1: Les jokers pour sa seigneurie, Johan Micou. Ah, attention, les deux. Le concept, faire perdre Johan Micou par Ludovic Obraniak. Attention, mes petits, les meilleurs buteurs français en Coupe du Monde. Ok? Je suis aux États-Unis.
6: Quoi?
16: Griezmann.
1: Johan Micou est président de mon fan club. Wow. Je joue à MLS. Je suis champion du monde.
19: Je suis aux États-Unis. Tu dis
1: Antoine Griezmann, 4 buts en Coupe du Monde. Attention, écoutez bien le premier indice. Écoutez bien. Stéphane Bruet, remplaçant, est un bon indice.
6: Quoi ?
1: Stéphane Bruet, remplaçant, est un bon indice. Stéphane Bruet, qui c'est ce monsieur ? Ce coéquipier faisait la même pointure que moi.
6: Fontaine.
1: Il m'a donc prêté ses chaussures, j'ai joué le Mondial 58, j'en ai marqué 13, avec des chaussures d'un autre, c'est juste Fontaine.
19: Bon, je l'élimine.
6: Bah vas-y, toi.
19: Mais pour toute la partie.
6: Mais non. C'est quoi ce joker, là?
1: J'ai marqué 5 buts en Coupe du Monde. On commence là-dessus. 5 buts en Coupe du Monde.
6: Platini.
19: Ah non, mais Griezmann...
1: Platini, c'est... Non, c'est pas lui.
6: Ah, je pensais Henri.
1: C'est pas Henri. J'ai joué 3 Coupes du Monde.
19: Zidane.
1: Oh! J'ai gagné un Mondial, mais sans marquer.
6: Giroud,
1: bonne réponse. Guy Berch, il en a fait qu'une et c'est sans marquer, sans marquer.
6: Mais il l'a gagné.
1: Cette saison, j'ai joué à Lille, Olivier Giroud. 2 points pour le sieur Aubragnac qui rentre dans la danse. Avec 6 buts, je suis sur le podium.
6: Dembélé.
1: 6 buts, comment?
6: Dembélé.
1: Bah ouais, mais c'est pas lui.
19: Zidane, on va dire.
1: Zizou, c'est pas lui.
6: Henri.
1: Henri, j'ai disputé 4 Coupes du Monde. J'ai le tout le titre de meilleur buteur de l'histoire.
6: C'est pas au hasard. C'était pas éliminé jusqu'au bout.
1: Titi. Désormais, comme consultant, Titi, Henri. J'ai joué 3 Coupes du Monde.
6: Platini.
1: Les deux dernières, j'étais gêné par les blessures. En pleine forme, j'étais un bon joueur. 9 buts à l'Euro 84 en 5 matchs. Ouais, c'est vrai qu'il était un bon joueur.
19: C'est vrai qu'il y a un an, ça tombe dessus.
1: Attention.
6: Attends.
1: On a écrit.
6: T'as
19: marqué. T'as dit en pleine forme, j'étais un bon joueur.
1: Ouais, ça c'est Michel, il aurait pu dire ça. Ouais, j'étais un bon joueur, moi, en pleine forme. Ouais.
6: Mais non.
1: Ça c'est lui, Michel. Tout craché.
19: Ok.
1: Bah, il était un bon joueur.
6: Oui.
19: Pas mal.
6: Dans sa jeunesse.
1: Ah, oui, c'était pas mal, quoi. C'était pas
19: Nancy, quoi.
1: Ah. Oui, bon.
6: À Nancy, ouais.
1: J'ai marqué.
19: Excellent.
1: J'ai marqué mes 6 buts en une seule Coupe du Monde, de qui s'agit?
6: Dembélé.
1: Dembélé, bravo.
6: Voilà.
1: Ouais, j'ai pris 5, mais il en a marqué un ce soir. Et puis, évidemment,
19: Bah,
1: les copains ne sont pas journalistes, ils n'ont pas le sens de leur activité. Et voilà.
19: la violence.
1: Je suis comme ça, c'est voilà. Je suis Ballon d'Or, France Football. Bah oui. Allez. Un indice. Félix.
20: Oui.
1: Si je vous dis mon fils a disputé le mondial, de qui s'agit-il?
6: Thuram.
20: Zidane.
1: Non. Zidane. Bravo, Félix.
6: Zidane
1: pour l'Algérie.
6: Oui, bon, c'est pas les meilleurs.
20: Il a tous les mecs qui ont marqué en Coupe du Monde.
1: Zidane, 5 buts. Ok. J'ai marqué dans une petite finale. J'aurais pu laisser le péno à Justo.
6: Copa.
1: Copa. J'ai gagné le Ballon d'Or de France Football, le premier français de la liste. On enchaîne, mes petits.
19: Pas terrible ce quiz.
1: Un indice, pas de jeu de tête.
6: C'est toi qui n'es pas terrible.
19: Ouais,
6: Mbappé,
20: ouais.
19: J'ai un premier.
1: Ouais. Je marque peu à l'Euro, le mondial est mon tournoi, je suis très rapide. Qui est Mbappé, 22 matchs en Coupe du Monde.
6: Un but à l'Euro.
1: 22 buts. Il revient dans la dance, Ludovic.
6: Et Joanne Micou, il joue?
19: Non.
6: Il a les jokers, mais il joue pas.
1: Je suis timide et réservé.
19: Olivier.
1: Non, c'est pas lui. Bon. J'ai marqué 4 buts en Coupe du Monde.
11: Trezeguet.
1: Trezeguet. Week-end ou Trezeguet.
16: C'est lui.
1: C'est vous, vous êtes éliminé. Je déteste mon surnom, l'ange vert, Dominique Rocheteau. Il se tait mais marque 2 points comme ça. Ouais. The Clutch Player. Vous êtes à combien? Ah, bah quand c'est la culture foot,
16: c'est sûr. Là, tu m'as écœuré. J'ai sorti 3 trucs, c'était les 3 noms, ça m'a écœuré.
21: La science, quoi.
1: Joe.
16: C'est pour moi, ça?
1: Ouais, ça te laisse. J'ai marqué un but mythique dans un match de légende.
22: Luis Fernand.
1: Luis Fernand?
16: Je connais pas celui-là.
1: Luis Fernand. Non, c'est pas Luis Fernand. Non.
22: Marius Trésor.
11: Giresse.
1: Giresse, ma joie est magnifique. Ah, bon, c'était à Séville, j'étais meneur de jeu.
21: Fallait dire l'autre.
1: J'étais pas loin. Cette joie est magnifique. Un enfant comme ça,
11: c'est Séville. C'est moi qui dis en premier, non?
1: Tang, vous pouvez égaliser à moins que, à moins que, cette question, on la met à 6 points.
16: Ouais.
1: On la met à 6 points.
22: Non, à 12.
16: Oh, à 16 points.
1: On la met à 16 points.
22: Allez,
1: on tente le tout pour le tout. C'est pour vous, Joël. Premier indice, rejouer pour Zizou en bleu me tenterait.
22: Benzema,
16: bien joué.
1: J'ai une carrière fantastique.
16: Bravo.
1: Plus en club,
22: voilà.
1: Plus en club en sélection. 3 buts en Coupe du Monde 2014. C'est le Karim Benzema.
22: C'est bravo. Ça fait 18, c'est une victoire au la main.
16: Ouais, ouais. C'est facile.
1: En fait, vous comme avez la première, fait un coup
16: comme la première fois de l'équipe.
1: Mais vous avez réussi à gagner cette petite finale.
16: Voilà, mais c'est ça. Bah,
1: on en revient à la première question.
22: J'ai adoré le règlement de cette quiz.
1: Si tu gagnes la petite finale, tu es champion du monde, ouais, ça aurait pu être ça, mais non, c'est belle. Là.
16: Tu meubles là parce qu'on est.
1: Non, mais.
16: parce que nous, on aime bien les gars.
1: Mais moi, je suis
16: encore gravé.
1: Il fait jouer.
16: Non, mais
1: il y a encore une heure. Allez, on peut discuter là. Grande finale, on vous embrasse.

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6: Éternuement, Antoine.
7: Grand pro.
6: Jusqu'au jingle.
7: Il a tenu jusqu'au jingle.
6: Ça va, je suis propre.
7: Ah, bravo.
6: Merci,
7: c'est nickel.
6: Toi.
7: C'est vraiment l'école Guilou, ça.
8: Ah, il touche la barbe. Non. On ne touche pas la barbe après son nez.
6: Bah, c'est la barbiche.
7: Tout ce qui agrège est à moi, vous savez.
6: J'ai fait une vanne, je suis propre. C'est un éternuement dans le coude. Depuis le Covid, c'est dans le coude.
9: Vous avez décidé de vous marier ou quoi avec votre chemise là?
6: Et alors?
7: Faut qu'on prévienne dans le.
6: Alors vous, ça vous pose problème peut-être? Olivier, je vous dis.
8: Olivier, moi.
7: On va élever les fromages en Larzac, on sera très heureux, Greg.
6: Ah non, ça je veux pas.
7: Ah d'accord, bon, j'étais parti.
6: Vous mangez du fromage, mais on va élever dans le Larzac, et j'ai rien contre le Larzac, c'est magnifique,
7: bien
6: je
7: m'en sûr.
6: Pas. J'aime ce que je fais.
7: On est des champions, Greg, tous les deux. Et même on en a d'autres tout à l'heure, ils n'ont pas de médaille olympique, mais une médaille chez nous, et c'est.
6: Je vous
7: déjà...
6: écoute absolument pas, je vois la
8: pas
6: vision
8: mal.
6: De vous et moi, Marie.
7: Merci,
6: oh,
7: Alicia.
6: Bien.
7: Oh là là. Allez, vous savez quoi, on va lancer le...
6: avec une chèvre et Antoine, on l'a dans le Larzac.
8: C'est un dodane. Vous êtes un dodane, Greg. On y va, on enchaîne.
6: Allez, je sais pas ce que tu veux envoyer.
7: On a les effets de la drogue sans en prendre, là, c'est génial. Allez, c'est parti. Bon, j'aime ma passe, les gars. Allez, hop, impeccable. Alors, vous allez voir, on a résumé le foot chez les jeunes comme chez les adultes en une image. Vous avez d'abord le petit génie du foot.
6: Hop, oh, voilà, ouais.
7: Et bien sûr, le boucher. Voilà.
6: Oh,
7: ça, c'est bien.
10: Coup derrière, t'as pas le droit.
8: Rapide, efficace.
7: Alors, U16, quand on vient s'entraîner chez les pros, bon, ben, bah, hop, voilà.
6: Oh, allez,
7: faut pas faire le malin, on s'adapte.
8: C'est
7: ce petit jeune en U15, regardez au Japon, regardez, il regarde la caméra, incroyable. Et voilà, voilà.
8: Oh
7: en U18 au Canada, attention, et voilà le poteau.
6: Oh, merde.
7: Alors lui par contre c'est une vraie pépite, tu le connais peut-être Nabil, c'est à la Masia au Barça, Shinta Nishiyama.
6: Ouh là là.
7: Et c'est la future pépite, il impressionne déjà tout le monde sur place.
6: Au PSG à 18 ans.
7: Ouais voilà peut-être, ouais. Hop, regardez, il met des coups francs et il met même des frappes de loin, vous allez voir. Si je ne m'abuse,
6: si
7: je crois.
6: Star, on dira qu'on l'a vu chez
7: ouais,
6: vous.
7: Ouais, au Real. Pomf, hop, plein de lieux. Un autre au Brésil, Kaun Basile, 1,7 million d'abonnés. Hein. Il a à peine 14 ans.
6: Ah, sait,
7: ouais, il est déjà très, très, très fort.
6: Flippant.
9: Ouais, il est petit. Hein.
7: Ouais, il est petit, ouais.
6: Il
7: mais
6: a 14 ans en même temps.
7: Il va grandir. Ouais, non, mais il en met dans tous les sens, il est incroyable. Est-ce que c'est possible de faire ça? Je ne savais pas qu'on pouvait faire. C'est très, très fort, ça, physiquement. Ouais, il faut le faire quand même. Alors tiens, on change de sport, au basket, on adore ça, c'est les tirs au buzzer. Greg, je sais que vous êtes un adepte du basket US. Hop, regardez. Hop, au buzzer. Ouais. Allez, terminé, bonsoir.
6: Bah, Nadir Ifi a fait un peu ça hier contre le Real. Hein.
7: 14 ans, regardez ce qu'il fait.
6: Ah,
7: un vrai dauphin.
6: Mais lui, par contre, il n'a pas 14 ans.
7: Et puis, il y a ce petit garçon qui va nager pour la première fois, c'est tellement mignon, regardez. Oh, on adore ça. Oh là.
6: C'est sérieux, ton truc. Extraordinaire. Vous êtes un monstre.
8: C'est
6: il y a trois enfants au sol dans votre
8: chronique.
7: Eh bien, il y a du boulot à Marseille chez les psys, Greg.
6: C'est
7: notamment le docteur Limé, Élie. Éliminé. Voilà.
6: Miné,
7: mais pardon, excusez-moi, j'ai loupé cette vanne.
6: Donc, c'est le docteur Miné, de son prénom Élie, parce que ça fait éliminer. Regardons, non?
7: Allez, hop, vous savez quoi?
11: Passons suivant.
12: Marre.
9: Qu'est-ce qui se passe?
12: On est éliminé de la Ligue des Champions, là, à cause de Benfica, là, sur un but à la dernière seconde.
9: Mais c'est pas grave d'être éliminé de la Ligue des Champions. Déjà, arrêtez de boire, là. Ça, c'est n'importe quoi, ça. Hein. C'est sûr que c'est triste de se faire éliminer à la dernière minute. Enfin bon, c'est quand même pas le gardien qui a mis un but. Ah, buvez, cul sec, là, cul sec, hein. Ouais.
13: Waouh! J'ai vu Pechao marquer un but, là.
7: Il va peut-être rajouter un peu d'eau, quand même, parce que là, dis donc. Puis Benfica a 4 buts. J'imagine que c'était pas le Real en face non plus, hein. Voilà, cul sec, bien fort.
13: Je vais voir une relance de Balerdi, là.
7: Je vais vraiment mettre plus d'eau, là, parce que là, c'est fort, hein.
9: Qu'est-ce que vous ressentez comme symptômes? Burnout, dépression?
14: Non, pire. C'est bavard que je ressens.
7: Cul sec, bien fort.
9: Moi, je suis psychiatre, je suis pas veto, hein. C'est quoi le sentiment qui domine?
14: La honte. On devait pas perdre.
9: C'est la Ligue des Champions, il y a toujours du suspense. Vous aviez combien de pourcentage de chances de passer là aussi?
14: 96.
9: Alors j'ai ce modèle là, qui est très bien là. Là, vous voyez, vous mettez position tête. Hop, franchement, je vais vous dire une chose. Dans tout ce malheur, heureusement qu'avec la nouvelle formule, vous n'êtes pas le premier club à pas passer le premier tour.
7: ce modèle-là plutôt. Hein.
14: Ah, voilà. Là, c'est peut-être mieux ça.
7: C'est un deux coups là. C'est.
14: Tiens, je reprends ma verre.
7: Ah non, stop. Hein. C'est la Ligue des Champions. Voilà, vous êtes tombés sur meilleur que vous. Vous n'êtes pas fait éliminer par Olympiakos ou Karabakh non plus. Bon, là, c'est le dernier. Hein. Je veux pas. Eh, mollo quand même. Hein.
14: Non, faut.
13: Tiens, mais vachement. Il a fait jouer qu'on donne bien.
7: Je me permets de rajouter le sac. Hein. Voilà. Respirez pas. Hein. Pensez à Traoré.
14: Ah, oh, je vais vomir.
7: Ouais, c'est le but, c'est le but.
13: Vous auriez pas un truc pour me redonner le sourire, quoi.
7: Bah là, j'ai la gamme de médicaments. Ça, c'est pas mal, ça. Au niveau du boost, c'est très bien, ça, ouais.
14: Pas convaincu. Je pense plus à ça, moi.
7: Ça, c'est très fort, hein.
14: Mais ça me correspond plus.
7: Bon, bah, si vous voulez. Bon, je vous la confie, mais elle est à Loïc Tanzi. Hein. Vous faites très attention, hein. Vous en prenez soin. Hein. Il est très, très attaché, hein.
5: Bonjour, madame. Tu t'appelles comment?
7: Ouais, on va peut-être prendre des médocs, un classique. Hein. Bon, bah ça va mieux, hein?
14: Ouais.
7: Puis bon, quand tu es malheur, heureusement que je jouais pas contre le PSG la semaine prochaine. Ouais. Je connaissais pas le calendrier aussi.
6: Préciser que l'alcool est à consommer avec grande modération. Oh,
7: bien sûr, alors la bouteille était fermée, il n'y a aucun liquide, hein, bien sûr, on précise, mais vous faites bien de le faire, Greg. Voilà, je vois bien que vous avez réprimandé en off. Et oui, je suis un petit coquin. Allez, on va rendre hommage aux 5 champions du jour. Les 5 champions, Greg. Alors, ils n'ont pas de médaille olympique, mais ils ont une médaille chez nous et.
6: C'est déjà beaucoup?
7: C'est déjà pas mal.
8: C'est déjà pas mal.
7: À un mot près, c'est déjà. On n'y arrivera pas.
6: Je trouve que beaucoup, c'est plus joli.
7: Bah, on va changer alors, on dira beaucoup. Allez, c'est parti.
6: Tu vas faire quoi?
7: Bah rien, de toute façon, c'est un petit peu vous le patron. Hein. Voilà. Numéro 5, alors le boxeur qui a vécu une double humiliation. Il a pris un KO et en plus, putain. Tout le monde est au courant pour ses cheveux désormais.
6: Ah oui, en fait, c'est qu'il a confondu le shampoing avec la javel. Finalement, il a des cheveux, c'est véridique.
7: Ah oui?
6: Ouais,
7: c'est de la javel, c'est peut-être ce qui m'est arrivé. Quoi. Numéro 4, un homme qui a confiance en ses capacités, vous allez voir. Oh,
10: c'est speed?
6: Bah non, c'est dangereux surtout.
7: Ouais, c'est dangereux. Numéro 3, ce coup de dingue au golf qui sert à rien. Vous lancez. Donc le chips, Greg. Vous êtes un petit peu golfeur, je crois.
6: Oui.
11: C'est pas vraiment du golf, du coup. Hein.
6: Non, mais arrête.
7: Dans le wok.
6: Oh, exceptionnel.
7: Dans le wok. Ah ouais, non, bravo.
11: Sans casser la chips.
7: Sans casser la chips.
5: Oh, le wok. Incroyable.
11: Ouais, t'es pas tard quand même.
7: Alors, numéro 2, bien sûr, l'équipe qui mangeait de la colle en cours, hein, avec leur record bien débile. Voilà, on s'accroche.
5: Non.
7: Voilà. Oh, et la corde.
5: Non, mais non.
11: C'est énorme.
5: Ah, ça, Pierre, ça vous fait rire.
7: Ouais, hein. ouais, c'est bien. C'est bien Jacasse, ça. Hop, et bien sûr.
10: Mais qu'est-ce qu'il est con!
7: Ah ouais, bah c'est le mot, hein, Jeannot!
6: Non, non, non, il va parler comme ça!
7: Et après, alors, numéro 1, je vous mets une petite session en plus du District Zone parce que j'ai trouvé une belle action! Vous allez voir, on part en Angleterre! Oh là là, c'est long!
6: Oh là là!
11: Non!
7: Oh là là! Oh là là! Ouais, bah alors, il met à son pote qui est.
5: Allez, vas-y!
7: Et voilà!
6: Non, mais à ce niveau-là, faut jouer au tennis! Arrêtez ça!
7: Le niveau en dessous, c'est le
6: rond! On arrête les pieds! Arrêtons de prendre des risques avec les pieds! Jouez avec les mains.
7: Peut-être prendre des risques avec les pieds.
6: Non, mais vraiment. Ça attaque nos yeux.
7: Moi, je pense au coach ou au président qui regarde le match. Eh, ouais, allez, non.

0: finissant par se communiquer, toute l'équipe du Petit Filet, donc lui, sans exception, annonce qu'elle ne participera pas à la millième de l'équipe de Greg. Nous regrettons le manque de budget, notamment pour les perruques. C'est vrai qu'il y en a besoin. Par conséquent, il n'y aura aucun magnéto ou sketch ce soir. Ça nous fera des vacances. Hein ? Nous souhaitons tout de même une belle soirée à Greg, les journalistes et les chroniqueurs. À bientôt, j'espère. Merci. Ça, c'est du boulot.
1: Merci, Raymond.
0: De rien.
1: Toujours là pour aller. Bon. Je vais quand même venir, Greg, j'arrive.
2: Et Antoine Pinot fait son entrée pour le Petit Filet. Ouais.
3: On va faire un point sur les jeux depuis le début de la saison. J'ai tout regardé, Greg. Hein. Ah, voilà, puisque j'ai beaucoup de temps libre. Ouais. Effectivement. Et on a fait un petit bilan. C'est parti, on y va. Allez, Jeannot, essayez. Bon, bah, t'étais le premier. On savait que dès le premier jour, il y avait un petit souci au niveau du 100 mètres. Hein, voilà. Bravo, Alicia. Jeannot, voilà, ouais. Niveau cheval de course, Jeannot, c'est bon, c'est. Voilà, c'est ça, quoi. La régie a des soucis, parfois, voilà, mais on sait pourquoi. Hein.
4: Non, les gars, ça c'est. On n'entend pas. Wow. Ouais, je sais pas ce qui se passe.
5: Ça me perturbe en plus.
3: Et Loïc Tanzi, je crois que t'as consommé Horloge aussi, je crois.
5: Concentre-toi.
3: Et Raph Sebaoun aussi, bah, je sais pas ce qui s'est passé, mon Raph.
6: 1994.
4: Bien joué, ma fesse.
3: Oh là, bah alors. Alors, mon Raph qui a gagné au Fight Club en équipe, regardez, excellent. Alors, il y a aussi un truc, la célébration, c'est important, Karim, faut être synchro avec son pote. Hein.
4: Tous les trois magnifiques, hein, 5-4. Ouais.
3: Toi, ça va? Ouais. Voilà, voilà, vache. Alors, depuis le début de l'année, Jérôme, tu gagnes pas, on a fait la compile, le top 4 de tes têtes en défaite.
4: Ouais. Marcus Thuram, pas mal. C'est non, Jérôme.
7: Ah merde.
4: Konaté.
7: Mais c'est un défenseur.
4: J'ai dit en défenseur.
8: Ouais, non.
4: C'est marqué, je l'ai dit.
8: On l'a pas dit, je crois. Quelle heure on a passé, non?
7: C'est vrai, on l'a pas dit. Et il les a pas, malheureusement.
8: Mais non.
4: Anthony Reveillère, c'est.
7: Mais c'est un bon joueur.
4: Pierre Mathurin.
3: Bon, on a aussi, eh bien, Yoann Rieu.
4: Il reste deux.
3: Ah, tiens, même quoi, il gagne.
9: Oui, le Bayer, Leverkusen.
4: Mais pas du tout.
8: Oh, les gars, je suis pas éliminé.
4: Ah non, il y a Jérôme.
3: Bon, Greg, mais à coup le pas, j'ai aidé Pierre Maturana cette année à trouver Kurzawa. Pas discret, Pierre Maturana. Hein.
7: Non plus,
4: c'est pas bon.
7: J'en ai moi.
4: Tiens,
7: non,
4: c'est Gianni.
7: Néné,
4: non,
7: c'est pas bon.
5: Allez, vite.
8: Kurzawa.
3: Kurzawa. Oh, ouais. C'est une bonne réponse. Yoann Rieu, moins discret, Yoann. Hein.
4: Alors, Yoann.
7: Alors, Antoine, il m'a dit.
4: Non, mais bien, il dit rien, parce que.
7: Paul Le Guen.
4: Paul Le Guen, c'est non.
3: On termine avec le moment de l'année. Karim Benani qui a célébré un petit peu trop tôt.
4: Ah ouais.
3: Mythique.
4: Pourquoi vous écrivez là?
10: Non, j'écris pas. Je vais mettre une musique, s'il vous plaît. Non.
7: Le Mexique.
4: C'est extraordinaire.
3: Ah ouais, ouais.
4: Ah, c'est un bijou.
3: Non, ce qui est drôle, c'est
4: que ça ne ressemble pas. Ah, c'est
3: extraordinaire. Il allait chercher le son sur internet.
4: Ouais.
3: Il tient 15 ans pour trouver la musique.
4: Alors, frère.
7: Terrible.
3: Alors, qui commence le chute ou pas chute, Greg?
4: El chutas ou pas chutas,
3: El chuto,
4: comme on dit en Équateur.
3: Est-ce que ce serait pas Vikash?
4: Si vous voulez.
3: Ça fait longtemps que je n'ai pas vu Vikash.
4: Allez,
3: c'est
4: mon Vikash.
3: Alors c'est la guest dont je vous parle depuis quelques temps, c'est mon Hugo Guillemet, regardez qui est là, qui va sauver une petite dame qui a un petit problème dans l'eau. Alors est-ce qu'il y a un chute ou pas chute, mon Vikash?
11: Il y a chute avec disparition. On l'espère.
3: On l'embrasse, Hugo. C'est un pote à lui, hein, qui m'a balancé la vidéo.
4: Oh,
9: oh
4: alors Hugo, le coccyx.
3: Oh, moi. Alors, on fait du parcours, on s'éclate, on est aux États-Unis.
9: Oh, ça sent quand même la belle chute là avec
3: oui,
9: un organe en moins.
3: Bah voilà, le coup dans la cafetière, comme on dit. Ah ouais, alors ça fait un petit peu mal, vous allez voir. Hein, tournez la tête si vous êtes fragile. Hop là, ça réveille. Olivier,
12: oui.
3: Une dame qui enlève une plaque de glace avant d'aller au sport.
13: Chute et humiliation.
3: Non, il y a pas chute, mais il y a pelle. Oh là là, vous allez avoir la pauvre.
4: Ah non.
3: Boum, allez.
4: Ça va rajouter le aussi.
3: Bien sûr, oui. Sinon, il faut aller voir le médecin. Un petit peu de kitesurf, mon Loïc.
7: Non, c'est ce qu'il fait, s'il va sur la plage, c'est qu'il est serein. Là.
3: Ouais.
7: Pas chute.
3: Alors, figurez-vous que eh bien, c'est une première chute et disparition.
7: Oh là là.
4: Mais ça, c'est pas du kitesurf.

0: surf, c'est du jet ski.
1: Oui, oui, vous savez.
0: Pas... Ouais, bah quand même. Ouais.
2: Je suis pas spécialiste.
3: Il va y avoir
1: un petit peu de surf.
3: Bon, tout le monde s'en. Oui. Il va y avoir chute et collision.
4: Alors,
3: c'est
4: non.
3: Collision et chute.
0: Vous savez m'avoir ? Vous savez m'avoir.
3: Ça passe, il est dans le jeu.
4: Il y a chute et vous allez voir. Vol de planche.
0: Oh, oui.
4: Très technique, ça. Greg. Alors, une petite salle de sport avec des travaux, tout ça. Alors,
0: écoutez, comme d'habitude, s'il n'y a pas chute, il y a licenciement.
4: Il y a licenciement, mais la chute, vous allez voir, ben on ne s'y attend pas.
0: Ah bon ?
4: Hop, oh, arrive du bois. Ah, mais...
2: Il y avait un copain. Oula, bah oui, bah ça.
4: Et puis,
0: mais on est où là ? Je vois rien.
2: Un petit mais peu si, là, vous savez, sur les vaches comme
0: ah,
2: ça.
0: Ah oui,
2: là,
0: tout le rodéo, là.
3: Il
2: y a chute et une très belle chute.
4: Oui, alors, il y a une très belle disparition. On la voit pas venir. Allez, là, regardez. Hop.
2: Mais elle est partie où ?
4: Elle est où, Magali ?
0: Elle est plus Magali. C'est Stranger Things. Elle est partie dans le monde.
4: Allez, c'était pas son heure pour finir.
0: Ah, ah oui. Oh, c'est pas beau.
4: Ah oui, c'est pas beau. Hop, ça il sort de bien. Chez lui pour aller au sport. Les enfants.
2: Oh, la foudre.
4: La foudre.

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0: L'équipe de V6. Voilà, moi c'est Olivier.
1: Moi c'est Stéphane.
0: Voilà, bon, on est passionné de l'émission V6. On a monté une 205 GTI avec un 2 litres turbo.
1: En 4 roues motrices.
0: Voilà, donc on roule sur glace avec. Donc,
1: circuit de Nancy-en-Vercors, là voilà. On est actuellement.
0: Voilà, là on fait la ronde hivernale historique. Donc si Anthony, tu veux venir l'essayer,
1: ça serait avec plaisir.
0: Voilà, avec un grand plaisir. Allez, à bientôt.
1: À bientôt.
2: Bon, ok les gars, faites chauffer la voiture, j'arrive.

0: Bonjour messieurs.
1: Bonjour.
0: Ça c'est Stéphane?
2: Oui, c'est ça, enchanté.
0: Olivier?
3: Bonjour Anthony.
0: Je sais bien qui vous êtes, hein, parce que j'ai reçu votre invitation par vidéo, très sympa d'ailleurs.
3: Merci.
0: Alors comme ça, vous êtes des mordus de l'émission V6. Ouais.
3: C'est ça.
0: C'est voilà. Ça, ça fait plaisir. C'est qui votre essayeur, animateur préféré?
3: Margot Lafitte.
0: Ah bah oui, pas trop déçu alors.
3: Ah non, non, non, non, non, non, mais bon voilà, c'est par rapport à notre... Voilà, plaisir de rouler sur la glace.
0: Tu vois Margot, t'as des fans.
3: Mais en tout cas, on est ravis que tu sois là.
0: Eh bien, voilà. C'est un grand plaisir pour essayer votre voiture.
3: Voilà.
0: 205 GTI. 189
2: GTI.
0: C'était.
2: C'était, ouais. On l'a acheté en 2003.
0: D'accord.
2: Quand on a voulu attaquer à faire de la glace, on trouvait ça sympa. Donc, qui était en 1,9 litre, en deux roues motrices, quoi, comme elle est sortie.
0: La voiture d'origine.
2: Voilà, d'origine. Et après, les années ont passé, on a voulu évoluer, puis mettre un peu les mains dans le cambouis, quoi. Donc, changer le moteur et la monter en 4 roues motrices.
0: C'est des vrais bricoleurs, quoi.
3: Ouais. Voilà, c'est voilà. Ça. Donc, c'est une auto qu'on a payé 380 euros. Voilà.
0: C'est possible d'acheter une voiture 380
3: euros. Parce qu'en 2003. Non, au contraire, elle était toute d'origine. Et, voilà.
0: Ça valait rien.
3: Ça valait pas grand chose à l'époque. Aujourd'hui.
0: On voit ce que ça coûte aujourd'hui.
3: Voilà, aujourd'hui, ouais, je vous dis, il y en a qui seraient pas contents de l'avoir dans cet état-là. Surtout que c'est la première 1987.
0: D'accord.
3: Mais bon, à l'époque, on se rendait pas compte.
0: Et qu'est-ce que vous avez fait dessus? Vous avez juste mis des pneus clous pour rouler sur la glace?
3: Non.
0: Ou vous avez transformé un
3: tout.
0: Petit peu?
2: Dans un premier temps, donc on a roulé en deux roues motrices. Après, on s'est dit, on la monte en quatre roues motrices.
0: Ouais.
2: Du coup, c'est Olivier qui a cherché un peu sur Internet et il a trouvé une 405 MI16 en quatre roues motrices qu'on a acheté 150 euros.
0: D'accord.
2: Sans le moteur.
0: Ça vaut rien.
2: Mais nous, voilà, on
0: voulait
2: vraiment
0: moteurs.
2: La transmission. Quoi.
3: Voilà.
2: Le train avant, train arrière, l'arbre de transmission, boîte à vitesse. Et après, on
0: C'est-à-dire que vous avez passé un arbre de transmission jusqu'à l'arrière.
2: Voilà. Donc, il a fallu baisser le moteur de la voiture pour passer l'arbre.
0: Eh oui.
2: Faut rattraper les longerons, toutes les parties rigides.
0: Mais vous êtes équipé pour ça? Vous êtes dans un garage,
2: non,
0: un atelier
2: pas,
0: ou...
3: On a fait ça, dans le garage chez mes parents, à même le sol sur des chandelles.
0: Excellent.
3: Donc voilà, tranquillement, c'est passionné et passion.
0: T'as, génial. C'est fort le moteur?
3: Et du coup, voilà. Donc le moteur, on a monté un 2 litres turbo.
0: Pourquoi vous avez voulu changer de moteur justement?
3: Plus coupleux.
0: Ok.
3: Voilà, plus coupleux, on voulait mettre un
0: plus
3: turbo.
0: Plus facile
3: basse pression.
0: D'utilisation.
3: C'est ça, voilà,
0: Ça part à plus bas régime.
3: Exactement.
0: Et la boîte, c'est resté une boîte d'origine, boîte 5?
3: La boîte, c'est une boîte 5 vitesses où on a changé l'étagement.
0: D'accord.
3: On essaie de se rapprocher un petit peu parce que les rapports des MI16 et 4 roues sont trop espacés.
0: Après, c'est vrai que les circuits de glace aussi sont assez courts, sinueux.
3: C'est ça.
0: Ça fait quoi, 800 mètres, 1 km.
3: C'est ça, voilà. Celui-là, il doit faire à peu près 800 mètres, il me semble.
0: Voilà,
2: 800 mètres.
3: Donc c'est.
0: Ouais. Donc tu passes pas la 4, à peine.
3: À
0: un
3: peine.
0: Peu. Vous roulez souvent? C'est genre tous les week-ends, hop, on part à la montagne?
3: Une fois par an à peu près. Voilà,
0: ah oui, c'est pas
3: une
0: beaucoup.
3: Date. Non, non, non, c'est pour ça qu'avant, on roulait 2-3 fois de l'hiver.
0: Okay.
3: Et puis là, voilà, bah après, c'est le coût financier qui...
0: Oui, parce que tu me disais 350 euros, 150 euros, ça fait 500.
3: Voilà, c'est ça. Après, il y a eu les clous. Le plus cher, c'était 500 euros les clous.
0: Autant
3: voilà.
0: Que le prix de la voiture.
3: Ah, c'est ça qui nous a fait le plus mal.
0: C'est hyper cher, les clous.
2: C'est nous qui cloutons les roues. On
0: D'accord.
2: achète les clous, donc c'est des clous qui sont assez longs.
0: Mais vois, il y a un endroit, il n'y en a pas du tout.
2: Ils ont fait un peu perdu à force.
0: Ah, ils sont partis.
2: Voilà.
3: Bah, les vieux ont aussi presque 10 ans. Donc,
0: ah oui,
3: voilà. On essaie de les tenir parce que le budget, après, il n'est pas extensible.
0: Donc vous arrivez à vous faire plaisir pour 1000 euros.
3: C'est
0: même
3: ça,
0: pas.
3: Voilà. Pour en gros, la voiture, nous revient à peu près à 1500 euros sur
0: 1500.
3: 10 ans. Voilà, à peu près. En tout, voilà.
0: Donc,
3: par contre, on compte pas nos heures.
0: Bon, c'est peut-être le moment d'aller rouler.
3: Et
0: on va aller essayer.
3: C'est parti.
0: C'est vrai,
3: on y va.
0: Cool.
2: À faire péter le chrono.
4: Le siège, il est tout neuf. Hein.
3: Ah, il est neuf.
4: Et là, tu viens de l'acheter.
3: Ouais.
4: Ça va, t'as pas peur?
3: Ah, au moins avec toi là.
4: Attends, parce que je suis pas un pilote de glace moi.
3: Ouais, mais c'est pas grave. C'est marqué Beltoise derrière, c'est bon.
4: En fait, la conduite sur glace, faut vachement anticiper.
3: Ouais, faut toujours être en avance. Allez, Anthony!
4: On sent pas qu'il manque que quelques clous.
3: Non, bah non, c'est assez joueur encore.
4: Mais ça reste d'en mettre moins à l'arrière, du coup ça l'aide vachement à pivoter dans les épaules.
3: Bah justement, c'est pour ça.
4: Ah, t'es un peu... Oh, bah, t'as vu, j'ai pris du retard.
3: Ouais, c'est tout de suite, ça.
4: Je suis en retard,
3: ça pardonne pas, c'est direct.
4: J'espère que Stéphane, ton associé, il est pas trop inquiet.
3: Bah écoute, à mon avis, il doit regarder le pare-choc à chaque virage, mais...
4: Ça va, il est encore là.
3: Ouais, il est encore là.
2: Je suis en confiance.
4: Alors, on va économiser les clous.
3: Ouais, celui-là, il y a tout de suite le goudron, celui-là.
4: Ouais, hein ouais, le goudron, c'est... Ça, les clous, ça aime pas le goudron.
3: Ah non, non, non.
4: Franchement, j'en reviens pas pour moins de 2000 euros.
3: Ouais, bah...
4: On puisse se faire plaisir. Ça, tu vois, je t'avais pas rencontré, je n'aurais pas cru.
3: Voilà.
4: Franchement, c'est vachement sympa. Là, je recommande ça à tout le monde. Hein. Une vieille 205 GTI. Vous allez voir Olivier et Stéphane, ils vous la préparent. Et vous avez la banane toute la journée.
3: Ah bah c'est surtout ça quoi. C'est se faire plaisir, vraiment. Moi je peux pas être plus fier que voilà, on a monté cette auto, t'es venu l'essayer.
4: Voilà. Ça, c'est vraiment sympa. Écoute, merci hein.
3: Merci à toi en tout cas.
4: Excellent.
3: Impeccable. Elle est entière.

0: aujourd'hui, on va parler de motocross ancienne. D'histoire du motocross sur une terre mythique, le Norman Scramble. Donc c'est un champ au cœur du pays de Caux en Normandie. Et on va parler donc de l'histoire de la course, de l'histoire des motos avec Christophe Gaim de Moto Revue Classique, le rédacteur en chef de Moto Revue Classique.
1: Salut,
0: salut Christophe.
1: Ça boum.
0: Ça va?
1: Ouais, très bien.
0: Réchauffé maintenant?
1: Ah ben ça va, j'ai pas froid.
0: Fait mumus, patauger dans la boue là?
1: Ah écoute, la Normandie est un peu humide dans cette période de l'année.
0: Alors là, tu roules sur ta Honda rouge.
1: Oui, elle est rouge.
0: Qui est exactement? Est-ce que tu peux nous en parler un petit peu de cette moto qui est ta moto puisque...
1: Oui, c'est la mienne. C'est une CR250 Elsinore de 79.
0: Ok. Voilà. Donc un moteur de temps, ça on a bien entendu. Hein, parce qu'avant, donc, les motos qui roulaient là, au Norman Scramble, cette course de moto historique, c'était des motos plus années 60, 50, c'est
1: oui,
0: ça?
1: Oui, c'est ça. C'était, on a coutume de dire que c'était des pré-65, avant 65.
0: Ok. Si tu veux, années 60. Et qui avaient des moteurs 4 temps.
1: Voilà, monocylindre ou voire bicylindre voilà, 4
0: donc,
1: temps.
0: Mais... Pas grand chose à voir avec celle-ci.
1: Finalement. Non, pas du tout. Non.
0: Et on va pouvoir en voir quelques-unes en plus.
1: Exactement, parce que là on est sur le site, mais juste en bas, dans la vallée.
0: En bas de la vallée.
1: On a la maison de Fabrice Bazir, organisateur du Norman Scramble. Et je te propose qu'on lui rende une petite visite.
0: Oui, tu veux nous le présenter, avec plaisir.
1: Avec plaisir, tu montes avec moi?
0: On y va, non je monte pas derrière.
1: Oui, t'as raison.
0: Ah non, moi je suis propre.
2: D'accord. Salut Fabrice, ça va?
3: Salut Christophe. Tu vas bien?
4: Salut Christophe.
0: Bonjour Fabrice.
4: Mario. Enchanté. Enchanté.
3: Ça va bien. Bienvenue.
4: Bonjour.
3: Bienvenue
4: à Beauval. Enchanté.
0: Merci de nous recevoir.
5: Eh bien Zeph, je te présente Marion et Fabrice Bazir qui ont organisé pendant des années le fameux Norman Scramble, ici même à Beauval-en-Caux, au cœur de la Normandie.
0: Eh oui, le Norman Scramble, cette course de motocross à l'ancienne qui se déroulait très proche de là.
3: Oui.
0: Et qui a duré combien de temps alors? Combien de temps vous avez organisé?
3: Une quinzaine d'années.
0: Ça a commencé quand?
3: En 86. Et on a continué après sur la fac des trieurs du Rhône, ça fait une bonne quinzaine d'années quoi.
0: Ouais.
3: Avec des périodes vraiment grandioses, quoi, les années 2000, ou avec plus de 600 pilotes avec des motos des années 60 vraiment.
0: Des pilotes de renom.
3: Et des pilotes de renom.
0: Beaucoup de spectateurs aussi.
3: Ah oui, jusqu'à
0: défilé.
3: Un défilé dans la ville de Dieppe.
0: Un défilé dans la ville de Dieppe.
3: Des soirées incroyables, sympas. Et puis 17 nations, pas vraiment.
0: Voilà, donc,
3: Russes, Américains, Canadiens.
0: Le mec de la moto de cross à l'ancienne.
3: Ouais, c'était ça, oui.
0: Et t'en as quelques-unes là.
3: Oui, quelques-unes.
0: Tu vas nous montrer.
3: Ouais, avec plaisir.
0: Ah bah chouette, on te suit.
6: Dans le musée.
3: Oui, un petit musée.
6: Voilà. C'est chouette.
0: Alors Fabrice, ce qui était génial aussi avec le Norman Scramble, bon, outre la popularité, etc., c'est les champions qui sont venus.
3: Oui, bien sûr, il y a eu...
0: Champion de motocross.
3: Oui, donc il y a eu le King, Joel Robert, le Belge, qui est venu sur CZ. Il y a eu Dickman, américain, qui a gagné deux fois Daytona. Il y a eu...
0: Ah oui, parce que les pilotes américains courent à la fois sur asphalte et...
3: Enfin, il y en a eu 17.
0: Alors, et Dickman, la seule fois où il est sorti des États-Unis, c'est pour venir là, à ton événement,
3: c'est
0: à Beauval-en-Caux.
3: C'est la seule fois.
0: Incroyable.
3: Il a même fait... Il a dormi à la maison, c'était incroyable pour moi, quand on a discuté, enfin, on a essayé de discuter, c'était incroyable, quoi.
0: Et donc, tous ces gens-là roulaient sur des motos de cross anciennes, comme on peut voir là, dans ta collection.
3: Dickman, il a roulé sur une vieille Matchless.
0: Justement, raconte-nous un petit peu, explique-nous un peu ce que sont ces motos et leur histoire.
3: C'est une Norton, une 500T, une Norton de trial, mais cette moto, quand elle est sortie, il y avait aussi des gens qui pilotaient ce type de moto en motocross, comme le motocross de Paris à Montreuil.
0: Est-ce qu'il y a un motocross à Montreuil?
3: Ah ouais, un grand motocross qui a eu jusqu'à plus de 45 000 personnes. Et cette moto, elle n'a pas de suspension, elle est rigide.
0: Mais oui, c'est dingue.
3: Norton ne voulait pas mettre d'amortisseur au début, parce que la notion c'était que ça rebondissait en tout terrain. Alors donc, pas sur la roue, mais sur la. Alors donc, c'était comme ça.
0: Une moto de cross sans suspension, enfin ça
3: c'est
0: complètement dingue.
3: Il y a quelques photos, on les voit bien, avec des grands sauts, ils sautent avec ça.
0: Ils sont dangereux. Celle-ci alors, la Rickman, c'est une quoi? C'est une combien déjà?
3: Une 500 Matchless.
0: C'est un moteur Matchless.
3: Oui. Dans une partie cycle Rickman.
0: Oui, parce que la particularité de l'époque, c'est qu'on avait un moteur souvent issu de la production de moto de route, et puis un cadre à côté fabriqué par des spécialistes.
5: Oui, parce que là, en l'occurrence, les frères Rickman, qui étaient des pilotes, à force de casser des cadres de Norton ou Triumph ou que sais-je, ils se sont fabriqués leur propre partie cycle avec de l'acier de meilleure qualité, très joliment brasé, comme on peut le voir.
0: Ouais, c'est magnifique.
5: Et ensuite, ils ont vendu ça au public et c'est devenu une marque très, très cool. Oui, c'est le cas de le dire.
3: Donc j'ai précisé que le réservoir est en aluminium, parce qu'à l'époque, le règlement de la Fédération anglaise, et même international pour les épreuves de Grand Prix, les réservoirs devaient être en alu, pour se déformer en cas d'accident et ne pas casser au niveau du plastique.
0: Pour des raisons de sécurité. Voilà. Oui, c'est pas que pour l'esthétique.
3: Non, malheureusement.
0: Même si c'est ce qu'on retient aujourd'hui. Voilà. Et là, on est sur deux motos différentes, des motos d'enduro, on les reconnaît grâce au phare, donc sur du rallye tout-terrain, quoi.
5: De la régularité, selon le terme.
3: C'est une moto qui a été construite par Eric Chenet. Et cette moto, elle a été conçue pour participer aux 6 jours dans l'équipe des grosses cylindrées au-dessus de 650.
0: Voilà, les 6 jours qui étaient la course internationale la plus importante.
3: Les Jeux Olympiques de la moto.
5: Auquel a participé Steve McQueen, le célèbre acteur. Ouais. Voilà. Et si lui n'a pas roulé sur cette Chenet, il y a une célèbre photo où on voit le pilote Chenet, John Giles, qui parle à Steve McQueen, qui lui est sur une Triumph d'usine, à cadre Triumph.
0: Oui, parce que Steve McQueen était pilote d'usine Triumph.
5: Oui, oui, il avait une moto prêtée par l'usine. En enduro, quoi, voilà. Voilà.
0: Et à côté, on a une moto vraiment différente, parce que là, tes trois motos que tu as présentées, ce sont des moteurs 4 temps. Et là, on est sur une moto 2 temps.
5: Alors là, on est sur un 2 temps, comme l'Elsinore, la Honda Elsinore qu'on a vu.
0: Ta moto, là.
5: Monocylindre 2 temps, 250 cm3. Alors là, le plus simple qu'on puisse faire en mécanique, quoi. C'est, pour me donner une idée, c'est un moteur de mobilette, en fait, c'est-à-dire pas de soupape, pas d'arbre à cave.
3: Les moteurs de temps, ce sont des moteurs à courant d'air.
5: Oui, d'accord. Une mauvaise
0: foi, quand même. Mais moi, les vieux moteurs 4 temps comme ça, ça me branche bien aussi. Je penche du côté de Fabrice un peu. Oui. J'essaierai bien ta Rickman. Franchement, j'adorerais. Tu me la prêterais ?
3: Je vais te démarrer, puis tu vas bien t'amuser.
0: Je préfère que tu me la démarres, parce que je ne suis pas sûr d'y arriver.
3: Pas de problème.
0: Ouais, ok. Alors, c'est quoi les particularités là, rapidement,
3: avant que tu partes ? Le sélecteur est à droite. Donc frein à gauche, à l'envers de tout.
0: Eh oui, c'est une anglaise.
3: Et la première est en bas et toutes les autres en haut.
0: D'accord, ok. D'accord.
3: Et puis tu fais attention parce que c'est quand même un peu brutal.
0: Et ça marche,
3: quoi. L'entrée et sortie directe, fais attention de ne pas partir de l'avant ou de l'arrière parce que quand tu vas repartir, tu touches un petit peu gras. Donc je pense que ça devrait bien faire.
0: Je vais faire gaffe. Tu verras ça. Alors tu me la démarres, ouais.
3: J'ai pas les bottes.
0: Excusez-moi, j'ai pas le mollet très hardi là.

Alors c'est parti pour l'essai de la Ripan. Déjà le son c'est incroyable. Et puis je suis assez dérouté par le sélecteur qui est à droite. Les Anglais sont là comme les autres. Ça marche. Je suis étonné, je m'attendais à un vieux truc. Je teste un peu l'endurance là, du terrain de Guillermo Scramble. Ah bon, voilà encore. En fait, c'est un champ quoi. Mais les courses de cross à l'époque, ils se couraient dans des champs que les mecs, les gens mettaient à disposition quoi. C'est un moteur G85 de course. C'est une quarantaine de chevaux quand même, ce qui à l'époque était assez faramineux. C'est l'éclate. Alors c'est vrai que ça marche, hein, les verrions, Fabrice. Ouais, ça approche bien quand même dans l'herbe là. Je commence à sentir l'arrière partir un peu. Les suspensions sont géniales. Ça fonctionne super bien. C'est l'éclate.

Waouh, ça décoiffe. Il avait raison, Fabrice, ça marche. La quarantaine de chevaux là, à l'ancienne, ça décoiffe quand même. Alors j'étais dérouté par le sélecteur à droite, évidemment, mais surtout j'ai adoré cette moto qui est très basse et ça convient bien à ma petite taille. Comparée aux motos de cross aujourd'hui qui sont très hautes pour encaisser des sauts immenses, les gars montent à 15 mètres, c'était pas le cas à l'époque. Donc elle vire mieux parce qu'elle est plus basse. Donc ça relance la polémique, quoi. C'était mieux avant, c'est mieux aujourd'hui. Moi aujourd'hui, justement, après avoir essayé celle-là, je pense que c'était mieux avant. Et puis une prochaine fois, ce sera mieux aujourd'hui. C'est infini, cette discussion.

0: A priori, dans ton antre, vous cachez un petit peu parce que vous voulez pas être embêté, je comprends, parce qu'il y a des trésors ici.
1: Ouais, c'est ça.
0: C'est le VV Gang 77. Alors explique-moi un peu ce que c'est. C'est une assoce ?
1: C'est une assoce. C'est une assoce de passionnés, surtout.
0: Ouais.
1: Nous, ce qu'on fait, c'est surtout de l'ancienne.
0: Ouais.
1: On aime tout ce qui est Volkswagen, Air et Water.
0: Oui, je vois ça, ouais. Donc, on est plutôt VV à la fois.
1: C'est
0: ouais.
1: Ça.
0: Ça existe depuis quand ?
1: Ça existe depuis 2015. Depuis mai 2015.
0: Vous êtes combien à...
1: On est une trentaine dans la sauce.
0: Tous propriétaires d'une coque.
1: Tous propriétaires. Ouais.
0: Toi, ça fait longtemps que tu fais ça. Enfin, toi, en tant que passionné.
1: Moi, ça fait plus de 20 ans. Depuis l'âge de 4 ans, j'ai été piqué au bonheur.
0: Ouais, ça fait relativement tôt, effectivement.
1: Ouais. Ouais.
0: Ta première, c'était une coque. Enfin, t'avais pas 4 ans, j'imagine. Hein. T'es venu dedans plus tard.
1: Ma première, c'était le combi.
0: C'était celui-là.
1: C'était celui-là.
0: Raconte-moi un petit peu l'histoire rapidement.
1: C'est un modèle de 61.
0: Mmh.
1: Qui a une particularité, c'est qu'il est rare. Grâce à son aménagement,
0: ouais.
1: C'est un SO 34 de chez Westfalia.
0: Puis le fait que ce soit un split, déjà au niveau du pare-brise, c'est déjà beaucoup plus rare. Quand je le sache, aujourd'hui en tout cas on en voit moins. Et donc tu peux vivre dedans en fait.
1: C'est ça, ouais. C'est un beau petit camping-car pour partir en vacances.
0: Et tu l'as récupéré dans quel état au départ?
1: Pourri jusqu'à la moelle, en dessous des phares.
0: Enfin, d'après ce que j'ai compris, il vivait dehors depuis longtemps, c'est ça ?
1: Depuis plus de 15 ans dehors.
0: Ouais, donc forcément, ça arrange pas des masses.
1: Il y a eu un peu de boulot,
0: j'imagine. Alors là, il y a une petite branchette, là.
1: Ouais.
0: Tu peux m'expliquer, alors juste rapidement, celle-ci, pour commencer.
1: Celle-ci, c'est une 58, qui a été restaurée en 10 jours.
0: Mm-hmm.
1: Bon, depuis, maintenant, ça fait 4 ans qu'elle évolue.
0: 10 jours pour restaurer cette voiture ?
1: 10 jours.
0: Ouais. Elle devait pas être dans cet état du tout, elle était un peu pourrie aussi au niveau carrosserie
1: Non, ça allait, elle était relativement saine, il y avait juste 2-3 tôles à refaire au niveau du châssis.
0: Et vous l'avez posé par terre, enfin vous avez fait des choses quand même.
1: Là, oui, on l'a posé il y a pas longtemps.
0: Ouais.
1: Train avant rétréci, lame notchée, jantalu.
0: Et c'est un système air-ride
1: Non, du tout, non.
0: Non là,
1: du statique.
0: Là, on arrache le sol.
1: C'est ça.
0: Un
1: ça
0: peu comme chez notre ami Costor qu'on a vu il y a un an.
1: C'est ça, ouais.
0: Ok.
1: On aime quand ça frotte, quoi.
0: Ouais, c'est bien, ça laisse des traces, ça fait des étincelles, c'est plutôt sympa. Alors celle-ci, on change totalement d'époque, elle a pas du tout la même gueule par rapport à celle-là.
1: Ouais.
0: Ce qui est marrant chez les coques, c'est que coques anciennes, on s'imagine que une coque, c'est une coque. Et là, on a quelque chose de. En fait, quand tu la regardes, elles sont très très différentes, elles ont pas du tout la même gueule, le pare-brise, les vitres. Même le capot, enfin tout change.
1: Ah, c'est plus la même génération tout de suite. Là, c'est un peu plus moderne.
0: Ouais.
1: Ça tient un peu mieux la route.
0: On est années 70.
1: Ouais, 73 exactement.
0: 73. Fabriqué au Mexique, du coup.
1: Non, c'est une européenne. Ça.
0: C'est une européenne quand même. Explique-moi, qu'est-ce qu'ils ont fait de plus
1: Au lieu d'avoir un train avant, t'as des McPherson. Derrière, c'est toujours la même chose, c'est le même principe, de toute façon.
0: Ouais.
1: Il n'y a pas grand-chose qui a changé.
0: Mais ça freine un petit peu mieux, c'est un peu plus confortable.
1: Oui. Ouais,
0: j'ai vu qu'à l'arrière, t'as mis des pneus, t'as mis des trucs.
1: Pour que ça tienne la route.
0: Voilà, il y a peut-être un peu de chevaux. Alors j'aime bien sa boute parce qu'elle fait un peu voiture de police à l'ancienne.
1: C'est ça, il manque l'étoile sur la porte.
0: D'accord.
1: C'est tout, mais.
0: Alors la dernière, quand même, c'est un peu les Dalton, parce que c'est la plus haute de toutes. Là, on est sur du standard, là, on est posé par terre. L'autre, elle est beaucoup plus haute.
1: L'autre, c'est autre chose, ouais.
0: Alors ça date de quand ça?
1: Les années 70, c'est une 73 exactement. À la
0: comme
1: base, c'est une 1200. C'est une 1200. La seule différence, c'est qu'il y a un kit d'époque dessus.
0: D'accord.
1: Donc les ailes, le capot.
0: C'est pas d'origine. Ça se faisait pas d'origine.
1: Non.
0: T'es obligé d'acheter un kit et.
1: C'est ça, ouais. Il y a eu des coques homologuées. Mm-hmm. Là, en l'occurrence, celui-là, c'en est un.
0: Combien de temps il faut pour restaurer une voiture comme ça, surtout la remettre en état comme ça, quoi.
1: Bah celle-là, il y a eu un an de boulot dessus,
0: ouais.
1: Parce que bon, il y avait quand même pas mal de...
0: Celle-là, t'as mis 10 jours, tu m'as dit tout à l'heure. Là, ça n'a rien à voir, c'est beaucoup plus de travail. Quoi.
1: Ah ouais, puis il y a eu beaucoup de modifs à faire dessus, donc
0: C'est magnifique.
1: On prend le même temps, quoi.
0: Au niveau puissance, au niveau moteur, c'est quoi?
1: Pour l'instant, c'est un petit 1300, histoire d'en faire un peu de bruit, mais en préparation, il y a un gros 1835 qui arrive.
0: D'accord.
1: Ça va chanter un peu.
0: Ouais. Ça va chanter, puis il n'y a rien dedans, elle est toute légère. Ouais, quoi.
1: Ouais, c'est ça, ça pèse 800 kg à peine.
0: Génial, ça doit envoyer sévère. Alors, derrière moi, c'est pas la tienne.
1: Non, du tout. Non.
0: Le propriétaire est dans le coin, a priori.
1: Ouais.
0: Tu peux me le présenter, qui m'explique un peu sa voiture.
1: Il n'y a pas de souci.
0: Allez.

0: ouais, t'as tout enlevé.
1: Ah bah là c'est épuré au maximum.
0: Ah t'as tout arraché.
1: Alors, voilà, y'a plus rien.
0: Là il y avait un autoradio, mais là je pense que ça sert pas à grand chose.
1: Non, ça sert pas à grand chose. Hein.
0: Et puis là t'avais un cache pour la boîte à gants, mais comme y a pas de boîte à gants.
1: Y a pas de boîte à gants donc pas de cache.
0: Bon, c'est pratique, on peut rentrer la main et tout, t'as accès direct en fait.
1: Voilà, au réservoir pour surveiller le niveau.
0: Ah y'a pas de jauge?
1: Non, y'a pas de jauge.
0: Ok. Bon bah on y va.
1: On est parti, on va faire un tour.
0: Allez,
1: je t'emmène.
0: Il y a de la place pour les jambes, c'est pas mal. Alors là, par contre, je commence à comprendre pourquoi il y a des ressorts dans les sièges.
1: Voilà.
0: Ouais, ça permet d'amortir un peu ce que la suspension n'amortit pas, en fait.
1: Ah, la suspension à l'avant, elle est quasiment inexistante, à part,
0: d'accord.
1: À part les pneus gonflés, il y a
0: c'est les pneus qui gèrent le truc.
1: Voilà, exact.
0: Okay. Ouais, c'est bon, ça.
1: C'est tapé au maximum.
0: Ouais, c'est cool.

0: Ouais, ça résonne bien l'habitacle.
1: Ça résonne bien, ouais.
0: Ouais, ça marche, dis donc. Ouais.
1: Ah, elle pète toujours un petit peu au début, c'est le temps qu'on roule.
0: Ouais. Ah, ça pète, ouais, c'est marrant. C'est sympa. C'est long. Alors là, en fait, on roule à 90. Et on a l'impression d'être à 160, quoi. Et c'est ça qui est cool, les sensations. C'est bien. Hein. Alors explique-moi un peu l'histoire de cette voiture. Tu l'as récupérée dans quel état?
1: Bah, je l'ai récupérée dans un état, on va dire, assez correct d'apparence. Moi, c'est surtout le président de l'association qui m'a initié, on va dire, parce que...
0: Fred.
1: Fred, ouais, voilà.
0: Qu'on a vu tout à l'heure.
1: Il a le coup de patte, il m'a initié à toutes ces choses-là et...
0: Puis il t'a permis de retrouver les pièces, la sauce, l'avantage, c'est que tu... Voilà, ils ont des stocks voilà. De pièces, ils ont des choses, ça te permet de retrouver des éléments, non?
1: On a plein d'éléments qu'on trouve plus en neuf, c'est que de la repro.
0: Et, ouais.
1: et en fait, bah, grâce à Fred et Gaël qui récupèrent des stocks de pièces, on arrive à avoir de la pièce d'origine.
0: Ouais, parce qu'il faut savoir qu'il y a une différence entre la pièce d'origine et la pièce, on va dire, en reproduction, c'est que la qualité n'est pas du tout la même, c'est ça?
1: Bah, la qualité et puis même le moulage des pièces,
0: ouais.
1: Les pièces elles sont à ajuster en fait.
0: D'accord,
1: elles
0: ouais.
1: Elles sont pas exactes à l'emplacement.
0: Ah ouais, c'est galère, hein, mettre en place, c'est pas évident quoi.
1: Voilà, exactement.

0: va t'ouvrir la petite touche racing.
1: Oui, c'est la petite touche racing, c'est que je peux pas sortir de la voiture. C'est tes poignées en option. Non, je déconne. En fait, il a pas tout remonté sur la voiture.
0: Allez. Je te laisse passer au volant.
1: Alors. Bon, ceinture, c'est comme d'habitude, c'est une voiture ancienne, il n'y en a pas, hein, voilà. Donc on s'affole pas. Ok, je vais doucement, j'ai pas envie de te l'abîmer.
0: Ouais.
1: Ah ouais. Une grosse course d'embrayage, mais c'est marrant, hein,
0: c'est typique des anciennes,
1: des Cox. Ah oui, il y a un peu de jeu dans la direction. On s'y fait.
2: Ouais.
1: Ah oui, on est quand même on est en live avec la route. Hein.
0: Ah c'est ça, ouais. Là, on est en direct, zéro assistance.

0: Bah, ça se conduit bien. Bon, après faut se faire un petit peu à la direction. C'est un peu c'est un peu comme dans les vieux films. Tu te demandais pourquoi ils faisaient tout le temps des... parce que être en ligne droite, c'est pas si simple. C'est super sympa à rouler, franchement.
1: T'as fait de la route, on est déjà parti en Belgique avec à Spa-Francorchamps.
0: Par contre, au niveau du freinage, faut faire gaffe. Hein.
1: Bah, oh là. Bah, attention, ça marche arrière.
0: Ah ouais, ouais, d'accord.
1: Excuse-moi, c'est pas grave. The street.

0: aujourd'hui, je vais à la rencontre de Michel Hommel, une figure emblématique du monde automobile français, patron de presse. Les passionnés connaissent tous Auto Hebdo, Échappement. Il a aussi développé le rallycross en France, avec notamment la manche mythique qui se passe chez lui, sur son circuit, à l'Oéac. Il est aussi devenu constructeur automobile d'une marque qui porte son nom, les berlinettes Hommel. D'ailleurs, j'en conduis une, la dernière version des berlinettes Hommel, c'est la RS2. Mais ce qui nous intéresse aujourd'hui, c'est la visite de son musée. Et vous savez quoi? Il m'a promis d'en essayer une. Alors laquelle? Je ne sais pas encore, c'est la surprise. Ah, bonjour Michel.
1: Bonjour Anthony.
0: Je suis vraiment content de venir te voir ici dans ton fief, à l'Oéac. On est devant l'entrée du musée. Alors justement, je voulais que tu me parles un peu, il y a combien de voitures dans ce musée?
1: Mais écoute, il y a tout près de 400 voitures et puis beaucoup d'objets.
0: D'accord, ben on va aller voir ça. Michel, impressionnante collection de Formule 1. Là. Je sais pas, il y en a combien d'alignes?
1: Il y en a à peu près une vingtaine.
0: Ça représente quoi, ces 20 voitures? C'est une période?
1: C'est une période qui démarre en 1980 pour terminer en 2010, quoi. Entre 30 et 40 ans de voiture.
0: D'histoire de Formule 1. Voilà Michel, c'est une collection, on est dans l'environnement groupe B. C'est une collection assez exceptionnelle, j'ai l'impression.
1: Oui, c'est vrai que le manoir de l'automobile a réussi à réunir toutes les groupes B du championnat du monde des rallyes. Et c'est une collection unique au monde.
0: D'accord, parce que tu es le seul à avoir toutes les groupes B qui ont existé.
1: Oui, c'est vrai que ça, on a mis quelques décennies, mais on a réussi quand même.
0: Bon là, Michel, on est dans la partie du musée consacrée aux 24 heures du Mans. Et je vois que tu as une voiture, moi, qui attire tout de suite mon attention et qui me donne beaucoup d'émotions. C'est la René Bonnet, que mon papa a conduite. Et je crois que c'est la première fois qu'il a participé aux 24 heures du Mans, c'est avec cette voiture. Il me semble que c'était 1963.
1: Cette voiture roulait à 200 km/h à l'époque. Il fallait être téméraire pour piloter ce genre de voiture.
0: Tu vas me faire essayer une voiture du Mans?
1: Bon ben écoute, on va essayer l'Alpine A210.
0: Ah bon, c'est de quelle année ça?
1: 1966.
0: Ah oui, d'accord.
1: C'est une voiture qui fait partie de l'univers de celle qu'a piloté ton père.
0: Ah d'accord, un peu.
1: Donc ça te rappellera de bons souvenirs.
0: Bonjour Gilles.
2: Ah Anthony.
0: Comment vas-tu?
2: Quel plaisir de te voir.
0: Moi aussi. Hein. Ah. Ça fait très très plaisir. Moi, je te présente vite fait, hein, Gilles Dupré, tu es l'inventeur des barquettes et berlinettes Hommel. Voilà, ça pose un peu le débat quand même. C'est ce monsieur qui a tout inventé. Mais là, tu es devant la voiture que m'a réservé Michel Hommel, mais qui m'a fait un beau cadeau. Et en effet, ça a l'air d'être un très joli cadeau. Qu'est-ce que c'est?
2: Alors, c'est l'un des fleurons du musée. C'est une Alpine A210.
0: D'accord.
2: Qui a disputé Le Mans en 1966 et en 1967. Voilà. Tu vas t'installer au milieu des tubes du châssis. Te connaissant, tu vas avoir une émotion. Lorsque les mécaniciens du musée vont mettre en route le moteur magnifique dit double arbre d'un grand créateur, Amédée Gordini,
0: ça, c'est sûr.
2: Tu vas avoir une émotion.
0: Deux émotions.
2: Voilà. Lorsqu'on conduit cette voiture, vraiment, on pense au génie créatif des hommes de l'époque, leur opiniâtreté, leur détermination, leur goût de l'effort.
0: Oui, parce que c'était fait de manière artisanale, quoi. Ils n'avaient pas de calculateur.
2: Intuitif, pas d'ordinateur,
0: c'est
2: pas de tout ça. Pour te donner une idée, oui. Le moteur fait 1300 cm3 seulement.
0: Ouais, petit moteur.
2: Il fait 135 chevaux.
0: Ouais, pas beaucoup.
2: Et dans la ligne droite d'une Audière, la voiture a été chronométrée, tiens-toi bien, à 260.
0: Mais non.
2: Si.
0: C'est des performances incroyables pour 130 chevaux.
2: C'est invraisemblable.
0: C'est grâce à son aérodynamisme.
2: Avec un aérodynamicien qui s'appelait Marcel Hubert, qui était un intuitif, une voiture très étroite pour qu'elle aille vite. Il y a encore la sueur des créateurs partout dans la voiture.
0: Et des pilotes.
2: Et du pilote, bien entendu.
0: Je vais laisser quelques gouttes de sueur, moi aussi. Alors,
2: voilà.
0: Hein, je vais mettre la combi, le casque,
2: et
0: on se retrouve sur le circuit.
2: Avec plaisir.
0: À tout de suite.

bienvenue sur le circuit de l'Oéac pour l'essai de cette voiture mythique, l'Alpine A210, qui a donc participé aux 24 heures du Mans. Et là, on est quand même dans la voiture absolument mythique. Une voiture, comme vous pouvez le remarquer, qui est très basse, très étroite. Ça, c'était pour privilégier la vitesse de pointe aux 24 heures du Mans. C'est une voiture qui pouvait atteindre 260 km/h en vitesse de pointe. C'est complètement hallucinant. Personnellement, moi, je ne me vois pas dépasser les 150. C'est déjà largement suffisant. Parce que, tout simplement, au niveau sécurité, bah, y a rien. Pas de ceinture, la position de conduite, elle est épouvantable. Hein. Je suis absolument pas tenu dans le siège. J'ai le casque qui touche le toit, le volant qui touche les cuisses. Donc, c'est sûr que la position de conduite, c'est pas génial. Oh, ça glissouille un peu à l'accélération. Et vous remarquerez sur la voiture, bah, les longues dérives là derrière moi, les longues ailes, c'était en fait pour stabiliser, pour trouver de la stabilité de la voiture à haute vitesse, donc à plus de 200 km/h. Bon, la boîte, j'ai un petit peu de mal, hein, on ne peut pas dire qu'elle soit très très précise. Il faut savoir que la voiture, donc, elle est 66. Mais Gilles me disait que les pneus, fais attention parce qu'on les a pas changés depuis 25 ans. Donc ils sont durs comme du bois. Regardez cette grande courbe, la voiture elle ne bouge pas. J'ai un petit peu de sous-virage. C'est-à-dire que j'ai l'avant qui manque de grip par rapport à l'arrière. Ah, je vous laisse un peu écouter le bruit du moteur, c'est fabuleux. Hein. C'est un moteur qui prend jusqu'à 8000 tours. Écoutez-moi ça.

0: Alors, Anthony.
1: Ah, bah, Gilles, c'était top.
0: Ah oui?
1: Ah, comme tu m'as dit, quelles émotions!
0: Tu t'es régalé alors?
1: Voilà, j'ai vécu des sensations incroyables. Je me suis mis à la place des pilotes qui conduisaient cette voiture au Mans en 66 avec un niveau de sécurité absolument incroyable parce qu'il n'y a, pas de sécurité. Et un grand merci à toi et à Michel pour le prêt de la voiture parce que c'est une voiture assez unique, mythique.
0: Et tu sais que c'est une exception parce que, à part toi, c'est la première fois qu'il a recommencé de la prêter à quelqu'un et je crois qu'il n'y aura personne d'autre après toi.
1: Eh bah écoute, ouais, bah je me sens vraiment privilégié.
0: Et je me permets de te féliciter. Tout le monde sait que tu es un très très bon pilote, très fin, mais tu ne connaissais pas le circuit et j'ai observé tes trajectoires. Il y a déjà plein de détails que tu as bien assimilés.
1: Eh bah écoute, donc, je te remercie, Gilles.
0: Un grand merci à toi,
1: Allez,
0: Anthony.
1: Super.
0: Merci beaucoup.

0: Bonjour à tous et bienvenue pour cette nouvelle émission de V6 sous le soleil de Marseille avec un peu de Mistral, ça souffle.
1: Ça souffle un peu.
0: On est ici chez Provence Studio, c'est là qu'a été tourné Taxi 5 et vous l'aurez compris, aujourd'hui ça va sentir un peu l'odeur du pneu brûlé parce qu'on va parler de drift auto, mais pas que.
1: De drift moto aussi, et oui ça existe, une discipline en plein essor, hyper impressionnante. On se retrouve tout de suite après le sommaire pour la présentation de nos drifteurs du jour.
2: Et oui, avec Axel François et Alex le Marseillais, ça va envoyer de la fumée. Mais V6 ce mois-ci, c'est aussi de la grosse compète. Toujours plus de compétition dans V6. Zeffeno vous emmène sur le circuit Bugatti pour les premiers tests en vue des 24 heures du Mans Moto, au guidon de la seule italienne du plateau, une Aprilia. Pour Nicolas Hédet, c'est du 100% custom. Dropper une voiture ancienne complètement boostée et faire des étincelles avec, voilà le challenge que Nicolas s'est fixé aujourd'hui. Et ça se passe en Belgique, chez Radical Bugs. Mais tout de suite, retour à Provence Studio, où on retrouve Anthony Beltoise et Zeffeno pour un V6 spécial plissage de bitume.
0: Bonjour Alex.
3: Bonjour Axel.
4: Salut.
0: Ça va les mecs ?
5: Ça va, nickel.
0: Bon, vous êtes tous les deux des professionnels de drift, chacun dans votre discipline. Mais pour bien comprendre ce qu'est le drift, Axel, j'aimerais qu'on commence par toi, que tu nous expliques l'origine du drift.
4: Le drift, ça vient du Japon. Dans les années 80, il y avait des pilotes qui partaient le week-end s'amuser avec des voitures en montagne. Et en fait, ils passaient toutes les épingles en dérapage. Ils faisaient ce qu'ils n'avaient pas le droit de faire sur une course. Parce que sur une course, tu le sais, quand on glisse, on perd du temps, exactement. Et là, ils le faisaient vraiment, ils se retrouvaient entre pilotes, mais entre copains. Et dans le lot, il y en a un qui est très connu, surtout au Japon, qui s'appelle Keiichi Tsuchiya.
6: Il est connu, celui-là.
4: Oui, il est très connu. Il a d'ailleurs roulé en JGTC, bref, dans plein de catégories de time attack. Et en fait, il a amené la discipline du drift avec des compétitions officielles. C'est lui qui a organisé.
0: Un niveau professionnel.
4: Ouais, clairement. En fait, il a pris un truc où il se faisait plaisir entre potes et il a amené ça sur un circuit. Il a mis des règles, des notations, etc. Et il en a fait une discipline aujourd'hui qui s'exportait dans le monde et qui est très carrée, quoi.
0: Et qui est hyper connue.
4: Par contre, la moto,
0: c'est un peu moins connu.
1: Alors qu'à moto, c'est complètement différent. Déjà, la discipline est beaucoup plus récente. Comment la moto est venue au drift ?
5: Ah bah c'est venu en regardant les pilotes de GP, comme Gary McCoy.
1: Gary McCoy sortait complètement des virages.
5: Ensuite, après, on a commencé à équiper les motos plus spécifiquement. Ouais. C'est d'ailleurs Matt Metcatrix qui a inventé ça.
1: D'accord, c'est lui qui a amené ça en France,
5: voilà,
1: donc c'est français là.
5: Voilà, c'est en France. Le drift moto, c'est français.
0: Cocorico.
6: Ouais, c'est chez nous ça.
1: C'est à nous.
5: Et suite à ça, bah maintenant, on s'entraîne au début sur parking.
1: Ouais.
5: Mais maintenant, on passe sur un cap différent, sur circuit.
1: D'accord.
5: Avec des motos spécifiques. Et ça en fait vraiment une discipline à part entière.
1: Voilà, c'est devenu très, très particulier, quoi. C'est-à-dire qu'on passe de stunter, en gros, parce que Mécatrix ou toi, vous étiez des stunters,
5: voilà,
1: à des purs drifters.
5: Les motos sont utilisables que pour circuit. On peut rien faire d'autre avec la moto à part du drift. Comme, je pense, comme les voitures qui sont pas faites pour gripper ou c'est vraiment fait pour glisser et glisser.
1: Ouais, c'est ça, hein, c'est un peu particulier, quoi.
0: Toi, Axel, ça t'est venu d'où, cette envie de faire du drift ?
4: Je me suis retrouvé à l'âge de 16 ans environ à regarder, du coup, Internet venait d'arriver. Et je tombe sur une vidéo avec deux Japonais qui se tiraient la bourre avec des Nissan 200SX, tu sais, celles qui ont les phares qui se lèvent.
0: Ouais,
4: là.
0: Très bien.
4: Et je vois cette vidéo et les deux Japonais qui se tirent la bourre en glisse, en dérapage. Et quand j'ai vu ça, j'ai dit c'est ça qu'il faut que je fasse. Et après, ben, j'ai attendu d'avoir le permis quoi, pour
0: passer à l'action.
4: Exactement.
0: Ouais, justement, on regarde ce que ça donne. C'est parti.

0: Alex, c'est incroyable, c'est pas du tout naturel le drift à moto. Donc comment ça se passe en pilotage? Nous, de l'extérieur, on a l'impression que c'est un peu bourrin, quoi. Mais c'est beaucoup plus fin que ça.
1: Non, c'est tout l'inverse. Il faut vraiment être fin avec la moto. C'est vraiment au feeling, au niveau du frein arrière, l'embrayage. Il faut vraiment chercher la dérive. D'ailleurs, c'est dans cette partie-là que le sport se fait, ouais. Dans la dérive du pneu arrière. On fait un peu du drift technique pour commencer.
2: C'est quoi du drift technique?
1: Alors, le drift technique, c'est déjà, on va chercher vraiment les points limites de la moto au niveau d'adhérence.
2: Ok.
1: Donc maintenant, on met clairement même le genou par terre en glisse.
2: D'accord.
1: En restant sur une place assez restreinte. Et après, on passe sur le côté drift circuit où vraiment là, on met du gaz. Et là, par contre, ça prend des risques plus importants.
2: Ouais,
1: on
2: fait des
1: gros
2: 10. Voilà, parce que c'est de la vitesse, ouais.
1: Voilà. C'est ça. Et là, par contre, on fait des grosses 10 au freinage, l'accélération. Et on commence vraiment à faire des tours de circuit réguliers.
0: Ah, ok, d'accord. Mais là, on va revenir un petit peu à tes origines sur un parking.
1: Ouais.
0: Ah, et puis tu vas nous montrer un petit peu ce que ça donne.
1: Ah, bah, pas de soucis.
0: Bon, en piste.

0: quoi. C'est impressionnant, enfin c'est incroyable.
1: En tout cas, j'imagine que pour pratiquer votre discipline, on ne fait pas ça avec une moto d'origine ou une auto d'origine, il y a des petites transformations.
2: Ouais, alors effectivement, il y a des transformations. Bon là, c'est une auto de course, mais pour la base, pour débuter, il n'y a pas besoin de faire non plus des très grosses modifications. Donc si tu veux, ben, je te montre.
1: Ouais, c'est quoi, une BM série 3?
2: Ouais, ça c'est une série 3 E36.
1: D'accord.
2: Un ancien modèle. Parce qu'il n'y a pas d'aide électronique, c'est une voiture pas très chère.
1: Combien?
2: Bah ça, c'est une auto, on peut avoir entre 3 et 5 000 euros.
1: D'accord, c'est voilà. Très raisonnable.
2: Ouais, c'est très raisonnable pour débuter. Il n'y a au final pas beaucoup de modifications, parce que le plus important, c'est de rouler, hein, de se faire plaisir au volant, de prendre des techniques de pilotage, et les modifications restent très simples ouais, pour la base.
1: C'est vraiment la base, voilà.
2: Ouais,
1: c'est vraiment
2: clairement.
1: Pour débuter, pour... pratiquer la discipline à pas trop cher, tu prends une BM, c'est l'outil idéal.
2: Voilà. Alors l'outil idéal parce que il y a un moteur avant,
1: d'accord.
2: C'est une propulsion,
1: ça c'est la base,
2: c'est le nécessaire. Il y a un travail sur le pont à faire, soit on soude le pont pour que les deux roues patinent à la même vitesse, soit on utilise un pont autobloquant.
1: D'accord.
2: Voilà, parce que tu sais, le pont normal, verrouillé. Voilà, tout à fait.
1: Oui, il faut que les roues tournent à la même vitesse pour avoir une pureté de glisse ou...
2: Exactement, parce que si t'as qu'une seule roue qui patine, dans le vide, la voiture, elle va pas tenir sa glisse correctement.
1: D'accord.
2: Ça va pas être très joli.
1: Ok.
2: Du coup, c'est pour ça qu'il y a deux techniques, soit on met un autobloquant, soit on soude le pont.
1: Mais tu dis qu'il y a pas trop de transformation, je vois quand même là un frein à main hydraulique.
2: Ouais, alors le frein à main hydraulique, c'est parce que ça aide un petit peu à bloquer les roues arrière pour initier la glisse.
1: Pour déclencher.
2: Exactement. Alors il y a pas que avec ça qu'on va déclencher la glisse, mais voilà, le frein à main hydraulique aide beaucoup.
1: Il y a aussi un siège baquet de course, un volant tulipé.
2: Il faut être bien installé, tu sais, t'arrêtes pas de bouger droite, gauche, donc le siège permet de te maintenir, le volant tombe bien sous la main. Le poste de conduite est un petit peu modifié. Il y a également les suspensions, tu vois que la voiture est très basse.
1: C'est vrai, voilà. Rabaissée, ouais.
2: C'est pour, en fait, pour être plus près du sol, pour mieux sentir le mouvement de la voiture.
1: Je vois aussi que tu l'as complètement dépouillé, hein. Il n'y a plus de banquette arrière. D'ailleurs, t'as mis un gros réservoir d'essence là, à l'arrière, je vois.
2: Alors ça, c'est pas un réservoir d'essence.
1: Ah bon, c'est quoi?
2: Non, ça, c'est un réservoir d'eau.
1: D'accord.
2: En fait, on arrose les pneus arrière parce qu'on a des débutants qui viennent rouler avec cette voiture et les débutants, si tu veux,
1: c'est plus facile.
2: C'est plus facile pour eux de le faire à faible vitesse et puis moi.
1: C'est comme si tu faisais sur une piste mouillée, quoi, presque.
2: Ouais, en quelque sorte, c'est ça. Ça permet, de le faire à faible vitesse et surtout, ça bouffe moins de pneus.
1: Ouais.
2: Et
1: plus
2: moi,
1: économique.
2: Ça me fait moins de travail. Ouais.
1: C'est sûr.
2: Après, en motorisation, on est quasiment d'origine.
1: Ouais, t'as quelle puissance?
2: 200.
1: D'accord. Oui, c'est pas plus.
2: Pas plus. Ça suffit pour démarrer. Ouais.
1: Voilà, contrairement à celle-ci, qui c'est la bête de course. Là.
2: Ouais, alors ça, c'est une voiture qu'on utilise pour faire des championnats en Europe. Je participe avec au Drift Masters et au Drift King. C'est les deux championnats les plus connus en Europe.
1: D'accord.
2: Là, ça n'a rien à voir. La voiture, elle est complètement modifiée. Il n'y a plus rien de série. C'est une coque avec un très gros arceau.
1: Okay.
2: Il y a énormément d'angles de braquage. Ça te permet en fait de faire des glisses avec plus d'angles sans finir en tête à queue.
1: D'accord.
2: Donc il y a tout qui a été modifié, les fusées, les triangles, les biellettes, etc. Il y a un gros travail également sur l'allègement où là carrément on va changer des pièces et les mettre en fibre comme le pare-choc avant, les ailes arrière, etc.
1: Ah oui.
2: Voilà, tout à fait. Ça tient pas très bien, mais, mais ça fait sans...
1: Moteur d'origine ?
2: Non, alors le moteur, il a été ce qu'on appelle swappé. C'est-à-dire que le moteur de série est un peu petit en cylindrée. On est passé là sur un V8.
1: D'accord.
2: 4 litres,
1: okay.
2: Et on a rajouté un turbo de camion.
1: Ah oui, ça l'a soufflé. Pas autant que le Mistral, mais ça l'a soufflé.
3: Ça, c'est une BMW aussi, comme la première voiture que vous avez présentée, qui fait la même puissance. Donc, tiens, Alex, est-ce que tu peux nous expliquer un petit peu ta moto? Pourquoi tu as choisi une S1000RR?
4: Pour la puissance, pour sa fiabilité,
3: oui.
4: Et pour l'image qu'elle dégage.
3: Ouais, c'est une moto impressionnante. Hein.
4: C'est ça, c'est
3: Parmi les sportives actuelles, elle a une gueule, quoi.
4: Voilà.
3: Et ce moteur-là, donc on a dit 200 chevaux, tu n'y as pas touché, il est resté stock.
4: Le moteur est d'origine,
3: okay.
4: Comme la ligne d'échappement, elle est même catalysée.
3: Donc moteur d'origine, en revanche, on voit bien que la moto elle est beaucoup plus longue que l'origine.
4: C'est une rallonge qui se met sur le brossillon d'origine.
3: Donc tu rajoutes des pièces sur le brossillon d'origine.
4: Voilà, c'est ça, c'est juste vissé.
3: C'est pas soudé.
4: C'est pas soudé, on peut l'enlever quand on veut. Et c'est ça qui fait que ça donne l'aspect de la moto drift.
3: Oui, côté image, tu l'identifies tout de suite. Mais à quoi ça sert techniquement?
4: Alors ça aide à stabiliser la moto sur les glisses.
3: Ok.
4: Ça permet de mettre plus d'angle de braquage en glisse.
3: D'accord.
4: Aussi.
3: Ça améliore ton feeling et la stabilité de la moto. Quoi. Alors, en revanche, il y a quelque chose qui doit beaucoup, beaucoup changer, souvent. J'imagine, c'est les pneus.
4: Alors les pneus, oui.
3: Comment tu déroules pour les pneus?
4: Les pneus, c'est un peu comme les drifters voiture, comme Axel aussi. Moi, je vais dans les concessions et je récupère des pneus usés.
3: Ah, donc tu es sur des pneus d'origine, de sportive.
4: Des pneus d'origine,
3: c'est
4: de sportive.
3: Pas des pneus particuliers.
4: Non, on met pas de pneus slick pour l'instant, mais il n'y a pas de slick, rien du tout.
3: D'accord. Okay. Alors, dernière chose qu'on voit tout de suite, surtout quand on regarde les tubes de force, ouais, c'est que la moto, tu l'as beaucoup rabaissée.
4: Ah, elle est rabaissée de à peu près 4 à 5 cm de l'avant et de l'arrière. Une moto quand même plus basse, elle a plus de stabilité sur les glisses. Ouais. Et surtout quand on s'entraîne en drift technique. La moto plus basse, donc on a plus de sensations.
3: Drift technique, c'est quand on doit passer sous les barres,
4: voilà,
3: ou des choses comme ça.
4: Voilà, quand on met le genou par terre en glisse.
3: D'accord, ok. On va pas tarder à aller se préparer, Anto.
5: Mais je suis chaud. Et toi?
3: T'as l'air pressé, toi? Moi, un peu moins. Toi, quand j'ai vu tout à l'heure, je fais moins le malin. Mais bon, on va aller se préparer. En attendant, on va retrouver Nicolas Hédé, qui lui aussi est à ras du sol, qui va faire des étincelles. Il est en Belgique. On regarde ça tout de suite.

0: Gianni vient de me récupérer à la gare.
1: Ça va Gianni? Ça va et toi?
0: Ouais, alors on est dans un véhicule complètement dingue. C'est un Volkswagen Combi, mais ça frotte un peu au sol, non?
1: Ouais, léger.
0: Il y a une raison à cela?
1: Ouais, quand même, ouais. Oui.
0: Explique-moi ça.
1: Bah en fait c'est un véhicule d'égoïste, hein. Si tu veux, en général je roule seul.
0: Ouais, et là comme je suis dedans, il est plus lourd donc ça frotte un peu.
1: Quand même 200 kilos de plus donc.
0: Ouais, et il est vraiment, en fait, il y a quoi entre la route et nous? Il y a que dalle.
1: Ouais, voilà, là il y a rien, ça se mesure en centimètres, 2, 3 peut-être.
0: Et sinon les gendarmes ça pose pas trop de problèmes, non?
1: Non, ça va.
0: Ouais, c'est cool. Ouais, ils sont sympas alors.
1: Ah, ils aiment bien, ouais. Ils se demandent même si c'était pas un des leurs avant.
0: Ouais, ouais. Ouais, mais c'était il y a très très longtemps alors.
1: Il y a très longtemps, ouais.

0: tout est fait pour. Hein.
1: Ah, dis donc, oui, j'aime beaucoup l'ambiance.
0: C'est dingue. Et voilà.
1: Alors, on va aller découvrir tout ça.
0: Un petit coup d'épaule.
1: Ah ouais, c'est du viril. Ah ouais, alors ce qui est marrant, c'est que... Ouais, en fait, faut se déplier quand on sort. T'as l'impression de descendre de la voiture, tu descends pas, tu t'es déjà au sol.
0: Exactement ouais. Ça, ouais.
1: T'es tellement plus grand que là. Enfin, c'est marrant. On était quand même sur un bon public, là, pour...
0: C'est ça, c'est le bon
1: combi, il a mis un bon public, le monsieur, là. Ok, alors, on est chez Radical Bugs.
0: Bienvenue.
1: Merci. Dans ton ventre, alors il y a énormément de choses ici, je vois, hein, tu fais beaucoup d'anciennes, restauration, intérieur-extérieur, tu boostes des moteurs,
0: ouais, aussi,
1: mais
0: ouais.
1: Dominateur commun, point commun entre toutes les voitures, elles sont droppées, elles
0: scotché,
1: sont posées par terre.
0: Scotché, ouais.
1: Alors explique-moi ce que c'est que le droppage.
0: Bah, le droppage, donc en général, tu as trois façons de faire.
1: Mm-hmm. Hein.
0: La première, ben, c'est à l'arrache.
1: Ouais.
0: Avec ta carte vitale en main et en espérant que ça tienne.
1: Ouais, c'est-à-dire qu'en gros, la voiture va rayer le sol quoi qu'il arrive.
0: Ça, c'est pas notre rayon.
1: Ouais.
0: La deuxième, c'est statique. Et la troisième, c'est air ride.
1: Alors, voilà. Air ride, on a déjà vu ça dans V6 un petit peu, mais statique, ça veut dire quoi?
0: Alors, statique, ça veut dire que la hauteur à laquelle tu définis la hauteur de ta voiture est la définitive.
1: D'accord.
0: Donc, ça veut dire que tu ne vas pas pouvoir changer cette hauteur.
1: Ouais.
0: C'est statique. Donc, la hauteur reste à cet endroit-là.
1: Mais il faut adapter, en fait, entre ta hauteur de voiture et justement l'espace que tu as au niveau
0: donc,
1: du...
0: C'est pour ça qu'il y a cette deuxième version du statique, autre que l'arrache.
1: Ouais.
0: Dans le sens où cette deuxième version te permet d'aller mettre des éléments qui sont plus réfléchis pour une conduite confortable.
1: D'accord, c'est-à-dire que tu vas garder un minimum de confort.
0: On rétrécit les trains par exemple,
1: ouais.
0: Ça, c'est une chose assez importante quand on veut bien descendre une voiture.
1: Donc c'est les voies, tu les rétrécis ouais, afin que tout puisse s'emboîter à l'intérieur et puisse avoir un minimum de...
0: C'est pour éviter qu'on vienne te frotter ta jante, que ta jante vienne frotter sur l'extérieur de l'aile, que tu puisses avoir des problèmes qui s'en suivent.
1: Que tu puisses pas tourner, que tu n'aies plus de pouvoir directionnel, vraiment, que tu n'aies plus d'angle.
0: Après, tout dépendra de la hauteur finale.
1: Ouais. Mais ce qui est marrant, c'est que si on regarde cette voiture, on est dans les années 70, je pense.
0: Ouais, 74.
1: Ouais, 74.
0: On était en Belgique ici. Hein.
1: Ouais, donc 74, 74, j'avais 2 ans.
0: Ouais.
1: Effectivement, la voiture n'est pas toute jeune comme moi, mais par contre, en dessous, c'est tout neuf.
0: Ouais.
1: C'est-à-dire que tu as tout refait. Là.
0: Ouais, on laisse l'aspect extérieur comme il est. Donc
1: d'accord.
0: On ne touche absolument pas, on essaye.
1: Ouais.
0: Mais par contre, tout ce qui est intérieur, mécanique, tout est refait,
1: tout
0: suspension, frein, vraiment tout est à neuf, comme tu peux le voir.
1: Ouais, c'est beaucoup de travail. Ouais,
0: ouais c'est vraiment beaucoup.
1: Et le but à l'arrivée, en fait, c'est justement de pas frotter le sol et de flinguer ta bagnole.
0: Bah, c'est pas le but premier. Forcément, il y a toujours un risque de frotter, parce que forcément, plus près t'es du sol, plus forcément tu prends les risques.
1: Bah, la Cox, par exemple. Elle est...
0: On arrive à faire un modèle comme celui-ci, qui est... On peut dire scotché.
1: Il y a rien quoi.
0: Non, il y a rien.
1: Enfin,
0: ça c'est d'apparence, tu vois. Si tu veux, regarde. Maintenant, je vais la bouger.
1: D'accord. Donc tu arrives.
0: Je peux la bouger. Il y a rien qui touche.
1: Non, mais tu vois les. Il y a vraiment que dalle.
0: Ouais, non, il y a rien.
1: C'est ça,
0: non.
1: Quoi. Alors là-bas, là, je vois une voiture. Enfin, c'est on dirait un coupé Ghia. Enfin, Karmann. Enfin,
0: c'est un Karmann type 34.
1: D'accord.
0: De 1965 avec trois ouvrants électriques.
1: Ouais.
0: Ce qui était assez rare à l'époque.
1: Là, tu as tout refait et tu l'as mis sur...
0: Là, elle est au sol sur air, parce que c'est
1: sur
0: un
1: air.
0: Modèle, on va dire, un peu exceptionnel. Donc, on ne voulait pas abîmer le travail qu'on a fait dessus. Quoi.
1: On peut faire un petit tour avec, juste
0: bien
1: pour
0: sûr.
1: Voir comment ça fonctionne.
0: Sans
1: et tout,
0: problème, ouais. Tu peux prendre le volant.
2: Je vais m'installer à l'intérieur.
1: Ouais, je passe la jambe d'abord. Hein.
0: Ouais. Hop. Fais attention à ta tête.
1: Ouais, d'accord. Ah, mais je vais être bien avec ça, moi.
0: Ouais, je pense. Hein.
1: Oh, c'est bon. Par contre,

0: est posé par terre. Si là je démarre, je déchire le.
1: Celle-ci, comparée à l'autre.
0: Oui, là, elle est pas faite pour frotter.
1: C'est l'ancienne génération. Hein. On va la remonter.
0: Ouais, allez.
1: Ça te va comme ça?
0: Ouais, c'est sympa, ouais. Ouais, ouais, c'est classe.
1: On est quand même encore assez près du sol. Hein.
0: Il va y avoir des trous là. Enfin, tu connais le quartier. Ouais.
1: Oui, il est là.
0: Donc, l'avantage de l'air ride, c'est que dès qu'il y a une bosse, hop, on peut. Ouais, on monte, on descend, on fait comme on veut.
1: Ah, tu montes.
0: Ouais,
1: ah, voilà, c'est nickel, on peut descendre.
0: Le but, c'est de rester le plus proche du sol, mais il y a quand même un truc. Je suis venu ici pour faire des étincelles avec une caisse.
1: Ouais.
0: Et c'est vrai que celle-là, on peut pas aller trop
1: loin. Non, je peux pas.
0: Donc, t'as un truc à me montrer.
1: Je t'ai préparé un truc là. Tu prends ici tout droit.
0: Je prends tout droit. Ouais. Ok. Il y a un truc, ouais. Oh, ça c'est bon ça. Excellent. Ah ouais, les canons. C'est quoi ce truc?
2: Oh, le truc de malade qu'il y a dehors là. C'est quoi ce truc?
1: Une machine à remonter dans le temps. Donc tu mettais ta salade et tes pots de banane ici.
0: Ah, comme Mister Fusion là, entre les voitures.
1: Ouais, voilà, c'est ça. Ouais. Donc voilà.
0: Ah, c'est bien. Et c'est quoi comme moteur?
1: Alors plus sérieusement, c'est un 2 litres turbo,
0: ouais,
1: de 230 chevaux.
0: 230 chevaux dans une coque.
1: Ouais.
0: 253.
1: Pourquoi pas?
0: Ouais, c'est une bonne idée.
1: Ouais.
0: Alors, alors au niveau des jantes et tout, tout ce qui est train roulant, c'est fait maison. On regarde un petit peu ce qu'il y a dedans.
1: Ouais, vas-y, je t'en prie.
0: Ah, par contre, c'est tout neuf à l'intérieur.
1: Ouais,
0: quasiment.
1: Neuf,
0: enfin, on a l'impression que c'est neuf.
1: Vas-y, rentre, je t'en prie.
0: Ouais. Bon. T'as mis un petit arceau là, c'est.
1: Ah ouais, c'est pas du luxe. Hein. Et puis des harnais là, je vois les harnais Simpson, normalement ils viennent jusqu'à l'avant, tu vois.
0: Donc, d'accord, voilà. Ok. Avec ça, tu peux faire des étincelles.
1: Ouais.
0: Tu me montres comment ça marche?
1: Je peux te montrer comment ça marche, ouais.
0: Allez. Tu vas faire quoi du coup là? Tu vas la poser?
1: Ouais.
0: Oh là là. Ça sent un peu le cramé, non?
1: Ah ouais, quand même. Ouais. Ah ouais, je te l'ai dit. Hein.
0: Passé plusieurs fois, franchement la voiture ne raille pas le sol, c'est important. Je suis assez bluffé. Bon, je peux essayer?
1: Ouais, bien sûr. Hein.
0: Bon, allez, t'en prie.
1: Essayer.
0: Oh, c'est diabolique. Oh, Anthony Zapp, cheval d'une coque de 53 avec 230 chevaux. Regardez-moi le bordel que je vous mets. Alors est-ce qu'éventuellement tu te mettrais pas à l'extérieur pour me noter sur mes étincelles?
1: Ouais, je peux faire ça, ouais.
0: Bon, cool. Just... Allez, c'est parti. Ah, faut compenser. Oh là là là là là.
3: C'est top, hein. C'est assez flippant, hein.
1: Ouais. Pas mal.
0: Bon, verdict.
1: Alors, je dirais 9.
0: 9,
1: c'est pas mal.
0: C'est pas mal. Ouais, mais bon, je ferais bien un petit 10.
1: Hein, ouais,
0: alors,
1: ouais.
0: Ça te dérange pas si je te l'emprunte un peu? Bon, pas longtemps. Non, hein.
1: On va faire comme ça.
0: Je te la ramène, promis, je fais attention.
1: Je te crois.
0: Bon, mec, merci en tout cas, c'était top.
1: Merci à toi.
0: À bientôt. Et nous, c'est parti.
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5: Bon allez, on est prêt là. De part et d'autre d'une frontière qui sépare bien la voiture de la moto. Les hommes.
6: Les hommes.
5: Ouais, qu'est-ce que vous nous avez préparé là? On fait quoi?
6: Bah écoute, apparemment on a chacun deux défis à relever.
5: Ok.
6: Axel, explique-moi mes deux défis.
7: Alors le premier, ce sera de faire une glisse et de venir avec l'arrière de la voiture toucher une frite qui
6: est fixée. Lécher la frite.
7: Ouais, voilà, lécher la frite qui est fixée sur un bidon.
8: Donc faut pas se renverser le bidon.
7: Ouais, non.
8: C'est quoi, il y a une pénalité, un truc, je suis éliminé.
7: Tu payes l'apéro au soir et c'est.
8: Je peux faire.
7: Voilà, tu peux faire. À tout le monde,
2: hein. Il n'y a pas de frontières là.
8: Et le deuxième?
7: Le deuxième défi, tu vas, pareil, fais toujours une glisse, hein, forcément fais du drift. Tu vas venir entre deux piles de pneus.
8: D'accord.
7: Tu vas avoir l'avant qui va passer très proche, l'arrière aussi, donc c'est vraiment là de la précision.
8: Et c'est la largeur de la voiture ou t'as pris un peu de marche?
7: J'ai pris une petite marche.
8: Bon, d'accord. Et toi alors, t'as quoi comme défi?
2: Je sais pas, Alex, qu'est-ce que tu m'as préparé toi?
9: Bah, on va commencer simple.
2: Ouais.
9: Tu vas faire un drift en ligne droite.
2: Ok.
9: Avec une légère courbe quand même, et tu vas t'obliger à passer entre deux pneus.
2: D'accord.
7: À l'équerre.
9: Ça sera le premier défi.
2: En balayant.
9: En balayant, voilà. Le deuxième défi, ça sera un demi-tour autour d'un plot.
2: D'accord. Genou, j'arrive face au plot. Je dois tourner, donc j'arrive en freinant un petit peu.
9: Voilà.
2: En crabe.
9: Petite dérive. Et tu vas essayer de faire le demi-tour autour du plot en glisse. Ça sera vraiment la base.
2: Ok, donc je remets du gaz sur l'angle.
9: C'est ça.
2: Génial. J'adore ça.
9: C'est ça, c'est ça.
2: Bon, bah ok, allez, on relève. C'est bon.
8: Bon, c'est à nous de commencer. On y va, Axel?
7: Allez, allez, c'est parti, vas-y, au volant.
8: Tu m'encourages.
2: Bah, bien sûr.
7: Non, t'as pas touché, mais déjà t'avais le geste, t'as pas fait de tête à queue, c'est cool.
8: On a pas touché quoi.
7: Allez, vise le truc bleu et en visant le truc bleu, t'auras le truc jaune. Allez, vas-y. Gaz, gaz.
8: Ah, regarde, elle bouge.
7: Non, je crois
8: c'est le vent, c'est le vent.
7: C'est le Mistral, ouais.
2: Ouais, c'est chaud quand même, hein.
9: Ouais, c'est pas facile, faut pas croire.
2: La précision.
7: En tout cas, le caméraman il se moque de toi. Hein. J'aimerais bien le voir au volant.
8: Attends.
7: J'aimerais bien le voir en volant.
8: Je vais lui envoyer le plot sur lui. Allez, là.
7: Vas-y, prends de l'élan alors. Allez, go. Vas-y. Gaz, gaz.
2: Soit trop, soit pas assez.
7: Bon, là, le bruit que t'entends, c'est pas grave. Hein. C'est le pneu qui est en train d'échapper, mais ça marche encore pour l'instant. Allez.
8: Allez, c'est parti.
7: Vise-le bien, le truc bleu, vas-y. Là. Allez, gaz, gaz, gaz.
8: Et le
7: plan,
8: il a pas bougé, quoi.
7: Tu excellent. Paieras pas l'apéro, bon,
8: ben... Excellent.
2: Là, dès que tu parles d'apéro...
9: Ça y est.
10: You win. Perfect.
8: Donc, faut que je passe entre ces deux piles de pneus.
7: Absolument.
8: Tout à l'écart.
7: Sans que t'éclates la pile ni avec l'arrière, ni avec l'avant.
8: Eh ben, dis donc.
7: Allez, fais-moi rêver, Anto.
8: Allez.
7: Mais non!
8: Mais bah, j'ai eu la porte!
7: Allez, plus large! Vas-y, vise là-bas, vise l'extérieur! Vas-y, là, là, là!
8: Ah, c'était rien, il y a ça, quoi!
7: Non, il y avait un peu plus!
8: Ah, c'est parce qu'on est à Marseille, je vais lâcher un peu!
7: Ok!

0: Putain, je crois que c'était bien, moi.
1: Ah, mais c'est pas assez large, la porte que tu m'as faite. À peine la BM, elle passe.
2: Oh, il y a au moins 20 cm de marge. Mais ça passait, c'était beau.
1: Attends, pour moi, c'est passé à pas grand chose.
2: Ouais. Et puis t'as mis là, en plus je te criais, mais du gars, je sais pas, je crois que t'as entendu.
1: J'étais à fond.
2: J'ai senti la moteur, il était.
1: Il hurlait.
2: Allez.
1: Allez, tu tires colle.

0: large.
1: Joli. Ouais, regarde. Nickel. Pas à me le toucher. Propre.
2: Super.
1: Propre.
2: Top.
1: Rien à dire.
2: Elle va nickel. Content d'être arrivé, tu vois.
1: Ouais.
3: Je sentais que t'en avais un petit peu marre de ramasser les piles de
1: bois. Ouais, je commençais. Ouais.
4: You win. Perfect.
5: Bravo, Anton, bravo. T'as réussi tes deux défis.
2: Ouais, c'était un peu laborieux. D'ailleurs, je t'ai vu te moquer un peu.
5: Non, moi me moquer. Non,
2: c'est dingue. Non, c'est vrai que c'était pas mal. Bah, le deuxième défi était un peu plus compliqué. Ouais. Mais j'avais un bon prof.
1: J'ai fait de mon mieux.
2: Top. Maintenant, on compte sur toi, Zef. C'est à toi. Premier défi.
5: C'est à moi. Alex, c'est parti. Je suis obligé de me lancer, hein. C'est promis. Donc, le premier défi, on rappelle.
6: Alors, passer entre les cônes.
5: Ouais.
6: En glisse, en ligne droite, avec une petite courbe.
5: Avec un balayage.
6: Voilà. Okay.
5: Comment je fais pour l'antipatinage?
6: Bah, tu l'utilises pas parce qu'il n'y en a pas.
5: T'as tout viré.
6: Tout est viré.
5: L'antipatinage, c'est le poignet.
6: C'est le poignet maintenant.
5: Je vais tester ça. Allez, c'est go.
2: Allez, Zef.
6: C'est bon, t'es prêt? Chaud, allez.
2: Quand tu veux.
7: Allez, c'est quand tu veux. Mets du gaz. Fais-nous rêver.
5: Allez, je fais patiner ce pneu.
2: Oh, ça part fort, hein?
1: Ouais, ça part fort, mais il a pas tenu jusqu'au plomb.
2: Ouais, ouais. Ah, il faut.
1: Allez!
2: Faut rester la poignée dans le coin tout le long.
1: Bah, ouais, gaz à fond, quoi. Oh, quand tu reviens vers nous, c'est chaud. À tout instant, la moto, elle s'en va.
6: Là, tu es presque, là, tu es presque.
1: On l'encourage un peu. Allez,
5: go!
1: Ouais, c'était pas mal. Franchement, c'était beau.
2: Super.
1: C'était beau. Surtout que c'est la première fois là qu'il fait ça. Hein.
2: Ah, c'est bien. Réussi. Validé, Zef.
5: Check. Bon, je crois que c'était le premier le plus facile. Le deuxième, je le sens moyen.
6: Ça, c'est un bon début, mais c'est un bon début. Il faut commencer par là.
5: Ah, mais c'est...
6: C'est bien. Ouais. On sent quand même qu'il y a de la puissance.
5: Ouais,
6: c'est
5: carrément.
6: C'est aussi, ouais, carrément. Envie de l'élan quand même, malgré qu'il passe.
5: Mais oui, même en premier, on arrive vite.
6: Ah, oui, oui.
5: En fait, c'est ça qui est...
6: C'est pour ça.
5: Qui est incroyable.
6: C'est un début de sensation déjà.
5: Ouais.
6: On va passer à l'étape
5: deuxième.
6: Voilà.
5: On y va.
4: You win. Perfect.
2: Allez. On y croit.
5: Je le sens moyen. Mais allez, on y va quand même. Allez, c'est parti.
6: Eh, bloque la roue arrière, bloque! Ah, faut qu'il trouve le point de dérive au freinage, c'est pas facile.
1: Et c'est réactif, hein. Comparé à une voiture, c'est brutal là.
6: Allez! Bloque la roue!
5: Ah là! Ça glisse, mais c'est loin des pneus encore!
6: Ah, il y a encore du travail à faire. Il y a un peu de mal là. Il faut qu'ils comprennent le blocage de roue arrière.
2: C'est pas évident.
1: Ça a l'air d'être plus dur de se baser sur une moto que sur la voiture, tu vois.
2: Ah là, je le sens, celui-là.
1: Là, il est mouillant, regarde. Il va reprendre gaz. Ah, il est un peu attendu. Allez, gaz. C'est quand même assez. Ouais,
2: va pas te faire mal.
1: Garde de la marge quand même.
5: Plus je déhanche, pire c'est.
2: Allez, c'est pas grave. Garde, c'est bien. T'es entier, t'es vivant, pas de problème.
1: Non, mais la moto est pas cassée, hein. Même la moto est pas cassée.
2: La moto. Alors.

0: Bon bah Alex, alors, j'ai pas réussi le deuxième défi.
1: Ah mais là on est dans le vif du sujet là.
0: Ouais, j'arrive à glisser mais beaucoup plus loin.
1: Voilà. Bah t'as bien compris la dérive en sortie de virage.
0: Une fois sorti mais à l'intérieur.
1: Non, il faut travailler l'entrée de virage.
0: Je sais pas comment tu fais quoi.
1: Bah il faut travailler l'entrée de virage, il faut travailler le milieu du virage. Et surtout bien choper la dérive.
0: Voilà, la fluidité entre l'arrivée en glisse au frein et réaccélérer pendant qu'elle est encore en travers.
1: Voilà, c'est celle plus dure et donc il faudrait que tu travailles.
0: Mais c'est super chaud. Bon bah écoute, l'apéro il est pour moi.
1: Nickel.
0: Et on va rejoindre les autres.
1: Eh bah pas de soucis.
0: Je t'emmène.
1: Allez.
0: Allez, monte. Là ça glissera pas là.
2: On est pas mal sorti, hein, je trouve le team V6, 3 défis sur 4 de réaliser, c'est pas mal.
3: Ça va, c'est pas mal. Je suis désolé pour ce dernier défi. Alex, pour moi, c'était trop chaud de mettre du gaz à 10 km/h comme ça à l'arrêt. Je ne partage, j'ai pas réussi.
4: Ouais.
3: Ça n'est pas naturel, quoi.
1: Non, il faut l'entraînement, il faut vraiment l'entraînement, choper le feeling avec la moto et la puissance de la moto aussi. Et la moto est quand même réglée pour moi aussi.
3: Ouais,
1: donc
3: en
1: c'est
3: fait,
1: pas simple.
3: 200 chevaux à 10 km/h.
1: Voilà
3: ce que tu fais, quoi.
1: Donc,
3: bon, bah, désolé.
2: Métier.

Salut à tous, on a la chance aujourd'hui d'être sur le circuit Bugatti au Mans pour les tests pré-24 heures au milieu d'une marée de japonaises. Alors on a ici un team Yamaha officiel, un autre team Yamaha, le team Honda National Moto et nous, on va à la rencontre de la seule moto italienne engagée par le team Le Mans Les Deux Roues, managé par Emmanuel Paris, qu'on retrouve tout de suite.

0: Salut Manu.
1: Salut Zef.
0: Ça fait un moment qu'on se connaît, nous. Hein.
1: Oui.
0: On avait roulé ensemble ici au 24 Heures du Mans en 2006. Voilà, et c'était sur une Yamaha.
1: Sur la Yamaha.
0: Voilà, là qui a 13 ans. Ça passe.
1: Ouais.
0: Et mais toi, maintenant, tu roules sur des motos italiennes, sur des Aprilia particulièrement. Voilà. Alors, depuis combien de temps tu roules? Tu engages donc tes team managers, hein, tu engages des motos et tu pilotes des motos 24 Heures du Mans Aprilia.
1: Voilà, depuis 2010, l'année de sortie de cette moto.
0: De l'RSV4 donc.
1: De l'RSV4, ouais. On a engagé en 2011 la première RSV4 aux 24 Heures du Mans. Et depuis, qui était déjà la seule, ouais, à l'époque. Et depuis 2011, on engage cette moto tous les ans.
0: Donc là, ce moteur, le moteur avec lequel vous allez rouler aux 24 Heures du Mans, a été fait en Italie.
1: Directement par l'usine.
0: D'accord.
1: Ça nous permet d'avoir les dernières nouveautés, ils connaissent les petits points qui peuvent améliorer les choses. Et donc, on sait que c'est un moteur dernière génération.
0: Voilà. Parce que, il faut le dire, hein, le problème avec les motos italiennes, c'est qu'elles ont une réputation de fiabilité aléatoire. C'est pour ça qu'au 24 Heures du Mans ou au Bol d'Or, on voit rarement de motos italiennes. Voilà. D'ailleurs, cette année, vous êtes les seuls.
1: On est les seuls.
0: Une italienne.
1: On faisait Le Mans et Manicourt, le Bol d'Or, et on a fait à peu près 50% de résultats. Après, ça, il y a eu des chutes, il y a eu des casse moteurs, voilà. Mais ça évolue toujours dans le bon sens. Donc on essaie de trouver des solutions tous les ans pour la fiabiliser et en général on y arrive pour pas abîmer la moto.
0: Mais en parlant de chute, tu me fais confiance ou pas?
1: Ouais, pas de soucis.
0: Parce que moi ça fait longtemps que j'ai pas roulé sur une Aprilia, j'aimerais bien essayer celle-ci. Donc tu me laisserais faire quelques temps.
1: Il n'y a pas de soucis. On finit juste les réglages, d'accord, pour tout valider.
0: Ouais.
1: Et puis après on
0: te la prête. Que tout le monde passe dessus avant
1: Et après on te la prête.
0: Ok, bah c'est cool. Merci de me faire confiance.
1: De rien.
0: Allez, go.
2: Alors c'est parti, dans la pit lane des 24 Heures du Mans, tous les autres sont déjà en piste. Donc là, on sort, on arrive directement sur la chicane d'un lop. Exactement comme lors d'un ravitaillement, il faut faire attention que personne n'arrive. Voilà, il y en a qui passent. Là, c'est la meute. On se faufile et c'est parti. Il y a du monde en piste parce que le circuit vient de sécher. Ça passe de partout, on y va tranquille. Quel bruit, c'est génial le V4. Parce que oui, cet Aprilia, sa particularité c'est son moteur V4. Oh, le bruit c'est génial. Alors autre truc génial, shifter pour passer les vitesses sans toucher l'embrayage et shift down, on descend les rapports aussi sans toucher l'embrayage.

Là, tout sort du moteur, c'est incroyable. Et la moto, c'est un rail. C'est vraiment, pour l'instant, c'est vraiment génial. Allez, premier tour. Voilà, c'est parti.

chicane dans l'ombre. Oh, droite gauche, c'est super maniaque. Le virage de la chapelle, où la moto doit être très stable. Elle l'est, ça ne bouge pas, les suspensions c'est parfait. Là on accélère sur l'ombre. Et vraiment pouvoir descendre les rapports sur touche à l'embrayage, c'est très confortable. Alors la moto est très stable au freinage, très facile à inscrire. On n'a pas l'impression qu'elle fait 190 kg. La moto n'est pas très physique. Alors le freinage est un petit peu raide. Alors c'est cool là, on est au milieu de tous les concurrents des 24 heures du Mans.

0: Mais en tout cas, bravo à eux pour la préparation de cet après-là. Et on espère que ça peut donner envie à d'autres équipes de s'engager avec une RSV4. Parce que c'est puissant, c'est facile et c'est efficace.
1: Salut Randy, toi maintenant t'es chez Honda, la marque championne du monde MotoGP, championne du monde d'endurance. Toi, t'es devenu la figure emblématique de l'endurance puisque t'as plusieurs records. Si t'as pas encore gagné, en tout cas t'as le record de la piste ici. Si jamais une écurie italienne comme Aprilia ou Ducati ou MV Agusta, imaginons, te proposait un contrat en endurance, tu irais ou tu serais un peu réticent à cause de la réputation de manque de fiabilité des Italiennes?
2: Ça dépendra de l'implication de l'usine. Si une de ces trois usines décide de venir à 100%, pourquoi pas? Maintenant, c'est vrai qu'ils délaissent un petit peu l'endurance, hein, les marques italiennes, ouais. Je ne sais pas trop pourquoi. Mais il ne faut jamais dire jamais. Mais par contre, il faudrait qu'ils se pressent un peu, parce qu'à 38 ans, je ne vais pas rouler jusqu'à 50 ans. Donc, il faudrait que ça se passe d'ici 3-4 ans. Quoi.
1: Bon, on reconnaît le courage du pilote quand même. Il n'a pas dit non. Ben, écoute, on te souhaite une bonne saison d'endurance, parce que tu vas faire toute la saison jusqu'à Suzuka,
2: voilà, tout
1: sur la nouvelle Honda. Et puis, j'espère que ta victoire espérée va arriver là.
2: J'espère moi aussi.
1: Ok, bah salut. Merci. Randy, merci à toi.
2: Au revoir.
3: Salut. Et en parlant de compétition, justement, le drift, c'est une vraie compétition, c'est pas que de l'amusement.
4: Ah oui, tout à fait, ça s'est professionnalisé ces dernières années. Alors, pour expliquer comment ça marche le drift, parce que c'est vrai qu'il y en a beaucoup qui me posent la question, pourquoi oui. Le gars derrière double pas, etc.
3: Ouais, pourquoi tu les vois seuls à la télé, parfois ils sont à deux, explique-nous un peu tout ça.
4: Eh ben écoute, c'est parce que le samedi, en fait, t'as les run qualifs. On part un par un. On a une télémétrie dans la voiture qui va te donner la vitesse moyenne de la voiture, l'angle, etc., la trajectoire.
3: Tout est mesuré.
4: Tout est mesuré. Tu as également des juges qui sont à l'extérieur, des êtres humains, qui regardent la fluidité, voir si le run il était intéressant à voir. En fait, ils font une note avec tout ça et ils te donnent un classement.
3: D'accord.
4: Ils font un top 32.
3: Okay.
4: Et le lendemain, le dimanche, on part deux par deux. Et donc, tu as un top 30,
3: d'accord.
4: 32, top 16, 8, 4, etc. jusqu'à la finale. Et le but, en fait, si tu veux, c'est que le leader, celui qui part devant, doit faire le run le plus propre possible. Et le suiveur, c'est là toute la difficulté, c'est d'arriver à faire en fait l'effet miroir.
3: C'est-à-dire se recopier parfaitement.
4: Parfaitement et le plus proche possible. C'est-à-dire que des fois, carrément, ça tape, quoi. Tu vois, on se touche, on se pousse carrément.
3: Ouais,
4: donc voilà, le but, c'est vraiment venir dans sa trajectoire avec la même vitesse et tout ça. Et c'est toute la difficulté de cette précision et d'adaptation par rapport à l'autre.
1: Voilà. Et après, c'est inverse.
4: Et après, c'est tout à fait. Le run d'après,
1: le leader devient suiveur.
4: Chacun a son run dans sa position. Okay. Voilà.
3: Ouais, donc c'est quand même bien organisé, c'est une vraie compétition.
4: Ah oui.
3: Et toi, justement, Alex, c'est une chose à laquelle tu voudrais arriver en moto,
5: Ouais, bien sûr,
3: Ce niveau de professionnalisme.
5: Oui, voilà, avec les années d'avance, ils sont sur nous aussi.
3: Bien
5: nous,
3: sûr,
5: c'est nouveau. Nous, pour l'instant, on développe ça sur les réseaux sociaux.
3: D'accord.
5: On s'entraîne. On attend qu'il y ait de plus en plus de monde aussi qui pratique la discipline. Et après, on espère arriver à un niveau de compétition comme eux, à des compétitions officielles. Et après, c'est ça qui va faire monter le sport et professionnaliser le sport.
1: Là, ouais, là on est aux prémices, quoi. Donc, ce qu'il faut, c'est qu'il y ait beaucoup de monde pour avoir justement dans les contests, dans les battles, au moins 16, 17, 18 personnes.
5: Il faut aussi le nombre de pilotes qui soient là.
1: Voilà.
5: Si on n'est pas assez, bon, bah, c'est compliqué d'avoir du monde pour rouler.
1: C'est ça, pour que ça fasse le show.
5: Carré,
1: quoi,
5: voilà.
3: En tout cas, deux roues, quatre roues, je ne sais pas ce que tu en penses, mais c'est hyper spectaculaire.
1: C'est incroyablement spectaculaire, technique et puis impressionnant pour les gens qui regardent, quoi. C'est génial pour ça.
3: Et Axel, justement, tu me parlais de battle tout à l'heure. On se fait pas un petit battle avant de dire au revoir à nos amis?
4: Carrément, carrément.
3: Ah,
4: alors,
3: c'est vrai,
4: je vais te laisser la voiture de débutant.
3: Oui, c'est mieux.
4: Ok, je vais prendre la bête de course.
3: Ok.
4: Et tu vas partir en leader, tu auras moins de choses à gérer, juste ta trajectoire et ta vitesse. Et moi, je vais tout faire pour venir me caler contre toi.
3: D'accord. Bon, tu me rentres pas dedans.
4: Non.
5: On y va. Et nous, on fait les juges.
4: Allez,
5: courage.
4: Allez, c'est parti.

0: Oh là là là là, c'était chaud.
1: Allez, projette bien la voiture. Appel contre appel. Bon, salut à tous. J'espère que ce petit concours de drift vous a bien plu. Et à bientôt pour un prochain V6. Ciao.

0: Oh le pneu, là il n'y a plus de pneu. C'est pour ça que j'ai pas défoncé la jambe. Puis une jambe comme ça, ça doit pas coûter 50 euros. Hein.
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2: Faire pipi devant quelqu'un, c'est pas quelque chose qui se fait comme ça, et la première fois c'était long.
3: Je suis partie à l'antidopage, je me suis dit après un grand voyage, j'avais envie de faire pipi, ça tombait bien. C'était une prise de sang, donc je suis restée une heure et demie pour la prise de sang.
4: Moi je pensais que j'allais faire pipi en fait tranquillement, fermer la porte, comme voilà, comme quelqu'un de normal qui va faire pipi. Sauf qu'en fait le mec il me dit non, faut que je te vois faire pipi. Toujours checker en fait ce qu'on mange, ce qu'on boit.
3: Je suis allée sur le site de la FLD. Hop, vous tapez le nom du médicament et tout de suite vous savez si vous pouvez l'utiliser ou pas. Parfois on ne se rend pas trop compte, mais ça peut être juste un anti-inflammatoire et finalement ce serait positif à un contrôle.
2: Cette question au final, je pense qu'elle est réservée aux dopés.
5: Si en cas de victoire, tu peux te regarder dans un miroir et tu peux dire de manière tout à fait honnête, j'ai fait cette performance de manière complètement naturelle et sans triche.
2: C'est respecter les règles. Et pour moi, c'est ça d'être propre. C'est de lire les règles et de les respecter.

0: Bonjour à toutes et à tous, je suis très heureux de vous retrouver pour une émission V6 exceptionnelle. Je me trouve sur une route mythique, le col du Turini. La voiture, la Jaguar I-Pace, elle est 100% électrique et surtout elle est voiture de l'année 2019. Je peux vous dire qu'avec 400 chevaux en électrique, ça pousse pas mal. Pour m'accompagner, Anthony Beltoise, il est aussi dans un I-Pace, mais j'ai l'impression qu'il est un peu plus balèze que le mien parce que il colle pas mal au train.
1: Ouais, allez Nico, là t'avances un peu.
0: Ah ouais, non mais là il est super énervé en fait.
1: Non seulement tu prends toute la route, mais en plus tu laisses pas passer. Ah quand même. Bon, c'est vrai que ta voiture, toi Nico, l'I-Pace, c'est déjà très très bien. Mais moi, j'ai encore mieux. C'est l'I-Pace e-Trophy. On vous explique tout ça après le sommaire.
2: Un V6 très électrique ce mois-ci, mais pas seulement. Anthony Beltoise participe à l'I-Pace e-Trophy sur le mythique circuit de Monaco. Près de 50 ans après la victoire de son père en Formule 1, Anthony va devoir en découdre à bord d'une Jaguar 100% électrique. Zeffeno prend le départ d'une manche de la Coupe de France Promosport 400 avec une Yamaha 320 R3 préparée par des élèves du lycée Jacques Brel. Face à lui, sur le circuit Carole, des jeunes pilotes de 16 ans qui vont vraiment très vite. Nicolas Hédé reste sur la Riviera pour vous faire découvrir une Opel Speedster tout en brutalité. Une préparation de chez VW Works qu'il vous fait découvrir sur le circuit du Var. Zeffeno, lui, se rend chez le champion de France de Flat Track. Le but du jeu, maîtriser la glisse sur deux roues avec zéro visibilité.
3: Je vois rien, mes lunettes, elles sont repentes.
2: Mais tout de suite, Anthony Beltoise vous fait découvrir la nouvelle I-Pace e-Trophy au col de Turini.
0: Eh ben, tu sais que j'ai très très mal à ma dignité là. Tu m'as mis de misère quoi.
4: Ça s'appelle se faire atomiser.
0: C'est ça.
4: Hein ?
0: Attends, moi j'ai quand même 200 chevaux à l'avant, 200 chevaux là, 400 chevaux, près de 700 Nm de couple. Ça marche quoi. Je fais 2,2 tonnes, c'est pas léger, ça marche. Et toi tu m'as explosé. Explique-moi ce qu'il y a de plus là.
4: Alors que j'ai la même puissance que toi, hein. C'est tout pareil. Sauf que la voiture est plus légère,
0: ouais.
4: 250 kg de moins.
0: Ça c'est énorme.
4: Elle est plus basse,
0: ouais.
4: 12 mm plus basse. Et puis surtout plus rigide avec la cage arceau que tu vois là.
0: Ouais, ouais. Donc c'est là, confort, là. Ouais, pour le coup c'est affiché.
4: Oui, elle est complètement dénudée.
0: D'accord.
4: Et puis une grande différence c'est que moi je peux régler la répartition de la puissance moteur entre les roues avant et roues arrière.
0: Ça doit être génial.
4: Je peux la rendre quasiment 100% propulsion.
0: Ouais, ça c'est plutôt neutre, mais ça tu vas...
4: Ça c'est pour la course quoi.
0: Génial.
4: Pour le circuit.
0: Et où est-ce que ça roule du coup?
4: Et ben ça c'est un championnat, c'est le I-Pace e-Trophy. Mm-hmm. Ça suit toutes les courses de la Formule I.
0: D'accord.
4: Et tu sais pourquoi je suis là moi?
0: Non.
4: Parce que je vais faire la course de Monaco.
0: Oh la classe.
4: C'est clair.
0: Le circuit de Monaco, tu fais avec ça.
4: Exactement.
0: Ah oh, purée, j'aimerais bien voir ça.
4: Et ben tu veux que je t'emmène?
0: Ah cool.
4: Bon, on prend pas celle-là.
0: Ouais.
4: Parce qu'elle peut pas rouler sur la route.
0: Je comprends.
4: Mais on va prendre la tienne.
0: Bah, tu verras, c'est plus confort.
4: Et puis la clim en plus, il fait moins chaud.
0: Ouais. Bah tu montes un peu le Turini là, comment tu marches?
4: Ah rien, je vais te montrer un peu comment ça se passe.
1: Mets ta ceinture.
0: Allez. Bon alors, qu'est-ce que tu penses de cette version de série L'I-Pace?
5: Eh ben écoute, je trouve ça plutôt pas mal.
0: C'est pas mal.
5: Comportement assez dynamique.
0: Ouais, c'est vrai.
5: Et puis, sincèrement, quel plaisir de rouler en silence hein, là, dans le col de Turini.
0: C'est impressionnant.
5: On n'embête pas les animaux.
0: C'est bien. Alors, c'est vrai que toi, t'es parti pour t'amuser quand même sur un circuit mythique, hein, le circuit de Monaco.
5: J'espère que je vais m'amuser.
0: Ouais, il y a intérêt quand même avec ça, je pense que ça va être sympa. Mais tu sais qu'on a un ami qui, lui, est engagé au circuit Carole, en championnat de France Promosport 400. C'est Zeffeno. Qu'on va retrouver. Je pense qu'il a pas mal de petits jeunes qui vont lui courir derrière et ça va lui rappeler quelques souvenirs.
6: Aujourd'hui, on est sur le circuit Carole en région parisienne, engagé en Coupe de France Promosport. Nous, avec une Yamaha 3 préparée par Gabou, élève au lycée Jacques Brel, et son professeur derrière Arcia. Moi, je vais aller me faire tordre par des gamins qui pèsent 39 kg et 16 ans. Séance chrono tout de suite, c'est tendu.
7: Tu mets l'arrière. Vas-y, passe la couverture avant, ça prend une coupe.
8: Les trajectoires sont séchantes, mais apparemment c'est quand même bien humide encore. Dès que tu sors de la trajectoire, c'est complètement humide.
9: Elle a un peu tendu la chaîne.
8: Elle a calé. Vas-y, débraille.

0: obligé dans le règlement de mettre de la mousse dans le réservoir. Et on n'arrive plus à savoir les niveaux d'essence. Et hier, on a mis 5 litres, ce qui aurait dû largement suffire pour aujourd'hui. Et là, t'as vu sous la ligne de départ, elle est en panne sèche. Alors qu'il y avait d'essence dans le réservoir.
1: Je suis pas 3 kilos, hein.
2: C'est ça.
3: Combien elle retient la mousse d'essence?
4: Je sais pas.
3: C'est ça le problème. Si elle retient 3 ou 4 litres d'essence et qu'on a 5 litres, tu des jauges.
5: Bon, là, il faut qu'on se cale bien, qu'on se mette en place, parce que la séance chrono a été plus que compliquée, ça a été tendu, j'ai pas pu faire les dernières minutes, panne d'essence, etc. Donc là, les jeunes du lycée pro s'activent sur la moto, on commence à trouver une organisation, mais c'est normal, ils débutent. Cet après-midi, demi-finale, et là, c'est vraiment la course.
0: Très bien.
5: L'enjeu aujourd'hui pour moi, c'est revenir sur le circuit Carole en 400 promo sport, là où j'avais couru pour la première fois, ma première saison, en 1995, il y a 24 ans. J'avais fait 4e. Je doute qu'aujourd'hui, je fasse le même résultat. Pour le lycée, quand Arcia m'a proposé de courir, c'était un petit clin d'œil donc à ce retour, mais pour eux, l'enjeu, c'est de découvrir la compétition, tous les aléas mécaniques, etc., les galères du dernier moment, notamment là, les pneus, parce qu'on ne sait toujours pas lesquels on va monter.
6: D'organisation là, je sais pas si je suis en première ou deuxième série. On sait pas non plus si on va mettre les pneus pluie ou les pneus secs. On sait pas quel jour on sera demain non plus, et plein de choses comme ça.
5: Plein de questions.
7: Deuxième série.
8: Attention ! On aura tout fait.
9: Bon voilà, on arrive sur la grille. Grille de départ de la demi-finale, là c'est grosse tension. Les feux sont en rouge. Départ dans 30 secondes. Une fois que le commissaire au drapeau rouge sera parti, les feux vont s'allumer. Et là, gaz et premier freinage, il faut gratter des places. Moi, je dois terminer dans les 13 premiers pour être admis en finale. 3, 2, 1. Je ne parle plus.

sont chauds les gamins, c'est un truc de fou. Faut se méfier, il y a encore des endroits humides là. Là on rentre dans un droit le plus rapide du circuit. Et à l'extérieur, là, c'est humide. Il faut pas élargir. Donc on accélère un peu plus tard. Et là, c'est la parabolique. Pour le coup, on accélère très tôt. À fond, voilà.

bah, y arrive pas personne. La machine a l'air de fonctionner. Pour l'instant, on est super contents. On redoute une énorme ondée là-bas. J'espère que la course se terminera avant.

0: finale.
1: Tiens, ça, t'as du boulot.
2: Ah, t'es tombé?
1: Eh ouais.
2: Ah, mais non, c'est toi qui es tombé.
1: On est calif. Non, non, on est 18 à être tombé. Ils auraient dû mettre le drapeau rouge avant. La Kawa, elle se tombe devant moi. J'ai dit, oh, tranquille, ouais, je prends le virage d'après, plop,
3: bam, allez, allez hop.
1: J'ai essayé de la retenir.
3: Vous avez vu, j'ai chuté. Donc la demi-finale est finie, mais je suis qualifié quand même. J'explique. J'ai chuté dans le dernier tour parce qu'il pleuvait. Donc j'ai accéléré, j'ai perdu l'arrière. Mais la direction de course a mis le drapeau rouge, donc il compte les places du tour d'avant ma chute. Donc je suis qualifié 12e. Et puis je donne en plus du boulot aux élèves et aux profs.
4: Tu m'enlèves le feu arrière. Là, tu le débranches ça au connecteur.
3: Ils vont passer la nuit sur la moto. Nous, on est qualif. C'est nickel.
5: Salut les gars.
6: Salut Daz.
5: Ça va?
6: Ça va et toi?
5: Je vous ai pas donné trop de boulot?
6: Bah écoute, on est affairé, tu vois.
5: Ouais, je vois ça, je suis désolé.
6: On est là depuis 5h du matin.
7: Deuxième et dernier jour, le grand jour, dimanche. La finale, c'est à 16h tout à l'heure. Il pleut. Les élèves et les profs ont bossé comme des dingues pour remettre en état la moto que j'ai un peu chiffonnée hier en demi-finale. Moi, je pars 24e sur la grille. Je vais essayer de remonter 4 pour retrouver ma place d'il y a 24 ans. Ça va être tendu. Personne n'y croit vraiment.
6: Allez, on se retrouve en pré-grille. Yabou, tu prends la roue arrière, s'il te plaît. C'est bon, tranquille, tu gères. C'est monté?
8: Ouais.
6: C'est serré?
8: Oui.
6: Mettez les couvertures.
9: Bon, ça y est, on est sur la pré-grille de la finale. On savait pas quel kilomètre. Il y a 3 minutes, ils sont en train d'échanger, on avait mis des pluies. Là, ça a l'air de tenir le séchant. Donc on repasse les pneus secs, en espérant que ce soit le bon choix. Il y a des nuages noirs derrière, ça peut se terminer comme hier, avec de la pluie sur les derniers tours. On croise les doigts. Quand je vous dis qu'il n'y a que des jeunes ici, regardez à côté de moi le jeune sur la Kawasaki, il doit avoir 30, 35 ans de moins, quoi. C'est pas juste.
6: Allez, vas-y.
9: Bon, ça y est, on est sur la grille de la finale. C'est parti pour 14 tours. La piste est pas sèche partout. C'est hyper tendu. Il y a du minot devant.

0: bien. C'est cool.
1: Bon bah voilà, la course est finie. 24e. Ça s'est pas du tout passé comme je voulais. La moto bougeait beaucoup, j'ai pas trouvé le grip. Puis les gamins ils vont vite quoi. On rentre au box. Mais c'est la déception.
0: Moi je suis ravi parce que la moto fonctionne. Le temps est quand même vachement frais. Et la pièce était hyper piégeuse, donc il fallait être prudent au début. C'est ce qu'il a fait. Et ce qu'on veut, nous, c'est qu'il rentre intègre. On joue rien. On est à Carole, on est là pour les élèves, pour se faire plaisir. Et là, franchement, moi, je suis hyper content.

0: Bon, Tony, ça y est, on y est.
1: Ah, là, il n'y a pas de doute, on y est. On est...
0: Vivillage, c'est ça?
1: Ouais,
0: ça,
1: le Vivillage, en fait, c'est l'endroit où tous les constructeurs viennent exposer leur modèle électrique et puis ils proposent tout un tas d'animations, des simulateurs.
0: De l'ambiance, hein, c'est sympa.
1: C'est vachement sympa. Et puis, voilà, il y a du monde. Hein.
0: Ah, il faut rappeler qu'il y a plein de constructeurs, mais Jaguar est quand même le seul à avoir sa course monotype, quand même. Ouais. Dans le cadre de la Formule I, c'est quand
1: exactement.
0: Même respectable, c'est sympa.
1: Ouais, bah, c'est les premiers, c'est les précurseurs.
0: Alors, bon, Monaco, pour la famille beltoise, c'est quand même, ça signifie quelque chose de chouette, non, quand même.
1: Bah, s'il y avait un grand prix à gagner, c'était celui-là.
0: Ouais.
2: Donc maintenant on peut le dire, sauf incident de dernière minute, sauf incident de dernière seconde, Jean-Pierre Beltoise va sans doute remporter son premier Grand Prix.
1: Et c'est un Grand Prix historique si tu veux, parce que ça a été le Grand Prix le plus long de l'histoire de la Formule 1. Ouais. 2h40 de Grand Prix, parce que c'était sous des trombes d'eau.
0: Ouais.
1: Et puis là, mon papa était exceptionnel, et il partait quatrième, il prend la tête au premier dès le départ.
0: Ouais.
1: Et puis il met Jacques X à 40 secondes, le troisième à un
0: Jacques
1: tour.
0: Jacques X à 40 secondes, c'est quand même maximum.
1: Ouais, je crois qu'il a encore les boules.
0: Ouais, je pense aussi. Ouais.
1: Jacques.
0: Alors toi, tu vas retrouver ta voiture.
1: Ouais. Ouais, c'est un peu derrière là, je crois.
0: Bon, tu vas la découvrir, tu t'as jamais posé tes fesses dedans quasiment.
1: Découverte totale, je vais rencontrer mon ingénieur, mes mécaniciens, faire la position de conduite.
0: Okay.
1: Et puis après, je vais sur la piste.
0: Et tu pars pour les essais libres.
1: Ouais.
0: Alors, moi, si tu veux, moi, je vais me mettre en bord de piste, je vais voir ce que tu fais parce que j'ai envie de pouvoir retourner quand même.
1: Eh ben écoute, hein, je te klaxonne si je te vois.
0: Ça marche, écoute.
1: À tout à l'heure, Nico.

0: Bah c'est parti, hein. La ligne droite des stands, on est dans la pit lane.
1: C'est curieux parce que ça roule très fort et on n'entend pas de bruit, on entend juste le bruit des pneus. Je trouve ça assez étonnant, ça limite déconcertant même.
0: Là on coupe le circuit de Monaco, hein. Un petit raccourci pour aller au port. Voilà. Et on arrive sur le port.

0: plus tard possible. Il y a des repères. Ça sourire énormément.
1: Allez, Anto. Bon, là, il est sur le 8e temps. Ça reste les essais libres. Hein. Il prend ses marques, on va dire.
2: Anthony Beltoise, notre guest de service qui prend la voilà. mesure de la voiture numéro 1. Anthony Beltoise, 1.05 et 734 pour l'instant. Il a d'accord. plus de 1 seconde de retard. Il faut remarquer également.
1: Mais il va la rattraper, sa seconde de retard. Oh là là.
0: Bon, le circuit, c'est bon. Là, on connaît par cœur. Par contre, c'est réussir à bien exploiter l'entrée des virages. J'ai quand même pas mal de sous. Peut-être freiner un petit peu moins tard, là, comme ici. Ça a chopé la corde. Là, c'est un peu mieux. C'est quand même le pied absolu à rouler dans les roues de Monaco. C'est un truc de dingue. Et ben voilà, séance d'essai libre finie. Bah, j'ai hâte de retourner au box, à voir un petit peu quels sont les chronos.
1: Bon, Anto, première fois sur l'E-Pace E-Trophy.
3: Ouais.
1: Bon, tu connais le tracé, mais la voiture, t'as kiffé?
3: Ouais, c'était assez sympa.
1: Ouais.
3: Découverte de l'auto, c'est vrai que par rapport à tous les autres pilotes, je suis le seul à un peu être.
1: Bah ouais, c'est quand même chaud quoi.
3: Donc, enfin, voilà,
1: ouais.
3: Découverte de la voiture, aux essais libres, une vingtaine de tours. Bon, ça m'a suffi pour bien me recaler sur le circuit.
1: Ouais.
3: Par contre, voilà, découverte totale de la voiture. Ce qui est le plus surprenant, c'est le fait que t'as pas de bruit. Et c'est qu'un pilote, il se cale beaucoup au régime moteur.
1: Ouais, complètement.
3: Donc là,
1: ouais.
3: là, c'est pas évident de savoir si t'es bien sorti, mal sorti. Parce
1: ça doit être, t'as aucune info quoi.
3: Aucune info, ouais.
1: Je pense qu'à force d'en faire, ça va. Ça va rentrer, tu vas commencer à la dompter, j'imagine. Alors, tu sais que moi, j'ai eu quelque chose à dompter, alors différemment, hein, c'est une piste hard aussi. Je suis allé sur le circuit du Var, mais ça, par contre, c'est beaucoup plus petit. Hein. C'est un Opel Speedster, mais vraiment
3: C'est rigolo,
1: une petite puce, mais qui a été boostée à mort, hyper léger. D'ailleurs, je me suis bien amusé aussi.
3: Allez, on regarde.

0: Je me trouve au Luc sur le circuit du Var. La personne qui tourne ici s'appelle Alain. Il a un Opel Speedster. Alors juste pour rappel, l'Opel Speedster est sorti en 2000. À l'époque, c'était une collaboration entre Opel et Lotus. Elle est connue, cette voiture, pour être ultra légère, moins de 900 kg et puis surtout un petit moteur, 147 chevaux. Alors c'est pas impressionnant comme ça, mais je peux vous dire que celle qui tourne ici est très modifiée. On va voir ça tout de suite. Non, je peux monter avec toi?
1: Bah, je t'en prie, Nicolas, monte.
0: Allez, je m'équipe un peu.
2: Qui sait? Bon, je vais essayer de...
1: Attention à ta ceinture.
2: Ouais.
1: Voilà.
0: Tu en racontes un peu ta voiture, parce que c'est comme une... C'est un beau bébé.
1: Donc, la voiture, c'est une Vauxhall VX220. Ouais. Elle est connue en France sous le nom de Opel
0: Speedster. Ouais, c'est Opel, Opel au Royaume-Uni, ouais, tout à fait, Vauxhall.
1: Exactement.
0: Pourquoi t'as choisi cette marque-là?
1: Alors au départ, j'étais parti sur une Élise S1.
0: Ouais, donc il y a un peu la cousine.
1: La petite Élise, la première.
0: Ouais, ouais, chez Lotus.
1: C'est une Lotus. Et le problème, c'est que l'Élise S1, elle est réputée un peu fragile avec son moteur K de chez Rover.
0: Oh, qu'est-ce que ça vire à plat, ce truc. C'est hallucinant. C'est excellent.
1: Le souci avec l'Opel Speedster au départ, si tu veux, c'est qu'elle était faite pour les clients Opel. Elle était un petit peu aseptisée.
0: Ouais.
1: Et moi, je voulais quand même une Élise. D'abord, on a commencé sur le châssis.
0: Ouais.
1: Amortisseur, freinage, réglage.
0: Ouais.
1: Les jantes, la taille des pneus. Et puis ensuite, on a travaillé sur l'aérodynamique.
0: D'accord.
1: Pour mieux refroidir, pour avoir de l'appui.
0: Ouais, ouais.
1: Et on a fini par une préparation moteur.
0: Ouais, ben, en tout cas, extérieurement, ben, vous le voyez, elle est magnifique. C'est impressionnant. Et qu'est-ce que c'est efficace pour le coup? Parce que, alors, justement, moi, je me posais la question, c'est quoi ton temps de référence, toi?
1: C'est une 02-71.
0: Une 02-71, alors, je te propose un truc. Je vais pas essayer de battre ton temps parce que c'est pas possible. J'ai pas essayé cette voiture depuis presque 20 ans et en plus, c'est pas la même et je connais pas le circuit pour le coup. J'essaie de faire 5 secondes au-dessus déjà.
1: Ah, si t'arrives à 5 secondes de moi, c'est-à-dire 1,07,
0: ouais,
1: t'es bon, hein.
0: D'accord. Eh ben écoute, c'est parti, on essaye.

0: réflexe, je regarde s'il y a quelqu'un qui arrive.
1: Ouais.
0: On voit pas trop vite au début, les pneus refroidis.
1: Ouais, ok. Ouais.
0: Traîne. Celui-là, je te promets, il te met dehors si tu fais pas gaffe.
1: D'accord.
0: Ok.
1: Ouais, il est un peu,
0: allez, vas-y,
1: il est un peu chaud.
0: Prends ici.
1: Ouais, puis en plus, il n'y a pas beaucoup d'échappatoire, donc tu te fais mal, quoi.
0: Ah,
1: enfin, t'abîmes ta caisse
0: il
1: et...
0: Il te pardonnera pas, ouais, la caisse,
1: ouais,
0: elle y reste.
1: C'est marrant, alors, si je peux me permettre, c'est un moteur à peau qu'on a, là.
0: C'est un atmosphérique.
1: Mais il c'est dingue, on a un effet turbo, on a l'impression qu'il est tellement ouvert. C'est... Enfin, franchement, je suis étonné du couple qu'il peut y avoir. Je trouve qu'il est... Il prend des tours, mais en même temps...
0: Alors ça, c'est dû à la
1: régime, il repart bien, quoi. Qu'est-ce qui repart bien? Mais j'avais jamais vu ça sur un atmo, hein. Franchement. Hein.
0: Les préparateurs, ils ont travaillé très gros dessus. Et du coup, ça rend la voiture quand même performante au niveau châssis, moteur, ouais, aéro. T'es bien, c'est joli.
1: Et écoutez-moi ce son de 4 cylindres de dingue.
0: Ok, il a 4. Freinage. Freinage.
1: Elle fait des petits bruits sympathiques derrière. Ouais, j'oublie chaque fois de me déporter.
0: Là, faut prendre plus l'extérieur. Freine, ouais, vraiment, là. Moi, j'aime pas le turbo, hein, sur un circuit. Le problème, c'est que la puissance n'y repart régulièrement.
1: Ouais, ouais. Ouais, ça risque de partir trop vite. Il y a trop de coupes qui arrivent d'un coup.
0: Et puis en plus, t'es limité en régime moteur. Là, tu montes à 7000 tours, hein, quand tu envoies vraiment fort, quoi. Non, avec un bon préparateur, tu sors autant d'une atmo que d'une turbo.
1: Ouais, c'est dingue. On est, mais on est soudés. On sent qu'elle est... Enfin, on communique vraiment avec le sol, quoi.
0: Et Nicolas, t'es en train de rouler sans la moindre assistance. Il n'y a ni ABS, ni antidérapage, il n'y a rien.
1: Ouais, c'est
0: toi qui pilote.
1: C'est les vraies sensations, c'est les vrais. C'est un vrai truc, c'est génial.
0: Ouais, tu la tiens plutôt bien, moi je trouve, hein.
1: Ah ouais? Bon, bah écoute.
0: Faites un joli couple tous les deux, ça va?
1: Ouais, c'est bien, ouais.

0: Bon, j'ai un petit peu honte. Disons que toi, t'as fait 1.02, moi j'ai fait 1.21, c'est ça? C'est bien ça qui est affiché sur le chrono?
1: C'est ce qui est affiché.
0: Je crois que je vais changer de métier. Je vais faire, enfin, en tout cas, je vais pas faire pilote, ça c'est sûr. C'est énorme la différence entre nous deux là.
1: Attends, elle s'explique d'abord parce qu'on est deux dans la voiture.
0: Ouais.
1: Que tu fais 10% du poids de la voiture en plus.
0: Moi, ouais.
1: Toi, ça, hein, ouais, t'as pas un gabarit
0: exactement.
1: De pilote.
0: Ouais.
1: Donc on perd quand même, allez, 1,5 secondes, 2 secondes, 3 secondes au tour.
0: Ouais, alors 3 secondes, mais alors ça fait plus que 16.
1: Attends.
0: C'est ça le problème. Voilà.
1: Tu découvres la piste, t'as pas l'habitude de cette piste.
0: Ouais. Qui est moi, très belle, hein. Franchement, l'endroit est très chouette.
1: Et moi,
0: sympa.
1: Je tourne que sur cette piste-là, donc je la connais par cœur.
0: T'es chez toi.
1: Ça fait une sacrée différence, d'accord? Tu découvres une voiture que tu connais pas.
0: Ouais, bah, pas celle-là en tout cas. Et justement, je vais rebondir là-dessus. J'aimerais bien que tu m'emmènes à l'endroit où tu as fait préparer cette voiture.
1: Ah, bah oui, il faut aller voir le docteur en ingénierie.
0: Il y a un docteur. On va aller voir le docteur alors.

0: Oh, Nico. Comment tu vas, toi?
1: Ça va?
0: Ouais, c'est plaisir de te voir.
1: Ouais, grave.
0: Bonjour, Nico. Pardon, enchanté.
2: Ça va, la forme? Ouais, ça va bien.
3: Alors, Nico, t'as passé une bonne journée?
0: Bah, j'ai ultra kiffé ta voiture, c'était top.
3: D'accord. Je te laisse avec nos deux amis, préparateurs.
0: C'est les fautifs.
2: Te dis au revoir, oui.
0: Ok. Exactement. Merci à toi, c'était top.
3: À bientôt.
0: À bientôt.
2: Au plaisir, là.
0: Bon, messieurs, le speedster d'origine, je connais. Il est comme ça, il ressemble un peu, mais celui-là, il est vraiment différent. Vous avez tout changé. C'est impressionnant. La face avant, on va commencer par le commencement. Face avant, vous avez fait quoi exactement?
4: Allez, je commence par l'aéro. On a fait une ouverture de la coque ici. D'accord. Pour refroidir le freinage.
0: Ouais.
4: On y a ajouté les ailettes, parce que forcément, il y a trop.

0: coup pour faire évacuer l'air. Et on a mis le petit béquet pour l'appuyer l'arrière.
1: Elle a un look extraordinaire. Élément très important qui m'a beaucoup plu, le moteur.
2: On va te montrer un petit peu ce qu'on a fait. On va l'ouvrir, on va te montrer un peu la bête.
1: Je veux bien, ouais.
0: Ouais, du coup, gros travail dessus. Mm-hmm.
1: D'origine, on a 147 chevaux de mémoire.
2: Tout à fait, c'est exactement ça.
1: Je trouvais un peu creux, personnellement. Mais là, c'est plus pareil.
2: On peut changer. C'est complètement différent, là. Il faut que tu te donnes une idée que là, on est arrivé à 200 chevaux, sans turbo, sans compresseur. Là, au niveau des pièces, on a changé pas mal d'éléments. Donc, on a changé forcément l'admission qui a été modifiée. On a changé tout ce qui est le collecteur d'admission. On est passé d'un 2,2 litres à un 2,4 litres.
1: D'accord.
2: Après, on a changé...
0: On est passé sur le côté injection, donc on est là sur un gros débit.
1: Ouais.
0: On est passé aussi également, du coup, pour le couple, à compression, on a mis des arbres à cam sport plus pentus.
1: Ce qui permet d'avoir plus de réserve en bas, ouais.
0: On est d'accord. Exactement. Et en continuant sur le couple, au niveau de la transmission, on lui a mis un volant moteur allégé.
1: Ouais.
0: Et un disque carbone sur le mécanisme d'enroulage.
1: C'est au niveau châssis, globalement, vous avez fait des choses aussi?
2: Oui, le châssis a été modifié. Suspension, donc on a pas mal de choses qui ont été modifiées. Les suspensions, le freinage, tout ça, c'est, on était obligé de passer par là.
1: D'origine, c'est ferme, mais là, c'est un sacré bout de bois. C'est vrai. C'est soudé au sol. Ah bah ça bouge pas, c'est un velcro.
2: Il fallait le faire forcément. Donc,
1: c'est très, très incisif.
2: C'est ce qui lui a donné cette performance-là.
1: Bon, messieurs, dernier point, VV Works, c'est quoi exactement? Parce que vous ne faites pas que des speedsters modifiés. Je vois qu'il y a d'autres belles choses ici. C'est quand même... Ah ouais, j'aime bien.
2: Mm-hmm. Donc là, tu as une restauration de Mustang de 67.
1: C'est très très beau.
2: On est en 89.
1: Magnifique.
0: C'est ça.
2: Et là, juste au-dessus.
0: Et là, on est sur une Chevelle de 66 en big block, 7 litres 4 qui va faire les 800 chevaux.
1: Waouh, ah, c'est bon ça. Et alors, tu sais quoi, ça, je veux voir quand c'est fini. Franchement, parce que ça va forcément être super bien. En tout cas, merci. Bravo, surtout.
0: Au plaisir. Merci.
1: Changez surtout rien parce que ce que vous faites, c'est magnifique. Surtout. Et puis moi, je vais revenir pour essayer ça.
2: Eh ben, très bien.
3: He's coming out of the brake when he begins to turn. You know, more response from the steering.
1: Bon, Anthony, t'as été débriefé par rapport à tes essais libres. Qu'est-ce qu'ils t'ont conseillé de faire finalement?
4: Ah bah si tu veux, avec les datas tu vois tout, tu vois là où tu freines, là où tu accélères, là où tu tournes. Et c'est vrai que faut que je change un peu ma manière de piloter, tu sais, normalement tu t'emmènes les freins jusqu'à la corde.
1: Ouais.
4: Et avec cette voiture, il faut lâcher les freins, donc j'avais tendance à freiner un peu trop fort. Et surtout un peu trop longtemps.
1: C'est un peu l'inverse de ce que tu fais d'habitude.
4: C'est complètement l'inverse.
1: Ouais, donc c'est
4: faut
1: pas
4: réadapter son pilotage.
1: Ouais, c'est pas facile, ouais. Bon, en tout cas, là, tu pars pour les qualifications.
4: Ouais.
1: À Monaco, faut pas trop se louper sur les qualifs parce qu'après, c'est compliqué de rattraper.
4: Ah, c'est sûr, faut essayer de faire claquer un bon temps parce que gérer la qualif, c'est 80% du résultat de la course.
1: Eh bah écoute, Anto, sois bon.
4: Allez, à tout à l'heure, ma poule.
1: Ciao, à plus. Allez, sois fort.

0: c'est la qualif, c'est le moment ou jamais de faire péter un temps.
1: Allez Anto, c'est bon, il déplace pas mal d'air le bonhomme, ça va bien. Hein.

0: l'impression qu'il améliore un peu ses trajectoires. Il est plus sur la corde que tout à l'heure, c'est pas mal.
1: Alors regarde-le, il est beau, magnifique, il est super concentré, il est focus. Il va remonter, je suis sûr qu'il va remonter là.
2: En fait, le secret, c'est de ne pas freiner trop trop fort.
1: Allez,
2: on se relance quasiment les derniers tours chrono.

0: êtes?
1: Écoute, je crois que t'es l'homme de la situation. J'ai envie d'apprendre à glisser. Alors toi, t'es champion de France de flat track. Bon bah normalement à la fin de la journée, je glisse.
2: On va tout faire pour.
1: Alors le flat track, avant tout, il faut que tu nous expliques un petit peu ce que c'est comme discipline.
3: Donc très simple, un anneau, on tourne à gauche, des pistes de 300 à 1 km. Et le but, c'est d'aller le plus vite.
1: Le plus vite possible,
3: le plus
1: en glissant
3: possible, en glissant dans les courbes, évidemment.
1: En glissant dans les courbes. Et tu atteins une vitesse de combien à peu près?
3: Sur les grandes pistes, la moto, je peux monter à 160, voire plus selon la scénarie.
1: Quand même, 160 km/h, sans frein avant.
3: Sans frein avant.
1: C'est ce qu'il faut quand même préciser.

0: Alors c'est quoi ta moto là?
1: Suzuki
2: 450 Suzuki. Se préparer flat track, donc 2 roues 19 avec les pneus flat track.
0: Moteur stock.
2: Pas
0: préparé.
2: Juste une petite, un petit échappement pour la laisser respirer un petit peu. Et évidemment, comme je l'ai dit tout à l'heure, pas de frein avant. Donc pas de frein avant, il peut y avoir des risques de glissade et tout ça. Donc le petit coup de perte de circuit au niveau de la poignée d'accélérateur.
0: Par sécurité.
2: Par sécurité.
0: Bah tu nous montres à quoi ça ressemble?
2: Pas de problème.
0: Et puis en même temps, tu vas m'apprendre.
2: C'est ça,
0: je te regarde. Allez.
3: J'emmène pas l'arme. La vache. Ah, il s'énerve. C'est impressionnant l'angle qu'il met, quoi. Je sais même pas comment la moto est tirée. C'est de la glisse. Quand même. Impressionnant.
0: T'es prêt?
3: Ouais, on va dire ça.
0: Ah, t'inquiète pas.
3: J'ai pas le choix.
0: J'ai la même en plus petite, parfaite pour s'initier au flat track et avec les mêmes sensations.
3: Cool. Cool. Je commence pas avec la moto du champion de France, là, le 4,5 de dingue. Ok, donc je me change.
0: Tu te changes, je la prépare et tu pourras te faire plaisir.
3: Bon bah, c'est parti.
0: Lève ton coude.

0: alors le terrain est bien défoncé, c'est bien glissant. Oh, c'est chaud. En fait, pas trop avant, c'est pas grave. Oh, mais ça glisse partout. C'est l'enfer. Il n'y a pas de grip, je perds l'avant tout le temps, l'arrière se bat, j'arrive pas à mettre de l'angle, j'arrive pas à rentrer, comme Wilfried, avec de l'angle dans le virage, ça c'est pas du tout naturel.
1: Voilà, la première chute. C'est un vrai flat tracker maintenant.
0: Désolé Wilfried, j'ai cassé le levier d'embrayage. Trois tours, une chute, grosse perf quoi.
1: Il aurait fallu trois tours.
0: Et là, c'est quoi comme solution maintenant?
1: La solution, c'est le 450.
0: Pas de levier d'embrayage de secours.
1: Pas de levier d'embrayage de secours. Donc du coup, on passe sur la taille au-dessus, que ce soit en hauteur de selle et en cylindrée.
0: Bon, bah génial, je me sens prêt, c'est cool.
1: Donc, je vais te laisser par contre prendre l'outil indispensable pour le flat track, c'est la steel shoes.
0: Ok, la semelle de plomb.
1: La semelle de plomb, la steel shoes, ça me permet de poser le pied par terre et du coup de glisser en ayant un troisième point d'appui.
0: C'est pour ça que je suis tombé, parce que je ne l'avais pas.
1: C'est ça,
0: c'est ça. Hein, ça. On est d'accord. Bon, bah ok, j'essaye ça. On y va?
1: C'est parti.
0: Allez. Bon, bah voilà, là c'est avec la grosse. Alors déjà, c'est plus haut évidemment et surtout c'est plus puissant. Donc j'y vais vraiment mollo au début.
1: Donc on voit bien le pilote de vitesse, le genou est bien écarté à l'entrée du virage.
0: Waouh, c'est pas la même limonade là. Quel enfer.
1: Trois tours avec la grosse, toujours pas de chute, donc il s'en sort mieux qu'avec la petite.
0: Ce qu'il faut, c'est vraiment trouver la bonne position pour écarter la jambe, il m'a dit, plier le coude. Oh, c'est pas naturel du tout. J'ai failli tomber, mais je suis pas tombé. Oh là là. Wow. Ça glisse partout. Mais surtout, j'arrive pas à la fois me servir de la tissueuse, enfin de la semelle, et puis en même temps à plier le coude. J'arrive pas à lier les deux en même temps quoi. T'as vu ma jambe elle traîne.
1: Ouais ouais, du coup pour que ta jambe soit un peu plus posée, j'essaie de décaler, tu sors une fesse de la selle. Tu vois ce que je veux dire?
0: D'accord, ok, j'essaie de, voilà. Donc de mettre sur la tranche de la selle.
1: C'est ça, comme ça, quand c'est un moto, tu vas pouvoir mettre un peu plus d'angle sur la moto et du coup un peu plus t'appuyer sur la tissueuse.
0: Ok d'accord. Okay. J'essaie ça.
1: C'est pas mal.
0: J'essaye ça, allez.

d'accord, ok, sortir le coude, mais c'est pas simple, je peux se monter à récupérer la moto. Facile à dire. Allez, j'essaye de faire ce qu'il me dit quand même. Regarde mes lunettes, elles sont repentes. Je vois rien du tout.

0: Wilfried, merci beaucoup.
1: Merci à toi.
0: C'était tendu, mais
1: c'est vraiment pas évident, quoi. Cette technique de position, notamment de conduite, et puis de perte de l'avant en permanence, c'est contre nature.
2: C'est vrai que ça peut paraître simple, c'est une piste, un anneau, deux virages à gauche, deux lignes droites. Mais pour aller vite, du coup, faut extrêmement de technique. Et ouais, ça peut être compliqué en quelques heures de tout apprendre. Mais
1: alors, notamment sur une piste un peu d'entraînement comme ça, où le sol était meuble, on va dire.
2: Meuble, un peu humide, un peu mince, un peu ondulé, pas très plat. Donc
1: ouais, c'est. Oui, parce qu'une piste de dirt, c'est de flat, c'est pareil, c'est plat, c'est ça. Hein, d'où le terme flat.
2: Voilà, c'est un billard.
1: Voilà.
2: On peut vraiment rouler sans avoir de problème d'adhérence ou de mouvement de sol ou quoi que ce soit.
1: Petits sauts qui viennent perturber la moto. Bon bah c'est cool, on va te suivre parce que tu repars en championnat de France et en Coupe du Monde.
2: C'est ça, championnat de France qui commencera début mai et trois épreuves de Coupe du Monde, deux en Italie et une en France durant toute l'année 2019.
1: Cool, et puis un petit épisode au Salon de Lyon, mi-mars, où il y aura une piste en intérieur.
2: C'est une piste en intérieur, donc sèche, d'un événement, trois jours de flat track en intérieur.
1: Ouais, ça me brancherait bien de te rejoindre parce que ça m'a titillé là ton histoire. Donc on essaie de se voir là-bas.
2: Super.
1: Ok. Merci Wilfried.
2: Zef, bon retour.
1: Ouais, et bonne chance pour la suite.
2: Merci.
1: Ciao.
3: C'est terminé pour le Grand Prix de Monaco de Formule 1. Une victoire française avec Jean-Éric Vergne, sa voiture est juste derrière. Nous, on va retrouver Anthony Beltoise, il est sur la grille pour le Jaguar I-Pace e-Trophy. Allez, on y va.

0: Toronto. Ouais. Ça y est, t'es 9e sur la grille. Tu vas bientôt démarrer.
1: Et cet endroit mythique, ah, grille de départ de Monaco.
0: C'est magique. Franchement, l'endroit est magique. Je pense que t'es vraiment content d'être là. En tout cas, ton objectif pour cette course.
1: Eh ben, objectif numéro 1, prendre du plaisir. Ouais. Numéro 2, essayer de pas trop la casser. Puis ouais, si je peux en doubler un ou deux.
0: Ça serait pas mal.
1: Ouais, ça serait pas mal.
0: Écoute, en tout cas, fais-toi plaisir et fais gaffe à toi surtout.
1: Merci. Allez,
0: amuse-toi.
1: À tout à l'heure.
0: À tout à l'heure. Alors juste pour rappel, on est parti pour 25 minutes de course plus un tour, c'est un vrai sprint, il n'y a aucun arrêt. Je pense que ça va être assez mouvementé, je vais regarder celle là-haut. Racing in Monaco is underway.

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1: Bon, ça démarre plutôt mal cette course. Hein. Premier tour, premier virage, il y a eu un gros carton, ça a tapé très très fort. Donc drapeau rouge, ça doit redémarrer dans quelques instants. Bon, j'espère que pour Anthony, ça va lui permettre de gratter quelques places, mais ne serait-ce qu'une, ce serait bien.
2: Facile de voir les cordes parce que le IPSK il prend beaucoup de place. Donc, quand t'es derrière, c'est pas évident.
3: Ouais, ça se passe.
1: Ouais, le premier peloton s'est passé, le deuxième il arrive. Vas-y! Attends, il est pas 8ème là! Il est passé 7ème ou quoi? Il est passé 7ème! Mais c'est un tueur! Je le kiffe!

0: dans les objectifs d'Anthony, le but c'était de ne pas abîmer la voiture. Sauf que là, il y a quelqu'un qui a essayé de le doubler, il ne s'est pas laissé faire. Et je pense qu'il y a un bon coup de peinture à faire sur la carrosserie. Il ne se laisse pas faire, quoi. C'est un battant, un warrior, un conquérant. Anto, quoi.
1: Bah ça y est, on nous annonce le dernier tour. Je vais essayer de tenter un truc, mais bon.
2: Out of the final corner, and he is going to be a winner for the second time in Monaco in the Jaguar I-Pace E-Trophy Series.
1: Et ben voilà, le drapeau à damier, course terminée. J'espère que cette course vous a plu. C'était quand même un V6 assez exceptionnel hein, de pouvoir vous emmener sur une vraie course dans les rues de Monaco. Au moins, ça, on peut dire que je l'ai fait.
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0: Salut à toutes et à tous, bienvenue dans V6. Voici une émission exceptionnelle. Nous sommes dans un endroit mythique, un circuit mythique, Spa-Francorchamps en Belgique. Pour nous en parler, Sarah.
1: Bonjour, bienvenue chez moi.
0: Merci de nous recevoir en tout cas. Alors, explique-nous rapidement, Sarah, dans la vie, tu fais quoi ?
1: Donc moi, effectivement, je m'appelle Sarah Bovy, je suis belge, je suis de la région et je suis pilote de course depuis un peu plus de 15 ans. Ça fait 4 ans que je travaille pour Lamborghini comme instructrice.
0: Ça va ?
1: Voilà, c'est bien.
0: Un beau job.
1: Exactement. Ouais. Et alors cette saison, je roule également en Formule 3 en W Series, qui est le premier championnat au monde exclusivement féminin.
0: Oui, justement, ouais. C'est l'antichambre de la F1 pour les femmes.
1: Un peu crépage de chignon, donc ça, c'est
0: ouais,
1: sympa.
0: C'est pas mal. C'est ça, ça va être bien sympa. Ici, t'es chez toi, tu connais par cœur ?
1: Je connais bien le circuit, je devrais pouvoir t'indiquer quelques petits trucs.
0: Je suis censé prendre un cours. En tout cas, j'ai hâte de vivre ça avec toi. Mais tout de suite, on va retrouver le sommaire.
2: Un V6 exceptionnel à plus d'un titre. Pour commencer, Zeffeno se rend sur la piste de flat track de Mâcon pour une initiation intensive à la glisse au guidon d'une Ducati Scrambler. Attention, il y a du défi dans l'air. Pour Anthony Beltoise, direction le circuit de Dijon-Prenois, qui accueille le Grand Prix de l'Âge d'Or. L'occasion pour Anthony de prendre le volant d'une Chevrolet Camaro de 1967 qui a participé aux célèbres courses américaines Trans-Am.
3: Oh là là, oh le fou, oh là là là là.
2: Notre spécialiste custom, Nicolas Hédet, rend visite à une bande d'allumés située en région parisienne. Leur dernier job, personnalisé à la mode nippone, une Porsche Cayman S, tout simplement unique au monde.
0: Alors le premier constat, ça chante de folie.
2: Mais tout de suite, on retrouve Sarah et Nicolas pour vous faire découvrir un des plus beaux circuits du monde.
0: De retour sur le circuit de Spa-Francorchamps avec notre guide préféré, Sarah Bovy, ici présente. Alors Spa, tel qu'on le connaît aujourd'hui, c'est le Grand Prix de Belgique, c'est les 24 heures de Spa, mais je crois qu'il y a beaucoup d'autres activités, non ?
1: Oui, tout à fait. Spa, c'est un circuit qui est utilisé toute l'année. C'est plus de 220 jours par an d'exploitation, ce qui est énorme pour un circuit. C'est très très rare. En sachant qu'en plus ici, on est 3 mois par an sous neige, puisqu'on est dans les Ardennes.
0: C'est quand même pas mal, ouais, effectivement.
1: Et effectivement, on a des très très beaux events comme les 1000 km de Spa avec toutes les voitures des 24 heures du Mans, c'est un gros succès ici. Ouais. Il y a quelques semaines, on avait le WRX, on voit la reine qui est encore ici.
0: Championnat du monde de Rallye France, mais ça, c'est ouais, c'est nouveau. Hein.
1: C'est tout nouveau, c'est la première année qu'ils le font. Ils ont construit toute la reine spécialement pour cette course.
0: D'accord, ouais.
1: On va avoir le retour des 24 heures moto cette fois-ci.
0: Sympa.
1: Ça va être très sympa aussi. Mmh. Et on espère, dans un futur proche aussi, le MotoGP, forcément, ce serait chouette.
0: Ce serait vraiment top. Alors, si on part un petit peu dans le passé, on va parler un peu d'histoire de ce circuit. On est dans les années 20, je crois la veille des années 20, après-guerre, c'est un monsieur qui décide de relancer en fait la course en Belgique. Et puis voilà, il décide de se lancer ici. C'est la croisée de trois routes ici, en fait, à la base, hein, c'est ça ?
1: Comme beaucoup de circuits à l'époque, en fait, c'était pas des circuits. On fermait juste les routes et on disait que c'était un circuit.
0: Presque 16 km de longueur.
1: Oui,
0: en fait,
1: voilà, ça fait un peu penser au Nordschleife.
0: C'est un peu le
1: même principe.
0: Immense.
1: Mais ça a été modernisé au fur et à mesure des années. C'est devenu un circuit F1. C'est devenu un circuit vraiment important dans l'histoire du sport automobile mondial.
0: Ouais.
1: Ça en fait un circuit qui fait environ 7,5 km, ce qui est toujours
0: C'est déjà un beau bébé.
1: C'est déjà un long circuit.
0: C'est déjà
1: circuit,
0: sympa, ouais, c'est déjà
1: mais
0: assez.
1: Mais c'est plus dans les normes de ce qu'on fait aujourd'hui.
0: Je pense. Alors, dans les anecdotes, justement, pilote, il y a un certain Michael Schumacher qui, ici, s'est fait connaître.
1: C'est une anecdote un peu sympa du sport automobile. C'est le sport automobile de l'époque, on va dire. En 1991, il y a un jeune pilote qui s'appelle Bertrand Gachot qui roule pour Jordan, qui a une petite prise de tête avec un taxi londonien et qui se retrouve en prison.
0: Pas de bol.
1: Voilà, et là on passe un coup de fil à un jeune Allemand prometteur qui a fait des bons résultats en monoplace. Et on lui dit, allez, tiens, tu prends le départ du Grand Prix de Spa demain. Schumacher arrive ici et avec la modeste Jordan qui se battait plutôt dans le fond de gris, il arrive à se qualifier 7e, il fait toute la course dans les points.
0: Ouais, c'est
1: malheureusement,
0: déjà, ouais.
1: Il abandonne,
0: ouais.
1: Mais la légende était née.
0: Ouais,
1: et il reviendra, voilà.
0: L'année d'après, il éclate tout le monde.
1: L'année d'après, il reviendra, il gagnera son premier Grand Prix de Spa, il en gagnera encore 5 par la suite, ce qui en fait un record.
0: Alors, tu parlais de MotoGP éventuellement tout à l'heure. Tu sais que dans V6, on a une rubrique moto, c'est Zeph Hénon qui s'en occupe d'ailleurs. Et Zeph, on va le retrouver tout de suite, il est parti à Mâcon pour faire du flat track avec Ducati. C'est parti pour le sujet moto.

0: On est donc sur la piste de flat track à Mâcon, avec une Ducati Scrambler qui a un peu une histoire. L'année dernière, à la World Ducati Week, donc le gros rassemblement annuel mondial Ducati en Italie, les pilotes de Grand Prix ont roulé sur ces motos-là. Donc nous, on a la chance de récupérer leur bécane pour apprendre à glisser, donc avec Franck et Zoé. Sur cette piste donc, qui est mi-gravillonneuse, mi-sablonneuse, je rappelle le flat track, il n'y a pas de frein avant. Il y a un frein arrière. C'est juste pour placer la moto en début. C'est une technique très spéciale. On va commencer par des ateliers. On va faire des ronds. On va essayer de faire glisser la moto. Essayer de bien la prendre en main.
1: Si vous êtes à l'extérieur de la piste, que vous avez envie de vous arrêter et de rentrer à l'interne, surtout,
2: oui,
1: ne
2: tournez
1: pas comme des cons. Quoi. Parce que là, il y a des gens qui arrivent derrière. Vous regardez bien derrière s'il y a quelqu'un qui arrive, parce que ça arrive tout.
0: Bon, là, on écoute les instructions des maîtres, enfin, maître et maîtresse, parce qu'il y a Zoé et Franck, deux pilotes de flat track. Ils vont nous faire quelques ateliers pour apprendre à glisser avec les Ducati Scrambler. On écoute, on essaie de mettre en place, on essaie de pas tomber.
3: Vas-y, tu vas prendre cher aujourd'hui.
4: Ouais, je crois que c'est bien parti.

0: Alors l'idée là, c'est de réussir à contrôler la moto en faisant quelques tours autour du cône. Essayer de bien la sentir. Donc quand l'arrière part, ça va. Quand l'avant part, c'est l'enfer. Et là, on se rend compte que la piste est gravillonneuse. Donc c'est pas facile de garder le grip sur les deux roues. Il retourne. Alors là, on s'entraîne à rentrer dans les virages avec un petit peu de lisse de l'arrière, mais surtout, disait Franck, pas bloquer la roue arrière, sinon elle va partir. Et au moment où on va raccrocher, ça va être violent. Donc il faut juste la ralentir et la faire glisser un tout petit peu. Ça commence à glisser de l'avant, donc on trouve un peu les limites de l'adhérence de l'avant à très basse vitesse. C'est un excellent atelier pour ça. Et là, Franck me dit qu'il faut prendre large pour rentrer plus vite et en effet serrer à la fin. Au point de corde pour accélérer le plus tôt possible en relevant la moto. Voilà, en fait, ça ressemble à la piste avec une attitude sur la moto qui est complètement différente, puisque autant en piste on déhanche vers l'intérieur et là on bascule la moto et soit on se met vers l'extérieur.
1: Le problème, c'est que.
2: Je suis pas assez progressif.
1: T'es pas assez progressif. Du coup, t'accélères tard, mais t'accélères d'un coup. Et ça fait. Waouh! Et du coup, t'as vu, quand tu coupes, la moto, elle fait chaud, elle revient d'un coup comme ça.
2: Ouais,
1: et c'est là que tu risques de te faire ça.
2: Ouais.
1: Et yo! Charge un peu l'arrière. Tu vas voir, d'un coup, la moto, elle va choper
2: c'est de l'électricité. C'est vrai que je fais pas. Mais t'es en train de me dire que je suis un bourrin.
1: Coussi, coussin.
3: Alors là, on fait un nouvel atelier. Alors, on a deux cônes qui nous précisent la trajectoire à prendre, la trajectoire idéale. Il faut passer le plus vite possible dedans. Évidemment, en appliquant aussi les conseils d'attitude. Et moi, j'ai toujours ce problème, je lève pas assez le coude. Donc voilà, là, on rentre dans le couloir, c'est la trajectoire idéale. Hop, la pointe corde, on accélère, ça glisse. Voilà.
4: Tends ta jambe. Plus doux, plus doux.
1: Eh, c'était très très bien.
5: On roule la poignée de gaz, les jambes.
1: Il faut faire comme ça, pas comme ça. Ouais, dis-toi. Bon, t'as kiffé?
6: Ah, c'est top.
1: Cool.
6: C'est top, merci.
1: Utilise plus la piste en sortie. Parce que l'avantage, en fait, de pouvoir prendre la corde relativement tard et d'être à l'intérieur, c'est que tu peux ouvrir et te laisser emmener, en fait, vers ta zone de freinage de l'autre côté. Alors, en fait, toi, tu restes à l'intérieur et tu fais presque... Tu vois? Mais quand tu accélères, profite pour la laisser partir et utiliser la piste, comme ça quand tu coupes, t'es tout de suite au bon endroit.
2: Donc c'est mieux que je rentre large.
1: Non, tu rentres bien, mais tu sors pas assez large.
7: Juste éviter de mettre voilà, trop de coups de gaz. Essayez d'y aller plus cool, plus tendu. Vous allez voir que vous roulerez plus vite. Quand ça va commencer à glisser en sortie, ne coupez pas les gaz. Sinon, vous risquez de vous faire éjecter. Et ça, c'est le plus dangereux.
1: L'idée de créer cette initiation, plus qu'un stage de pilotage, et de montrer aux gens que finalement, c'est simple, c'est accessible, c'est facile. Je parle pas techniquement, mais
8: ouais, quand il dit c'est facile, on se fait vite plaisir.
1: Voilà, c'est facile d'accès.
9: Et c'est facile de ressortir avec la banane sans se faire peur.
8: Ouais.
9: Contrairement à d'autres sports mécaniques où là, c'est vite un peu déstabilisant et flippant.
8: Ouais.
9: Après, n'importe qui peut se dire, voilà, j'essaye. Après, il y a plus ou moins de technique, il y a plus ou moins de vitesse, mais je crois que tout le monde arrive à se faire plaisir à un moment donné.
8: Alors moi, je suis prêt, hein, vous avez vu. Là, je suis du directeur ready. Et après, Franck, j'ai un petit défi à te lancer. On part pour 6 tours tous les deux sur des scramblers d'origine, et on va voir si tu me mets un tour en 6 tours, ce qui est fort probable.
1: Ouf. Peut-être
9: un
1: pas.
9: Un tour, c'est alors, dur, sur cette piste-là, c'est dur.
1: Avec celle-là, oui.
9: Ouais.
8: Vendu
9: non,
8: ou pas?
9: Avec un d'origine.
8: Vendu ou pas?
1: Bah, écoute, on va essayer.
8: Allez. Ça, tu vois, c'est un mythe de défi.
9: C'est chaud.
8: C'est bon. Bon, Franck, on y est. T'es prêt?
1: Allons-y.
8: Allez. Moteur.

0: fort. Bon.
1: Bravo. Tu m'en as mis un demi pour moi. Mais un demi en moto, ça passe bien.
2: On voit quand même vraiment progresser aujourd'hui.
0: Là, c'est grâce à toi parce que je me suis dit, non, il va pas me le mettre.
2: Bon, c'était cool.
0: Ouais, c'était cool, merci.
2: Bravo à toi pour cette journée.
0: Top.
3: Bon Sarah, on est équipé, on est casqué.
4: C'est parti, j'ai envie de dire. Hein.
3: Ouais, alors il y a juste un truc, un petit détail. D'habitude, quand on regarde les Grands Prix de Formule 1 à la télé, ça ressemble pas à ça, les paddocks.
4: Eh non, ici, en fait, tu es dans la pit lane Endurance. Ouais. Et en fait, on est juste dans la ligne droite qui descend vers le raidillon.
3: C'est impressionnant.
4: C'est plutôt la pit lane qu'on utilise quand il y a des grosses courses comme les 24 heures de Spa. C'est plus longue, mais c'est un peu plus pittoresque.
3: Mais c'est sympa, ouais. Alors, ta voiture, elle est là.
4: Voilà la bête.
3: J'aime beaucoup cette
4: Ford Mustang GT V8.
3: Elle est d'origine.
4: Elle est d'origine.
3: Bon, à
4: elle
3: part bien sûr,
4: il y a
3: à part la petite déco évidemment. Donc petit rappel, 5 litres V8.
4: 5 litres V8, 420 chevaux.
3: Ouais.
4: Et alors une voiture qui est surtout pleine d'émotions en fait.
3: D'accord. Mais ouais, bon. Rien que pour le son et puis des V8, il y en a plus tant que ça aujourd'hui mine de rien. Donc c'est quand même bien que ça existe encore.
4: On est bien d'accord.
3: Tu m'emmènes faire découvrir la piste.
4: Allons-y.
3: Allez.
4: Voilà, ici, tu vois, on va longer le raidillon pour monter en piste. On va faire gaffe, puisqu'apparemment, il y a une voiture qui est en panne au-dessus. Ouais, ouais. Tu vois, on doit rester bien dans la sortie des stands. Alors, c'est une sortie des stands qu'on ne connaît pas en F1, puisqu'on ne l'utilise pas,
3: oui,
4: mais qu'on
3: c'est
4: l'utilise
3: ça, c'est marrant.
4: Sur les courses d'endurance.
3: Là, je découvre un truc, hein, parce que c'est vrai que c'est étonnant.
4: Il faut bien faire attention dans ton rétro ici, ouais. Parce que bah, là, il y a les voitures qui arrivent
3: arrive
4: assez
3: vite, ouais.
4: Fort du raidillon. Sur un des virages les plus techniques,
3: ouais.
4: Où on perd beaucoup de temps si jamais on le prend pas comme il faut.
3: D'accord.
4: C'est le virage de Bruxelles.
3: D'accord.
4: Qui est en dévers, donc qui est vraiment oui. Délicat, où en fait on essaye vraiment de garder le maximum l'intérieur,
3: ouais.
4: Et de sortir bien propre, trois quarts de piste, pour
3: d'accord.
4: Se remettre bien à droite,
3: oui, on prendre,
4: avant le speaker corner, clac, tu viens toucher. Il est aussi en dévers, donc c'est
3: ouais,
4: vraiment
3: c'est
4: très
3: ça.
4: Facile de se laisser dévers.
3: Ouais, parce que c'est embarqué, c'est chaud, ouais.
4: Ici, tu peux vraiment utiliser toute la piste, c'est
3: j'ai,
4: plat.
3: J'ai remarqué ça sur Formula 1, sur PlayStation. C'est le même problème. Sauf que quand tu te sors sur un jeu vidéo, c'est pas grave.
4: C'est moins ça. Grave.
3: Voilà.
4: Évitons de faire ça aujourd'hui, ok. Le pif-paf.
3: D'accord.
4: Qu'on appelle le pif-paf parce que tu fais pif ici.
3: Ouais.
4: Et si tu te débrouilles pas bien, tu fais paf dans le gauche. Il est très très facile de sortir juste
3: d'accord.
4: Là comme ça.
3: Ouais.
4: Tu vois
3: d'accord.
4: Si jamais tu prends un peu large là, bah ouais, ça déstabilise un peu la voiture.
3: D'accord, ok.
4: Hop. Beaucoup de virages en dévers à Spa, ça rend le circuit assez technique.
3: Ouais, ouais.
4: Si tu loupes ton entrée, t'es direct mal. Le raccordement, donc en fait ici, on appelle ça le raccordement parce que historiquement l'ancien circuit arrivait ici de la gauche.
3: Ouais.
4: Donc en fait l'ancien circuit revenait de là.
3: D'accord.
4: Pour revenir vers Blanchimont.
3: Ok.
4: Voilà. Là, t'as une belle attaque, tu vois, où on peut
3: ouais.
4: Profiter du V8. C'est pas une ligne droite.
3: Ouais.
4: Mais c'est quand même sympa. C'est,
3: ouais,
4: c'est,
3: tu peux, c'est rapide, quoi.
4: Ouais, voilà. Ça, c'est le virage le plus récent du circuit. Historiquement, c'était le bus stop. Mais tu
3: ouais.
4: Vois, maintenant, c'est plus une chicane extrêmement lente. C'est idéal quand tu veux faire un peu de drift ici.
3: Oui, ça part. Ouais, tu te mets bien, t'es large, ouais, c'est
4: voilà.
3: Sûr.
4: Et voilà, là, on arrive devant les stands F1.
3: Ouais,
4: on
3: c'est ça.
4: On en parlait tout
3: on
4: à l'heure.
3: Ouais.
4: On est dans la ligne droite de départ F1. Et hop, gros point de freinage ici, vers la source.
3: Ouais.
4: Deuxième. C'est une épingle. Mais c'est une épingle assez rapide en fait, ou qui ouvre beaucoup, on
3: ouais,
4: peut utiliser
3: ça ouvre,
4: tout
3: ça ouvre pas mal. Et là, c'est à fond tout le temps là.
4: Et là maintenant, alors le raidillon passe pas à fond avec la Mustang.
3: Ah bon?
4: Ah non.
3: On peut pas?
4: Non.
3: Bon c'est pas grave.
4: Hop. Prendre
3: okay.
4: Une belle trajectoire.
3: Ouais, okay.
4: Et là, tout droit, il faut te faire confiance.
3: Là tu vois que dalle, et là
4: voilà.
3: C'est toujours impressionnant.
4: Exactement.
3: C'est ouf. Bon, c'est bien tout ça, mais tu crois que je pourrais éventuellement essayer ta voiture pour voir comment c'est, tout ça, enfin...
4: Écoute, c'est ce que je fais dans la vie, moi. Je donne ma voiture aux gens, donc pas de problème, je te fais un petit cours de conduite sur soi.
3: Ah bah écoute, c'est adorable.
4: Allez, on va faire ça, alors. On rentre au stand. Et tu vois, tu vas encore découvrir un nouveau truc, c'est la rentrée des stands d'endurance.
3: D'accord.
4: Donc normalement, les F1, elles sortent d'ici.
3: Ouais.
4: Là,
3: ouais, ouais,
4: là, okay. Ils se lancent en piste là.
3: Ah, c'est marrant,
4: et
3: ouais.
4: Et nous, on va rentrer ici.
3: Ok.
4: Tu vois.
3: Impeccable.
4: Bon, tu te sens chaud, là?
3: Ouais, carrément, là. Carrément, c'est cool.
4: Tu vas pas me faire peur?
3: Ah non. Ah non, moi? Écoute, si je te fais peur, franchement, ça sera un grand moment, là.
4: Et c'est parti! Trafic, je vais aussi un peu t'aider en checkant les miroirs régulièrement, mais non, n'oublie pas de toujours garder un œil. Tu restes bien à droite de la ligne blanche.
3: Ouais, d'accord.
4: Jusqu'au bout de la ligne blanche là-bas.
3: Ouais, ouais, je regarde bien ce qui se passe ouais. En fait.
4: Alors essaye de garder le pied sur le frein.
3: Ouais.
4: Donc quand tu commences un freinage, d'avoir quelque chose d'assez linéaire. À chaque fois que tu lâches le pied du frein et que tu remets dessus, si tu veux, tu fais bouger la balance de la voiture avant-arrière.
3: Ouais, ouais.
4: Donc ce qu'on veut, c'est avoir vraiment une voiture la plus stable possible sur l'approche des virages. Voilà. Tu te rappelles du nom du virage ici? Je te fais un petit quiz en même temps pour te mettre de stress.
3: Celui-là, alors attends, c'est le... Alors ça, là, c'est l'ancienne piste ouais. Qui arrive ici et bah, c'est le pif-paf. C'est
4: le raccordement, mets-toi à droite.
3: Ouais, pardon.
4: Le raccordement.
3: Ok.
4: Vas-y, laisse-le passer là, avec sa petite Golf.
3: Deuxième.
4: Ouais, deuxième, vas-y. Très bien. Hop, écarte bien, ouvre bien ton volant, utilise bien toute la piste, tu vois, voilà, nickel. Et respire, tu arrives dans le radio.
3: Ouais, ça va bien se passer.
4: Reste en 4.
3: Ouais.
4: Ok, on va l'approcher une première fois un peu au ralenti pour que tu vois bien comment ça se passe. Tu freines,
3: ouais.
4: Tu vas aller tourner un peu à gauche, voilà. Passe un peu sur la bordure et là maintenant à droite tu touches la corde
3: ouais.
4: Et maintenant tout droit vas-y n'aie pas peur
3: oh,
4: tout droit
3: c'est impressionnant ici.
4: Ah oui je sais voilà
3: tu vois que dalle
4: bravo
3: wow.
4: Bon qu'est-ce que t'en penses jusque là
3: je peux passer la journée
4: c'est
3: comme
4: un
3: ça
4: beau circuit ça hein.
3: Ah mais c'est juste l'endroit il est mythique et la voiture elle est mythique aussi donc qu'est-ce que tu peux chercher de mieux quoi franchement c'est top. Bon, alors est-ce que je t'ai fait peur?
4: C'est surtout quand tu lâches les mains du volant comme ça que ça me fait peur en fait.
3: J'ai lâché quand les mains du volant? Non mais
4: tu
3: attends, je t'ai fait peur. Je t'ai fait peur, alors je t'ai pas fait peur parce que j'allais vite.
4: T'as
3: ça,
4: pas
3: c'est
4: un petit
3: sûr.
4: Côté italien comme ça, quelque chose
3: Ah ouais, je parle avec les mains.
4: Tu vois
3: je parle un peu avec les mains des
4: non,
3: fois.
4: Non, non, c'était très bien.
3: C'était bien.
4: Bonne trajectoire, bonne.
3: Ouais,
4: t'as un bon instinct.
3: Je t'ai écouté.
4: Donc c'est un bon début.
3: Non, mais je t'ai écouté surtout,
4: non,
3: c'est important.
4: Non, c'était bien. Après, si tu veux, la première chose que je ferais si on était dans un full journée de pilotage,
3: ouais.
4: C'est un peu travailler la technique de freinage, tu vois.
3: Ouais.
4: Parce que là, t'as beaucoup à gagner. Par contre, on voit que t'as tout de suite les bonnes trajectoires, que tu sais où te placer sur la piste. Que t'as pas peur d'utiliser le V8 et ses 420 chevaux?
3: Non, ça va.
4: Donc, ça va, bon élève.
3: Eh ben merci. Bon, Sarah, comme tu le sais, on a aussi la rubrique vintage dans V6 avec Anthony Beltoise. Il est pilote comme toi et il essaye des voitures de course anciennes. Là, il a pris le volant d'une Chevrolet Camaro de 1967. Imagine, c'est la concurrente de la Ford Mustang de l'époque. Quand même sympa, une voiture mythique. On va retrouver le sujet d'Anthony, on se retrouve tout de suite après.
5: Bonjour et bienvenue sur le circuit de Dijon-Prenois pour une épreuve classique, le Grand Prix de l'âge d'or. Faut faire attention, fais gaffe Grégory, parce qu'on est en plein jour d'installation, il y a des voitures de partout, des camions de partout. Oh, puis par là, il y a l'air d'avoir des autos sympathiques aussi, on va traverser.
6: Alors là, on est sur le...
5: C'est quoi ce plateau?
6: On est sur le Greatest Trophy. On est parti sur des voitures très rares et exceptionnelles avec des pilotes qui veulent se faire plaisir, qui veulent vraiment faire de la course.
5: Et ils font la course,
6: mais
5: avec des engins 2, 3, 10 millions.
6: Voilà, ouais, c'est effectivement, ce sont des pièces assez rares. Et puis là, on voit, il y a un châssis court.
5: Ah oui, alors ça c'est beau.
6: Ici, des Alpha TZ.
5: Châssis court, donc c'est les 250 ?
6: 250 SWB.
5: SWB, ouais. Ah, c'est magnifique.
6: Années 60.
5: Et ça, ça roule, il y a un mec qui fait la course avec.
6: Ouais, ouais, ouais. Ah non, ils ont pas peur.
5: Ah, parce que ça vaut un peu de sous, ça.
6: C'est assez exceptionnel, comme
5: tout. C'est vraiment, voiture d'exception. Mais c'est ça aussi votre force chez Peter Auto, c'est que vous arrivez à faire. Voilà, les propriétaires, ils sortent leur voiture, quoi. Ils viennent participer aux courses. Ça reste pas, c'est pas des voitures de musée. Hein.
6: Effectivement, c'est une particularité, c'est qu'on fait de vraies courses. C'est pas de la démonstration. Ils sont vraiment là pour courir. Avec des voitures qu'on voit très rarement. Et là, sur ces séries-là, on peut les voir. On peut les admirer. Et puis, on les voit surtout en action plutôt que dans les musées. Donc c'est intéressant de ce point de vue.
5: Bon, faut faire attention quand même, là on est dans la pit lane, dans la fast lane, et il y a des voitures qui roulent, qu'on n'a pas le droit de franchir cette ligne bleue. Et là je vous présente Eric.
7: Salut Anthony.
5: Le propriétaire de cette magnifique voiture, Camaro.
7: Oui, Chevrolet Camaro, 67.
5: Ah oui, ça date.
7: Donc ça oui, ça a quelques années, hein, mais c'est ce qu'on aime, c'est les vieilles autos.
5: Les vieilleries.
7: Les vieilles autos, voilà.
5: Et donc tu roules avec quelqu'un, tu partages la voiture?
7: Oui, je partage la voiture avec mon associé Benjamin.
5: Ton associé de course ou de boulot?
7: Ah, de course et de boulot, et aussi un ami accessoirement.
5: D'accord, mais c'est quoi de votre boulot?
7: Alors nous, on a une petite structure d'écurie de course qui s'appelle French Speed Connection.
5: D'accord.
7: On fait de la préparation de voitures de course, la restauration de voitures anciennes et de courses historiques.
5: Très bien. Donc Camaro, c'est un peu lourd comme auto, c'est...
7: Oui, une voiture américaine, c'est jamais très léger, ça fait jamais dans la finesse, mais...
5: Ouais, c'est robuste.
7: Ça pèse 1300 kg.
5: D'accord.
7: Donc c'est beaucoup plus léger que la voiture d'origine.
5: Okay.
7: Cette voiture était destinée à rouler dans le championnat Transam. C'est le championnat de voitures de tourisme
5: américain.
7: Exactement.
5: Qui est né en quelle année?
7: Qui est né en 66.
5: D'accord.
7: Donc cette voiture est de 67. Le premier propriétaire l'a acheté neuf pour la préparer afin de rouler en Transam en 68.
5: D'accord. Donc c'est quand même une des premières voitures qui a participé au championnat Transam.
7: Alors c'est une des toutes premières.
5: Il y avait beaucoup de modifs à faire par rapport à la voiture de série
7: Comme toutes les voitures de tourisme. Évidemment.
5: Frein, arceau, poids, moteur.
7: Suspension.
5: La puissance d'origine c'était quoi?
7: 270-300 chevaux pour les voitures de série.
5: Bah,
7: et là, on est à 490.
5: Ah oui, ils ont fait un bon step quand même.
7: Un bon.
5: Tu me le montres d'ailleurs, le moteur ?
7: Oui. Donc voilà.
5: Ah,
7: V8 Chevrolet,
5: sympa.
7: Small block.
5: Quel cylindré ?
7: 5 litres de cylindrée. C'était la cylindrée maximum en Transam à l'époque. Donc on est sur un bloc d'origine de voitures de série qui évidemment a été complètement retravaillé pour obtenir cette puissance majorée.
5: Bien entretenu, hein ?
7: Oui, joli, bien entendu. On essaye.
5: Je vois que ça rigole pas chez French Connection. Hein.
7: Tu verras que c'est beau, propre, hein. C'est beau et ça fait un beau bruit aussi.
5: Ah,
7: ça, on verra tout à l'heure.
5: En tout cas, ça fait plaisir de voir un moteur comme ça, tu vois, par rapport aux voitures modernes d'aujourd'hui, tu vois rien.
7: On voit plus rien, là, on sait exactement où sont tous les éléments mécaniques.
5: Ouais. Bah, elle est super. Bon, on continue le tour.
7: Ouais.
5: On fermera après.
7: Tu vas voir l'intérieur. Donc, il y a un peu spartiate, voiture de course typique. Hein.
5: Ah oui, il n'y a pas grand chose.
7: Voilà.
5: Trois pédales, un volant, levier de vitesse.
7: C'est ça. Un okay. Baquet et ça s'arrête là.
5: Bon, bah super, t'as des petits conseils de conduite à me donner avant d'en essayer?
7: Oui, alors sur ces autos-là qui sont quand même des grands-mères, le freinage.
5: Aléatoire
7: Un peu aléatoire.
5: Non, pas ça.
7: Enfin, aléatoire. Disons que tu verras, ça freine.
5: D'accord.
7: Au bout de la ligne droite, ici, t'as un très gros freinage.
5: Ouais, bah oui, ça arrive vite. Hein. Ça arrive à plus de 200, j'imagine.
7: Voilà, largement plus de 200.
5: Ah ouais.
7: Donc il faudra faire très attention au freinage suivant, puisque ça a tendance à chauffer.
5: Ok. Donc, ah oui, ça aime pas les coups de chaud, quoi.
7: Ouais, c'est ça.
5: Donc, je recolle un peu les plaquettes après, je mets un peu de pied gauche.
7: Exactement.
5: Pour me rassurer, voir s'ils sont là.
7: Bah là, t'as la recette, t'as le miracle, tu verras,
5: okay.
7: Ça va marcher.
5: Ok, super.
7: Un coup de pied gauche et tout va bien.
5: Et bienvenue sur le circuit de Dijon-Prenois. Circuit français, et vous allez comprendre pourquoi je vous dis ça, c'est qu'il a été dessiné par un certain Jean-Pierre Beltoise. C'est pour ça qu'il est très très beau, un circuit ultra rapide. Là, on arrive au freinage, je boule ligne droite et là on rentre dans la fameuse courbe à droite, enchaînement à gauche, ça s'appelle les S de la Sablière. Je suis au volant de cette Camaro. Depuis
8: 37. Et les premières sensations, c'est quel pied ce moteur, quoi. Bon V8, hein. Un V8 qui prend 7500 tours. Oh la vache. Oh le son. C'est juste exceptionnel, j'adore. Sous-virage. J'ai l'avant, regardez ça, je suis braqué.

0: hein, pour avoir les bonnes trajectoires. Il y a tellement de roulis, de mouvements de caisse qu'on est, on a vite fait de quitter la trajectoire idéale. Le freinage, c'est pas le point fort de la voiture au niveau endurance. C'est-à-dire qu'il faut bien les faire refroidir. Oh là là, ça touche fort là. Je rentre au stand. C'était vraiment, comme je vous disais, une belle découverte. Une auto assez mythique et qui procure vraiment le plein de sensations. Et son V8, et ben il est pour beaucoup. Quel moteur!
1: Bon, c'était ma première expérience en américaine. Quoique c'est pas vrai, j'avais conduit une Stilley, une C3 je crois, mais sous la pluie, donc c'était...
2: Ça devait être sympa.
1: Ouais, c'était ouais. Chaud. Ouais. Là, donc première expérience dans une américaine, sur le sec, sur un magnifique circuit en plus.
2: Oui.
1: Et c'était sympa aussi,
2: bon,
1: franchement.
2: Tu t'es bien amusé quand même.
1: Ouais, mais je me suis bien amusé. Bah, c'est vrai que t'es pas mal occupé dans la voiture, hein, parce qu'il y a beaucoup de mouvements, beaucoup de roulis. Bah, ça, c'est un peu pâteau,
2: c'est
1: quoi.
2: Sûr. C'est un peu préhistorique hein, par rapport au GT moderne, c'est sûr.
1: Ouais. Bah, dans la direction, tu sens, c'est... Il y a du flou, hein.
2: Ce qui est bien, c'est qu'on s'ennuie pas. Il y a toujours quelque chose à faire dans ces autos.
1: Exactement, ouais, je me suis pas ennuyé. Non, mais j'ai même pris du plaisir. Hein. Sympa, franchement, l'accélération, ce V8, il est juste exceptionnel.
2: Ouais, ce bruit, ce...
1: Beaucoup de couple. Ouais. Il y a même des virages. Au début, je mettais la 2, puis après, je faisais tout 3, en fait, parce que ça s'enroule bien ça, ouais. Voilà, sur le couple. Elle est très confortable sur les vibreurs.
2: Ouais, c'est voilà. Souple. Ouais.
1: Et c'est vrai que ça touchait un peu dans la compression, là, l'échappement.
2: L'échappement, ouais, c'est un peu impressionnant. Quand
1: ouais, c'est un peu surprenant, mais bon. Toi, donc tu vas faire la course ce week-end.
2: Voilà, donc en...
1: T'es prêt?
2: Ouais, écoute, on est prêt en Heritage Touring Cup.
1: Ouais.
2: Donc des voitures de tourisme de 66 à 84.
1: Ouais, ça fait un, ouais, un éventail d'années assez, ouais. Assez large, quoi.
2: Ouais, il s'est passé pas mal de choses en 20 ans.
1: C'est ça, tu ne vas pas à Armégal, hein.
2: Non, pas du tout. Mais ce qui est intéressant aussi, c'est de se confronter à des autos complètement différentes.
1: Ouais.
2: Bon, les principales rivales, c'est les BMW CSL, les Ford Capri, les Ford Escort.
1: Ouais, c'est notre génération encore.
2: Notre génération, plus agile, meilleur freinage, plus meilleur
1: légère.
2: Châssis. Bon, après, nous, on a aussi quand même quelques avantages, c'est la puissance
1: ouais,
2: du V8,
1: ça, c'est vrai.
2: Surtout ici.
1: C'est vrai que donc, ici, ça va être un avantage, avec cette grande ligne droite, voilà. les grandes, la montée, tout ça, ça peut être pas mal.
2: Exactement. Bon, on
1: va une des plus anciennes du plateau.
2: Une des plus anciennes, voilà, donc on n'est pas dans les derniers, c'est quand même satisfaisant.
1: Ah, pas mal.
2: On arrive même souvent à être dans le top 10, donc on va continuer sur cet objectif.
1: Eh ben génial, je te souhaite un très bon
2: merci
1: week-end, Eric.
2: Et à très bientôt.
1: Bien.
2: Merci.
1: Ciao.
3: Ce que vous ne savez pas, c'est que pendant le sujet d'Anto, j'ai dit à Sarah qu'elle était une très bonne guide touristique, que c'était une bonne coach de pilotage, hein, mais par contre, en sensation, c'était un peu calme. Et je pense que j'ai fait une connerie parce qu'elle est un peu vénère. Donc, Sarah, tu m'emmènes faire un tour? Bon, elle m'emmène faire un tour et elle est censée m'impressionner.
4: T'as bien mis ta ceinture?
3: Ouais, okay. Ouais, c'est bien. Ouais, je suis calé. J'ai dit pas grand-chose, je suis assez...
4: C'est bon? Tu voulais encore faire ajouter autre chose ou?
3: Non, j'ai rien à dire, je te suis. Okay. Ouais, je crois qu'elle est vraiment vénère. Putain! Ça va, Sarah?
4: Bah, moi, ça va, mais toi?
3: Non, moi, ça va. Bah, moi, je suis en kiff total. C'est génial. Mais j'adore. Oh.
4: Je t'avais dit qu'on ferait un peu de drift.
3: Une raquette de malade.
4: On serait moins dépassé quand c'est toi qui conduis, hein.
3: Ouais, c'est sûr, ça va un peu plus vite que tout à l'heure. D'accord, j'admets. Oh yes. Mortel. Et là donc, ok, là c'est le radillon qui arrive, là. Le mur. Oh là là. Bon, ok, Sarah, était efficace. Il n'y a pas de problème. Même là, même en perf et tout. Oh, j'en pleure. J'en pleure derrière, non mais c'est génial.
4: Il fait chaud, hein. Tu vois là maintenant j'aime bien mes sièges.
3: Là, ouais, voilà. Les sièges ventilés là.
4: Petit coup de siège ventilé là, c'est bien. Nickel. On va laisser la voiture respirer un petit peu.
3: Ouais, moi aussi. Enfin, je vais faire ça.
4: Hein, respire, voilà. Alors, inspire, expire.
3: Pendant qu'on respire, on va regarder un sujet à moi cette fois.
4: Vas-y, je t'en prie.
3: Tu peux la rubrique custom.
4: Ouais.
3: Et je suis allé voir un préparateur qui a travaillé sur une Porsche. On regarde ça, on se retrouve tout de suite après. Ok. Bonjour Alex.
5: Salut Nico.
3: Enchanté.
5: Enchanté également.
3: Alors t'es le patron des lieux, c'est l'atelier Atso. Qu'est-ce que c'est Atso?
5: Alors Atso c'est un pôle atelier qui concerne tout ce qui tourne autour de l'automobile.
3: Ouais.
5: Aussi bien carrosserie, peinture, mécanique, préparation, customisation.
3: Faites tout quoi.
5: Tout de près ou de loin au niveau de l'auto. Ouais,
3: ouais c'est pas mal, c'est bien. Alors ouais. Je vois qu'il y a une petite Porsche là, enfin tu t'as fait un méchoui avec une Porsche.
5: C'est ça, petit méchoui c'est bien de temps en temps pour se restaurer.
3: Ça fait plaisir.
5: Rien tel qu'une petite 911 pour faire un gros petit méchoui.
3: Et puis c'est pas une récente donc ça doit coûter un peu d'argent je pense.
5: C'est ça, un petit speedster ouais, en cours de restauration. Donc véhicule un peu sympa. Ouais.
3: À côté il y a une date. Ça va être sympa aussi, elle est un peu dénudée, hein, pareil.
5: Exact, mais... 260Z en cours de préparation, plutôt typé circuit, donc pour aller s'amuser et faire le con, les dimanches c'est bien.
3: Ouais, c'est bien, ça promet d'être sympa.
5: Ouais, petit projet sympa.
3: Il y a un petit banc de puissance aussi, hein, histoire de booster un peu, reprogrammer les voitures.
5: Exact,
3: ça, c'est bien.
5: Histoire de finaliser un petit peu tout ça, on a un banc de puissance 4 roues motrices.
3: Alors en parlant de bande puissance, moteur, là vous faites c'est un sapin de Noël là ce moteur, il déborde. C'est
5: ça, c'est le côté bling bling à l'américaine, un peu de chrome, un peu de.
3: Pourtant c'est une japonaise quand même, hein. C'est
5: une RX-7
3: Mazda, moteur bancal, enfin rotatif.
5: Exact.
3: C'est assez rare, enfin c'est pas courant en tout cas.
5: Ouais.
3: À bosser pour vous, ça a dû prendre un peu de temps non, de faire un truc pareil.
5: Oui, il a fallu se documenter sur le sujet, mais après.
3: Parce que là, Beaubourg à côté, c'est une blagounette quoi. Alors, bling bling également, les jantes de la Porsche, enfin les étriers. Rose, là, j'avais jamais vu ça sur une Porsche, hein, quand même.
5: C'est ça, demande spécifique d'un client, Porsche 996 Carrera 4S.
3: Ouais.
5: Complètement dans la personnalisation sur mesure. On l'aime pas, mais en tout cas, nous, on est là pour réagir au goût du client.
3: En fait, il a des roues de lowrider sur une 911. Enfin, c'est bizarre, quoi. Ça fait un peu ça.
5: C'est ça, c'est un style un peu particulier, mais chacun son style.
3: Je vois que l'intérieur a été refait complètement aussi, la sellerie, c'est
5: exact,
3: pas mal.
5: Exact, sellerie sur mesure, pareil, fait au goût du client, on s'adapte au client. Pose et installation donc d'un kit airlift suspension pneumatique
3: pour pouvoir
5: régler la hauteur de caisse, ça demande quand on descend parking souterrain et tout, des fois c'est pratique.
3: C'est très pratique ce genre de choses. Les phares ont été revus, il y a 4 faisceaux comme sur les Porsche actuels.
5: Exact, feu sur mesure, refait au goût du jour pour lui redonner un petit,
3: il gagne 20 ans,
5: un petit look charmeur, des petits yeux plus sympas.
3: C'est un beau sapin de Noël, cette 996. Alors je suis venu pour une autre Porsche, parce que tu en as fait une, c'est une petite pépite, il n'y en a qu'une en Europe. Tu me la montres?
5: Allez, on y va.
3: Wow.
5: Donc voilà.
3: Oh, joli monstre.
5: Le petit bébé maison. Porsche Cayman S
3: ouais,
5: de super. 2007.
3: Totalement différent. Vous avez tout élargi. Il est boosté quoi.
5: Kit carrosserie Rocket Bunny.
3: Ouais, alors justement, et pourquoi? Parce que chaque fois je vois des vis apparentes, c'est pas forcément très esthétique. Et je trouve ça bizarre sur du tuning de mettre ça.
5: Parce que le but était pour le sport auto, donc si jamais il y avait une touchette en course, de pouvoir changer l'élément qui était touché rapidement.
3: Ouais. Ça coûte quand même moins cher, ouais.
5: Et d'accord. Cet esprit-là est resté, du coup, ça fait partie du
3: style
5: de ce kit, kit-là, quoi.
3: Jantes spécifiques, alors qui reprennent la couleur des petites vis.
5: C'est des jantes sur mesure, taillées dans la masse, qui viennent des États-Unis.
3: Un
5: coloris spécifique, taille spécifique.
3: Ouais, ouais. Mais la colorie qu'on retrouve dans les petites vis.
5: C'est ça, doré.
3: Attends, mais Porsche, les étriers de frein, là, c'est la même couleur aussi.
5: C'est ça, un petit rappel, étrier noir avec la dorure Porsche.
3: Vous avez bossé comme. Vous êtes des grands malades, hein. C'est pas mal. Hein.
5: On aime bien pousser le.
3: Ouais, mais c'est le détail qui tue, quoi.
5: C'est les petits détails qui font toute la différence.
3: Donc là, on retrouve ça, le kit, surtout sur les longerons, pareil, t'as les bas de caisse.
5: C'est ça, extension d'aile, il y a les bas de caisse, il y a les extensions d'aile à l'arrière.
3: Qu'est-ce que c'est large. Waouh, c'est impressionnant.
5: Un cul bien large.
3: Superbe. Puis alors, là, vous avez mis les boudins, c'est impressionnant, quoi.
5: Ouais, jantes de 11 pouces à l'arrière.
3: Ouais.
5: On est sur du costaud. Feu arrière aussi, donc à LED, passé en LED.
3: C'est joli, ouais.
5: Pour rajeunir un petit peu.
3: Parce que c'est pas les feux d'origine non plus. Je trouve qu'elle est très fine. Enfin, Donc les interstices, il n'y en a pas. Souvent, c'est fait de manière un peu plus grossière, un peu, c'est kit. Et là, c'est vrai que c'est.
5: Ouais, on a voulu faire quelque chose de chic, de classe et de montrer le savoir-faire à la française.
3: J'aime bien le petit béquet, la façon de lead 7 RS.
5: C'est bien,
3: c'est un
5: petit rappel
3: qui est sympa aussi.
5: Ouais.
3: Échappement aussi.
5: Ouais, échappement l'inox pour libérer. La sonorité du flat 6 atmosphérique.
3: Ouais, l'inox là-dessus, en plus le flat 6 on n'en trouve plus sur les Caïmans, donc c'est plutôt une bonne nouvelle de voir ça.
5: C'est ça.
3: Je peux l'essayer. Ah, j'ai envie de l'essayer là. Franchement, ça me titille.
5: Écoute, je vais chercher le propriétaire et puis on va voir s'il te laisse là le privilège de pouvoir essayer ce véhicule.
3: Ok, ça marche. Bon, moi je m'installe. Hein. Je me mets au volant. Allez.
6: Hop. Tony.
3: Enchanté.
6: Enchanté, pareillement.
3: Eh, t'as une belle auto. T'as de la chance, enfin t'as de la chance, non c'est pas que de la chance, hein. T'as dû mettre beaucoup d'argent. Mais il y a de l'investissement. Ouais, alors l'extérieur c'est chouette, mais on m'avait pas parlé de l'intérieur de tout ça là.
6: Beaucoup plus de boulot à l'intérieur qu'à l'extérieur.
3: Ouais, c'est, vous êtes tout
6: refait, toute la sellerie,
3: partout. Non, honnêtement, on retrouve la couleur carrosserie extérieure.
6: On rappelle l'extérieur au niveau des jantes,
3: de la dorure. Et la dorure sur les jantes et sur les petits écrous et tout. Le pommeau de levier de vitesse, le bouton de frein. Hein. Vous êtes des malades, hein.
6: Vous êtes normal, franchement. On s'est gavé.
3: C'est
6: ça,
3: super,
6: c'est
3: bien fait, bravo, hein, c'est top. Et, par contre, alors, je vois, il y a un câble là. C'est
6: la télécommande de l'airlift. Ça ressemble à un iPod, mais c'est pas pour la musique.
3: Ça ressemble, ouais. C'est pas mal.
6: Bah, on peut monter, descendre selon l'architecture de la route, selon
3: L'état de la route surtout.

0: Il y a des mecs qui font ils font ça avec des Golf GTI, avec... Pourquoi une Porsche? T'es un dingue, ça quand même pas... T'as quand même découpé une Porsche.
1: Alors au début ça fait un peu peur. À tout, quand je lui ai confié le projet...
0: C'est bizarre quand même.
1: Ouais, hein, carrément, carrément. Après, il fallait marquer le coup. C'est-à-dire qu'on avait une possibilité d'exposer au SN, SN Motor Show en Allemagne.
0: Ouais, donc qui a un gros salon. Ouais, un gros salon.
1: Et on s'est dit, il faut... Voilà, on n'a jamais fait d'autres projets avant, on ne peut pas commencer petit, il faut taper fort dès le départ.
0: Faut se faire connaître avec un gros coup, et c'est vrai que c'est impressionnant. T'as installé un truc important, c'est une chose importante, c'est la ride, les suspensions...
1: Bah là on le sent bien, on est vraiment...
0: Bah je trouve que en termes de confort c'est vraiment sympa, ça améliore le confort. Et je trouve qu'en termes de stabilité c'est...
1: Bah il y a un calculateur, lui il gère, tout à fait.
0: Ok, ça bouge pas, ouais. Le projet ça a été très rapide, hein, c'est ça?
1: Très rapide, 2 mois. En gros... Alors c'était pas des journées de 8 heures, mais pendant 2 mois. On l'a commencé le 1er octobre. Première photo quand on l'a acheté, 1er octobre. Sur le plateau, direction le salon, 1er décembre.
0: Alors bon, c'est vrai que t'as découpé une Porsche, alors ça t'a coûté quand même un peu d'argent tout ça. Faut acheter la Porsche, faut acheter les pièces.
1: Faut acheter la matière première. On parle pas de main d'œuvre, parce que la main d'œuvre c'est nous. En gros, suspension et jantes, on avait pour un billet de 10 000 à peu près.
0: Ouais. Plus la carrosserie, le
1: kit carrosserie, on était à 8 de mémoire. Ouais.
0: D'accord.
1: Grosso merdo, la voiture nous revient à 50 000. C'est beaucoup Atsu Atelier qui a travaillé sur la voiture pour la carrosserie. Moi, j'ai participé au démontage d'intérieur, intérieur, démonter, remonter.
0: Ouais, parce qu'il y a du boulot aussi, hein, mais c'est vrai qu'ils ont fait la mise au point, l'assemblage extérieur qui est quand même une certaine mise au point. Je vais te ramener chez toi, je vais garder la voiture. Non, je déconne. Non, mais il va pas vouloir. Mais j'aimerais bien pourtant, parce que franchement, je la kiffe, ta caisse. Elle est originale, elle a de la gueule et je trouve que c'est fait avec finesse. Bravo.
1: On a essayé. C'est cool.
0: Merci à toi. Changez rien. Et puis, nous, on se revoit très très vite. Même tout de suite. On va se revoir tout de suite, tiens.

0: Bon Sarah, tu m'as emmené dans un endroit assez sympa.
1: Oui, bienvenue à l'Arbre qui tue.
0: L'Arbre qui tue, pourquoi l'Arbre qui tue? Parce que c'est
1: alors,
0: un peu...
1: Alors, historiquement, c'est vraiment l'endroit où on vient tous se retrouver, les pilotes, les mécanos, les fans, ouais, etc. Après chaque fin de journée au circuit, ouais, que ce soit une journée comme ici qui est open au public, ou une journée course, qualif, etc.
0: Bon, en tout cas, j'ai vu la déco là, c'est vraiment sympa, c'est un bel endroit.
1: Il y a de l'historique du sport automobile là-dedans, hein, des pièces J'imagine. De bagnole, des photos dédicacées, des trucs. Enfin, ouais, c'est vraiment... c'est un endroit qui a un sens, ouais, et qui s'appelle l'Arbre qui tue parce que, comme tu t'en doutes, il a tué quelques personnes, pas au sens propre, hein, je te rassure, mais disons qu'il y a beaucoup de bières qui passent par ici.
0: Ouais, c'est ça, il faut être endurant, quoi.
1: Exactement.
0: Alors, pour le coup, aujourd'hui, il y a quand même une journée particulière, puisqu'il y a tout type de voitures, les mecs viennent avec n'importe quoi, en fait.
1: Oui, tout à fait. En fait, Francorchamps est ouvert toute l'année, et il y a certaines journées qui sont vraiment des journées publiques organisées par le circuit. Ici, c'est les Public Driving Experience du circuit.
0: Ouais.
1: Et ici, t'as vraiment pas besoin d'avoir une voiture surpuissante pour venir.
0: Ouais, j'ai vu, ouais.
1: Tu viens, ça coûte un peu de sous, mais c'est pas hors de prix.
0: Ouais, c'est accessible, c'est bien.
1: Si t'as une petite Golf GTI un peu sympa, une Peugeot 208,
0: tu peux aller la pourrir sur Spa. Et tu peux kiffer le fait de rouler sur Spa.
1: Tu prends le Rédillon, c'est quand même...
0: C'est génial, c'est une expérience extraordinaire en tout cas. Alors, comme tu le sais, je m'occupe de la rubrique custom dans V6 et j'ai mes petites entrées en Belgique parce que je connais quelques préparateurs. Et il y en a un qui est venu nous voir, je peux te le présenter vite fait?
1: Avec grand plaisir.
0: Allez, c'est parti.
1: Vas-y, je t'en prie, les dames d'abord.
0: Salut monsieur Kevin.
2: Salut Nico.
0: Tu vas bien?
2: Très bien, toi.
1: Salut.
0: Comment ça va?
1: Enchanté, ça va?
0: Vous connaissiez pas, hein, je crois, non?
2: Ouais, déjà vu 2-3 fois, ouais, quand même un peu connu. Hein.
0: Ouais, c'est vrai que... Ouais.
2: Dans la région.
0: Ouais, alors toi, tu fais de la prépa?
2: Ouais, tout à fait.
0: Un petit peu.
2: Ouais.
0: Différents véhicules. Et tu fais aussi du dépannage.
2: Ouais.
0: Je vois ça.
2: Un peu obligé, ouais.
0: Sérieusement, pourquoi une M5 V10 en panne là? Elle a vraiment des problèmes cette voiture?
2: Ouais, elle est vraiment en panne, désolé. Je t'avais promis un tour sur circuit avec, oui, mais là elle est en mode dégradé, donc on va rien faire.
0: Non, on va rien faire.
2: Faire de bon, ouais.
0: Mais tu penses qu'on peut prendre la dépanneuse pour faire un tour?
2: Pas de souci, on peut prendre la dépanneuse, ouais.
0: C'est 63 SAMG, d'origine c'est 510 chevaux.
2: Ouais. Ouais, ici, je viens de la passer au bord, elle est passée à 534 chevaux et 740 Nm de couple.
1: Ah oui, quand même.
2: 100% d'origine.
0: Bon,
2: il y a juste 4 ressorts KW, c'est tout.
0: D'accord.
2: Bah, je vais décrocher tout ça.
0: Ouais, ce serait mieux parce que je pense qu'ils vont pas nous laisser rentrer avec la BM et la.
1: J'ai pas l'impression que ça
2: va être dur, ouais.
0: Bon, allez, je vais faire un tour. C'est
2: ça
0: parti.
2: Va.
0: Sarah,
2: ça.
0: Je te fais un bisou. Je te laisse. Bah oui, parce que...
1: Bien attention à tes trajectoires, tes points de freinage.
0: Je t'écoute, okay, à fond, bon. je te suis.
1: Je regarderai.

0: l'émission pour savoir si tu l'as fait.
1: Ouais, bah tu peux me regarder tout de suite même, hein. Tu peux gueuler, hein. Tu me gueuleras après. Bon Kevin, merci beaucoup de m'avoir laissé piloter ta voiture sur Spa. Elle est vraiment extraordinaire. Check mec, merci à toi.
2: De rien, avec plaisir.
1: Alors cette émission V6 touche à sa fin malheureusement. J'espère qu'elle vous a plu. En tout cas, moi j'ai pris un pied extraordinaire à Spa. Merci à toi Sarah, on a passé des super moments et j'ai appris plein de choses. Et je vous dis à très bientôt sur Automoto la chaîne. Salut à tous.

0: Bienvenue dans ce V6 exceptionnel. Nous vous avons concocté un menu spécial supercar. À côté de moi, Jeep, un collectionneur et propriétaire de cette Ferrari 458 spéciale. Vous allez découvrir que la passion qui entoure ces super sportifs n'a jamais été aussi grande. Ferrari, Bugatti, Lamborghini, elles sont devenues les stars de la route, des circuits et du web. Accrochez-vous, c'est parti!
1: V6 se met en tenue de gala. De la plus ultime des supercars actuelles, la Bugatti Chiron Pure Sport et ses 1500 chevaux, en passant par la galaxie Lamborghini, jusqu'à la Ferrari 488 Pista, entièrement personnalisée, nous vous emmènerons à bord du must de la sportivité automobile. Anthony Beltoise et c'est la RCF Track Edition. Un coupé musclé conçu par Lexus, la marque haut de gamme de Toyota. Cette sportive exotique, munie d'un bon vieux moteur V8 atmosphérique, est-elle la reine japonaise de la piste?
2: Je trouve pas trop de défauts à cette voiture. Hein.
1: Nicolas Hédé est resté un grand enfant. Donnez-lui les clés d'une Mégane de plus de 450 chevaux et il s'empressera de la lancer face à la redoutable Porsche 911 et au BMW X4M. Un défi tout en démesure et en accélération. Zeffeno rêve du Tourist Trophy, la plus célèbre et dangereuse course de moto au monde. En attendant de s'y inscrire, il enfourche une vraie bécane qui a couru sur l'île de Man, la Yamaha R6 de Julien Tognutti. Des sensations forcément dingues.
0: Pour débuter ce V6 spécial supercar, nous vous avons donné rendez-vous ici à l'espace Bugatti Paris. C'est la marque ultime des supercars. Cela faisait 80 ans que le constructeur, pourtant basé en Alsace, n'avait plus de vitrine à Paris. La marque a fait son grand retour en janvier dernier. C'est l'un des 36 points de vente dans le monde. Et justement derrière moi, l'exclusivité mondiale, la livraison de la Chiron Pure Sport. Vraiment, c'est pour vous, c'est exceptionnel. On ne l'a jamais vu pour le moment dans le monde. On se retrouve juste après ça pour parler avec Edouard Schumacher, le patron des lieux. Edouard, grosse exclusivité pour V6, on tombe parfaitement bien. C'est la première fois que vous la voyez, vous?
3: Alors non, ce n'est pas la première fois, puisque cette magnifique Pure Sport, je l'ai déjà vue à Molsheim.
0: D'accord.
3: Mais l'émotion est toute différente, puisqu'ici, je la vois chez nous, au sein de notre concession, la maison Bugatti Paris.
0: Edouard, refaisons un petit peu l'historique. Si on repart 110 ans en arrière, c'est le début de cette marque?
3: Effectivement, c'est une marque qui est 100% française, qui est née en France, en Alsace, et elle a une histoire toute particulière. Est-ce que vous avez remarqué la forme de cet aileron? Cet aileron, eh bien, il a la forme d'un avion. Pourquoi? Parce que, au lendemain de la Première Guerre mondiale, tous les pilotes de chasse ont continué à s'affronter, non plus dans les airs, mais sur la route, lors de courses. La Type 35, c'était le modèle emblématique de Bugatti et qui leur a permis à tous, parce qu'ils étaient tous pilotes de Type 35, de gagner les première, deuxième, troisième, quatrième, cinquième meilleure place.
0: Elle raflait tout.
3: Ça, c'est la première vie de la marque Bugatti. La seconde vie, elle date des années 30, parce que Bugatti a inventé le véhicule sur mesure, avant même la mode. Et Bugatti était capable, dans les années 30, de construire pour son seul propriétaire, l'unique propriétaire, une carrosserie qui lui était propre. Et c'est une tradition qu'on a retrouvée encore récemment avec la fameuse voiture noire.
0: Combien de Bugatti dans le monde? Parce que c'est quand même la voiture la plus chère. Je crois qu'on est dans les 2,7 millions à peu près pour la Chiron. Il y a à peu près combien de propriétaires de Bugatti dans le monde?
3: Alors, on ne peut pas communiquer sur ce type d'informations. En revanche, ce que je peux vous dire, c'est que si on parle de la Chiron, la Chiron sera produite à 500 exemplaires uniquement.
0: Très bien.
3: Et chaque année, Bugatti commercialise dans le monde environ 85 exemplaires.
0: D'accord.
3: Et les listes d'attente sont longues.
0: J'imagine. Combien de temps on peut espérer avoir, une fois qu'on décide de la commander, de la personnaliser? On va voir ça tout à l'heure. Et on l'a sous combien de temps, la livraison?
3: Alors, vous avez théoriquement un délai incompressible de 9 mois. D'accord. Entre le moment où vous passez la commande.
0: Comme une grossesse.
3: C'est le plus beau des bébés.
0: Oui, bah
3: mais
0: oui.
3: En réalité, on est plus sur la grossesse d'un éléphant, puisque, en général, avec le délai d'attente, vous pouvez être sur 18 à 24 mois.
0: Et il n'y en aura pas plus? que 500 dans le monde.
3: 500, pas une de plus.
0: D'accord.
3: Tout
0: on
3: aussi
0: peut pas
3: exceptionnel.
0: Étendre les listes.
3: Voilà. On aimerait bien, mais non, c'est tout bonnement impossible.
0: Bugatti détient le record de vitesse de plus de 490 km/h. C'était la barre symbolique des 300 miles an hour pour les Anglais. C'était quand, comment, en fait, ce record de vitesse?
3: Alors, ce qu'il faut savoir, c'est que n'importe quel Bugatti est théoriquement capable d'atteindre des vitesses aussi exceptionnelles. Là, en l'occurrence, c'est une Bugatti 300+. Et ça s'est fait dans des conditions un petit peu particulières. D'abord, il faut une route dégagée, ça s'est fait sur un circuit privé. Il faut une équipe technique et surtout un pilote, parce qu'à ces niveaux de vitesse-là, le moindre écart peut être dramatique. Ce qui fait la particularité d'une Bugatti, parce qu'on parle beaucoup des records de vitesse ou de sa capacité à aller sur circuit, c'est qu'une Bugatti, c'était dans le cahier des charges d'origine, elle est capable aussi bien de battre ce fameux record de vitesse de 490 km/h que vous évoquez, mais elle est aussi capable d'emmener son propriétaire à l'opéra. C'est une voiture qui peut être utilisée au quotidien et c'est ce qui fait toute la magie de Bugatti.
0: Edouard, revenons un petit peu sur le rôle de cet espace. On vient ici pour personnaliser sa Bugatti, c'est ça?
3: Alors effectivement, cet espace, la maison Bugatti Paris, c'est l'antichambre de Bugatti. Ici, ce sont les premières saveurs de la marque. On commence à toucher la marque, on voit la marque, on peut la ressentir. C'est un avant-goût de tous les échantillons qu'on peut découvrir à la fabrique à Molsheim. Dans le parcours, bien évidemment, on peut venir ici toucher, ressentir. On peut configurer sur le plan digital son véhicule, mais nécessairement, il faudra aller à la fabrique, y rencontrer les ouvriers, toucher les matières, les cuirs, les carrosseries, les peintures.
0: D'accord, pour qu'elles soient exactement à notre goût.
3: Exactement, unique.
0: Bon, merci beaucoup Edouard, je vais aller voir Claudio pour rentrer à l'intérieur de ce gros bolide, ça marche?
3: À bientôt Sophie.

0: Alors Claudio, en quoi cette Chiron Pure Sport est-elle différente de la Chiron Sport?
1: La Bugatti est connue pour être une voiture importante, une voiture qui a battu tous les records, mais il lui fallait une petite
0: touche. Un petit plus.
1: Un petit plus, d'accord. Exactement. Ces petits plus, c'est à nouveau l'agilité et la rapidité dans les virages.
0: D'accord.
1: Comment obtenir ça avec un objet déjà qui a des records partout? Ils ont enlevé du poids, d'accord, 50 kg, notamment sur les masses non suspendues, donc les masses qui sont un peu plus difficiles à gérer en mouvement, et en donnant un setage différent, un mapping différent à tout ce qui est mécanique, d'accord, notamment boîte de vitesse. Ils ont retravaillé à 80% la boîte de la Chiron Sport, chose qui rend la Pure Sport beaucoup plus rapide, notamment sur la plage de vitesse qui est utilisée dans la plupart des temps. Entre 60 et 120, la Pure Sport gagne 3 secondes.
0: 3 secondes, c'est énorme.
1: Exactement, c'est énorme déjà pour des performances qui sont déjà énormes par rapport à la Chiron classique.
0: Oui, alors comment on la démarre cette voiture?
1: Alors Sandy, venez avec moi parce que je vais vous montrer la clé et quelque chose d'encore plus exceptionnel.
0: Alors Claudio, c'est quoi ça? C'est une paire de chaussures Bugatti? Voilà.
1: Non, pas exactement. On a une voiture d'exception, des propriétaires d'exception. Et aussi, au moment de la livraison, on essaie de construire une expérience d'exception. Là, c'est la petite boîte en carbone.
0: La grande boîte?
1: La grande boîte en carbone. Où on peut trouver la clé de la voiture. On peut retrouver aussi un petit historique en digital de l'assemblage de la voiture. Mm-hmm. Et surtout, la chose très intéressante, cette petite clé qui débloque les modes 400 km/h. Donc, en mettant la clé dans un endroit spécifique, la voiture fait un triple check sur elle-même pour être sûre,
0: exactement,
1: de pouvoir atteindre les 420 km/h sans aucun problème.
0: C'est vraiment le souci du détail de Bugatti. Hein. C'est ce qui fait vraiment tous ces petits plus de la marque. Merci beaucoup Claudio. J'en connais un qui adorerait conduire la Chiron Pure Sport, c'est Anthony Beltoise. Il prend le volant d'une voiture moins puissante mais tout aussi étonnante, c'est la Lexus RCF Track Edition.

0: tous. Aujourd'hui, je mets le cap à l'est, au pays du soleil levant, pour vous présenter une japonaise très énervée, la Lexus RCF Track Edition. C'est un coupé assez exotique, mais qui a des arguments face à ses rivales allemandes. Je veux parler de la BMW M4 ou encore de la Mercedes C63 AMG. Allez, c'est parti!
1: Parce qu'il n'y a pas que les Allemands qui savent produire des coupés sportifs performants, les Japonais de Lexus, la marque haut de gamme de Toyota, ont créé la griffe F en 2006. F est un clin d'œil au Fuji Speedway, le circuit de développement de la marque. F chez Lexus, c'est l'équivalent du département M chez BMW ou AMG chez Mercedes. Une ligne ultra sport. Et cette RCF version Track Edition va encore plus loin. C'est le dérivé de la voiture qui court en catégorie GT3, mais en plus accessible. Cette pure propulsion nerveuse et racée promet donc de belles sensations au volant. Et quand on sait qu'elle cache un redoutable V8 atmosphérique de 464 chevaux, on en salive d'avance. Cette sportivité à la sauce nippone peut-elle ringardiser les rigoureuses stars allemandes ? On s'amuse ou pas en Lexus ?
0: Pour être tout à fait honnête avec vous, je trouve que le design des sportives japonaises, c'est assez particulier. On aime ou on n'aime pas, c'est une affaire de goût. Mais en tout cas, ce qui me frappe avec cette voiture, c'est qu'on a affaire à une auto plutôt agressive, musclée, notamment avec l'aileron à l'arrière tout en carbone, qui donne quand même 26 kg d'appui, ça c'est pas mal. On a également en carbone le toit, le capot avant et tous les bas de caisse. Ça, c'est plus agressif à l'œil et c'est surtout plus léger. Et en parlant de légèreté, on a gagné 25 kg à l'avant avec les freins céramiques carbone et les jantes forgées. On sent vraiment que Lexus a misé sur la performance avec cette voiture.
1: Par rapport à la précédente génération, le coupé perd 80 kg. Et pourtant, autour d'une tonne 7 sur la balance, cette RCF reste assez lourde pour aller chasser les chronos. Mais cet embonpoint ne lui empêche pas de garder une certaine élégance. Vue de l'intérieur, elle est toute pimpante, cette Lexus.
0: Eh ben dis donc, c'est rouge. Il y a du rouge de partout. Il y en a là. Ils ont même réussi à en mettre dans le carbone, là, sur les habillages de porte. Ici, sur la boîte à gants, du rouge dans le carbone. Ça, j'avais jamais vu. On sent bien l'esprit racing dans cette voiture, avec ici les surpiqûres en rouge. Et puis surtout, ces sièges baquets, cuir Alcantara. On est vraiment bien installé. La console centrale, elle me fait penser à une Chenify ultra compacte. Et puis pour accéder à tous les menus de la voiture, on a ici ce petit trackpad. Tout se fait ici, ça c'est le côté geek des Japonais. J'apprécie la qualité des matériaux et le niveau de finition. On n'est vraiment pas loin de ses rivales allemandes.
1: Vous la trouvez too much, cette Lexus ? En tout cas, l'ambiance à bord reflète ce grand écart cher à nos amis nippons, entre héritage et modernité, comme ce petit tachymètre à l'ancienne. Classe, mais à l'opposé des graphismes sophistiqués de l'écran numérique derrière le volant. Même chose avec le frein de parking au pied. Assez désuet et mal positionné sur une telle sportive, non ? Mais la tradition a parfois du bon, du très bon même. Voici le fameux V8 5 litres de 464 chevaux. Un bon gros moteur atmosphérique, fiable et voluptueux. Éprouvé lors des courses d'endurance, il équipe désormais un modèle de grande série. Et l'atmo, on adore. Là où la plupart des constructeurs cèdent aux sirènes du turbocompresseur, la RCF Track Edition conserve un délicieux souffle rauque.

0: Ce qui me plaît tout de suite, c'est l'aspect sonore. Je sais pas si vous entendez comme moi, mais ce V8, il fait un son magnifique. C'est ça rugit, c'est enivrant. On a envie d'appuyer sur la pédale d'accélérateur en permanence. C'est trop bon.
1: Un régal pour les oreilles. Le coupé abat le 0 à 100 km/h en 4 secondes 3. C'est à peine 2/10 de plus que la M4 ou la C63 AMG.
0: Ah, ça tient bien la route, hein. Ça s'écrase un tout petit peu sur l'avant, mais pas trop. Direction est précise.
1: Noblesse du moteur atmosphérique, l'accélération est linéaire. Pas d'excès de brutalité dans les changements de rapport.
0: Il manque peut-être un tout petit peu de couple à bas régime. La pleine puissance arrive à partir de 5000 tours, de 5 à 7000. Donc il faut vraiment la conduire haut dans les tours pour avoir toute la puissance. Pour le moment, avec toutes les assistances actionnées, je trouve pas trop de défauts à cette voiture. Hein. Alors on va voir un petit peu comment ça se passe si je débranche tout. J'appuie là sur le bouton off. Ça s'est confirmé à l'écran. J'ai plus du tout d'assistance.
1: Sans les aides électroniques, la RCF va-t-elle se transformer en reine de la glisse?
0: On va aller voir comment ça se passe dans les virages serrés. Oh, le freinage, il est juste diabolique. C'est impressionnant. Ah, voilà, ça commence un petit peu à bouger à l'accélé. La voiture survit un tout petit peu à l'accélération, mais vraiment un chouï. Hein. C'est pas une drifteuse. Hein. C'est quand même un châssis plutôt bien équilibré. Même tout déconnecté, on a une bonne motricité. La puissance passe très bien en roue arrière. Et je suis plutôt agréablement surpris de cette voiture.
1: Vitesse maximale, 270 km/h en ligne droite.
0: J'apprécie au tableau de bord le capteur de G, c'est-à-dire qu'il indique les G latéraux et longitudinaux. Vous voyez là, dans cette courbe, on est quasiment à 0,8 G. C'est vous dire le niveau d'adhérence. En tout cas, moi, voilà, je suis convaincu par cette Lexus RCF. Elle m'a procuré pas mal de plaisir. Et puis, j'étais un peu sceptique avant l'essai de savoir si c'est une auto qui était capable d'enchaîner les tours sur un circuit. Et ben, je vous le confirme, oui, elle sait le faire. C'est une véritable sportive. Quand je vous disais que cette Lexus avait des arguments pour aller concurrencer ses rivales allemandes, tout d'abord le freinage. Là, on est vraiment dans l'exception. On a un très bon freinage, agressif et surtout endurant. Ensuite, le châssis, on a un bon comportement. Il est très sain, même si j'ai regretté de ne pas pouvoir faire de plus de glissades. Il manque un peu d'agressivité. Et ensuite, le moteur, le V8, le son, juste fabuleux. Mais il lui manque un peu de caractère à bas régime, notamment par rapport à un moteur turbo qui reprend plus bas. Bref, cette auto, elle est quasi parfaite. Il lui manque juste ce petit grain de folie pour être une bête de circuit.
1: Moins joueuse et plus typée grand tourisme que les références allemandes, la Lexus RCF reste une fabuleuse machine radicale et exotique. Cette conception de la sportivité à la japonaise devrait ravir ceux qui aiment rouler différent. En revanche, côté tarif, la RCF Track Edition vise très haut, 119 900 euros. Autant que les européennes, et ce, sans aucune option au catalogue. C'est à prendre ou à laisser.

0: concession de prestige à l'autre. Me voici maintenant chez Lamborghini Paris. 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On a par exemple ici l'Huracan Evo, 640 chevaux, et sa version Spider juste à côté. J'avoue, ça c'est mon petit coup de cœur. Ces deux voitures sont munies d'un V10 atmosphérique, délicieux moteur. Celle qui coiffe la gamme Lamborghini, c'est celle-ci, l'Aventador V12, 700 chevaux. 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
1: Bonjour Sandy, bonjour. 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
0: 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Quels sont les clients? 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
1: 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Absolument. D'ailleurs, tu as vu derrière toi?
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1: Tout à fait.
0: C'est le seul et le premier SUV supercar.
1: 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Mais attends, regardez-moi.
0: Oh là là, la SVJ, j'en avais jamais vu dans ma vie, elle est sublime.
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0: Oh, le rêve. Merci beaucoup, Simona, pour cette petite visite en exclusivité pour nous dans les coulisses de Lamborghini. Tout de suite, on retrouve Nicolas Hédé qui s'intéresse à la mode des slippers avec une Mégane boostée à plus de 450 chevaux. Ça les coiffe.

0: Mégane RS, c'est depuis plus de 10 ans la sportive française de série la plus radicale et la plus accessible. Avec son look très affûté, elle s'est même permis de battre le record du tour de la boucle nord du célèbre Nürburgring. Sur les catégories des tractions, c'est dire. Alors, je me suis demandé si la reine des sportives françaises pouvait rivaliser avec de vrais supercars venus d'Allemagne. Un X4 sortant des ateliers BMW Motorsport. Ou encore le Graal, une icône du sport automobile, une Porsche 911. Pour trouver cette Mégane RS survoltée, direction MTR Motorsport dans l'Essonne. Son boss, vous le connaissez déjà, c'est Mickaël Toffolo. Un engin de 2m14 et disons que quand il dit quelque chose, les gens l'écoutent. Alors, quand il s'attaque à une Mégane RS, c'est du brutal. Bon Mika, cette Mégane RS, elle est d'origine en fait.
1: Effectivement. À part légende, c'est la Mégane RS de Monsieur Tom. Attends, je vais te montrer un petit détail qui change.
0: Ah bah ouais. Ouais, il y a des trucs là qui changent. Ouais, effectivement, il a pas du tout... Enfin, c'est pas un moteur d'origine, ça.
1: À quelques détails près, ouais. Donc on a travaillé sur la partie turbo, on a mis un Garrett GTX 28. Mm-hmm. On a travaillé toute la partie échappement, collecteur. On a travaillé la partie admission pour faire entrer de l'air dans le turbo. La partie refroidissement pour refroidir l'air, effectivement, du gros turbo. Donc on a un échangeur et tout le circuit de suralimentation. La partie injection, donc ouais, avec un calculateur donc, qui a été modifié par nos soins. Les injecteurs gros débit, pompe à essence gros débit.
0: D'accord.
1: Sinon, mécaniquement, moteur, boîte, reste entièrement d'origine de la Mégane RS 250 chevaux.
0: D'accord.
1: Et en plus, tu sais quoi?
0: Ouais.
1: Elle roulait le 85.
0: Elle est écolo, c'est pas la classe ça, franchement. Combien elle développe?
1: Actuellement, plus de 450 chevaux.
0: D'accord. Tu me le prouves, là?
1: On y va?
0: Allez.

0: Ça y est, les derniers réglages sont finis.
1: Ouais, je vois ça, ouais.
0: 457,3 chevaux.
1: Ça va.
0: Tout se passe bien.
1: Ça, c'est, on parle bien du couple.
0: 578 Nm sur un 2 litres turbo.
1: Sur une Mégane RS. Bon, allez, viens, je t'emmène à Montlhéry.
0: On y va.
2: Montlhéry et son anneau de vitesse, un lieu mythique tout simplement parfait pour recevoir notre Renault Mégane RS en mode sleeper.
1: Alors là, on a la BMW X4 M Compétition, 510 chevaux. C'est simple, c'est le 6 cylindres en ligne le plus violent de toute la gamme BMW. Derrière, on a le Graal, c'est l'icône du sport automobile, la Porsche 911 dans sa version Carrera 2S, de 450 chevaux et cabriolet en plus. On a la même puissance en fait que cette Mégane. Alors Mika, franchement, est-ce qu'elle a des chances de battre les deux autres, ta Mégane RS là?
0: Je pense qu'en départ arrêté, ça va être un petit peu compliqué avec la traction. Mm-hmm. Mais je pense qu'en départ lancé, il y a match.
1: Ouais, bah elles sont un peu plus lourdes que la tienne, donc je pense qu'il y a match effectivement. On se met en place?
0: On y va.
2: C'est parti pour le départ arrêté. Je suis à bord du X4 M Compétition. J'ai 510 chevaux, j'ai surtout 4 roues motrices. Jonathan, le propriétaire de la Mégane RS qui a son volant, lui il a que 457 chevaux et il a une traction. Donc moi je vais mieux partir avec mes 4 roues motrices, sauf que j'ai quand même 2 tonnes de poids à embarquer, c'est quand même énorme par rapport à lui. Donc je pense qu'il y a battle, on va voir ce que ça donne.
1: Mika, t'es prêt? C'est bon? Allez, premier rapport engagé. C'est parti. Ah ouais, alors 4 roues motrices. Je lui mets au moins 2 TGV dans l'histoire, je suis assez fier de moi. Bon, c'est un peu normal, ça part quand même beaucoup plus fort, on n'est pas arrêté. Logique, hein. Là c'est de la physique, hein. 4 roues motrices, ça démarre normalement beaucoup mieux qu'une traction. C'est d'ailleurs pour ça que la plupart des voitures de plus de 300 chevaux sont généralement soit des 4 roues motrices, soit des propulsions, tout simplement.
2: Deuxième épreuve du départ arrêté, je suis dans la Porsche, j'ai 450 chevaux, j'en ai un peu moins que Jonathan dans sa Mégane RS, sauf que moi j'ai une propulsion, et puis franchement normalement une propulsion ça permet d'avoir une meilleure prise au sol pour partir sur un départ arrêté, et puis franchement hein, même si je suis plus lourd que lui, ça reste une Porsche, hein, donc normalement je devrais pouvoir le battre. Allez, on se met en place, Mika, on est bon? Ah ouais, y a pas photo. Je suis parti très très fort ouais, sur ce coup-là parce que je vois avec le launch control chez Porsche, c'est quand même pas mal. J'ai quand même tous les avantages d'une propulsion et d'une voiture justement qui a beaucoup de chevaux et qui est faite vraiment au départ pour ça. Il faut savoir que généralement, la discipline favorite pour ce type de voiture comme la Mégane RS avec beaucoup de chevaux, c'est le départ lancé. Et oui, c'est sur ces relances à 80 km/h que l'on va confronter cette Mégane RS à nos deux Allemandes.
1: Ah, cette annonce, c'est quand même... ça va être un endroit mythique, ça se coupe pas mal, hein. Ouh, ah. On est dans la situation de départ lancé. On va essayer de se stabiliser à 80 km/h, tous les trois, au même niveau, et mettre gaz dès qu'on passe la ligne de départ. Allez, c'est parti pour le départ lancé, go! Oh la vache! Oh la vache! Mais c'est une balle ce mec! Wouh! Eh mais, on s'est fait éclater par une Mégane RS, j'hallucine! Avec le couple qu'il a, il arrive à nous mettre et une balise! Véritable valise à l'accélération en reprise, impressionnant. On a parmi ce qui se fait de mieux dans l'automobile allemande, et ben la petite française là, elle nous a expliqué la ville. Ça fait un peu mal. Une Mégane RS a été capable de battre une BMW Motorsport et une 911. Moi je dis chapeau, je vous cache pas que je suis un peu dégoûté, mais j'ai une chance, j'ai un cabriolet donc je crois que je vais partir en week-end avec. Allez. 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

0: ces supercars sont devenus bien plus que des voitures ultra performantes. Certains propriétaires ont décidé de les photographier, les filmer et les mettre en scène sur les réseaux sociaux. Jean-Philippe alias Jeep, on fait partie. Salut Jeep.
1: Salut Sandy.
0: Ça va?
1: Ça va, super.
0: Bon, écoute, tu nous as ramené ton dernier petit bijou. Ça fait que quelques jours que tu l'as, c'est ça?
1: Oui, je viens tout juste de la recevoir et je vous en fais la primeur.
0: Oh là là, elle est somptueuse. Tu as une belle collection. D'ailleurs, celle-ci aussi, c'est à toi. Jaune, c'est ta couleur?
1: Oui, depuis une dizaine d'années, avec ma première Porsche 997 GT3 RS.
0: Qui était jaune aussi, donc voilà.
1: C'est ma première jaune.
0: Et alors, t'as d'autres voitures dans ta collection?
1: Oui, en ce moment, j'ai aussi une Porsche GT2 RS.
0: D'accord.
1: J'ai aussi une McLaren 600LT Spider orange et une Alpine A110 bleue.
0: D'accord, belle collection et plein de couleurs. Alors ça, c'est ta petite dernière, la 488 V8 biturbo, c'est ça?
1: Oui, c'est une Pista, donc un 4 litres biturbo de 720 chevaux. Donc c'est la V8 berlinette Ferrari qui est orientée piste. Donc c'est une voiture pour faire le gentleman driver sur les circuits.
0: D'accord, elle est vraiment magnifique. Avant d'aller faire un petit peu le tour pour voir un petit peu tout ce que tu as personnalisé sur cette voiture, je crois que toi tu es très présent sur les réseaux sociaux depuis déjà quelques années. Tu mets en scène un petit peu tes voitures, tu partages ta passion avec d'autres.
1: Oui, alors j'ai commencé il y a 3-4 ans pour mon plaisir perso de mettre des belles photos et j'ai vu que j'avais tout de suite un bon retour. Comme j'ai beaucoup d'autos, on m'écrivait pour me poser pas mal de questions. Donc je me suis piqué au jeu depuis environ un an et maintenant je mets plus de choses. Je mets des vidéos, je mets des vidéos de circuits, des photos et quand je fais des road trips, j'essaye de faire pas mal de stories.
0: Ouais, ça c'est sur ta chaîne YouTube, on peut voir toutes tes vidéos et sur Instagram du coup, c'est des beaux clichés de ta voiture. On peut peut-être faire une story, tu me montres comment
1: oui.
0: Tu fais? On va faire une petite story pour V6. Allez.
1: Hop. Alors, salut à tous. Aujourd'hui, je suis avec Sandy Ribert de l'émission V6. Et je suis venu ici pour lui présenter mes deux jaunes, la 458 spéciale. Et derrière nous, la nouvelle, la 488 Pista.
0: Bon bah top, ça te va sa story?
2: Parfait.
0: Génial. Bon alors si celle-ci on devait la mettre en scène aujourd'hui, tu l'as reçue il y a quelques jours, tu me dirais quoi? Alors vas-y, présente-moi cette magnifique voiture. Qu'est-ce que tu as fait? Tu l'as customisée, c'est ça?
1: Voilà, alors celle-ci c'est donc une Pista TaylorMade. Ça veut dire qu'elle a été entièrement paramétrée à Maranello, dans l'usine Ferrari avec les designers de Ferrari. Donc je suis arrivé en leur montrant une Ferrari 250 Testarossa Le Mans.
0: D'accord.
1: De 1958. Et je leur ai dit que je voulais rendre un hommage à cette voiture et d'essayer de trouver les bons coloris pour la copier sur ma Pista.
0: Ensuite, alors par exemple quoi? Est-ce que
1: alors on a la couleur
0: jaune, là, il est bien différent de celle-ci. Celui-ci plutôt c'est un jaune criard et puis celui-là on est plus sur du doré, j'ai l'impression.
1: Oui voilà, les jaunes sont un peu différents. C'est tous les deux des jaunes triple couche, mais
0: ouais.
1: Celui-ci c'est le dernier jaune qui s'appelle Ardia Amarillo. Donc on a fait ce jaune avec la bande Rubino Michelizzato.
0: D'accord.
1: Et les numéros 58 comme sur la voiture d'époque au Mans.
0: Ah non, c'est pas un autocollant, tout est peint à la main?
1: Oui.
0: Oh là là, voilà. Ils savent
1: tout
0: bien
1: est
0: faire
1: peint,
0: les choses.
1: Et tu as également le Scudetto Ferrari qui est peint.
0: Elle est sublime. Attends, je vais regarder à l'intérieur. Qu'est-ce que tu as donc customisé à l'intérieur?
1: Alors à l'intérieur, tu as un siège rouge. Pourquoi? Car sur les 250 Testarossa, au Mans, il y avait juste un seul siège voilà, qui était rouge. Donc le deuxième siège, on l'a fait noir pour pouvoir l'oublier dans la voiture.
0: Ah oui, quand je t'ai vu arriver, je pensais qu'il n'y avait qu'un siège. Donc non, tu vas pouvoir m'emmener tout à l'heure.
1: Ah oui.
0: C'est cool, il y a un siège pour moi.
1: La voiture a du carbone de tous les côtés. On a également les jantes en carbone qui font gagner 40% de poids en comparaison des jantes alu.
0: D'accord.
1: Le compartiment moteur est entièrement en carbone. Et j'ai une option qui est rarissime. C'est le châssis de la lunette arrière qui est également en carbone, alors que sur 99% des Pista, il est en aluminium.
0: Et alors ça te permet pareil de gagner un petit peu de poids?
1: Voilà, ça a été fait pour avoir un châssis de lunette arrière un petit peu plus léger. Et ils ont également supprimé les deux vérins et on a juste une petite tige pour tenir le capot.
0: Et la puissance de cette voiture?
1: C'est un V8 4 litres biturbo de 720 chevaux.
0: Ça doit envoyer sur le circuit. Alors si j'ai bien compris, cette voiture-là, elle est unique, c'est la tienne.
1: Oui, unique au monde, TaylorMade, on ne peut pas aller plus haut en personnalisation.
0: Alors le prix d'achat de cette voiture?
1: Alors sans option, cette auto, c'est 320 000 euros.
0: Et alors en option, tu vas me dire que tu aurais pu en avoir deux, c'est ça?
1: Pas loin.
0: T'es un fou. Bon, écoute, maintenant, là, j'ai tellement envie d'aller l'essayer, on va la roder ensemble.
1: Allez, ça me ferait plaisir.
0: Ah bah, écoute, plaisir partagé. Je te prends ton casque. 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

0: Jeep, c'est les premiers mètres sur circuit. C'est quoi tes premières impressions?
1: Eh ben écoute, je vois une grosse différence au niveau du châssis.
0: Ouais.
1: Comparé à la 458, ils ont fait de gros progrès. Ensuite, je pense que là, niveau moteur, c'est plus la même voiture.
0: Ah non, mais on le sent, hein, franchement, ça, vraiment, ça envoie comparé à la 458 de tout à l'heure.

0: Ferrari, pourquoi est-ce que tu aimes cette marque-là en particulier dans les sensations de conduite?
1: Eh bien, depuis que je suis enfant, les Ferrari, ça fait rêver.
0: Ouais.
1: J'en ai eu 5. Et j'avoue que c'est pas loin d'être les plus belles voitures du monde pour moi. La ligne est magnifique. Le moteur en centrale arrière, ça fait qu'on conduit la voiture comme un gros kart.
0: Ouais. Sensation de glisse, le dérapage. Et alors, idéalement, tu aimerais l'emmener où cette voiture? Le prochain circuit, c'est quoi?
1: Et bah, pour qu'elle s'exprime pleinement, je pense que je vais essayer d'aller au circuit du Paul Ricard,
0: ouais,
1: au Castellet.
0: Avec sa
1: on a des basiques droites. Voilà, et là, elle va pouvoir s'exprimer,
0: ouais,
1: comme il faut.
0: En essayant de taper cette petite 340 km/h. Cette vitesse de pointe sur le circuit Paul Ricard, je te le souhaite en tout cas.

0: c'est super. Merci. Allez, maintenant on passe de 4 roues à 2 roues avec Zef qui nous présente une moto de compétition hallucinante puisqu'elle participe au célèbre Tourist Trophy, la course moto la plus dangereuse du monde.
1: Vous demandez sûrement ce qu'on fait ici, tranquille, au milieu des monts du Jura. Pour l'instant, sans trop de bruit. On va aujourd'hui parler de course moto sur route et de la plus célèbre d'entre toutes, le Tourist Trophy, avec le pilote français le plus rapide du TT, Julien Tonucci.

0: Alors Julien, ça c'est ton trophée, ouais, du Tourist Trophy. Et je vois là-dessus 1h53, 35, 386 secondes. Ouais. C'est quoi ça?
1: C'est le temps que j'ai mis pour faire les 6 tours du Tourist Trophy.
0: Ah, pas un tour?
1: Non, les 6 tours, soit 360 km.
0: Et ce qui fait de toi le pilote français le plus rapide au TT. TT qu'on appelle Tourist Trophy.
1: Exactement.
0: Entre motards.
1: Exactement.
0: Et alors, juste, je rappelle, tu as été 5 fois champion de France de rallye, puisque le rallye moto existe, même s'il n'est pas très connu, mais c'est comme la voiture. Donc 5 fois champion de France, et à un moment, il t'est passé par la tête de faire le Tourist Trophy, cette course dingue, la course la plus connue au monde, mais aussi la plus folle. Qu'est-ce qui n'a pas marché là dans ta tête?
1: C'est un peu un rêve de gosse, en fait. C'est un peu un rêve de gosse qui me paraissait un peu inaccessible. Ouais. C'est un peu, en fait, le MotoGP de la course sur route, parce qu'au-dessus du MotoGP, il n'y a rien. Au-dessus du Tourist Trophy, il n'y a rien sur la route.
0: Alors, on rappelle que le Tourist Trophy, quand même, c'est un immense circuit qui était d'ailleurs au calendrier des Grands Prix jusqu'en 1976, quoi, le truc de Barjo, qui fait à peu près 60 km. Comment on arrive à retenir ce tracé, pas en roulant une fois, j'imagine, au Manx GP en essai, quoi. Mmh. Tu y allais avant avec ta voiture, t'as repéré, comment on fait?
1: Ouais, il y a beaucoup de repérages, effectivement, en voiture. C'est des dizaines et des dizaines de tours pour essayer de mémoriser le tracé. T'as pas le choix. Hein.
0: Ben ouais, t'as pas le choix, parce qu'en fait, les vitesses sont dingues. Non, ta vitesse moyenne, toi, c'était quoi sur ton meilleur tour?
1: Alors, le record que j'ai fait en 2018, mon meilleur chrono, c'est 18 minutes 09 pour faire 60 km. Ça représente une vitesse moyenne de 200,5 km/h.
0: 200 km/h sur la route, dans les villages, en campagne, au milieu de la pampa un peu de cette île incroyable. Et ça fait des vitesses de pointe à combien, ça?
1: À largement plus de 300 km, un tout petit peu plus de 300 km/h, régulièrement même.
0: Et alors, 300 km/h sur du billard ou...
1: Non, c'est variable. Il y a des endroits qui sont très très propres, comme la montagne. Puis il y a des endroits où ça ressemble parfois un petit peu plus à ces vitesses-là, à un terrain de cross. La toute petite bosse qu'il va y avoir sur la route, à cette vitesse-là, ça fait un espèce de tremplin, en fait.
0: Alors la moto là, que tu as amenée, la Yamaha R6, c'est pas celle avec laquelle tu as fait le record, mais c'est celle avec laquelle tu concours en catégorie 600.
1: Exactement.
0: Donc en quoi elle est particulière au Tourist Trophy? Parce que quand on la regarde, on croirait une moto de circuit.
1: Ouais, tout à fait. C'est une base, en fait, de moto de circuit. Hein. Yamaha R6, c'est une des meilleures motos qui existent en 600 Super Sport et la moto qui gagne tout en championnat du monde Super Sport. Maintenant, on l'adapte pour le Tourist Trophy. Tu vas voir facilement, la bulle est très très haute.
0: Ouais, énorme.
1: Pourquoi la bulle est très très haute? En fait, pour se protéger au niveau des cervicales, parce que 4 tours en 600, ça fait 240 km. Et 240 km à pas loin de 200 km en moyenne, bah, t'imagines que ça tire énormément sur les cervicales.
0: Ouais, t'as assez le coup un peu.
1: La particularité de ces motos, c'est des motos qui ont des suspensions qui sont très très dures, avec des ressorts très très durs pour encaisser les gros chocs, pour encaisser en fait les sauts, avec des hydrauliques assez ouvertes justement pour filtrer le reste. Voilà.
0: Ouais, je fais style, je la connais pas ta moto, mais en fait j'ai déjà roulé dessus. Sur TT2, le jeu que tu as développé.
1: Ah oui,
0: pour les consoles là. Et d'ailleurs, le Tourist Trophy cette année, je crois, va se faire virtuellement sur la base de ce jeu, TT2.
1: Exactement, exactement. Mais avant qu'il se fasse virtuellement, là, il va se faire tout de suite parce que là, t'es pas dans ton canapé, c'est la réalité. Et à la place de ta manette, je te propose un vrai guidon. Donc maintenant, tu vas aller enfiler ton casque et tu vas aller l'essayer.
0: Là, maintenant, là.
1: Ouais, maintenant, ouais.
0: C'était bien ce que je disais tout à l'heure, en fait, ça va pas.
1: Ouais, peut-être.
0: Bon, j'y vais, mais...
1: Allez, c'est parti.
0: J'ai peur.
1: C'est parti.

me voilà au guidon de la R6 de Julien. Sur une route que je connais pas pour l'instant. Une route qui sert de base d'entraînement pour les pilotes de rallye auto. Donc on est complètement en sécurité.

vraiment une façon de rouler qui est complètement différente du circuit, quoi. Même si la moto ressemble beaucoup à une moto de piste, il faut arrondir les trajectoires. Et puis, la trajectoire n'est pas académique, c'est-à-dire qu'on n'est pas extérieur, intérieur, et extérieur en sortie, forcément. Il faut jouer avec les bosses, les différences de revêtement.

0: Un Joey Dunlop, un célèbre pilote du Tourist Trophy, disait que la meilleure trajectoire, c'est la banquise qui est au milieu. Et sinon, la position de conduite, c'est très typé circuit. La bulle, en revanche, énorme. Ça perturbe un peu la vue, j'ai pas l'habitude. Du coup, faut pas trop se pencher. Oh là là, l'agilité de la moto, ça c'est génial. Et puis, petit 600 là, il a la patate. Qui est perturbant aussi quand on roule sur route comme ça, c'est d'occuper toute la route au début parce que on n'a pas vraiment l'habitude. J'ai toujours l'impression qu'il y a une voiture qui arrive en face. Autre truc aussi, c'est que la moto elle est très haute. Pourquoi elle est très haute? Pour encaisser les bosses. Ça se secoue quand même, hein, sur la route, là. Et puis, c'est toujours pareil, c'est comme au TT, il faut apprendre le tracé. Alors là, évidemment, j'ai pas 60 km, c'est plus cool. Et malgré tout, apprendre le tracé, c'est apprendre chaque petite imperfection de la route. Pour justement, quand on arrive à 150, 200 au TT, ne pas se faire surprendre par une bosse ou quelque chose qui glisse. Donc la mémoire qu'il faut sur 70 km, j'arrive même pas à l'envisager, quoi. C'est par jour. Mais en tout cas, sa moto, elle est géniale. Elle est vachement saine pour découvrir, quoi, pour rouler à l'intuition. Ça, c'est génial.
1: Écoute Julien, merci. J'ai adoré ta moto. Le côté intuitif, léger, facile. Alors sur une route comme ça, hein, évidemment, en Tourist Trophy, c'est différent. Justement, à propos de Tourist Trophy, il faut qu'on dise quand même quelque chose qui est unique, c'est que tu es le seul pilote du monde à avoir couru au Tourist Trophy, mais aussi à avoir fait le Paris-Dakar.
2: Ouais, c'est là où l'histoire elle est belle, c'est que justement, j'ai fait la course la plus extrême sur route, qui est le Tourist Trophy, ouais. Et la course la plus extrême, ou en tout cas la plus difficile à terminer en tout terrain, qui est le Dakar.
1: Et du coup, j'ai envie de te demander, c'est quoi ton prochain délire? Vu le niveau là.
2: Alors le prochain délire, ça aurait pu être Pikes Peak. Malheureusement, ouais. Pikes Peak ne se fait plus en moto depuis un an ou deux. J'ai envie de dire, pourquoi pas une course d'endurance, une course de 24 heures.
1: Ah bah carrément, là rendez-vous est pris là.
3: Jeep est reparti avec ses deux Ferrari jaunes, mais ne vous inquiétez pas, nous restons avec d'autres supercars. On a la Ferrari rouge cette fois, la Lamborghini et la Porsche, mais aussi le directeur du circuit de l'Ouest parisien, Bruno. Salut Bruno.
4: Bonjour Sandy.
3: Ça va bien?
4: Bah, très bien.
3: Écoute, on est bien entouré.
4: Ravi de t'accueillir.
3: Bon alors, dis-moi, j'ai une supercar, je peux venir ici toute l'année rouler justement avec ma voiture ici sur ton circuit.
4: C'est vrai partout en France. Aujourd'hui, on s'aperçoit que bah, c'est un vrai marché. Mm-hmm. Les gens ont des belles voitures sportives et ils ont de plus en plus de mal à rouler sur la route. Donc, ils préfèrent faire ça dans un milieu sécurisé. Vous pouvez aussi vous faire accompagner d'un moniteur. C'est d'ailleurs ce qu'on recommande. D'accord. Sur tous les circuits. Mm-hmm. C'est-à-dire que la première fois que vous venez à un circuit avec votre voiture, en gros, vous la conduisez tous les jours depuis des années. Venir la conduire sur un circuit, il y a quand même des codes, des choses à respecter. Mm-hmm. Vous ne serez pas forcément seul sur la piste. Donc voilà, vous faire accompagner d'un moniteur, c'est pas mal. Les prix, ça va de 150€ à 250€ la journée si vous venez rouler avec votre voiture sans moniteur et de 600€ à un peu plus de 1000€ si vous voulez prendre un moniteur à la journée.
3: D'accord. Mais il y a aussi les baptêmes pour les nouveaux passionnés.
4: Voilà, alors ça peut être pour des gens qui n'ont pas le permis, des adolescents, même des plus jeunes, voire des personnes âgées. Ça est arrivé pour les 80 ans de quelqu'un qui voulait faire un baptême en Ferrari, absolument. Bon voilà, ça nous arrive. Donc ça, voilà, c'est tout à fait possible aussi de faire les baptêmes sur ces belles voitures.
3: Bon, tu m'embarques ?
4: Eh bien, on y va.
3: Allez, go.
4: Bon, Sandy, une voiture, faut toujours la chauffer.
3: Donc, on va chauffer la gomme.
4: Voilà, on va profiter de faire un petit tour.
5: Je vais te parler de cette voiture. Donc, c'est une Porsche 991 GT3 Phase 2.
3: D'accord.
5: Elle développe 500 chevaux. Et c'est une arme assez redoutable, justement, pour les gens dont on parlait. C'est une voiture, bah, effectivement, tu peux te rendre sur les circuits par la route. Mais c'est une voiture qui est vraiment développée pour faire du circuit. Porsche a toujours eu dans son histoire des RS, des GT3. Voilà, c'est vraiment pour des gens qui ont envie de rouler sur les circuits.
3: C'est l'ADN de cette marque-là,
5: exactement,
3: finalement. Hein.
5: Exactement.
3: On sent bien les freins, hein, Bruno. Heureusement qu'ils sont là. Hein. Ça envoie du lourd. Puis elle fait un bruit magnifique. Magnifique ce bruit de moteur. On sent les 500 chevaux. Hein.

c'est déjà la fin de cette émission consacrée aux supercars. Le menu, c'était des voitures ultra sportives qui font rêver. On est passé de Ferrari à Lamborghini, en passant par Bugatti, on finit en Porsche. Voilà, la promesse a été tenue. N'hésitez pas, si vous avez ce rêve de piloter une supercar, n'hésitez pas, allez sur un circuit proche de chez vous, faites un baptême comme je suis en train de faire. Ça dépote. Voilà, je vous embrasse. À très bientôt pour un nouvel épisode de V6.

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0: 你们内心。je ne voudrais pas rendre un torchon à Gérald.
2: Bon, ben on va rejoindre Zef hein, pour voir un petit peu qu'est-ce qu'il en est. J'aimerais bien voir sa tête quand même quand il va quitter le casque pour voir s'il a un large sourire ou s'il a les dents plutôt un petit peu crispées. T'es revenu intact, la moto aussi, je vois, il n'y a pas une rayure. Il y a peut-être quelques mousserons de collés sur la bulle.
3: Et encore, c'est pas sûr.
2: C'est pas sûr. Bon, ouais. Tes sensations, t'as l'air d'avoir le sourire, tout s'est bien passé.
3: Oui,
2: c'est un sourire crispé ou
3: c'est
2: pas
3: un... Oui, exactement. C'est exactement ça, c'est un sourire crispé, demi-sourire. Parce que je suis ravi d'avoir roulé sur cette moto, comme je le disais tout à l'heure. Le poster, ton poster était dans ma chambre, etc. Donc pour moi, c'est mythique. Et en même temps, je voulais absolument ni la casser, ni la faire tomber. Ni... Donc tu vois, quand t'es en dedans comme ça, c'est pas terrible. L'odeur du dedans, le bruit du dedans, cette façon de rentrer en virage, t'as beau descendre un rapport, il se passe rien en fait, la moto est continue. Ça ressemble plus à rien de ce qu'on connaît. On a perdu quelque chose, quoi, j'ai l'impression.
2: Bah oui, c'est vrai que les nouvelles générations dont tu fais partie, hein, de toute manière, le dedans, vous n'avez jamais trop connu, de toute manière, ce qu'il en était, hein, sauf en motocross ou enduro, où là, il voilà. y a encore eu des moteurs de temps. Mais en compétition, là, on a des motos qui font 250 cm3 pour moins de 100 kg, avec une puissance, je pense, qui doit tourner en 85 autour des 80 chevaux, je pense,
3: chevaux,
2: quelque
3: ouais.
2: chose comme ça.
3: En gros, c'est ça.
2: Donc, il y avait quand même un rapport poids-puissance qui n'était pas inintéressant. Et en plus, c'était un pilotage où il fallait avoir énormément de vitesse de passage, en virage, pas de frein moteur, donc ça pouvait permettre de rentrer très, très vite sur les freins en entrée de virage.
3: C'est quelque chose de différent, mais justement, je pensais à toi, parce que toi, tu venais du 4 temps à l'époque. Avant 85, tu avais couru en promo sport en Spa de France, et puis surtout en endurance, t'avais gagné les 24 heures du Mans, etc. Sur des grosses motos lourdes, en 85, t'arrives, Honda sort la RS250, donc compétition client. Toi, t'arrives en Grand Prix, tu découvres les circuits, tu découvres la moto au niveau le plus élevé au monde. Ça a dû être incroyable pour toi de toute cette découverte.
2: Donc, moi, j'ai le souvenir de mon premier Grand Prix qui m'a quand même marqué, hein, qui était Jarama en Espagne.
3: Ouais.
2: Donc, où là, on arrive quand même dans la cour des grands. Parce que même si l'endurance, il y avait des têtes d'affiche, là, on arrive en Grand Prix avec des gens comme Mang, des pilotes comme Spencer. Enfin bon, c'était.
3: Ouais. C'est Tito Pons, c'est tout.
2: Spencer roulait en 250 en 85.
3: Ouais.
2: C'est l'année où il a fait les deux titres, 2,5 500. Donc, pour moi, c'était pas des idoles, peut-être, mais en tout cas des références. Et puis après, une fois qu'on est en piste, on essaie de suivre d'autres pilotes qui sont plus expérimentés pour regarder un peu comment se pilote la 250. Et puis après, les résultats sont venus progressivement.
3: Ah ouais, parce que t'apprends vite quand même. 85, tu découvres. 86, tu passes pilote officiel. Tu restes pilote officiel au Honda pendant quelques années.
2: Alors, 86, Grand Prix d'Angleterre, je gagne en 250. Mais bon, gagner chez les Anglais à Silverstone, un circuit quand même mythique hein, dans l'histoire des Grands Prix. Un très beau souvenir.
3: Ouais, encore après en 88, deux autres victoires.
2: Je me souviens qu'il y a eu l'Italie. Et là, je m'en souviens parce que pour un pilote, un week-end comme ça, c'est le week-end parfait. Paul...

sur le podium, c'est peut-être pas pour tout de suite, mais je vous ai emmené là car on a une vue imprenable. Regardez, au pied de la tour de contrôle, derrière moi, le virage du raccordement et puis un peu plus loin, le Porsche Experience Center où j'ai eu quelques frissons. C'est la fin de ce numéro spécial Porsche. On se retrouve très bientôt pour un nouveau numéro de V6.

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1: Cette petite finale entre la France et l'Angleterre ne semblait pas intéresser tout le monde. On s'est même posé la question de savoir si elle avait un intérêt. Et bien finalement, quel match, que d'émotions. Tout d'abord, la colère, la déception à la mi-temps lorsque les Bleus étaient menés 4-0. Et enfin, on a tous espéré cru à cette remontada lorsque Ousmane Dembélé a inscrit le quatrième but des tricolores. Il y avait 5-4 finalement. La rencontre s'est soldée par un 6-4. Le temps du bilan, l'honneur est sauf pour Didier Deschamps qui disputait son dernier match à la tête de l'équipe de France. Et puis Mbappé, auteur d'un doublé, le capitaine des Bleus à la fin de la rencontre est devenu le meilleur buteur de l'histoire de la Coupe du Monde avec 22 réalisations.
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13: Bienvenue dans la capitale de l'état du Queensland, bienvenue à l'est de l'Australie pour vivre ensemble sur la chaîne L'Équipe les championnats du monde de BMX 2026. Cette piste qui accueillera notamment les Jeux Olympiques de 2032 puisque Brisbane sera la troisième ville australienne de l'histoire à accueillir les Jeux Olympiques après Melbourne en 1956 et Sydney en 2000. C'est donc dans cette ville de 2,5 millions d'habitants que va se dérouler ce week-end les championnats du monde de BMX 2026 que l'on va vivre ensemble tout le week-end sur la chaîne L'Équipe.

0: Et bienvenue donc à Brisbane, bienvenue sur cette piste des championnats du monde de BMX 2026 pour vivre ensemble, et bien on l'espère évidemment, des triomphes de la part de nos tricolores. On sait que le BMX est une discipline dans laquelle les Français et les Françaises brillent, particulièrement les Français, c'est ce qu'on attend également ce week-end. On va justement les voir, vous voyez à l'image Romain Mailleux et Evan Oliveira, puisque aujourd'hui on va vivre les quarts de finale de la catégorie notamment des juniors femmes, également la catégorie des juniors garçons et enfin les huitièmes de finale de la catégorie des élites hommes. Au total dans ces championnats du monde, il y a environ 27 Français et Françaises engagés. Pour l'instant, ça s'est presque parfaitement passé parce qu'il y a seulement eu deux éliminations, notamment du côté de la catégorie des U23 femmes, avec malheureusement Méline Videlo qui a été éliminée, ainsi que Célène Bollier dans la catégorie des juniors femmes. Sinon, pour le reste, tous nos tricolores se sont qualifiés pour les phases éliminatoires. Ça, c'est une bonne nouvelle. On va donc vivre ça. La bonne nouvelle également, elle est du côté des élites hommes, parce que Joris Daudet avait chuté il y a quelques semaines lors de la Coupe du Monde de Sarrian. Ce n'était pas sûr que le champion olympique allait rouler sur ces championnats du monde. La bonne nouvelle, c'est qu'il est présent en 8e de finale, donc ça c'est également très positif. On va avoir le temps évidemment d'en reparler d'ici quelques instants. Les premiers tours de quart de finale notamment et de huitième de finale. On va avoir la catégorie des élites hommes. Vous voyez à l'image les premiers tours notamment de qualification, avec évidemment les Australiens qui vont être à surveiller, notamment chez les messieurs, évidemment Jessie Asmus, mais surtout chez les femmes, la championne olympique Saya Sakakibara. On aura l'occasion de reparler plus précisément d'elle notamment demain, puisque les élites femmes entreront en scène pour leur phase finale demain. En attendant, la compétition qui va reprendre ici à Brisbane, puisqu'après les premiers tours de qualification, c'est désormais l'heure des quarts de finale de la catégorie des juniors et également des huitièmes de finale des élites hommes. Un petit peu de vent cet après-midi du côté de Brisbane. Vous voyez à l'image Jessie Asmus, le pilote australien, qui a véritablement fait forte impression lors des premiers tours. Mais cette fois, ce seront des huitièmes de finale et l'intensité va monter d'un cran dans ce complexe de Brisbane où, on vous le disait, il y aura les Jeux Olympiques de 2032. Donc il y a le vélodrome qui est juste à côté de la piste de BMX. C'est assez pratique pour les pilotes qui peuvent donc, entre leur tour de piste, aller se réchauffer, parce que malgré tout, il ne fait pas très très chaud ici à Brisbane. On attend aux alentours des 16 à 21 degrés, des conditions assez parfaite pour faire du BMX. Joris Daudet à l'écran. Oui, il est présent, le champion olympique. Il s'était blessé il y a plusieurs semaines lors de la Coupe du Monde de Sarrian, mais il a bien pris le départ. Alors il est repassé par les Last Chance, mais il est bien présent en huitième de finale. Les huitièmes de finale des élites hommes sont désormais prêts à partir. Ce sont les championnats du monde de Brisbane, les championnats du monde de BMX 2026. Premier huitième de finale au départ de la catégorie des élites hommes. À surveiller Jessie Asmus, l'Australien. Il avait remporté la Coupe du Monde il y a 2 ans sur cette même piste. Il était alors dans la catégorie des moins de 23 ans. Cette fois, il est dans la catégorie reine, les élites hommes. Il est évidemment chez lui. Il connaît parfaitement cette piste. Il est tout à gauche de votre écran avec son vélo rose. On va évidemment le tenir à l'œil. Il n'y a pas de Français dans ce premier huitième de finale. Alors, à surveiller évidemment Jessie Asmus, il est plutôt bien parti. Il y a également Cameron Larson, l'Américain, qui est en plein centre. Mais voilà la différence tout de suite effectuée par Jessie Asmus sur sa piste devant son public, encouragé évidemment par la foule. Pour l'instant, il n'y a pas de problème pour l'Australien qui est en première position. Il y a le Japonais Atsumanaka qui vient de revenir et qui a bien resserré l'Américain Cameron Larson. Il reprend ainsi la deuxième position. Pas de problème pour Jessie Asmus qui là est en train de faire une démonstration. 25 secondes 828, il va donner le temps de référence de ses huitièmes de finale, mais il survole Jessie Asmus, son premier huitième de finale. 33 secondes 386, ce sera le temps de référence. On va voir s'il va être battu. Atsumanaka, Cameron Larson et Tim Goossens, le néerlandais, sont également qualifiés. Mais démonstration de Jessie Asmus dans ce huitième de finale. Alors il bénéficie de l'intérieur de la piste, c'est-à-dire qu'il a moins de distance à parcourir par rapport à d'autres qui peuvent se trouver tout à l'extérieur. mais il est impressionnant, Jesse Asmus, lui qui n'a pas forcément brillé hein, sur les Coupes du Monde cette saison. Il était très performant dans la catégorie des moins de 23 ans. On vous le disait, il avait gagné la Coupe du Monde il y a 2 ans sur cette même piste de Brisbane. Mais il s'est fait plutôt discret en ce début de saison. Et là, pour le coup, devant son public, il bénéficie évidemment de la foule qui est avec lui et évidemment aussi de l'home advantage, comme on peut le dire, c'est-à-dire qu'il connaît cette piste. Et il est donc le premier qualifié, Jesse Asmus, Atsuma Nakai, Cameron Larsen et Tim Goossens l'accompagnent également. Pas de surprise dans ce premier huitième de finale. Deuxième huitième de finale à venir. Et là, ça va être différent parce que si on parlait de Jesse Asmus, dans ce deuxième huitième de finale, deux Français, Romain Mailleux et Evan Oliveira, ainsi que Kai White. C'est un très gros huitième de finale parce qu'il y a plusieurs champions du monde. Romain Mailleux qui était champion du monde en 2023, Simon Marquard qui était champion du monde en 2022, Evan Oliveira l'année dernière, champion du monde chez les juniors. Et le vice-champion olympique Kai White, c'est un très très gros huitième de finale. Alors nos Français évidemment ont le niveau pour se qualifier, mais dans le BMX, rien n'est jamais sûr. On va les suivre attentivement, Romain Mailleux et Evan Oliveira. Celui qui était médaillé de bronze aux Jeux Olympiques de Paris 2024, Romain Mailleux, champion du monde en 2023. Juste à côté de lui, le jeune pilote de 19 ans, Evan Oliveira. Allez, c'est le premier huitième de finale avec des tricolores. Excellent départ d'Evan Oliveira à l'intérieur. Romain Mailleux n'est pas très loin pour l'instant, mais c'est le Néerlandais pour l'instant, Jason Noordam, qui est le plus rapide. Romain Mailleux est dans le paquet. Oui, très bel intérieur de Romain Mailleux. Excellent premier virage. Il est revenu prendre la deuxième position. Nos Français sont pour l'instant bien. Ils sont au deuxième et troisième place alors que Jason Noordam a chuté devant. Mais nos Français sont toujours en piste. Romain Mailleux garde l'avantage. Il reste en première position. C'est le vice-champion olympique de Tokyo, Kai White, qui est pour l'instant deuxième position. Evan Oliveira, après la chute et après avoir été un petit peu perturbé, va se qualifier. Romain Mailleux remporte son huitième de finale. Qualification de Kai White, ça sent bon également pour Evan Oliveira qui se qualifie pour les quarts de finale. Et c'est Gonzalo Molina, l'Argentin, qui complète le top 4. Petite frayeur suite à la chute de Jason Noordam, mais ils sont qualifiés, nos Français. Et on va revoir notamment le très bon départ d'Evan Oliveira qui était le plus à gauche de votre écran et qui tout de suite vient un petit peu serrer le néo-zélandais Michael Bias. Et regardez, c'est en deuxième ligne droite, c'est Jason Noordam, le jeune néerlandais, qui va beaucoup trop loin sur son saut et qui donc ratterrit et est complètement déséquilibré. Et derrière, Evan Oliveira, vous le voyez, qui touche un petit peu le vélo et qui lui aussi est déséquilibré, mais il reste debout. Romain Mailleux n'a pas été perturbé. À noter également Kai White, le britannique, qui se qualifie. Kai White qui avait été un petit peu en difficulté dans cette première partie de saison, mais qui prend part là au quart de finale. C'est donc la bonne nouvelle. Romain Mailleux et Evan Oliveira sont qualifiés pour les quarts de finale. Et malchanceux, Jason Noordam, le jeune pilote néerlandais. Qui était troisième l'année dernière des championnats du monde de Copenhague. Et il vient de rentrer dans la catégorie des élites. C'est son premier championnat du monde en élite. Il était en première place. Malheureusement, il se voit éliminé au stade des huitièmes de finale. Confirmation que Romain Mailleux et Evan Oliveira sont donc qualifiés pour les quarts de finale. 34 secondes 275. C'est le temps de référence pour Romain Mailleux. Alors, temps de référence qui est un petit peu perturbé, notamment par la chute de Jason Noordam. Troisième, huitième de finale. Quatre Français au départ. Léo Garoyan, Eddy Clerté, Romain Maillet et Joris Daudet. Eddy Clerté, troisième mondial que vous voyez à l'écran. Petite coquille, ce n'est pas Joris Daudet, c'est bien Eddy Clerté qui est sur votre écran. Et le champion olympique qui est tout à droite de la grille de départ. Riders, ready. Watch the gate. 4 Français, 4 places qualificatives pour éventuellement accéder au quart de finale. Ils sont bien nos tricolores pour l'instant. C'est Léo Garroyan à l'intérieur qui prend le meilleur départ et qui va sortir du premier virage en tête de course. Derrière, on va faire très attention à Jamie O'Brink, le leader de la Coupe du Monde, vêtu tout de orange. Ça se passe mal par contre pour Joris Daudet qui est en 5e position, qui est pour l'instant éliminé. Eddy Clerté est en tête, Léo Garroyan à la 2e position, le champion de France Romain Maillet est en 3e place et Jamie O'Brink, le leader de la Coupe du Monde qui est 4e, Joris Daudet et que dis-je, 6e, il va être éliminé. Le champion olympique, il ne pourra pas être présent. Élimination de Joris Daudet qui s'arrête au stade des 8e de finale. 3 Français sur 4 qualifiés, Eddy Clerté, Léo Garroyan et Romain Maillet. Jamie O'Brink, le leader de la Coupe du Monde, évidemment prend part également au quart de finale. Mais l'élimination du champion olympique Joris Daudet qui s'arrête donc en 8e de finale. On va revoir le ralenti. Il était tout à l'extérieur, Joris Daudet. Il n'est pas forcément le mieux sorti. Vous voyez un petit peu dans le paquet, 3e, 4e. Et sur cette piste de Brisbane, quand vous êtes mal embarqué en première ligne droite, c'est un petit peu compliqué. C'est pas forcément une piste où on va venir doubler. Ce n'est pas forcément une piste où on peut dépasser. Et le champion olympique est donc éliminé. Alors, c'était blessé il y a plusieurs semaines, Joris Daudet, notamment lors de la Coupe du Monde de Sarriant, où il avait chuté au stade des demi-finales. Il avait notamment eu 6 côtes cassées et une clavicule. Donc il revient. Mais malheureusement, donc éliminé. Qualification d'Eddy Clerté, de Léo Garroyan, de Romain Maillet, de Jamie O'Brink, le leader de la Coupe du Monde chez les élites, qui a notamment remporté une Coupe du Monde à Sarriant dans le Vaucluse. 34 secondes 97, c'est le temps d'Eddy Clerté. C'est toujours Jesse Asmus le plus rapide de ces huitièmes de finale en 33 secondes 386. Et prochain huitième de finale, il n'y aura pas de Français, mais on va évidemment surveiller notamment Ross Cullen, le Britannique, tout à gauche de cette grille de départ. Le Britannique Ross Cullen, un garçon extrêmement talentueux qui pour l'instant n'a pas réussi à concrétiser. Plusieurs fois finaliste en Coupe du Monde, plusieurs fois parmi les plus rapides. Il n'a pas encore réussi vraiment, Ross Cullen, le pilote de 25 ans, a vraiment explosé. On va suivre également Magnus Dyer, 6e mondial, aux côtés de son compatriote Jakob Sardag. Allez, le Britannique est à surveiller, Ross Cullen à l'intérieur. On va évidemment tenir à l'œil également le finaliste de la saison dernière, Magnus Dyer. Ça se passe sans problème pour l'instant pour Ross Cullen qui va sortir du premier virage en tête. Derrière, on va notamment parler de Matteo Carmona, le Colombien pour l'instant bien placé également. Lui qui, pour l'instant, s'était fait plutôt discret depuis ce début de saison. Ça se passe bien, il est en deuxième position. Le Britannique est en tête, le Colombien à la deuxième position. C'est Federico Villegas, l'Argentin, qui est pour l'instant à la troisième position. Est-ce que le finaliste de la saison dernière, Magnus Dyer, va se qualifier? Non, élimination. C'est peut-être Jakob Sardag qui prendra part. Oui, au quart de finale, qualification de Jakob Sardag, Federico Villegas, Matteo Carmona, et c'est Ross Cullen qui s'impose en 33 secondes 695. Il ne bat pas le temps de référence de Jesse Asmus, mais c'est le deuxième meilleur temps de ces huitièmes de finale. Pour Ross Cullen, ça a été plus compliqué. En revanche, pour Magnus Dyer, finaliste l'année dernière chez lui au Danemark, à Copenhague, qui était bien parti en fin de première ligne droite, mais voyez cette piste et notamment ce premier virage. Eh bien, regardez Magnus Dyer, vous voyez, il est emmené vers l'extérieur et il ouvre un petit peu la porte et tout de suite à l'intérieur, on peut passer ce premier virage. Il est vraiment important sur cette piste de Brisbane, il peut vraiment faire la différence. Et Magnus Dyer, malheureusement, on fait les frais et termine à la dernière place de ce huitième de finale. C'est Ross Cullen qui remporte donc son tour de huitième de finale.
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27: Prochain huitième de finale. On va pouvoir
0: reparler de nos Français, puisque c'est Mathis Rago-Richard qui sera au départ de ce prochain huitième de finale. Et attention, parce que face à lui, il aura notamment le double vainqueur de Coupe du Monde cette saison, Loris Aberhart, que vous voyez à l'image, deux fois vainqueur lors de la Coupe du Monde de Papendal, et juste derrière Cameron Wood, qui est actuellement deuxième de la Coupe du Monde, qui a notamment réalisé des podiums. Et notre Français, double champion d'Europe, cinquième mondial la saison passée, Mathis Rago-Richard. Saison en partie déjà réussie, parce qu'il fallait réitérer un back-to-back lors des championnats d'Europe, et il l'a fait, Mathis Rago-Richard. Il est juste là devant vous avec son numéro 5. À côté de lui, juste à sa droite, ses deux adversaires principaux, Cameron Wood l'américain et Loris Aberhart. On va également surveiller Nicolas Torres et Jakob Skripek également, l'allemand. Et en revanche, Cédric Buty, qui devait être présent dans ce huitième de finale, lui qui était quatrième aux Jeux Olympiques de Paris, n'est pas présent. Allez, on va suivre notre double champion d'Europe, notre Français Mathis Rago-Richard. Il est en plein centre. À côté de lui, Loris Aberhart et Cameron Wood, deux adversaires très importants. Et quelle belle différence effectuée par Mathis Rago-Richard, qui progressivement s'est imposé dans cette première ligne droite. Le plus dur a quasiment été fait. Désormais, ne plus faire d'erreur pour se qualifier pour les quarts de finale. Pour l'instant, il le fait très bien, le double champion d'Europe. Et il est pour l'instant en première position. Loris Aberhart et Cameron Wood derrière sont en bataille pour la deuxième position. Cameron Wood passe par l'intérieur. Loris Aberhart ouvre la porte et terminera troisième. C'est Nicolas Torres qui va vraisemblablement prendre également son ticket pour les quarts de finale. Mais Mathis Rago-Richard, le double champion d'Europe, le Français, va prendre également lui aussi sa qualification pour les quarts de finale en 33 secondes 796, ce qui est actuellement le troisième meilleur temps de ces huitièmes de finale. Et très intéressant cette première ligne droite, parce que franchement, c'était pas évident, parce qu'à l'intérieur, vous avez Loris Aberhart, le pilote suisse, deux fois vainqueur de Coupe du Monde cette saison, pilote rapide, performant au départ. Et puis vous avez Cameron Wood, également l'américain, qui est un garçon très explosif. Et il a réussi très intelligemment, Mathis Rago-Richard, à tout de suite se décaler progressivement pour également conserver sa vitesse. Et derrière, il a pu prendre la tête de sa course et ainsi se qualifier pour les quarts de finale qui se dérouleront demain. Victoire de Mathis Rago-Richard, Cameron Wood se qualifie également, Loris Aberhart. C'était deux adversaires qui pouvaient venir perturber notre Français. Ça n'a absolument pas été le cas. Mathis Rago-Richard sera présent tout à l'heure, demain pour être très précis, en quart de finale. Et ce sera d'ailleurs très tôt, aux alentours de 4h du matin. On vous donnera rendez-vous évidemment sur l'équipe live, et puis vous pourrez retrouver également à 9h sur la chaîne L'Équipe le meilleur de ces championnats du monde de Brisbane 2026. Allez, dernier huitième de finale dans la catégorie des élites hommes, à surveiller Rico Biermann, Philipp Steiner, Jack Davis notamment, avant de retrouver les juniors femmes qui sont en bas de cette butte de départ. Évidemment, forcément de la pression, parce que pour certaines, c'est parfois leur premier championnat du monde au format élite. Mais d'abord, le dernier huitième de finale, Rico Biermann est à surveiller. Et évidemment, vous l'avez vu, il y a des spectateurs qui ont des pancartes, notamment la pancarte de Jack Davis, le pilote australien présent dans ce huitième de finale, qui se situe tout à gauche de votre écran et qu'on va surveiller. Alors, est-ce qu'il va réussir à la maison, Jack Davis, à se qualifier pour les quarts de finale? À l'intérieur, Rico Biermann, celui qui avait été champion du monde chez les moins de 23 ans, le néo-zélandais. Oui, pour l'instant, il est bien parti, Rico Biermann. Il est en première position. Il y a les deux Colombiens, Diego Arboleda et Carlos Ramirez, qui sont également 2 et 3 pour le moment. Où est Jack Davis? Il est revenu. Il est désormais à la troisième position. Le public se manifeste pour encourager Jack Davis, qui va pour l'instant se qualifier pour les quarts de finale devant Rico Biermann. Est en train de faire un tour très très intéressant. Il sera suivi de Diego Arboleda, qualification de Jack Davis et du magicien également Carlos Ramirez, qui va prendre la quatrième place, synonyme de qualification pour aller en quart de finale. 34 secondes 107, un bon temps, pas assez pour battre Jesse Asmus, mais il se qualifie sans problème. Rico Bierman, le néo-zélandais, en s'imposant. Diego Arboleda à la deuxième position, Jack Davis troisième. Et on revoit notamment cette première ligne droite, le pilote australien qui était à l'extérieur. Donc là vous voyez, il relance un coup de pédale et il vient se blottir presque contre la ligne pour conserver un maximum de vitesse, parce que quand vous êtes tout à l'extérieur de ce premier virage, c'est très souvent le piège. Mais là c'est très bien négocié par Jack Davis, qui a pris le temps de se mettre le long de la ligne pour ne pas être perturbé, et derrière il conserve sa vitesse et fait sa course à la troisième position. Élimination de Philippe Steiner et de Bennett Greenough, le néo-zélandais. Et encouragé par son public, évidemment, Jack Davis, ça ne peut que le galvaniser. Et il sera présent demain pour les quarts de finale de cette catégorie des élites. La bonne nouvelle, c'est qu'on a quasiment tous nos tricolores de qualifiés. La mauvaise, c'est que le champion olympique Joris Daudet est éliminé. Mais tous nos pilotes français en élite homme sont qualifiés, à l'exception de Joris Daudet. Qualification d'Eddy Clerté, de Léo Garvoyan, de Romain Maillet, de Romain Mailleux, d'Evan Oliveira également, ainsi que de Mathis Ringaud-Richard. Quart de finale désormais de la catégorie des juniors femmes, qui vont se mettre en haut de cette butte de départ à 8 mètres. Et on va évidemment avoir des françaises dans cette catégorie des juniors femmes, et notamment dans ce premier quart de finale, Léonie Burgel, la championne de France et la vice-championne d'Europe, qui sera présente. On aura également Maïlys Brun dans le troisième quart de finale, Camille Brouchier dans le quatrième. Mais d'abord, concentrons-nous sur ce premier quart de finale. Catégorie des juniors femmes, premier quart de finale avec Léonie Burgel, la française, la championne de France, la vice-championne d'Europe. Elle aura face à elle Denny Mertens, l'américaine notamment, et surtout, une pilote britannique à surveiller, Freya Challis, qui est sur votre écran et qui fait figure de grande favorite dans cette catégorie des juniors femmes. Allez, elle est tout à droite de cette grille de départ, la française Léonie Burgel. On va observer très attentivement cette première ligne dont on a beaucoup parlé. Oui, effectivement, il faut tout de suite se mettre sur l'intérieur. Elle l'a parfaitement bien fait, Léonie Burgel, pour ne pas subir ce premier virage. Elle est pour l'instant en troisième position. C'est la Britannique Freya Challis, qui a remporté notamment une Coupe du Monde chez les moins de 23 ans femmes cette saison, qui est pour l'instant en première position. Derrière, Derine Mertens est en deuxième position. La française Léonie Burgel est pour l'instant qualifiable, puisqu'elle est en troisième position. C'est Presley Good qui va pour l'instant prendre également son ticket pour se qualifier pour les demi-finales. Mais ça passe pour la française Léonie Burgel, que l'on retrouvera en demi-finale de cette catégorie des juniors femmes. Freya Challis, la Britannique, s'impose sans problème. Terine Mertens à la deuxième position. Et donc Léonie Burgel, la championne de France, la vice-championne d'Europe, termine à la troisième place de ce premier quart de finale. Et choix également très intelligent de Léonie Burgel, qui, vous voyez, tout de suite après la première bosse, on ne va pas voir malheureusement sur le ralenti, mais s'est décalé progressivement pour conserver toute sa vitesse. Et derrière, sur cette piste de Brisbane, il ne faut plus faire d'erreur. Une fois que vous avez passé la fin de la deuxième ligne droite, le but, c'est de ne plus faire d'erreur technique, parce que c'est compliqué de dépasser sur cette piste de Brisbane, au vu du tracé. Léonie Burgel est donc qualifiée. On va voir le deuxième quart de finale de la catégorie des juniors femmes. Pas de française dans ce quart de finale. Vous voyez la championne d'Europe de la catégorie des juniors femmes sur votre écran, Elsa Rendall Todd, que l'on retrouvera juste après. Mais le public se manifeste, parce que dans ce deuxième quart de finale, Les juniors femmes, il y a Stéphanie Alexander, la pilote australienne. Alison Thompson, l'américaine. Lena Kaiser, l'allemande. Guadalupe Palacios, la colombienne. Et Jade Claessens, la suissesse. Et les belles histoires sont souvent les histoires également à domicile. Alors on va surveiller. Oh, Stéphanie Alexander, l'australienne. Ça a malheureusement chuté pour Addison Thompson. C'est pour l'instant un bon départ et une bonne première ligne droite, potentiellement notamment de la pilote colombienne. C'est pour l'instant l'allemande Lena Kaiser qui est pour l'instant en première position. Derrière, l'australienne est en train de revenir, Stéphanie Alexander, et le public évidemment se manifeste parce que la pilote locale est en train de revenir et de reprendre l'avantage. La pilote australienne vient de reprendre la tête de course, encouragée par son public. Stéphanie Alexander va rentrer dans le dernier virage en première position. Retour à la deuxième position de la colombienne Guadalupe Palacios. L'allemande Lena Kaiser va prendre la troisième position et qualification également de la Suissesse Jade Claessens, que l'on retrouvera en demi-finale demain pour ces championnats du monde de BMX 2026. Pas de chance pour Addison Thompson, l'américaine, qui a chuté. On va revoir cette action. Alors elle part bien, elle resserre progressivement la pilote australienne. Et alors que se passe-t-il? Oh oui, c'est malheureusement le sentiment que ou bien, bien sa fesse va venir toucher sa roue arrière et donc elle est déséquilibrée, ou bien il y a peut-être un aspect mental, parce qu'on est à 60 km/h en bas de cette butte de départ, il peut y avoir un peu d'appréhension, en tout cas peut-être un petit léger refus qui fait que malheureusement elle ne prend pas pleinement le saut de la première bosse, Addison Thompson, et elle chute et donc se voit malheureusement éliminée de ces championnats du monde de BMX 2026.
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43: Alexander.
0: et on parle des histoires locales. Celle qui va grandement manquer ce week-end, c'est Isaac Kennedy, le pilote australien originaire de Brisbane, qui a malheureusement chuté et qui ne sera pas présent ce week-end. Troisième quart de finale dans la catégorie des juniors femmes, Maïlys Brun, la française, est présente. Elle est juste à droite de votre écran. Attention, parce qu'avec elle, dans ce quart de finale, oui, la Britannique Elsa Rendall Todd, championne d'Europe en titre, juste à côté de la française. Ça ne va pas être facile, c'est le troisième quart de finale. Et Maïlys Brun qui n'est pas très bien partie, elle est un petit peu derrière la française, mais elle bénéficie de l'intérieur. Alors peut-être qu'elle peut plonger dans le premier virage, est-ce qu'elle va y aller? Oui, voilà, voilà, on en parlait de ce premier virage de Brisbane. C'est ce genre de cas précis où être à l'intérieur, eh bien, nous permet d'avoir un avantage considérable. Pour l'instant, Maïlys Brun le saisit pleinement. C'est Elsa Rendall Todd, la Britannique, qui pour l'instant, en championne d'Europe en titre, prend l'avantage. Derrière, il y a la Colombienne qui est bien placée, Valentina Jiménez qui est à la deuxième place, notre Française Maïlys Brun est pour l'instant qualifiable. Elle est à la troisième position. Est-ce qu'elle va confirmer jusqu'au bout sous la pression de l'Australienne? Mais la Banks, oui, elle va se qualifier, Maïlys Brun, après un très bon premier virage, et sera donc en demi-finale demain dans cette catégorie des juniors femmes. Ça, c'est une très bonne nouvelle, parce que le départ n'avait pas été le plus excellent, mais derrière, la réaction est parfaite et Maïlys Brun est qualifiée. Et juste à côté de la championne d'Europe. Alors, est-ce qu'elle loupe son départ, ou alors est-ce que la différence est à ce point gigantesque? Le sentiment quand même que Maïlys Brun a un petit peu manqué son départ hein, dans ce quart de finale. Mais par contre, voyons, on parle de l'intérieur dans ce premier virage. Alors en général, sur toutes les pistes de BMX, quand vous êtes à l'intérieur, vous avez un avantage. Mais là, c'est vrai qu'à Brisbane, c'est un petit peu plus amplifié. Et là, Maïlys Brun a parfaitement fait le job. Derrière, c'est plus compliqué de doubler. Il ne faut pas faire d'erreur. Maïlys Brun n'en a pas fait et elle est donc qualifiée, la Française, pour les demi-finales de demain. 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Le dernier quart de finale dans la catégorie des juniors femmes, avec Camille Brouchier, la Française, qui est au départ, qui va être évidemment à surveiller. Mais face à elle, il y aura notamment Isla Bassa, l'Australienne, encouragée par son public. Camille Brouchier qui était troisième des championnats d'Europe à Sarrian sur sa piste dans le Vaucluse. Un seul objectif, se qualifier comme Maïlys Brun et Léonie Burgel. Alors à l'intérieur, il y a la pilote australienne Isla Bassa, mais Camille Brouchier est très bien partie, la Française en plein centre. Elle est en train de faire la différence et réalise une excellente première ligne droite. Camille Brouchier va sortir du premier virage en tête. Derrière, la pilote australienne Isla Bassa est pour l'instant à la deuxième position. C'est Alma Pinheiro pour l'Argentine qui occupe actuellement la troisième position. C'est pour l'instant un très bon tour qu'est en train de faire Camille Brouchier. Elle est en train de peut-être s'imposer. Attention, la pression mise par la pilote locale Isla Bassa, la pilote australienne qui vient de reprendre l'avantage. Ça ne change pas les plans de Camille Brouchier, qui reste qualifiable et qui va prendre également sa place pour les demi-finales. Très bon tour de piste de Camille Brouchier, qui se qualifie et que l'on retrouvera là aussi demain pour les demi-finales de cette catégorie des juniors femmes. Victoire de l'Australienne Isla Bassa, qui a dépassé Camille Brouchier. Mais la première ligne droite de la Française a été vraiment, vraiment impressionnante. Regardez la différence effectuée dès la première bosse. Derrière, le passage technique est très bon. On essaye de raser la bosse, c'est-à-dire d'être le plus bas possible pour gagner et conserver un maximum de vitesse. Par contre, effectivement, en troisième ligne droite, l'Australienne a été plus rapide. Et elle vient s'imposer. Mais la Française termine à la deuxième position. Camille Brouchier, le sourire, parce qu'elle est qualifiée pour les demi-finales de cette catégorie des juniors femmes, ici à Brisbane. Il va nous rester la catégorie des juniors messieurs. Avec là aussi évidemment des Français à surveiller. aura notamment dans le deuxième quart de finale Antoine Heitz, Lucas Chaudin dans le troisième. Deux Français présents dans cette catégorie des juniors messieurs. La dernière catégorie désormais à se présenter pour ce premier jour des championnats du monde de Brisbane 2026 qu'on vit ensemble sur la chaîne L'Équipe avec nos deux dernières chances de qualification avec nos deux Français qui seront dans le deuxième quart de finale, Antoine Heitz et Lucas Chaudin. Pour l'instant c'est le premier quart de finale. Il faut faire la présentation notamment de Tommy Brunet et de Jimmy Crindle qui sont les deux favoris de ce quart de finale. Attention également à Marco Del Tongo, en l'occurrence le champion d'Europe de la catégorie des U19. Il est pour l'instant à la deuxième position, le pilote italien, parce que c'est pour l'instant Tommy Brunet, l'américain, qui est en première position. Derrière, on va également parler de la troisième position avec le retour du britannique Jimmy Crindle. Pour l'instant, la hiérarchie est plutôt respectée. Tommy Brunet, l'américain, est en tête. Le champion d'Europe, Marco Del Tongo, est pour l'instant à la deuxième position. Il y aura potentiellement une qualification du pilote également britannique Jimmy Crindle, oui, que l'on va retrouver tout à l'heure qualifié. Puis finalement c'est Sergio Garzón, le pilote colombien, qui va prendre ce ticket également pour les demi-finales. Mais Tommy Brunet donne le temps de référence dans cette catégorie.

0: notamment Sten Red qui terminera en dehors du top 4.
1: Qualification sans problème pour le pilote britannique et également pour Tommy Brunet qui s'impose. Marco Del Tongo également avec lui qualifié. Deuxième quart de finale que nous allons vivre désormais. Avec un Français, c'est le champion de France de cette catégorie des U19, c'est Antoine Heitz. Il est juste à côté de l'Australien. Vous avez en face de vous l'Américain Evan Esposito, à côté le pilote australien. Et juste à côté notre Français Antoine Heitz. Et il y aura trois Australiens dans ce quart de finale pour accompagner notre Français Antoine Heitz, pilote qui évolue au club de Besançon et qui est en plein milieu de cette grille de départ, le champion de France de cette catégorie des juniors en quart de finale. Trois Australiens et un Américain ainsi qu'un Canadien qui peuvent être très difficiles à aller battre. Il est dans le paquet pour l'instant Antoine Heitz. Troisième, quatrième, il ne faut pas se faire embarquer dans le premier virage. Ça se passe plutôt moyennement, mais il est quatrième pour l'instant. Il est quatrième, allez, il fait le job. Oh, malheureusement, il n'a pas sauté en fin de deuxième ligne droite et c'est compliqué pour Antoine Heitz désormais, qui a glissé dans le deuxième virage. Oh, ça semble être mal embarqué pour Antoine Heitz. Il faudrait un miracle, peut-être une chute devant lui alors une ouverture, parce que pour l'instant, il ne va pas se qualifier. Antoine Heitz, il sera éliminé malheureusement au stade des quarts de finale. Le champion de France de la catégorie des juniors, c'est Cameron Gate, Evan Esposito, Benjamin Schramm et Zachary Kaiser, le Canadien, qui vont se qualifier. Ouais, malheureusement l'élimination d'Antoine Heitz dans ce quart de finale, mal embarqué dans cette première et surtout cette deuxième ligne droite. La différence, elle s'est vraiment effectuée à la fin de la deuxième ligne droite, où il n'a pas pu sauter la dernière bosse de la deuxième ligne droite. On va sûrement revoir ça au ralenti. Il était un petit peu dans le paquet hein, dans cette première ligne droite. Vous voyez Antoine Heitz qui est en plein milieu là de tous les Australiens, mais qui était encore troisième, quatrième, et c'est là dans cette deuxième ligne droite. Alors qu'est-ce qui se passe? Il vient sauter cette première bosse. Ah, il va malheureusement beaucoup trop loin. Il va beaucoup trop loin sur son saut. Et derrière, bah, il perd complètement toute sa vitesse parce qu'il est allé trop loin. Il ne peut pas sauter la dernière bosse. Et donc c'est à ce moment-là où il perd tout. D'autant plus que malheureusement après il glisse dans le deuxième virage. Donc là c'était déjà terminé dans la deuxième partie de la piste. Et c'est malheureusement la deuxième élimination française. Après Joris Daudet, Antoine Heitz est éliminé au stade des quarts de finale. Troisième quart de finale de la catégorie des juniors avec un autre Français, Lucas Chaudin, pilote originaire du club de Saint-Étienne, qui va évoluer aux côtés de Lucas Azou, de David Ferreira, qui était troisième sur les championnats d'Europe de Sarian, de Magnus Aland, le Norvégien, oui, homonyme également. Il est troisième en partant de la gauche, notre Français. C'est parti pour Lucas Chaudin qui malheureusement là est mal embarqué et loupe un petit peu son départ. Alors non pas le loupe mais se fait enfermer. Allez, il est à l'intérieur, il va falloir profiter de la porte qui s'ouvre un petit peu pour reprendre de la vitesse. Il est pour l'instant 4e, 5e. Il ne faut pas manquer la section pro, être précis, être technique et pour regagner une place. Excellente deuxième ligne droite de Lucas Chaudin qui a repris désormais la troisième position. Il fait le travail, le pilote français, et pour l'instant est qualifiable pour les demi-finales. Il pourrait même reprendre peut-être une place. Et la dernière ligne droite, très bien effectuée, pas d'erreur technique. Excellente course de Lucas Chaudin qui était mal parti mais qui va finalement prendre sa qualification pour les demi-finales. C'est Lucas Jou et David Ferreira qui vont se qualifier, et notre Français Lucas Chaudin, après avoir pris un départ un petit peu moyen et avoir été enfermé, il a effectué une deuxième ligne droite splendide, ce qui lui a permis de reprendre la troisième place et de prendre également par la même occasion sa qualification pour les demi-finales. On revoit le départ de Lucas Chaudin qui, ouais, part un petit peu moins bien que ses deux concurrents à sa gauche et à sa droite, David Ferreira et également Magnus Aland. Mais par contre, dans la deuxième ligne droite, il est très précis. on voit la chute malheureusement.

de Declan McGill, pilote australien. Mais ça passe pour Lucas Chaudin, qui était notre dernier Français en lice aujourd'hui. Il y aura donc deux éliminations aujourd'hui. Antoine Heitz et Joris Daudet dans la catégorie des élites hommes. Mais sinon, tous les autres tricolores se sont qualifiés, que ce soit chez les élites hommes, chez les juniors femmes, chez les juniors messieurs. Ça, c'est une bonne nouvelle. Dernier quart de finale de la catégorie des juniors. Dernier quart de finale de cette première journée ici à Brisbane. On se retrouvera dès demain à partir de aux alentours des 3h45-4h du matin sur l'équipe live et à 9h sur la chaîne l'équipe. Dernier quart de finale de la catégorie des juniors garçons. Alors, Cutter Goddard, l'Américain, est peut-être à surveiller. Ce sont des garçons qui disputent pour certains leur premier championnat du monde. Et notamment peut-être pour Emile Bros, l'Allemand qui pour l'instant réalise la bonne première ligne droite. Il est pour l'instant en première position. C'est l'Allemagne qui emmène ce dernier quart de finale. L'Américain Cutter Goddard est pour l'instant à la deuxième position. On rentre dans la troisième ligne droite avec Max Kuhlmann, le Suisse, qui est pour l'instant en troisième position. C'est le Canadien Dylan Berrettan-Steele qui est pour l'instant, lui, quatrième. Et ça ne devrait plus bouger. Victoire dans ce dernier quart de finale de l'Allemand Emil Bros, que l'on retrouvera demain en demi-finale. Qualification de Cutter Goddard, de Max Kuhlmann et de Dylan Berrettan-Steele qui prend le tout dernier ticket des demi-finales de cette catégorie des juniors messieurs. 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
6: Quel sera le score final de ce France-Angleterre, Régis Testelin?
7: 4-0.
6: Ça reste comme ça. Dave Apad.
8: Roland, c'est pour toi. 5-4.
9: Ah, ça serait beau.
6: Félix Roy.
10: 4-1, pénalty. Il n'a pas dit pour qui.
6: La France. Ah. La France, ouais.
10: 4-1, pénalty.
6: Ok, d'accord.
11: 6-2.
6: Ça sera un but. Ah. Ok. Et enfin,
10: 5-3.
6: C'est l'équipe du soir, bonsoir. Ce soir, c'est en spécial l'équipe du soir. Donc, c'est l'Angleterre qui termine 3e. Les Bleus terminent 4-0. Non match en première période. Et puis, les Bleus se sont révoltés. Ils sont venus à 4-3. Fin de match incroyable, 5-3. Et puis 6-4.
10: 5-4,
6: 6-4. Enfin bref, c'était... Deux buts d'écart. Le seul à avoir donné le bon écart. Il est à
11: et
6: côté
11: avoir
6: de moi.
11: Vu le sens du match.
6: Oui, en plus. Non, mais ça, il ne s'agit pas d'un prolo. Il s'agit d'une lecture du football.
11: Exactement. Voilà. Mais vous rigolez ou quoi?
6: Non, je demande juste...
12: Non, moi, le sens du match, je pense que t'es plutôt de mon côté.
13: Moi, j'ai vu 6 buts des Anglais.
12: C'est plus près du 5-4.
13: C'est pareil.
6: Non. Régis Testelin, qui était complètement à l'envers.
11: Il y a un expert du prono.
12: Non, j'y étais pas.
10: Dans ce cas-là, moi, j'ai vu qu'il y avait un
12: pénalty. Le 5-3 ressemble plus au 6-4.
6: Le 5-3 désert le 6-4. On est bien d'accord.
12: Ah, deux buts d'écart pour les Anglais, il y a deux buts d'écart.
13: Au tennis, ça fait la différence. 4-0, c'est pas la même chose.
11: Il y a 4-0.
6: Bon, mes petits, on assistait donc à cette...
11: Donc j'ai les deux jokers.
6: Bah oui.
10: Pourquoi quelle honte, bro. Quelle honte, parce qu'il y en a deux.
6: On est assisté...
11: Il y a pas de quiz, par contre.
6: À une petite finale, si, il y aura un quiz. Ah bon. Une petite finale. Match de dingue, là.
12: On a kiffé.
11: C'est génial. C'est souvent le cas, non?
6: Non.
11: C'est dans ces matchs-là.
6: Oui, il y a beaucoup de buts.
11: Non, mais comme ça, non. Mais
6: juste un petit plan comme ça sur les visages de mes chroniqueurs adorés. Non, mais là, il y a une banane, il y a un truc. Il y a le poil brillant, il y a l'œil rieur.
12: Mais on a vu du foot, mais non.
6: Bah oui, voilà.
12: Ah si, c'est vrai ou pas?
11: Un foot particulier, celui-là.
12: Du tennis.
11: C'est-à-dire qu'à chaque fois qu'ils allaient dans le camp bizarre, il y avait une occasion, quoi. Non, mais, une de but.
12: Mais t'as vu les combinaisons?
6: C'était un combat
12: au-delà
6: bizarre.
12: Au-delà des buts.
6: Ah non, c'était un combat clair, bizarre. C'est... Régis Testelin, vous qui avez l'esprit clair.
14: J'ai l'esprit clair, c'est quand même très très très dommage que Olysée...
6: Il manquait la balle de 4-4.
14: Il en a une où il ouvre trop son pied sur un centre de Malo Gusto. Et il en a une au
12: sur la remise de
6: combinaison
12: avec
6: une combinaison extraordinaire.
14: Mais c'est le Brésil, c'était magnifique.
12: 70, hein, pas celui de 2026, je précise.
14: Elle passe à ça du poteau. Ils étaient tout près du 4-4. C'était génial.
6: Qui a crié?
14: Franchement, j'ai pas du tout senti le.
6: Qui a crié, là. Qui a insulté, qui a invectivé, qui s'est lâché? Non, parce que généralement, je suis un peu plastique, je suis un peu comme
12: ça. On s'est prêt au jeu, nous.
11: J'ai l'impression que les Anglais se sont transformés en Français de la première mi-temps, non?
6: Ah, pour dire du mal, vous êtes là.
11: Non, mais je sais pas. Mais on a critiqué les Français en première mi-temps.
12: Non, mais on a retrouvé les Anglais de la demi-finale contre l'Argentine. C'est-à-dire les mecs.
11: Ils commençaient petit à petit.
12: Ah ouais, là.
15: Denver n'est pas entré.
12: Et c'est marrant parce que plus ils défendent bas, moins bien ils défendent.
11: Ouais, mais ils défendaient pas forcément bas parce que de temps en temps ils essayaient d'attaquer. Ouais. Mais il y avait des espaces.
12: Des espaces de malade.
11: Mais Félix comme en 3. Première mi-temps, je suis à la France. Quoi.
6: Félix Roy, bonsoir.
10: Bonsoir.
6: Dans la première partie.
14: Dis plus rien, Félix.
6: Match bizarre. Maintenant que c'est fini. Match bizarre, vous étiez sur un match bizarre. Mais la bizarrerie était. Non, c'était un sortilège ce match.
10: Ouais, c'était un enchantement à la fin.
6: Non, mais si vous n'êtes pas d'accord,
10: j'aurais aimé. Non, si,
6: c'est pas un interrogatoire.
10: Non, c'était. J'aurais aimé être une petite souris, comme on dit. Ah ouais. Pour voir ce qui s'est passé à la mi-temps, qui a parlé, si des gens ont parlé. En tout cas, voir ce qui a provoqué ce supplément d'âme, finalement, qu'on a vu de l'équipe de France.
6: Le fameux.
10: Peut-être provoqué par la dernière de Didier Deschamps. Non, blague à part, j'aimerais vraiment...
12: Mais les copains de l'équipe, ils aimeraient savoir ça. Hein.
10: Bah, savoir, ou peut-être que les images peuvent sortir un moment aussi, parce que la Fédé qui tourne et tout machin. J'aimerais vraiment savoir ce qui s'est dit.
6: À la pause, déjà, il y a certainement une gueulante, mais il y a eu du coaching. Upamecano, Dembélé, Barcola...
10: Digne entre.
12: Ça a changé de
10: temps. Au revoir. Théo Hernandez, Cherki, Doué et Konaté. On s'inquiète pour l'avenir international de ces quatre garçons. Mais ça, c'est autre chose. On est allé au niveau des statistiques.
11: Je savais qu'on était définitif.
10: Ah ouais, mais là, genre Doué et tout. Bon, terminé.
12: Doué, c'est terminé.
10: Désiré
12: plus doué.
10: Okay. Alors, il y a des copains, Lucas Blanchard que je salue, qui est allé chercher des petites statistiques. Être mené par 4 buts d'écart à la pause. Ouais. Faut revenir en 1930. 4 buts d'écart, donc en faveur de la Belgique, elle menait 5-1. Là, on n'a pas trouvé le 4-0. 5-1. Score final 6-1. Et le pire, c'était déjà contre l'Angleterre, c'était l'Angleterre B, on était en 1910, wow. L'Angleterre menait à la pause 6-0, score final 10-1.
11: Ils ont mis l'équipe E.
10: Ouais, ils avaient gagné 10-1, donc on a vu un match digne des scénarios de 1930, de 1910, enfin, un truc de dingue.
7: Avec des défenses comparables.
10: Ah oui. Ouais, Malo Gusto, c'était pas ça. Bon, les gars, que lui. J'entends cette petite musique, ce troisième match, c'est pas les Jeux Olympiques, c'est pas le truc. Et en fait, là, il faut le maintenir.
15: Non, mais c'est la cinquième et la sixième place. Ouais. Il faut aller jusqu'où? Comme ça, il y aurait des 12 à 11, on s'éclaterait.
12: Mais c'est une super exhibe. C'est les Harlem Globetrotters, c'est une super équipe.
7: L'exception ne peut pas faire la règle.
10: Ah, donc vous verrouillez, vous supprimez cette équipe.
15: Non, mais oui, c'est pas verrouillé. Il y a souvent des matchs comme ça, Ludo. Bon, mais souvent, des.
10: D'accord. T'as pas kiffé.
7: Ah, mais tu me remontes en 82, il y en a eu un, et France-Pologne.
15: Des 3-2, des 4-2, des. Il y a beaucoup de buts.
10: Vous vous êtes déçu parce que vous êtes un adepte de la cohérence de la rotation du jeu.
7: Non, j'ai passé un super moment.
10: Ah bah alors.
7: Non, mais. Ah. Pas certain que ça va être toutes les troisièmes places, ça va être comme ça.
10: Non, mais c'est souvent
7: et moi c'est pas, pas et moi c'est pas dans talent, et moi c'est pas dans l'ordre du système foot en fait.
10: Mais oui,
7: laissez ça aux autres. Les autres le font très bien. C'est nous on a un système qui est le gagnant, c'est le gagnant. Une fois que t'es parti en demi-finale, t'es parti en demi-finale.
12: Oui, ça existe depuis 1930 donc.
7: Ouais, mais t'as donc toi ça aurait été la France, tu l'aurais regardé, le match. Ça n'avait pas été la France, tu l'aurais regardé le match. Jamais de la vie. Arrête.
12: C'est notre travail.
7: Mais tant mieux, ça tombe sur nous. Génial.
12: Et c'était une super pub pour ce match-là, pour le coup.
7: Oui, mais l'exception ne fait pas la règle.
15: IG à 2-8 et 3-0-5, ça sert.
10: Ouais, 2-8, 3-0-5, oui, en effet.
15: Ça sert.
10: Oui, c'est...
15: Les deux équipes.
10: Je dirais même, je ne vais pas être définitif, je vais dire que c'est inédit.
15: Bah, t'as souvent une équipe qui en a deux, c'est à deux. Et
12: les attaques ont pris le pas sur la défense. Ah ouais.
15: Je crois qu'on défend de mieux en mieux en 2026.
12: J'ai plein de formules comme ça tout le temps.
7: Je crois que le jeu a pris le pas sur l'enjeu.
12: Voilà.
10: Bon, les gars, merci.
15: En tout cas, il y a eu des occasions, c'est régalé.
10: Les gars, il y a eu un moment, des balles de 3-4 aussi, à foison. Je les ai notées là. Donc, Kix, 48e, 4-1, 55, Barcola, 2-4. Et après, il y a des balles de 3-4. Dembélé hors jeu, Olysée, 3-4, mais la situation est chaude. 61 minutes, une nouvelle balle de 3-4. Olysée, pas cadré, vous l'avez dit. 3-4, Dembélé crochette, Spence, mais rate sa frappe. Celle-là aussi. Hein.
12: Ouais. Oui, oui, il ne sort pas de sa chaussure.
10: Celle-là, elle est hein. Et puis 3-4 avec le kick Mbappé.
7: C'est bien de vivre les matchs comme ça. En fait, on s'en fout des images.
16: Et après, Mbappé, il y a le coaching de Tourelle.
10: Ouais. Et le coaching de Tuchel.
16: Ah bah attends, il fait Bellingham,
12: Anderson, ça le rééquilibre un peu. Alors, un peu.
16: Bah, on se demandait avec Dave, mais qu'est-ce qu'il fout Tuchel, qu'est-ce qu'il attend pour coacher cette équipe.
10: Vous avez vu son adjoint?
12: De l'adjoint.
7: À la pause fraîcheur, ouais.
12: Faire la pause à la
7: celui qui ressemble à Kevin Gamian.
10: Oui, c'est ça, ouais.
16: Et quand il fait rentrer Anderson et surtout Bellingham, sur son premier ballon, il a une occasion de but, tombe sur Maignan. Et derrière, en contre, il leur a fait mal.
10: Juste une petite parenthèse par rapport à Bellingham et par rapport à l'avenir de Tuchel. Imaginons que Tuchel, parce qu'à un moment, on y a tous pensé, il va perdre le match.
12: Non, mais Tuchel,
10: est-ce que là, Tuchel, là, il est troisième, ça continue.
12: Il ne peut pas rester.
10: Là, il ne peut pas rester, là.
12: Pour moi, il ne peut pas rester.
16: Mais malgré la victoire?
12: La victoire, c'est dans un match, on l'a dit, qui est très très ouvert, qui est dur à analyser.
10: Lui, vous lui mettez même... la valise.
15: Ouais, mais là, par exemple, c'est-à-dire que si Deschamps avait 2 ans de plus, tu dirais qu'il faudrait virer Deschamps.
12: Si Deschamps restait là, c'est pas après ce match, c'est après la demi-finale. Ce match-là, où tu perds complètement pied, il arrive après la.
15: L'Espagne aussi.
12: De quoi?
15: Tu perds pied contre l'Espagne aussi.
12: Non, mais
15: donc
12: c'est ce qu'il dit. Non, mais c'est ce que je dis. Moi, j'étais.
15: Non, mais tu es sur Tuchel.
12: Oui, parce que Tuchel, son truc. C'est un suicide qu'il fait en demi-finale.
15: Ouais, mais est-ce que ça dépend.
7: Non, mais ça dépend.
15: Moi je trouve derrière. Que c'est bizarre parce que je connais pas Tuchel jouer comme ça.
12: Bah non, mais il l'a fait.
15: Ouais, mais est-ce que c'est pas son équipe qui presque l'a demandé, quoi?
12: Non. C'est eux qui disent en fait.
15: Non, mais quand ils prennent le but, non, mais il le fait 10 minutes après le changement. Oui. Pendant 10 minutes, ils sont acculés.
12: Oui.
15: Et est-ce donc, que c'est pas son équipe presque qui demande à faire ça? Non, mais après, je sais pas.
12: Le coach, tu dois
15: pas. Je trouve que c'est dur de taper que sur lui. Non, mais tu vois, si c'est un Simeone, je te dis oui. Mais un Tuchel qui fait ça, moi, j'ai rarement vu faire ça.
17: Même là, troisième Tuchel.
12: La gestion de fin de match, c'est panique à bord. Ça prouve bien qu'il. Et c'est Bellingham qui lui sauve les fesses, non?
17: Oui.
12: C'est Bellingham qui lui sauve les fesses, là, ce soir. Ouais. Sinon, c'est le même naufrage. Ouais. On l'a dit, dans ce match, franchement, t'es plus près, à un moment, du 4-4.
17: Ah, oui.
12: Du 4-4 que du 5-3.
17: Ah, j'aurais signé pour le 4-4 une nouvelle fois.
15: Mais c'est un naufrage des deux côtés, si tu vas par là.
12: Oui, bien sûr, mais là on faisait une insert sur...
15: Tu peux en prendre 5 ou 6 en
12: premier. Là, on fait une insert sur Tourelle.
15: Oui, mais
12: Je dis que ça arrive après une gestion catastrophique de la demi-finale.
10: Mais Dave, tu penses pas que ce match est un petit peu hors du temps quand même, oui, et que tu vois par exemple cette analyse on peut l'avoir après l'élimination contre la Suisse des Bleus, c'est paniqué à bord, tu t'effondres, il y a même limite un péché d'orgueil, un truc.
12: Après la Suisse il y avait beaucoup de voix qui demandaient que ce soit la fin de Didier.
10: Ouais, mais en l'occurrence la stabilité a eu du bon, tu vois ce que je veux dire.
12: Oui, peut-être.
10: Là pour le coup après ce truc là tu peux dire oui effondrement.
12: Moi je effondrement coup sur coup.
10: Moi le truc qui m'inquiète pour Tourelle, c'est plus un espèce de conflit qui serait ouvert pendant longtemps avec la star de l'équipe.
12: Et avec ça en toile de fond.
10: Ça oui, mais sinon.
15: Bon, je rejoins Félix sur un match comme ça, qui est un peu folklore.
12: Oui. Et ton meilleur joueur qui est en conflit ouvert avec toi.
15: Alors ça, c'est autre chose.
12: Bah oui, mais c'est un joueur.
15: Ah oui, ça, c'est autre chose. Mais
12: tu vas continuer.
15: Tu vas plus attaquer la demi que ça, quoi. Non, tu vois.
12: Oui, bah la demi, pour moi, c'est le désastre. Oui,
15: là, il peut y avoir une discussion. Après, l'histoire avec Bellingham ou pas, savoir si ça s'est réglé ou pas.
14: Je vais faire une image, je vais résumer. Pour Dave Apadou, la demi, c'est le cercueil. Et ce match de la troisième place, c'est le clou du cercueil.
12: Le clou.
14: Clic, là, clic, là.
15: Ouais, heureusement qu'il a gagné.
17: Il a
15: mis que 6 à la France.
17: Le mondial est terminé. Ah, les Français Deschamps terminent 4e, donc n'ont pas cette fameuse médaille de bronze. Les Bleus ont-ils réussi leur Coupe du Monde? Eh ouais, ils sont 4e.
10: On parle là-dedans.
17: Les Bleus, c'est le bilan, mes petits. Je suis désolé. Les Bleus ont-ils réussi leur Coupe du Monde?
10: On avait dit que ça changeait.
17: Non, on avait rien dit.
12: On avait rien dit, on va faire un habillage.
10: On avait dit que ce match changeait rien.
17: Les Bleus ont-ils réussi leur Coupe du Monde?
10: C'est dur, ça.
17: Le chroniqueur, l'équipe du soir, si c'est ça mouille, c'est pas possible.
12: J'y vais.
17: Les Bleus ont-ils réussi leur Coupe du Monde?
15: On prend n'importe
17: qui. Vous dites non.
15: Il y a des experts, quand même.
17: Dave Apadou.
12: Je dis non.
17: Félix Roy.
10: Non.
17: Oh.
10: Mais c'est dur.
17: Vous dites non?
15: Là, t'es dans la nasse. Tu voulais pas y aller, finalement, tu vas y aller.
12: Je vais y aller.
10: On va tous se mettre sur toi.
15: Un contre trois, en plus.
17: Non, excusez-moi. C'est exceptionnel. Je vais remplacer un nom, on va faire un super duel. Vous venez là?
15: Ah, t'as dit non, toi?
10: Moi, je défends le
15: oui. Toi, tu dis oui.
18: Moi, je dis avec moi, mémé.
17: Régis, j'ai toujours voulu être avec vous, Régis. Allez.
15: Laisse-le parler en premier, il va avoir 50 secondes, il va parler.
17: Vous envoyez le jingle, s'il vous plaît.
15: Jingle. Mémé, tu lances le truc, Mémé.
17: Je prends?
12: Ah oui, tu commences.
15: Mémé, tu demandes qui fait les duels.
17: Vous allez, Mémé,
15: alors. Tu demandes qui fait les duels.
10: Johan.
15: Moi, j'ai dit jingle, c'est bon.
10: C'est bon, t'as dit jingle? Allez-y, commencez, Mémé.
15: Comme ça, on ne sait pas qui commence. Il faut
17: avoir l'habillage. On peut avoir l'habillage, s'il vous plaît, Roger? Jacouille, est-ce qu'on a l'habillage, s'il vous plaît? On y va.
10: Mémé, à vous l'honneur.
17: Alors moi je dis oui et je suis d'accord avec Régis. Régis a un instinct incroyable. Pourquoi? Parce que ce qui nous manquait dans cette Coupe du Monde, c'est les émotions. C'est un match. Alors ce match-là, peut-être on l'a perdu. Mais enfin, ce qui nous manquait, c'était ça. C'était un peu de crier sur les Bleus, de les supporter. Ils nous ont énervés, ils nous ont agacés. C'est ce match qui va rester. Ok, on l'a perdu. Il y a une demi-finale de Coupe du Monde. C'est une Coupe du Monde qui est réussie. Voilà, c'est tout, mes petits.
15: D'abord, il soulève, après des découpes. Tu l'as pas la formule.
10: Mais attends, je l'ai pas le truc.
15: Ouais, mais là, tu.
10: Allez, Félix, refais un claquement de doigts.
17: Félix,
15: à vous.
10: Quand on est.
17: Ah
10: vache, ah oui. Quand on est excellent, il y a un fardeau qui existe, c'est l'exigence. La France a fait le boulot, tous les trains sont arrivés à l'heure. Lorsque l'équipe de France devait dominer des adversaires, elle les a dominés, parfois sans émotion, mais en même temps avec une certaine maîtrise qui faisait plaisir à voir. En revanche, quand on est la France et qu'on est favori, craint, on terrifie le monde entier, il faut remporter la compète ou au moins avoir une grosse référence à un adversaire de très gros calibre qui tombe. Il y en a eu un, on a pris un bien.
17: On enchaîne, Régis Testelin.
14: Oh ouais. Je pense pas que la France avait forcément les joueurs pour faire beaucoup mieux qu'une demi-finale de Coupe du Monde. Je pense qu'en défense, sur les côtés, au milieu de terrain, et on en avait parlé avant le début de la Coupe du Monde, moi j'avais estimé que cet effectif-là n'avait pas la tête d'un champion du monde. Donc arriver en demi-finale, ma foi, je trouve ça très bien. Je trouve que c'est un bon résultat. On ne peut pas dire que demi-finaliste de la Coupe du Monde, c'est du vent, que ça n'existe pas. Une demi-finale de Coupe du Monde, ça existe, ça veut dire quelque chose. C'est un bon résultat. C'est pas, évidemment, je comprends que vous ne montiez pas au rideau, mais c'est un bon résultat et je m'en satisfais.
7: Le meilleur pour la fin, Deva Padou.
12: Régis, qui adore le tennis, il va comprendre l'analogie. Si Sinner arrive en demi-finale de Roland-Garros, qu'il n'a jamais gagné, en battant le 30e, le 40e, le 150e, etc., qui se retrouve en demi-finale et puis qu'il a, enfin, il affronte un adversaire à sa mesure, Alcaraz, Djokovic, et qui prend une pilule 3-7-0, comme en gros ce qu'on a pris face à... Tu diras jamais que c'est un tournoi réussi. Donc non, l'équipe de France n'a pas réussi et on ne va pas balancer l'analyse pour une seconde période complètement folklorique contre l'Angleterre dans un match banania.
14: Tu as été chercher tes arguments chez Éric Blanc, hein, ouais. Parce que le tableau du tournoi de tennis, c'est très irrigué, très rico. Ça.
12: Mais c'est ce que je lui ai enseigné.
10: La fin de l'argumentaire
7: à
10: aussi.
7: À mon sens, il y a eu un chaos.
12: Il éditorialise vachement. Hein.
7: Président, on attend votre...
15: Donc, non, moi, j'irais plutôt sur le non. Parce que ce que les arguments qui ont été donnés sur le côté... Alors, j'entends l'émotion de ce soir, mais ce soir, il n'y avait pas d'émotion. Ce soir, c'était un match pour aller chercher une place qui, en fait, n'a pas forcément trop d'intérêt. Mais c'est sûr qu'on a vu un super match rigolo, agréable, avec énormément d'occasions. Mais l'émotion, on aurait voulu l'avoir sur la demi. Et puis, c'est le moment où on attendait vraiment cette équipe de France. Comme a dit Dave, c'était ultra... Non, Félix a dit c'est ultra favori. Alors, ultra, je ne suis pas sûr, mais il faisait vraiment partie des favoris. Et quand tu affrontes l'Espagne et qu'il y a autant d'écart avec toi, ça fait très très mal.
7: Il y a quelqu'un qui veut audience.
17: Je peux demander
15: aux deux. Allez-y. Oui, allez-y, Ludo.
17: Jo, on a couru après quelque chose dans cette Coupe du Monde à propos des matchs des Français. C'est un match un peu dingue, un match qui va rester. Est-ce que ce match-là, alors qu'il était pour la troisième place, et on s'en moque un peu de cette troisième place, est-ce que c'est un match qui restera? Bon, on va s'en souvenir de ce truc-là. Finalement, moi j'avais l'impression que cette demi-finale... Étiez-vous, on va dire, un peu à l'amnésie. Ce soir, il y a eu quelque chose qui s'est passé dans le registre, juste, des émotions. Ce qui fait pencher quelque chose. Alors même si, évidemment, il n'y a pas le résultat, est-ce que c'est finalement ça qui fait que, hormis la demi-finale, hormis tout ça
15: voilà. Moi, le problème, l'émotion, il faut qu'elle soit liée au résultat. À un résultat qui va me faire basculer dans un sens ou dans l'autre. Là, ce soir, il y a eu de l'émotion, c'était rigolo, mais il n'y a pas un truc qui m'a fait basculer que la France gagne ou perde. Ça n'allait rien changer.
17: Deuxième audience. Imaginez que ce soir...
15: Ça fait beaucoup d'audience.
17: Ouais, j'ai
15: c'est un nouveau en même temps.
14: Des débuts, là.
12: Visiblement, 30 secondes, c'était pas assez.
17: On n'a jamais le droit.
14: Des que tu n'accordes jamais quand tu es là.
17: Non, c'est le président qui demande l'audience. Moi, je dis juste...
15: Il y en aura d'autres après ou...
17: Non, c'est tout.
15: On fait quoi? De toute façon, on a jusqu'à 3 heures. Tu peux y aller.
10: Parce qu'après, on a des thèmes à...
17: Imaginons, ça va être un peu de foufisson. Imaginons que ce soir, les Bleus finissent par l'emporter dans une remontada incroyable. Est-ce que là, vous auriez pu nous accorder le point avec Régis?
15: Mais je ne pense pas.
17: Non, d'accord, ok. Non, c'est tout ce que je voulais dire. C'était court.
15: Non, mais je trouve que l'émotion, franchement, l'émotion, elle est liée vraiment au résultat. C'est-à-dire que si tu fais un match comme ça en quart ou en demi, là, tu dis waouh. Wow. Non, mais peut-être pas je veux dire, avec des occasions, avec une sensation, avec. Tu es mené, tu repasses devant, etc. Oui. Mais là, ce soir, ça m'a.
14: Mais vous trouvez, trouves, Jo, qu'on avait une si belle équipe de France ça pour aller chercher le titre, forcément
15: Tout le monde la mettait favorite largement.
14: Monde, je m'en fous, tout le monde.
15: Ah oui, non, mais moi, je ne pensais pas ça non plus. Je pensais qu'on avait de superbes joueurs devant qu'on n'a pas réussi à les faire jouer tout le temps ensemble.
14: Ce soir, ils ont joué ensemble. Des super joueurs devant.
15: C'est rigolo parce que
14: ce soir, ils ont joué ensemble. Des joueurs moyens au milieu et sur les côtés.
12: Oui, mais je trouve qu'il y a une limite à ton raisonnement.
14: Vas-y.
12: C'est que tu as un point de comparaison, donc tu as deux France-Espagne coup sur coup, c'est-à-dire l'Euro 2024 et celui qu'il y a quelques jours. À l'Euro 2024, l'Espagne, elle était au top, l'équipe de France, elle a été poussive, et tu réussis à mener, je ne sais pas trop comment dans ce match, et miracle des loups, tu as peut-être même une balle de 2-2 à la fin de Kylian Mbappé, mais qui aurait fait mentir le résultat. Mais malgré tout, tu as un tout petit peu existé dans ce match-là. Deux ans plus tard, on t'explique que l'Espagne, c'est un peu moins fort, ce qui est sans doute vrai, et que l'équipe de France, par contre, est beaucoup plus forte qu'en 2024. Donc normalement, ça aurait dû se rapprocher, ou au moins se croiser,
15: ça,
12: ou se rapprocher.
15: C'est un raisonnement je ne vais pas dire ça.
17: Parce que de footix.
15: C'est un raisonnement de footix, ça.
12: Pourquoi?
15: C'est-à-dire parce que tu as 2-3 mecs qui sont au Ballon d'Or devant, tu te dis, tu es au-dessus de tout le monde, alors que l'Espagne a démontré que collectivement, elle était très, très forte. Si tu es deux, comme on disait à l'Euro, Yamal et Williams, et t'ont amené énormément, moi je disais que les deux latéraux t'ont amené ce manque. Mais donc, le reste, mais t'es largement au-dessus. Mais les footix te disaient, ben non, mais la France va gagner 2-1, 3-1, parce qu'on a les meilleurs.
12: Sans parler de ça. Sur l'ensemble de la compétition, l'Espagne ne présentait pas les mêmes garanties qu'à l'Euro 2024.
15: Moi, je trouve que l'Espagne monte en puissance sur le mondial.
12: Alors, peut-être qu'elle monte. Mais ce que je veux dire, c'est qu'elle n'a pas été tout le temps au top comme elle l'a été à l'Euro.
15: Je suis d'accord. Et ça monte vraiment, et sur le quart et tout.
12: Très bien.
15: Le 8e et le quart, c'est très fort.
12: Mais entre l'équipe de France fantomatique de 2024 et celle-là, même si tu l'as dit, il y a peut-être des trucs qui ont été surévalués, malgré tout, l'équipe de France était censée être meilleure.
15: Meilleure qu'en 2024.
12: Oui, mais c'est de ça dont je parle. Et tu aurais dû donc du coup un peu te rapprocher.
7: Ouais, mais regarde, c'est une question juste d'écart en fait.
15: L'écart, c'est peut-être. Mais ce qui ne change pas de 2024 à 2026, c'est que nous, on jouait que avec des coups, pour moi. Qu'avec des joueurs qui te faisaient des coups. Et quand ces joueurs-là. Quand tu vois sur les deux matchs, ils ne sont pas forcément là. Ouais. Ça veut dire que l'Espagne annihile tout ça.
12: Bien sûr.
15: Eh ben donc ça
12: mais ce que je veux dire, c'est que malgré tout, tu as encore moins existé qu'en 2024. Il est là pour moi le problème.
14: Exister, moins exister, plus exister. Ah bah. L'Espagne, c'est notre plafond de verre. Voilà. J'ai ce sentiment-là. Mais
15: c'est pas que l'Espagne.
14: Bah, c'est contre l'Espagne que ça se voit le plus tous les deux ans. Ah, c'est ça le problème.
15: Moi, je l'ai vu contre l'Argentine. Alors après, ça a duré 80 minutes, il y a 4 ans.
14: Oui.
7: Président.
15: Ah, il est là.
7: On a un habitué des nuits floridiennes qui veut intervenir dans le débat. Giovanni, bonsoir.
15: Ah, ne fais pas la même que Mémé, il y a 10 minutes d'écart. Bonsoir.
18: Ça va Mémé?
15: Et donc la question?
7: Ah ouais, c'est un Mémé New Generation.
15: Et donc ta question?
19: Non, attends, il attend la réponse.
15: Ah, il n'y a pas de question.
7: On en est où, Giovanni? Alors, on était dans un débat.
18: J'ai pas de questions, alors je vais vous.
7: Giovanni, je reprends la main.
20: Je viens de faire mon
7: premier super duel avec Régis Testelin.
15: Pour
7: sauver
15: le
7: concept de l'équipe du soir, les Bleus ont-ils réussi leur mondial? On part à la chaud. Régis, c'est un journaliste, un grand reporter de l'équipe, a fait une macro-analyse, brillante évidemment, comme à son habitude. Moi, je suis resté finalement sur cette dernière impression, l'impression du soir, avec un match de dingue. On était en colère en première période, et je pense que vous nous partagez notre sentiment. Et puis à la fin, on finit presque guilleré avec un match de dingue, quoi. C'était, voilà.
15: C'est un métier.
7: J'aurais simplement aimé votre sentiment. Les Bleus, pour vous, ont-ils réussi leur mondial, quoi? Voilà. Est-ce que cette fin comme ça qui arrive, par une défaite, mais fait qu'il y a quelque chose de léger et une émotion qu'on a recherché pendant toute cette compétition?
18: Bah écoutez, savoir finir avec du panache, c'est toujours important, mais voilà, moi je suis navré. Pour ce qui est de la compétition, je reste sur ma faim. J'ai espéré tout au long du mondial. De là à dire que l'équipe de France a raté son tournoi, ça me paraît un tantinet excessif, mais je ne peux pas dire que l'équipe de France l'a réussi. Pour moi, c'est cette demi-finale par rapport aux objectifs annoncés, par rapport au tableau qu'on a eu également. On attendait au minimum une finale, donc je reste énormément sur ma faim, même s'il y a pas tout acheté, je suis encore déçu, j'ai encore le match de l'Espagne dans la tête, il y a plein de choses que je m'explique pas, que je reverrai à froid, et pour l'émotion du soir, c'était exceptionnel, c'est-à-dire que, en fait j'étais contre le match pour la troisième place, et ben là j'ai pris un pied monstrueux, c'était un match ping-pong, ça allait dans tous les sens, bon ça finit sur un score de tennis, peu importe, mais j'ai pris un plaisir monumental.
7: Giovanni, vous glisserez à votre nouvel ami, évidemment, Gianni Infantino, qu'il faut évidemment donc sauver ce match pour la troisième place. Giovanni, je vais vous retrouver. Nous, on va juste faire vous savez, c'est très technique, un aménagement technique. On va repasser avec notre joueur de côté.
21: Ouais, je rassure les téléspectateurs, je suis pas prêt pour être présentateur.
7: Ludo, venez voir.
15: Ce n'est pas d'illusion.
7: Parce que Ludo, vous avez écouté.
15: On peut le noter ou pas?
7: C'est grave. Et Louis, je sais pas qui est le plus méchant.
15: C'était une
7: honteux, en fait.
21: Que vous ayez une meilleure formulation, une verve et tout ça, sa gestion du direct, pour moi, était éblouissante.
7: Alors
21: vraiment. La gestion du
7: direct.
21: Non, mais c'est dur avec le décalage, en fait.
7: Ne vous inquiétez pas.
15: C'était pas ça, c'était avant. C'était naze. C'est pas juste la recherche de Giovanni. Ah, vas-y, mets-moi à toi, vas-y. Allez, on commence, les gars. On Ludovic, du quartier, quoi.
21: Ludovic, Ludovic, vous attendez le quiz et vous aurez votre revanche. Ludovic, vous avez répondu non. Vous étiez parti comme ça. Oui. Parfois, les questions arrivent. Et puis, finalement, dans ce concert-là de débat et tout ça, est-ce que votre position a un peu évolué?
0: Non, pas du tout. Parce que moi, ce que j'attendais, c'était le match contre l'Espagne. Et quand on voit la différence de niveau qu'il y a eu entre les deux équipes, c'est là que j'avais envie de prendre de l'émotion. Alors certes, réussi par réussi, moi j'aurais pu accepter qu'on perde cette demi-finale comme Régis, c'est-à-dire qu'il n'y avait pas de honte à se faire éliminer en demi-finale, parce qu'on avait prévu d'être dans le dernier carré. Une fois que tu es dans le dernier carré, il peut se passer énormément de choses.
12: Et comment tu l'as perdu ?
0: Et ça peut arriver de passer à côté d'un match. Mais là, cette différence qu'on a vue par rapport à... Régis dit est-ce qu'on a une meilleure équipe, pas une meilleure équipe, est-ce qu'on était le favori, pas le favori, on a quand même des monstres au poste qui auraient pu nous faire basculer. Quand on voit, quand on est proactif comme ce soir, quand on est sérieux, quand on est à l'unisson, quand cette équipe elle va vers l'avant, en fait, quand cette équipe elle se donne la chance d'être un peu plus haut, d'harceler, de faire les efforts, quand on fait tous ensemble, pas quand la défense est derrière et puis ceux qui sont devant, ils font le travail à moitié. Là, piqué à l'orgueil, tout le monde a réagi comme il fallait réagir. Et à ce moment-là, cette équipe-là, elle devient un rouleau compresseur. Alors après, on l'a vu, elle peut concéder des occasions, mais elle peut marquer à chaque fois qu'elle rentre dans la surface adverse.
21: Erreur de l'adversaire.
0: Et
21: quand l'adversaire en fait
0: là,
21: pas.
0: Quand tu fais l'action, le double 1-2 entre Olise et Mbappé, le double 1-2 entre Olise et Dembélé, tu peux mettre n'importe quelle défense quand il joue à ce niveau-là avec cette concentration-là. Et cette envie-là, on est inarrêtable.
16: Je vais pas paraître insistant.
0: Donc pour moi, mais si tu fais, je suis désolé, perdre de cette manière en demi-finale, si tu ne peux pas dire qu'on a réussi notre mondial.
16: Si tu fais du un par un des joueurs de cette équipe de France, certains, Mike Maignan, Lucas Digne, Théo Hernandez, tout ça, des joueurs qui ont été titulaires, Jules Koundé, Tchouaméni, franchement.
0: C'est neutre.
16: Mais on n'est pas dans le très très haut du panier quand même. Et c'est la moitié de l'équipe, ça.
0: Et l'Argentine, elle n'a pas que des cracks partout non plus.
16: Bah oui, mais enfin, ils ont un collectif qui est meilleur que nous.
0: Eh oui.
16: C'est
0: ce que je te dis.
17: Giovanni Castaldi, ce qu'on a à travailler, dans vos débats, en fait, dans cet échange.
0: C'est l'expression collective.
17: Giovanni s'invite entre cet échange entre Régis Testelin et Ludovic Obraniak.
18: Oui.
0: Je suis meilleur consultant quand même.
18: Oui, Ludo, t'as été très bon. Mais justement, c'était pour aller dans ton sens. Régis, je trouve que l'argument du « on n'a pas des cracks à tous les postes », en fait, t'as raison d'insister sur le fait qu'on, sur le papier, peut-être qu'on a surévalué ce côté favori. Mais en revanche, la belle symbolique de cette équipe espagnole, avec un Lamine Yamal pas au top, etc., prouve quand même que quand on a une grosse base collective et une structure, ça permet quand même de répondre à certaines carences sur des postes, chose qu'on n'a pas réussi à faire.
17: Les carences sur les postes. Maintenant, je me prends pour un chroniqueur.
1: Ah oui, confiance.
17: C'est souvent une question que je voulais vous poser, et puis finalement, je la pose pas et tout ça. Mais ce soir, on ose tout, ça qu'on me reconnaît. les latéraux. Ouais. Est-ce qu'on peut avoir des latéraux aussi, je veux dire, moyens dans une équipe qui est portée vers l'avant? Est-ce que, en général, les grandes équipes offensives, il y a toujours des latéraux qui sont un petit peu au-dessus du niveau moyen. Vous m'avez dit, Yamal et Nico Williams, en ce moment, ils ne sont pas terribles, mais derrière, il y a Porro, il y a Cucurella. À chaque fois que j'ai vu une équipe offensive, à chaque fois, il y avait la participation des latéraux et une menace des latéraux pour aller vers l'avant.
16: Les Espagnols, ils jouent à 5 au milieu, avec Cucurella qui a la même hauteur qu'est les milieux, et Pedro Porro qui a la même hauteur. Ils ne sont pas forcément meilleurs que Digne ou Koundé individuellement, mais au moins, ils viennent s'aligner et ils viennent jouer ensemble.
12: Enfin, Porro, c'est un mec qui est à Tottenham qui joue le maintien.
17: Romero aussi, qui est à Tottenham.
15: Il se libère avec l'équipe.
12: Oui,
15: il retrouve des repères.
17: Et ça,
15: après, il n'y a pas des cracks dans toutes les équipes qui vont au bout dans les mondiaux, dans les euros.
17: Non, mais
15: là, les mecs, ils se surpassent.
17: C'est pour ça que je n'ai pas dit. On n'avait pas de cracks.
12: Les bonifiés aussi.
15: Peut-être aussi ça, le système.
17: Quand tu prônes un football offensif, est-ce que les latéraux, et on va dire l'importance des latéraux, sont déterminants pour finalement
15: toute cette équipe. Mais tu prends un football offensif, non? Dans notre manière de jouer, dans la philosophie de notre jeu? Je trouve pas, moi. Je trouve pas. Je trouve qu'on joue et qu'on envoie devant et puis que devant...
12: L'argument du jeu offensif, il tire sur le fait qu'on est quatre attaques.
15: Où tu vois, où j'ai du regret par rapport à cette équipe et ces quatre de devant, c'est qu'en deuxième mi-temps, ce soir, on a vu des combinaisons entre les mecs. Il n'y a pas eu juste Mbappé qui a pris le ballon, qui a marqué. Il y a eu des combinaisons, des échanges, ils se recherchaient dans les zones pour chercher des triangles, jouer à plusieurs. Et ça, on ne le voyait pas. Moi, je ne l'ai pas vu et je l'ai vu en deuxième mi-temps.
16: On a une façon de jouer qui est complètement dépassée. En 2026, le système de jeu de l'équipe de France, il est dépassé. Il faut appeler un chat un chat. Ouais. Plus personne joue comme ça. Tout le monde fait le pressing, tout le monde va chercher l'adversaire.
15: Oui, ça.
16: Non ?
15: Oui, bien sûr. Non, mais après, tu n'es pas obligé d'aller chercher l'adversaire tout le temps, mais au moins tu joues ensemble. Quoi. Oui. Tu restes dans une
16: surface. On est toujours bloc médian, comme disait Ludo, on s'est un peu ringardisé sur notre façon de construire le jeu, de le subir, de toujours faire.
21: Sur le côté coupé en deux, surtout. Voilà. C'est ça qui est vraiment anachronique. Parce que l'Argentine, par des gros moments de match, elle ne va pas chercher, elle est recroquevillée, elle reste en bloc bas, machin. Mais par contre, c'est ce côté unité.
17: Mais en tout cas, il y a quelque chose dans cette équipe d'Argentine, il y a à chaque fois une idée commune. Le match contre l'Espagne par rapport au match de l'équipe de France, y en a qui faisaient le pressing et Dembélé qui regardait derrière, ça allait pas, machin. Enfin, il y avait plusieurs idées. En général, dans les grandes équipes, il y a une idée commune qui peut changer au fur et à mesure.
12: Oui, mais tu sens jamais qu'ils ont problème avec ce qu'ils sont. C'est-à-dire avec ce qu'ils sont dans un moment du match. Exactement. C'est-à-dire que le choix il soit de renverser l'équipe adverse ou de résister, j'ai l'impression qu'ils font ça toujours ensemble, qu'ils sont connectés les uns aux autres, qu'ils acceptent l'idée du moment.
15: Les Argentins.
12: Oui, les Argentins. Non, mais c'est vrai, ils ont ce truc-là. Alors, je ne sais pas comment ça se construit, etc. Est-ce que c'est un truc de coach? Est-ce que c'est un truc qui va chercher un peu plus dans leur culture foot?
21: Même sans parler de 2026, juste sur les 15 dernières années, il y a un truc qu'on n'a pas réussi à faire, c'est de construire un vrai milieu de terrain. Le double pivot, individuellement, avant l'Espagne, largement au niveau, même plutôt bon, j'ai trouvé. Je rajoute Koné qui est quand même très
0: rare. Pas poussé dans ses retranchements.
21: Mais bon, faisait le taf. Il n'y avait pas de raison de craindre une explosion. Et surtout, on n'a jamais réussi à trouver qui des quatre, que ce soit Doué ou Olise, allait pouvoir, en redescendant, construire. Et pas faire comme l'Espagne où effectivement les deux latéraux font que tu as une ligne de 5 et que ça combine entre eux. Et on n'a jamais réussi à trouver ça. On a eu deux mecs isolés.
17: Deschamps a réagi, mes petits, je vous coupe, je suis désolé, mais Deschamps a réagi. Il a été interrogé par Virginie Saint-Cily sur. Mais qu'est-ce qui s'est passé à la pause dans le vestiaire? Qu'est-ce qu'il nous raconte, Didier?
1: Oui, sur M6, effectivement, il a parlé. Quand on est mené 4-0, on fait une première période pas présentable. Il y a eu une réaction. On a deux occasions d'égaliser à 4 partout, les deux occasions de Michael Olise. Malheureusement, on ne l'a pas fait. C'est de ma faute parce que je n'ai pas dû faire ce qu'il faut en première période. Il prend un petit peu la responsabilité de cette défaite.
21: Du coup,
17: il a changé ses 4 joueurs donc à la pause, on vous l'a dit. On passe. Ah, bah oui, pardonnez-moi, parce que qui gagne? Est-ce que c'est Régis et moi ou est-ce que
16: il va le faire. C'est toi, t'as truqué la Régis.
21: Évidemment.
16: J'espère que t'es au moins capable de ça.
17: J'ai rien truqué. Donnez-moi la victoire si vous êtes viré.
12: Il a Gianni.
21: Oh là là.
0: Bah, tu pourras en refaire. On reste dans nos postes respectifs.
12: Même pas capable de trafiquer sa propre émission. Non, je rêve.
17: Ah, quelle incompétence, c'est pas possible. Et parlons de Mbappé, parce que Mbappé, paf, à un moment, je me suis dit, mais Justo est menacé.
21: Non, mais c'est
17: alors, il a 10 buts, il a 22 buts en tant que meilleur buteur à la Coupe du Monde. Ouais. Messi est à 20. Est-ce que ce soir...
1: 21.
21: Messi ne fait pas un triplé.
17: Ce soir, il a marqué l'histoire du Mondial. Est-ce qu'il a écrit une grande page? Est-ce qu'il a écrit une page importante? 22, on dit 22.
15: Oui, mais 22 lui et 21 Messi.
17: Oui, d'accord.
15: Donc, c'est pas bon pour l'Espagne. Ça va réveiller Messi.
17: Mais petit, est-ce qu'il a écrit ce soir une grande page de l'histoire de la Coupe du Monde?
21: Bah oui,
17: 10 buts.
21: Si Messi ne met pas un triplé, parce qu'il sera ex aequo s'il en met
15: doublé.
21: Si Messi ne met pas un triplé, Mbappé sera le premier joueur de l'histoire du foot à être meilleur buteur de deux compétitions différentes. C'est hallucinant.
16: Ce sera pas meilleur buteur, ce sera Messi.
15: Ah non, mais oui, tu parles de.
21: Si Messi ne met pas un triplé,
15: sept coupes du monde.
16: S'il en met deux.
21: S'il en met deux, ce sera égalité.
16: Et mais ils sont départagés à.
21: Ah, par les pénalties?
16: Par les passes.
21: Ah, par les passes
15: des coachs, je crois.
21: Bon, bah, si Messi ne met pas.
12: On reprend. Si Messi ne met pas un doublé.
17: Mbappé a-t-il marqué l'histoire du mondial? Oui.
16: Mais oui.
17: Oui. Mais voilà, déjà.
15: De ce mondial.
21: Elle est sans
17: faire. Ah oui, de ce mondial.
15: Du mondial.
17: De ce mondial. Alors, 10 buts, marquer 10 buts, là encore, faut revenir à la Coupe du Monde 70.
12: Gerd Müller.
17: 10 buts. On a Juste Fontaine tous les 4 ans. Et puis Coxis, Sandor Coxis, c'était 11 buts à la Coupe du Monde 54.
12: C'est fort.
17: Sinon, tous les meilleurs buteurs n'ont jamais marqué la dizaine. Oui. Voilà, c'était 8, c'était 9, c'était maximum, mais c'était jamais 10. Ouais. Ça pèse quand même.
15: Bah, dans l'histoire, là, à la fois ce soir et à la fois aussi des mondiaux en général. Ouais. Bah, le record, on attendra demain. Mais... Ouais. Bah, oui,
12: c'est même plus ça d'ailleurs, moi je trouve.
15: Oui.
12: C'est plus l'œuvre sur 3 Coupes du Monde qui est colossale en fait. Parce que là, bon, ok, ce soir, c'est très bien, il le marque, mais on l'a dit dans le match de la troisième place, etc.
2: Et justo, c'était 4 buts, hein, bien sûr, pour les RFA. Hein.
12: Bien sûr, on est d'accord.
2: Il aurait pu en marquer 5,
12: on est d'accord. Marqué un mais sur moins de matchs, vous l'avez dit, c'était 6. Sur 6 matchs, mmh. Voilà. Et 6 matchs, je ne pense pas qu'il ait croisé beaucoup d'équipes comme l'Irak et tout. A priori, c'était à chaque fois
21: Régis, du lourd. Il en fait une, deux passes des soirs.
15: Sur Execo, en passe des.
21: Ouais. Ah, c'est ça, donc c'est les pénaltys.
15: Non.
21: Parce que sur le site de la FIFA, ils ne départagent pas les. C'est pas départager les meilleurs buteurs.
12: On en parle là-dessus.
15: Ouais. Là, il a réfléchi. Donc c'est...
21: Bah, comme vous ne m'avez pas laissé finir, j'ai fini.
2: Mais c'est pas grave.
15: Si on ne te laisse souvent pas finir, toi.
2: Non, mais si je vous ai.
15: T'as dû avoir un truc dans ta jeunesse, toi.
2: L'histoire, là. On dirait Colombo. Encore une petite question.
12: Non, mais c'est.
21: Je suis arrivé ce matin, vous ne saviez même pas que ça n'avait jamais été fait. Arrêtez. Je suis en train de vous dire, ça n'a jamais été fait que le mec soit le buteur de deux côtés.
2: On est tourné autour du pont.
21: Vous dites non. Est-ce qu'il a marqué l'histoire? On est en train de vous expliquer factuellement que oui, et vous dites mais non, on s'en fout des chiffres, est-ce qu'il a marqué l'histoire? Arrêtez, là, on peut pas.
2: L'histoire de passe décisive, on aura un complément d'information dans quelques minutes.
12: Non, mais c'est bon.
14: Quelle est la question? Quelle est la question?
2: Oui, au final, je sais même plus. J'ai marqué l'histoire du
14: voilà. Mais oui, voilà. Mais oui, 22 buts en Coupe du Monde, il est number one et il est number one de la Coupe du Monde 2026.
21: Et il n'a pas fini. Hein.
12: Oui.
14: Oui, non, mais bien sûr.
12: Et le nombre de buts aussi qu'il met, alors je n'ai pas la stat, mais dans les matchs à élimination directe, ça compte aussi. Parce que par exemple, il y a le. Ah, ils sont pas dans le même range forcément, mais par exemple Cristiano Ronaldo qui a 10 ou 11 buts je crois. Range. Il en a mis un dans les matchs à élimination directe. Ça pèse aussi. C'est-à-dire que quand tu fais ton beurre sur les matchs de poule etc. C'est déjà bien, c'est la Coupe du Monde et tout. Mais le vrai juge de paix, c'est les matchs à élimination directe. Et lui Mbappé, je n'ai pas fait le compte, mais je pense qu'il a un ratio de ouf, quoi. N'est-ce pas, Félix?
15: Non, parce qu'il y a.
21: Je suis d'accord avec.
2: Quelques minutes.
15: Je peux pas.
2: On serait méchant, mais après là. Bah évidemment. On est ensemble jusqu'à 3h du matin.
15: Il faut bien être méchant à un moment donné.
2: Bah oui, bah je
12: suis. T'es trop gentil ce soir.
2: 3h, c'est 3h. Quelques minutes, les petits. On parle de Mbappé. Méchant.
15: À tout de suite.
3: Méchant.
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2: Pour l'Angleterre. Match fantastique, remontada extraordinaire, match de dingue, 4-0 pour les Anglais à la pause, puis 4-3, puis on a espéré, et puis
12: t'as deux doigts de dire match de légende.
2: Et puis Bellingham est entré. Non, match de dingue, mais c'est un match qui va compter dans mes souvenirs, en tout cas, dans l'appréciation du foot. Tanguy, l'heure est grave.
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2: 10 buts pour Kylian Mbappé qui est en lice pour terminer meilleur buteur de la Coupe du Monde, ce qui serait une première depuis Gerd Müller en 70, et deux fois d'affilée, ce qui serait jamais réalisé par un buteur. Merci à vous mon cher Félix. Il en est à 22 sur l'ensemble des Coupes du Monde disputées. Est-ce qu'il a écrit et marqué l'histoire de la Coupe du Monde, de cette Coupe du Monde et des Coupes du Monde? Oui, évidemment. Mais évidemment, on est un peu... On aime un peu critiquer, on aime un petit peu machin. Mais oui, mais non, mais non, mais Joe disait, il y avait quelque chose quand même que vous vouliez souligner, non, et vous l'avez souligné en disant magnifique buteur, mais il y a un petit mais. Eh ben, on vous écoute, mais
1: c'est, on l'apprend pas ce soir. C'est un buteur qui régulièrement marque avec son équipe, mais qui régulièrement ne gagne pas avec son équipe. Donc la question se pose en fait. Moi, je la pose depuis pas mal de temps, mais avec le PSG, ça a été le cas. Alors, pas gagné, on parle des grands trophées, pas des championnats. Mais même avec le Real Madrid depuis deux ans, c'est le cas. Il marque régulièrement, il devient meilleur buteur régulièrement de son équipe, mais deux ans avec le Real, deux ans sans titre. Et à part en 2018, ça se transforme avec l'équipe de France aussi.
2: Mais sur la... Giovanni Castaldi, je suis désolé, il patientait. En effet, c'était une question qui escortait le mondial de Kylian Mbappé. Là, on revient, on va dire, un peu à la case départ en disant Mbappé, il faut qu'il nous montre autre chose. Et finalement, la petite musique qui revient, c'est ça. Il est fort individuellement, il est à droit devant le but. Mais au final, ça ne gagne pas. Il y a peut-être quelque chose. Et...

0: de l'œil habité d'Ousmane Dembélé sur les séquences de pressing. Autant sur cette Coupe du Monde-là, voilà, il a été d'un niveau exceptionnel. Je trouve que dans le jeu, par séquence, il a fait des choses où il a simplifié, il n'a pas forcé. Moi, j'aime pas quand il décroche, qu'il se prend pour Neymar ou qu'il se prend pour un autre. Je trouve qu'il n'a pas le jeu comme ça. Je l'ai revu faire des appels à vide, chose qu'il faisait pas. Maintenant, la question du leadership, et là, en fait, c'est factuel. Bah, on t'attend là pour marquer des buts, mais on t'attend aussi dans les moments difficiles. Et sur le match face à l'Espagne, force est de constater, même s'il est en bout de chaîne, même s'il dépend des autres, et que bah, il n'y a pas eu cette révolte attendue. Donc la question est légitime, même si je peux comprendre que ça soit extrêmement compliqué à assumer, vu le mondial de Mbappé en termes de stats. Voilà, il a fait quelque chose de sensationnel, faut pas lui enlever.
1: On revient toujours à la même question.
2: Il y a un autre côté aussi, en plus de ça, c'est que je trouve que dans ces équipes en club, alors en sélection, ça l'est aussi, mais moins. Mais je trouve qu'il éteint les autres joueurs, quoi. Tu vois, ça fait plusieurs matchs, on dit Olise a disparu, Dembélé a disparu. En équipe au Real, Vinicius, Bellingham, ils n'étaient pas au niveau qu'ils avaient précédemment. Au PSG, on critiquait Ruiz, on critiquait Vitinha. À partir du moment où il s'en va, il y a des joueurs s'expriment. Donc moi je dis pas, c'est pas une critique envers lui, mais c'est un constat depuis des années, quoi, en fait. Et donc je me demande, est-ce que ça vient de lui?
3: Tu penses pas, Jo, que pour reprendre l'équipe de l'exemple du PSG et du Real des deux dernières années, il a, et c'est peut-être pas de son fait, mais du fait de le recruter lui, il a évolué dans des équipes mal construites? C'est quand tu dis Vitinha et Ruiz s'émancipent, enfin il y a Messi et Neymar qui partent aussi. Est-ce que tu ne penses pas qu'il pâtit du fait d'être dans des équipes
2: ils ont pas eu ce problème-là
3: mal construites? Tu vois ce que je veux dire?
2: Oui, mais ils n'ont pas eu ce problème-là ailleurs.
3: Oui, non, bien sûr, mais ce n'est pas pour aller sur Messi et Neymar, mais c'est parce que ce n'était pas le seul, en l'occurrence, qui phagocytait le truc. C'est que le Real Madrid, des deux dernières saisons, l'effectif n'a aucun sens. Dans sa construction, bah après, tu perds des tauliers au milieu et tu les remplaces pas. Et t'empiles les mecs devant. Alors, est-ce que, moi, la question à laquelle je n'ai pas de réponse, est-ce que c'est le fait de prendre Mbappé qui te fait fissurer un moment et empiler les mecs et mal construire tes effectifs parce que c'est très compliqué à faire? Ou est-ce que, et ça arrive, un mec va faire toute sa carrière en étant exceptionnel parce qu'il l'est, mais dans des mauvaises équipes.
2: Ouais, mais ça veut dire qu'à chaque fois qu'il passe quelque part, c'est l'effectif est mal construit, en fait.
3: Bah, en l'occurrence.
2: Si c'était une fois au Real Madrid comme ça, je pourrais l'entendre. Mais ça a été tout le temps. Et tu me dis Messi Neymar, mais ça s'est passé avant aussi. Avant que Messi Neymar était là, ça s'est passé. Ça se passe au Real. Alors est-ce que c'est l'effectif, pas l'effectif? Peut-être, mais on parle d'un joueur, on parle de Kroos, tu vois. Parce que t'enlèves Modric, Kroos, l'équipe est finie.
3: Et Modric.
2: Ouais, mais Modric, il était sur la fin, il rentrait sur des fins de match. Oui, mais il jouait
3: il joue quand même.
2: 20 minutes, il rentre par
3: Il joue quand même, il change des choses quand même. Non, mais honnêtement, c'est juste qu'au milieu.
2: Mais je veux dire, il y avait un équilibre dans cette équipe. Et là, dès qu'il arrive, il n'y a plus d'équilibre. Mais pourtant, ils n'ont pas changé tactiquement. Hein.
4: Mais sur le mondial, je trouve le constat, moi, je le trouve quand même sévère. Parce que. Alors, 2018.
2: Mais il y est quand même.
4: 2018, c'est pas le même joueur, je comprends. Ok, ils vont au bout, t'as une machine collective et lui en fait partie. Il est un peu le X-Factor, celui que t'attendais peut-être pas à ce point-là. Ok, très bien.
2: Merci.
4: Et 2022, ça se joue à une pointure de chaussure. À une pointure de chaussure, le même constat, il est qu'il est double champion du monde. De quoi?
2: Bah, ça se joue le 2-1 du pénalty. S'il n'y a pas ce 2-1 du pénalty, tu finis 2-0, on n'en parle plus, quoi.
4: Oui, mais très bien.
2: Après, tu vas voir l'histoire de.
4: Non, mais c'est pas ça. Ce que je veux dire, le truc de Colomani, il y est.
2: Ouais.
4: Et c'est un arrêt, l'arrêt du siècle, qui change la même lecture qu'on va avoir sur Mbappé. Et il est double champion du monde. Donc,
1: dans quelques minutes, la suite de l'équipe du soir. On ira faire un tour du côté de la maison de Tanguy Le Sévillier pour faire un récap de l'actualité du jour avec un superbe Sexas. On reviendra sur cette rencontre et on fera le bilan de qui? De Didier Deschamps. Allez, à tout de suite.

0: Tanguy Le Sévillier. Je crois que Kix a parlé.
1: Kix a parlé.
2: Mais oui, de ce classement des buteurs sur cette Coupe du Monde.
3: On l'appelle même plus par son nom.
2: Kylian Mbappé. Voilà, il a parlé de Lionel Messi qui marque tout le temps. Et demain, ce dimanche, il marquera, c'est sûr, en finale. Moi, je veux aider mon équipe. J'aurais préféré ne pas être le meilleur buteur et jouer la finale demain. Ça reste positif pour mon héritage. Mais ce n'est pas la première chose qui traverse mon esprit. Il est à 10 buts. Lionel Messi a 8 buts.
4: Voilà, la legacy.
5: L'héritage.
3: L'héritage de legacy.
0: Vous vouliez reparler du Kix?
3: Non, mais il faudra.
0: Non, mais. Si. Bah, vous me dites,
6: c'est comme les footballeurs, ils connaissent toujours par un Messi.
4: C'est un débat super intéressant et en même temps hyper clivant. Parce que tu te dis comment on peut ne pas se dire qu'un mec qui a.

0: ce talent, en tout cas sur cette deuxième période, ce qu'il nous offre, comment on peut... En fait, la vraie question qui va se poser là-dedans, pour pouvoir regagner à nouveau avec l'équipe de France, c'est comment on fait avec lui. Est-ce qu'on refait ce qu'on a fait pendant un moment, c'est-à-dire comme avec Messi.
1: Le chèque en blanc, quoi.
0: Comme avec Messi, c'est-à-dire que, OK, on part du principe que ce garçon-là, on n'arrivera pas à le faire évoluer dans ce que demande le foot moderne, c'est-à-dire d'avoir un œuf qui travaille, mais qui travaille vraiment pour pouvoir gagner.
1: Ça, c'est terminé, ça.
0: Je sais pas. Peut-être que Zidane est capable de convaincre Mbappé de faire mieux. Parce que si donner ne serait-ce qu'un tout petit peu plus sur le jeu sans ballon, vous l'avez vu là quand il est dans ces conditions, quand il demande dans la profondeur, quand il vient au jeu, quand il prend la... Putain, mais il est inarrêtable, en fait. Donc, s'il pouvait nous aider, ne serait-ce qu'un tout petit peu, quand à un moment donné, l'équipe de France n'a pas le ballon, parce que notre grande faiblesse, c'est aujourd'hui, on ne sait pas récupérer le ballon. On ne sait pas où le récupérer, comment le récupérer. Et d'ailleurs, on s'est fait trouer, il ne faut pas oublier que ce soir, on prend 6 buts, hein, mine de rien. Ouais. On a passé une super soirée, mais on a pris 8 buts en 2 matchs. Donc, il va falloir se poser la question de, est-ce que lui, on arrive à le convaincre de faire un tout petit peu plus, et dans ce cas-là, on va avoir une équipe de fous malades et on sera quasi injouable. Soit il faudra repartir sur un truc peut-être moins séduisant, avec plus de travailleurs autour de lui. Il n'y a que comme ça, à mon avis, que l'équipe de France peut regagner à nouveau.
2: Okay. Mais c'est pour ça qu'on verra aussi, ça va être intéressant, le travail avec Mourinho. On regarde, voir si Mourinho, parce que Mourinho a quand même eu tendance à piquer certaines stars de son équipe, Benzema, Ronaldo. Et Ronaldo, il n'a pas hésité. Donc, on va voir si en le piquant, peut-être qu'il pourra faire un peu plus de ce que dit Ludo.
1: Bon, on a l'occasion de suivre ça avec des conférences de presse qu'on attend. Giovanni Castaldi, vous êtes envoyé spécial. Vous êtes depuis un mois et demi du côté des États-Unis. Mbappé, je ne sais pas, je me présente. My name is Giovanni Castaldi. I'm French. Et tout de suite, on vous parle de Mbappé. J'ai l'impression que c'est cette histoire-là que vous allez nous raconter, non ?
3: Parle mieux, quoi.
1: Oui.
4: Ouais, honnêtement, c'était déjà assez c'était déjà assez criant lors des premiers jours où on est arrivé ici aux États-Unis, mais au fur et à mesure de la compétition, autant sur les plateaux télé, sur le traitement, je trouvais que c'était équilibré entre Michael Olise, Ousmane Dembélé et Mbappé. On parlait vraiment des trois Avengers de l'équipe de France, autant dans les tribunes et aux abords des stades, dans les rues. C'est incroyable la popularité de Mbappé sur la seconde période ici à Miami, lorsque Mbappé a marqué ce premier but. À chaque fois qu'il apparaissait sur les écran géant, c'était pas que les Français, c'était vraiment 60-70% du stade qui acclamait son nom. Il est pour beaucoup, avec d'autres joueurs bien sûr, mais un symbole fort des Coupes du Monde. En fait, c'est un personnage de l'histoire de la Coupe du Monde, et ça s'est confirmé ici sur un public qui est pas fan de foot, qui suit que les grands événements. C'est un personnage très très fort.
1: On va dire le nom de Giovanni Castaldi à la côte également aux États-Unis. Vous n'êtes pas obligé de
5: dire. Castaldi à la conquête de l'Amérique.
4: Bon, là, pas du tout. Zéro pointé, mémé. Okay. Rien du tout. Personne ne m'aime, c'est comme en France.
1: Oh là là, et voilà, c'est parti.
2: Calimero.
1: Giovanni.
3: Il y a Marseille quand même.
1: Oui.
5: Mais c'est vrai, sur ce que dit Joe par rapport à tout à l'heure, la question sur.
2: Décalage.
1: Lui, il a ça le
5: mec. Est-ce une légende de la Coupe du Monde, etc. Le fait que sur cette compétition qui va bien au-delà du foot, c'est-à-dire qui est regardée par le public, même hors foot, etc., qui est en mondiovision, et quand il te fait cette chevauchée contre l'Argentine, quand il te fait ce triplé en finale avec la volée, que là, pendant cette Coupe du Monde, l'air de rien, il t'a mis quelques buts aussi venus d'ailleurs, il y a un truc comme ça qui est impactant au-delà de ce que nous, on va analyser, qui est le PSG, le Real Madrid, etc., avec toutes les nuances qu'on va faire.
2: Et le personnage ça paraît anecdotique, exactement. Mais le personnage du dictateur, là, ce truc, ce même...
5: Oui, un peu Mobutu, quoi.
2: Non, mais ce personnage avec cette photo qu'on voit partout maintenant dans les tribunes, avant, le réalisateur les cherchait, maintenant, c'est partout. Alors déjà, je trouve que ça lui a servi.
5: Ouais.
2: Parce qu'avant, c'était un peu un inside de mec qui suivait le foot. De dire, c'est Mbappé qui est... Et maintenant que c'est devenu son perso, il a eu l'intelligence d'en rire et de se l'approprier. Et ça peut, pour le coup, lui qui parle d'héritage et de machin. Ouais. Je trouve que dans la... J'ai une espèce de vision en se disant,
1: compliqué.
6: Je suis sûr qu'il y aura un soir où on va regarder. Ce sera la dernière chance qu'il aura de remporter la Ligue des Champions, par exemple. Et même Jo Micourt a les larmes aux yeux en se disant voilà, ça y est, la Legacy, l'héritage,
2: jusque-là.
6: Il sera comme ça, il sera transi d'émotion.
7: Tu vas pleurer.
6: Il dira il l'a fait, il l'a fait, il l'a fait, quoi.
7: Enfin, faut te préparer. Enfin,
1: belle histoire. 22 matchs en Coupe du Monde.
8: Non, mais il a une image à l'international qui est très différente de l'image française qu'il a quand même. En France, il est assez clivant parce que nous, on connaît l'histoire de A à Z, on connaît sa personnalité, on lui reproche sa communication, une forme d'arrogance, tout ça. À l'étranger, il bénéficie d'une impunité totale. Tu poses la question, tous les pays du monde, Mbappé a-t-il marqué l'histoire du mondial? Les gens te répondent oui à 99%.
2: Ouais, en Espagne, un peu moins quand même, l'impunité.
8: Oui, peut-être, parce que
2: parce qu'il connaît.
8: Voilà, c'est ça. Mais à l'étranger, c'est de la folie, quoi.
6: Comme Thierry Henry, un peu.
1: Oui. Le top 3 infos, Tanguy Le Sévillier. On parle, un petit break, hein. Le Tour de France, avec un bon Sexa, c'est un extraordinaire Pogacar, comme d'hab, quoi.
4: Et oui, encore une étape remportée par Tadej Pogacar. C'est sa quatrième déjà sur ce Tour de France 2026. Le petit salut à la fin avec Paul Sexas, notre Français. Pogacar qui est parti dans le col du Hague. C'est là où il a placé son accélération un petit peu fatale pour faire sauter tout le monde. Jonas Vingegaard et Paul Sexas se sont accrochés. Paul Sexas qui a rattrapé Vingegaard. Pogacar finit en solo, 40 secondes d'avance sur Isaac Del Toro et Paul Sexas qui termine donc 3ème aujourd'hui. Il récupère le maillot blanc de meilleur jeune. Il est 4ème au général à 5 minutes 19 de Poggi et à 19 ans et 219 jours, c'est le plus jeune porteur d'un maillot distinctif dans l'histoire du Tour.
7: On passe au rugby.
4: effectivement, avec cette finale de la Coupe du Monde U20 et la défaite malheureuse de nos Français face aux Sud-Africains qui conservent leur titre. C'était à Tbilissi en Géorgie, vous voyez, l'essai refusé à Roméo Bonnard-Martin annulé après l'écran de Luca Ketelaona. Les Français qui vont quand même réussir à inscrire le premier essai de la partie avec la belle sautée pour Raphaël Audebert, le joueur de Montpellier. Voilà, qui passe dans leur but. La réaction sud-africaine cinglante sur une de leurs uniques occasions. Ils vont marquer essai de Marcus Müller. À noter également le travail déterminant du buteur Yakin Ahmed au pied. 3 pénalités et la transformation, la victoire. Donc, 16-5 des Sud-Africains.
1: Record du monde en athlétisme, c'était chez nous.
4: Oui, Josh Kerr avait annoncé son objectif depuis le mois de mars, objectif atteint ce samedi 18 juillet. Il efface Hicham Elguerouche des tablettes. Le Marocain détenait le record du mile depuis 27 ans, 3 minutes 43 et 13 centièmes. Le mile, je vous le donne en mille, c'est 1609 mètres.
1: C'est excellent.
4: Josh Kerr a donc fait mieux Hicham Elguerouche ce samedi au Stade Olympique de Londres lors de la Diamond League. C'était d'ailleurs sur l'équipe live, quasiment à la maison. L'Écossais s'est imposé en 3 minutes 42 et 66 centièmes devant 60 000 personnes.
1: Et puis enfin, le match du soir, c'est un score de tennis, mais un match de foot, 6-4 pour l'Angleterre qui termine 3ème du mondial, la France 4ème.
4: Oui, ça va aller vite, c'est parti. La France qui encaisse un but dès la 3ème minute de jeu, perte de balle de Désiré Doué, c'est récupéré par Declan Rice qui enroule et qui trompe Mike Maignan. 18ème minute de jeu, Edric Comsa sur corner. Derrière, c'est Bukayo Saka qui va marquer. Bukayo Saka qui s'offre un doublé juste avant la pause. 4-0 à la pause, les Français réagissent derrière par Mbappé puis par Barcola. Ça fait 4-2 pour l'Angleterre, 4-3 avec encore un but de Mbappé. Derrière, le pénalty concédé par Gusto est transformé par Saka. Dembélé marque, puis Bellingham enfonce le coup. Victoire 6-4 des Anglais dans ce match pour la 3ème place.
1: C'était un off mitraillette. Et ce soir, ça réagit. Adrien Rabiot réagit à cette défaite. Et c'est pas piqué des hannetons. On est entré de manière assez honteuse dans cette première mi-temps. J'ai vu des comportements de certains joueurs que je n'avais jamais vus auparavant. C'est décevant. C'était le dernier match pour bien figurer dans cette compétition. C'est tout. Il y avait un travail à faire jusqu'au bout. On ne peut pas se contenter de bâcler les choses comme ça. Certains comportements sont assez inadmissibles. Pour le reste, ce qu'il faut surtout mettre en avant, c'est la dernière du coach. On aurait aimé une victoire pour une meilleure sortie. Et ce qu'on finit, je découvre également la réflexion d'Adrien Rabiot chez nos confrères de beIN Sport.
4: Prendre le brassard.
6: Il a parlé de Deschamps sans qu'on lui pose une question sur Deschamps.
2: Ah, t'as vu? Ça fait deux fois qu'ils disent qu'on aurait aimé gagner pour lui, quoi.
1: Ouais, bon, exactement. Pas gagné. Non, mais ce soir, là, sur la sortie d'Adrien Rabiot, alors nous, on a regardé, on a aimé ce côté un peu remontada, ce match de dingue. Ce soir, Rabiot, lui, il a vu des choses qu'il n'a pas digéré.
6: Il est coutumier du fait, Rabiot. Hein. C'était déjà à Marseille, ce genre de sortie, c'est souvent Rabiot qui est
3: On va chercher dans
1: il a dû crois, la dernière fois qu'on a entendu de lui à Marseille, c'est qu'il a eu des mots avec Rowe, il s'était battu, il s'était fait virer par le
0: Paris. Après, s'il y en a un,
1: la saison d'avant déjà.
0: Après, s'il y en a un qui est crédible. Ah oui. Pour pouvoir balancer ça, je pense que c'est le plus crédible avec Upamecano, c'est les deux
9: sont pas cachés.
0: Qui peuvent dire en termes d'état d'esprit, en termes de beaucoup de choses, on a par moments péché. C'est bien que ce soit lui qui le dise.
1: C'est drôle voilà. Parce que en fait, Adrien Rabiot, c'est pas quelqu'un qui parle beaucoup, qui se tend beaucoup dans l'oralité, mais je trouve qu'il a des mots, on va dire, un peu de capitaine. Ouais. Voilà, lui défend, on va dire, le football, et l'intérêt même général de l'équipe, comment on joue au foot et comment. Ben, il y a des choses, un minimum syndical, un camp de base.
5: Mais ce que disait Félix sur l'année où ils finissent deuxième, l'année où ils finissent deuxième avec l'OM, ouais. Effectivement, à un moment, ça tanguait et il y a une prise de parole très forte de Rabiot qui dit attendez, moi, je suis pas venu pour aller jouer à la Ligue Europa ou je sais pas quoi. On est venu pour, je suis venu pour jouer à la Ligue des Champions. Ce qu'on va faire. Et il a émis les actes avec les paroles.
1: Les actes.
5: Et qu'est-ce que et en fait, je trouve que ce passage à Marseille. Je trouve que ça lui a fait du bien en termes de
1: d'épaisseur, d'énergie, de leadership, etc.,
5: de capacité à prendre la parole, même de s'extérioriser et tout. J'ai regretté que l'aventure elle prenne fin dans ces conditions-là, mais je trouve que ça l'avait aidé à sortir de sa coquille.
1: Moi, il y a des questions qui me viennent comme ça quand je superpose des déclarations. Alors évidemment, Kylian Mbappé, il est interrogé sur le nombre de buts et tout ça. Moi-même, j'ai fait un débat sur Kylian Mbappé, ce qui marque l'histoire. Et papa.
5: C'est plus une question pour le capitaine.
1: C'est très individuel, mais finalement. Quand on est capitaine, est-ce qu'il ne faut pas non plus revenir sur des choses qui ne sont pas allées et finalement de défendre, on va dire, l'intérêt commun, le bien commun, qu'est-ce qu'une équipe, qu'est-ce que le bien collectif? Et ça, je trouve que Adrien Rabiot vient de le défendre, vient de... cherche vraiment les endroits.
5: Non, mais il le fera peut-être en temps et en heure.
1: Et finalement,
8: il a dit, Mbappé, j'aurais préféré aller en finale plutôt que de gagner le classement des buteurs.
1: Ouais. Oui.
8: C'est une réflexion collective, ça.
2: Il ne pointe pas du doigt ce qui ne va pas, ce que fait Rabiot.
8: Non, bien sûr.
5: Il le fera peut-être plus tard, je ne sais pas. Peut-être, non, mais c'est vrai.
1: Il est plus enclin, on va dire, à écrire un peu sa légende.
8: Mais c'est normal, c'est un avant-centre, c'est un buteur, c'est un mec qui vit par les stats. Rabiot, c'est un milieu de terrain, c'est deux postes complètement différents.
1: Non, mais je trouve que la réflexion pour le capitana, pour repositionner, on va dire, ça serait aussi intéressant d'avoir cette réflexion.
2: Après, il faut savoir de qui il parle.
8: Ça, c'est pas très compliqué.
2: Ah ouais? T'as des noms?
8: Je sais pas, tu regardes le coaching à la mi-temps, quoi. Cherki Doué, non?
5: Non, mais c'est vrai.
1: Giovanni Castaldi, on était en train de réagir, on a découvert cette sortie d'Adrien Rabiot. Je la trouve très bien, je trouve qu'elle sert aussi son sport, le football, qui est un sport avant tout collectif. Vous voulez nous dire quelque chose par rapport à Adrien Rabiot?
4: Déjà, moi, sa déclaration, je veux pas remuer le couteau dans la plaie, mais j'ai encore plus de mal à comprendre pourquoi il est sorti à la mi-temps, quoi. Quand on a un garçon de ce caractère-là, même s'il a un carton jaune, pour te sortir la tête de l'eau, ça peut toujours servir. Non, simplement dire, Mémé, par rapport, elle est très bien la déclaration de Rabiot, parce que je peux vous dire qu'à la mi-temps, j'ai pas pu vous regarder en débrief, mais on était tous avec toute la caravane des Bleus, toute la presse française qui suit cette Coupe du Monde depuis le début. On avait honte, on était consternés. Et alors, on peut débattre en long, en large, en travers sur le coaching de Didier Deschamps, peut-être ses carences qu'il a ratées ou non. Mais c'est vrai que moi, et de manière très honnête, quand j'ai vu cette première période, je trouvais que ça en disait plus peut-être aussi sur les vraies capacités psychologiques et de caractère de ce groupe, autant au moins que le coaching de Didier Deschamps. Je trouve que cette première période, elle dit aussi quelque chose de ce qu'on avait vraiment dans le ventre. Je ne sais pas si vous avez ressenti ça ou non, mais c'était un débat qui était intéressant sur le vrai caractère et la vraie force psychologique de ce groupe-là, de manière générale.
1: Nos confrères de l'équipe, je sais que vous êtes au stade et vous regardez parfois des choses qui ne sont pas vues à la télé. Nos confrères de l'équipe relatent, lorsqu'ils parlent du match de Cherki, un épisode dans cette rencontre, lors de la pause fraîcheur, il y a une discussion, petite embrouille, une engueulade entre Didier Deschamps et Ryan Cherki. Est-ce qu'il y a une image comme ça qui vous revient, Giovanni? Oui ou non, on parle comme ça en direct, si vous ne l'avez pas, vous ne l'avez pas, il n'y a pas de problème.
4: Moi, ce qui m'a vraiment frappé et l'image la plus forte, c'est l'entame, quoi. La passe de Doué, quand on connaît sa qualité technique, quand on sait ce qu'il est capable de faire, de rentrer comme ça dans une rencontre, de faire cette passe-là, de voir tous les joueurs qui reculent devant Declan Rice. C'est-à-dire qu'a priori, qu'on connaisse un peu le foot ou non, s'il y a un mec qu'il ne faut pas laisser frapper de loin dans la compo de l'équipe d'Angleterre, c'est Declan Rice. L'attentisme et le relâchement de manière globale, la symbolique de ce but, c'est ahurissant, je trouve.
1: C'est drôle parce qu'il me revient à quelque chose aussi, c'était qualifier les joueurs de l'équipe de France comme les méchants. Non, c'est drôle parce que...
5: C'est-à-dire
1: c'était leur surnom. Vous savez, les barjots, les trucs, ils se disaient, faut nous... Enfin, ils s'étaient appelés les méchants. Les
5: méchants nounours, quoi, parce que... Là,
1: bah oui, franchement, oui.
8: Ça a dû faire rigoler les Argentins si c'est venu jusqu'à eux, ça.
1: C'est des méchants de pacotille. Bah, non, c'est, voilà,
5: non, c'est méchantes.
1: Ils sont plutôt tendres.
8: Je pense que ce surnom doit trouver son origine après le match du Paraguay. Parce qu'ils ont beaucoup parlé de ça après le match du Paraguay. Le fameux blot de chauffe aussi, il faut mettre les pieds dans la merde.
6: Pas Konaté qui a donné ce
8: je sais pas. Truc des
5: méchants. Ils n'en ont pas fait des caisses sur ce match aussi.
8: Ouais, je sais pas.
1: Non, l'a dit en conférence de presse.
5: Non, mais sur ce truc de...
8: Oui, non, mais s'il faut mettre des bras,
5: voilà,
8: on mettra des bras.
5: Exactement, mais contre une équipe qui de toute façon était inoffensive, qui effectivement essaye de pourrir le match, parce qu'elle a à peu près que ça à donner. Je trouve que derrière, ils ont fait mousser un truc... que moi, je trouve qu'il était survendu.
8: Ils auraient dû laisser derrière très vite.
5: Ouais, exactement. C'est bon, on a fait le job, terminé. Et là, d'un seul coup, c'est ouais, il faut mettre les. T'as l'impression qu'ils étaient revenus, mais du Vietnam, quoi. Tu vois, alors que c'était. Mais je te jure. Alors que moi, je me disais, mais bon, c'est quoi? Ils ont mis quelques brins, ok, très bien, mais. C'est pas ma guerre, quoi. Tu vois, les mecs n'ont pas passé le milieu de terrain. Et là, t'as l'impression que t'es ressorti d'un combat de malade, quoi.
1: Attention, top imitation. Il fait Rambo. Tanguy Le Sévillier.
8: Mais il le fait bien.
5: C'était pas ma guerre. C'est mis Robert De Niro aussi.
1: C'est Robert de Rambo.
6: Côté
1: une imitation à nous faire. Oui, qu'est-ce qu'il y a, Colombo?
6: Il y a un côté Domenech. Mais bon.
4: Non, moi je sais pas faire Silverstone, mais là moi je suis navré et j'adore Dev, mais honnêtement déjà ils en ont pas trop fait sur le truc du Paraguay. Ça a été monté en épingle parce que tout le monde à chaque conférence de presse, à chaque question, a recité la phrase de Mbappé. Et pour le coup, ce match là pour l'avoir vécu au stade, et j'étais pas en bas, mais c'était dur. Les Paraguayens, ils ont été infects, et je peux comprendre, dans l'adrénaline d'un tournoi, dans ce que ce match là t'as apporté en termes de garder tes nerfs, de solidarité, qu'ils aient voulu capitaliser là-dessus. Alors l'histoire au final leur donne tort, pas de souci là-dessus, mais de minimiser en disant ils ont juste joué une équipe qui était en bloc bas et qui mettait des coups, dans le contexte, la chaleur, le truc du tournoi et tout, c'est difficile les gars, franchement c'était dur.
1: Dave, je crois qu'il y a une date avec Giovanni. On vous écoute, on regarde ça, on est au spectacle.
5: Qui est un homme brillant au demeurant.
1: Oui, mais alors là, voile pudique. Attention, voile pudique. Attention, voile pudique, protégez.
5: Mais là, manifestement, il a plus soigné la mèche que les arguments. Parce que me dire que le match du Paraguay, c'est quelque chose qui avait à voir, je lui invite à regarder le Argentine-Angleterre, par exemple. Où là, ça envoyait de la maillotche, mais grave, là, t'étais dans un match, mais vraiment un combat de rue dont on va beaucoup parler, etc. Je trouve que ça a été survendu. Tu dis que on a beaucoup glosé sur la déclaration de Kylian Mbappé. Cherki fait la même. Et je pense qu'il y avait un peu ce truc-là de oui, on est sorti d'un combat et tout. Ils ont gardé leur nerf, basta. Je veux dire, tu passes à autre chose contre une équipe qui était inoffensive. Je pense, Giovanni, un peu affûté, je pense que tu avais ta place dans l'équipe du Paraguay.
4: Non mais Dave, moi je compare pas avec les autres matchs, je te dis que la tension psychologique elle était forte, mais je ne t'en veux pas, tu n'écoutes pas, c'est l'âge qui avance, il n'y a pas de problème. Sans et doute. En plus, c'est un défaut de journalistes qui prennent un peu d'âge, vous êtes devenus des journalistes de salon, vous n'allez plus dans les stades, et du coup ça vous manque un ressenti d'émotion, ça n'empêche que je t'aime Dave.
1: Voilà, merci beaucoup, mais vous l'avez repeint, c'est bien.
5: Giovanni dans les cordes, voilà, il est obligé d'attaquer l'âge, qu'est-ce que vous voulez que je vous dise
1: Bon, en tout cas, les nos bleus qui se surnomment les méchants,
5: voilà, c'est les gros méchants, apparu, hein, ça, Giovanni donc, il était impressionné.
1: Si je mettais un short de ping-pong et je voulais boxer chez les poids lourds.
6: C'est une référence de pop culture, c'est un truc qui vient du rap français, le truc les méchants, c'est un truc qui tourne un peu partout.
1: Ça nous échappe là.
6: Non, mais je vous le dis, quoi.
1: C'est gentil. On faisait faux
5: jour.
1: On faisait faux jour.
6: Non, mais c'est pas. Ah, ils sont pas réveillés après le paragraphe en se disant, waouh, on a été super méchants, quoi.
5: Oh, les méchants.
1: Ah oui, mais méchants.
8: C'est quoi la ref alors?
6: Non, mais c'est. Là, moi aussi, hélas, je deviens journaliste de salon, mais c'est-à-dire que c'est un truc qui revient, un élément de langage qui revient énormément dans les trucs, les TikTok autour du rap français, machin, tu vois, de on est méchant, on est méchant. C'est même une chanson.
0: On a perdu Johan.
6: Non, mais c'est vrai. Non, mais c'est un truc qu'il y a même autour du.
1: Ouais, c'est. Je pense que c'est.
6: Merci d'être
4: méchant.
6: Merci.
1: Je pense que c'est plutôt Niska. Bon, enfin, je suis.
5: Oh ouais!
1: On va pas faire une battle, mes petits.
2: Est-ce que tes recherches dans le foot sont quand même plus poussées ou ça reste un petit comme ça, là, flou?
6: Après, j'aurais pu vous laisser sombrer. J'aurais pu vous laisser sombrer pendant 8 heures en disant, ouais, ils sont sortis du Paraguay, je sais pas quoi. En fait, c'est juste une ref.
2: On est encore sous l'eau, là.
6: C'est juste une ref.
5: Ils ont pas compris, moi, non?
2: J'ai recherché, merci.
6: Je suis permis de vous tirer un peu pour qu'on arrête avec ce débat, quoi. Est-ce que j'ai pu?
1: Note de l'équipe du soir, est-ce qu'on peut noter Ryan Cherki? Ryan Cherki, pas son mondial, hein? Le match de soir.
2: C'est vous les méchants.
6: Oh, c'est un peu la même note.
1: Ouais.
2: C'est vous les méchants.
1: Là, j'ai l'impression que c'était pire. Ouais. Deux, on est dans le deux.
2: Je pense qu'on
1: c'est très mauvais.
2: Ouais.
1: Et deux, c'est mauvais.
6: Très mauvais. Et trois, c'est quoi?
1: Mauvais. Et très mauvais. Deux.
2: Ouais.
5: Et ça fait chier tout le monde, je pense.
6: Trois, parce que la passe sur Mbappé est belle et s'il se l'emmène.
2: C'est pas faux.
5: Ouais, t'as raison.
1: Elle existe. Ok, trois. Allez, trois.
2: 2%.
1: Ce qui est pour son comportement, quand il s'est sorti en chaussettes claquettes,
0: ouais,
1: c'est ça ?
0: Ouais, aussi, mais ce qui est dommage avec Ryan Cherki, c'est qu'on l'a plus vu
1: dans ses déclats
0: sur le contexte médiatique de ce mondial plutôt que sur le terrain.
1: Ouais, c'est vrai.
0: Je trouve qu'on l'a un peu trop vu pour un personnage qui a été très peu en vue, en tout cas sur le terrain. Alors, je sais que l'envie est forte de vouloir participer d'une autre manière, en fait. Quand tu ne participes pas assez, tu veux essayer de participer d'une autre manière. Néanmoins, je ne suis pas sûr que. C'est sorti, hein, même si elles sont pas dénuées de sens. Hein. Mais pareil, la photo quand il revient sur le banc, allongé, semi-allongé avec les claquettes et les trucs, ça fait un peu touriste. Alors, on va me dire, il faut pas monte pas sur tes grands chevaux. L'image aujourd'hui, c'est important. Dans l'image.
2: Il y avait une fraîcheur. Je trouvais qu'avant le mondial, il avait amené une fraîcheur, un côté un petit peu naturel, même quand il parlait. Tu vois.
0: Il a surjoué.
2: Et je me suis dit, ça m'a fait penser à Ribéry.
5: Ribéry 2006.
2: Je pensais à Ribéry.
5: Moi, je pensais qu'il pouvait jouer ça.
2: Et je dis, il va amener cette folie, ce côté un peu. Le mec arrive là, et le mondial, oui, mais c'est pas stressé par le truc.
1: Il était stressé, je trouvais.
2: Et bien, justement, je me suis complètement trompé parce que. Et je suis hyper déçu de ce que j'ai vu.
8: Mais je pense que la concurrence était trop forte, Joe.
2: Je pense qu'il est arrivé. Tu vois, même quand il est rentré, Ribéry au début, il rentre et puis il t'amène un truc.
8: Je pense qu'il il s'est dit qu'il allait jouer un rôle dans cette Coupe du Monde parce qu'il a pris un tel poids en Angleterre. Les Anglais ils disent que c'est le meilleur joueur de City du premier semestre de l'année. Hein. Tous les Anglais disent ça. Je pense qu'il s'est dit qu'il allait jouer. Et puis, mais les quatre de devant, les quatre fantastiques, on les a pas appelés comme ça pour rien.
10: Tu veux dire qu'il a mal géré le fait de savoir
8: qu'il a pensé qu'il allait jouer un rôle et devant lui, il y avait tout
2: possible. Un des deux matchs, il fait un super
5: match.
2: Contre la Côte d'Ivoire.
1: Moi, j'ai pas d'infos. Il y a un truc qui se passe quand même. Le gars.
8: Il a eu des soucis personnels.
1: Ah, d'accord. Ok. Bon, bah écoute.
8: C'est pour ça la scène quand vous vous souvenez à la fin du match contre la Suède. Il parle avec Deschamps et Deschamps essaye de l'attraper parce qu'il est déçu de sa fin de match. Il a raté une passe pour un but en contre-attaque. Et puis il fait la gueule, tout ça. Deschamps essaye de le choper comme ça. Et là, Cherki s'en va et tout ça. Et après, bon, je discute avec mes copains qui suivent l'équipe de France. Il a eu un gros souci personnel pendant la Coupe.
5: Il pouvait ne pas être
1: bien. On pense à lui, mais bon, il a raté son mondial.
8: Ouais, il a raté
1: son mondial. Michael Olise, l'homme qui valait 250 millions d'euros, là. Vous sentez les 250, là ? Ouais, on note ce soir Michael Olise.
8: Il est revenu en deuxième.
1: Ouais, il est revenu. À ses 4, il n'a pas la moyenne.
8: Ah non, première mi-temps, c'est honteux.
1: Moyen, 6-4, c'est le score du match à peu près. Il n'a pas grand chose en première mi-temps.
5: Moi, je trouve que son attitude, parce qu'on parlait de l'attitude de Cherki, moi, je trouve que Olise, c'est pas mieux. Et en seconde période, oui, il est mieux.
2: Mais
5: on rate quand même des trucs, deux très belles, mais qui sont dans des moments cruciaux. Hein, et elles sont vraiment dans ses cordes,
1: 4-3.
5: Celle-là.
1: C'est à 4-3, là.
8: Il ne cadre pas.
5: Exactement.
2: Dans la première, elle est à 4-2, non ?
8: 4-3.
2: Celle du pied droit, elle est à 4-3.
5: Toi, tu parles de celle du pied gauche qui arrive centre de la droite.
2: Je crois qu'il y a 4-2.
5: Et rentre,
1: non, 4-3.
2: Les deux,
1: d'accord.
2: Il y a 4-3
1: balle de 3-4, Olise.
2: Balle de 3-4.
1: 3-4, c'est 3-4.
8: Non, non, il y a
2: bah alors, c'est pas 4-4.
1: Ah oui, 4-2, oui, pardon.
2: Allez, appelez les temps.
0: C'est l'heure.
2: Ouais. Non, c'est ça. Moi, je peux comprendre. 2h25,
1: là, c'est où. C'est pas qu'il est tiers, j'ai les chiffres.
2: Ouais, en plus.
1: Et les chiffres,
5: elles sont quand même cruciales, celles-là. Et je trouve que dans ce match-là, qui est à un moment tient sur un fil, et les Français sont pas loin de revenir, je trouve que c'est un point important.
1: 7 passes D. Bon, alors on est là. 7 passes D, record de Pelé battu. Si, c'est tout ça. Donc voilà.
6: Non, mais même sur le match,
1: c'est encore des passes, mais c'est pas des passes évidentes. Ah, j'ai rien entendu. Oui,
6: pardon, non, mais même. Non, vas-y.
1: J'ai eu un Félix Testolar.
6: Non, même sur le match, c'est pour ça que c'est peu, j'ai du mal à lui mettre en dessous de 5 quand même pour cette deuxième mi-temps. Les passes qu'il fait, passes décisives encore.
0: 3-4 en première, 8 en deuxième. Ouais, voilà. Tu fais allez, hop, des là. Deux et tu coupes en deux.
1: Ouais, et puis là,
0: Non, mais s'il faut tout vous apprendre.
8: Non, mais le 3-4 en première mi-temps,
5: ça va bien payer le 4.
2: Tu mets 8 alors qu'il n'y a pas de.
9: Son record, tu le retiendras.
0: Ah, il fait une deuxième mi-temps de
2: 5. Non, mais tu mets 8 alors que le mec.
0: Il a le droit de rater nos cases.
2: Bah, non,
0: ce qui
2: deux
0: fait
2: qui sont à sa
0: bah, celle qui prend pied
2: même,
0: gauche
2: et même
0: celle
2: vous êtes qui prend pied gauche vous dites deux
0: celle qui prend pied droit je te dis celle qui prend pied gauche elle est pas elle
2: si
0: pas,
2: tu la remets vous allez bien c'est bien et vous dites deux moi j'en vois trois
0: mais toi parce
2: bah, non mais j'en vois trois c'est quand il revient quand il frappe au 18 il frappe au 18 ça s'ouvre devant lui et il cadre pas d'un mètre
5: celle qui est au 18 mètres alors que toute la défense recule
2: après
5: il se remet sur son gauche
2: il fait un super truc de
0: celle qui met gauche il la met tendue
2: et après il frappe
6: le fait d'être
2: Il est en face du but.
1: Ouais, mais 75-80, là j'ai noté, balle de 4-4 manquée par Olysée, 75 et 80
2: minutes.
0: Les deux passes pour Mbappé et la passe pour Dembélé.
2: Tu la passes de frappe là
0: Oui, il rate pied droit.
2: Je crois qu'il y a 4-1 ou 4-2.
6: Le fait d'avoir été replacé. Le fait d'avoir été replacé dans l'axe en majorité du temps, je trouve que paradoxalement, ça lui a fait perdre de la lucidité devant le but, parce qu'il était clinique toute la saison, en partant souvent du côté. Mais même, tu vois, au Parc des Princes, il met un but de dingue alors qu'il est dans l'axe. Et là, c'est vrai que devant le but, il a un peu perdu ce truc-là. Mais par contre, ça reste un joueur à très jeune et incroyable à voir.
1: L'insondable visé par Giovanni Castaldi. Alors, c'est un joueur incroyable qui a sa
2: réussite. Ou il rate son mondial, lui
1: Olysée.
2: Ouais.
8: Vous voulez savoir combien il a dans
2: l'équipe? Parce qu'il est meilleur passeur, il bat Pelé quand même. Donc, je sais pas. Meilleur passeur, c'est pas arrivé depuis Pelé, il le bat. Ouais. Quoi. Donc, bon. Il a raté son mondial.
1: Olysée, il a réussi son mondial, Giovanni. On va lui donner la patate.
2: Il y en a un qui marque. Giovanni. Olysée,
1: il a réussi son mondial.
4: Moi je trouve que c'est mitigé, j'aurais plutôt tendance à dire même plus non, même si ça va en choquer certains, dans la mesure où au moment où c'était vraiment compliqué, je trouve qu'il a que fait de baisser de régime, et par rapport à son poste, par rapport à la place qu'il a pris et qu'il a pas volé dans cette équipe de France, d'être le numéro 10, le créateur, c'est quand c'est très difficile qu'on attend quelque chose de lui. Il a des circonstances atténuantes sans doute, mais moi j'en attendais beaucoup plus. Et il y a un point que j'avais soulevé sur la double confrontation face au Paris Saint-Germain. Je trouve que parfois, quand il est dans le dur, quand c'est difficile, il a plutôt tendance à baisser un peu le regard dans les chaussettes et pas à se faire mal. Heureusement, en seconde période, il se réveille un peu parce qu'il y a de la folie là. Hein. Mais en première, le comportement, et là je vais rejoindre Dave, mais il est pas bon à la limite du scandaleux, quoi. C'est pas possible.
1: Un deuxième journaliste de salon, on va vous adresser la parole. Régis Testelin, Giovanni Castaldi.
8: Je suis d'accord avec ça, mais je trouve que c'est un petit peu sévère. Ça fait combien de temps qu'il est en équipe de France? 18 mois
1: C'est septembre 2024,
5: juste après les Jeux. Ouais.
8: Ça fait 18 mois qu'il est en équipe de France. C'est le premier grand tournoi, la première phase finale qu'il fait.
4: Deux ans.
8: Ouais, mais c'est son premier grand tournoi. C'est dur d'être flamboyant sur sa première grande phase finale quand t'as même pas deux ans d'expérience en équipe de France quand même. Non ? Enfin, je sais pas.
5: Mais tu veux dire quoi du coup ?
8: Bah, j'atténue un peu.
1: Patience.
5: Mais personne le condamne là.
8: Joe dit, j'aurais plutôt tendance à dire non, il a plutôt pas réussi sa Coupe du Monde.
1: Ouais, c'est vrai.
8: Moi, j'aurais plutôt tendance à dire si, il l'a réussi quand même.
2: Bah, quand tu bats le record de Pelé depuis 70 en faisant 7 passes D, tu peux pas dire que t'as raté ton mondial quand même. Ouais, je sais pas, mais bon. Non.
5: Non, mais c'est vrai qu'il y a une impression déceptive par rapport au.
1: Mbappé, c'est la même chose, le Gamard.
5: Ah oui, mais. C'est-à-dire que le festival que fait.
1: Statistiquement, c'est réussi, mais après.
5: Le festival que fait Olysée contre la Suède en 16e, tu te dis waouh, peut-être qu'il est là, le game changer. C'est peut-être lui qui, en fait, va te prendre le mondial. Et en fait, derrière, ça s'écroule.
9: Et gringole.
5: Et voilà. En fait, c'est plus décevant que mauvais.
0: Mais au même titre, il jugeait pareil que Mbappé.
1: Ouais.
0: pour Mbappé, moi, c'est pas totalement réussi, et lui non plus.
8: Mbappé est plus régulier qu'Olivier, quand même.
0: Peu importe les stats. On les attendait les deux dans le match clé contre l'Espagne, et on les a pas vus les deux dans le match clé contre l'Espagne.
6: Même le Maroc pour Olivier.
0: Trancher pour Olivier.
1: Ok, on va trancher mal au gusto. On lui met combien ce soir?
6: Qu'est-ce
1: qu'il y a?
6: C'est dur.
1: Bah allez-y, bah, c'est dur.
6: Deux. C'est un, c'est quoi?
1: Exécrable,
2: c'est quand t'es expulsé.
1: Non, exécrable avec un comportement inadmissible, c'est zéro.
5: Un, c'est exécrable.
2: Ouais. Deux, c'est gentil. Ouais. Franchement.
0: Ouais.
2: Non, franchement, le 2 est gentil.
6: Il passe à travers
2: complètement. Il te fout le péno.
5: Il se tue le match.
1: En un contre un, il sait défendre ou pas, le gars? Ce soir,
5: il avait oublié la notice. En fait, on sait que c'est pas son point fort, parce que c'est plutôt un latéral offensif.
0: C'est un garçon qui joue rôle de piston.
6: Mais il n'est pas suffisamment dangereux offensivement pour compenser le fait de défendre comme ça.
5: Je suis d'accord avec toi, mais par exemple, quand on l'avait vu contre le Brésil, parce qu'il était titulaire en mars contre le Brésil, il avait Vinicius face à lui, honnêtement, il l'avait éteint. Ouais. Donc, franchement, moi, je suis super déçu. Je sais bien que ce sera jamais Zanetti, le mec.
2: C'est dur de juger un mec, ça fait un mois qu'il n'a pas joué, un mois après.
5: Il y a ça aussi, c'est ça le problème du match. Voilà. Et je pense qu'il a voulu bien faire en partant
6: bien
5: en tête, peut-être.
1: Mais Malo Gusto, c'est typiquement, on va dire, les latéraux aujourd'hui, il attaque un peu, il faut deux, trois trucs, mais l'un contre un, c'est un naufrage.
8: Il a fait une bonne saison à Chelsea, quand même. Il est plutôt en...
5: C'est un des moins mauvais.
8: Hein. Ouais, il est...
1: Ah, donc c'est une bonne saison.
5: Non, mais... Vous voyez ce que je veux dire, quoi. Non, mais Chelsea,
1: j'écoute tout.
5: Ils ont fini 9e ou je sais pas combien, donc dire que c'était cafou non plus.
6: Qualité athlétique du garçon, qui va quand même super vite.
1: C'est de la clé.
6: Non, mais attends.
1: C'est de la clé. Attendez, vous êtes prévisible.
6: Il va
5: fait du 400, ouais.
6: Il va à 2000 et il a quand même une bonne lucidité dans les zones qu'il trouve sur les centres. D'ailleurs, Olise, ce que vous reprochez Olise, c'est sur un centre de Malo Gusto. C'est le rendement, je trouve, vu les qualités intrinsèques du gars, est quand même un peu décevant.
1: Et le
6: en général, sur la saison. Mmh. Mais je vais dans votre sens.
5: Oui,
6: en fait.
0: Non, mais le 1 contre 1 défensif ou offensif?
1: Comment?
0: Le 1 contre 1 défensif ou offensif?
2: Défensif.
0: Ah, mais en fait, il n'y a plus ce qu'on se disait avec Joanne sur les mains. Il n'y a quasiment plus une équipe qui sait défendre correctement. Il n'y a plus de défenseur, en fait. Il n'y a pas que lui.
1: Moi j'en ai un.
0: Il n'y a pas que lui.
1: Ah, si, j'en ai un. Ou pas Mécano.
0: Dans l'axe.
1: On le met capitaine. On le met capitaine ou pas? 7. Ah oui.
2: 7.
5: 8.
0: Ah ben, sa rentrée, elle change tout. Hein.
1: Bah oui.
5: Je trouve qu'il dégage un truc complètement fou.
0: Il change tout c'est lui qui stoppe l'hémorragie, en fait.
1: Il fait la passe à Dembélé aussi.
5: En récupérant le ballon.
6: Quand ça coupe le ballon pour le premier but. Ouais.
0: Là où ça part dans tous les sens en première période, c'est comme dans du beurre. Lui, il arrive, il dit stop, on stoppe l'hémorragie.
5: C'est fou, l'impact.
0: Et c'est lui qui, en plus, redonne un espèce d'allant de derrière.
1: Il te le secoue, ou pas? Ou pas Mécano te secoue,
0: malheureusement. Très, très belle rentrée.
1: Ouais, très belle.
5: C'est bien, ça veut dire qu'en plus il y a un leadership et tout. Intervention où il va chercher dans les pieds de Ollie Watkins, il le récupère. Derrière, il a la lucidité de faire une très bonne passe.
0: Lui a réussi sa Coupe du Monde.
1: Ouais. Là, on se dit, qu'on tourne parfois autour du pot, c'est ça.
6: Il y avait juste passé un tout petit peu à côté contre la Norvège, là, où il y avait un truc qu'est-ce qui s'est passé?
5: C'est pris un dribble.
2: Il a dévissé. Il y a eu 5 minutes.
6: Mais alors, le reste, le mec est impassable, c'est fascinant.
1: Vous avez un avis sur Upamecano? Peut-être une nuance à apporter?
4: Non, pour le coup, bon, c'est compliqué avec les stats, etc. Mais en impression visuelle de ce que j'ai ressenti au stade, si je retire certaines séquences avec Mbappé où je l'ai trouvé, pour moi, c'est le joueur qui a été le plus régulier en équipe de France durant cette compétition. La sensation de puissance, de calme, de sérénité, elle a été exceptionnelle pour Dayo Upamecano. Il a sans cesse montré du caractère. Il y a le petit quart d'heure que Félix et Johan ont décrit face à la Norvège. Mais sinon, il a été stratosphérique.
1: Ouais. Mais c'est le secret d'Upamecano, formé à La Vaillante, à Angers.
2: Ouais. Oh ouais.
1: Garde champ. Dans mais quelques minutes, la suite de l'équipe du soir. A tout de suite, mes petits.
5: 3 sur 9.
2: Oh, plus.
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8: L'équipe de France en 93, après France-Bulgarie, elle est quand même au fond du sachet. Ouais, c'est quand même la période la plus critique du football français de ces années-là. Il fait un euro 96 qui est bon. La Coupe du Monde. Et puis, je ne sais pas, le mythe de la Coupe du Monde, d'aller chercher la première Coupe du Monde de ce pays. C'est quand même un truc. Souvenez-vous de ce que ça représentait à l'époque pour nous, une possibilité de gagner la Coupe du Monde.
9: C'est le truc qui était impossible.
8: C'était un truc impossible. Vrai, franchement, on s'est dit, l'équipe de France, ça gagnera, on gagnera tout, mais on ne gagnera jamais la Coupe du Monde. Mmh. On n'est pas ficelé pour ça, on n'est pas conçu pour ça.
9: C'est un truc d'allemand, quoi.
8: C'est pour les autres. C'est pour les autres, mais ce n'est pas pour nous.
9: C'est vrai, il a raison.
8: Et franchement, le gars, il est allé la chercher. Et quand tu dis que...
30: Il y a des champs déjà là-dedans.
8: Non, mais, voilà, non, mais quand tu dis Henri Michel et son adjoint, c'était...
9: Hidalgo.
8: Ouais. Le maire, c'est aussi Jacquet quand
9: oui,
8: même.
9: Oui, peut-être.
8: Et l'Euro 2000, enfin toi, tu le sais mieux que nous... Ouais.
9: C'est le prolongement.
8: Jacquet, on est quand même sur un truc qui, pour moi, est phénoménal.
30: Maintenant, on va parler, c'est le jeu des comparaisons et tout ça, ce qui est normal. Au moment où le grand livre de Didier Deschamps donc, se tourne, qu'est-ce qu'il va transmettre, Didier? Qu'est-ce qu'il transmet, là après 14 ans de magistère, 14 ans de loin, il part, ok. C'est ce qui transmet.
31: C'est dur de comparer les époques. Moi, je me souviens, parce que s'il y a un souvenir à retenir, moi, paradoxalement, ce sera le France-Ukraine au Stade de France, où il renverse.
30: 2013.
31: Parce que je trouve qu'il symbolise le moment où Didier Deschamps prend l'équipe de France. Il prend une équipe de France qui a déjà gagné, mais par contre, il prend l'équipe de France qui souffre d'un désamour que je pense qu'elle n'a jamais traversé dans son histoire. D'une vraie rupture avec les supporters, avec le peuple du foot, avec même les instances, avec les politiques, avec à peu près tous les acteurs de la société.
9: Sur les cendres de Knysna, là, à ce moment-là.
31: T'es sur les cendres de Knysna, t'es sur des euros très, très, très compliqués. T'es pas sur la meilleure génération de l'histoire. Hein. On s'est revu la première compo de Didier Deschamps. Tu dis, ah ouais, sur les joueurs qu'il y avait sur le terrain. Et il y a ce match aller cataclysmique en Ukraine. Et là, vraiment, il y a une rupture. C'est même plus, je pense, que France-Bulgarie. Il y a une rupture avec les supporters. Mm-hmm. Ils disent cette équipe est insupportable et on va d'ailleurs arrêter de la supporter. Mm-hmm. Et ce qui se passe ce soir-là au Stade de France avec Sako et tout ce qui a suivi.
30: Et Benzema.
31: Et Benzema hors jeu. Mm-hmm. C'est une vraie renaissance à apporter à son crédit parce qu'il a replacé la France. Comme une équipe qui va amener des milliers et des millions de personnes dans les rues, qui va amener des gens à suivre le foot tous les 4 ans.
9: C'est pas rien,
31: chose
9: quand même,
31: qui, chose
9: c'est
31: vrai, qui raison, à l'époque,
9: on oublie, mais
31: était en danger, en vrai danger.
32: Tout le temps comme ça. Hein.
9: Non.
32: Oui.
9: Non,
32: il y a eu des périodes quand il y a eu il y a 2 ans quand il a dit.
31: Mais là, il y avait rupture.
32: Si ça intéresse pas. Oui, mais là, il y a 2 ans, il a dit si ça intéresse pas les gens, ils ont qu'à éteindre leur télé. Donc il y a eu des moments haut et bas.
9: Mais ne serait-ce que vis-à-vis des joueurs. Ne serait-ce que vis-à-vis des joueurs. C'est-à-dire un truc qu'il a aussi restauré, c'est La priorité donnée à l'équipe de France. Ouais. C'est un truc qui avait été un peu constaté sur les années post-2006, où les joueurs, finalement, venaient en équipe de France, pas tout à fait avec la bonne attitude, peut-être pas, peut-être même dans leur sens de priorité.
32: Ça, etc.
9: Voilà. Et je trouve que, parce que l'équipe de France, elle a toujours représenté quelque chose d'à part pour Didier Deschamps.
30: On va parler Rabiot ce soir.
9: Hein ouais, non, voilà. Bien sûr, non, mais on va toujours trouver des incises.
30: Ouais, c'est bien.
9: Mais je trouve que sur la mentalité globale, à partir du moment... Il a restauré.
32: Côté avec l'équipe de France, la Fédé, c'était vraiment quelque chose de très important. Il l'a transmis à tout le monde.
9: Exactement.
32: Et à toute la génération.
9: Et je trouve
32: qui
9: dessine
32: un peu, aller un peu ce côté-là.
9: Et ça, je trouve que ça, c'est super important c'est d'avoir remis un socle.
30: Giovanni, dernière intervention sur Deschamps. Je trouve que la route tracée, le sillon tracé par Félix, c'est intéressant sur l'amour. J'irai vous revoir après, Johan, ne vous inquiétez pas.
32: Il n'y a pas de
30: Je
32: suis encore là. On vous remercie. 4 heures.
30: Sur ce qu'il a restauré.
9: Au moins.
33: –
1: Griezmann. Oui, oui, et d'ailleurs, c'est ce que j'ai pu vraiment constater depuis 2 ans que je suis cette équipe de France. Il y a un côté où c'est vrai que nous, parfois, on a été critiques, parfois parce qu'on s'est ennuyé devant la télé. Mais ce que j'ai pu constater, c'est qu'il y avait un décalage quand même énorme entre ce que nous, suiveurs du foot, que ce soit journalistes, consultants, et le grand public, où il a une cote de popularité qui est assez incroyable. Quand tout le monde parle de Deschamps, c'est toujours rattaché à la gagne, au succès et évidemment au respect de l'équipe de France. Dave l'a évoqué. Et la question que je me posais, Mémé, parce que j'ai pas connu, et peut-être que vous avez connu, est-ce qu'il y avait autant ce décalage sur la cote d'amour d'Aimé Jacquet entre les spécialistes et le grand public?
30: Ah bah, il y a eu, si.
9: Oui, oui.
30: On est bien placé, nous, la maison l'équipe, pour voir qu'il n'y a eu pas toujours une cote d'amour avec.
9: Oui, mais lui, il parlait du public.
32: Oui, mais le public,
9: en fait, c'est ça.
30: Ah, bah, le public, oui. Le public, oui.
32: Vous suivez aussi. Surtout après.
30: On peut avoir ce décalage-là, oui.
8: Bah, il y avait ce décalage-là parce que les matchs de. On va parler entre l'Euro et la Coupe du Monde.
9: On était déjà
8: qualifiés pour la Coupe du Monde 98, donc il n'y a pas eu d'éliminatoire. Il y a eu beaucoup de matchs amicaux. Et oui, il y avait peut-être pas un désamour, mais il y avait une inquiétude.
9: C'est ça.
8: Il y avait un pessimisme latent. Et puis c'était une autre époque. C'était une époque où on avait moins accès aux joueurs, aux insides, à ce qui se passait à l'intérieur du truc. Et les gens étaient peut-être pas vraiment conscients de ce que Jacquet était en train de construire avec son socle et son joueur. C'était moins transparent que ça l'est aujourd'hui.
9: Et il y avait moins de débats, beaucoup moins de débats.
8: Et il y avait moins de débats.
9: C'est-à-dire que ce qu'on fait là ou que d'autres font, ça n'existait pas à l'époque. Donc ça veut dire que tout ce truc où les gens réfléchissent foot, écoutent, regardent, confrontent leur avis. Non, se trompe et nous avec.
30: Oui.
9: Le foot passe son temps à nous donner tort à tous. Mais ce que je veux dire, c'est que ça n'existait pas. Donc, si tu veux, il y avait un truc. Le foot était un sport que tu constatais. C'est-à-dire, tu gagnes, ok, t'es content. T'as perdu, tu cherches pas trop à savoir pourquoi. Tu vois, il y avait ce truc-là. Ouais. Nous, aujourd'hui, le moindre match amical, un peu, enfin, pas super abouti.
30: Le moindre match amical.
9: Voilà, le moindre match, on passe au tamis, etc. Ouais, donc, c'est-à-dire, et les gens avec.
8: Et puis, tu sais, par exemple, Jacquet, quand il part vers la Coupe du Monde, il sort du groupe Eric Cantona et David Ginola.
9: Ah ouais.
8: Quand tu n'as pas encore gagné, alors, a posteriori, quand tu as gagné, évidemment, t'es un génie. Parce que t'as privilégié l'état d'esprit de l'équipe en écartant les stars. Mais toi, quand tu es spectateur, journaliste, supporter de l'équipe de France, amoureux du jeu et des joueurs, et que tu vois Eric Cantona dehors, David Ginola dehors, tu te dis, mais c'est possible de faire ça?
9: C'était avant l'Euro 96.
8: Oui, voilà. Mais surtout, tu gagnes, t'as rien gagné.
30: Ouais,
8: alors évidemment, derrière, a posteriori, tu te dis, ah, d'ailleurs, tout le monde l'imite. Tout le monde l'a imité, plus ou moins imité. Et Deschamps l'a aussi imité.
9: Bien sûr.
30: Déclaration de Kylian Mbappé au micro d'M6 sur la DR de Deschamps. Alors, qu'est-ce qu'il nous l'a dit, le Kicks, au niveau de la legacy?
3: Bah, je vais vous dire ça tout de suite.
30: Ah oui.
9: Tu nous excuses si on t'embête.
10: Non, pas du tout. Voilà. Je pense qu'il y a eu demi-temps ce soir lors de la première. Je comprends ceux qui pensent que c'est du foutage de gueule, qu'on n'a pas respecté le maillot. On a été humain et malheureusement, on ne peut pas se le permettre. On était complètement sonnés. La suite en deuxième mi-temps, on est redevenus des joueurs de haut niveau. On ne parvient pas à gagner et c'est surtout dommage pour le coach. On voulait faire quelque chose pour lui. Malheureusement, notre première mi-temps donne l'impression qu'on l'a laissé tomber. Ce n'est pas ce qu'on souhaitait. On remercie Didier Deschamps pour tout ce qu'il a fait. Ce match n'entachera pas la légende qu'il est.
30: Ouais, très bonne conclusion, signé Kylian Mbappé. Donc voilà. Zidane, information l'équipe, alors que la date de l'officialisation de son arrivée n'est pas encore connue. Mais ça, attendez, Zidane commencera le 1er septembre à la tête des Bleus. Puis ce soir, Philippe Diallo a annoncé que le sélectionneur, le futur sélectionneur, son nom sera donné dès la fin du mois. Donc là, on attend. Giovanni, on vous embrasse.
9: Allez, suspense.
30: C'est Zizou. D'après. Merci beaucoup, Giovanni, on vous embrasse. Jérémy Janagro aussi, grosse bise et bon retour. Bon retour. 10 000 euros à gagner. Tanguy, vous êtes prêts? On y va. C'est parti.
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30: Les jokers pour sa seigneurie, Johan Micou. Attention, les deux. Le concept, faire perdre Johan Micou par Ludovic Obraniak. Attention, mes petits, les meilleurs buteurs français en Coupe du Monde. Ok? Je suis aux États-Unis.
9: Quoi?
11: Griezmann.
30: Johan Micou est président de mon fan club. Je joue à MLS, je suis champion du monde.
32: Je suis aux États-Unis,
30: Antoine Griezmann, 4 buts en Coupe du Monde. Attention, écoutez bien le premier indice. Stéphane Bruet remplaçant est un bon indice.
11: Quoi ?
30: Stéphane Bruet remplaçant est un bon indice. Stéphane Bruet, qui c'est ce monsieur ? Ce coéquipier faisait la même pointure que moi.
9: Fontaine.
30: Il m'a donc prêté ses chaussures, j'ai joué le Mondial 58, j'en ai marqué 13 avec des chaussures d'un autre, c'est juste Fontaine.
32: Bon, je l'élimine.
11: Bah vas-y toi.
32: Mais pour toute la partie. Hein.
11: Mais c'est quoi ce joker là ?
30: J'ai marqué 5 buts en Coupe du Monde. On commence là-dessus. 5 buts en Coupe du Monde.
9: Platini.
32: Ah non, mais Griezmann.
30: Platini, c'est. Non, c'est pas lui.
12: Ah, je pensais Henri.
30: C'est pas Henri. J'ai joué 3 Coupes du Monde.
32: Zidane.
30: Oh ! J'ai gagné un mondial, mais sans marquer.
11: Giroud.
30: Giroud, bonne réponse. Guiberche, il en a fait qu'une et c'est sans marquer, sans marquer.
12: Mais il l'a gagné.
30: Cette saison, j'ai joué à Lille, Olivier Giroud. 2 points pour le Sieur Aubragnac qui rentre dans la danse. Avec 6 buts, je suis sur le podium.
12: Dembélé.
30: Avec 6 buts, comment ?
12: Dembélé.
30: Bah ouais, mais c'est pas lui.
32: Zidane, on va dire.
30: Zizou, c'est pas lui.
9: Henri.
30: Henri, j'ai disputé 4 Coupes du Monde. J'ai le titre de meilleur buteur. Non,
11: pas au hasard. Pas au hasard.
12: Il n'était pas éliminé jusqu'au bout.
30: Titi, désormais comme consultant, Titi, Henri. J'ai joué 3 Coupes du Monde.
9: Platini.
30: Les deux dernières, j'étais gêné par les blessures. En pleine forme, j'étais un bon joueur. 9 buts à l'Euro 84 en 5 matchs. Ouais, c'est vrai qu'il était un bon joueur.
32: Le mec qui dit un an, ça tombe dessus.
30: Attention.
12: Attends,
30: on a écrit.
32: J'ai marqué en pleine forme, j'étais un bon joueur.
30: Ouais, ça c'est Michel, il aurait pu dire ça. Ouais, j'étais un bon joueur, moi, en pleine forme. Ouais, ouais.
12: Mais non.
30: Ça c'est lui, Michel, tout craché.
32: Ok.
30: Bah, c'était un bon joueur.
32: Oui. Pas mal.
9: Dans sa jeunesse.
30: J'étais oui, c'était pas mal quoi.
32: Nancy quoi.
30: Ah. Oui. Bon.
12: Ah Nancy, ouais.
30: J'ai marqué mais 6 buts en une seule Coupe du Monde de qui s'agit.
12: Dembélé.
30: Dembélé, bravo.
12: Voilà.
30: Ouais, j'ai pris 5, mais il en a marqué un ce soir. Et puis évidemment, bah, les copains ne sont pas journalistes, ils n'ont pas le sens de leur activité. Et voilà.
11: la violence.
30: Je suis comme ça, c'est voilà. Je suis Ballon d'Or France Football. Bah oui. Allez. Un indice. Félix.
13: Oui.
30: Si je vous dis mon fils a disputé le mondial, de qui s'agit-il ?
9: Thuram.
13: Zidane ?
30: Zidane. Bravo, Félix.
11: Zidane
30: pour l'Algérie.
9: Oui, bon, c'est pas les meilleurs.
11: Il a égrené tous les mecs qui ont marqué en Coupe du Monde.
30: Zidane, 5 buts. Ok. J'ai marqué dans une petite finale. J'aurais pu laisser le péno à Justo.
9: Copa.
30: Copa. J'ai gagné le Ballon d'Or de France Football, le premier français de la liste. On enchaîne, mes petits.
32: Ou pas terrible ce quiz.
30: Un indice, pas de jeu de tête.
12: C'est toi qui n'es pas terrible.
32: Ouais,
9: Mbappé,
11: ouais.
32: J'ai un problème.
30: Ouais. Je marque peu à l'Euro, le mondial est mon tournoi, je suis très rapide. Kylian Mbappé, 22 matchs en Coupe du Monde, 22 buts. Il revient dans la dance, Ludovic.
9: Et Joan Micou, il joue ?
32: Non.
12: Il a les jokers, mais il joue pas.
32: Hein ?
30: Je suis timide et réservé.
32: Olivier.
30: Non, c'est pas lui. Bon. Timide et réservé. J'ai marqué 4 buts en Coupe du Monde.
11: Très aigué.
30: Week-end ou très aigué.
32: C'est
30: vous, vous êtes éliminé. Je déteste mon surnom, l'ange vert, Dominique Rocheteau. Il se tait mais marque 2 points comme ça. Ouais. The Clutch Player. Vous êtes à combien ? Ah, bah quand c'est la culture foot,
32: c'est sûr. Là, tu m'as écœuré. Elle a sorti 3 trucs, c'était les 3 noms, ça m'a écœuré.
9: L'assurance, quoi.
30: Joe.
32: C'est pour moi ça ?
30: Ouais,
32: on te laisse.
30: J'ai marqué un but mythique dans un match de légende.
9: Louis Fernand.
30: Louis Fernand ?
32: Oui, pas sûr.
30: Louis Fernand. Non, c'est pas Louis Fernand. Non.
9: Marius Trésor.
11: Giresse.
30: Giresse, ma joie est magnifique, c'était à Séville, j'étais meneur de jeu.
12: Fallait dire l'autre,
30: j'ai gagné, j'étais pas loin. Cette joie est magnifique. Un enfant comme ça, Séville.
11: C'est moi qui dis en premier, non ?
30: Tang, vous pouvez égaliser, à moins que, cette question. On la met à 6 points.
11: Ouais.
30: On la met à 6 points.
32: Non, à 12. Oh, à 16 points.
30: On la met à 16 points.
9: Allez.
30: On tente le tout pour le tout. C'est pour vous, Joël. Premier indice. Rejouer pour Zizou en bleu me tenterait.
9: Benzema.
11: Bien joué.
30: J'ai une carrière fantastique.
32: Bravo.
30: Plus en club.
32: Voilà.
30: Plus en club en sélection. 3 buts en Coupe du Monde 2014. C'est le Karim Benzema.
11: C'est bravo.
9: Ça fait 18. C'est une victoire au la main.
11: Ouais, bah, c'est facile.
30: En fait, comme la première fois de l'équipe. Mais bon, vous avez réussi à gagner cette petite finale.
11: Voilà, mais ça, c'est. On en revient.

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11: Cette petite finale entre la France et l'Angleterre ne semblait pas intéresser tout le monde. On s'est même posé la question de savoir si elle avait un intérêt. Et bien finalement, quel match, que d'émotions. Tout d'abord, la colère, la déception à la mi-temps lorsque les Bleus étaient menés 4-0. Et enfin, on a tous espéré cru à cette remontada lorsque Ousmane Dembélé inscrit le quatrième but des tricolores. Il y avait 5-4 finalement. La rencontre s'est soldée par un 6-4. Le temps du bilan, l'honneur est sauf pour Didier Deschamps qui disputait son dernier match à la tête de l'équipe de France. Et puis Mbappé, auteur d'un doublé, le capitaine des Bleus, à la fin de la rencontre est devenu le meilleur buteur de l'histoire de la Coupe du Monde avec 22 réalisations.
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0: C'est le plus noble des feuilletons pétanques de l'été. Vous le vivez sur la chaîne L'Équipe. Les championnats de France poursuivent leur tournée. Bonjour à toutes et à tous. Bienvenue à Nice où les meilleurs pétanqueurs de l'Hexagone se sont donné rendez-vous pour disputer le championnat de France de triplette mixte. Daniel Massat, Fred Delaunay assure le briefing à nos quarts de finalistes puisqu'il reste seulement 8 équipes donc en lice. Elles étaient 128 sur la ligne de départ. Notre équipe, elle sera qualifiée quoi qu'il en soit. On a de la chance pour la suite. Et on fait équipe évidemment avec Quentin Mingouel. Salut Quentin.
1: Bonjour Maxime, bonjour à toutes et à tous.
0: Pendant ce briefing de nos champions, le lien qui va se tirer sur ce casting, je nous disais 128 équipes sur la ligne de départ de ces deux jours de compétition et des quarts de finale qui se dérouleront sans les champions de France, mon cher Quentin, puisque c'est assez régulier hein, tant le sport pétanque nous donne des surprises et des difficultés avec 8 parties à gagner hein, pour conserver son titre et bien des difficultés à conserver son paletot des champions de France. On les aura à l'image plus tard, ces images avec Philippe Suchot qui a mis fin au parcours dès les 16e de finale de Nadège Bio, de Paul Forel et de Philippe Duchin qui s'étaient imposés l'an dernier. Un visage que vous allez apprendre à connaître, cette personne, c'est Axelle Suchot, fille de Philippe, donc présente dans ce quart de finale que l'on va vous faire vivre. Il représente le club d'Arlan évidemment, et face à eux eh bien une formation de Gourdon avec Alexandra Borne, avec Lucas Fouillac et Sébastien Dacunha. Voilà pour le casting de ce quart de finale. Voici Sébastien Dacunha, vice-champion de France doublette mixte en 2023 avec sa compagne Alexandra Borne. Ils sont là aujourd'hui, Quentin, et l'instantané de ce duel et du casting nous dit de la difficulté d'avoir tracé sa route jusque-là, Quentin. Ça a été un championnat très très dense et ça l'est toujours.
1: Oui, un championnat dense, hein. C'est juste avoir la qualité des équipes évidemment qui sont encore présentes ici en quart de finale. On a du Dylan Rocher, du Diego Rizzi, du Philippe Suchot, voilà des titres de champion du monde dont on ne peut plus compter tellement il y en a, mais voilà, on a l'habitude dans les championnats de France d'avoir toujours un casting ultra relevé.
0: Et c'est parti pour ce quart de finale. Axelle Suchot, 24 ans, guidé par son patriarche Philippe Suchot, 11 titres de champion de France et une première même à 7,20 m.
2: Ouais, ça a gagné.
1: Premier point un peu sur la droite. C'est la première de la journée pour elle. La réponse maintenant de sa concurrente du jour, Alexandra Borne. Bien le gagner en demi-portée.
3: Allez, à toi encore.
2: Bravo. On commence à boire.
1: Voilà, il va y avoir deux options, hein, demi-portée ou lever les boules. Hein. On sait qu'on a un terrain avec beaucoup de cailloux, mais beaucoup de sable en dessous. Donc la possibilité de porter énormément les boules, même si ça n'a pas été le choix utilisé par Alexandra Borne.
0: Première boule de l'Atra, Adrien Le Manantani, le malgache.
3: Wow.
0: Gelé, cette première du matin.
1: Coucher, pas bouger pour la première de la journée. Voilà, il vient directement de mettre la pression sur l'équipe adverse. Et réponse maintenant de Sébastien Dacunha.
0: Ancien d'Axeterme, le jeune quadragénaire, et Dacunha qui était déjà parti dans le cercle.
1: Avec des faux airs de Gilles Cervera pour les amateurs de tennis.
0: Ancien entraîneur de Vadim Medvedev, effectivement. Ancien numéro 1 mondial.
1: Actuellement avec Hubert Urcache. La première était un petit peu courte. Rectification immédiate. Cette fois-ci, il vient lui tomber directement dans la tête.
2: Ah, dommage, on peut croire la première.
1: Pour laisser de la place, on voit le ralenti.
2: Alex, salut gagné. Rappelle-toi.
0: Sur ces premières boules, il est important d'évoquer le contexte. Et vous le voyez peut-être avec ce soleil matinal. C'est la première partie du deuxième jour de compétition. Il faut aussi lancer l'épaule.
4: Bravo.
0: Sandra Born, elle, bien lancée.
2: Bravo.
1: Là, si on arrive à faire carreau de nouveau, on mettra déjà énormément de pression sur l'équipe adverse. Hein. On l'a vu faire carreau, déjà prendre une boule d'avance. Derrière, Dacunia a chiqué sa première. Et là, on peut faire gros jeu pour le joueur malgache.
0: Bien ramassé.
1: Ouais, un tir plutôt heureux hein, parce que à l'image de la première frappe de Sébastien Dacunia, il a été un petit peu court, il tombe 10 devant. Et Sébastien, on a vu sa boule monter directement et venir heurter le haut de la boule qui fait qu'elle n'a pas bien démarré. En revanche, voilà, c'est un petit peu plus écrasé, on l'a plus ramassé pour la Atra Randriamanantani.
0: Bravo. Cafouillac, qui, à l'image d'Axel Suchot, lui aussi, à 24 ans. 8e qualification à un championnat de France pour le Lotois.
1: Cette boule, elle est belle à tirer, elle est en hauteur, portée par un caillou. Et voilà, eh oui. Ça ne m'étonnerait pas qu'il y ait un carreau dans ce genre de boule. On sait qu'on aime peut-être un petit peu moins les tirer quand elles ont tendance à s'enfoncer dans un trou. Mais quand elles ressortent comme ça, elles paraissent de suite énormes. Et là, déjà 3 points à défendre par terre.
0: Ça valorise le swing de Suchot.
2: Allez. T'es mouchonné, tu peux le gagner face à la noire.
4: Allez, Lucas. Allez, continue là.
2: Allez, tu peux faire un truc encore.
1: Alors là, l'objectif maintenant, c'est d'essayer de mettre la boule en contre sur une des boules adverses. Essayer de le gagner. Déjà en priorité pour faire jouer l'équipe adverse.
4: Bien, Lucas.
1: Voilà, c'est fait. Et là, ça va forcer une petite sautée. Boule à la sauter, c'est tout simplement quand une boule est derrière une autre et qu'on doit se forcer à lever le bras pour venir frapper cette boule.
0: Pour quelqu'un qui aime à dire qu'il n'est pas du matin, Philippe Suchot réussit une belle entame.
1: Ça va faire 5 d'entrée. Hein. Axel Suchot qui a beaucoup de marge. Il a un bon 1m50 pour entrer. Et en plus, elle a 3 boules d'arrêt. C'est ce que lui montre Philippe Suchot de jouer dans les boules. Et ça fait 5.
0: Très belle première main pour la pétanque arlancoise. 5-0 face aux joueurs de Gourdon. Le soleil de l'ouest niçois, le boulodrome Gégalarato, qui est un boulodrome de Lyonnaise et adossé au boulodrome Henri Bernard. C'est là que se trouve en série ces 4e championnats de France de triplette mix, les derniers nés de la Fédération française de pétanque et de jeux provençal. Au moment de lancer cette deuxième main, une salutation à notre homme de terrain. S'il nous entend désormais, Laurent Cosse qui nous accompagne. J'espère qu'il a mis l'écran solaire. Laurent, salut Lolo.
5: Oui, salut à tous. J'espère que vous allez bien. Et heureux de vous retrouver bien évidemment sur ces championnats de France avec, comme tu l'as dit Maxime, un boulodrome de Lyonnaise à la base, avec une base très très solide sur laquelle on a rapporté du gravier, des petits cailloux pour avoir un terrain vraiment vraiment de pétanque. Et c'est un superbe terrain de pétanque où il va falloir vraiment s'appliquer au point mais également au tir parce que les boules qui seront un petit peu courtes risquent de sauter un petit peu. Il faudra être vraiment dans la boule.
0: Oui, effectivement. Et c'est à noter ces conditions de jeu puisque ces terrains spécifiquement faits dans ce carré d'honneur contrastent et peuvent contraster avec les terrains extérieurs un peu plus originels du boulodrome Henri Bernard où ont joué les joueurs lors du premier jour de compétition.
5: Tout à fait, mais il y a quand même une belle similitude entre le carré d'honneur et les jeux annexes, ce qui n'est pas pour déplaire aux joueurs parce que jouer dans le carré ou jouer sur les terrains annexes, s'ils sont totalement différents, ça peut changer la donne.
0: Et on félicite Ludovic Montoro, champion qui œuvre à la ville de Nice, même s'il a été pris par quelques compétitions les jours précédents, il a officié à distance pour cette organisation.
1: jamais raté. On avait fait 4 fois carreau lors de la première main pour cette équipe.
6: Oh, c'est celle-là excellente, Marc. Si elle vient devant, ouais, c'est jamais.
1: On ne peut pas faire carreau à toutes les mains. Et là, on est venu la sauter, la celle-là. Et on va renvoyer Axel Suchot pointé parce que son point est devant. Il va être difficilement perdable et c'est pour ça qu'on la renvoie. Bravo. Et elle fait le travail à merveille.
6: Bravo Axel, bien.
0: Elle qui en 16e de finale a littéralement pris dessus sur Nadège Bio, la joueuse de Caser, championne de France sortante, et qu'elle a réussi à noyer.
4: Ça va.
0: Oui.
1: Très très court sur cette frappe, mais il ramasse bien à l'image de la frappe tout à l'heure de la Atra Andrea Manantani. Particularité d'être gaucher, hein. Sébastien D'Acugna, avec un tir très très fort, très tendu, on le voit qu'il se baisse énormément et qu'il vient pousser sur les jambes. Philippe Suchot qui lui va porter les boules. Oh, et mal tombé. C'est ce qui peut arriver de temps en temps quand on joue dans les cailloux.
6: Putain, c'est éclaté, hein.
2: Oui.
6: Si je parie, la montée plus.
0: Bien travaillé avec ce petit coup de poignet pour l'arrêter. Philippe Suchot qui attend un premier bateau de champion de France.
6: Manquer un peu l'auteur.
0: Depuis 2013.
6: Je vais monter
0: dernier.
6: Plus,
0: titre en bleu, blanc, rouge avec Emmanuel Lucien et Philippe Quintet sous les couleurs de Dreux à l'époque en 2013.
4: Bien.
0: Très beau geste et surtout très belle exécution pour Sébastien D'Acugna.
6: Ça monte bien là.
4: Bien.
1: Ouais, à l'image de la première main, hein, il avait été court à la première comme sur la première main et il est plein dedans sur la seconde, bien rectifié de sa part. On a fait la grosse main pour l'équipe Suchot d'entrée.
6: Moi j'ai envoyé là, tu vois, parce que je ne l'ai pas monté à première.
1: Désormais, c'est l'équipe d'Acugna qui peut faire une grosse main.
0: Les Gourdonnais qui avaient joué leur 8e de finale à la veille de ce quart, déjà sur ce terrain télévisé. Il a pincé le but.
1: Il a dû en couper, hein, quand même.
0: Ouais.
2: Pardon.
6: Ouais, c'est monté. Ah, ça fuse, ça, j'ai vu. Hein. Ouais. Si tu les montes pas assez, ça fuse. Hein. Après, t'as fait rentrer la mienne. Bah, ça va, il y en a que.
2: Ça avance pas là.
4: Ouais.
2: Il faut
4: ouais,
2: faire un
7: bon. 10 moins.
2: Faut qu'elle monte là. Comme tu veux, vas-y. Hein. Mais sois pas courte alors. Hein. Lucas, il a deux boules encore.
1: Là, le plan, c'est d'envoyer un petit peu dans la boule de devant. On va essayer de faire ce qu'on appelle à la pétanque rentrer par deux. C'est-à-dire essayer de marquer avec sa boule, mais aussi avec la boule de devant.
0: Et elle est directement Alexandra Born, qui célébrera dans 24 heures son anniversaire. Elle peut s'offrir un très beau cadeau, le plus beau pour cette passionnée de pétanque.
4: Allez, petit, continue.
1: Alors Alexandra l'a appelé petit, c'est une expression, parce qu'il fait 8 mètres de haut. Hein.
0: Et peut-être aussi de manière attendrissante, puisque Lucas a la particularité d'être le compagnon de sa sœur cadette Chloé, puisque les trois bornes font de la pétanque.
2: Sont
0: accompagnés quand elles jouent par leurs proches. Ils adorent ce lien quand ils jouent, trouver... un équilibre.
4: Bravo.
0: Et ça rentre pour cette formation gourdonnaise qui avait été menée 12 à 7 sur ce terrain, 8e par les Landes, avant de renverser la vapeur et de s'imposer 13-12, et qui répond encore une fois dans ce début de quart de finale.
6: On peut rien faire, hein, avec la dernière, parce que sinon ils arrivaient deux par terre si tu touches rien. Et puis ils avaient encore 3 buts. Hein.
7: Si j'ai touché rien, ça fait 5.
6: Ah bah oui. T'as pas rien fait du tout.
2: Allez.
8: Faut pas sortir là.
6: Pourquoi ? Ah non, toi tu risques rien avec ta main.
8: Oui.
2: Alex, elle continue.
0: Gourdon, petite commune du Lot, affronte Arlan dans le Puy de Dôme. La géographie de la pétanque nous fait revisiter des coins de vacances à l'occasion de ce quart de finale.
1: C'est la première boule perdue pour Alexandra Born depuis le début de la partie, elle qui avait fait 4 points incroyables lors des deux premières mains. Maintenant c'est la boule qui peut quand même gêner Axel Suchaud. Et on voit Philippe lui indiquer avec le pied sur le terrain de ne pas jouer le long de la ligne de perte, mais plutôt jouer sur la droite. Et c'est ce qu'elle fait à merveille. Et en faisant ça, on s'expose déjà à ne pas prendre de carreaux et on fait jouer une boule supplémentaire à l'équipe adverse.
9: De toute façon, le jeu il est au fil de l'assiette. Il se rend juste en dessous, juste au-dessus. En dessous, c'est risqué.
1: Moins de problème pour Alexandra qui va pouvoir jouer droit face à sa boule.
4: Ouais.
1: Si elle rentre dedans, sa boule va monter au bouchon.
10: Alex.
4: Par-dessus.
1: Les images marrantes de la pétanque. Elle est arrivée droit sur sa boule.
4: Sa boule est venue sauter par-dessus.
10: J'ai dit là, c'est bon. C'est fait.
0: Allez, on sera
4: encore. C'est une journée
0: qui s'annonce bonne.
10: Parce que t'en fais deux moyens.
1: Mis un sacré coup de poignet au moment de lâcher la boule. On aura l'occasion de le voir sur le ralenti.
4: Allez, Lucas, continue.
1: Regardez à la sortie de main, voilà, gros coup de poignet. C'est ce qui vient aider à cette boule de venir fuser pour ramasser la boule.
0: Henri Amalantani, ancien vainqueur des Masters de pétanque, compétition privée, une ligue très connue des pétanqueurs. C'était en 2014 avec Madagascar. Du côté d'Istres à l'époque.
4: Yeah, super, bravo.
10: Allez. Allez, continue. Allez, encore ça va.
0: Malgache, aussi fraîchement finaliste du National de Valréas.
1: Celui-là, il est bienvenu. Hein. Il est le bienvenu dans une main où on n'allait faire que tirer. Ce carreau qui va forcer probablement.
10: Ouais.
1: Sébastien Vacunia essaie de le rendre, je pense.
9: Ça allait bien, elle est passée de celle-là.
5: C'est mieux que de sauter.
1: Ouais, il va peut-être pointer, va peut-être essayer de le gagner. Ça semble difficile. Mais il y a deux points par terre en face.
4: Allez, continue là.
1: Et j'ai l'impression quand même qu'on va essayer de rendre le carreau.
10: Allez, Seb.
4: Wow. Allez, petit, continue.
1: C'est une frappe.
4: Allez,
1: qui va compter.
10: Ouais.
1: Ouais. On voit cette boule qui vient franchir la ligne de perte, on rappelle. Quand on est sur des terrains encadrés, on n'est pas comme dans des concours de village avec des terrains ouverts. Lorsque la boule franchit dans son intégralité la ligne, c'est alors une boule qui est considérée comme étant morte.
0: Il aura fait le job. Lucas Fouillac est toujours boule à boule dans cette troisième main, mais point au sol pour les Gourdonnais.
1: Ah. Là il est malheureux. Là il est malheureux parce qu'il arrive à faire paler. Mais sa boule est quand même morte parce qu'elle est sortie des limites du jeu. Il aurait pu avoir des points à défendre par terre, Philippe Suchaud. On le voit, merveilleuse frappe, mais les cailloux rouges indiquent cette zone justement hors jeu.
4: Tu avec la mienne ?
10: Le problème, c'est qu'elle est.
4: Elle est pas à ta main.
10: Ouais, non.
4: Ah, Après, tu le gagnes, ouais, voilà, c'est bien déjà.
11: Tu le gagnes,
4: voilà, tu le gagnes, c'est bien.
11: Faut le gagner.
1: Allez, ah oui, c'est intelligent ce qu'elle a dit, Alexandra Borne. Hein,
12: tu l'as forcé là.
1: De jouer avec, avec sa boule pour essayer de rentrer par deux. Allez, et mettre les adversaires dans des conditions difficiles. Le problème étant que Sébastien Dacunha est gaucher. Et cette boule est jouable pour un droitier, non pas pour un gaucher.
0: Oui, eh bien.
1: Cameron fait quelque chose, j'ai l'impression qu'il l'a pincé. Alors il a une boule, il faut voir au fil.
0: Exactement, à l'aplomb. Ouais, elle semble. Alors, c'est pas le meilleur angle, mais elle semble quand même avoir franchi totalement la ligne, celle-ci.
9: Là, on se prend la train.
1: Apparemment, pas de doute, hein, elle a l'air bonne, sinon on aurait l'air de vérifier.
0: Ouais, la train, on n'est pas sûr, lui.
1: Ils vont vérifier les arbitres.
0: Il y a Frédéric Delaunay, arbitre international que vous venez d'apercevoir, qui lui semble être OK à l'aplomb.
13: L'arbitre a dit que la boule était bonne et ce qu'ils étaient en train de regarder, c'était s'il avait un second ou pas.
0: Oh là là !
1: Crochet. Et il va rester une boule désormais.
9: Il est à côté. Elle est dure, essaye de taper. T'es capable.
0: Les encouragements du papa.
9: Attends, allez.
1: Et on va tirer côté Axel Suchot.
11: Oui, je l'ai vu.
0: Elle a pas eu la réussite pour la ramasser. Elle était dans l'axe, celle-ci.
1: Ouais, elle est malheureuse parce qu'elle est droite, hein, mais un petit peu courte, et on sait qu'à l'impact avec les cailloux, on peut partir à droite, à gauche, et c'est ce qui s'est passé ici sur cette frappe, et on va pas marquer pour l'équipe Tuchos sur cette main.
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37: C'est dommage, parce que j'aurais bien demandé la barre, moi, sur la boule.
38: Hein ?
37: J'aurais bien demandé la barre, sur la boule.
38: Allez, allez, continue.
0: Philippe Chuchot qui
37: ah oui, c'est bien.
0: Passe devant c'est les bien. Arbitres et évoque Alex. Cette boule hein, qui était très limite, en effet. On n'avait pas le parfait angle de notre côté, parfait axe pour que Kanto se mouille totalement. Et on aimerait se mouiller aujourd'hui, clairement.
1: Ça ferait pas de mal, en tout cas. En tout cas, Alexandra Borne ouais. qui continue de se promener. Hein. C'est un récital de sa part. Elle embouchonne vraiment 2 boules sur 3 depuis le début de la partie.
0: Pur produit. Gourdonnais, né dans cette commune du Lot, licencié depuis 2014 à la pétanque gourdonnaise. Donc on a été à une partie de voir à Ajaccio il y a un mois, puisqu'avec Sébastien Dacougnan en doublette mix, ils avaient été sortis en 8e de finale, battus par les joueurs des Bouches-du-Rhône, Mélissa Marcy et Michel Atchadourian.
37: Bien là, Tra, bravo. Allez, Axio.
0: Que vous connaissez évidemment allez, si vous suivez la pétanque sur la chaîne L'Équipe, puisqu'ils avaient atteint la finale de ce même doublette mixte à Souston, battu par Mickaël Bonetto
37: allez,
0: et Marine Thur, futur Bonetto à l'époque. En finale de ce doublette mixte.
37: Hop.
39: Voilà. Allez. Allez, rappelle-toi.
1: On a laissé beaucoup de place. Et là, si Alexandra pousse la Tra à venir tirer à nouveau, on sera dans une situation ultra favorable.
39: Alex.
40: Combien c'est ? 5, 4.
1: Puisqu'on voit que la Tra sur ses frappes a une grosse tendance à être court depuis le début de la partie. Il a de nouveau été court un petit peu à la main ici.
2: On a gagné.
1: Il va falloir effectuer les réglages.
3: Bravo Alex.
7: Allez.
0: Elle était la première sur le carré d'honneur pour s'échauffer.
1: Oui.
0: On a bien compris qu'elle avait pris de bonnes sensations Alexandra Born.
1: Alors que ses coéquipiers sont arrivés 5 minutes avant le début de la partie.
0: Chacun sa routine.
1: Pas de pression.

0: Ah, je me demande si on va pas tourner entre l'Atra et Philippe Suchot à la prochaine main. Parce que l'Atra est pas en grande réussite au tir. Alors il a fait des carreaux hein, depuis le début de la partie évidemment, mais il a quand même tendance à être un petit peu court à la main. Là il est pas suffisamment droit. Il faut à tout prix faire carreau là. Encore court, hein. C'est
1: Alex, ouf.
0: Un terrain qui ne pardonne pas hein, pour les tireurs.
1: Je cours là-bas, je cours là-bas.
2: Atra rend également à Tani qui me confiait qu'hier matin pour les premières parties, ça avait un petit peu bricolé aussi. Début de journée, c'est jamais simple.
1: Bravo.
2: Seul Axel Suchot, elle dans un autre exercice en jouant debout.
3: Et ils ont d'ailleurs perdu leur première partie de poule. Hein. L'équipe de Philippe Suchot.
2: Ils ont dû passer par une journée un petit peu plus allongée, comme un certain Michel Loa ou d'autres grands champions.
0: Attention.
3: Et puis il y a quelque chose qu'on peut remarquer aussi chez Philippe Suchot, qui a eu l'habitude de jouer avec Christian Fasino, avec Philippe Quentet. C'était eux qui menaient les parties et Philippe était dans son coin, il ne disait jamais rien. Là, il a ce rôle de capitaine. Il parle beaucoup dans la partie à ses partenaires, surtout à sa fille qui dispute son premier championnat de France. C'est un rôle un petit peu particulier. C'est lui qui s'impose vraiment comme le boss dans cette équipe.
2: Et du coup, une autre énergie aussi pour ses moments personnels.
3: Tout à fait.
2: Un peu différent, en effet, d'avoir ce rôle de capitaine de route.
0: Très, très, très heureux sur cette frappe, Sébastien Dacunha, qui est court de 30 bons centimètres, mais qui va quand même arriver à faire courir cette boule sur le côté. Et finalement, un premier raté, et cette boule qui remet en jeu... cette équipe Philippe Suchot qui aurait pu prendre une grosse main. Et là, si Philippe le gagne, il restera tout simplement debout à Lucas Fouillac derrière. Mais a priori, on ne devrait pas en perdre un wagon sur cette main.
4: Allez, Lucas, essaye.
0: Et surtout, maintenant que le bouchon peut courir dans les boules de derrière. Et on voit deux belles boules noires.
5: Allez, Lucas.
0: Et ce sont deux boules pour l'équipe d'Arlan.
4: Super.
2: Parfait, et elle est restée en plus.
5: Super. Il a 30 ans, essaie de le mettre en avant là. Allez, lui.
4: Bien, bravo, Balmen.
2: Voilà. Une main à nouveau qui tombe dans l'escarcelle des Gourdonnais. 3 points supplémentaires. Et voilà comment les joueurs du Lot passent devant tout en franchissant le cap de la mi-partie.
5: Ouais, bravo. Belle main, hein. Ouais. C'est bien.
4: Ouais.
2: Quatrième championnat de France de triplettes mixtes, le dernier né de la FFPJP. On aura l'occasion de vivre les doublettes féminins et individuels masculins à Bergerac dans une semaine avant un dernier championnat. Ce sera du côté de Saint-Florentin les 29 et 30 août dans Lyon, doublette masculin et individuel féminin. Fin de la quatrième main, pause fraîcheur, vous l'aurez compris. Avec, on le disait tout à l'heure, une équipe Philippe Suchot qui s'est qualifiée pour les quarts de finale en sortant notamment les champions de France. Les voici, c'était un extérieur, on en parlait en préambule. Quentin, Philippe Suchot avec une séquence déjà vue des centaines de fois, se tire à la gagne avec le relâchement qu'on lui connaît pour aller sortir Bio, Forel et Duchin qui avaient été titrés l'an dernier.
0: Oui, on sait que Philippe Suchot n'a pas pour habitude d'être dans des zones de doute, des zones un peu ombrageuses au moment de venir conclure des parties. Il vient de le montrer encore une fois. Et tout à l'heure, tu précisais qu'il était très difficile pour un champion de France de conserver son titre. Et à l'image de ce tir, ben, on vient confirmer ça de nouveau, puisque
1: c'est pas la canicule,
0: on n'aura pas de back-to-back.
2: Non, ouais, c'est d'autant moins le cas, effectivement, avec la relative petite histoire de ces championnats. La première a eu lieu en 2023. À Douai avec la Somme qui s'était imposée à l'époque. Il en est donc l'Occitanie qui avait battu la Dordogne de Jesse Feltin, Valérie Larousse et Jérémy Darode, de formation qui ont chuté au soir de la première journée de compétition. Jérémy Darode n'étant plus dans cette équipe de Dordogne, mais Lucas Despoir, fils de Valérie Labrousse, l'ayant remplacé.
6: Allez, Alex.
2: Vent dans le dos pour Gourdon au moment d'attaquer. Allez. Cette cinquième main. Alexandra Borne et ses coéquipiers mènent 7-5 face à Arlan. Les chapeaux sont de rigueur à Nice, ville haute de ce quatrième championnat de France de triplette mixte.
0: Restez court cette fois-ci, Alexandra, qui a pris la décision de jouer debout. On l'avait vu jouer accroupie lors de la première main. Depuis, elle joue debout. Ça permet de faire venir les boules d'un petit peu plus haut, tout simplement, de les monter légèrement plus plutôt que de forcer en jouant accroupi. Là, Axel Suchot qui va rester courte elle aussi, même si sa boule est devant. Il y a une donnée assez propre, hein. Philippe Suchot vient de lui montrer. Il va falloir juste porter la boule un petit peu plus loin. Voilà, elle est tombée dedans cette fois-ci et ça va gagner le point.
2: J'imagine qu'il y a quelque chose qui relève de l'éducation, Kanto, mais sur les premiers mots échangés avec son papa, ou parfois marmonnés pour qu'on ne l'entende pas, il y a quand même quelque chose d'une compétitrice, hein, chez cette joueuse de 24 ans qui a commencé le sport par l'athlétisme. Et on sent bien que voilà, quand une main est perdue, elle est autant froissée que le papa.
1: C'est terrain, c'est pas mal.
0: Oui, c'est le côté compétition. De toute façon, quand on a un papa qui a été multiple champion du monde de pétanque, on grandit forcément avec ça. On ne va pas rappeler le palmarès de Philippe Suchot, mais il y a des titres de champion du monde, 14, il y a des Marseillaises, il y a les plus grosses compétitions mondiales. Et quand on est éduqué par un vainqueur, par un gagneur, on sort forcément avec des gènes de gagnante aussi.
3: Et puis il la réconforte énormément. Là, ils viennent lui dire à l'instant, tu sais, dans ces terrains, une sur deux, c'est joli. Hein. Voilà, pour essayer de la garder bien dans la partie.
0: Et elle a raison, puisqu'on a vu Alexandra perdre sa deuxième boule d'ailleurs, comme quoi il n'y a pas qu'Axel Suchot qui vient à perdre quelques boules.
2: Bravo. Plutôt trois quarts de données hein, pour Lucas à la pointe.
1: Allez, à trois encore.
2: Sachant qu'il n'y a pas de dévers, c'est des stratégies d'envoi qui sont, qui sont assez classiques. Hein.
0: Oui, on cherche une donnée propre, on porte la boule, on la fait tomber dedans et puis après on espère bien tomber, c'est tout.

0: d'accord. Ouais. Un peu de réussite avec ce but qui a suivi. Première main annulée dans ce quart de finale.
1: Je sais pas où il est. Il n'y a rien. Non, il n'y a pas de main.
2: Il n'y a rien du tout.
3: Merci.
0: Leur maillot l'indique, Gourdon Griffe en ce début de partie. Pas du tout inhibé par la présence de Philippe Suchot et d'Arlan face à eux. Arlan qui, faut-il le rappeler, a une armada que l'on a vue non pas dominer mais surclasser la Coupe de France des clubs en début d'année 2026 du côté de Douai. C'était une masterclass quanto pour cette formation, sachant qu'il y avait une deuxième triplette mixte arlancoise avec là aussi une histoire de famille, puisque Angélique Colombet était notamment avec son fils Marvin Papon, et ils ont échoué lors de la première journée de compétition. Benoît Moros, tireur de son état, le gaucher, accompagné les deux.
4: Ça, c'est très très bien rectifié.
1: Bien rectifié. Bravo.
4: Quand papa demande de rectifier et qu'on arrive à rectifier de la sorte, c'est une mission accomplie pour Axel Suchot. Et qui en plus vient de coller les boules.
5: Il va falloir être droit.
4: Il ne faudra pas être au court pour Sébastien Dacunia sur ce coup-ci.
1: Oui, un petit peu long à la main. Si tu les mets devant, c'est cool.
4: Eh ben, un partout, balle au centre.
0: Nouvelle main annulée, effectivement, il avait été court. Et le but est parti.
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21: Alex.
22: Il fait déjà très chaud malgré l'horaire assez matinal.
21: Allez Alex.
22: Une nouvelle chance de briller pour Alexandra Borne. Qui est restée courte hein, dans ce sens-là sur la précédente main. On va voir si elle va arriver à rectifier. Voilà, elle porte la boule loin, mais encore une fois, c'est là l'importance de la donner. On voit que c'est un petit peu plus sec juste avant. Elle a voulu jouer plus loin dans les cailloux avec beaucoup de sable, mais du coup, la boule s'enterre tout simplement.
23: Et on voit que c'est beaucoup plus meuble exactement là où elle a joué,
22: là.
23: Sa donnée,
22: voilà.
23: Exactement. Et là derrière, à cet impact-là, ça peut rouler.
22: Ouais. Et on a tendance à penser qu'au plus on va porter la boule loin, au plus elle va pouvoir arriver au bouchon, mais c'est pas toujours vrai. Parfois jouer plus court dans une zone un petit peu plus meuble, un petit peu plus lisse, et ça permet d'aller plus facilement au bouchon.
23: Si vous aviez des yeux sur ces terrains, vous verriez avant les parties comment Canto, pour être un consultant expert, fait tel un sanglier, des sondages dans ces terrains sur parfois 10 centimètres. C'est impressionnant, c'est impressionnant.
22: J'étais surtout frustré de ne pas avoir les boules pour ne pas y jouer. Il n'y avait personne sur le terrain. Je me suis dit que ça devait être un bon petit plaisir de pouvoir jouer de bon matin sur ces terrains.
23: D'aucuns disent quand même que tu es meilleur pour sonder avec tes pieds que pour jouer avec tes mains. Mais bon, ça c'est les esprits chagrins. Évidemment, c'est pas moi.
22: figure-toi que j'ai fait 4 concours la semaine dernière. Hein, ça Max, y ça y est, je suis en reprise pour pouvoir être commenté par tes mots, par ta voix dans les prochaines saisons.
0: Ah, si je fais faire 50 de plus, c'est bien.
1: Ah, elle est belle, ça bouge.
0: Allez.
1: Tu joues un peu avec,
0: hein. Oui,
1: pour
0: les mains. Allez, Luc, ça veut faire jouer.
2: Allez, Lucas, continue là. Allez.
22: Lucas, très discret depuis le début de la partie, mais qui a jeté très très peu de boules. Il fait un jeu très intéressant. Et à l'image, voilà, encore une fois,
2: hein.
22: Lucas qui ne dit mot et qui n'est pas celui qui est le plus en relief dans cette partie. Et pourtant, c'est peut-être celui qui a le plus de régularité.
3: Allez.
22: Allez, encore. Deux. Latry, globalement en échec au tir depuis le début de la partie, qui est souvent court à la main.
3: On faillit. Bien tiré, bravo.
22: Alors là, s'il fait ciseau à la pétanque, c'est quand on attrape une boule sur un côté et qu'on arrive à en enlever deux.
2: Allez.
22: Ça aurait pas été une mauvaise idée.
23: C'est un champion du monde junior. C'était en 2003.
3: Il s'est pris l'autre, il en fait deux.
23: Joueur malgache. Ça, c'est clean.
3: Bien, super.

0: Moi aussi, ouais, bien.
1: Mais aller loin.
2: Là, il faut pas se noyer parce qu'il y en a trois par terre. On s'est noyé. Peut-être coupé, hein.
3: C'est mal. Non, il y en a toujours trois par terre. Hein.
2: Il y en a toujours trois.
3: Ah, il y en a toujours trois.
2: Alors là, par contre, ça va être danger parce que Sébastien Dacounia n'a qu'une boule. Alors qu'en face, en plus, Philippe Suchot n'a pas encore joué. Trois points à défendre. Ça peut être une main de 5 encore hein, pour l'équipe d'Arlan. Qui, on le rappelle, il y a actuellement 5 à 7. Exactement. Et ils n'ont marqué qu'une seule fois depuis le début de la partie. Mais ils ont fait une main de 5. Comme quoi, la pétanque, c'est pas gagner le plus de main possible, c'est faire le. Faire le plein lorsqu'on arrive à marquer.
4: J'ai tiré. Bien, bien, bien.
5: Bravo, bien joué.
2: Il a fait quelque chose là quand même avec ce devant de boule.
6: Clairement.
4: Ouais.
6: C'est sûr de limiter la casse.
2: Il va quand même devoir tirer hein, pour Philippe Suchot.
6: Oh, c'est impeccable. De la chirurgie pour le natif de Condallier.
2: Ouais, il la frappe sur le côté et comme on l'a dit il y a quelques secondes, hein, c'est un terrain où quand on arrive à tomber dessus, même en étant sur le côté, on arrive à partir pas trop loin.
1: Entre la noire et... Pointé, Axa. Hein. Ouais, mais c'est d'un côté comme de l'autre, elle est risquée. Je ne sais même pas par où elle va jouer. Ouais, c'est là. Ouais, entre les deux là. Essaye.
6: Le papa oula, sert de guide.
2: Ah oulala.
1: Pas à celle-là, là, ici.
2: Il a changé d'avis alors qu'elle avait déjà lancé le bras.
7: Non, mais.
1: Allez, vas-y.
6: Excellent. Ah, c'est le caractère et l'exécution parfaite pour l'avant-dernière boule de cette main.
2: Alors est-ce qu'il y en a 4 ou est-ce qu'il y en a 5? Est-ce que le voilà le palais de Philippe Suchot n'a donc pas compté? Il y en a 4 et là Philippe bah, qui va essayer
1: en
2: de porter
1: à
2: la
1: droite,
2: boule.
1: Non. Il y en a 4.
5: Parce qu'on joue dans un caillou.
1: Je vais peut-être jouer là.
5: Après tu joues à la hauteur.
1: Ouais.
2: La conscience de Suchot qui ne peut pas prendre le risque de jouer dans les boules parce que s'il a le malheur de prendre la blanche ou la boule noire de devant, eh ben, il peut complètement démarquer.
4: Ouais, j'engage mal.
6: Et oui, bien joué. Ça va rentrer. Et bien voilà comment deux mains de 5 permettent à cette formation arlancoise de reprendre l'avantage 10 à 7 dans ce quart de finale.

0: Le boulodrome couvert Gégalarato au second plan et ce carré d'honneur magnifiquement niché. Nous sommes à Nice, dans l'ouest de l'agglomération. Un air bien connu et apprécié par Philippe Chuchot qui a brillé avec le Duc de Nice, club légendaire dans l'histoire de la ville, avec lequel il a remporté une palanquée de titres de champion de France, notamment en triplette. 7,20 m pour Sébastien Dacunha, Lucas Fouillac et Alexandra Borne. Pour débuter cette semaine, la distance entre le cercle et le but.
1: Et on le voit aussi hein, dans ce rôle de capitaine dont tu parlais tout à l'heure pour Philippe Chuchot, on voit que Léatri, lui, ne prend part à aucune des conversations. À chaque fois qu'il
2: rencontre
1: Axel, il va avec son père Philippe Chuchot, mais Léatri, lui, reste toujours à sa place et n'est pas concerné par ces moments au rond, ces moments de discussion. Voilà, il est là pour être le canonnier de l'équipe et pas pour être le cerveau pensant.
0: Sur la tête celle-ci.
1: Ouais, et il a fait doublement quelque chose parce qu'il a bougé le bouchon un petit peu plus dans la boule d'Axel Chuchot. Ce qui fait que son point étant mauvais initialement est désormais un petit peu meilleur. Et c'est un point qui désormais peut se perdre.
0: Depuis notre position, Canto, on peut vous dire à la plombe quelle est bonne cette boule d'Axel.
3: Allez, continue là.
0: Ça compte quand même 7,50 m du coup le but désormais.

0: s'intéresse au mouvement. Très très court. Et là il y a gros danger parce qu'on a 10 en face. 2 points par terre. Une boule d'avance. Et là je crois qu'on va tirer au bouchon. Ah, Sébastien qui s'en veut parce qu'il était court à la main quasiment toute la partie.
1: Il a déjà 2 coups de pelote.
0: Alors on va pas tirer au bouchon, on va venir serrer.
2: On tire au bouchon.
0: Ah ouais.
2: On a 3 pour le taper, il n'y a pas loin. Et si tu le perds, que même si
3: terre.
2: J'ai fait que frapper,
3: il y a 2 par terre, il y a
2: bien.
3: Ils ont 3 boules, ouais.
1: Allez.
2: Non.
1: Allez.
2: On a 3 pour le taper, c'est pas loin.
1: On a la boule derrière. Ah,
0: ouais. Oui, allez, oui, parce qu'il y a 7,50 m seulement et le bouchon est à quoi, 50 cm de la ligne de paire, peut-être on même un petit peu moins. Ouais. Il suffit d'arriver à le faire rouler un tout petit peu pour le sortir.
4: Alors, monsieur l'arbitre leur a dit 20 secondes et ils ont dit
1: allez,
4: bon, ben, on va
1: allez,
4: le prendre, on va attendre
1: là.
4: Un petit peu. Comme ça, au moins, ça ne le fait pas tirer dans la précipitation.
5: Ce qu'on va prendre, c'est ce carton jaune allez, collectif voilà. Distribué par Daniel
1: allez,
5: Massat,
1: toi,
5: arbitre européen,
3: allez,
5: qui préside à ce quart de finale. Sans conséquence. Court aussi.
2: Allez.
0: C'est toute la difficulté
1: allez,
0: de ces parties, allez, de ces parties
1: allez,
0: matinales. Hein. On
1: allez,
0: sait Lucas. Que certains joueurs n'aiment pas jouer tôt dans la journée.
6: Ah oh, oui, c'est fait. Et c'est Lucas Fouillac, tu en parlais comme le joueur le plus régulier côté lotois. Eh bien, il vient y mettre une touche de panache avec ce but qui prolonge ce quart de finale.
5: Ramène annulé entre la 4 et la 8, mais malgré tout, pause fraîcheur maintenue à l'issue de cette 8e. On rappelle que le Puy de Dôme et cette formation d'Arlan mène 10 à 7 face à Gourdon et à l'équipe du Lot.
4: Et puis pour vous dire que malgré l'heure matinale, il fait quand même très chaud dans ce carré d'honneur. Voilà, c'est vrai que la pause fraîcheur est quand même la bienvenue, même si tout à l'heure Philippe Suchot disait ben, on n'est pas vraiment en canicule, mais lui il a jamais froid, il a jamais chaud et on ne sait pas de quoi il est fait.
5: A priori d'un métal qui rapporte des médailles,
4: ça, oui,
5: ça a priori,
4: c'est sûr.
5: On,
4: oui.
5: On le sait.
4: Et souvent un or.
5: On rappelle que les Alpes-Maritimes en ce week-end font partie de la dizaine de départements encore en vigilance orange canicule, là où le reste de l'Hexagone s'est un tout petit peu rafraîchi.
0: Et les joueurs eux sont souvent en plus avec des maillots un petit peu avec une matière polyester qui tient très chaud et n'ont pas la chance d'avoir une petite chemisette en lin comme Laurent Cosse par exemple sur les terrains qui peuvent savourer la journée.
5: Il y a encore des champions, tu l'as dit, Kanto, mais regardez ces terrains extérieurs qui ont vibré. 64 000 joueurs étaient sur la ligne de départ il y a un an pour lancer ces championnats départementaux puis régionaux. 128 équipes et on le voit, des champions de partout, des centaines hein, de championnats de France cumulés, de maillots de champions de France cumulés étaient présents sur ce casting assez XXL parce que c'est vrai que les triplettes mix, Kanto, ça valide aussi des stratégies de club parce que évidemment avoir deux messieurs de haut niveau et une femme de haut niveau c'est forcément des grands clubs qui arrivent à briller.
0: Exactement, on sait que dans les départements les meilleures joueuses vont être arrachées par les grands clubs qui se veulent être compétitifs à la fois pour comme on dit les tête à tête, doublette, triplette, que ce soit mixte ou masculin, féminin, mais également pour la Coupe de France des clubs. Donc forcément, c'est important d'avoir un vivier important. On a vu notamment la boule tropézienne avoir un vivier ultra important avec Cindy Perrault, Sandrine Poinceau et surtout Anna Maillard aussi au point. Donc parfois, il n'y a même pas de place pour toutes les joueuses féminines pour disputer ces compétitions. C'est dire le choix de luxe que peut avoir Saint-Tropez.
5: Arlan est le tenant de cette Coupe de France des clubs Arlan qui lance cette 9e mène 10 à 7. Au tableau d'affichage en leur faveur face à Gourdon qui a été par le passé en finale de cette Coupe de France des clubs. Voilà un tir à nouveau clinique pour Sébastien Dacunia. Ça va relancer la machine.
0: Ouais, on sait que pour les tireurs, parfois être court, il y a certains tireurs qui vont avoir tendance à se crisper et à sortir de leur partie, et d'autres qui ont besoin d'un petit élément déclencheur pour se remettre dedans. Et peut-être que ce bouchon frappé par son coéquipier peut venir signaler un élément de révolte pour Sébastien Dacounien.
5: Je parlais tout à l'heure de Gourdon, finaliste de la Coupe de France des clubs. C'était en 2013 à l'époque, année où Sébastien Dacounien, déjà licencié à Gourdon à l'époque, avait été champion de France tête à tête, puisque lui a déjà un paletot de champion de France dans cette triplette mixte. C'était à Caen à l'époque, en 2013, il avait battu un certain Fabrice Uiterhoven, le Belge.
0: Alexandra qui revient dans des standards un petit peu plus habituels, elle qui depuis plusieurs semaines était peut-être un petit peu plus en difficulté par rapport au début de partie extraordinaire qu'elle avait réalisé. Et la voilà qui joue cette boule à merveille, hein. Elle la monte très très haut, elle tombe bien, droit face au bouchon. Et là, une main qui commence fortement à ressembler à une main annulée. Mauvaise langue.
5: Pas assez de gaz pour que le but franchisse la ligne de perte.
1: C'est pas mal.
0: Et il est resté en plus.
2: Il doit y aller. Alex, allez.
0: Elle est mal tombée, mais elle va le gagner quand même. Même si c'est pas un point qui va mettre en grande difficulté l'équipe adverse, ça fait quand même jouer une boule.
1: Ouais, il y a une espèce de bosse.
0: Ça, c'est une merveille. Une boule montée.
1: Allez,
0: parfaitement.
1: Allez, encore un petit effort.
0: Qui va renvoyer Sébastien Dacounien dans le rond.
2: Allez, fais la
1: passe. Allez, chérie, continue là. Allez.
2: Allez, continue là.
0: La première frappe aurait pu lui redonner confiance. Mais celle-ci ne va pas l'aider.
5: Oui.
1: T'as un petit peu de place.
5: Comme d'habitude, c'était la distance qui posait
1: t'es
5: problème.
1: T'es capable
5: là.
1: De le gagner sur.
5: C'est la direction.
0: Ouais, c'est ce que lui a fait remarquer sa compagne directement.
7: Non, faut qu'il en tape deux, qu'il en cadre.
2: Mais non, il s'en va, il est là.
7: Mais si tu tapes, il tire qu'à deux. S'il frappe deux fois,
2: il faut pas. Il faut pas que je manque.
7: Tant pis, parce que pointé, il est ingagnable, tu vas leur laisser les deux boules en main. Moi je tirais, hein, on est deux boules à deux encore.
1: Pas trop qu'on réfléchisse.
7: De toute façon, on n'est pas bien. Hein. Ouais.
0: Ils ont déjà pris un carton jaune. Hein.
1: Allez,
0: il tire par contre s'il vient à manquer.
1: Allez, continue là.
0: Difficile de s'en sortir.
7: Il est ingagnable. Super, bien. Bravo.
1: Bien.
0: Il a fait rouler, mais pas assez, je crois.
7: Je pense.
1: C'est passé.
5: A priori.
8: De la mesure.
0: Ouais, qu'il veut vérifier.
5: Bien sûr.
0: Alors on sait que nous, de notre position avec les caméras, ça déforme souvent les lignes, on va dire.
5: Et c'est vrai que de là où on aurait tendance à dire que la grise tient toujours. Daniel Massat, arbitre européen.
9: C'est bon pour moi. Alors 67 et 3 mm. Pardon. Reviens la boule. S'il te plaît. Oui, 76 et 3 mm.
5: Frédéric Delaunay, arbitre international, pour faire les annonces de distance.
0: Oui, c'est pas pareil.
9: 73 et 5 mm.
0: Et oui,
5: et il n'est pas assez. Non, non, non, 3 cm encore qui suffisent.
0: Ça change la donne, il s'est repris l'arbitre d'expérience parce qu'il avait dit 67 et 3 mm avant de dire 76 et 3 mm, ce qui n'est pas la même chose.
1: Ouais, essaye de le gagner, Lucas.
5: Tout sans dette de caféine, mon cher, à part toi, Quentin, qui n'aime pas ça.
0: J'ai les yeux comme un hibou depuis 4h du matin.
1: Là.
0: Donc,
1: allez.
0: Je suis à peine à mon prime de la journée, là, pour le moment. On en reparle vers les 15h.
5: On a hâte.
1: Ouais. Un peu cru, c'était bon. Bien.
0: Et là, on a quasiment carreau gagné. On a quasiment carreau gagné parce que ce point est quand même largement gagnable avec la qualité au point de Philippe Suchaud qui lève très bien les boules.
8: Allez, ça y est encore.
0: Et là, Atra a envoyé à Manantani qui est passé un petit peu par tous les états dans cette partie qui a l'occasion de venir faire souffler son équipe. Mais maintenant c'est doublement embêtant parce qu'on est obligé de tirer, mais il y a le contre à la boule de derrière. Il va falloir tirer, être droit pour Philippe Suchaud. Un petit point.
5: Exactement. Faire tourner le compteur pour cette équipe arlancoise qui prend un petit matelas d'avance et se rapproche à 2 points de la victoire.
1: Ah, moi aussi, je suis pas venu près.
8: Ah, j'ai vu que t'étais court.
5: Nice accueille son deuxième championnat de France senior seulement. Après 2010, c'était en triplette la victoire à l'époque de la Dream Team du Duc. Justement, on en parlait, la Croix Quintée et Suchaud qui s'étaient imposés à la maison. On renoue avec cette cité nissarde qui est un haut lieu de la pétanque en France. Hein. Avec près de 3000 licenciés. Quanto des clos, l'équivalent des clubs qui foisonnent, hein, que tu ailles dans n'importe quel quartier de cette ville. C'est la troisième discipline.
10: Bravo,
5: en termes de licenciés à Nice, après le foot, sans surprise, après le tennis également. 3000 licenciés à la pétanque, c'est vraiment une place forte de la discipline. Même si le fameux international de Nice n'aura pas lieu cette année.
8: Allez, essaie d'approcher la tienne. Allez, Axel. Là. Là, là.
0: Alors, celui-là est mieux.
8: Allez, à 3. Continue. Allez.
0: Alors, ce que je peux vous dire, c'est que cette boule est dans un trou et que si la Atra est droit, ça va patiner.
8: Allez, Atra, allez, pousse encore.
0: À condition de ne pas être court à la main. Cette
8: allez,
0: celle-là.
8: Bien.
0: Tu n'as pas été court.
5: Philippe Suchaud, capitaine de route de cette équipe d'Arlan avec sa fille Axel et avec la triomphe qui joue ce rôle.
1: C'est pas vrai.
8: Là, elle est où elle est.
1: Ouais,
8: on verra
5: toujours positif.
1: Allez,
10: ça me fait jouer.
1: Allez, chérie, fais plaisir là. Allez.
0: Et oui,
1: allez.
0: Maintenant, on a le point en deuxième. On va essayer de faire la grosse mène. On pourrait pointer parce que le point est gagnable, mais on va essayer de faire carreau.
1: Ça va.
0: l'a vu forcer le petit coup de main, Philippe Suchot.
1: Allez, Stouni, allez, force.
0: Qui a vraiment envie de jouer à droite du bouchon. Hein.
3: Allez, Seb.
8: C'est qu'au milieu, il y a...
1: Bravo, bien.
0: Et Dacunia qui cette fois-ci fait 2 sur 2. Ça y est, la machine se met en route. Et 2 points à défendre par terre maintenant. 2 points à défendre et on est debout à 2.
4: Trois boules pour le Lot, hein. Alexandra encore une boule en main.
0: Ah oui, exactement, j'avais pas vu qu'elle avait encore sa boule en main.
3: Allez,
0: puis allez. Parce que je vois Lucas avec dernière. Une seule boule dans la main, c'est pour ça.
3: Allez, allez, Luc.
8: Il met en contre.
0: Ah oui, il en a 2, effectivement.
1: C'est juste un poil court.
3: On va tirer. Dommage. Pointez Soun. Là, tu le gagnes, tu fais jouer la dernière. Alex. Allez. Ouais, c'est la première que tu manques. Alex. Allez, fais l'effort de gagner là.
1: Normal, on joue pas le jeu. Il faut y retirer.
5: Oui, oui, les fins mènent sont difficiles et Alexandre aurait aimé que Lucas tire. Hein.
0: Ouais, mais on voulait peut-être pas forcer Alexandra à venir tirer la dernière boule si jamais la Atra venait à gagner le point. Et c'était le jeu, hein, parce qu'on pouvait potentiellement faire
3: pareil,
0: une main de 4.
5: C'est l'esprit du jeu qu'elle voulait voir respecter.
1: Il faut chercher la grosse
0: main. Avec un dénouement heureux, ça peut faire 11 partout hein, à la fin de cette main.
5: Chercher la grosse main.
1: Bien, Lucas, bien.
0: Et à la place, il y a Caro gagné en face, hein, tout simplement.
3: Pas sorti de la main, cette boule.
1: Bien, Lucas. Moi de faire ça.
5: Caro gagné pour la Atra, Andrea Malantani.
8: Allez, tranquille.
1: Ah, c'est pas toi. Ils peuvent gagner.
5: Oui, il va le chercher. Ce carreau, il termine cette note gracieuse, telle le surfeur d'argent. L'Atra Randria Malantani qui envoie Arlan en demi-finale. Ils ont eu une gestion des fins de main caractéristique du sang-froid de Philippe Suchot. Quanto une victoire, une qualification 13 à 7 aux dépens de Gourdon.
0: Ouais, une belle victoire de leur part. Hein. Ils ont su faire le plein sur deux mains. Ils ont marqué deux mains de 5, hein, mine de rien, cette équipe Philippe Suchot. Ils ont été cliniques lorsqu'il le fallait, même si ça a été une partie au global très très difficile avec des hauts et des bas pour Axel Suchot et surtout des hauts et des bas pour le tireur de tête malgache qui a été en grande difficulté pour arriver à lever le bras.
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1: Nous sommes bien à Nice, où cet homme, Latra Ramanan Kari, qui a permis avec son tir à la gagne à la formation de Philippe Suchot et d'Axel, la fille de Philippe, d'accéder aux demi-finales dans une émotion indescriptible, parce que c'est une émotion, une nouvelle demi-finale de championnat de France, on pourrait dire une énième pour Philippe Suchot, mais elle se déroule en famille. On commande presque en famille avec Quentin Ringoal. Salut Quentin.
2: Salut Maxime, bonjour à tous.
1: Elle était belle, cette joie, c'était une joie du début de deuxième journée avec une qualification pour le dernier carré, cette équipe du Puy-de-Dôme et d'Arlan, donc de Philippe Suchot, fait maintenant place un très très grand défi parce que la pétanque est un éternel recommencement et on le voit avec le casting de cette équipe de Gonfreville, ça va être un beau, beau duel.
2: Oui, un duel au sommet tout simplement. On a vu à la présentation des joueurs et des joueuses, on a eu une cousine 30 participations au championnat de France. Michel Lois, c'est 94 participations. C'est un record, recordman avec Christian Fazino. Philippe Suchot, lui, en a gagné 14. Et à côté de ça, on a les deux novices avec les deux filles, que ce soit Clara ou Axel, qui, elles, disputent leur premier championnat de France. Ils sont déjà en demi-finale. C'est une chose que beaucoup de joueurs ne sont jamais parvenus à faire de leur carrière entière.
1: Tu as complètement raison, Clarisse Duménil, 23 ans, Axel Suchot, 24. La voici, Clarisse, que l'on avait découvert à l'occasion de la Coupe de France des clubs avec cette équipe de Gonfreville qui avait certes échoué en demi-finale sur Saint-Tropez, mais elle nous le confiait ce matin. Quant aux ses premières parties filmées, cette découverte du très haut niveau, ça a fait franchir un cap, ça démystifie cette pétanque de haut niveau. Et c'est vrai que ce week-end, elle a démontré de très belles choses qu'on avait entrevues déjà à Douai cet hiver.
2: Oui, c'est vrai que quand on est une jeune joueuse ou quand on est un jeune joueur aujourd'hui, on regarde la pétanque à la télévision, on joue à la pétanque et on regarde la pétanque sur YouTube aussi notamment. Et c'est vrai que affronter des joueurs et des joueuses qu'on regarde depuis gamin, on a tendance à les mettre sur un piédestal. Et finalement, quand on joue contre, on peut se rendre compte que ce sont des humains et qu'il est possible également de les battre. Et c'est ce que ces deux joueuses arrivent à accomplir avec merveille pour le moment dans leur parcours.
1: Et c'est avec ce lancer de but si typique des joueurs malgaches que Latra Randriamanand Trani a lancé cette demi-finale avec en bleu l'équipe d'Arlan, triplette mixte, et en blanc cette formation de Seine-Maritime, Gonfreville-Lorcher, Johan Cousin, Michel Lois, vainqueur du célèbre concours La Marseillaise il y a quelques jours, qui surfe sur une vague incroyable, notamment le plus jeune des deux, et accompagné de cette joueuse Clarisse Duménil, la cadette des six joueuses de cette première demi-finale.
2: Et on a vu la première boule d'Axel qui s'est perdue un petit peu à droite, alors que Clarisse, elle arrive directement à faire jouer les adversaires. Alors, est-ce qu'on va tirer? On ne veut pas vraiment tirer ici parce que le point d'Axel est imperdable. Il va falloir d'abord rapprocher une boule avant d'éventuellement venir défendre ce point.
3: Bien joué.
1: Ça n'a pas l'air encore, mais ça va offrir évidemment une option de tir.
3: Allez, encore.
1: Il reste sur un tir à la gagne en quart de finale. La Trarandriamanand Trani.
2: Il avait commencé à merveille son quart de finale tout à l'heure, où il avait fait deux carreaux dès la première main avant d'être mis en difficulté, notamment au niveau de sa distance, de sa longueur. Il avait tendance à être court un petit peu toute la partie. Et là, la réponse de Michel Lois, qui tire de tête devant Johan Cousin dans ses championnats de France.
1: Gelé, celle-ci offert. 94e participation à un championnat de France, tu le disais, Quentin, Il a été titré à 5 reprises, la dernière avec son acolyte encore aujourd'hui, Yoann Cousin. 2024 en doublette, c'était à Saint-Yrieix en Charente.
3: Allez,
2: ça va être important de le rendre ce carreau. Parce qu'on a les boules d'avance pour l'équipe de Seine-Maritime.
1: C'est au bout de terre. C'est vrai qu'on a dans ce carré d'honneur 17 titres de champion de France en cumulé, 17 titres de champion du monde en cumulé. Alors oui, il y a Lois et Suchot qui phagocytent un grand paquet de ces titres, mais ce serait réducteur, véritablement, d'oublier celles et ceux qui les ont accompagnés tout au long de ce week-end.
39: J'ai joué là. J'ai peut-être la jambe un peu plus à l'écart, non ?
4: Je voudrais comme t'as vu ta première.
39: Comme c'est que tu veux plus à droite, quoi. Ou alors je l'envoie droit ici.
4: Non, j'enverrai là, droit, tranquille.
2: Oui. Bien joué, ta première. Pour Clarisse, là, c'est juste de passer la boule de devant. Alors, elle est droitière, donc la boule, a priori, n'est pas à sa main. Mais c'est vrai qu'on a tendance parfois à être attiré par les boules de devant. Il faut juste arriver à passer par la droite, passer la boule et c'est gagné.
4: Je vais jamais faire ça, le fait.
2: Hein. Voilà, c'est superbement joué de sa part.
1: Avec du calme, de la patience, pas de précipitation pour celle qui s'est licenciée à l'ESM Montfreville Lorgers, en banlieue est du Havre, Lorcher, pardon, après le Covid en 2021.
2: C'est bien tiré, même s'il aurait, il aurait évidemment aimé rester ici parce qu'ils ont une boule de retard, même deux. Avec le point par terre, évidemment. Mais un point qui, en toute sincérité, est quasiment imperdable hein, sur ce terrain pour ceux qui portent bien les boules. Sauf si on vient à mal tomber, évidemment. Mais bon, on connaît la faculté du Yoann Cousin et surtout de Michel Lowe à porter les boules. Donc, pas des terrains sur lesquels ils vont être en difficulté. Voilà, les poser à la main. Il est l'heure de faire les comptes pour voir quelle boule est à qui, qu'est-ce qu'il y a derrière, surtout si le bouchon vient à démarrer, parce qu'on n'a plus boule dans les mains après. Hein.
1: Il a sauté ce tir par-dessus le bouchon. La sienne est restée à Philippe Suchot. On attend de l'oreille quand même.
2: Oui, c'est pas le carreau de l'année, mais il est resté, il a fait quelque chose d'important.
3: Et je voulais pas y mettre un. Bah, j'étais bien droit, mais si tu mets un clou court que nous tournons là,
5: j'ai pensé.
3: C'est moi autant ça.
5: Le problème, c'est qu'il est pas facile. Hein. Ça, je vais essayer d'arriver déjà.
2: Alors, il y a deux options, soit tirer pour Michel Lois pour faire de la place et avoir l'option de faire carreau également. Mais il y a aussi l'option de pointer. On a vu que Johan a très très bien pointé sa première. Même si le point est très bon, il peut le gagner. Voilà, surtout quand on jette les boules comme ça. Il a accéléré un peu au rebond par contre. Mais il a dû en couper un.
5: Hein. Je vais bien la petite donnée là.
1: C'est sur la droite de la donnée. On va le revoir. Voilà. Ce qui dévie un tout petit peu la trajectoire à l'impact.
2: Michel qui va tirer pour dos au carreau, si je dis pas de bêtises.
5: Ah, Michel, j'ai pas voulu rejouer la même que la première, même si je l'aurais plus loin.
39: Elle est bien jouée, mais elle s'est écrasée, enfin, elle est direct partie.
5: Le problème, c'est que si je joue plus comme j'ai fait ma première et je m'écrase, je suis pas sûr. Je suis en train de prendre comme ça.
1: Non. Ce ne sera pas le cas, et c'est cette équipe en bleu qui va chercher le premier point de cette demi-finale. La chaîne L'Équipe qui a elle aussi une triplette à l'occasion de ces demi-finales, puisque c'est Laurent Cosse qui nous accompagne pour ce championnat de France de triplette mixte au plus près des joueurs. Lolo, salut.
6: Salut Maxime et salut Quentin.
1: L'occasion avec toi d'évoquer les conditions de jeu climatiques et puis ce terrain aussi qui est un peu particulier.
6: Alors ce terrain est à la base un boulodrome de Lyonnaise qui est très sableux. et par-dessus, toute l'équipe d'organisation et notamment du comité des Alpes-Maritimes a fait un boulot extraordinaire pour rajouter ce qu'il fallait, mais vraiment doser en gravier, en cailloux, pour le rendre très difficile et apte à pratiquer une pétanque de haut niveau. Donc il faut faire très très attention, que ce soit au point ou que ce soit au tir. Voilà, il faut être bien précis. En ce qui concerne les conditions climatiques, juste avant le début de la partie, on a eu un petit voile nuageux qui est venu couvrir le soleil. On était très très bien, mais quand on a annoncé Philippe Suchot, Michel Loi, le voile nuageux s'est découvert pour ensoleiller cette demi-finale. Et franchement, il fait chaud.
1: C'est vrai que des moments en bleu, sans transition, ils en ont connu quelques-uns.
6: Exactement.
1: Alors, pas que des bons souvenirs. Quand tu demandes à Philippe Suchot son souvenir aux côtés de Michel Loi, il y a cette demi-finale en 97 de championnat du monde.
6: Oui, c'est vrai.
1: Que Michel ressasse beaucoup, paraît-il.
6: À Michel, c'est un ordinateur qu'il a dans la tête. Il se rappelle de toutes les parties, de toutes les mènes. C'est quelqu'un d'exceptionnel. Il peut te parler d'une partie d'il y a 10 ans, 15 ans et te raconter même les mènes. C'est extraordinaire.
1: Oui, l'écart au but de sa deuxième boule, c'est assez étonnant, effectivement.
6: Avec... Et juste une chose à rajouter, tu as dit tout à l'heure, 17 titres de champion du monde, je vais dire 18. Il ne faut pas oublier le titre de champion du monde chez les jeunes de l'Atre.
7: Oui.
6: Voilà, 14
1: en 2003,
6: chez... effectivement. Oui, en 2003, voilà.
1: Tout à fait, championnat du monde junior.
8: Lolo a rajouté une info, et l'Atre lui a rajouté un point en ayant fait carreau.
7: Elle rentre dedans,

0: Bon, on n'ira pas jusqu'à dire que Michel Loi va être embêté sur ce terrain. Néanmoins, on sait que c'est un joueur qui fait très attention au positionnement de ses pieds dans le rond et qui a tendance souvent à nettoyer l'intérieur du rond. Il aime bien être à plat. Et là, vu que c'est un terrain avec beaucoup de cailloux, on sait que psychologiquement, avoir un petit caillou sur la chaussure quand on n'aime pas ça, c'est quelque chose qui peut toujours gêner. Et là,
1: En tous les sens du terme.
0: Oui, dans tous les sens du terme.
2: Ah oui.
0: Je sais de quoi je parle. Ah, par contre, c'est très super, très bien joué.
3: Allez.
0: Très très bien joué. Cette boule qui est venue se caler dans un petit trou propre.
2: Allez, encore.

0: Ah ja.
1: Yeah. 2 sur 2 pour Andrea Manantani.
2: Ah, et on défend ce point d'Axel Suchot qui est certes un petit peu long mais qui est largement défendable.
3: Ça me
4: dérange. Il est soufflé. Les boules, il faut les mettre dans la lumière, c'est ensemble.
2: On écoute les conseils de Philippe Suchot par rapport à la chaleur. Laurent a évoqué le soleil, c'est vrai qu'il fait aussi très lourd hein. Et quand il fait lourd, on a tendance à beaucoup transpirer.
1: Il vient donc à sécher les mains avec un brin de poussière quand Philippe Suchot donne ses conseils. On les écoute, surtout quand on est son enfant.
2: Ouais. Bon, Yoann Cousin a décidé de jouer debout cette fois-ci. Mais le problème, c'est qu'il n'a pas monté la boule suffisamment haut. Et forcément, elle a un petit peu filé après le rebond. Il faut soit la serrer un peu plus, soit la monter beaucoup plus haut. Et c'est directement ce qu'on l'a entendu dire, je ne l'ai pas monté assez. Il va falloir arriver à trouver les bons réglages pour lui. Celle-là est bien montée par contre. Et forcément...
5: Je pensais qu'elle allait faire ça la boule. Je pensais qu'elle n'avait pas roulé.
6: Bien.
1: Allez. On a évoqué le parcours des Arlancois avec cette victoire face à Gourdon en quart de finale. Ils avaient dominé les champions de France sortants également lors du premier jour de compétition en 16e de finale pour l'équipe de Gonfreville-Lorcher. Après ce tir et ce contre derrière pour Philippe Suchot, ils ont connu... la défaite hein, lors du premier jour de compétition. Ils disputent leur 8e partie. Il y a eu un barrage pour sortir des poules.
2: Tenez, vous voyez un expert. Un joueur qui lève bien les boules.
4: J'avais bien vu.
2: On vous laisse admirer ça avec grand plaisir. Michel Loi à l'action au point. Pas bouger.
5: Bien, bravo.
7: Bien. Et encore, maintenant, il joue debout, alors que quand il était plus jeune, il pouvait avoir même 14 mètres et jouait toujours tout le temps accroupi. Et puis, c'est certainement le meilleur ou un des meilleurs envoyeurs de boules, effectivement.
1: C'est poussé.
4: Oh, Raph.
2: En tout cas, c'est passé, celui que je regardais, moi, quand j'étais plus jeune, sur Internet.
4: Si fort, mais ça
2: suffit. J'étais à chaque fois fasciné par sa faculté à lever les boules très haut et à les voir s'écraser.
4: Allez, Axel.
1: C'est marrant que vous en parliez, parce que sur les jeunes Allez. Années, notamment, quand il évoluait aux côtés de Didier Choupé, on avait cette équipe qui était implacable au tir, notamment. Philippe Suchot se souvient au début de sa collaboration avec Philippe Quintet qu'ils avaient énormément de difficultés à être dans l'action face à eux, qu'ils étaient sans cesse en réaction. C'était une autre époque, mais ces Lascar sont indémodables.
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21: Début de la troisième mène sur la chaîne L'Équipe qui va piano, va sano, va lontano, dit le proverbe, cette équipe arlonquoise qui a su s'adjuger les deux
22: j'ai
21: premières mènes.
22: Un petit peu court là-bas. Voilà, ben fais ça. Tu veux pas un chiffon?
23: J'arrive pas.
22: Voilà, il y a un petit bout de chiffon.
23: Ça me colle.
22: Il y en a des petits. Il y en a des plus petits. Hein. Ouais, voilà.
23: C'est parce que ça me
21: colle.
22: Vas-y, y a autre chose si tu veux que ça. Il y en a d'autres hein, si tu veux.
24: Alors plus, cette boule est très courte hein, de la part d'Axel Suchaud. Maintenant, elle est quand même plein jeu hein, et elle va embêter. On a vu que Clarisse l'a énormément regardé au moment de choisir sa donnée. Et voilà, on peut avoir une marge de sécurité, jouer un petit peu à droite et venir le gagner tranquillement.
22: J'ai le noir.
24: Et on va envoyer directement là à Tra dans le rond pour venir tirer.
22: Allez, continue.

0: qu'on s'est fait.
1: Pire encore, non?
0: Pire encore, hein. Celui-là, il va être dur à gagner. Hein. Tu frappes, ça fait jouer. Hein.
1: Allez, attends.
0: Allez.
1: Allez, c'est pas grave, pas là.
0: Allez.
2: Elle va garder le point, cette boule, oui. Elle va garder le point.
0: Manque un petit chouïa. Non, elle n'est pas passée. Allez,
2: c'est pas manqué double, mais c'est presque tout comme.
3: Oui. Tu parlais de caillou dans la chaussure, là. On est plus sur l'épine dans le pied. Sur.
0: Allez, Axel, essaye de tirer. Tu essayes de jouer là, oui.
2: D'autant plus qu'on a joué qu'une boule en face. Hein. Il faut à tout prix le gagner, là, pour Axel. Il est gagné. Et là, on peut aller tirer volontiers hein, pour ouais, Michel Loire. On a 4 boules pour en taper 3 pour marquer.
0: Non, ça va, elle bien joué. L'autre, c'est un peu
2: la possibilité de faire carreau, pas les qui peuvent monter.
4: Oh non. Ouais.
5: Ah oui.
4: Allez.
3: Michel Loire. Ouais,
5: fait bouger.
3: Première fois de son 11 carrière. Du mondial la Marseillaise avant d'arriver sur ce championnat de France, c'est-à-dire la confiance qui l'habite actuellement.
4: Bravo.
2: Ouais, et lui il a compté, il y en a deux par terre hein, maintenant. Là il y a vraiment grand danger pour le Puy-de-Dôme sur cette mène.
3: Ouais. Se tirer l'accompagnement avec l'avant-pied et pour être complet sur ce titre
0: par avec la mienne.
3: Était en compagnie de Johan Cousin. Donc,
0: de toute façon, s'il y a bien là déjà un coup un, presque deux, en deux fois, des fois.
2: Alors, Philippe Huchot qui va jouer voilà, face à la boule, voilà, pour essayer d'en faire deux.
0: C'est écarté, putain.
2: Bon, il en a fait un.
0: Ouais, mais bon, c'est écarté.
2: C'était bien joué.
0: J'ai rien fait de bien.
2: Mais ouais, au final.
0: Si la mienne reste, c'était bien.
2: Au final, c'est comme s'il avait juste gagné. Ils sont toujours en large retard.
4: Allez.
5: Elle a mis encore.
3: Cette boule de défense devient presque plus appétissante. Plus.
2: Oui.
3: Décalée.
2: Ah bah là, elle gêne plus rien. Si Michel Loire fait carreau, il y a grosse mène. Sur deux, comme lors de la première main en Michel Loire.
0: Je sais même pas si j'avais pas tiré le bouchon. Maintenant.
2: Il y a une cousine qui va aller tirer.
5: Qu'est-ce que je fais? Je tire tout de suite ou j'approche la sienne?
6: Je continue la sienne aussi.
5: Bah avec Clarisse, on ne sait pas.
6: Pour la mienne, si tu veux.
5: Quand on vient la tienne, tu peux peut-être faire un jackpot. Ah ouais, si tu le gagnes,
3: stratégie
5: c'est
3: déjà vue.
2: Oui, je trouve ça assez étonnant pour donner mon avis là-dessus. Yohan Cousin est parfaitement capable de taper deux fois. Je trouve qu'on vient à se compliquer la tâche parce que si Clarisse vient à s'empaler dans la boule de devant, ça peut être embêtant. Si Philippe Huchot derrière avec sa boule au point.
3: Merci. Bouchonnant. Il n'y a plus de problème, le terrain reste nettoyé.
2: Oui, c'est sûr que quand on embouchonne, ça change pas mal de choses. Mais mine de rien, là, si Philippe Huchot vient à pointer en restant un peu court, mais en coupant les deux points de derrière, bah, tu peux avoir le contre sur ta boule. C'est très bien joué, mais... Je reste tout de même...

0: Je me mets. Tu l'enlèves ?
1: Oui. Je te dis quand j'y suis. C'est bon pour moi. C'est bon. 88 mm. Celle-là. 78 et 7 mm.
2: Ah oui. Ouais, il y en a deux.
3: Moi aussi.
4: Alors là, ça change la donne.
2: Je vais rentrer.
3: Allez.
2: Tu souffles. Tu mets de la crème. Tu mets de la crème.
3: Moi aussi, j'aurais jamais.
5: Aïe, pour la mienne, si tu peux.
2: J'attends deux fois. Quoi qu'il arrive.
1: Putain.
5: Ah, c'est du gâchis, mais j'avais qu'à y taper.
1: Ah non, mais c'est pour toi, c'est moi. Je peux tirer aussi.
4: Ouais. Oui, là, ils ont...
1: Ils vont monter là-haut.
4: Ils ont gâché la très grosse main. Là, il y a de quoi s'en vouloir. On va en faire un, difficilement deux.
1: Ah oui, c'est ça.
5: Allez.
2: Normal. Normal. Tranquille. Déjà, on a perdu.
4: Oh là là, oui. Il avait envoyé un avion qui a trouvé un bon airbag pour aller chercher ce retour à hauteur. Les Cénomarins sont lancés dans cette demi-finale et reviennent à hauteur d'Arlan de partout. Le Boulodrome, Gégalarato et Henri Bernard de Nice qui accueillent cette quatrième édition du championnat de France triplette mixte dans une ville qui respire la pétanque. 3000 licenciés à Nice, 72 clubs notamment. Et c'est presque une incongruité de ne disputer qu'un deuxième championnat de France senior dans l'histoire de la ville, puisque le dernier c'était en 2010.
1: Je sais pas si c'est bien, mais.
4: Avec à l'époque.
1: À la main, en tout cas, je vois bien.
4: Les Ducs de Nice, les joueurs du Duc de Nice.
1: Parti refusé de suite.
4: Qui avait été intouchable. Et dans cette équipe, il y avait un certain Philippe.
1: La première
4: Suchot,
1: fois, c'est dommage. Si je tire même ma première, après, j'ai une belle main.
4: Notamment. Et d'ailleurs, une anecdote que doit connaître Laurent Cosse, Quentin. Mais tu le sais, la pétanque est un sport de superstition. Hein. Ça, j'imagine.
1: Oui.
4: Tu as même les tiennes.
1: Exactement.
4: Eh bien, sachez qu'Alain Montoro, le papa de Ludovic, dirigeant de ce Duc notamment, qui a été le coach légendaire de ce trio, notamment en Coupe de France des clubs, qui les a accompagnés, qui est un ami de Philippe Suchot, est présent aujourd'hui. Et il a répondu à une tradition entre les deux avant cette journée en répandant du sable, du sel pardon, sur ce carré d'honneur qui permet, selon la légende, à Philippe Suchot de devenir l'homme aux 14 titres mondiaux. Allez. Donc, il ne joue pas contre trois joueurs, contre Will Lorcher, mais il joue contre une légende et quelques mythes, notamment celui du sel posé au sol par Alain Montoro, que l'on salue, qui est en tribune.
6: Et oui, Philippe Suchot a été longtemps licencié au Duc de Nice et Alain Montoro était le coach de l'équipe des Ducs de Nice.
2: Alors qu'on mette un petit coup de jus.
4: Oui, on rate beaucoup au tir depuis le début de la partie. Michel Loin en raté deux, on a vu Yoann Cousin rater, on vient de voir l'entrée rater aussi.
2: Est-ce qu'on fait venir celle-là Axel?
4: Le problème c'est qu'Axel a noyé sa première boule aussi.
2: Ah,
4: on a déjà plus que 4 boules avec aucun point au jeu.

0: Ah, essaye de jouer plus face au bouchon, Axel, un peu plus droit au bouchon. Oui, ça va faire pas mauvais, il va défendre. Bien, allez papa. Vas-y, il met un tir à ça. Allez, bien Axel. Bien Axel.
1: Celui-là, il va compter, là, mais il faut surtout que la trappe parvienne à, ouais, parvienne à faire quelque chose. Hein, ici, pour sauver la main, parce qu'on voit sur l'affichage déjà 5 boules à 3.
2: Ouais, c'est comme le point pris à l'extérieur en foot qui doit être modifié par une victoire à domicile.
1: Exactement.
2: Un peu l'idée. Casquette.
1: Voilà, il est pas vénard, il doit se voir tellement beau en l'air.
3: Allez.
1: Un petit doigt plus bas. Et il faisait carreau sur place.
0: Ah bah c'est sûr.
1: Comme quoi.
0: On peut jouer deux, c'est patiné.
1: Ça se joue à rien la pétanque parfois.
4: Allez.
0: Ah c'est dommage, avec celle qui a le fait tout de suite ça c'est mieux, on tire deux fois.
3: Ah oui.
5: Je suis plus capable aussi des
0: bien. Oui bien sûr. Ah oui tu retires bien la première, c'était bien aussi.
1: Difficulté au tir, hein, Michel Loa depuis le début de la partie. Voilà les images de ce dont je parlais tout à l'heure.
0: Oui,
1: il aime
0: oui,
1: avoir les deux pieds à plat pour tirer.
4: Allez Michel.
1: C'est pour ça qu'il vient gratter sans arrêt dans ses ronds.
2: Nettoyeur des cercles, mais normalement, nettoyeur de boules, et là, il est à 0 sur 2.
1: Il est surtout à 2 sur 6 hein, depuis le début de la partie.
0: La piscine.
1: Mais c'est un terrain aussi exigeant, hein. c'est ce qui explique aussi ses ratés au tir. Il faut se forcer à taper dedans et à pas être court, donc naturellement, on va forcer un peu plus, on va s'épuiser un peu plus sur de compétition. On a parlé aussi des conditions de chaleur. On entend beaucoup Axel Tuchot dire que les mains ne lui permettent pas d'accrocher les boules et qu'elles glissent. Ben, c'est le cas un petit peu pour tout le monde aussi.
3: On a fait double week-end.
2: Et les 5 ou 6 parties disputées lors du premier jour de compétition l'ont été aussi par d'accablantes chaleurs.
4: Oh, bravo, la réponse de Johan Cousin.
6: Et Johan Cousin, en ce moment, il surfe sur une vague extraordinaire. Il est énorme. Et notamment, on en discutait avec Michel Loa à l'issue de leur victoire au Mondial de la Marseillaise. C'est vrai que Johan Cousin, il fallait faire carreau pour attraper une main. Il fallait noyer le bouchon pour ne pas perdre. Il a fait tout ce qu'il voulait. En ce moment, il est sur un nuage.
1: Oh là là. Putain, là par contre.
6: Ben, un coup de Philippe Tuchot, tiens, ça faisait un petit moment qu'on n'avait pas eu un coup de chance de Philippe Tuchot.
1: Et là, c'est le moment où on arrive, on dit bon, il s'est passé quoi du coup. Une Philippe Tuchot.
0: Dans deux boules encore.
1: Et là, le problème, c'est que pour passer avec les trois de devant, ça va être compliqué. Alors il va falloir la monter très très haut, mais la porter naturellement très très loin. On a l'impression qu'il va chercher plutôt à faire le tour. Voilà.
2: Ouais, oui, il a trouvé surtout sa boule à attaquer, à pousser.
0: À fuser, hein, putain.
7: Et encore pour moi si tu veux.
0: Plein but.
2: Sur deux pour Johan Cousin et pour donner un petit peu des chiffres à cette impression dont nous parlait Laurent Cos de Johan Cousin, son dernier mois de résultats.
8: Quanto,
2: tiens-toi bien, vice-champion d'Europe doublette mixte avec Charlotte Darraud à Lorca en Espagne, mi-juin, troisième dans ces mêmes championnats d'Europe en doublette homme avec Mikael Bonetto, vainqueur du mondial de la Marseillaise pour la deuxième fois, on l'a dit, et vainqueur 62 avant ses champions derrière France de la dernière étape des Masters compétitions privées avec quelques-uns des meilleurs joueurs du monde, et également c'était du côté de Montluçon avec Christophe Sario et Ludovic Montauron. On rappelle qu'ils sont déjà les tenants du titre de cette compétition. capitaine Michael Bonneto. Voilà, ça donne un peu le tournis et surtout ça donne un petit peu l'idée d'une belle confiance.
0: J'ai bien vu. Pas bien vu peut-être, ouais.
2: Retour au jeu avec le bilan donc de cette main qui a fait sourire à tout le monde. 2 points supplémentaires qui font des Sénomarins les leaders désormais de cette demi-finale. Allez, Clarisse, encore. Début de la cinquième main de cette demi-finale de triplette mixte. Quentin Mingual au commentaire de ce duel entre la Seine-Maritime et le Puy-de-Dôme. Clarisse Duménil dans le cercle.
1: Oui, Clarisse qui fait un très très bon début de partie. Elle a quasiment pas jeté de boule hein, depuis le début. Et quand je dis quasiment, je crois même que jamais, tout simplement.
2: 7 sur 8.
1: Très bon bilan au point. D'autant plus qu'on n'est pas en réussite hein, au tir en face. C'est ce qui leur permet d'être devant.
5: Au moment où je me force à profiter un peu de cette main-là.
2: Essayer de la reprendre.
1: Ouais, il a Philippe Suchot qui va essayer d'épauler sa fille hein, le plus possible en lui montrant où jouer, en venant boucher les trous à sa place.
6: Et justement, ils ont recadré un petit peu les choses pendant la pause fraîcheur.
0: Voilà, c'est ça, mais t'es un tout petit peu court,
6: essayer
0: Axel.
6: De se remotiver un petit peu plus. On a entendu Axel dire allez, ouais, c'est bon, allez, j'y vais, on fait comme ça. Voilà. La motivation était de rigueur.
1: Alors on voit qu'Axel porte un petit peu moins les boules, hein, donc laisse un peu plus vivre. Et naturellement, bah, elle est un petit peu plus sujette à avoir des boules qui se perdent par-ci et par-là sur un terrain comme ça. D'autant plus que bah, en face, parfois on allonge un petit peu. Alors en pointant demi-portée à 6 mètres, on a moins de chances de se perdre qu'en pointant demi-portée à 8,50, 9 mètres. Et là par contre, réveil attendu hein, pour Michel Loi.
2: Ce bec n'est pas inintéressant. Un beau challenge là pour Michel Loi.
1: Ouais, mais là c'est 2 sur 7 au tir, hein. C'est manqué triple hein, entre cette main et la précédente.
0: Bien. C'est dur pour toi le jeu. C'est ça. Ah, écoute Axel. Allez, la première il manque 20 cm sinon elle est bien. Elle est encore là, elle compte.
5: On prend toi un peu décalé, tu peux décaler les boules, on peut la décaler pour un
3: petit peu facile après.
5: Si tu. Allez, Michel va tirer. Ah Mimi,
3: allez. Bravo.
5: Bien.
1: Alors c'est mieux, c'est tapé, mais pareil, il devait se voir un petit peu plus bon en l'air.
0: Sur de gagner à chaque fois. Allez.
1: C'est chaud. Et là, maintenant qu'on a des boules d'avance, on va venir tirer avec le tireur d'élite malgache.
0: Oh mon Dieu, chaleur.
3: Bravo.
1: Et ça, quand on est derrière dans une partie et qu'on a les boules d'avance, ça compte énormément.
2: Je rappelle de l'épisode précédent, il a été l'auteur de la part Andrian Manantani du carreau à la gagne en quart de finale face à l'équipe lotoise.
1: Oui, puis surtout, il a fait 2 fois carreau dans les 2 grosses semaines en quart de finale. Ils ont gagné. Ils ont gagné la partie 13 à 7. Et on rappelle qu'ils ont marqué seulement 2 mains de 5 points pour arriver à 10 points. Et c'est 2 mains où. L'Atra a été impeccable au tir.
0: Les boulons.
1: Ouais. Ça là on l'a vu qu'à la sang, main.
0: Dans le but, hein.
3: Ouais.
1: Il l'avait gardé.
0: Ah oui, tout mis dans le bouchon.
1: Il a beaucoup de courage hein, pour arriver à passer. Alors Yo, l'élève.
3: Si c'est grave.
1: Et comme on dirait, bon chance.
5: Tu comprends feu tout de suite ou pas?
2: Un peu comme ce début de partie, il n'y a rien qui va dans cette phrase.
1: Ah oui. Ouais. Là, Johan, il a pas envie d'aller la jouer. Et on regarde le chronomètre quand même.
5: Je sais pas comment.
2: On rappelle, une minute pour jouer une boule.
6: Ils sont en train de se demander s'il ne faut pas tirer au bouchon. Johan Cousin vient de dire qu'est-ce qu'on fait ? On prend feu tout de suite ou on attend un peu ?
1: Surtout
6: que je crois qu'il va tirer au bouchon.
1: Oui. Là, Tra et Philippe Suchot avec les boules d'avance, ils vont les voir grosses. Là.
6: Compliqué, oui.
5: On disait que ça allait sonner, je pensais attendu.
1: Quelle horreur.
0: On n'a pas pu l'arrêter.
1: Ah, vous pouvez pas lui mettre le carton jaune alors qu'il est.
5: Non, mais il restait 9 secondes, mais je me suis dit,
1: il était dans son balancier, on peut pas mettre le carton jaune là-dessus quand même.
5: Ah, il a pas pu.
2: Non. Il n'y aura pas de carton jaune, Frédéric Delaunay a fait signe.
1: Non, il était en train de jeter la boule. C'est un tir au bouchon qui nécessite beaucoup de concentration aussi.
2: Il y a la règle et l'esprit.
1: Exactement.
2: Il était tombé sur ce but, pas assez de chemin, trop à l'oreille.
1: Ouais. Alors là.
0: Moi je suis nul au bouchon.
1: Bah là c'est fort hein, ce qu'il vient de faire quand même Johan Cousin, alors pas en réussite, mais arriver dans le rond, tirer au bouchon, avoir la sonnerie du buzzer qui vient lui casser le bras et tomber quand même sur le bouchon, c'est très fort de sa part.
2: Ce qui est particulier, c'est que globalement ce but avait beaucoup de chances d'aller en fond de terrain où subissent beaucoup de boules et là...
1: Mais il a fait casquette au bouchon en fait, ouais, ouais. C'est pour ça que le bouchon est encore là. Et quand tout à l'heure Laurent évoquait le fait que Johan Cousin puisse faire un petit peu tout ce qu'il voulait quand il fallait sauver les mains, il a failli le faire encore une fois. Voilà, on va jouer au milieu. Hop. Alors, je sais pas.
0: Ah oui, peut-être pas encore. Ah oui, on a trois. Peut-être deux.
5: Je vais me casser l'autre. Mais...
0: Vous pouvez mesurer s'il vous plaît.
2: Oui. Ce serait quand même ballot.
1: Ah, s'il en a cassé aucun, là, c'est terrible. Alors, je vois que Laurent est en train d'expertiser tout ça.
6: Et je pense qu'il y en a un pour le Puy-de-Dôme et on va mesurer le second.
2: C'est ça. Timon pour la blanche s'est actée.
5: C'est bien quoi.
6: Voilà, c'est ça.
5: J'y suis. J'étais en face de celle-là.
8: 187 et 1 mm.
2: Okay. 1,87 m. Cette deuxième boule
8: 199.
2: Alors, l'angoise, effectivement, il y en a deux.
6: Il y en a deux.
1: Ouais, ah oui. c'est pas dingo, hein, comme diraient les jeunes.
2: Ouais, c'est Johan Cousin qu'on entend souffler au moment d'aller chercher un peu d'eau. C'est à la petite cuillère qu'on va aller ramasser cette main et rajouter les points.
1: Attention, Philippe Suchot va pas venir pincer un petit peu le bouchon quand même. C'est bon, un petit peu plus de marche sur ce coup-ci.
0: C'est bon, je le sentais
5: pas. Attends, mets-le.
2: On parlait de ces mains de 5.
1: Oui, oui.
2: Au tour précédent.
1: Ils ont la recette hein, pour faire des mains de 5.
2: C'était pas les mêmes ingrédients là, on a eu le coup du bouchon, mais le résultat pourrait être le même.
5: Tu pouvais pas en faire plus, tu pouvais en faire plus de toute
0: façon. Ça va.
2: Et ça va le faire, effectivement, la recette pour les Manita. 5 points supplémentaires pour cette formation de la pétanque arlancoise qui franchit le cap de la mi-partie. 7-4.
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31: Oh. Yeah.
32: Ça s'est très très bien tiré.
33: Bien tiré, bravo. Wow.
32: Ouais. Le Barea est au niveau de sa réputation. Barea, c'est le surnom des joueurs de la grande île de Madagascar. Une race de zébus sauvages. Le Barea.
33: Tu joues avec la nôtre? Je bois.
0: Et là, il a fait quelque chose quand même. La Atra, il a bien corrigé déjà ses écarts en termes de longueur de sa première partie, notamment en quart de finale. Et ouais, mais Yoann Cousin là qui a décidé de pas lever la boule.
1: Je prends un quai ou à chaque fois je joue une boule.
0: Et ouais, il a voulu jouer en demi-portée, il est mal tombé, il a été puni.
1: Donc là, je suis pas obligé de tomber comme ça. J'ai pris encore un caillou.
2: On les joue comme ça, on les mode poignet.
1: Non, mais j'ai joué comme ça pour même si je passe à côté, je le gagne, c'est bien. Il y avait une belle donnée là, il y a eu un beau départ. Si je prends un caillou.
0: Je pense que pour jouer comme ça, il faut faire dans la donnée de Clarisse, hein, là où il y a beaucoup de cailloux à droite. Ça a tendance à beaucoup s'écraser.
2: Viens dans le but.
0: Mais là, on est déjà à un tournant, hein, parce qu'il y a des points à défendre en face et ils ont 7.
1: Je fais ça, je vais jamais loin si je tombe bien.
3: Effectivement, elle pouvait avancer celle-ci dans le jeu.
0: Ouais, elle en a fait 2, je pense, ici. Ça va les aider. Et je pense qu'on va faire pointer la boule d'Axel.
1: Parti à l'équerre. Si je fais ça, je rentre à 2. C'est mieux pour nous qu'on avait une boule hors terre. Je crois que je pointe trop que je prends un caillou.
4: Et on rentre. Allez, Axel. De toute façon, là, c'est celle-là, elle rentre de celle-là.
0: Oui, c'est ça, faut tirer 2 fois.
4: Allez, Axel, entre les deux, là.
0: Alors, simplement, on peut passer du rêve au cauchemar si,
4: ouais,
0: si Axel le gagne, que Michel Loeb venait à faire carreau.
4: Là, Axel, bravo.
3: Michel Lebot, à gauche de l'image. Président de la Fédération française de pétanque et de jeux provençal.
1: Allez, Michel, le moment. Allez, fais-le pour moi.
3: Droite, c'était le président du comité du Puy-de-Dôme. T'imagines bien Canto intéressé par cette partie.
4: Après, c'est vrai que si tu viens bien tirer celle-là, c'était pas mal aussi. Mais bon, c'est pas mal. Ça fait jouer.
1: Bien, bien.
4: Il a mesuré quand même l'autre là-bas.
0: Oui, Michel, il est frustré là parce qu'il sait que s'il fait carreau, en face, ils ont 3 boules, ils ont des boules d'avance, mais avec 3 points par terre. Bah, tu les mets quand même en difficulté. Eux qui, sur le papier, étaient censés faire la grosse semaine.
1: Celle-là.
0: Et Yoann Cousin, en rentrant par 2, a fait quelque chose d'important.
1: C'est bon pour moi. 98,5. Et celle-là.
4: Ouais.
1: C'est bon pour moi. 8 mm. 98,5, là.
4: Chez nous, ils ont encore une boule. Et nous trois, ça nous oblige à nous tripler dans ce domaine. Si je le gagne,
2: il
4: ne peut pas tirer. Ben. C'est ça.
0: Oui.
4: Pointe la mienne, non? Pointe la mienne, je vais venir à la dernière. Non. Comme tu veux. Après, tu peux tirer la tienne, toujours, hein, au cas où. Allez, tire la tienne, la plus près, on suppose. Allez, regarde. Allez, essaye.
5: Allez,
4: continue.
3: Andrea Manantani, qui a convaincu Philippe Suchot, est dans une bonne dynamique.
4: Bien tiré,
0: là, il
4: bravo.
0: Est pas malheureux. On a vu qu'il a mis le coup de main encore une fois pour faire fuser la boule. Dès qu'il met le coup de main, c'est quand il est court à la main.
3: Et sur ce geste, on va le voir, hein.
0: Ouais.
3: Sur ce ralenti proposé par Cyril Martinetto et ses équipes, donc ce qu'on appelle un palais, hein, la balle
1: c'est
3: et
1: bon
3: la boule
1: bon.
3: Qui pardon, rebondit juste avant la boule cible, et bien la sienne, elle est restée en l'air et s'est arrêtée au rebond, et c'était
1: 79,5.
3: Et ouais,
1: 81,6, 79,5.
3: Et c'est elle là,
1: 2 cm.
3: Qui prend pour 2 cm. Ouais, ouais. C'est important à préciser.
0: Oui, parce que Philippe Suchot a encore ses deux boules dans les mains.
4: Ah bon.
0: Et Michel Loi,
1: pour essayer de rentrer à 2.
0: On a qu'une.
1: Parce que j'ai l'impression qu'il va tirer quand même après. Et puis essayer de jouer en face de la sienne, ouais. Et bah, allez, c'est bon, tu mets un petit coup de tête un peu à droite au bouchon, il tire plus à rien. Allez, oui.
0: Facile.
4: Bien tiré.
0: Facile, la pétanque.
1: C'est cru depuis tout à l'heure.
4: Qu'est-ce que tu dis ? S'il y a poli deux autres, ça valait pas le coup de tirer. Ah, t'as fait le bonus un peu.
32: Montée dans le ciel azuréen, celle-ci.
5: Allez.
0: Il les envoie pas trop mal, ce monsieur, quand même. Je pense qu'il a fait quelques championnats de France.
32: 94e, vous rendez compte.
0: Oh Seigneur.
4: Pas faire des fois. On peut pas faire d'effort hein, quand même. J'ai un petit effort à faire.
0: Et oui, parce que là, s'il la frappe à la première, ils peuvent se rapprocher des 10 points rapidement. Et là, maintenant, on va simplement taper pour marquer sur la main.
4: Ah, merde.
32: Ouais, non seulement il y a eu la première non frappée, mais 0 sur 2 finalement.
4: J'avais tout fait.
32: Pour Philippe Suchot. Et cette main qui pouvait confirmer une forme d'ascendant relance finalement l'équipe de Gonfreville-Lorcher.
4: Putain.
32: Sont dans les caisses.
4: T'avais tout fait là, toi. Putain. Pas possible. C'est pour se fâcher encore là ? Non. Chier, hein, merde, un coup sur deux on marque au moins, t'es déjà 7-3,
32: dans
4: combien on est ?
5: 7-4.
1: Combien on est au score ?
2: 35.
4: Nul. T'avais fait le boulot toi.
32: Frustration de Philippe Suchot qui reste sur une main à 0 sur 2 au tir qui succède à celle de Michel Lois, les deux légendes tireuses qui ont un petit peu de mal dans cette deuxième partie de demi-finale. 7-5 en faveur des Bleus venus d'Arlan.
0: Frustration justifiée hein, pour le coup. Il sait, il a conscience, ils ont 7. Il y avait moyen de faire une main sympa.
1: Bien, bravo.
0: Et derrière, voilà une partie pour rapidement tourner, d'autant plus qu'en face, ben, Johan Cousin a jeté une boule sur la main. Michel Lois n'est pas à son meilleur niveau de jeu depuis le début de la partie. Il faut en profiter, il faut essayer de se démarquer. Et finalement, ben, on se retrouve 7-5, tank-tank, comme on dit.
1: Allez, je suis sûr qu'il fasse meilleur.
5: Allez. Allez.
32: 6 mètres 40 à distance au but pour le tireur là à Tra.
0: Ouais, alors ça c'est une distance à faire un carreau sur place.
4: Pas seulement.
0: Je peux vous l'annoncer. Mais n'est pas Madame Irma qui veut.
5: C'est prendre.
4: Ma faute.
32: Aujourd'hui c'est Madame Soleil.
0: Oui.
32: Qui sévit.
4: Est-ce qu'il fallait la main d'avant ? Allez. Passe à la boule, Axel.
0: Mais ça va mieux pour décrire les conditions climatiques. Une petite brise est en train de se lever ici à Nice.
5: Stop.
4: J'en sais rien.
32: Je vois rien. Voir à l'œuvre Frédéric Delaunay et Daniel Massat, les deux arbitres. Probablement parce qu'elle a trop roulé cette boule d'Axel Suchot.
4: Mis l'ensemble.
32: C'est l'arbitre
1: 49
32: international de Haute-Savoie qui sévit seul 49-3.
0: Pas forcément la meilleure des mesures
1: 3 mm
0: à la pétanque.
1: Ça va.
32: Souris parce qu'elle a fait bouger latéralement la montrant du doigt. Elle a finalement repris Axel Suchot pour 3 mm.
4: Je vais juste à monter. Pas loin.
1: Ah, s'il fait chaud, il faut y aller.
4: Ouais, bien sûr. Après, elle était dangereuse d'attirer l'autre. Mais on s'en fout. Au moins, je prends la liste de prendre une grosse semaine. Putain, pas possible. En plus, pas marqué dans cette semaine.
5: Bravo.
4: Allez, Axel, essaye de te rappeler encore. Allez, Axel. Pareil. Ah, c'est bien joué. C'est bien joué. Hein.
32: Elle vit un peu trop, ces boules-là.
0: Ouais, elle a fait un tour de trop. Tu Truchot qui vient regarder où est-ce qu'il peut envoyer, voilà, pour trouver la zone la plus propre. On a vu autour du bouchon. Et oui, c'est ce qu'il est en train de dire. Il a vu qu'autour du bouchon, il n'y avait pas grand-chose de propre. Il a quand même trouvé du propre.
5: Allez.
33: À la lumière encore. Allez, Mich.
4: Ah, ça me dégoûte. Tirez.
5: Bravo.
0: C'est la première fois de la partie que Michel Lois frappe dans une main. Pas dans ses standards habituels, mais malgré tout, il est toujours 5 à 7. C'est comme ça aussi les grands joueurs de pétanque, c'est passé à côté, mais savoir compter sur ses coéquipiers pour ne pas avoir partie perdue.
32: Il avait dit lors du mondial à Marseillaise très récemment également.
0: C'est vrai.
32: Ce coéquipier-là, avec lequel ils ont remporté un paletot de champion de France en doublette, peut l'y aider.
5: Bravo!
0: Monstrueux, monstrueux, Johan Cousin, encore une fois. Avec son geste en plus d'une pureté.
4: Deux boules en main.
0: Même si ça,
4: même pas, faut pas que tu tires.
0: Sa prise en main peut paraître particulière avec ce balancier, la boule qui est très vers l'extérieur, mais il arrive à corriger ça directement à la sortie de main pour la sortir
4: très droite. C'est à toi. C'est la tienne là-bas. Bah oui, tu fais jouer. Bah non. Allez, essaye. Allez, c'est d'en casser déjà.
0: Alors, on va essayer de casser un point. Éventuellement faire carreau.
4: Bien. Bien, bien.
0: Ça fera un point de marque en moins.
33: On va essayer d'arriver encore. Allez, Clarisse.
4: Eh ben, si t'es bien droit, tu peux faire carreau péter les deux noirs. Bien, bien.
0: Des possibilités de reprendre les devants.
4: Ouais, ouais, ouais. D'avant, celui-là prend moi, on est loin devant. Pas toi. Et on fait 2, ça fait 9 à 3. C'est pas pareil, on a fait le break.
0: Bravo. Clarisse qui fait une grosse partie. Hein. On le rappelle, première participation au championnat de France. Elle joue contre Philippe Suchot. Et elle fait sa grosse partie.
6: J'ai de la scène hier. Hein, que de la sienne hier.
33: Ouais, mais je fais encore des trucs bizarres avec moi. Et...
6: Ah oui, non, mais... Tu veux la jouer comme ça, on sait jamais. Comme ça, tu peux fuser la butte face à la sienne tranquille. Non. Allez, enfin, comme tu te sens, de toute façon.
33: Je sais pas trop.
32: Je pense qu'il sait.
0: Et heureusement qu'il y a la boule.
32: Ouais, il a bien bluffé son monde. Et avec ce... Et 1, et 2... Et 3, la Seine-Maritime qui reprend le lead dans ce sprint vers la finale du championnat de France triplette mixte. Sous le soleil exactement, à quelques encablures de la promenade des Anglais, nous vivons ce troisième week-end de championnat de France sur les antennes de la chaîne L'Équipe. On aura l'occasion de vivre lors de nos deux derniers rendez-vous les individuels et les doublettes chez les hommes et chez les femmes.
33: On est tous au bout du rouleau, je pense.
0: Alors on a décidé d'allonger, hein, au niveau du bouchon. Je pense que ça peut aussi s'expliquer par le fait qu'Axel est en difficulté au point. Clarisse lève peut-être un petit peu mieux les boules.
33: Peter qui arrive. Je te donne raison à nouveau avec cette entame.
0: Là où elle est forte, c'est qu'elle arrive régulièrement à repérer ses données propres et elle arrive à tomber dedans surtout parce que c'est ça le plus dur. Regarder où on va jouer, c'est une chose, mais arriver à tomber dedans, c'en est une autre.
7: Oh là. Oh, plein dessus. Là, tu peux rien, hein. Là, tu peux absolument rien, t'en as pris. Hein. Allez, joue un petit peu plus loin. Allez.
32: Attention hein, à ce que la frustration qui pouvait aider, en tout cas la piquer au vif tout à l'heure, ne se transforme pas en lassitude là, pour Axel Suchaud.
7: Bravo,
32: bien plus convaincante bien. Sur cette deuxième.
7: Ouais, toujours une, hein, qui...
0: Elle se rattrape très très bien quand même à chaque fois. Alors elle en perd une, mais la deuxième est très souvent bien jouée.
7: Il t'a arrêté.
0: Et c'est ça qui doit la frustrer encore plus, c'est qu'elle voit qu'elle est capable d'en jouer correctement.

0: Qu'est-ce qu'il faut pour que je tape des bouts?
1: Ouais. Frustration côté Axel et frustration côté Michel aussi.
2: Ah Mimi, allez, vente feu sur celle-là. Allez, en plus sur deux, c'est bien.
1: Cause.
2: Allez, Mich.
1: En chiffres, ça donne 7
3: allez.
1: Sur 13. Eh oui, c'est pas
3: allez,
1: énorme. Hein. C'est
2: allez, Mimi.
1: À peine plus que 50%. Ah oui, mais là, il y a même mis le bonus.
4: Oui, il y a le bonus, mais le bouchon a un petit peu bougé.
1: Ouais. Mais dans les leurres.
4: Dans les leurres, et d'autant plus que... ce sont deux boules bien placées pour embêter les droitiers.
5: Ah
1: ouais. Ils se rendent compte dans l'arrivée.
4: Ouais, bah ouais, c'est ça.
5: J'ai même pensé pour le jeu d'en tirer une devant. Celle qui en face le bouchon. Ah ouais, ouais, ouais. Moi, ça me fait jouer à droite, là, mais... Ouais, allez. Vas-y, fais-en une.
4: Il a
5: pas déjoué.
4: Il a pas envie
5: allez,
4: d'Alatra. Va. Aïe, aïe, aïe. Il y va à contre-cœur, là, l'Alatra. Il a pas envie d'aller tirer. Il me semble avoir entendu, c'est pas le jeu.
5: Allez, essaye d'en pousser une, déjà, après on verra. Allez, à toi.
3: Allez.
4: Un tireur qui va tirer à contre-cœur.
1: Est un homme qui aime travailler.
5: Il a tiré.
1: Le petit recul.
4: Ouais, ouais,
5: il, bien, bien, super bien
4: il tire très très bien cette boule.
5: Ah,
4: mais...
5: Je peux jouer avec peut-être hein, maintenant.
6: Ouais.
5: Oh oui. Ils ont encore trois boules. Hein. Ils ont trois boules encore.
4: Il fait léger recul. Dommage, s'il n'avait pas bougé, il aurait fait jouer une boule.
5: Il a tiré à la tra.
4: Bon, après, même quand on va tirer à contre-cœur, c'est sûr que quand on tape, c'est toujours bien joué. Hein, mais maintenant, il va falloir faire quelque chose pour Philippe Suchot. Il va falloir jouer la boule, rentrer par deux.
1: Assumer jusqu'au bout la décision.
4: Ouais, c'est ça.
1: Amener son tireur à travailler et c'est
4: il l'a bien fait.
1: Bien fait.
4: Il a très bien fait parce que non seulement il prend le point mais en plus il laisse
3: allez,
4: sa boule plein jeu.
3: Allez.
5: Moi elle a pas explosé, elle est toujours là la mienne.
0: Encore pour moi si peu.

0: spécialement.
1: Oh, j'ai mis un coup de palu.
0: On l'a vu à la sortie de Max, c'était pas droit directement. Il l'a pas sorti du bout des doigts.
1: Non, non mais si je.
0: Ouais.
2: Quoi ?
0: Il a si sorti sur le côté de la main.
1: Je mets sa boule. Toujours la nôtre ?
3: Oui, il te gêne pas. Hein. Il faut tout faire, même si tu prends la sienne, tu peux faire bec, bec, bec.
1: C'est nul. Allez, Clarisse, fais-le pour moi. Oh là là, dommage, je peux faire un petit effort. Tu la tires bien celle-là, je peux encore rapprocher.
0: On voit le geste de Clarisse avec son chiffon qui essuie la boule et qui essuie sa main. On voit Johan, lui, voilà, qui a plus tendance en général à souffler dans la main. Bah, le but, c'est tout simplement d'enlever la transpiration, de venir sécher la main pour avoir de l'accroche au niveau de la boule.
4: Je suis court.
0: En général, quand on joue dans
5: l'autre.
0: Le sable.
5: Ouais. Pardon.
0: Non, quand on joue dans le sable, on a parfois les boules qui sont trop sableuses. Du coup, on aime bien avoir un chiffon un petit peu humide pour avoir de l'accroche. Et paradoxalement, quand il y a trop de chaleur, trop de soleil. Et trop de transpiration naturellement dans les mains.
1: Avec les rochers qu'il y a dedans.
0: Et ben on cherche à sécher cette transpiration.
1: Je suis obligé de jouer avec, moi. Si je me relâche, je force un peu.
0: Ouais, alors là, il y a l'option.
1: Droit au jeu. Si je le fais bien, je peux rentrer, je peux la monter.
2: Ouais, tu penses que ça va pas te...
1: Je sais pas.
0: Quoi qu'il arrive, il faut jouer à droite. Il faut pas jouer dans les boules de feu du chaud.
2: En faisant ça, pour gagner du temps, c'est dur.
1: Si j'ai le bonheur, c'est ça. Oui.
2: Ouais, c'est ton idée, c'est pas moi qui l'ai.
1: Tout ce que j'ai essayé, ça marche pas. Donc.
0: C'est ça. S'il passe par la droite, il peut gagner le point. Et s'il vient frapper fort dans ses deux boules, il peut monter une boule au bouchon. Mais il faut surtout pas jouer à gauche.
5: Ouais, il a envoyé de la force. C'était exactement pour ça.
0: Il va tout sauter.
5: Deuxième option que tu nous as raconté.
0: Et Johan Cousin qui a dit tout ce que je veux faire, je le réussis pas.
5: On a eu une éclatante preuve.
0: Ouais. Dans l'idée, c'était ça, mais dans la pratique, pas trop de réussite sur ce coup.
1: Ouais. Même si je les chique un peu.
6: Allez.
5: Cette main convoque à ma mémoire les premières mains de cette demi-finale où cette équipe
1: de Seine-Maritime
5: semblait à l'aise. Il ne concluait pas et Philippe Chuchot qui n'aime rien d'autre que l'odeur du sang.
7: Allez, bah, c'est tout pareil.
5: Il
7: hein.
5: va offrir le leadership à son équipe.
7: Ah, encore essayer de mettre celui-là encore.
5: Il permettra Andrea Malantani de confirmer Allez. Ça. C'est la cerise sur le gâteau.
1: Mais moi, si je tire bien encore.
7: Allez, essaie de le mettre encore.
1: Pareil, hein, t'as manqué, moi je peux tirer aussi.
7: Ah, bah tu peux, hein, c'est plus, hein, tout en jouant un petit peu là, peut-être un peu plus sur la gauche.
0: Ouais, voilà, prendre de la marge de sécurité.
7: Allez, essaie de le mettre, tu peux le mettre.
0: Ne pas prendre le risque en fait, parce que même s'il la joue correctement, s'il vient mal tomber, il peut taper dans les boules, alors qu'en prenant un petit peu plus de marge, même en tombant mal, bah, il n'y aurait pas de conséquences finalement.
5: Car la zone est safe et il passe lui aussi. Une sacrée mène de 3 points pour le Puy de Dôme qui mène à nouveau. Superbe mano à mano sur la chaîne L'Équipe. 10 à 8 en faveur d'Arlan. Deux jeunes pointeuses néophytes sur ces championnats de France et un alliage complet avec l'expérience de 18 paletots de champions du monde cumulés autour d'elles. Voilà un petit peu. Les Allez, ingrédients de continue. Cette première demi-finale des championnats de France triplette mixte 2026.
7: Enfin,
5: la 9e mène avec Axel Suchot à la manœuvre. Peut mieux faire.
0: Non, mais là, c'est terrible parce que la boule, elle l'a bien jouée. Elle a joué dans une zone propre.
7: Non, mais joue normal. Arrête de prendre la tête.
6: Qu'est-ce que je fais là ?
7: Je suis trop près. Il manque peut-être un petit peu de hauteur.
6: Ah oui.
7: Voilà, c'est tout.
6: Ça me saoule.
7: Voilà, parce que t'as la distance.
0: Je suis pas sûr qu'elle manque de hauteur, celle-là je pense qu'elle est juste mal tombée. Parce qu'en sortie de main, elle me semblait quand même bien jouée. On va pas vous mentir, on commente juste derrière les joueurs là.
5: On a cette chance.
0: Donc on voit directement la sortie
7: Allez,
0: de main.
7: T'as laissé un peu de place.
0: Allez, c'est pareil que celle de Clarisse hein, qui est bien jouée aussi, mal accusée au rebond.
7: Allez, tranquillou Axel. Allez, là.
5: 7m50, on rappelle que le but doit être joué Hop. Dans une distance
7: ça a été bien joué.
5: Entre 6 et 10 mètres.
7: C'est passé. Ça a été bien joué. en penses? Ah, si tu frappes déjà celle-là, après on a 3 pour en pousser une. Il y a 10 à 8. Parce qu'il y en a qui ont pointé pour le carreau, on fait quoi?
0: Oui.
7: Moi je tirerai la tienne.
0: Il va tirer pour ne pas perdre Philippe Huffaut. Allez. Ça permettrait de ne pas perdre, de casser des points et puis simplement de faire jouer des boules adverses aussi. On sait jamais, il peut se perdre aussi ce point, c'est pas interdit. Parce que comme il dit, si on vient de gagner, on prend carreau, il y a deux points en face, deux points d'avance, on fait quoi?
7: Allez, c'est bon. Allez, pousse.
0: Là par contre il y a le feu à la maison. Il y a le fuego en la casa. Et là on sait pas vraiment quoi faire. Là on sait pas si on pointe, si on continue à tirer.
7: J'en ai deux pour en pousser une, il y a 10 à 8.
0: Le problème c'est que en tirant.
7: Tu veux que je pense
0: il faut la, il faut la tirer si pour qu'elle sorte.
7: De toute façon on en a deux après pour en taper. Allez, là je pointe la mienne. Allez non mais je vais pointer. Allez, j'essaie de l'air dans le bouchon.
0: C'est pas ridicule non plus de pointer, on a vu que Michel Loi est pas en grande forme au tir sur cette partie, il a le droit d'en rater une aussi. Hein.
8: Oui, puis la Seine-Maritime a que 8.
0: Oui, c'est ça.
8: Il faut en faire 5 sur la main. Hein.
0: Exactement.
6: Yeah.
0: Par contre, il est en démonstration aussi, Philippe Huffaut, sur la partie au point. Il a été impérial.
5: Donc, global, hein, si on mixe les tirs de Johan Cousin et de Michel Loi, on est à 11 sur 20 cumulés au tir. Donc voilà, hein, c'est aussi en connaissant l'état des forces en présence de l'autre côté que Philippe Suchot fait ce choix.
0: Même en étant sur 20, au final t'es 8 à 10 et tu peux faire une grosse main ici.
6: Pas possible.
0: Comme quoi la pétanque, parfois tu passes un peu à côté, mais si t'es toujours vivant, bah, tu peux gagner à tout moment.
5: Et celle-là, si mon onomatopée était longue, c'est qu'effectivement on est dans l'axe et que dès la sortie de main, on sait qu'elle va faire du bruit. Fracasseur, Michel Loi.
0: Ouais, et là c'est embêtant. Là, il y a gros mal de tête dans la tête de Philippe Huffaut.
7: On s'est pas donné de joker, mais maintenant il faut y aller. Ouais. T'as pas le choix. Ouais, faut tirer.
0: Ouais. Allez, si on devait écrire un film façon Christopher Nolan, il s'appellerait Tempête sous un crâne, hein, pour le coup.
7: Allez. C'est ça là, j'essaie de pousser l'autre. Allez, je.
0: Ouais, mais il a pas assez fait courir, hein, celle-là. C'est un tir pour rien, j'ai envie de dire. Se dire que 5 points c'est beaucoup, mais au plus les boules passent et au plus on est en train de se dire que 5 points c'est pas énorme.
7: Arrêtez, hein, je vais les obliger à tirer deux fois. Ouais, je sais. Bah, au moins. Essayer de le gagner encore.
6: Allez, papa.
5: Déjà la dernière boule pour cette formation de la pétanque arlangoise.
0: Il faut pas mal tomber. Très très bien joué, encore une fois.
4: Allez, rappelle-toi.
0: Et bien maintenant, on va croiser les doigts pour la formation d'Arlan.
5: Ah oui, les doigts sont libres. Effectivement, il n'y a plus de boules.
0: Oui, oui.
7: On n'est pas bien parce que s'il fait carreau, il a tapé gagné.
4: Arrête.
1: Ah, il y a encore.
7: Ah oui, mais c'est la vérité.
6: Je suis saoul, j'ai pas joué une boule, papa.
7: Il aurait fallu que Bartra frappe la première. Mais c'est bien.
5: Contre derrière, mais ce carreau, encore un.
7: Qui mettent les trois.
5: Pour Michel Loi.
6: J'ai pas joué de la partie.
7: On fait un coup sur deux, Axel. C'est moi qui fais pas le break là. Si moi je fais le break là, on est 8 ou 9 à 3. Pas pareil.
0: Il a aussi raison, Philippe Suchot.
5: 9 à 3 était envisageable, il est devenu 7 à 5.
0: Oui, mais c'est surtout la bonne mentalité à la pétanque, c'est que parfois prendre les torts sur soi, ça permet aussi de libérer la pression sur les coéquipiers. Et si la partie n'est pas finie à la fin de la main, ça peut faire du bien.
7: Après, même si elle le perd, il a qu'à regagner.
5: Il faut mettre les 3.
0: Oui, mais elle n'a pas perdu.
5: Exactement. Et c'est à Johan Cousin d'endosser l'habit de lumière à nouveau.
0: Oui, mais c'est un Johan Cousin double face hein, sur la partie.
5: Ah, c'est vrai.
0: Capable du meilleur, mais capable d'en noyer une complètement aussi.
7: Écoutez, il aurait dû retirer. S'il frappe, j'ai deux mots pour pas perdre.
0: Beaucoup de références cinématographiques dans cette partie.
5: Et ce moment est arrivé.
0: Est-ce qu'on peut appeler ça une boule de match?
5: On va l'appeler boule de match.
7: Manquait deux boules dans cette partie, j'ai perdu.
5: La concentration et Cousin taille grand frère pour aller amener ce club dont il est une des chevilles ouvrières, Gonfreville-Lorcher, en finale du championnat de France de triplette mixte. Johan Cousin, Michel Lois, Clarisse Duménil qui s'impose et met fin à l'odyssée familiale des Suchots qui s'incline relativement logiquement dans cette demi-finale.
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16: D'accord. Ensuite, on a le retrait, hein, symbolisé à 11 mètres. Hein, le point de repère 11 mètres, il n'y a que d'un côté.
17: Le rouge.
16: Oui, le rouge. Hein.
17: Donc vous avez
18: 11 mètres en travers.
16: Ouais. Et puis, ouais. Et puis donc, en fin de main, celui qui ramasse le cercle, il efface le marquage. Comme ça, il n'y a pas de
19: problème. Pause de fraîcheur toutes les 4 mains.
16: De 2 minutes.
19: De 2 minutes.
16: Sans entraînement, etc. C'est repos complet. Et on reprend tout de suite la compétition sans jeter de boule.
19: Et toute faute est sanctionnée. Il n'y a pas de rappel du règlement.
20: Voilà. Daniel Massat, arbitre européen, accompagné de Frédéric Delaunay, arbitre international. Vous savez tout. Eh bien, des conditions réglementaires, les conditions maintenant de jeu, elles vous sont rappelées à l'image et par Laurent Cosse. 29 degrés, ça c'est à l'ombre, mon cher Lolo. Toi, pour toi, au soleil, c'est un tout petit peu plus. Salut Laurent.
21: Oui, salut Quentin, salut Maxime, et heureux de vous retrouver. Le mot d'ordre cet après-midi, ça va cogner. Ça va cogner, je pense, dans tous les sens du terme, parce qu'il fait très chaud, franchement. C'est vrai que les joueurs auront bien besoin de leur pause fraîcheur toutes les 4 semaines. Et puis ça va cogner, parce qu'on a des artilleurs de tous les côtés. Les conditions, je ne vais pas dire sont idéales, parce qu'il fait très chaud, mais en ce qui concerne le terrain, oui, c'est un beau terrain de pétanque. Il va falloir être très attentif à l'endroit où on envoie la boule. Il va falloir être très attentif quand on va tirer également, parce qu'il faut être vraiment dans la boule. Donc du spectacle qui va nous être proposé, je pense, cet après-midi.
20: Et last but not least, les acteurs que vous voyez avant cette demi-finale, une formation attendue. Quentin, évidemment, cette équipe qui arbore un maillot bleu roi, issu de la région PACA, mais plus précisément du Fréjus International Pétanque. Catherine Jean Roy, la locale, la niçoise, Dylan Rocher, Diego Rizzi, qu'on ne présente plus, face à une équipe des Hauts-de-France, forcément un petit peu moins connue, mais qui a fait une razzia dans le tableau depuis 2 jours.
22: Ouais, une razzia.

0: Là, comme tu l'as dit, ils ont sorti quand même beaucoup de belles équipes, notamment en quart de finale où il y a eu l'équipe avec Sario, Mikel Boneto ainsi que sa compagne. Donc c'était une équipe qui, je pense, sur le papier était favorite, et pourtant mais ils s'en sont sortis. Ils sont revenus un petit peu d'entre les morts au fil de ce parcours. On nous a raconté plusieurs anecdotes, tu auras l'occasion de les évoquer, mais notamment Caroline qui précisait que à 11 à 11 dans une partie, l'équipe adverse a manqué quadruple à la gagne, et finalement ils ont gagné, les voilà en demi-finale pour tenter de remporter un titre de champion de France. Donc voilà, ils reviennent vraiment de nulle part. Ils ont sorti des grosses équipes. Donc finalement, rien à perdre. Et c'est là où les adversaires sont les plus dangereux.
1: Oui, et juste pour te compléter, c'était en 16e de finale face aux Girondins. Ouais. Trois membres ou anciens membres des collectifs France, Toré Ataïro, Moïse Elfrid et Fabien Sauvage, qui manquent quadruple à la gagne. Ils se faufilent.
2: 9 mètres
1: et les
2: 82.
1: Voici donc maintenant dans le dernier carré pour avancer, pour aller chercher ce paletot de champion de France au bout du chemin de 2 jours de compétition caniculaire, des conditions que connaît parfaitement la dame qui va engager cette demi-finale, Catherine Jeanroy, la native de Nice.
0: Mais Catherine qui envoie les boules, hein, donc on va la voir, voilà, elle envoie les boules très très haut et elle pointe très bien. J'ai regardé hier toute la journée les parties qui étaient diffusées notamment sur internet. Et forcément, cette équipe était peut-être l'équipe la plus suivie, la plus diffusée. Et Catherine, en une grosse journée de compétition, je ne l'ai pas vu jeter beaucoup de boules, sincèrement. Elle a été impressionnante. Elle envoie les boules. Alors, comme l'a précisé Lolo tout à l'heure, on a un terrain avec beaucoup de cailloux, mais il y a aussi du sable dessous. Donc, ça veut dire que quand on porte les boules, si on trouve une donnée un peu propre, et ben, on arrive à faire gros jeu au point.
1: Ces terrains qui, à l'année, sont utilisés par les cousins de la Lyonnaise. 0 sur 2 pour Kevin Delahaye. On va vous présenter évidemment un peu plus par le menu ces joueurs qui représentent la SPTT Amiens et les Hauts-de-France. Ils sont passés par la Ligue eux aussi pour se qualifier. Kevin Delahaye, amiénois de souche, qui a seulement commencé les compétitions il y a 6 ans. C'est sa 3e participation à un championnat de France.
0: Alors autant la première est pas bien tirée, il est pas droit, mais autant la deuxième il devait se voir autre chose dans l'air. Il a sauté au fil. Et là bah, directement on va devoir pointer, on va devoir serrer le jeu à 4 reprises, hein, j'ai l'impression. Avec Caroline qui elle est envoyée dans le rond.
1: Caroline Baudouin, 35 printemps.
0: Alors elle a levé la boule, mais on a vu, hein, première main, ça a été déjà mesuré parce qu'on joue très loin. Donc pour lever la boule, il faut avoir une donnée plus longue, tout simplement. C'est ce qu'elle est en train de dire. C'est ce qu'elle est en train de montrer, en tout cas, avec son pied.
3: Il y a un peu fait de chemin, quand même.
0: Et il va falloir envoyer la même, mais peut-être 1 mètre plus long pour y aller. Mais le problème, c'est qu'en jouant plus long, on a tendance à plus forcer, donc à moins serrer les boules et à les perdre un peu plus. Et là, il y a toute la difficulté de venir lever les boules à quasiment 10 mètres.
3: Elle n'a pas fait de chemin, celle-là. Franchement.
1: Ouais. Caroline Valenciennoise de naissance, qui a connu un premier championnat de France beaucoup plus près de la maison, puisqu'elle était qualifiée aussi en triplette féminine. Triplette qui se sont déroulées à Douai.
3: Tu te colles, c'est pas mal, on verra. Écoute, sa première mène. Allez, Thierry. Allez, essaye de bien jouer. Allez, rattrape-nous un peu, va. Allez, Thierry.
1: C'est donc le troisième joueur de cette triplette mixte, pas le moins connu, Thierry Fouillard. Comme j'ai 2 supporters de l'OM dans ma triplette de commentateurs, je dirais que c'est à jamais le premier, puisqu'il fait partie de la triplette qui a remporté le premier titre de l'histoire des champions de France triplette mixte. C'était déjà avec la Somme, puisque Thierry est
3: allez, Thierry, mets celle-là, on verra après. Allez, Thierry.
1: 2023.
3: Allez, essaye.
1: Avec Laurence Moretti et Alexis Pinault.
3: Bravo, super bien, Thierry.
0: Alors là, il a fait quelque chose. Oui. Dans devant de boule, autant la première ne va pas servir à grand chose parce que elle est derrière, elle est longue. Et il fallait impérativement mettre une boule dans le jeu. Mais là, quand il fait devant de boule, Ça peut sauver, mine de rien, la donne, parce que même si en face on a 5 boules, même si Dylan venait à frapper à la première, il peut y avoir que la sienne qui part. Derrière, il y a 2 bons points à défendre, 2 bons points à attaquer. On peut se retrouver à tirer 3 fois, il suffit de manquer une fois, et finalement, mais dans une main avec 5 boules, on peut être embêté. Donc, on va voir la première frappe de Dylan Rocher.
1: T'es un sacré storyteller.
0: Merci.
1: Parce qu'on oublierait presque que Paca a 5 boules en main avec toi.
0: Ah bon. Là, j'étais en train presque de raconter qu'ils étaient dans la sauce avec 5 boules en main.
2: Mais bon, il y a Dylan Rocher.
0: Et il a cassé les deux, voilà.
2: Donc, exactement.
0: Là, il a fait une grosse partie du travail. Et maintenant, il faut retirer.
1: Il sort une finale dans une compétition privée, les Masters, allez, où il a tourné. Donc, il y a 72 heures avant ses championnats de France, à 86% de moyenne au tir.
0: Ouais, c'est correct.
1: Voilà.
0: C'est correct, c'est ce que je fais quand je suis pas en forme.
1: Ouais. Dans ton lit, donc.
0: Ouais, exactement, la nuit quand je dors.
4: La sienne à Dylan, elle est où là-bas?
1: Ah, en revanche,
0: elle fait casquette. Il en a peut-être sorti une, donc j'ai l'impression qu'elle est quand même sur le fil. Ah, elle est dehors, visiblement.
5: Pas bien fait.
0: Elle est dehors, donc il a quand même fait un petit quelque chose.
5: Il a boulot.
0: Parce qu'il a enlevé le deuxième meilleur point.
3: C'était debout,
5: autre chose.
3: On est tranquille.
5: Ah, mon Diego.
3: Oh, c'est horrible. Oh,
0: mon Diego, qui va.
3: Ouais,
0: il va essayer de tirer. Et s'il arrive à cadrer, ils vont peut-être en faire deux. Donc finalement, tu vois, même 5 boules en main, tu fais pas pour autant une grosse main. Alors que Dylan avait frappé.
5: Ah, Diego!
1: C'est sûr.
0: Et pour le moment, c'est pas fait encore.
1: Elle est poussée dehors par Diego Rizzi. Italien certes, mais qui a déjà obtenu un paletot de champion de France. C'était avec Dylan Rocher, quelques mois après le début de leur collaboration et de l'arrivée donc à Fréjus de Diego Rizzi, 45 fois champion d'Italie, à 30 ans, excusez du peu.
0: À croire qu'en Italie on joue pas au boule, alors que si, justement, on joue au boule en Italie.
1: La boccia.
5: Allez.
1: Alors 2 sur 2 pour Monsieur Rizzi, El Mister.
0: Ça c'est important, hein, ce qu'il vient de faire là, Diego Rizzi. Parce que finalement on va faire la belle main d'entrée. Ce qui n'était pas gagné encore 5 minutes.
4: Je vais la jouer comme il faut.
5: Mais non, c'est à nous.
4: C'est à
1: nous. Oui, Catherine, faut la mettre en jeu celle-là. Celle-là.
0: À ses pieds, ça suffit.
1: Et voilà, cette boule de rajout qui marque comme une massue cette première main de 5 en faveur de l'équipe du FIP, le Fréjus International Pétanque, idéalement lancé dans cette demi-finale.
3: Est-ce que tu montes 6? Je pensais pas en prendre 5 après ces tirs. Ouais, c'est ça. Puis elle est sortie tout juste.
5: Non,
4: ah, c'était toi qui as posé le
1: ah, c'est parce que le France s'est donc imposé en quart de finale face à la formation de Bron et de ses deux membres du collectif France, hein, Michael Bonetto et Christophe Sario, tu l'as dit, accompagné de Marine Bonetto. Ils ont dominé une autre équipe du comité départemental du Rhône, formation de Vaux-en-Velin en 32e. Nadège Bossian-Prota, Christian Drianceno, Donovan Lamberger, excusez du peu. On a parlé des Girondins aussi, qu'ils ont mis à leur tableau de chasse. C'est encore de très gros CV qu'ils doivent affronter.
5: Bravo. Voilà,
1: superbe. À commencer par Catherine Jean-Roy, hein, qui depuis quelques années est hyper régulière. On l'avait un petit peu perdu de vue en France parce que tout simplement elle était licenciée en Italie. Elle y a obtenu d'ailleurs 6 titres nationaux. Elle jouait dans le même club que Diego Rizzi. C'est Jean Casal, le directeur sportif du Fréjus International Pétanque, alors que ça continue à être dur pour Monsieur Delahaye. Et bien qui Jean Casal a contacté Catherine, voulait qu'une triplette mixte existe au club et puisse aller rafler un titre, évidemment, tu m'étonnes. Et il a pensé à elle par sa régularité, puis son menace, parce qu'il faut tenir en termes de caractère avec ses champions à côté. Hein.
0: Bien sûr, et après il ne faut pas oublier aussi la proximité géographique. Hein. Elle qui est niçoise, On sait qu'on est à côté de l'Italie aussi, donc c'est une possibilité. C'est peut-être plus facile pour quelqu'un de Nice que de quelqu'un qui est de Valenciennes ou d'Amiens, par exemple, d'aller jouer régulièrement en Italie. Mais en tout cas, le choix était bon, puisqu'elle a décroché énormément de titres. Et ça a été un choix payant. Et la voilà qui revient pour chercher un titre de championne de France désormais aux côtés
3: forte,
0: des deux champions.
3: Et que je suis forte.
0: Et hier d'ailleurs elle a évoqué hein, cette petite pression au micro de Lolo. Quand tu lui as posé la question après une victoire, elle évoquait que c'était toujours un peu de pression d'évoluer avec Dylan et Diego parce que ils sont au courant qu'ils sont observés par tout le monde et qu'ils n'ont pas le droit de perdre.
3: J'ai le jeu pour moi, j'ai la boule, j'ai le bouchon, j'ai
1: ce fameux appel qu'on comptait
3: jouer.
1: Tout à l'heure que
3: on doit
1: si bien se retrouver dans ses terrains et à domicile. Là, elle a l'air d'évoluer dans son élément, l'ancienne Ducasse de Nice.
6: Et en plus, elle a toute la famille qui est venue pour la supporter, donc c'est vrai que ça fait un soutien moral supplémentaire.
0: Dis-nous où ils sont, que si jamais on parle mal pendant la partie,
6: juste
0: Lolo.
6: À votre gauche.
0: Alors on va faire très attention. On va faire très attention au poste de commentateur.
1: On salue notre équipe éditoriale aussi à Paris, notamment Mathias Duché, qui connaît très bien Catherine et son food truck.
3: Je pense les deux, ils ont
1: voulu. Une tonne.
3: Je n'ai pas corrigé. Bien, Kevin, super.
0: Cette petite frappe va lui faire du bien. Lui qui a manqué double à la première main. Il est venu chiquer à sa première frappe ici. Et là, il vient faire jouer des boules. C'est aussi bon pour la confiance. On sait que les tireurs, évidemment, ça demande beaucoup d'énergie, beaucoup de régularité. Mais...
7: Cathy, encore une.
0: Voilà, beaucoup de confiance aussi, c'est important.
8: Pierre Morel, il a perdu tout le
0: jeu. Surtout au moment de jouer, parce que ça aussi, ça compte. Allez, hein, quand tu joues une demi... d'un championnat dont tu n'as pas d'expérience et que tu joues Rocher Rizzi, naturellement, il y a peut-être des conditions psychologiques un peu différentes de celles qu'on peut avoir habituellement.
1: Bravo. Parfait, encore une fois. Pour Cathy Jean-Roy, on a parlé de cet épisode italien. Avant cela, elle avait déjà atteint les demi-finales d'un championnat de France. C'était en doublette en 1993, aux côtés de Manuel Calcagno.
3: Ils sont encore là-bas. Allez Thierry, ça y est, encore de colmater.
0: On a l'impression que le terrain est fait pour elle, vraiment. Parce que elle lève les boules de manière nature, elle n'a aucun
3: Thierry.
0: Problème à les porter un petit peu plus loin.
3: Allez, essaye.
1: Et puis vous parliez tous les deux là, du soutien du public, j'ai quand même l'impression que c'est comme les soigneurs d'une équipe du Tour de France cycliste. Hein. Elle veut une bouteille d'eau, elle l'obtient, elle dit que tout va bien. Ou... s'il y avait une piste à dire, c'est sur comment, c'est impressionnant.
0: Est-ce qu'elle fait des bidons collés ou des boules collées peut-être ? Comme on peut en voir sur le tour.
1: On va revenir au terrain parce que c'est dur quand même pour cette équipe amiennoise.
0: Oui, c'est dur. 0-5 après une main et la deuxième est mal partie aussi.
3: Je pense que c'est bien.
0: On peut rapidement, au bout de main, se retrouver à 0-8-0-9.
3: Ouais.
0: J'ai vu des parties expéditives dans des compétitions, même en demi-finale. On sait que le niveau est énorme. Il suffit de passer un peu à travers sur une ou deux mains et en face ils font le plein et tu te retrouves avec une partie où t'es 0-9.
3: Essaye de la faire compter, on verra encore après, écoute. Allez Thierry, allez essaye.
0: Alors Thierry tout à l'heure avait fait le miracle avec le devant de boule.
1: Pas loin de la même. Et ça a explosé.
0: Mais là j'ai l'impression qu'ils vont en prendre une valise parce qu'il y a des boules d'appui derrière. Hein. Donc il n'y a rien qui gêne Diego et Dylan. Le seul truc qui peut les gêner, c'est d'attraper le bouchon.
8: Là, c'est OK. Là aussi, c'est loin.
0: Alors oui, il faut préciser quand même que les données pour Dylan et pour Diego ne sont pas les mêmes.
9: Ah, oui. Dans les tours, peut-être que ça fait le bien.
3: Oui. Tu peux bien la lever.
1: Il y a le gaucher.
0: Voilà. Et puis surtout, Dylan, lui, il lève très très haut, alors que Diego, lui, a tendance plus à jouer en demi-portée. Il va trouver une zone un peu propre, sans trop la monter. Et laisser un peu plus filer la boule que Dylan qui va chercher à jouer plus loin. Celle-là, il a monté pour le coup.
3: Ouais, on pouvait que tirer le chauffeur.
10: C'est celle-là qui te l'envoie là-bas.
3: Je l'avais mis pour qu'il tire.
1: Éclater un impact sans remettre nécessairement en cause le cœur de la donnée.
0: Par contre, on va trouver le responsable. Ça, c'est déjà une bonne chose. Trouver ce caillou qui a fait du mal à la boule de Diego.
10: Allez, essaye.
9: Allez, Diego, mets celui-là.
1: Qui évolue quasiment à domicile, à 1h30 de Bordighera où il est né, où il vit. Sa compagne d'ailleurs est dans ce carré d'honneur.
3: Je
1: autour. Oh là là.
0: Je suis étonné de le voir porter les boules lors du quart de finale. Il jouait et pointait beaucoup en demi-portée, même hier sur la journée après les poules, pendant les poules, il jouait plutôt en demi.
4: Ah oh, oui.
11: C'est évident, hein. Je t'ai dit que. Tu mets la première, après tu gagnes aussi des. Oui, c'est ça. Heidi.
4: C'est le jeu, Didier.
1: Il fait tourner les épaules comme ça. On sait ce qui va se passer avec Dylan Rocher.
4: Bien, bien. Parfait. Très bien.
0: Voilà, on va pointer.
1: Eh oui.
0: Mais c'est différent parce que Dylan les lève un petit peu plus haut, un petit peu plus haute les boules.
11: C'est difficile de le toucher. Ouais. Après, si tu m'envoies, mais ça peut être un
3: dangereux. Fais-toi venir, ça s'arrête un peu.
1: Évoluer son jeu,
0: bien sûr,
1: c'est le sens de l'âge aussi, parfois, mais pointe beaucoup plus régulièrement.
0: Voilà. Dans le propre.
11: Bravo, bien.
0: Dans le propre.
1: Et Monsieur Propre et ses comparses sont en train de se promener pour le moment. 8-0 en deux temps, trois mouvements, domaine exactement même.
3: C'est bon. C'est une marque pour le post fraîcheur, ce serait bien.
1: Deuxième championnat de France organisé à Nice par la Fédération Française de Pétanque et de Jeux Provençal. Le dernier, c'était en 2010. Une équipe niçoise, le Duc, à l'époque, avait triomphé. Il y aura des champions de France, des anciens champions de France, quoi qu'il en soit, de tous bords en finale, puisque Johan Cousin, Michel Lois se sont qualifiés et que nous avons des champions de France dans chacune des deux équipes dans cette deuxième demi-finale. 7,70 m la distance au but pour débuter cette main 3.
0: Elle a mis un coup de main pour faire revenir la boule. On va le voir au ralenti, c'est parfait. Elle a voulu jouer dans sa donnée à tout prix à gauche et pour revenir sur le bouchon il fallait mettre un coup de poignet. Alors on a perdu le poignet, mais là par contre il y a danger, 0-8, il manquait la première.
11: Il
0: y a trois autres mauvaises augures, mais il faut à tout prix faire carreau.
3: Allez Kevin, essaye.
1: Il est sorti heureusement. Il suit, ouais, effectivement, ça va faire du bien aux joueurs de Hauts-de-France. Cette mène rapidement annulée. Vérification, on est bien entre les 6 et 10 mètres de la part de Di Gorizzi, le champion du monde italien. On rappelle qu'avant cette distance de 6 mètres et au-delà des 10 mètres, l'adversaire replace à la main le but et choisit la distance qui lui sied mieux, soit au profil des joueurs, soit pour des raisons tactiques évidemment.
0: Bien sûr, si l'adversaire cherche à envoyer le bouchon à tout prix à 10 mètres et qu'il vient se rater, on peut le mettre à 6 mètres, on peut le mettre croisé. Si on joue contre un gaucher, on peut le mettre par exemple le long d'une ligne de perte pour gêner un gaucher. Voilà, il y a plein d'aspects psychologiques. On est sur un train assez homogène dans l'ensemble, mais si vous faites un concours vers chez vous, qu'il y ait une racine d'arbre en plein milieu, un trou, une flaque, quelque chose comme ça, on peut chercher à jouer avec ça aussi pour mettre en difficulté ses adversaires. Si un adversaire fait rouler ou tire à la rafle, par exemple, à la rasbaille, comme on pourrait dire, et bien dans ce cas-là, on va chercher à jouer à un endroit où il y a des dévers, où il y a des trucs qui l'empêchent. Donc envoyer le bouchon, c'est pas simplement envoyer le bouchon, c'est un aspect tactique.
3: Elle est belle, hein, Thierry, cette boule-là. Tu peux bien tirer, Kevin. Fais-moi la place, Kevin. Allez, belle, je me colle. On ne démarre pas bien. Allez, Kevin. Allez, fais-moi la place. Allez, mon petit Kevin. Allez, essaye.
11: Allez, Kev.
1: Veut relancer son tireur. Ils sont partenaires à l'année en doublette mixte.
3: Il a pouce, on n'en parle plus, on verra.
1: succès, oui, mais pas autant qu'elle l'espérait, évidemment.
0: Ouais, c'est d'autant plus frustrant que pour le moment, il est en train de passer à côté au tir sur cette partie, alors qu'on sait que c'est un vrai canonnier, pour le coup. Hein, si tu as donné un petit peu le palmarès finalement de leur journée, quand tu sors Sario, Bonetto, du Moïse Elfrick, d'autres joueurs qu'on peut citer les uns après les autres, mais c'est vraiment qu'en face il y a du répondant au tir et Kevin a répondu au tir, mais malheureusement pour le moment ça ne marche pas.
3: Je vois que la donne. Même avec la boule de vin, j'aurais rien fait. Quoi, c'est de hauteur, je pense. Non, c'est rien. Mais en mettant la hauteur, je le vois épais. En fait, il n'est pas épais du tout. Après, je rate la belle donne aussi, hein, je tombe là.
7: Allez, Caroline.
12: La carrosserie.
3: Ça me gave.
0: Oui, ça me gave, les premiers éléments de frustration. Parce que Kevin rate, hein, mais c'est vrai qu'en face, c'est aussi compliqué de partout. On n'arrive pas à gagner les points, à faire des bons points importants. Et je sais que c'est important.
3: J'ai mis la hauteur, c'était pour taper quand même.
1: Ouais, cette joueuse qui travaille dans le domaine de l'énergie, il y a un peu d'eau dans le gaz.
0: Ah, qu'est-ce qu'on est en train de faire? Est-ce qu'on réfléchit pas déjà à venir tirer au bouchon?
3: Faut tirer. Je vais pointer. Je vois. On voit après.
0: On voit si. Kevin pointé.
3: Allez, on voit bien. Franchement, si tu envoies, il y va. Elle doit être mal envoyée, les miennes. Allez, Kevin, allez, on voit bien encore, toi.
1: C'est vrai que c'est difficile d'assumer des choix de tir au but quand on se sent un petit peu engoncé dans sa pétanque.
3: Elle a fait du chemin quand même. Elle est pas mal. Bien, ah oui, Kevin.
1: Ouais. Surtout que là,
0: et là, le but
1: avec le but dans le coup, c'est quand même. Un petit plus. On vient de réussir.
3: Je corrige la hauteur et je suis courte.
0: Alors, est-ce qu'on n'a pas envie de jouer
3: première,
0: juste un petit peu fort dans la boule pour décoller la boule du bouchon?
3: Je la monte un peu plus.
0: Pour venir tirer.
11: Ah, mais c'est d'attirer. C'est d'attirer bien.
13: Après, on voit. Non. Allez,
1: j'ai l'impression que.
11: C'est pas, c'est
1: était plutôt de ton avis, Quentin.
0: Ouais, je pense. Je pense que c'était une bonne solution.
1: Et oui, le but a suivi, c'était une possibilité, voire même une probabilité. Et cette main annulée ne fait pas l'affaire des joueurs du FIP, évidemment.
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0: Alors là, on a voulu l'envoyer un peu loin, mais le bouchon qui s'est enterré.
46: Est-ce que cette pause fraîcheur a fait du bien aux joueurs des Hauts-de-France? En tout cas, c'est largement le temps de se lancer maintenant dans cette demi, parce que cette équipe du FIP, qui fait évidemment figure Quentin Mingual d'épouvantail, n'a même pas besoin de surjouer, même de bien jouer pour s'en sortir facilement.
0: Non, et encore que sur la main précédente, on a vu un choix un peu contestable de venir tirer alors que la boule adverse avait embouchonné. Peut-être on aurait pu la décoller, on avait plusieurs boules d'avance, c'était le moyen de pouvoir marquer des points.
3: Non, je vais essayer de le gagner déjà, ce sera pas mal, écoute.
0: Bah voilà, la boule de Katik s'est enterrée net. Elle n'a pas bougé. Non. Caroline qui le prend un petit peu à la dérision, ouais. Hein, qui dit bon, si j'arrive à le gagner déjà.
46: C'est pas qu'elle est dans le jeu.
0: Ben ouais, c'est un peu chiant parce
46: pour une droitière, bon.
0: Il y a la ligne de perte à droite, on n'a pas envie d'y aller. Et après, on peut le gagner largement à gauche. Mais pour le faire bon, c'est pas évident, sauf si on porte la boule. c'est ce qu'elle va faire. Elle a gagné tranquillement. Il n'est pas bon ce point, mais ça mérite de faire.
3: J'ai l'impression d'avance, il faut que je les envoie plus loin. Là. Je les joue là-bas, je roule et celle-là, je roule pas.
1: Allez, grande, encore. Allez, Cathy.
0: Cathy qui elle va
3: justement se
1: jouer
3: un petit peu.
1: Ouais, je vais bien jouer là-bas. Allez.
0: Bon, elle n'a pas joué pour le faire bon, elle va jouer simplement pour le gagner.
3: Bon, écoute, je n'aurais pas encore aidé Kevin.
1: Bravo.
3: Allez, Kevin. Allez, fais-moi compter.
0: Ça gagne.
3: Allez,
0: et puis là, on va devoir tirer parce que pour aller gagner, là, ça va pas être évident quand même.
1: Ouais, choisis un peu court pour assurer parce que c'est pas
3: une grande différence entre nos deux donnes quand même.
1: Mais bon,
3: moi, le bloquer quand même. Bien, Kevin. Entre nos deux donnes, elle a bien bloqué la même quand même. Elle fait 50 de plus.
0: Jigo est en train de regarder parce qu'autour du bouchon il y a quand même beaucoup de zones claires où on peut pas vraiment envoyer.
3: Il y a mon petit Kevin.
0: Il aurait aimé avoir peut-être un petit peu plus de sable à cet endroit là. Du coup, voilà, il va être obligé de jouer un peu plus court mais dans le sable.
46: Si vous suivez son pied, alors en dépit de ce qui a été dit tout à l'heure par Daniel Massad, vous voyez ensuite la direction qu'il veut donner en plus de la donnée qu'il nettoie.
0: Oui, mais il a eu tellement peur de boucher le trou et de se faire engueuler qu'il n'a pas bouché le trou du coup.
46: Exactement. Mais il est allé quand même.
3: Allez, fais l'effort, toi.
46: Bon, là où il ambitionnait.
3: C'est vrai, c'est pas faux.
0: Oh, aïe.
46: Pas eu de réussite, là.
0: Ouais, mais. Ah, il a pas le droit, Kevin, à 6 mètres de les sauter comme ça, les boules. On sait que c'est un terrain sur lequel on peut pas être court, mais.
3: Ouais, mais c'est pas toi.
46: Sur 3, en moyenne, tirer seulement 3 sur 9, exactement.
3: C'est quand même dingue. C'est toi qui y vas au feu tout le temps, peut-être pas.
0: Ouais.
3: Peut-être pas.
0: Et là, on vient chiquer la boule. Là, il y a danger parce que bah, y a le point par terre pour les adversaires et on a plus que 2 boules en main.
46: C'est le moment où on rappelle que cette équipe du FIP pour arriver en demi-finale n'a jamais eu d'adversaire pour passer les 6 points.
0: Et là ça va être dur de dépasser les 6. 0-8, là c'est une mène de peut-être 3 ou 4 points envisageables.
46: Dominer l'Isère 13 à 6 en quart de finale. Chez une Charrière, qui est Claudie notamment avec Maëva, Thierry.
3: Allez, essaye de faire la place. Bon. Allez Thierry.
1: Secondes.
3: Retire la boule, c'est bien.
1: Hein.
3: Ah ouais, bon. Allez Thierry, allez. Allez, sors-le.
0: Essayez de casser des points,
3: petit Thierry.
0: Carreau.
3: Après, on tire en bouchon, tu peux rater la boule. Quoi.
0: Ouais. Là, par contre, on n'a pas cassé de points et on n'a rien fait.
2: Alors il tirait au bouchon.
0: Ah, il tire au bouchon.
2: Ouais, au départ, ils étaient partis pour tirer la boule. Caroline Baudouin a dit on va tirer à la boule, si on l'enlève, bah, ça fait un point de moins, etc. Et puis au dernier moment, Thierry Fouillard a dit bah, je vais tirer au bouchon.
0: Ok.
2: Voilà, en partant en rond.
3: C'est quand même pas bien, on tire la boule, on perd plus, c'est ça qui est dommage.
1: Allez.
3: Puis mélanger là, il y a la ficelle, il y a tout, c'est pas évident.
1: Allez.
46: On est le boxeur compté. Tu sais, celui qui manque un peu de lucidité. De...
0: Je sais pas. Je sais pas si c'est le cas, mais je pense pas que ce soit un manque de lucidité. Je pense que c'est aussi un aveu d'impuissance un petit peu. Je veux pas dire un aveu de faiblesse parce que c'est pas le cas, mais un minima d'impuissance. On le voit, ils sont moins bons au tir, ils sont moins bons au point, ils sont moins bons dans tous les domaines hein, depuis le début de la partie.
3: Elle fait 50 et elle fait 1 mètre.
0: Ils sont juste en train de passer à côté parce qu'ils ont eu un grand niveau sur ces deux jours. Ça arrive de passer à côté d'une partie, et là c'est ce qu'ils sont en train de vivre.
3: Ils vont y aller de toute façon. Les cadres, on a perdu.
1: Tournez la première en roi. Volontiers, Didier.
46: Allez, continue. Jean-Roi qui va appeler de ses voeux un tir sur la première de Dylan Rocher.
0: Ouais. Et là par contre bah, s'il tire derrière ça peut voilà, s'il tire à celle-là
46: la gagne au bout du chemin.
1: Allez Dylan,
0: parce que Diego a encore une boule aussi en main. fait casquette.
4: Ça va ?
46: Un centimètre.
0: Bah, Diego qui va retirer, hein, quoi qu'il arrive. Il va essayer d'en faire rentrer deux supplémentaires. Il a 4 au carreau quand même, Diego.
5: Ça doit avoir autre chose, là.
4: Allez,
5: essaye
4: de le mettre.
5: Ah, celui-là, il compte, hein, tu peux tirer. Hein. Ouais, c'est jamais.
4: C'est dommage.
5: Tu fais rentrer un point de plus.
0: Il faut rentrer un point de plus et s'il fait carreau, il en fait 2 de plus.
4: Oui, tu tapes 3, c'est payé là maintenant.
5: Allez,
4: comme si on avait mis les deux. Allez, allez, Diego.
5: Putain. Alors, autre chose.
46: Eh oui. Ça restera une main qui accomplit la mission destructrice du Fréjus International Pétanque. La victoire n'est pas au bout, mais on serait tenté d'ajouter encore 3 points supplémentaires qui font désormais 11-11-0. Le public niçois est hébété et pas que du fait de la chaleur. Cas de figure réglementaire qu'on évoquait va se présenter. Diego Rizzi qui a lancé ce but au-delà des 10 mètres et qui va être repositionné par les joueurs de la Somme.
3: Je vais mettre un peu là, ouais.
0: Bon, alors là, pour moi, la stratégie à 0-11, c'est d'envoyer à 6 mètres et de tenter une grosse mène de tir, hein, pour faire la grosse mène. De toute façon, 0-11, ils jouent moins bien que les autres. Il n'y a pas grand chose à perdre, j'ai envie de dire. Donc, autant tenter une main d'attaque et essayer de recoller un petit peu.
3: Ouais. Bon, maintenant, on essaie de marquer avant la deuxième pause flasher. Okay. On tient 10 pauses fraîcheur, ça peut être pas mal, hein, Thierry.
46: Ouais, c'est pour désacraliser le moment en tout cas, Caroline Baudouin.
0: Oui, voilà, je peux dire qu'il n'est pas sacré le moment qu'il est en train de vivre. On a tourné un au tir entre Kevin et Thierry.
46: Thierry qui s'est ajouté il y a quelques mois à cette triplette mixte avec la blessure de Nicolas Collet qui joue normalement dans cette équipe, qui s'est blessé, lui le joueur de foot. Non, quand ça veut pas, ça veut pas.
3: Un tir de vétéran, écoute Titi. Un tir de vétéran. Allez, c'est pas grave. Je l'aurais pas mis si beau, je te jure Thierry. Allez Thierry, essaye de le défendre, va. Allez Thierry. Bien Thierry.
46: Bien rectifié. Celui qui participe à son 30e championnat de France. Concrétisant à l'âge de 58 ans avec un paletot de champion de France obtenu en 2023 à Douai.
4: Allez, fais jouer encore.
3: Mais il joue plein et la seule place que j'ai eue, je ne l'ai pas prise.
0: Oh, c'est très bien, hein. C'est très bien. Elle sert les boules à merveille, hein. Franchement, à chaque fois elle me coupe poignet. Elle a conscience de comment répond le terrain par rapport à sa manière d'envoyer les boules, et en serrant les boules avec ce coup de poignet, elle sait très bien qu'elle va limiter le nombre de fois où elle a mal tombé.
46: Remplacé.
0: Et en plus de ça, en faisant le point bon mais pas trop bon, elle a conscience que c'est à 6 mètres. Alors je pense pas que ce soit ultra volontaire d'être restée courte comme ça, mais même dans le cas où elle prend carreau, c'est pas grave parce que le point se regagne facilement derrière. C'est Diego qui prend le tir du coup. Perdu Dylan, hein. Je crois qu'il a fait un tour de trop.
5: Ça va ? Ouais, il me semble.
0: Bon, ça a l'air d'aller.
5: On va prendre le mètre, s'il vous plaît.
46: Ça va, ça doit aller, mais on va quand même Oui. Faire mesurer.
0: Oui, oui, oui, oui. Ah, c'est bon. En tout cas, on le donne pas.
46: Dylan Rocher, 14 fois champion de France chez les seniors.
6: C'est bon pour
46: le dernier. Qui donc en doublette aux côtés de Diego, déjà Diego Ridi à Quimper. Il y a 3 ans de cela.
7: Et 74 et 2 mm. Pourquoi il est ici ? Il est noir.
46: Et effectivement.
7: 3 cm.
6: Plus de 3 cm.
46: 3 cm derrière Dylan Rocher.
0: Ben oui, il est perdu. Hein. Il est perdu
3: c'est
0: ce point. Joué,
3: mais je vois clair.
0: On avait un avantage de boule. Désormais, on ne l'a plus.
8: Vous l'avez pas mal joué. On
5: est où ?
8: Là.
5: Ça tombe dans la donne. Moi, ouais, hein. Bon. Ouais, voir.
8: Je mets mieux, c'est là. Pas mal, hein. C'est déjà rentré.
3: Elle les envoie, ça va bien. Je les envoie. Ouais.
0: Ah, là. Là par contre
46: il se l'amène dans la deuxième.
0: Ouais, ouais, ouais. Là il y en a deux par terre et en face
3: oh, ben, mes trucs quand même.
0: Quoi Kevin a une boule mais Caroline en a deux.
3: Pour que je tire moi.
0: Et oui c'est ça. Caroline est en train de dire il va falloir que je tire moi aussi.
3: Il y a encore une boule pour le bouchon, j'en sais rien mais.
8: Vas-y.
3: Après il reste deux boules. Après tu pousses si j'ai le bonheur de bien pointer deux fois. C'est pas des jouets non plus. Ouais. Allez tiens. Allez,
0: oui, après il a fait carreau
3: allez,
0: à la
3: c'est
0: première.
3: De faire la place. Allez, Kevin.
0: Il a le droit de faire carreau à la deuxième aussi.
8: Allez encore mon père.
3: Allez, allez Kevin, je jouais mes deux. Allez Kevin. On vient tirer la boule.
0: Je sais pas où on en est au niveau de la cuisson des carottes.
3: Il est pas couvert le ciel. Mais non.
46: Mais je crois que t'as répondu.
3: Je vais sortir. Ouais. Ouais. Je te jure.
0: Je crois que bientôt.
3: Je vais sortir.
46: Il y en a une pour le but.
3: Après une boule, c'était mieux que le bouchon, mais vous êtes pas sympa. Alors. Je vais essayer de sortir le bouchon. Non.
46: Allez. T'as l'esprit remarquable. Chez Caroline Bondelin. Baudouin, pardon. J'étais sur une marque de justement oui. De carottes.
3: Oh je suis courte.
46: Il a bougé. Il va falloir le marquer du reste.
0: Oui, enfin le vrai problème, c'est qu'il y a deux points par terre et qu'elle a qu'une boule en main. Il y a 13 et par terre.
46: Évidemment.
0: Je pense que c'est plus ça le problème actuel plutôt que le fait que le bouchon ne soit pas marqué.
3: J'essaie d'embêter un nouveau point.
46: C'était juste pour signaler qu'elle l'avait quand même fait bouger, tu vois.
0: Voilà, il faut porter la boule, envoyer dedans et puis espérer de se coller au milieu des deux. Espérer quelque chose de toute façon.
46: Ah oui.
0: C'est ce qu'il fallait faire, mais est-ce qu'elle l'a gagné sur un ?
46: Oui, oui, oui.
0: Et c'est ce qu'il fallait faire au milieu des deux.
46: Exactement, devant la deuxième.
3: Ça, j'aurais pu le chiquer, je tire pas assez fort. Allez, go.
46: Gagner quelques petites fractions de pourcentage de survie. Mais Diego Ridi les enterre avec ce premier tir vainqueur de l'extraterrestre italien de Dylan Rocher et de Cathy Jeanroy qui s'impose sans coup férir dans cette demi-finale. Une Fanny tout simplement 13-0 sur les Hauts-de-France. Les trains n'arrivent pas toujours à l'heure à la pétanque, mais là les favoris ont été impressionnants face à une équipe. Quanto, qui tu l'as dit, est passé à côté. Et c'est pas grave, ça arrive dans deux jours de pétanque qui ont été royaux pour eux.
0: Oui, c'est ça, ils sont juste passés à côté. On On a vu Kevin très mal débuté au tir. On a vu que Caroline n'a pas eu d'impact non plus au point. On a pensé que Thierry, avec deux ou trois miracles, pouvait maintenir la partie. Mais même quand il arrive à faire devant de boule à la première main, ils en ont quand même pris 5. Et à ce moment-là, je pense qu'on a vite compris la direction qu'allait prendre cette partie.
46: Effectivement, on a eu un coup d'éclat de la part de Diego Rizzi pour finir avec ce tir qui est une routine pour lui, mais plus généralement c'est une formation de Fréjus qui a été à la hauteur de son talent et de ses ambitions pour atteindre une nouvelle finale de championnat de France pour Dylan Rocher et Diego Rizzi. Ce sera une première pour Cathy Jeanroy qui a été elle aussi à son affaire durant cette demi-finale.
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14: Richard. Et oui, vous pouvez le mériter. Hein. Les arbitres, bien sûr, déjà. Daniel Massat, arbitre européen. Frédéric Delaunay, arbitre international. Délégué de la Fédération française de pétanque et de jeux provençal, Richard Papon, du comité du Puy-de-Dôme. Et Éric Morizon qui se trouve sur le podium là-haut, qu'on peut applaudir bien bien fort et également délégué comité Haute Savoie. Allez, première équipe, l'équipe qui nous vient de Seine-Maritime. La première joueuse, c'est sa première participation au championnat de France, Clarisse Deménil. Le deuxième joueur a 30 participations au championnat de France. Il a été deux fois vice-champion d'Europe, champion de France doublette en 2024. Il a été cinq fois demi-finaliste du championnat de France, Rohan Cousin. Le troisième est recordman des participations au championnat de France puisqu'il en a 94. Il est co-recordman avec Christian Fasino. Il a été trois fois champion du monde, trois fois champion d'Europe. Il a cinq titres de champion de France, Monsieur Michel Loa. Allez, nous voulons être opposés à une équipe qui nous vient de la région PACA. La première a été cinq fois championne d'Italie. Elle a 17 participations au championnat de France. Elle a été demi-finaliste en doublette en 1993, demi-finaliste en triplette en 2024. Elle est chez elle ici puisqu'elle y habite. C'est Cathy Jean-Roy. Le deuxième de cette équipe a 46 titres de champion d'Italie. Il y a 4 ans qu'il a signé en France et déjà 13 participations au championnat de France. Il est 5 fois champion du monde, 7 fois champion d'Europe. Il a été champion de France doublette en 2023. C'est monsieur Diego Ricci. Le troisième est le plus doué de sa génération. Il a 70 participations au championnat de France. Il est tout jeune. Il compte déjà 9 titres de champion du monde, 13 titres de champion d'Europe et 16 titres de champion de France. C'est monsieur Dylan Roy.

Je vous demande si vous pouvez de vous lever en hommage à toutes ces personnes.

0: Je vous remercie.
1: Allez, pour le symbole de la paix.
2: Spiel.
3: Merci. Alors, une fois, c'était beaucoup déjà, mais alors une deuxième.
2: Merci. J'ai bien compris que j'étais en...
4: Chers pétanquophiles ou amateurs d'émotions fortes, vous êtes à la bonne porte. Bonjour à toutes et à tous. Nous voici à quelques minutes de la grande finale des championnats de France de triplette mixte. On parle pétanque cet après-midi et cette finale, j'oserais même... Quelle finale, n'est-ce pas, Quentin Mingoual? Salut Quentin, 14 maillots de champion du monde cumulés pour cette finale des triplettes mixtes, troisième de nos étapes d'un été de pétanque.
5: Bonjour Maxime, effectivement, finale de gala. Quand on voyait la start list des 128 équipes au début de la compétition, si on avait eu à choisir une finale, peut-être qu'on aurait sélectionné celle-là, avec notamment les vainqueurs de la Marseillaise et peut-être à côté une des plus belles équipes du monde.
4: Alors qu'un hommage aux victimes des attentats survenus il y a 10 ans, tout pile ici à Nice, le 14 juillet 2016, a été effectué. C'est notre image du jour, quelques minutes avant le début de cette grande finale, avec un lâcher de colombe émouvant. On le rappelle, 86 victimes, et vous avez vu en préambule de ce moment enregistré il y a encore une fois quelques minutes l'image de Franck Terrier, l'un des bénévoles de ce championnat de France de triplette mixte, qui a eu une intervention héroïque pour éviter que ce tableau déjà très meurtrier ne soit encore plus effroyable. Hommage, et évidemment, image assez impressionnante et solennelle. La transition n'est pas évidente, mais on va retourner évidemment dans ce carré d'honneur et s'offrir d'autres frissons, ma foi plus réjouissants, plus propices au sourire, avec ce casting XXL. Vous venez de voir Michel Loi qui attend un nouveau titre de champion de France depuis quelques années maintenant. Quanto, il est aux côtés d'un homme qui est en pleine possession de ses moyens. Au blanc également, casquette rouge, Yoann Cousin, mais face à eux en bleu vêtu, avec ce maillot et cette tenue de la région PACA. Une équipe impressionnante par son CV et depuis ce qu'elle fait dans ce début de compétition.
5: Oui, c'est ça, une équipe impressionnante qui n'a jamais trop concédé de points sur les parties depuis le début de la compétition. 13-0 en c'est demi-finale, finale qui paraît disputée sur le papier, mais maintenant il va falloir jouer rapidement les boules. On a vu notamment cette très belle équipe de Yoann Cousin, de Michel Loi et de Clarisse Duménil. Notamment, il y en a deux. Les deux hommes ont remporté la Marseillaise il y a quelques jours de cela. Et voilà qu'ils sont en grande forme. Et il va falloir peut-être faire mieux que lors de la demi-finale, puisque la prestation n'avait pas été au vol, en tout cas pas du standard auquel on pouvait les attendre.
4: Benoît Candel, adjoint au sport à la ville de Nice, qui effectue ce jet du but virtuel, et autour de lui Franck Terrier, justement on en parlait, et Michel Lebotte avec la cravate à droite de l'image et lunettes de soleil, le président de la Fédération française de pétanque et de jeux provençaux.

0: connaissez tous les acteurs ou presque de cette finale. On n'a pas eu l'occasion d'évoquer par le menu les présences de Catherine Jeanroy, la locale de l'étape, qui sera à la pointe dans cette équipe de Fréjus, donc au bleu, région PACA, mais le club du Fréjus International Pétanque, cher à Dylan Rocher que vous voyez à l'image, et puis également Clarisse Duménil, qui est la cadette des six acteurs de cette finale, qui va pointer pour la formation en blanc, celle de Gonfreville-Lorcher, qui a fait deux jours assez épatant, Quentin, tu l'avais découverte lors de la Coupe de France des clubs cet hiver, et ma foi, ça lui a servi de galop d'essai assez fructueux.
1: Oui, oui, assez fructueux. Elle affiche un haut niveau pendant ses championnats de France triplette mix, un terrain à sa convenance en plus, elle qui aime bien envoyer les boules. Alors elle les envoie un petit peu moins haute, un petit peu moins loin que son adversaire du jour, à savoir Cathy Jeanroy, qui elle les porte très très haut et a fait une partition tout simplement parfaite lors de la demi-finale. Première boule et déjà un très bon.
0: Tout un symbole de voir cette niçoise, cette nissarde même, comme disent les locaux, pure souche, lancer cette grande finale. Ils ont un paletot bleu, mais ils ont sur ce dernier une grosse pancarte. Ils sont attendus au tournant. Dylan Rocher, Diego Rizzi, Catherine Jeanroy, qui n'ont jamais laissé plus de 6 points en 7 parties à leurs adversaires dans cette compétition. Mais face à eux, en blanc, cette formation venue de Gonfreville, Lorcher, Clarisse Duménil, Johan Cousin et Michel Lois. Ces deux hommes dont la saison 2026 est assez épatante.
1: Ça, c'est pas l'entame rêvée. Avec une boule noyée, on vous rappelle le règlement. On est sur des terrains qui sont encadrés par des ficelles, qu'on appelle des lignes de perte. Et vous voyez sur les côtés le changement de couleur. Quand une boule est dans cette zone-là, cette zone voilà, rosâtre, rouge un petit peu, et qu'elle a franchi la totalité de ce fil, de cette ficelle que vous voyez, alors dans ce cas-là, la boule est définitivement morte, annulée. Et c'est ce qui vient de se passer.
2: Bah oui, c'est pour ça.
0: Il n'a pas décidé de la couleur rosâtre des graviers, mais Laurent Cosse sera avec nous.
1: On tire le bouchon d'entrée.
0: Exactement, très offensif. On ira le retrouver à la fin de cette première mène. Lolo.
3: Je suis là, messieurs.
1: Tiens pas le bouchon.
3: Je suis avec vous.
0: Eh oui, Lolo.
3: Oui, avec, cette chaleur qui règne sur ce magnifique carré d'honneur du boulodrome G. Gallarato. Comme depuis le début de la compétition, avec ces terrains, on ne cessera de le dire, magnifiquement réalisés par tous les bénévoles et toute l'équipe du comité départemental des Alpes-Maritimes. Un terrain avec une base très solide, avec du sable, puisque ce sont des terrains de Lyonnaise au départ. Et ensuite, derrière, le rajout, mais juste ce qu'il faut à dose vraiment très très intelligente. De gravier, de cailloux pour de la pétanque de haut niveau, puis en plus avec tous les champions qu'on a, on peut avoir que de la belle pétanque. Mais il fait chaud. Et ça, c'est un critère qu'il faut vraiment prendre en compte.
0: Et oui, surtout après effectivement deux jours de compétition qui se sont intégralement déroulés sous des températures caniculaires. Rappelez aussi que la qualification entérinée assez tôt en matinée de la part des Normands leur a permis de s'offrir un break, à voir si c'est positif ou s'il vaut mieux enchaîner. Il y a deux politiques en ce sens.
1: Laurent a parlé de la canicule et visiblement le soleil m'a déjà tapé sur le crâne, puisque dès la deuxième boule de cette partie je pensais que Michel Lois allait tirer au bouchon. Je suis peut-être un petit peu enflammé. Allez, là c'est Dylan qui va frapper, c'est le boule devant.
4: Bravo.
1: Et on commence de fort belle manière, carreau sur place. On sait qu'il adore les frapper, ces boules devant. Et deux points par terre, deux points à défendre déjà.
0: Dylan Rocher, 34 ans, et déjà 22e finale de championnat de France, toutes catégories confondues. J'y inclus les cadets, les juniors, 19e chez les seniors. Lui dont le dernier titre remonte à 2023. C'était déjà avec Diego Rizzi en doublette à Quimper. En doublette, qui leur avait succédé au palmarès à Saint-Yrieix, cet homme, Johan Cousin, aux côtés de Michel Lois. C'est repris.
1: Ah, Yoann Cousin qui se régale hein, d'envoyer les boules et qui se régale sur ce terrain.
2: Allez encore. Allez, encore.
1: Alors parfois on le voit hésiter entre les demi-portées, les joueurs un petit peu plus forts, tous les montées. Là celle-là les joue à la perfection.
0: Bravo. C'est pas mal joué non plus. 2 sur 2 pour le rocher.
1: Alors il reste une boule à Yoann Cousin, il va rester une boule également à Michel Loi. Il y a 3 points par terre.
5: En bouchonner, ça serait énorme.
1: Et là oui, là, la solution c'est d'en bouchonner, essayer de faire démarrer ce but et de forcer l'équipe adverse à tirer, à peut-être le sortir des limites du terrain. Mais bon, c'est dur d'en bouchonner, d'autant plus qu'il est protégé par un amas de cailloux.
5: Bien.
1: Failli tomber dessus.
0: Elle est restée. 80%, c'est la moyenne au tir lors du tour précédent et de ce Fanny infligé à la SPTT Amiens pour Diego Ridi et Dylan Rocher. C'est une journée au travail pour eux, au final. 80% de réussite au tir.
1: Ça, c'est journée au boulot, comme dirait le Kix.
0: Kylian Mbappé.
2: Allez, Diego.
0: Ceux qui ne connaîtraient pas ce surnom, l'un des surnoms du français.
1: C'est poussé, il a été un petit peu court, Diego Ridi, mais ça fait quand même le travail.
0: Triplé, mais ça fait 3 boules tirées.
1: Et c'est ça, ça fait 3 boules tirées. Et surtout, surtout Michel Loi, peu importe où il va mettre sa boule, il va y avoir 4 au carreau pour Diego Ridi. Donc, on peut commencer très très fort pour les joueurs de Provençal Côte d'Azur.
0: Qui avaient commencé leur demi-finale par un saignant 5-0.
1: Exactement.
0: Et on se rappelle qu'au micro de Laurent Cosse, après la demi, Dylan Rocher, quand Lolo, tu lui avais demandé les clés de sa finale, il avait dit « bien commencer, surtout, important de prendre le score ».
2: Allez,
1: ouais, la question maintenant c'est est-ce qu'on joue pour gagner le point, est-ce qu'on joue dans les boules pour essayer de mettre un contre à la boule. Idéalement si on arrive à se coller à la boule du milieu, on viendrait protéger la boule. Mais voilà, il y avait aussi l'option de tirer pour faire carreau. S'il faisait carreau, il avait le point et sa boule était légèrement masquée, ça aurait forcé un tir à la sautée pour Diego Ridi. Bon, en frappant, il va quand même en perdre 3, mais il vient quand même de casser un point.
0: C'est ça.
1: C'est jamais mauvais de venir casser un point à la pétanque.
2: Oui. Oui.
1: Surtout qu'on n'est pas loin pour tirer. Si c'est à 10 mètres, peut-être qu'il essaye de le gagner en se disant que Diego, avec une seule boule, peut rater. Et là, quelque chose comme 7 mètres.
0: Parce que plus challengeant d'aller rajouter pour Diego Ridi, mais ce serait lui faire offense que de dire ça. Ils ne sont plus qu'à 10 points d'un titre de champion de France après cette première main. Le Fréjus international pétanque idéalement lancé.
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5: Et même s'ils se sont qualifiés pour cette finale du triple ethnique et ce championnat de France de manière générale via la Ligue Provence-Alpes-Côte d'Azur, région PACA, cette équipe d'Ilan Rocher, Catherine Jeanroy, Diego Rizzi nous vient du Var, un comité du Var qui a déjà remporté deux titres de champion de France lors de notre première escale de l'été dans le boulodrome du Douaisy, et deux triplettes remportée, l'une par l'accro chez les messieurs, l'une par Saint-Tropez chez ces dames.
6: Et si l'on compte le jeu provençal, quatrième titre au jeu provençal, puisque le Var s'est imposé au championnat de France triplette provençale il y a 15 jours.
5: Tout à fait. Si je mets les guillemets tout de suite, mais si on se cantonne au titre senior et qu'on ne parle que de pétanque, il n'y a jamais eu plus de 3 titres par comité lors d'un été. Donc ça ferait déjà potentiellement, s'ils allaient au bout, 3, ils égaleraient déjà ce total, en sachant qu'il reste les individuels évidemment et les doublettes.
6: Bah déjà, pour être champion du Var,
5: d'aucuns parlaient de championnat du monde pour gagner dans
6: tout
5: le
6: à fait,
5: Var déjà.
6: Tout à fait. Ouais, pour être champion du Var, c'est très compliqué. Donc, ceux qui sortent de là ont de grandes chances de bien figurer dans les championnats de France.
7: Bravo!
8: Bien tiré, bravo!
9: Et Michel Loi qui avait tourné à environ un 55-60% de réussite au tir lors de la demi-finale et déjà à 3 boules frappées sur 3, 100% dans ce début de partie avec un carreau sur place ici. Carreau rendu par Dylan Rocher qui n'a pas fait sur place, qui a fait un léger recul. Mais qui a sa boule qui va tout de même compter.
5: Triple champion du monde, Michel Loi qui le sait. Il va falloir se hisser à un sacré niveau.
9: Bah pour le moment, il n'y a eu qu'une boule jetée hein, sur la partie. C'est la première de Clarisse. Hein. Sinon, les 11 autres ont été bien joués. Et là, les 4 premières également. On est à 15 boules bien jouées sur 16 dans cette finale. C'était génial. Dylan. Qui s'est cassé le bras.
5: C'est une expression hein, pour dire qu'on a été stoppé dans son geste une deuxième fois.
9: Normalement on dit couper le bras, hein, évidemment. On peut employer un peu toutes les expressions.
7: Allez, pousse. Allez, continue.
9: Parce que la première fois c'était coupé, la deuxième c'est vraiment cassé, on peut le dire.
5: Bravo. Ah oui, il a bien fait de s'y reprendre à 3 fois. Dylan Rocher, 4 sur 4.
9: Ouais, puis là il est en train de faire le rôle des poules. Hein. Il pose œuf après œuf. Dylan Rocher. Il est en train de remplir la barquette, hein. il est déjà à 4 sur 4.
10: Allez Michel, allez continue.
5: Et ok, le 13-0 au tour précédent, cette formation de Gonfreville, emmenée par Michel Loi, qui est là à dominer. Une autre légende du jeu, Philippe Suchot, sa fille Axel, Latra Ramontanani, pardon, excusez-moi, dernier membre de cette triplette d'Arlan. 13 à 10. Ouais, la réponse de Michel Loi qui savait dès la sortie de main qu'il avait oblitéré.
6: Et le petit cri en plus de Michel Loy, ce qui prouve son envie de gagner. Alors j'ai eu l'occasion un petit peu de les côtoyer juste avant la finale. Croyez-moi, ils sont motivés, que ce soit Michel Loy, que ce soit Dylan Rocher, et pourtant c'est les plus titrés. Ils sont vraiment, vraiment motivés pour remporter ce titre.
8: Celui-là, il est beau encore. Allez, Digo.
9: Oui, Michel Loy, ça fait un petit moment qu'il a envie d'aller en chercher un. Il y a eu déjà cette case de la Marseillaise qui a été cochée. Il a chiqué celle-là. Diego qui déjà sur la première main, sa frappe avait été courte. Hein. Il n'avait pas tapé au fer. Et là de nouveau il reste court, on le voit sur ce ralenti. La boule qui vient rebondir les 10 cm devant.
8: Allez, c'est pareil. Allez Diego. Allez Diego, c'est bien aussi.
11: Et elle aura franchi.
9: Oui, alors Clarisse a encore des boules. Johan également. Ils ont trois boules. Hein. L'équipe de Gonfreville. Trois boules en main. On a vu Clarisse regarder sa donnée avec beaucoup de minutie.
5: C'est écarté.
9: Je crois qu'elle l'a perdu.
10: Putain, à chaque fois j'en ai une qui va réagir à travers. Oui.
12: C'est une bonne nouvelle que tu l'as gagné pour moi.
10: J'ai éclaté en deux.
9: Ouais, elle a dit que. Vous le réussissez à travers, bon.
10: Mais je vois en deux.
11: C'est bon pour moi. 104 tours.
9: Pour le coup, pour moi, c'est pas la boule qui réagit de travers.
11: 100,
9: là, c'est juste
11: c'est
9: que
11: 6.
5: Elle est derrière, effectivement.
9: C'est juste que la boule n'a pas été montée. Et on sait que quand on les envoie demi-portée, on s'expose à fuser une fois sur deux sur ce terrain.
5: Clarisse qui est la seule débutante, on va dire, premier championnat de France, première finale. C'est magnifique odyssée pour elle, même si pour Catherine Jeanroy c'est aussi une première finale de championnat de France. Elle a connu ses émotions en Italie où elle a connu une belle carrière avec 6 titres de championne nationale en Italie. Oh, et le but qui est parti avec.
9: Il a fait quelque chose. Hein.
5: Il fait quelque chose, mais.
9: Il en fait deux. Il en fait deux, il me semble.
5: Ah ouais, elle a dû partir sur la droite un tout petit peu aussi, effectivement.
9: Alors, à qui est cette boule derrière?
8: Bah ouais, écoute. Elle a levé comme il faut.
9: Et il me semble qu'on va avoir deux points à défendre. Ouais. On a vu, elle a donné un coup de main qui habituellement l'aide, ce coup de poignet.
8: Tu es rentré ?
9: Que vous verrez au fil de la partie.
8: Ou pas.
9: Mais là, pour le coup, ce coup de main a juste fait accélérer sa boule. D'habitude, c'est plutôt un effet de rotation qui permet à la boule de ralentir, mais là ça n'a pas été le cas. Et Johan qui va avoir largement à la place d'en mettre un troisième et de permettre à cette équipe de Seine-Maritime de prendre les devants.
5: On ne parle pas de partie perdue, mais de main perdue pour les joueurs du FIB qui auront été très rares sur ces 8 parties disputées. Le troisième hier. On va quand même peut-être mesurer le troisième, 2 sur, et peut-être donc la possibilité de revenir à hauteur. L'occasion donc vous est donnée de vous présenter les deux officiels, Daniel Massat, arbitre européen, Frédéric Delaunay, arbitre international.
13: 130,4.
5: Troisième. Il est bien là.
9: 3 partout alors. Hein.
5: C'est ça.
9: Les devants, mais ils égalisent.
5: Yoann Cousin, double médaillé européen il y a un mois, vainqueur du mondial La Marseillaise, vainqueur d'une étape des Masters 72 heures avant le début de ses championnats de France, qui lance cette semaine affiche de gala dans ce championnat de France de triplette mixte, quatrième du nom. Et les cigales à l'unisson qui s'invitent à ce moment. Prise très légère au sein de ce boulodrome Gigalarato. Bravo. Bien rectifié par rapport à sa deuxième boule de points de la semaine précédente où elle avait filé. Cette fois-ci, la boule est parfaitement serrée, parfaitement montée, dans une zone bien propre. On va pas dire qu'elle ait fait la partie seule en demi-finale, mais à elle seule, elle avait mis grandement en difficulté ses adversaires. Pas en réussite au tir.
14: Bravo!
5: Michel Loire transformé, transcendé par rapport à la demi-finale qui visiblement lui a permis de tirer les enseignements nécessaires pour pouvoir se ressaisir au meilleur des moments. L'odeur des titres pour le francilien, immense champion. Pensez donc 94e participation à un championnat de France. C'est un record qu'il détient avec Christian Fazino. Des records qu'il améliorera, Lolo, avec les doublettes. Hein. Il est qualifié pour les doublettes avec
6: Yoann Cousin. Oui, tout à fait. Et 15e finale de championnat de France quand même hein, pour Michel Loire. C'est fou aussi. Hein.
5: Et 22 pour Dylan.
6: Et 22 pour Dylan.
5: 22 Vlad Dylan.
6: Ouais. Ah ben là, entre ce qu'a disputé Dylan, ce qu'a disputé Diego en Italie.
14: 38.
6: Hein, puisque ça fait que 4 ans qu'il est en France. Ce qu'a disputé Michel, ce que va disputer Yoann, ça c'est certain.
15: 48-3. 48-3.
6: C'est énorme.
5: Okay. Désolé quant aux
8: chutes.
5: Ces 3 mm, ils sont donc en faveur des Cénobarins, oui. Je crois.
6: Exactement.
16: Bon, comme tu veux.
8: Waouh.
16: Comment tu iras la plus près, hein. Par contre, si tu la tapes des biboules, tu peux creuser. Si tu es un peu le port droit, tu tapes la noire aussi. C'est de faire jouer. Allez-y.
5: On va tirer la plus près, évidemment, comme ça, si on fait carreau, on fait jouer les adversaires.
16: Oh là là. C'est mieux de te passer. Ça va.
8: Elle a pas bougé la boule, dit. Regarde, t'es sur le caillou. Elle a pas bougé la boule.
16: Non, j'arrive jusqu'à la tremblée, là.
5: Ouais, on va rejeter un coup d'œil même si on l'avait mesuré précédemment. A priori la donne n'aura pas évolué.
15: J'y suis. C'est bon.
6: Bah, étant donné que la boule noire a bougé, a priori elle est revenue à sa place, mais bon, 3 mm.
15: Je te dis quand j'y suis.
14: 48-6.
6: Elle a bougé de 3 mm d'ailleurs, mais en défaveur des blancs. Elle était à 48,3 et à 48,6.
5: À peu près la température au soleil, ça suffit.
6: C'est à peu près ce qu'on a sur le carré d'honneur. Ouais.
5: Ça suffit donc pour faire rouler cette boule. Dylan qui aura donc non seulement tapé une boule, mais fait reculer l'autre. Il a fait jouer, mission largement accomplie pour le tireur d'élite.
9: Chanlois qui continue le carton plein au tir. Toujours aucune boule ratée sur cette finale pour lui.
8: T'as même bougé.
16: Allez, madame.
8: Allez, Diego.
5: On les a vus en ce jet du, bulle, du but pardon, virtuel. Du sport de la mairie de Nice, le président de la FFPJP. Ils sont aux premières loges pour cette finale.
8: Bien, bien, madame.
9: Johan Cousin au tir, lui qui a fait énormément de carreaux sur place lors de la demi-finale. Qui pourrait avoir une très bonne idée d'en faire un maintenant. C'est poussé, ça va faire jouer. Diego Rizzi qui avait trouvé la bonne donnée une fois, il va essayer de rejouer dedans.
5: Johan Cousin qui a un lien très affectif avec ce maillot, lui qui a en 2012 repris ce club de l'ESM Gonfreville-Lorcher aux côtés de Sébastien Mahé. Il joue un peu plus que pour sa personne quand il porte les couleurs de son département, de son club.
9: C'est bien jeté, mais il est venu casser en deux un caillou qui lui a empêché de faire ce tour de plus pour venir gagner le point.
8: Alors, elle peut faire un centimètre de plus, hein.
17: Ouais,
8: c'est interdit.
9: Ouais, bon. Et on le voit là, hop. Derrière, petit dévers, elle a changé de trajectoire à l'impact avec le caillou.
8: Tu vas jouer avec la boule ou nature ? Elle est un peu trop à gauche.
17: C'est pas magnifique.
8: Après, Dylan, même si tu vas le gagner nature, et puis on va le contre quand même.
9: Hein. Dylan est gaucher, hein. Ouais. Ça me choquerait pas de le voir jouer
8: aussi
9: sur la poule.
8: Elle peut t'aider aussi, elle peut servir. Allez, Didier. Ah, elle manque un tour. Hein.
9: Après, faut pas la rater parce qu'elle est vraiment hors jeu si on passe à gauche. Elle décide de jouer
8: bravo,
9: nature. Et ça marche aussi comme ça.
5: Rien changé à sa donnée. Oui. Mieux vaut prévenir que guérir, c'est ça ?
9: Pareil. Exactement. Mieux vaut gagner le point que d'essayer d'en faire deux et de le rater. Surtout qu'il y a encore des munitions en face.
5: Sur 5 au tir et 1 sur 1 à la pointe pour Dylan Rocher. Ça fait 100%.

0: fera toujours de lui un monsieur 100%, mais ils sont deux dans ce registre. Sur ce terrain, Johan Cousin n'a pas eu le contre escompté.
1: Et il y en a deux par terre. Hein.
0: Toute petite tension peut-être pour Clarisse Dumont.
2: La boule qui n'est pas montée encore une fois, on l'a vu dès la sortie de la main. Une boule qui n'est pas montée et une boule qui va filer.
0: Et oui, et ça donne une reprise d'avantage pour la formation de Dylan Rocher, Diego Rizzi, Trine Jean-Roy dans cette finale.
3: Je ne même pas écrasé, elle a refusé direct.
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2: Tu vas mettre le parasol?
3: Non, je manque d'air.
4: Quatrième main. Dernière avant une pause fraîcheur qui sera bien méritée pour les six acteurs de cette finale. Nadège Bio, Forel, Philippe Duchin, les Occitans vont connaître leur successeur dans quelques minutes. Qui avait triomphé l'an dernier du côté de Bergerac. Bergerac qui sera tantôt notre prochaine étape dans ces championnats de France et cet été de championnat de France. On aura l'occasion de s'y retrouver pour les doublettes féminins et individuels masculins. Dernier week-end de juillet, mais tu nous fais faux bon coquin.
5: Exactement, petite infidélité pour Bergerac.
6: J'ai manqué la donne, mais j'en vais moins.
5: Alors, bon, maintenant il va falloir arriver à comprendre du côté de Clarisse que depuis tout à l'heure ses boules fusent parce qu'elle ne les monte pas assez. Parce que si elle est tombée mal une fois, deux fois, trois fois, ce n'est pas parce qu'elle tombe mal à chaque fois, mais parce que les boules ne sont pas assez montées.
2: Moi, j'en ai pas une qui réagit correctement. Truc de fou.
4: On change de braquet aussi. Hein. Laurent, 9m10 au décamètre, je crois que tu viens de mesurer. Confirmé.
5: Et pour Clarisse, il faut avoir conscience de l'erreur, essayer de la corriger. Après, il peut y avoir aussi la crispation. On sait que quand on est crispé pour jouer aux boules, c'est dur de les serrer, c'est dur de les monter. Et ça peut aussi expliquer pourquoi elle joue en demi-portée. C'est toujours plus simple de jouer demi-portée que de jouer des boules qu'il faut serrer. Parce que quand on cherche à lever les boules, si on ne la lève pas assez, si on ne la serre pas assez, on peut vite partir très très loin. Ceci peut aussi expliquer cela, mais en tout cas, on va envoyer Michel pour faire jouer directement. Ouais, il fait pas trop mal jouer quand même sur cette finale. Toujours carton plein pour lui.
4: On a vraiment des tireurs d'élite qui se répondent coup pour coup une partie, un début de finale d'artilleur.
5: Oui, et puis c'est pas juste des frappes. Hein. Depuis tout à l'heure, on est sur un nombre de carreaux assez impressionnant. Moins une frappe sur deux, c'est carreau sur place. Que ce soit pour Dylan ou pour Michel Loi.
4: C'est franc du collier, comme dirait ma maman. Ça aussi, c'est franc. Le point serré pour Cathy Jeanroy.
5: Elle est exceptionnelle. Elle est exceptionnelle. Je suis fasciné par sa manière de monter, de serrer les boules. Elle met toujours le bon coup de main. On l'a vu en demi-finale. Une fois, elle a joué sur la gauche. Elle a mis un coup de main extérieur. Une fois, elle a mis un coup de main intérieur.
6: Ah mais il faudrait mettre le parasol.
5: Je vais discuter avec
4: la déléguée de la formation de Seine-Maritime qui est en plein soleil, Christiane Persac.
5: Et c'est ça, elle ne veut pas mettre le parasol parce qu'elle manque d'air, mais du coup elle est en plein canière à 40 degrés. Je ne suis pas sûr que ce soit non plus une bonne alternative. Je suis pas médecin, je suis commentateur de pétanque, mais néanmoins le soleil à 40 degrés.
4: Ah, y a aujourd'hui pas de bonne ou de mauvaise situation. Ah oui, à la sortie de main.
2: Ça me saoule.
5: Ah oui, parce qu'elle se crispe de plus en plus. Hein. Du coup, elle essaye de monter, mais elle n'envoie pas la boule. Elle lâche pas le bras.
2: Autant où t'avais bien joué, mais c'est là elle m'a joué.
7: Tu rajoutes des cailloux. Il est tombé là où il n'y a pas les. Tu vois la mienne, non?
5: Et c'est là où il va falloir que Johan joue son rôle de cousin pour arriver à l'encadrer. Ouais. Mauvaise blague, mais rôle de grand frère à minima. On le voit à chaque fois, hein, Johan aller au rond avec elle, beaucoup discuter avec Clarisse Duménil. Il va falloir qu'il endosse ce rôle de grand frère coach pour venir la remettre dans cette partie.
4: Oh.
5: Et ouais, et... parce que Michel Loi joue au héros, mais ça ne va pas être éternel, hein, de venir sauver les mènes.
4: Juste pour information, Philippe Chesneau, dans le quart régie, sur place ici à Nice, nous propose les statistiques et vient de nous mettre à jour celle de Lapointe. On a 7 sur 8 pour Cathy Jeanroy, 3 sur 8 pour Clarisse Duménil.
5: Ouais, c'est quelque chose qu'on voit, hein. Cathy exceptionnelle au point depuis tout à l'heure et Clarisse, malheureusement, a fait une demi-finale de très haute volée, mais là, fait une petite finale pour le moment.
6: Bravo.
5: Alors là c'est impressionnant parce que Diego n'a pas pris l'option de porter la boule, mais par contre il avait une toute petite donnée propre, il arrive à tomber pile dedans et c'est là qu'on voit que c'est un champion normalement du tir de précision, mais là du point de précision pour le coup, parce qu'il devait sa donnée c'était tout simplement un impact d'une boule précédente. Il est arrivé à jouer dedans, c'était le seul endroit propre pour aller tranquillement demi-portée et c'est ce qu'il a fait. Johan qui va défendre des points par terre.
4: Ah ouais. Cousin Loi reste sur leur nuage. Cousin qui scrutera d'un œil attentif la sélection qui va tomber le 5 août prochain. Celle de l'équipe de France qui disputera les championnats du monde triplette en Thaïlande en novembre prochain. Fait garde de doute que dans ce collectif France, Dylan Rocher fera partie.
5: Alors Diego était deux fois court au tir pour le moment sur ses deux frappes. Et là il a revisé de nouveau la même donnée. Il est tombé dedans.
8: Pardon.
5: Il est tombé un peu loin.
9: Il avait un petit peu moins de hauteur quand même.
5: Oui, c'est ça.
9: Ouais, un petit peu moins de hauteur qu'à la première boule. Et effectivement, c'est vrai qu'il utilise des données qui sont
5: petites.
9: Ouais, très très petites.
6: Tu l'as pas levé.
9: Mais voilà, c'est confirmé. Tu l'as pas levé, lui a dit Cathy.
8: Bravo.
4: Le truc, c'est que quand vous êtes dans la panade et que vous avez Diane Rocher avec vous, enfin, panade, elle était toute relative en plus, hein, mais
5: oui, oui.
4: Voilà, s'il y a une petit grain de sable.
5: La partie de Dylan et la partie de Michel au tir, elle est quand même assez exceptionnelle. Hein. Pour le moment, on va pas se mentir.
4: On en profite.
5: C'est pas quelque chose de normal que nous sommes en train de voir, même si le terrain est assez propice au carreau. Et la performance reste XXL néanmoins.
9: Et on n'avait pas dit que l'intitulé de cet après-midi, c'était Ça va cogner.
5: Ça va cogner, oui.
9: Ça cogne de tous les côtés. Franchement, c'est une belle finale.
4: Ça tombe bien, c'est un des rares titres de film que je n'ai pas ma connaissance. Tu pourras le proposer, Laurent.
9: Pas de soucis.
4: Allez. Une cousin qui remet une pièce dans la machine Rocher.
8: Allez, Dylan.
6: Allez, Dylan.
8: Allez, continue. Allez, Dylan.
6: Dommage.
5: Premier raté, c'était une frappe à la marque ici que vient de rater Dylan Rocher.
4: Kamen donc qui tombe dans l'escarcelle des Cénomarins qui sont menés au moment de la pause fraîcheur. 4 à 5.
6: À la sortie, c'était pas mal.
2: Oui, ça va.
4: Dylan Rocher, dans ses œuvres, en dépit de ce dernier échec à la marque, dans cette quatrième mène, il a commencé cette finale sur un très très haut niveau de performance. Lui qui confie à l'issue de la qualification au micro de Laurent Cosse, non pas sa volonté de jouer une finale, mais de la gagner, d'aller finir le jeu tout simplement. Lui qui pourrait remporter un maillot bleu-blanc-rouge dans la seule catégorie qui manque à son palmarès, et pour cause. Le championnat de France triplette mixte n'existe que depuis 2023. Il n'avait pas eu l'occasion de se hisser au-delà des quarts de finale, si ma mémoire est bonne. Et là déjà, cette finale pour lui. Dylan Rocher, Michel Loi, Johan Cousin, Diego Rizzi, les cadors sont en rendez-vous pour le moment. Et on n'oublie pas Cathy Jean-Roy qui fait le job à la pointe dans cette équipe du FIP. Mais aucun écart pour le moment, 5-4 en faveur des Bleus Marines face à la Seine-Maritime. Ils ont franchi tous les obstacles, ou presque, est un lingual des championnats départementaux, régionaux, au besoin des 7 ou 8 premières parties de ce championnat de France. Il reste une marche à franchir, mais pas la plus aisée, cette grande finale.
5: Comme Nathan.
4: Il faut être supporter des Canaries Nantais. Hein. Ça tombe bien, je le suis. J'espère qu'il y en a d'autres sur la chaîne L'Équipe.
5: Il y en a un petit peu de partout en France. On les salue. Alors, est-ce qu'il y a 6 mètres? Oui, effectivement, les pas de Diego et les autres pas sont pas les mêmes. Mais oui, les 6 mètres, ils sont très bien. Alors là, en revanche, on a quand même quelque chose qui peut changer.
7: Allez, claque le pain.
5: Alors déjà, Clarisse rigole, ce qui peut la détendre. Et la deuxième information, c'est qu'en jouant pré, eh ben Clarisse aura peut-être moins à porter la boule et viendra moins se perdre par rapport à ce qu'elle fait depuis le début de la partie. Ce qui reste donc une très bonne stratégie pour Michel et pour Johan. Néanmoins, la mauvaise nouvelle, c'est qu'on va s'exposer à des carreaux de Dylan Rocher et de Diego Rizzi. Et c'est toujours bien de faire une main comme ça pour la remettre en confiance. Par contre, on sait qu'on va prendre des carreaux et on sait qu'on va devoir en rendre.
7: Heidi.
6: Allez, bon, surpris de la boule. Regarde sur quoi tu es tombé.
5: Ouais, la boule est pas mal tirée. Alors, mais il tombe, il est juste court, tombe un tout petit peu. Et voilà le caillou qui fait sauter la boule.
6: Le caillou gris.
5: Ouais, elle a l'œil hein, en tout cas.
4: Bien sûr.
5: Ah oui, elle a vu que c'était le caillou gris. On l'a bien vu sur ce ralenti. Il y a un caillou gris au milieu.
4: Elle le connaît, puisque ça fait 50 ans qu'elle joue sur ces terrains. Nous a-t-elle confié.
5: Elle a appelé ce caillou Léon d'ailleurs.
4: Je sais pas, mais. En tout cas, l'évocation du. Ne serait-ce que le nom de Gégalarato, tout à l'heure, je lui parlais de ses souvenirs niçois et lui faisait monter la moutarde au nez, si tu vois l'expression, parce qu'elle a connu ce dirigeant, elle a connu Henri Bernard qui donne son nom au boulodrome de Pétanque aussi. Bref, une niçoise qui a fait de la pétanque une grande partie de sa vie.
5: Alors là, il y a 6 mètres pour Michel Loi, qui est en grande forme au tir depuis le début de la partie. Est-ce qu'il va continuer sur ses bases? Alors, il pousse, ça va faire jouer. Et je pense que quand on est à ce niveau-là de la compétition et qu'on vient tirer à 6 mètres, on espère quand même un petit peu mieux. C'est pour ça que vous voyez à la fois Dylan ou à la fois Michel avoir petite réaction voilà, négative, on le sent au niveau du langage corporel qu'on n'est pas satisfait de cette frappe. Peut-être pourra-t-il se satisfaire de la prochaine puisqu'il va falloir retourner au tir pour Michel Loi. Oui, là il y a du mieux.
10: Bravo.
5: Il y a du mieux, c'est droit, ça a cadré. Et on va avoir 2 points par terre. Et je pense que même s'il y a 2 points par terre, on va pas les pointer, on va les retirer avec Dylan qui va devoir s'efforcer de faire carreau. Et souvent quand un a fait carreau dans la partie, l'autre lui a répondu du tac au tac.
6: Ouais, la boule est derrière, hein, on sait pas.
5: Il va le pointer, c'est du coup d'appui. Pourquoi pas.
6: Allez, ça va bien.
5: Il
10: Par contre,
6: elle était bien envoyée. Ah ouais? Ah ouais, elle est bien envoyée, t'as voulu bien jouer. Hein. Je fais un tour de moi, je lui gagne.
5: Alors maintenant, réflexion. Parce que cette boule de Diego est toujours bonne, on va surtout regarder s'il y a un contre possible. Parce que si on tire et qu'on prend le contre sur la boule de Diego, ça serait le scénario catastrophe.
6: Ah bah tu l'avais gagné devant.
5: Ouais. On va aller repointer, on va pointer trois fois a priori.
6: Allez, fais quelque chose. Allez mon Diego, allez.
10: Allez Diego.
6: Bravo, merde. Ouais, très bien, bravo.
5: Cette fois, c'est gagné pour Diego Rizzi.

0: Alors, il a poussé contre.
1: Oui, mais il a poussé la deuxième de Rizzi aussi. Hein. Ouais. Donc, je crois qu'il a fait le plein là finalement. Il en a bousculé deux de Diego, alors qu'ils ne sont pas partis loin, mais. Contre assez favorable pour Yoann Cousin. Surtout qu'on est debout le 1 hein, derrière.
2: Allez. Ah, bravo. Bravo Didier.
1: Bravo. Puis cette boule, on a eu le sentiment qu'elle voulait pas s'arrêter.
3: C'est même repris,
1: Cathy Chambroy. Oui, elle a dit bravo, attends, j'attends. Oui, bravo.
3: Attendons la sentence. Ouais.

0: a mis la main dans le sable pour récupérer un peu d'adhérence. Et maintenant, c'est Clarisse hein, qui va avoir des options. Mais ce qu'on peut risquer de tirer et faire crochet.
1: Oui, j'ai pointé. M'arrêter dans pas, sa évidemment. Boule.
0: Par contre, elle a deux boules d'appui, hein, même s'il arrive un petit peu forte.
2: Elle fait une extra balle pour you. Tu vas nous gagner celui-là. Allez, Clarisse. Allez,
3: le tonton Michel Loire qui vient accompagner sa protégée après cette reprise réussie et cette capacité donc à faire tourner le compteur encore une fois pour cette formation de Gonfreville-Lorcher. Back to business. Fin de la cinquième main, et la preuve par 5 à dos à dos. Cette formation de Seine-Maritime opposée à PACA.
2: Allez, continue.
0: On a vu cette stratégie d'envoyer le bouchon à 6 mètres pour remettre Clarisse Duménil dans la partie. Stratégie payante puisqu'elle a embouchonné à la première et elle est venue gagner un point très difficile à gagner à sa deuxième. Et ça, c'est bon pour la confiance et c'est surtout bon pour l'équipe que d'avoir la pointeuse de retour à son meilleur niveau.
3: Clarisse, cadette et 6 finalistes, elle qui a fêté ses 23 ans. Le 23 juin dernier, mise à l'étrier par son papy dans la discipline. Du reste, on a vu beaucoup de belles histoires de famille à l'occasion de ces France de triplette mixte. Suchot, père et fille. On a eu aussi Colombé, mère et fils, avec Marvin, son fiston.
4: Bravo.
3: Et on a Dylan Rocher, qui lui... n'est pas en famille, ou alors sa famille c'est les paletots de champion de France qu'il convoque régulièrement.
0: Ah, mais là il faut acheter un nouveau dressing hein, à force de les collectionner. Je suis en train de penser à Diego et à ses 45 maillots champions d'Italie. À la fin je crois que tu vas à la brocante et t'en vends quelques-uns hein.
3: Celui qui a un beau dressing c'est Laurent Cosse. Laurent, tu voulais ajouter quelque chose?
5: Oui, en parlant d'équipe familiale, moi je voudrais qu'on signale l'équipe de Charente, la famille Roux.
3: Exactement, oui. Les trois à la Charente
5: Roux.
3: Tu me parles.
5: Eh oui, les trois Roux, le papa avec le fils et la fille.
0: Et on avait vu également au championnat de France triplette masculin à Douai, une famille, je crois, pour le Loiret, où ils jouaient avec le père, le fils et l'oncle. Et non, c'était l'oncle, c'était pas le Saint-Esprit, le troisième. J'ai plus les noms de famille, mais...
3: Et on salue les Molins aussi, qui nous ont offert des championnats de France triplette.
5: Les Molins ont joué en famille ici. Noah était qualifié avec son oncle et sa tante.
3: Exactement.
5: Les Alpes de Haute-Provence aussi. Pasquin Christofari et son fils Pasquin Christofari.
0: Alors que si moi je joue en famille, je pense que je peux peut-être en gagner une à la kermesse de l'école de mon fils, mais pas plus. Allez,
3: pratique intergénérationnelle. Cette pétanque.
0: Ou alors il faut que je joue avec ma belle famille. Avec ma belle famille, à la limite, je peux gagner des parties. Et si je joue avec ma compagne, je suis pas sûr. Et du coup, je suis pas sûr d'entrer chez moi ce soir. Éternellement au mauvais moment.
4: Allez, continue.
2: Allez,
4: Dylan.
2: Allez, Dylan.
4: Bravo!
3: Oreille droite pour que la sienne reste dans le terrain.
6: Importante,
3: une vingtaine de centimètres de la ligne de perte, c'est toujours mieux.
0: Tout à l'heure, Dylan s'était fait couper le bras à deux reprises, il avait gelé la boule. Là, il s'est fait couper le bras, il fait carreau encore une fois. Quelque chose qui lui réussit bien, c'est là qu'on voit la concentration du champion qu'il est.
3: Ouais, capacité de reprendre son geste. Parce qu'il a besoin. Il arrive à se remettre dedans.
2: Allez, Moyo. Allez, bon, je te
1: Allez, Yo. Allez.
2: Allez, Yo.

0: Ben, c'est pour ça qu'on y est allé tout de suite.
1: Il a raté de peu.
2: Et ça reste pareil.
3: Michel Brun qui lui a demandé d'aller chercher ce but tout de suite.
1: Choix qui peut se comprendre, point par terre, une boule de retard.

0: une fois pas droit de peu, une fois court de peu. Et là, Michel qui va devoir mettre sa boule dans le jeu et espérer que ça manque. Alors il va falloir peut-être qu'il l'aligne avec la boule adverse. Et encore que à cette distance-là, s'il l'aligne avec la boule adverse, le point ne sera pas forcément perdable pour autant. Il va falloir la mettre au jeu et espérer que ça fasse pas carreau pour économiser un point.
1: Allez,
2: effectivement, et évidemment la première fois qu'on voit deux échecs consécutifs au tir, mais c'était un tir au buis, 3 cm de diamètre pour ce but.
0: Et il va tirer pour couper un point. Ouais, en plus, ça reste en jeu. Bon, après, elle reste en jeu de manière anecdotique parce que au point, on devrait quand même le gagner 4 fois sans problème.
2: Je suis sûr que ça va quand même plaire à Cyril Martinez, notre réalisateur, au ralenti, peut-être. Cette boule qui s'est amusée telle un funambule de la ligne de perte. Eh ben non, il me fait mentir Cyril. Le local de l'étape, notre réalisateur.
3: Bravo,
0: bien Simon. C'est gagné, on va quand même arriver à en faire 4 pour le PACA.
2: L'application de Diego Rizzi.
0: Oui, c'est ça, c'est ce que je suis en train de regarder parce que le point est facile, mais là on le voit regarder de côté, il prend vraiment un maximum d'informations. Au boule, on a trop tendance à négliger les points de rajout alors que c'est souvent les points les plus importants et c'est surtout dans ces moments-là où le point est quasiment imperdable, où il ne faut surtout pas le perdre. Et si Diego a besoin d'informations supplémentaires sur la manière de jouer la boule, il a raison de prendre son temps parce que ces 4 points vont compter, il y a 5-5 à l'heure actuelle et ça va faire 9-5. Voilà.
2: Et la même rigueur de la part de Diego Rizzi, les voisins varois comme à la parade à Nice, 4 points supplémentaires qui portent le score à 9-5 en faveur du Fréjus International Pétanque. Diego Rizzi, modèle de rigueur et de concentration, on l'a vu dans cette semaine précédente. Et j'ajouterai un élément supplémentaire que l'intéressé m'a compté et qui, si vous voulez faire carrière vous aussi dans ce sport, ne néglige pas non plus tout ce qu'il y a autour de la pétanque et ses routines. Début de compétition à 8h généralement à la pétanque, oui. Arrivé sur site 3/4 d'heure avant. Eh bien, Diego Rizzi met le réveil 2 heures avant ce départ sur les sites. 5h15, tous les matins de compétition. La routine, la marche avec sa compagne, pas nécessairement une mise en action physique très poussée.
0: Réveil musculaire malgré tout, cérébral. On sait qu'on peut avoir aussi des exercices visuels à faire, à l'image des pilotes de Formule 1 notamment. De visualisation de l'espace. On sait que tout est bon pour venir réveiller le corps. Et on entre dans une ère à la pétanque où la performance est tellement poussée qu'on va rentrer dans ce domaine-là de plus en plus et je ne serais pas étonné de voir tous ces exercices arriver et être des exercices récurrents dans le milieu de la pétanque.
2: La préparation mentale qui en est encore assez balbutiement mais qui se développe.
0: Oui, bien sûr. Là, on a vu Myron Bodino récemment essayer de trouver des solutions pour corriger ce geste qui fait qu'il se reprend à plusieurs reprises. Alors on n'est pas dans le domaine de la préparation mentale, mais en tout cas on essaye de trouver des solutions à ces mots, à ces problèmes là et c'est une bonne chose que d'arriver à les identifier, d'essayer de les régler pour continuer à être le joueur merveilleux qu'il est.
2: Après Benji Lamy qui travaille à la fédération a eu ce travail là et cette étiquette notamment auprès de Michael Bonetto. Il y en a d'autres qui se lancent. Évidemment.
1: Ah ouais, c'est archi
2: long, là. De précision et de routine. C'est le gain marginal, l'un des gains marginaux importants. Tu as raison, Clarisse Duménil est en train de vivre de mieux en mieux l'événement. 9,72 m quand même.
0: Oui, oui, attention, parce que depuis tout à l'heure, à 6 mètres, elle recommençait à jouer ses boules correctement. Mais là, on est à 9 mètres, à côté de la ligne de perte. On peut vite arriver à un accident. Et le voilà, l'accident, c'est que la boule n'est pas suffisamment montée. La donnée est envoyée de manière assez hasardeuse parce qu'on l'a joué dans une zone.
1: Attends, j'ai mis de l'an.
0: Qui n'est pas la bonne. Elle dit que c'est sa donnée, mais je suis pas sûr que ce soit une bonne donnée.
4: Même à la limite, même la donnée était bien.
0: Il faut juste mettre un petit peu plus de hauteur.
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2: Allez, levez la boule, le maître mot pour corriger la trajectoire. C'est un petit peu mieux. C'est un petit peu mieux levé. Cette boule qui n'a pas fusé, mais avec la crispation, la boule manque de vie tout de même.
3: Donc,
2: et directement et habituellement, Michel tire pour faire jouer.
27: Je suis encore dans la devant.
2: Sauf que là, il y a quasiment 9,50 hein, pour la boule qui est derrière le bouchon.
27: Bah non. Et puis vu comment elle a fusé, c'est horreur.
4: Ah oui, il fait bouger encore.
5: Michel qui a son fan club en tribune, ainsi que son fils Florian.
2: Pas droit pour Michel Loire.
5: Premier temps faible pour cette formation de Gonfreville-Lorcher. Les deux dernières mènes. Assez compliqué.
2: Et je crois que c'est le moment pour la sortir en italien. Il y a l'incendio nella casa. Voilà, comment dire en italien.
5: Alors, il faut nous le dire en français. Parce que
2: il y a le feu dans la maison. Il y a le feu à la baraque pour la Seine-Maritime. Deux points perdus par Clarisse Duménil. Un crochet de Michel Loire. Et on se retrouve 3 boules à 5. En n'ayant pas le point par terre, en sachant qu'ils ont 9 en face.
5: Je suis vraiment pas sympa avec toi parce que je chambre alors que c'est moi qui t'ai demandé en quart de finale sur cette expression que tu nous avais donnée en français et en espagnol de la travailler en italien.
6: Ouais, on va prendre un peu de temps parce que
5: bravo
6: vu que.
5: Pour l'effort.
2: Merci.
6: On va prendre la technologie. T'as pas vu ? Là, déjà, j'aurais dû sortir 10 minutes avant déjà. On sait que la télé, c'est la télé, mais quand il y a les micros qui sonnent et tout, que ça bouge, ça me fait 20 secondes. Merci, monsieur l'arbitre.
2: Le chronomètre a été figé. Et il a raison, Michel, de faire cette réflexion. Une réflexion qui va aussi avec la frustration, hein, évidemment. Beaucoup de frustration après cette boule ratée. Il a très bien joué, il sait qu'au moment où il ne faut pas rater, il a raté.
7: Ouais, c'est celle-là. Non. Il y a toujours un bébé.
4: On va pas tourner assez vite. Toujours
7: en avant. Ah, derrière.
2: Alors, est-ce qu'on va essayer de retirer pour essayer de faire jouer? Est-ce qu'on va serrer le jeu?
4: Allez, sors la classe. Allez, fais-moi voir.
9: Ah, je pense qu'il va tirer au bouchon parce que Johan Cousin lui a dit ben, essaye d'y tomber dessus et on sait jamais, même si tu le manques, tu peux casser la boule derrière.
5: Allez, pour faire se lever ce public niçois.
2: Ce qui est pas faux, parce qu'avec sa manière de tirer, Michel Loire, en général, s'il est crochet, c'est plutôt tendance côté gauche. La boule étant à gauche du bouchon.
5: Et c'est tombé directement dessus. La rage de Michel Loire, ça aussi, ça est permis par ces micros d'ambiance de l'entendre. Michel en quête d'un nouveau paletot de champion de France et qui annule cette mène sa volée. Félicitations de Diego Rizzi. Pantois face à ce geste du grand Loire.
4: Il était plus facile que le mien.
29: Allez, on va encore.
3: début de la 8ème main de cette finale des championnats de France de triathlon mixte. Les 4e du nom vient de passer l'heure de pétanque sous la canicule niçoise.
27: Deux fois ils ont dit attends.
3: Catherine Jeanroy est à 4 points d'aller chercher son premier paletot de championne de France.
2: Elle allait jouer dans la dolé claire hein, encore une fois. Elle a l'habitude de lever les boules. Quand elle décide de moins les lever, bah, c'est demi-portée dans une zone donnée claire. Et c'est là qu'on voit l'expérience de cette joueuse qui. Je peux me mouiller sans problème. Hein, aurait été la meilleure joueuse de toutes les équipes confondues. De toutes les parties que j'ai vues, je ne l'ai jamais vue jeter de boules. Elle a été absolument fabuleuse, Cathy. Bon, je ne dis pas pour autant qu'ils l'ont gagné. En tout cas, elle n'aura pas grand-chose à se reprocher.
3: Jean Cazal, savait le directeur sportif du Fréjus International Pétanque en la contactant l'hiver dernier, que cette triplette mixte pouvait voir loin dans ce championnat à la maison pour elle. On ne s'était pas trompé.
2: Clarisse a pris la même donnée. Mais moins de vie dans la boule qui va rester naturellement plus courte. Et on renvoie Michel Lowe au boulot. On l'a compris en face hein, qu'il fallait pas jouer à 6 mètres, qu'à 6 mètres Clarisse allait jouer correctement les boules, mais qu'à 9 mètres c'était plus compliqué sur ce terrain. Directement on a vu sur les deux dernières mains on a allongé.
3: C'est pas une altitude qui a l'air de t'en gêner que cela, Michel Lois.
8: Allez, on en a encore. Oh, mais tout. Allez, encore.
2: Allez. Alors là, mine de rien, la boule de Clarisse, elle peut être un petit peu gênante parce que bah déjà, elle peut attirer le regard et puis aller dans une zone pour un droitier ou une droitière. C'est pour ça que déjà, on voit l'expérience, on se décale un petit peu le plus à gauche possible. Pour se donner de l'espace et on va envoyer droit devant dans la donnée claire encore une fois.
3: C'est Catherine Jeanrenne, pas Jean Roy.
2: Ah ouais, là.
8: À côté du bouchon.
3: Michel Lois qui aspirait à mieux dans l'axe, elle n'a pas ramassé.
8: De toute façon, je vais dire un truc, là je suis pas inquiet. Le bouchon, tu vas le mettre à côté de la mienne. Allez, yo, ça passe avec le bouchon et la boule. Allez, yo.
2: Belle tentative de tir au bouchon pour Johan Cousin qui est passé juste à côté tout à l'heure à deux reprises. Mais là, il y a boule et bouchon.
3: Oh, fais pas cette chemin.
8: Ça va.
2: Ouais, bon, après, ça va quand même faire jouer. Hein. Écoute, c'est malheureux pour lui, mais. C'est malheureux pour lui, mais ça va quand même faire jouer, mine de rien. On va dire que dans ce malheur, il y a une petite part de bonheur, un petit rayon de soleil. C'est qu'on va faire jeter une boule à Diego Rizzi. Mais on voit Diego qui demande hein, aussi à sa coéquipière. Il a bien vu qu'elle était parfaite sur ce terrain.
8: Ah ben oui, j'essaye.
10: Elle est pas mal, celle-là.
8: Parce que là c'est plus bon, peut-être.
2: Et ouais. Et il cherche encore à jouer dans un impact. Hein.
3: Exactement, mais il faudrait pas qu'il soit trop meuble non plus, vous l'aurez compris.
2: Ah ouais, parce que ça fait un peu plus loin, donc si il joue la boule demi-portée, il la serre un peu moins, il tombe dans l'impact, il peut vite sortir des limites du terrain. Ça. Voilà, il faut bien la remonter, c'est ce que lui dit Dylan.
3: Ces donnes ont des DLC, des dates limites de consommation ici.
2: Exactement. Un coup de chaussure, il n'y a plus de données. Ah, il tombe dedans encore.
3: Ouais, ouais. La précision de l'alieno en italien, l'extraterrestre.
2: Ah, il a une faculté quand même à viser, à tomber dans ses données. C'est quand même très très beau à voir. Parce qu'on vous le rappelle, hein, il ne joue pas des données énormes. On n'est pas en train de tracer un grand carré sur le terrain et de tomber dedans.
3: Et puis on était déjà à 9m75. Lolo, on est à combien maintenant après que ce but est bougé? Je t'ai vu aller au décamètre.
10: 10m90.
3: Au-delà des 10 mètres, oui. C'est comme un grimpeur au-delà des 2000 mètres en Tour de
10: France. Manque d'oxygène. Hein.
3: Exactement.
10: Ouais. Et on est à 20 cm de la ligne de perte.
2: Sur un terrain de Lyonnaise, 11 mètres, c'est quand même quelque chose de plus
10: oui.
2: courant.
10: Oui, oui, tout à fait. Mais il n'y a pas tous ces cailloux.
2: Non, il y en a un peu moins. Ouais.
3: Allez, Karel Tuminil, Gogo Gadget au bras. Il faut le sortir. Ouais, ah, c'est oui, fait magnifiquement.
2: Oui, parce que ça peut la détendre. Le fait d'avoir un bouchon à 11 mètres, elle va avoir tendance à jouer un peu plus fort, à libérer le bras. Et forcément, ben, quand elle est moins en contrôle, naturellement va plus loin. On l'a vu, elle a pas serré la boule. Hein. Elle a juste cherché une donnée. Elle a envoyé une nature peinture dedans. Et puis, Adine que pourra.
3: Bravo. Le Pogacar de la pétanque, pour finir la métaphore cycliste. Lui, il casse non pas toutes les étapes, mais tous les points.
11: Voilà dans la ville aussi. Hein ? Voilà dans la ville aussi. C'est ça, ça me fait peur. Si je suis plus dans la levée, peut-être que je vais réussir à donner l'arbre.
2: Alors quelle option choisie par Yoann Cousin? On sait qu'il aime envoyer les boules, mais là ça fait quand même très très loin pour les envoyer. Il va falloir jouer demi-portée dans une donnée un peu propre. Ah, c'est ce qu'il fait, mais il arrive fort, il arrive fort, il arrive merveilleusement bien.
3: Atterrissage en douceur, celui d'un pilote chevronné.
6: Allez, laisse-moi la boule encore. Allez, Dylan.
3: Mais le barillet, c'est nos marins, est vide. Qui prennent un chaos technique. On est, messieurs, dames, à 11 mètres du cercle.
2: Moi, je suis quand même fasciné par le mental de ce champion. On va pas retracer l'histoire, mais ce qu'il est en train de faire, c'est très très fort.
3: On en reste à une mène de deux. Diego Rizzi a suspendu toute l'audience autour de lui, mais cette partie se poursuit avec cet avantage notoire désormais, celui d'une mène pleine 11-5 en faveur du Fréjus International Pétanque, à deux points du titre. Les parasols sont de sortie dans le prolongement de ce boulodrome Gégalarato à Nice. Alors c'est pour le soleil, ça peut protéger Quentin Mingual des grêlons envoyés par Dylan Rocher, et qui est juste monstrueux depuis le début de cette finale.
2: Ouais, la double frappe à 11 mètres, la première était parfaitement cadrée déjà, la deuxième il tombe dessus, il fait carreau sur place pour la marque. Il offre même une boule de gagne, hein, il me semble, à Diego Rizzi. On voit le ralenti avec le relâchement habituel dans ce bras, et on voit l'impact, on tombe pleine tête dedans. carreau presque en place à 11 mètres. Et là, c'est très très fort parce que déjà, Clarisse était venue gagner le point de Diego Ricci qui était très difficile à gagner. Johan Cousin avait imité le même exploit. Et tout ça pour forcer Dylan à faire deux frappes à 11 mètres consécutives. Et on le voit, hein, revancheur comme jamais, là, Dylan Rocher.
5: 11 sur 12 au tir pour Dylan Rocher depuis le début de cette finale. Attention, hein,
27: Michel, t'en veux ?
5: Nous trompons pas. Michel Loi, avec son 12 sur 15 depuis le début de la partie, a déjà une stat éloquente.
2: Ouais, et puis les deux ratés de Michel, c'est deux ratés à 10 mètres. Hein. Il faut aussi le préciser. Deux ratés où il a la tête sous l'eau parce que les premières boules au point ont été mauvais. Derrière, il tire pour sauver un peu l'équipe. Et voilà pourquoi Michel Loi a des ratés. Et il ne faut pas non plus oublier que dans ces statistiques-là, il y a 1 sur 1 pour un tir au bouchon de Michel Loi. Donc ça vient encore plus bonifier ces statistiques qui sont déjà énormes.
12: Non, mais c'est bien. On a marqué, je veux dire. C'est bien.
27: Allez.
5: De la fraîcheur, il en fallait pour tout le monde, pour les corps et aussi pour nos esprits, parce qu'on voit les 36 chandelles avec la prestation de ces deux équipes pour cette finale du championnat de France de triplette mix. C'est reparti, la 9e mène, Diego Rizzi pour lancer le but, Catherine Jeanroy pour la lancer. Attention, cette formation PACA à tout moment et à toute mène peut se retrouver en position d'être titrée désormais. À force de jouer avec ses 10 mètres, qui est une volonté tactique, Quentin Mingual nous l'a bien dit, est-ce qu'on va la franchir, cette ligne des 10 mètres?
13: 9,74 mètres.
2: Ouais, il y a moins. 9,74. Le bouchon est bon.
5: Tu me l'as dit avec un aplomb, bah, je te fais bravo. Bravo, merci. C'est tout, voilà.
2: Et là, c'est Cathy qui, si elle le fait bon d'entrée, elle frappe un grand coup, elle met déjà en difficulté l'équipe adverse, parce que maintenant, comme tu l'as dit, hein, cette équipe PACA est à 11 points. On sait que le moindre point, venir tirer pour Michel à 10 mètres, c'est quand même pas évident, c'est évident pour personne, même si c'est un tireur d'élite. Et il aurait presque pas le droit de rater. Et ça aussi, ça peut venir jouer dans la tête.
12: Bravo.
2: Brillant, encore une fois. Je manque de superlatifs pour décrire la prestation lors de ce championnat de France triplette mix de Cathy Jeanroy.
5: Qui en plus fait ce qu'elle dit. Elle nous avait confié avant cette finale que le fait de jouer à la maison, ce serait pas un problème. Qu'elle avait surtout en tête de devoir être à la hauteur de l'honneur qu'on lui faisait en ajoutant à son nom ceux de Rizzi et Rocher. Et non contente d'être à la hauteur et d'être au diapason de ses coéquipiers, elle est aussi l'un des fers de lance de ce qui pourrait être un nouveau titre pour le Var. S'excuse Michel Loi qui voulait tomber sur la boule, qui a pris le but.
2: Alors attention, maintenant il va y avoir une décision stratégique. Est-ce qu'on cherche à le faire bon et à passer entre la boule et la ligne de perte, ou est-ce qu'on le fait pas bon, mais au moins on fait jouer une boule adverse et on prend pas de risque de sortir la boule de Clarisse?
27: Il y a une petite donne là, de juste avant sa boule, non? Là.
2: Voilà. Clarisse qui veut jouer le long de la ligne de perte, mais
27: on a réussi à la première.
12: On risque tout de suite. C'était ton idée.
2: Il a l'aise dans son idée. Ils auraient privilégié l'option de la sécurité, mais
5: le risque, c'est tout de suite, entre guillemets.
2: Oui, c'est ça.
5: Ce que dit Clarisse.
2: C'est ça. Et ils ont aussi conscience que si elle le fait bon d'entrée, mine de rien, il y a 12 mètres. Donc c'est compliqué après. Voilà. Alors, elle a fait ce que eux voulaient, mais en voulant faire ce qu'elle a voulu faire. C'est assez exceptionnel. La mène pour le moment, c'est une boule jouée à droite qui finit à gauche et une frappe qui est ratée et qui tombe sur le bouchon. Pour le moment, côté Seine-Maritime, on peut dire qu'on s'en sort pas trop mal.
5: Ça, c'est la pétanque qu'on pratique, Quentin.
2: Ouais. bien sûr.
13: Ouais, moi aussi.
14: Tout en bombant le torse en faisant croire l'inverse.
2: Non, on n'est pas obligé de. Là, il y a les micros, mais on n'est pas obligé d'avouer l'adversaire qu'on cherche à faire ça.
13: Allez, Cathy, allez, encore.
14: Hein, retour au sérieux. En tout cas, plus une heure et quart, le sérieux rime avec Cathy Jeanroy.
2: Va-t-elle continuer d'être à la hauteur?
14: Oh eh bien, même quand c'est brinque-ballant, elle a la réussite avec elle, incroyable. Et nous étions à l'aplomb avec Quentin pour voir ce slalom. Magnifiquement mis en image par Cyril Martinetto et ses équipes au ralenti. Réaction de Dylan Rocher qui reste dans sa partie.
27: Allez,
14: boule, bouchon, ouais, 4 cm de la ligne de perte.
2: Là, on l'a vu regarder la boule avec beaucoup de désarroi. J'ai l'impression qu'il a pris un coup dans la tête, hein, la Michel Loa, avec ce coup.
13: Tu dis quoi ?
2: Assez extraordinaire. C'est bien ce que fait Johan de le faire rire pour le décontracter. C'est dur, hein. ça fait loin pour tirer là. Alors Dylan, lui, il fait 4,50 m de haut, donc c'est plus facile.
14: Grand pied, grande envergure de bras, ouais, on le surnomme l'Albatros.
15: Et puis tout à l'heure, c'était nettement moins loin. Il
2: oui, oui,
15: 10,90 m, là, il y a 11,60 m.
2: Ouais. c'est énorme, 70 cm.
15: Ah oui.
2: Bon bah là, il faut tirer et espérer un petit contre-heureux sur le bouchon pour arriver à le sortir. Il faut frapper sur l'oreille gauche.
14: On va revoir ça, ouais, effleuré par la projection d'un caillou, hein. Au final, c'est ça.
13: Bouge le trou ou pas? Bouge le trou ou pas?
14: Michel Loa qui proposait d'aller reboucher l'impact de sa première boule. Moment d'intense pression là pour Johan Cousin.
13: Régale-toi,
14: c'est peut-être la dernière, vient de dire Michel pour celles et ceux qui ne l'ont pas entendu. Clarisse Duménil, effectivement, la sentence est proche.
13: Allez Clarisse, mets-la au cul. Allez, essaye Clarisse.
14: Ils les ont asséchés au fil d'une finale qu'ils ont jusque-là maîtrisée, en tout cas jusqu'à cette boule de rajout potentielle du 13e, pas le plus simple.
2: Et 5 points encore une fois, il n'y a pas une seule partie de toute la compétition, ils ont concédé plus de 6 points dans une partie, c'est dire l'extrême domination de cette équipe tout au long de ces deux journées de compétition.
13: Putain,
14: c'est parfait
13: là.
14: Une masterclass de 48 heures conclue par un appoint victorieux comme en demi-finale de Diego Rizzi. Cette accolade entre deux champions qui remportent leur deuxième pack.
16: Alberto Comen, champion de France, Dylan Rocher, Diego Rizzi et la locale Catherine Jeanroy qui s'impose dans une partie rondement menée, maîtrisée face à la Seine-Maritime et la joie qui se prolonge jusque dans le camp des vaincus. Michel Loi, Yoann Cousin, Clarisse Duménil, une magnifique finale de magnifique vainqueur Quentin Mingual.
2: Ouais ouais, c'est beau et on voit la petite fierté de Yoann, de Clarisse et de Michel Loi.
17: Jamais t'es le meilleur. T'as compris ça? T'es dans la tête, t'es le meilleur. T'es le meilleur. T'es le meilleur de tous. C'est toi le plus fort.
16: Ils étaient en mission. Dylan, évidemment, plus que les autres encore. Lui qui le voulait, ce 17e paletot de champion de France dans un contexte personnel hyper difficile. Il est allé le chercher. Sa compagne Lucie est présente, évidemment ému. Jean Cazal, on en parlait, le directeur sportif du Fréjus International Pétanque, pour aller saluer ceux qui eh bien, permettent au VAR d'aller rafler un troisième titre de champion de France. Et l'été n'en est qu'à sa moitié. Quentin, c'est juste monstrueux, impressionnant ce que réalise ce comité avec un troisième club. Et Dylan Rocher qui termine le jeu, le seul titre national chez les seniors qui lui manquait à 34 ans. Quentin, respect absolu pour le champion.
2: Ouais, l'émotion qui sort, hein, forcément, avec les épreuves qu'il est en train de traverser en ce moment. Mais un champion, ça répond sur le terrain et c'est ce qu'il a fait à merveille, Dylan Rocher. Il vient de montrer le joueur fabuleux qu'il est avec une partie où bah, il a raté une boule hein, sur la finale. On pouvait penser qu'il serait sous pression lors de cette finale. La pression, visiblement, c'est pas quelque chose qui lui pèse sur les épaules.
18: On est un peu chaud là.
2: Puisqu'il a été encore une fois énorme.
16: On l'avait déjà entendu hein, après la qualification pour la finale. L'idée d'aller jouer cette finale ne lui plaisait pas. Il fallait la gagner. Eh bien, ils ont mis les ingrédients. Quelle qualité incroyable au tir tout au long de cette finale pour Dylan Rocher, bien accompagné clairement par ses champions qui sont à vos côtés. Chanceux, mon cher Laurent Cosse, de les retrouver. Les champions de France de triplette mixte.
19: Ah oui, effectivement. Je suis chanceux. On va commencer avec Cathy, bien évidemment, la locale. Cathy, on en parlait depuis ben, le début de ce week-end, etc. Et tout. C'était quelque chose que tu visais en plus à la maison. Et puis regarde, il y a toute l'équipe qui est là-bas, voilà, qui te supportait. Et en plus, tu as mené cette finale ben, comme une reine. C'est Cathy Jean Reine maintenant.
17: Ouais, ben écoute, je suis ravie. C'était un rêve et puis je l'ai réalisé. Et puis je l'ai réalisé avec deux personnes exceptionnelles. Je les aime tous les deux.
19: Ça, c'est beau. Diego, t'es amoureux toi aussi de Cathy?
20: Pas à cet niveau, mais oui, un peu. Non, on sait qu'on est depuis au moins 15 ans. Et ça fait vraiment plaisir de partager ce championnat avec eux. Et ben, Cathy pour une façon, Dylan pour une autre. Moi, je prends les miennes. Et non, ça, je suis content, ça fait beaucoup de plaisir. Et ouais, il faut prendre le plaisir pour le moment.
19: Dylan, on t'a vu craquer à la fin de cette finale. Je sais que pour toi, les moments sont difficiles en ce moment. Mais ça, c'est une bouffée d'oxygène. Hein.
21: Ouais, ça fait plaisir. Je voulais faire voir que j'étais là et que voilà, j'avais du moral et ça fait plaisir pour ma famille, mes enfants, ma femme et puis mes parents, voilà, ça fait plaisir. J'ai tenu jusqu'au bout et je suis content pour mes coéquipiers, pour Cathy, pour son premier, puis Diego, le club, tout ça, voilà, c'est une belle récompense.
19: Je vais vous laisser aller enfiler ce beau maillot. 7 catégories désormais, victorieux dans 7 catégories pour Dylan. Tu te rends compte à ton âge, 7 catégories déjà, t'es le recordman. Tu le savoures ça?
21: Oui, c'est vrai qu'il me manquait celui-là, je l'avais dans un coin de la tête. Bon, j'aime bien moi les records, donc voilà, il m'en manque 2-3 au niveau des championnats du monde et après je pourrais arrêter la carrière, c'est bon.
19: Oui, il manque le minime, mais ça c'est trop tard, et le vétéran c'est trop tôt.
20: Il lui manque encore une chose, champagne d'Italie.
19: Ah, il manque 4 champions d'Italie. Merci en tout cas et bravo Cathy Jeanroy, Diego Rizzi, Dylan Rochier, les champions de France triplette mixte 2026.
16: Eh oui, superbe cette accolade pour finir. Merci à toi Lolo de nous avoir accompagnés sur cet événement. Merci à ces champions Diego qui dit ça sous une forme de boutade, puisque comme lui, Cathy Jeanroy a été championne d'Italie. Donc pour que cette triplette le soit entièrement, il faudra un jour accueillir en Italie Dylan Rochier. Je pense pas que ce soit pour demain la veille.
2: Non, mais je serais pas étonné. Je serais pas étonné une fois qu'il aura fini le jeu, comme tu as dit tout à l'heure, pour reprendre ton expression en France. Ça m'étonnerait pas qu'il aille chercher des titres ailleurs.
16: Et peut-être, en tout cas, on aura plaisir à le retrouver, lui et ses comparses Diego Rizzi et ses adversaires Michel Lois ou encore Yoann Cousin, sur la suite de nos événements pétanque de l'été, les championnats de France, à vivre en exclusivité sur la chaîne L'Équipe avec toi Quentin. À très vite.
2: À très vite.

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3: Jusqu'au jingle.
4: Il a tenu jusqu'au jingle.
3: Ça va, je suis propre.
4: Ah bravo,
3: merci.
4: C'est nickel.
3: Ah,
4: c'est vraiment nickel. L'école Guilou, ça.
5: On ne touche pas la barbe après son nez.
3: Bah, c'est la barbiche.
4: Tout ce qui agrègue est à moi, vous savez.
3: J'ai fait une vanne, je suis propre. C'était un éternuement dans le coude. Depuis le Covid, c'est dans le coude.
6: Vous avez décidé de vous marier ou quoi avec votre chemise là?
3: Et alors?
4: Faut qu'on prévienne.
3: Alors vous, ça vous pose problème peut-être? Olivier, je vous dis.
5: C'est pas bien. Olivier, moi.
4: On va élever les fromages en Larzac, on sera très heureux, Greg.
3: Ah non, ça je veux pas.
4: Ah d'accord. Bon, je vais partir.
3: Vous devez manger du fromage. Mais on est élevé dans le Larzac et j'ai rien contre le Larzac, c'est magnifique. Bien sûr. J'aime ce que je fais.
4: On est des champions, Greg, tous les deux. Et on en aura d'autres tout à l'heure. Ils n'ont pas de médaille olympique, mais une médaille chez nous. Et c'est
3: je vous
4: déjà...
3: écoute absolument pas. Je vois la
5: pas
3: vision
5: mal.
3: De vous et moi mariés.
4: Merci,
5: oh,
4: Alicia.
3: Oh là là.
4: Allez, vous savez quoi? On va lancer le...
3: avec une chèvre et Antoine dans le Larzac.
5: C'est un dodane. Vous êtes un dodane, Greg. On y va. On enchaîne.
3: Allez, je sais pas ce que tu veux dire.
4: On a les effets de la drogue sans en prendre, là. C'est génial. Allez, c'est parti. Bon, j'aime ma passe, les gars. Allez, hop, impeccable. Alors vous allez voir, on a résumé le foot chez les jeunes comme chez les adultes en une image. Vous avez d'abord le petit génie du foot.
3: Hop, oh voilà, ouais.
4: Et bien sûr le boucher. Voilà.
3: Oh
4: ça c'est bien.
7: Cool, derrière, t'as pas le droit.
5: Rapide, efficace.
4: Alors U16 quand on vient s'entraîner chez les pros, bon ben bah, hop voilà.
3: Oh, ça,
4: ah ouais bah faut pas faire le malin, on s'adapte. Ce petit jeune en U15, regardez au Japon, regardez, il regarde la caméra, incroyable. Et voilà, voilà. En U18 au Canada, attention, et voilà le poteau.
3: Oh, merde.
4: Alors lui par contre c'est une vraie pépite, tu le connais peut-être Nabil, c'est à la Masia au Barça, Shinta Nishiyama.
3: Ouh là là.
4: Et c'est la future pépite, il impressionne déjà tout le monde sur place.
3: Hop. PSG à 18 ans.
4: Ouais voilà peut-être, ouais. Hop, regardez, il met des coups francs et il met même des frappes de loin, vous allez voir. Si je ne m'abuse,
3: si
4: je crois.
3: Star, on dira qu'on l'a vu chez
4: ouais,
3: vous.
4: Ouais, au Real. Pomf, hop, pleine lune. Un autre au Brésil, Kaun Basile, 1,7 million d'abonnés. Hein. Il a à peine 14 ans.
3: Ah,
4: ouais, il est déjà très très très fort.
3: Flippant.
6: Ouais, il est petit. Hein.
4: Ouais, il est petit, ouais,
3: il
4: mais.
3: Il a 14 ans en même temps.
4: Il va grandir. Ouais, non, mais il en met dans tous les sens, il est incroyable. Est-ce que c'est possible de faire ça? Je ne savais pas qu'on pouvait faire. C'est très très fort, ça, physiquement.
3: Bien joué.
4: Ouais, faut le faire quand même. Alors tiens, on change de sport, au basket, on adore ça, c'est les tirs au buzzer. Greg, je sais que vous êtes un adepte du basket US. Hop, regardez, hop, au buzzer, allez, terminé, bonsoir.
3: Bah, Nadir Ifi a fait un peu ça hier contre le Real. Hein.
4: 14 ans, regardez ce qu'il fait.
3: Ah,
4: un vrai dauphin.
3: Mais lui, par contre, il n'a pas 14 ans.
4: Et puis, ce petit garçon qui va nager pour la première fois, c'est tellement mignon, regardez. Oh, on adore ça. Oh là.
3: C'est sérieux, ton truc. Vous êtes un monstre.
5: C'est pas
3: il y a
5: lui.
3: Trois enfants au sol dans votre
5: chronique.
4: Eh bien, il y a du boulot à Marseille chez les psys, Greg.
3: C'est
4: notamment le docteur Limé, Élie. Éliminé. Voilà.
3: Miné,
4: pardon, excusez-moi, j'ai loupé cette vanne.
3: Donc, c'est docteur Minette, son prénom Élie, parce que ça fait éliminer. Regardons, non?
4: Allez, hop, vous savez quoi?
8: Passons suivant.
9: Marre.
6: Qu'est-ce qui se passe?
9: On est éliminé de la Ligue des Champions, là, à cause de Benfica, là, sur un but à la dernière seconde.
6: Mais c'est pas grave d'être éliminé de la Ligue des Champions. Déjà, arrêtez de boire, là. Ça, c'est n'importe quoi, ça, hein. C'est sûr que c'est triste de se faire éliminer à la dernière minute. Enfin bon, c'est quand même pas le gardien qui a mis un but. Ah, buvez, cul sec, hein. Ouais.
10: Waouh! J'ai vu Pechao marquer un but, là.
4: Il a peut-être rajouté un peu d'eau, quand même, parce que là, dis donc. Puis Benfica a 4 buts. J'imagine c'était pas le Real en face non plus, hein. Voilà, cul sec, bien fort.
10: Je viens de voir une relance de Balerdi, là.
4: Je vais vraiment mettre plus d'eau, là, parce que là, c'est fort, hein.
6: Qu'est-ce que vous ressentez comme symptômes? Burnout, dépression?
11: Non, pire. C'est bavard que je ressens.
4: Cul sec, bien fort.
6: Moi, je suis psychiatre, je suis pas veto, hein. C'est quoi le sentiment qui domine?
11: La honte. On devait pas perdre.
6: C'est la Ligue des Champions, il y a toujours du suspense. Vous aviez combien de pourcentage de chances de passer là aussi?
11: 96.
6: Alors j'ai ce modèle là, qui est très bien. Là, vous voyez, vous mettez position tête. Hop, franchement, je vais vous dire une chose. Dans tout ce malheur, heureusement qu'avec la nouvelle formule, vous n'êtes pas le premier club à pas passer le premier tour. Ce modèle-là, plutôt. Hein.
11: Voilà. Là, c'est mieux, ça.
6: C'est un deux coups, là. C'est
11: sûr, je reprends ma verre.
6: Ah non, stop, hein. C'est la Ligue des Champions, voilà. Vous êtes tombés sur meilleur que vous. Vous n'êtes pas fait éliminer par Olympiakos ou Karabakh non plus. Bon, là, c'est le dernier. Hein. Je veux pas... mollo, quand même. Hein.
11: Non, faut...
10: Ça m'aide vachement. Il a fait jouer qu'on donne bien.
6: Je me permets de rajouter le sac. Hein. Voilà. Respirez pas, hein. Pensez à Traoré.
2: Ah, je vais vomir.
6: Ouais, c'est le but, c'est le but.
10: Vous auriez pas un truc pour me redonner le sourire, quoi.
6: Bah là, j'ai la gamme de médicaments. Ça, c'est pas mal, ça. Au niveau du boost, c'est très bien, ça, ouais.
10: Pas convaincu. Je pense plus à ça, moi.
6: Ça, c'est très fort, hein.
10: Mais ça me correspond plus.
6: Bon, bah, si vous voulez. Bon, je vous la confie, mais elle est à Loïc Tanzi, hein. Vous faites très attention, hein. Vous en prenez soin. Il est très, très attaché, hein.
7: Bonjour, madame. Tu t'appelles comment?
6: Ouais, on va peut-être prendre des médocs, un classique, hein. Bon, bah, ça va mieux, hein.
10: Ouais.
6: Puis, bon, quand tu se malheur, heureusement que je jouais pas contre le PSG la semaine prochaine. Ouais. Je connaissais pas le calendrier aussi.
3: Préciser que l'alcool est à consommer avec grande modération.
4: Bien, bien sûr, alors la bouteille était fermée, il n'y a aucun liquide, hein, bien sûr, on précise, mais vous faites bien de le faire, Greg. Voilà, je vois bien que vous avez réprimandé en off. Et oui, je suis un petit coquin. Allez, on va rendre hommage aux 5 champions du jour. Les 5 champions, Greg. Alors, ils n'ont pas de médaille olympique, mais ils ont une médaille chez nous et.
3: C'est déjà beaucoup?
4: C'est déjà pas mal.
5: C'est déjà pas mal.
4: À un mot près, c'est déjà ça. On n'y arrivera pas.
3: Je trouve que beaucoup, c'est plus joli.
4: Bah, on va changer alors, on dira beaucoup. Allez, c'est parti.
3: Tu vas faire quoi?
4: Bah rien, de toute façon, c'est un petit peu vous le patron. Hein. Voilà. Numéro 5, alors le boxeur qui a vécu une double humiliation. Il a pris un KO et en plus, tout le monde est au courant pour ses cheveux désormais.
3: Ah oui, en fait, c'est qu'il avait confondu le shampoing avec la Javel. Finalement, il a des cheveux, c'est véridique.
4: Ah oui?
3: Ouais,
4: c'est de la Javel, c'est peut-être ce qui m'est arrivé. Quoi. Numéro 4, un homme qui a confiance en ses capacités, vous allez voir.
2: C'est speed?
3: Bah non, c'est dangereux surtout.
4: Ouais, c'est dangereux. Numéro 3, ce coup de dingue au golf qui sert à rien. Vous lancez. Donc le chips, Greg. Vous êtes un petit peu golfeur, je crois.
3: Oui.
8: C'est pas vraiment du golf du coup. Hein.
3: Non mais arrête.
4: Dans le wok.
3: Oh exceptionnel.
4: Dans le wok. Ah ouais non bravo.
8: Sans casser la chips.
4: Sans casser la chips.
10: Oh le wok. Incroyable.
8: Ouais t'es pas tard quand même.
4: Alors numéro 2, bien sûr l'équipe qui mangeait de la colle en cours hein, avec leur record bien débile. Voilà on s'accroche. Non. Voilà. Oh, et la corde.
2: Non mais non. Là,
8: c'est énorme.
10: Ah ça Pierre ça vous fait rire.
4: Ouais,
10: hein.
4: ouais c'est bien Jacasse ça. Hop et bien sûr.
10: Mais qu'est-ce qu'il est con!
4: Bah c'est le mot, hein, Jeannot!
3: Non, non, il va parler comme ça!
4: C'est un peu leur numéro 1. Alors je vous mets une petite session en plus du District Zone parce que j'ai trouvé une belle action. Vous allez voir, on part en Angleterre. Oh là là, c'est long!
8: Oh là
4: là! Oh là là! Ouais, oh, bah alors il met à son pote qui est. Bah,
10: allez, vas-y!
4: Et voilà!
3: Non, mais à ce niveau-là, faut jouer au tennis. Arrêtez ça!
4: Le niveau en dessous, c'est le rond.
3: On arrête les pieds. Arrêtons de prendre des risques avec les pieds, les gars, vous allez vous blesser. Jouez avec les reins.
4: Arrêtez de prendre des risques avec les pieds.
3: Non, mais vraiment. Parce que ça attaque nos yeux.
4: Moi, je pense au coach ou au président qui regarde le match. Eh, ouais, allez, non.

0: Et les quatre nommés pour le footballeur de l'année,
1: Dylan Britic,
0: Mathias Lopez.
2: Ouais, ouais, voilà.
3: Au moins, je me suis pas sapé pour rien.
2: Merci.
3: Voilà, sans surprise, hein.
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2: Elle est dedans ou pas? Elle est pas dedans?
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9: Cette petite finale entre la France et l'Angleterre ne semblait pas intéresser tout le monde. On s'est même posé la question de savoir si elle avait un intérêt. Et bien finalement, quel match, que d'émotions. Tout d'abord, la colère, la déception à la mi-temps lorsque les Bleus étaient menés 4-0. Et enfin, on a tous espéré cru à cette remontada lorsque Ousmane Dembélé inscrit le quatrième but des tricolores. Il y avait 5-4 finalement. La rencontre s'est soldée par un 6-4. Le temps du bilan, l'honneur est sauf pour Didier Deschamps qui disputait son dernier match à la tête de l'équipe de France. Et puis Mbappé, auteur d'un doublé, le capitaine des Bleus, à la fin de la rencontre est devenu le meilleur buteur de l'histoire de la Coupe du Monde avec 22 réalisations.
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19: Bonjour à tous et bienvenue en direct sur la chaîne L'Équipe. Il est 18h, on prend plus tôt, on est là le dimanche, mais c'est pour la bonne cause. Il y a beaucoup de choses à dire. C'est la dernière de la saison, c'est la dernière de la Coupe du Monde, c'est l'équipe de Greg, saison 5, épisode 226, ça commence maintenant.

0: Bonsoir à vous dans une belle ambiance. Ah bah ça sent la colonie de vacances, hein, autant vous le dire. C'est la dernière de la saison, c'est la Coupe du Monde qui s'achève, c'est la pression qui retombe. Et donc on a sorti les jeux de société, il y aura Destin, jeu de la vie, qui est-ce et la bonne paye. Au programme pour jouer un docteur Maboul. Allez. À propos de Maboul, elle n'est pas docteur, mais elle est un peu fofolle, c'est pour ça qu'on l'aime, c'est Cancan. Candice Roland, bonsoir Candice.
1: Bonsoir Greg.
0: Ça va bien?
1: Cette émission qui rend
0: Maboul. Ah oui, c'est l'émission qui rend Maboul. Karim Mélanie, bonsoir Karim.
2: Je suis très Pictionary, moi j'aime bien.
0: Oui, bah vous dessinez. Dessiner, c'est gagné pour nous faire aussi, Benoît Trémolinas. Bonsoir Ben.
3: Bonsoir Greg.
0: Ça va bien?
3: Ça va.
4: Il est là pour découvrir.
0: C'est dur. Hein. Depuis mardi, c'est dur. Hein.
3: C'est dur.
0: Émilie Rose, bonsoir Émilie.
5: Bonsoir Greg.
0: En forme?
5: Évidemment.
0: À vos côtés, il n'a toujours pas gagné l'Open britannique. Mais il essaye. Jérôme Alonso.
6: Salut Greg. J'y arriverai un jour. Je l'aurai.
0: Bien sûr. Et Raphaël Sebaoun qui a tenu parole un soir, un maillot. Bravo Raphaël. Il l'a fait pendant un mois et demi.
3: Il est beau celui-ci. Hein.
7: Tu peux pas me rhabiller correctement.
3: Collector.
0: Mais à la rentrée. Cet été, restez habillé comme ça.
7: Au 88.
0: Bien sûr. Allez, voici le sommaire de cette DER de l'EDG pour cette saison folle. Saison. Deschamps, lui aussi, c'est la fin d'une ère. Didier Deschamps s'en va. C'est terminé sur cette quatrième place. Lors de la Coupe du Monde.

0: qu'une légende bleue s'en va. On en parlera longuement de Deschamps. Mbappé aussi dans la légende, parce que là, vous vous rendez compte, il a joué 22 matchs de Coupe du Monde, il a mis 22. C'est bien. Il est le meilleur buteur de l'histoire de la Coupe du Monde. Il est à 10 buts, il est le meilleur buteur de cette Coupe du Monde. C'est la première fois, et Raphaël nous dira tout ça, qu'un joueur pourrait gagner deux fois de suite. Olysée, mondial réussi, on pose la question parce qu'on n'est pas du tout tous d'accord. Donc, on va trancher, on va débattre. Je suis sûr que vous avez vos arguments, évidemment. C'est une promesse, c'est certain. Qu'est-ce qui manque? Ou pas, d'ailleurs. Et puis le bilan des Bleus, lui, fera partie des irréprochables. Dayot ou pas Mécano, on va vous faire une sorte de conseil de classe du mondial avec du bon, du très bon et du pas bon. Voilà, a priori, hein, on va partir sur ça. Et puis la grande finale, bien sûr. Ce soir, c'est finale de Coupe du Monde. Alors, ça fait mal en tant que Français de le dire, mais c'est peut-être la finale parfaite, finalement, entre le vainqueur de la Copa América, champion du monde en titre face au champion d'Europe, l'Argentine face à l'Espagne, Messi face à Yamal. Immense finale de Coupe du Monde. Ce soir, on se plongera dedans, évidemment. On attend les compos, même s'il ne devrait pas, a priori, y avoir de surprises. On aura l'immanquable Mercato, parce que ça continue de signer, le zapping. Et on jouera deux fois ce soir. On y va pour l'immanquable du soir. Il était à Miami pour la folie, parce que c'est une ville pour la folie, faite pour la folie. Giovanni Castaldi, on a vécu un match de zinzin. On est passé de la honte à la remontada, à l'espoir. Et finalement, on a eu des émotions. Bon sang de bonsoir. Des émotions. Des émotions.
1: Bonjour Greg, bonjour à tous. Bah, c'est vrai qu'on s'est tous posé la question, est-ce que c'est un match qui va nous intéresser ou non? Et puis finalement, je suis pas loin de penser que c'est une de mes plus grandes émotions durant la compétition au stade. C'était absolument incroyable, ce sentiment de colère, de déception absolue à la mi-temps. Il y avait vraiment ce côté honteux, hein. Moi j'avais honte sincèrement de la prestation que fournissaient certains joueurs de l'équipe de France, de l'équipe dans son ensemble. Et puis après, c'est devenu un match de ping-pong, c'était le foot en folie. Bon, finalement on a perdu, il faut quand même pas l'oublier. Mais voilà, on a vibré sur cette seconde période. C'était une manière assez incroyable de clôturer ce drôle de mondial.
0: Non mais vraiment, c'est un drôle de mondial. Je vais reprendre cette expression-là. Moi, Émilie, hier, il a raison, Joe. Bah, je ne sais pas comment vous le dire, mais je crois que c'est ma meilleure émotion du mondial. En fait, j'étais en colère, mais puis oui. J'y ai cru, j'étais en folie. Je crois, et je vous l'ai dit en préparant l'émission, que quand Olysée rate la balle du 4-4 sur ce super mouvement avec Dembélé, je crois que c'est mon émotion numéro un de la Coupe du Monde.
2: Ah, moi, j'étais en tempête émotionnelle. Bah c'est-à-dire qu'on est passé par toutes
0: les... Et c'est OK.
2: Et c'est OK. On était, c'était du dégoût, de la honte, de l'incompréhension. On attend la mi-temps. Moi, je vous dis la vérité, je me suis dit, je vais aller me pioter à la mi-temps. En fait, je vais regarder en replay, c'est très bien le replay. Et je me suis dit, pousse un peu, attends les changements. Ben, j'ai pas été déçue, parce que du coup, après... Vous savez, vous passez de la posture comme ça à votre canapé, à vous êtes comme ça, oui, vous vous levez, vous suivez... Sûr. Et tout ça, excusez-nous, la diffusion était à 23h. Donc tout ça était très très tard.
0: Très très tard. Non mais, parce qu'en plus, les Anglais, ils se sont cru arrivés à un moment, Jérôme, non, ça mais... défendait plus. Ça... Mais en fait, c'était fun, quoi.
3: Je pense tous. On a. Oh, je parle là.
4: J'ai cru que j'allais en prendre.
3: Oh, il s'est frisé, quoi.
4: Il parle tout seul. Je parle tout seul. Je deviens fou là. Ça fait 265 émissions qu'on se supporte.
0: Alors ça fait 226. Vous en avez fait 13. Oui, Jérôme.
3: C'est comme hier. En fait, on a tous kiffé parce que on a retrouvé nos instincts primaires de supporters. L'instinct primaire. C'est-à-dire que tu. Écoute-moi ce que je leur ai dit en première mi-temps. Mais ce que je leur ai dit en première mi-temps, mais tous, ils ont tous passé. Et à la mi-temps, tu vois trois ou quatre changements à mi-temps. Tu dis, bon, déjà, OK, réaction. Mais sur l'extra passe de Dembélé, et quand Olysée la met à côté, mais sur le, je fais triple loot, spouté, carpé, je me suis niqué le dos, j'ai tout fait. Non, mais extraordinaire. Ouais. Et puis après. Il marque 5-3, tu remarques 5-4, tu dis non mais là quand même pas, c'est pas possible.
0: Et là tu dis faut la prendre absolument dans le coin, on la prend pas.
3: Qu'est-ce que j'ai mis à Gusto quand il fait faute sur...
0: Vous l'avez vu venir aussi.
3: Ah ouais.
0: Je le vois partir.
3: Quand il part, il va le faire. Donc voilà, et rien que pour ça, on a perdu, c'est vrai. Mais rien que pour
0: en fait,
3: ça,
0: on s'en fout, hein.
3: Presque un peu. Je suis désolé, mais là, pour le coup, pour une fois, presque un peu.
0: On a quand même pris 6 buts en Coupe du Monde, mais on s'en fout.
4: C'est une première d'ailleurs pour l'histoire de l'équipe de France en Coupe du Monde d'en prendre 6. Hein.
0: Bon, il y a Curaçao qui en a pris 7, nous 6.
4: Exactement, mais nous, c'est la première. On a disputé plus que Curaçao, mon cher Greg. C'est une petite statistique.
0: Vous êtes ambassadeur, comme ça. Visiblement.
4: Exactement. Non, mais alors, pour vous comparer les deux visages de l'équipe de France, la première et la deuxième période, regardez le comparatif. Non, mais c'est vrai que la première période, vous n'avez qu'une seule grosse occasion. Vous subissez 11 tirs. Même des passes vers l'avant, vers le dernier tiers, il n'y en avait pas beaucoup, 65. Et puis la colonne de droite, derrière 14 tirs. Bon, on subit quasiment autant de tirs, ça a été un peu n'importe quoi. Et mine de rien, hier, eh bien, on a vécu un moment d'histoire dans l'histoire de la Coupe du Monde. C'était seulement le 6e match à au moins 10 buts dans l'histoire de la Coupe du Monde.
0: Ça faisait longtemps en plus.
4: Eh oui, ça faisait longtemps. Et c'est le premier au 21e siècle. La dernière fois, c'était 1982, Hongrie, qui avait battu le Salvador 10-1.
0: On ne savait pas à quoi s'attendre. Et vous avez le sourire, en fait, là.
5: Oui, bah, on ne savait pas à quoi s'attendre. Moi, je ne m'attendais pas à grand-chose non plus, mais quand je vois la compo d'équipe au début, de l'Angleterre, d'ailleurs, je me dis, bon, il y aura match, parce qu'on a les semi-coiffeurs en équipe de France contre les coiffeurs anglais. Ça devrait aller. Et franchement, après une demi-heure, quand je vois ce score-là, je dis, waouh, ok. Et honnêtement, je me suis endormi. Un peu.
0: Ah bon ?
5: Ouais, je m'endormais sur la première période. Ça m'agaçait tellement que je dis, bon, ok, je me laisse aller. Mi-temps, effectivement, pareil, je vois les changements et j'avais la même réaction que toi. Je me dis, est-ce que je prolonge mon sommeil, qui était pas mal en plus.
2: Bien lancé.
0: T'étais dans un bon rêve.
5: Franchement, j'étais bien. J'ai dit, bon, ok, ils m'ont tellement saoulé que je peux y aller. Et je vois les changements et en fait, le seul intérêt pour moi de la deuxième période, c'était de savoir si Mbappé allait gagner, allait marquer ses buts pour être le meilleur buteur de l'histoire de la Coupe du Monde. C'est tout ce qui m'intéressait. Mais quand je vois ce scénario après, j'en ai tellement voulu à Dembélé. Pas Olysée. Alors Olysée, oui, parce que ça a été catastrophique d'avoir raté autant. Mais je me dis, pourquoi il n'a pas été égoïste sur ce coup-là de la frapper, quoi. Il la remet. Ouais. Il est un peu excentré.
0: Là, on est sur la balle de 4-4. Oui.
3: Et le gars revient.
5: Non, mais j'en veux parce que je me dis, il est tellement altruiste sur ce coup-là.
0: Karim, il a juste à la frappe. Elle est belle, la
5: passe. Mais là, elle est magnifique.
0: C'est une des passes du mondial.
5: Oui, non, mais elle est exceptionnelle. Mais moi, j'aurais tiré. Honnêtement, à sa place, tu tentes le 4-4. Donc oui, je suis d'accord avec vous.
0: Ils veulent faire marquer.
5: Mais c'était pas ma plus belle émotion de ce mondial. Honnêtement, ouais, parce que pour qu'il y ait émotion, il faut qu'il y ait quelque chose derrière. Par exemple, l'émotion en 2022, quand la France est menée, la France revient, puis remenée, puis revient. Là, oui, c'est exceptionnel parce que c'est pour une finale de Coupe du Monde. Là, in fine, que ça fasse quatrième ou troisième.
2: La France, Karim, en dernière impression, au moins, ça te laisse une impression quand même.
3: Tu vois, le France-Espagne, typiquement, on est triste, mais il ne se passe rien.
5: Non, mais je suis d'accord. Non, mais l'émotion, moi, j'ai eu plus d'émotion. En amont, quand ça comptait vraiment, le match du Paraguay, je suis stressé, le penalty, ça me délivre.
0: Maroc, vous n'êtes pas stressé.
5: Maroc, on n'est pas stressé, mais quand même, les buts de l'équipe de France, ça m'a fait du bien à ce moment-là, parce que je me dis, on peut aller plus loin. Pardon ?
3: Contre la Suède, c'était stressé un peu.
5: Non, pas contre la Suède, mais Sénégal, par exemple, deuxième période, pareil, tu vois, oui, ça.
3: Comme dit
5: là, ça comptait moins, donc je ne peux pas être ému autant.
0: Le moment où tu ne contrôles pas.
3: Tu cries. Tu l'as eu avec la France ?
5: Oui, oui. Non, mais
0: moi, je l'ai eu hier.
2: J'aurais aimé qu'on perde comme ça contre l'Espagne.
0: Oui,
5: mais ça aurait été tellement cruel.
0: Oui, j'aurais aimé avoir 5 millions d'euros sur mon compte en banque.
3: J'aimerais avoir un ranch comme Yellowstone.
0: Un ranch chez Yellowstone, je le note, Jérôme Alonso. On va écouter Benoît Tremoulinas dans un instant. Après, Tchouaméni et Koundé, ils ont un goût amer dans la bouche quand même.
6: On avait honte en tant qu'équipe. On sait qu'on ne jouait pas à notre niveau. On ne montrait pas ce qu'il fallait. Et ça aurait pu devenir encore plus grave. Donc voilà, on s'est tous remobilisés. Le coach a fait un discours exceptionnel à la mi-temps pour permettre à tout le monde de se reconcentrer sur la deuxième mi-temps et comme je l'ai dit, il y a eu de meilleures choses.
7: Il y a quand même de la déception de terminer comme ça parce que je pense que globalement ce mondial a été on a montré une image positive. Je pense que les gens ont pris pour la plupart des matchs du plaisir à nous voir jouer et terminer comme ça laisse un goût amer un peu dans la bouche.
8: Et en tout cas, le monde a adoré ce match. Une ode offensive pour As qui avait titré voilà, ce match d'insignifiant à historique. Nous n'oublierons jamais cette petite finale. C'était une œuvre d'art, peut-être le plus beau match de la compétition, dit Marca. Bellingham a obtenu le bronze, mais Mbappé aura le soulier d'or. L'Angleterre triomphe de la folie pour Sport, qui souligne une première période désastreuse des Bleus avant un authentique délire. On s'est enflammé aussi en Italie avec le Corriere. Quel show, quel feu d'artifice. Idem au Portugal, Abola résume la soirée. Humiliation, rebond, chaos. L'Angleterre monte sur le podium avec un score de tennis. Enfin, le dernier mot aux Anglais, le match que personne ne voulait jouer est devenu le match dont personne ne voulait voir la fin. Il est directement entré dans l'histoire de la compétition. Un match qui a donné en tout cas beaucoup d'émotions aux supporters français à Saint-Ouen, au micro de Lucas Méteri.
9: On a vu 10 buts, malheureusement une première mi-temps catastrophique, ils jouent pas les Français. On avait envie de voir mieux et ce soir, Didier Deschamps il a compté sur une équipe B qui était catastrophique. Malheureusement, on aurait pu aller chercher beaucoup mieux.
10: Un peu déçu, mais content quand même de la réaction en deuxième mi-temps.
11: Depuis le début de la compétition, on était talentueux, on a mis plein de buts et on était méconnaissables face à l'Espagne. Et là, aujourd'hui, on a montré qu'on savait toujours marquer des buts, même face à des grandes équipes, à des grandes nations comme l'Angleterre.
10: Pour autant, l'humiliation qu'on vit en première mi-temps est un peu compensée par cette réaction d'orgueil quelque part.
12: De la tristesse parce qu'on aurait dû commencer le match beaucoup plus tôt et qu'on l'a commencé qu'en deuxième mi-temps. Du coup, c'est de la frustration. On aurait dû faire mieux que ça.
13: Merci beaucoup à Didier Deschamps surtout, c'était le plus important. Merci, je pense que les joueurs ont essayé de le respecter un peu plus en deuxième mi-temps. C'est l'essentiel et on est quand même déçu comme en demi-finale. Mais je pense qu'il part avec un peu plus d'honneur que ce qui a été montré en première période.
0: Ben, ça s'explique ce qui s'est passé hier ou pas? Un match comme ça où ça défend pas trop, ça attaque en folie, ça rebondit. Qu'est-ce qui se passe dans la tête d'un joueur?
14: Ça peut s'expliquer qu'il y ait des largesses défensives des deux côtés, que ça court un peu moins, ça défend moins, mais par contre, ça attaque beaucoup. C'est des choses qu'on peut voir aussi sur des entraînements, par exemple.
0: Dans les jubilés.
14: Mais c'est vrai que là, en prendre 4 quand même en première mi-temps, c'était quand même assez, assez lunaire parce qu'il n'y avait vraiment qu'une équipe qui essayait de faire quelque chose.
0: Quand il les transperçait avec juste une balle.
14: On se posait quand même vraiment des questions. Enfin, moi, je sais que j'étais avec des amis hier soir, on dînait, puis on avait mis le match en fond, regardez. À un moment donné, on a commencé à.
5: Elle est espagnole, toujours.
3: Comme en Espagne.
14: On a commencé un petit peu à s'y intéresser vraiment de très près parce qu'on voyait 1-0, 2-0, 3-0.
0: C'est ce qu'il y a aujourd'hui aussi.
14: Bien sûr. Ouais. Et puis effectivement, quand on a vu les 4 changements, là, on s'est posé. Et oui, j'ai vibré, mais pas comme je l'aurais voulu. Quoi.
0: Non, bah, bien sûr. J'ai un dernier petit truc.
14: Non, j'ai été pris un petit peu dans l'engrenage émotif parce que. On a vu des buts parce que c'était un match haletant, il y avait des actions de part et d'autre. On a vu ce but incroyable de Bellingham, où on en parlait avec Karim, où il a vraiment voulu, à mon avis, humilier le défenseur français. Donc il s'est passé quand même beaucoup, beaucoup de choses. Mais malgré tout, ça reste quand même, pour moi, cette Coupe du Monde, ça reste un goût amer, clairement.
5: Il y a 3-4 jours, quand on avait parlé de ce match-là, je disais, j'espère qu'ils voudront faire plaisir aux enfants qu'eux ont été à l'époque. Vous vous souvenez de ça ?
0: Un bon argument. Le meilleur de l'année.
5: Merci. Et mine de rien, je pense qu'en deuxième période, hier, les gamins qui ont regardé le match ont été complètement dingues de cette équipe de France, en tout cas de cette remontada, de ce scénario. Les enfants qui s'identifient à Barcola, à Dembélé, à Mbappé toute l'année, ils étaient heureux de voir ces gamins. Ce sont encore des gamins, d'ailleurs.
3: 100% ces jeunes hommes marqués. Et quand on parle d'exemple,
5: voilà. Parce qu'après la période, c'était une honte absolue.
3: Voilà. Ça veut aussi dire que tu peux te tromper. Et qu'un match de foot ou un match de sport, enfin c'est long. Et que c'est l'exemple, il est aussi là. C'est que ça nous ramène à très basiquement, c'est jamais fini.
5: Bien sûr.
3: Mais c'est un exemple aussi. Parce que combien d'équipes auraient lâché même les changements.
5: Oui.
3: Combien d'équipes auraient lâché
5: complètement à 4-0, bien sûr. Mais tu vois, hier, sans viser personne, ou peut-être on le fera tout à l'heure lorsqu'on le fera le conseil de classe. Mais en première période, il y a certaines attitudes de certains joueurs qui n'ont pas pensé aux gamins qu'ils ont été. Ils n'ont pas respecté les gamins qu'ils étaient plus jeunes à regarder des matchs de Coupe du Monde, tu vois. Et ça, moi, ça m'a fait mal hier. De voir en première période, je me disais, mais comment ces mecs-là, qui ont une chance inouïe de jouer un match de Coupe du Monde et qui n'ont pas beaucoup joué le reste de la compétition, comment ces mecs-là peuvent autant bafouer le football et comment ces mecs-là peuvent autant faire honte au blason, en fait, et au code qu'ils portent sur le cœur. Ça m'a vraiment dégoûté.
3: Toute proportion gardée. Quand je vois les 3 changements à la mi-temps hier,
2: 4,
3: je me dis, mais putain, contre l'Espagne à la mi-temps, putain.
5: Ouais, ouais, ouais.
3: Tu vois je dis, mais tente un truc comme ça aussi, t'es perdu dans ce match, tu vois.
0: Mais il n'y avait que 1-0.
3: Mais oui, mais peut-être 2 ou 3, pas 4.
2: Attention.
3: Peut-être 2 ou 3 quand même.
0: Dans le Tchouaméni, quoi.
5: Mais non, mais Olise, il fallait le sortir à la mi-temps. Tu vois, il était complètement perdu.
3: C'est pas le même match, évidemment.
2: Non, et la compo de base.
3: Mais je me dis, tu vois.
2: C'était normal de changer. C'est-à-dire que là, t'avais mis tous ceux qui n'avaient pas joué au mondial. Donc en fait, les changements étaient.
0: Alors pas tous, parce que Kanté à 0 minute.
2: Oui, non mais vous voyez ce que je veux dire, mais les changements étaient normaux. Il a remis ses soldats et ceux qui ont fait la Coupe du Monde. Sur l'Espagne, bon, c'était pas la même maillot.
0: On va continuer à parler de nos bleus et de la finale. On a une énorme actu. On est ensemble jusqu'à 21h. On vous accompagne jusqu'au coup d'envoi de la Coupe du Monde. Vous êtes avec nous. On va se faire un petit conseil de classe du mondial. On va s'intéresser à des Français et on va même innover. On va y aller par pair par moment parce que c'est dur d'imaginer qu'on va séparer de Barcola, par exemple. Ou Tchouaméni Rabiot, on verra bien. À tout de suite.
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21: Cette action va vous régaler. 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C'est un clafoutis d'anthologie. Il ajoute des ingrédients à une liste. C'est magnifique. Quel talent. Il va le tenter, c'est sûr.

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10: 8 de l'équipe de la Gouille. On a commencé un petit peu plus tôt. C'est l'heure habituelle, normalement, du démarrage, mais on était là dès 18h ce soir avec cette immense actu. Le conseil de classe du mondial concernant nos Français arrive, le survivant, on jouera ensemble. Mais avant cela, voici le zapping. C'est le dernier de Théo Combes. Guettez les jeunes.
11: Là, c'est un finish pour rester en vie.
12: On a vraiment là des numéros 10 qu'on va voir plus tard à très haut niveau. Quel état on a?
13: Allez, c'est bien, faut jouer.
12: Bastien Hazard, encore une
13: faut
12: fois.
13: Chercher un petit
12: oui, bien joué. Elija Epsilian, et ils vont chercher de l'air justement avec Axel Guillot. Axel Guillot qui revient à l'intérieur. Axel Guillot qui va réussir à donner. Paul Sedio Zider qui remet à l'intérieur. Oh, que c'est bon, Baptiste Tilleul. Baptiste Tilleul reste dans le terrain.
13: Très bien, faut rester.
12: Il y a du soutien. Oui, il y a du soutien. Oui, le ballon est conservé par l'équipe de France. Le ballon touche.
13: Faut être fort, ils vont essayer de nous contre-hockey.
12: Melvin Rates. Allez, Adrien Drou qui. Lucas Angel. C'est Maracci qui s'est engouffré dans l'axe. Attention, le ballon gratté par les Sud-Africains. Non. Maël Turpin qui vient d'entrer. Maël Turpin et sa fraîcheur. Maël Turpin qui avance. Maël Turpin avec ses grosses cuisses. Qui va peut-être aller derrière la ligne. Non. Allez, le ballon qui va sortir.
13: Ah, il n'y a plus que quelques centimètres.
12: Oui,
13: là, il faut le faire.
12: Sur l'extérieur. C'est peut-être là vraiment l'occasion d'essayer. Lucas Kelletona a repiqué à l'intérieur. Allez, faudra être patient. Ils défendent bien les Sud-Africains. La sautée pour l'essai de l'équipe de France cette fois. Il va être validé l'essai de l'équipe de France. Magnifique. Raphaël Audebert qui marque cet essai.
14: Wow, superbe. Absolument superbe. Second serve. Yes, well played. The wind's really taking its toll there. Très bonne mise en action avec les jambes et au niveau du bras, c'était pas mal aussi. 7-3. Oh là là, mais il est monté sur ressort. C'est une pile électrique. Et il serait bien inspiré de le rentrer, sinon ce sera peut-être un break de Joe Cullen. Oh!
11: Énorme! Le finish 167! Nathan
15: Espinol pour conclure la première partie de cette rencontre qui est partie sur un rythme incroyable. C'est le plus gros finish de ce World Match Play 2026 pour le moment.
14: Phénoménal, phénoménal pour l'instant.
16: 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Williams off the glass, what a finish!
14: Est-ce que le soutien populaire va réussir à porter, à faire tenir Watanabe?

0: Magnifique encore une fois, et souvent ces irrespirables rallyes. À la fin, c'est Christo qui les remporte.
1: Oh, that is superb.
2: Working on McMahon. Burton downhill, back to Williams, catch and shoot. Rain dance!
0: Un volant de titre, ce serait son premier Super 750. Lui qui a déjà gagné les World Tour Finals. C'est contré et c'est fait! La victoire de Christo Popov qui arrache ce deuxième set et qui s'impose dans cette Open du Japon comme Alex Lanier l'avait fait en 2024.

0: 6h.
1: Voilà pour ce zapping. Un grand merci à Théo Combes pour toutes ces années de zapping avec brio et jeu de mots. Voici le conseil de classe. Allez, conseil de classe du mondial et on démarre avec Dayot Upamecano.
2: Ah, c'est l'un des très très bons élèves de cette Coupe du Monde du côté de l'équipe de France. En témoigne son entrée en jeu hier en deuxième période. Mais concentrons-nous sur son mondial, ses statistiques, ses 71% de tacles réussis sur cette Coupe du Monde. La majorité de ses duels gagnés, 15 interceptions. C'est 5 ballons récupérés en moyenne par match. Et cette note moyenne, l'équipe, c'est l'une des meilleures pour les joueurs de l'équipe de France, 6 sur 10.
1: Vous ne parlerez pas tous sur tous les joueurs. Je vous préviens à l'avance.
3: Parfait.
1: Et les téléspectateurs connaissent la règle du jeu. Ça dit quoi au niveau des appréciations? MVP pour Émilie, patron pour Karim, taille patron pour Alonso. Félicitations pour Tremolinas. Je vais voir mon défenseur pour un défenseur. Benoît, il a été vraiment très fort.
4: Je pense que pour moi, ça a été le meilleur joueur de cette équipe de France. Clairement.
1: Je ne vois pas comment on peut être devant Mbappé, mais bon, ok.
4: Parce que lui, je pense que face à l'Espagne, il a été meilleur que Mbappé pour moi. Ouais. Voilà, tout simplement. Donc lui, il a été très bon tous les matchs, en taille patron. Je pense que vraiment, dès le premier match, dans ses interventions, dans l'intensité de ses courses, on s'est dit, ah ouais, lui aussi, il est en mission. Lui aussi, il est en taille patron. Gagner, hein. Et lui aussi, il a envie de démontrer que c'est le meilleur central du monde. Et je pense que sur cette Coupe du Monde, il l'a démontré. Il a ébloui de par ses interventions défensives, de par ses relances. Je pense que, je ne sais pas s'il y aura un débat ou pas, mais pour moi, ça peut être un capitaine. Ça peut être un capitaine, il le mérite. En tout cas, il a les épaules pour. Ça peut être un vice-capitaine.
1: Ça peut être un vice-capitaine.
4: Ça peut être un vice-capitaine.
1: Enlever. Non mais allons là-dessus. Vous n'allez pas enlever le capitana Mbappé qui a été irréprochable pendant la Coupe du Monde, qui vous met 10 buts.
4: Greg, ça peut être le vice-capitaine. Greg, je vous ai pas dit que
2: plus que tu
4: vas remplacer Mbappé. Je dis qu'il pourrait être capitaine, c'est-à-dire des matchs où Mbappé n'est pas là, il pourrait être le vice-capitaine.
3: Voilà. Et c'est, hier, c'est lui qui tourne le match. Hein.
5: Bien sûr.
3: Dans l'intervention,
5: c'est la lumière.
3: Tout de suite.
4: La passe D en profondeur qu'il met, elle est impressionnante.
1: Il fait interception.
2: Il a déjà fait impressionnant.
3: L'intervention, la passe. En fait, parce qu'on parle des changements, on parle de cette folie hier soir, mais pour moi, le game changer d'hier, c'est lui.
2: D'ailleurs, il le fait en quart de finale contre le Real Madrid à Munich, où il pousse, il fait passe à Harry Kane dans la surface de réparation, tu te souviens, il perce tout le milieu défensif du Real, et il fait une passe D pour
4: Kane. Ce qui est incroyable, c'est que dans son intervention, et lorsqu'il porte le ballon, on sent l'intensité qu'il met, voilà. On sent dans le faciès, on le voit merci. Partir et dire « Eh oh, on va en avoir marre de… »
3: Ce que j'aime, c'est qu'il n'y a pas de match amicaux, il n'y a pas de machin. Lui, il est là.
5: Il n'y a pas de… Lui, il a pas de compris le les regard. De
1: hier, il est rentré, il a gueulé, il a grondé tout le monde.
4: Avant, quand il a pris le ballon, il a dit « Oh, on va arrêter de nous prendre pour des cons. »
1: Vous étiez au stade. Vous étiez presque sur le terrain, si j'ose dire. Il a été épatant hier. Il a fait une très grande Coupe du Monde, ou pas, Mécano?
6: Il a été stratosphérique. Même hier, il s'est permis, ils sont pas nombreux dans l'équipe de France, de recadrer Kylian Mbappé en seconde période lorsqu'il n'avait pas fait un repli. Il lui a dit Kylian, comme ça. Honnêtement, alors je retire Mbappé parce que bon, il a marqué des buts exceptionnels, ça a été le capitaine, etc. Mais là, je parle de ressenti de stade en impression visuelle. C'est le garçon de cette Coupe du Monde qui m'a fait la plus grosse impression au stade. Le sentiment de puissance, de tranquillité, de leadership, ça a été stratosphérique. Et pour avoir fait la demi-finale également aller-retour entre le Bayern et le Paris Saint-Germain, au Bayern, il est très fort, il n'y a pas de souci. Mais là, je trouve que c'est encore plus criant quand il est en équipe de France, cette impression visuelle. Voilà, il m'a tout simplement bluffé, et je le mets peut-être pas ex aequo, mais il y a Mbappé qui a été le meilleur Français durant cette Coupe du Monde, et juste derrière, pour moi, c'est Dayot Upamecano.
1: Okay. Ah, merci quand même, Giovanni, de ne pas me laisser tout seul dans ce débat-là, quand même, par rapport à tous ces défenseurs, ces gens qui aiment les tacles, évidemment. Mais bravo à Dayot Upamecano, qui a vraiment été exceptionnel, parce que là, on chipote. Mais lui, de A à Z.
2: Et c'est
1: bravo.
2: Encourageant pour la suite.
1: Et c'est très encourageant pour la suite.
2: Saliba, s'il revient bien. Et lui, c'est quand même génial d'avoir cette charnière-là.
1: Saliba qui ne devrait pas se faire opérer. On attend la validation de ça, mais on verra bien. En revanche, c'est peut-être plus inquiétant pour le 3e, 4e, 5e, 6e défenseur centraux, si on enlève un des deux. On va enchaîner, on part en attaque. l'attaque avec Désiré Doué.
2: Oui, Désiré Doué qu'on a mis en balance avec Bradley Barcola pour faire le match parce que finalement il y a eu un turnover entre les deux. Alors Désiré Doué a marqué un but dans ce mondial, peut-être moins efficace finalement qu'un Barcola quand on voit la conversion des tirs en but. 30%, c'est un des plus gros taux pour Bradley Barcola qui a encore marqué. Et peut-être la différence qu'on peut noter entre les deux joueurs, c'est qu'il y en a un qui a fait plus de pressing que l'autre. Barcola qui, si on se fie à la note moyenne de l'équipe, a fait a priori une meilleure Coupe du Monde.
1: On va parler de Désiré Doué, vous allez voir, on n'est pas d'accord, moi je suis surpris, donc c'est intéressant. Pour Émilie, il a été bluffant. Encouragement pour Karim, donc ça c'est du positif pour tous les deux. En alternance pour Jérôme, ça me plaît bien parce que c'est au propre et au figuré. Et courant alternatif pour Benoît, bluffant. Vous l'avez vraiment trouvé bluffant, Désiré Doué, dans cette Coupe du Monde.
5: Vous connaissez, je veux absolument garder le côté positif. Il est hors de question que je sois, que je me plaigne de tous les joueurs. Je l'ai trouvé bluffant.
1: C'est pas l'idée, hein. Regardez comme les canons, c'est pas plein.
5: Je l'ai trouvé bluffant sur sa capacité à toujours tenter des choses. Alors attention, bluffant, il m'a bluffé aussi sur le fait le nombre de ballons perdus. Je l'entends, mais il a toujours tenté. Il a été, mine de rien, buteur de la tête, c'est la première fois qu'on le voyait. Il a fait une passe D et n'oubliez pas, et c'est pour ça que j'ai mis bluffant, les deux pénaltys, celui du Maroc et celui du Paraguay, pour moi, il dénoue des situations.
1: Ça, c'est vrai.
5: Donc, je veux garder ça parce que pour moi, il a été le seul joueur à être en capacité de faire ça. Donc, pour son jeune joueur et ses jeunes caps, je veux garder cette
1: image. Non, mais ça s'entend. C'est vrai qu'il a, il a été décisif. Mais en fait, maintenant, vu ce qu'il a fait avec le PSG, vu ce qu'il a fait en finale avec des champions, vu ce qu'il est capable de faire, il est rentré dans une zone où, quand vous êtes 14e du Ballon d'Or, vous êtes le meilleur jeune joueur du monde, il a été élu, hein, je parle vraiment du Ballon d'Or, bah, on attend ça tout le temps. En fait.
4: Oui, mais il joue à cette hauteur-là, en tout cas, depuis un peu plus d'un an seulement, Désiré Doué. Souvenez-vous, sa première année au PSG, véritablement, il commence à être dans l'équipe en janvier 2025. Pardon. Donc ça fait un an et demi à tout casser qu'il joue à ce niveau-là, contre ces joueurs-là, avec cette intensité-là. Donc honnêtement, après un an et demi seulement au plus haut niveau, premier gros tournoi international pour lui, sa première sélection, c'était il y a un peu plus d'un an. Donc je me dis, ok, c'est
1: quand même... Il apprend encore avant d'exploser.
4: Il est en apprentissage. C'est pour ça que je mets encouragement, parce que je rejoins Émilie. Alors effectivement, il y a eu des carences sur certains matchs, mais ses entrées en jeu ont été décisives. Il marque des buts, il a marqué, il a provoqué penalty. Et l'attitude aussi, elle m'a plu. C'est-à-dire que qu'il soit remplaçant ou titulaire, que Barcola soit titulaire et lui remplaçant, et inversement, les deux d'ailleurs ont une super attitude. Honnêtement, sur le terrain, jamais le faciès énervé. Ils n'ont jamais fait la gueule.
1: À la mi-temps,
4: Moi, j'adore ces attitudes-là. Les deux sont potes d'ailleurs, sont très proches, et ils ont eu l'attitude parfaite. Voilà pourquoi je mets encouragement. Bravo.
1: C'est surdoué, vous faites Barcola, Jérôme et Ben. Il a été, moi je trouve, adroit, Barcola.
3: Il y a eu une amorce de changement sur ça. Cette saison-là.
4: Juste avant Chelsea, avant qu'il se blesse.
3: C'est ça. Il y a eu on a eu combien de débats ici sur Bradley Barcola en disant quel talent, alors, il tue les pigeons quoi, quand même, dans le but. Non, mais c'était vrai.
4: Il manquait d'efficacité.
3: Tu vois et cette saison-là, ça a changé. Et bien, la confirmation, dans ce qui se fait de mieux dans le monde du foot, c'est la Coupe du Monde. Quand tu confirmes là, c'est que tu es prêt. Je pense qu'il y a un autre débat dans le débat, c'est est-ce que le PSG pourra ou voudra le garder. C'est un vrai débat de l'été aussi, je trouve. Mais en tout cas, pour moi, sa Coupe du Monde, elle est réussie. Et si je devais choisir entre les deux, je choisirais peut-être Barcola sur cette Coupe du Monde.
4: Moi aussi. Je choisirais Bradley Barcola. Je le trouve... Alors, on va chipoter sur les petits détails, mais je le trouve plus fiable qu'un Désiré Doué. Je m'explique. Sur le côté défensif, où il va vraiment faire les efforts, et sur le côté efficacité, simplicité. Moi, ce qui me dérange un tout petit peu chez Désiré Doué, c'est que je trouve, au Paris Saint-Germain, il tentait énormément, mais il y avait quand même un juste milieu entre tenter dans des zones un peu compliquées et la simplicité. Et là, je trouve que de plus en plus, il va tenter des choses dans des zones défensives compliquées où on ne devrait pas le faire, et je trouve qu'il en fait de plus en plus. Et on voit que c'est plus compliqué, qu'il perd aussi souvent des ballons, mais à côté de ça... C'est un joueur qui est capable de te débloquer des matchs. Donc il y a un juste milieu à trouver pour Désiré Doué. Et je trouve que Barcola est un tout petit peu plus fiable que lui. Mais
2: c'est juste un truc. Doué, c'est pas son poste de prédilection. Dans le couloir gauche. Au PSG, il joue pas là. C'est Varane qui joue et Barcola. Il joue plutôt à droite ou parfois il joue même dans l'axe derrière les attaquants.
4: C'est rare qu'il joue dans l'axe carrément.
2: Là, jouer à gauche, c'est pas vraiment son poste. Et même à Rennes, il jouait pas vraiment là. Barcola, c'est son poste de prédilection. Partir de loin, revenir sur son pied droit, c'est le poste qu'il occupe, qu'il occupait à Lyon aussi et qui est son poste naturel. Voilà. Doué, il est aussi en apprentissage d'un nouveau poste en équipe de France.
1: Voilà pour ces deux offensifs. C'est plutôt un bilan positif pour ces deux jeunes joueurs. Ousmane Dembélé, Raphaël, le ballon d'or.
2: Qui a enfin marqué ses premiers buts. Alors, il en a marqué 6 dans cette Coupe du Monde. 2 passes décisives, donc très décisives durant le Mondial. Et efficace, mine de rien. C'est le taux de conversion ouais, en tir en but. 30%, c'est comme Barcola. C'est le plus haut dans cette équipe de France. Donc, ça veut dire qu'il a montré de l'efficacité face au but. Et il a été aussi bon dans ce qu'il sait faire au Paris Saint-Germain. Regardez, 817 courses à haute intensité, c'est le troisième plus haut total des joueurs de l'équipe de France, 257 pressing, deuxième plus haut total, et 28 pertes de balles forcées à force d'aller chercher, chasser ses adversaires, c'est le troisième plus haut total. Donc il a été aussi intéressant dans ce qu'il sait faire de mieux au Paris Saint-Germain.
1: Alors, regarde vos appréciations. Triplé record pour Émilie, courant alternatif pour Karim, satisfaisant pour Jérôme, élève sérieux pour Benoît. Bon, disons que Jérôme, il n'avait jamais été vraiment très décisif, très bon en équipe de France. Là, il met 6 buts quand même, il met un triplé, il marque en quart contre le Maroc, ce qui n'est pas rien quand même.
3: C'est satisfaisant. Mmh. Voilà, il fait une bonne Coupe du Monde, je trouve. Après, voilà, il passe à côté comme tout le monde sur le match où il ne fallait pas le faire, mais... Voilà, ce triplé, ben on s'est un peu levé de nos chaises aussi quand même ce jour-là. Alors même si c'était, et vous savez à quel point je refuse de dire, c'était que la Norvège B, oui, mais il l'a fait ce soir-là. Il n'a pas décidé, et voilà, on lui a mis la Norvège B en face, il les a tués tout seul. Bon, mais voilà, je mets pas excellent parce qu'il me manque ce match que tout le monde a manqué un petit peu. Voilà, mais sinon, je trouve qu'il fait une Coupe du Monde plus que cohérente, oui, bien sûr.
1: Giovanni, la Coupe du Monde de Ousmane Dembélé, on en pense quoi du côté de Miami?
6: Bah moi, en fait, je trouve qu'il a été quand même remarquable d'adaptation dans la mesure où il arrive avec un statut de quelqu'un qui a gagné 2 fois de suite la Ligue des Champions, qui est le ballon d'or en titre, et dans la hiérarchie des superstars offensives, ça a été le troisième. Cette équipe, elle a été construite après le match face au Sénégal quand même pour renforcer la relation technique entre Michael Olise et Kylian Mbappé. Il a été décalé sur le côté droit, même si c'est quelque chose qu'il sait faire et il peut être bon dans cette position-là. On sait qu'il a eu une saison également un peu contrastée avec les blessures, donc avec tous les éléments qu'il a eu à disposition, je trouve qu'il a été remarquable dans l'attitude, en fait, parce qu'il a gommé ce côté inefficace. Il s'est jamais plaint, il s'est jamais offusqué dans le pressing face à l'Espagne. Si tout le monde avait fait les mêmes courses à haute intensité qu'Adrien Rabiot et Ousmane Dembélé sur les porteurs espagnols, il se serait passé quelque chose de différent pour l'équipe de France. Donc j'ai plutôt envie de le saluer, et aussi bizarre que ça puisse paraître, même s'il a un âge plus avancé, je trouve qu'il y a une forme de progression par rapport à son parcours en bleu.
5: Totalement.
1: Benoît, progression, élève sérieux, Miami.
4: Oui, il est sérieux parce qu'en fait, lui, il a été sérieux de A à Z. Il a eu un état d'esprit irréprochable. Lorsqu'il fallait presser, lui, il y allait souvent, alors que certains ne le faisaient pas. Et puis, mine de rien, on n'en parle pas trop. Alors oui, il doit s'adapter, mais il a passé 2 saisons au Paris Saint-Germain où il gagne 2 Champions League, 1 Ballon d'Or en étant avant-centre. Et là, du jour au lendemain, on le passe ailier droit. Alors oui, c'est un grand joueur, oui, il doit s'adapter, mais ce n'est pas non plus rien, et il n'a rien dit, il a bossé, et il a mis ses 6 buts, ses passes décisives.
1: Ah, vous avez aimé?
4: Donc oui, moi j'ai aimé. Alors oui, je rejoins Jérôme, effectivement, il manque le match incroyable face à l'Espagne, comme tout le monde. Ouais. Mais je trouve qu'il fait quand même une bonne Coupe du Monde.
1: On va passer Aurélien Tchouaméni, Raphaël Sebaoun.
2: Qu'on a mis en balance avec Adrien Rabiot. Et alors Tchouaméni, vous allez voir, les statistiques, elles sont à peu près similaires à celles d'Adrien Rabiot, parce qu'on lui reproche beaucoup la demi-finale face à l'Espagne où il n'est pas à 100%. Voilà, mais pour le reste, il récupère des ballons, il en a perdu aussi. Il a fait une Coupe du Monde avec des bonnes choses et des mauvaises choses.
1: J'entends, hein, on ne peut pas lutter contre
3: le
1: les statistiques.
3: Le ressenti n'est pas le même.
1: Il a 18 ressenti 50, hein, parce que moi, je n'ai pas vu ça. Alors, pour Émilie, c'est pourquoi on est sur Aurélien Tchouaméni, hein, d'abord. Pourquoi, pour l'interrogation. Avertissement pour Karim. Déception pour Jérôme et passable pour Benoît. Pourquoi l'avoir titularisé? Pourquoi avoir fait mieux?
5: Oui, pourquoi ne pas avoir fait mieux, dans le sens où je prends le premier match du Sénégal et je prends celui contre l'Espagne où j'ai trouvé sa prestation douteuse par rapport au cadre qu'il est en bleu. Je m'attendais à beaucoup plus de choses, tant en termes de comportement, d'envie, de posture, de position. Et en fait, pour moi, il a eu 2 matchs, la Norvège et Suède, où effectivement, il fait des passes D, mais c'est pas un joueur.
1: Chose à faire derrière.
5: C'est pas un joueur que je retiendrai malheureusement de cette Coupe du Monde. Et en plus, à sa décharge, on a eu Koné. Et là, on a vu effectivement la différence en termes de travail sur le terrain, termes d'efficacité. Et du coup, bah, le Tchouaméni qui était tout en haut pour moi et qui était titulaire indiscutable, bah, sa prestation, pour moi, ça n'a pas collé avec ce que j'ai vu de
3: Koné. Et en termes de hauteur de bloc, qu'est-ce qui te fait descendre le bloc?
0: l'enfer.
1: Ah bah, oh, il joue en troisième défenseur central.
7: Non mais avertissement parce que le sélectionneur change. Voilà. Que Deschamps en avait fait son homme de base au milieu de terrain, en sentinelle, vice-capitaine. On va repartir sur un nouveau cycle. On ne sait pas quel sera l'état d'esprit de Zidane, comment Zidane voudra
1: jouer.
7: C'est
1: un joueur si de Real, Zidane.
7: Vous savez rien dire, peu importe. Les statuts, vous savez, on peut les faire et les défaire en quelques mois. Koné, là où je te rejoins, il fait une bonne Coupe du Monde. Il va signer certainement à United, où il va en prendre encore plus d'épaisseur, en Première Ligue, où ça va aller box-to-box, et il va peut-être prendre plus de coffres. Moi, je dis, la titularisation en équipe de France, elle n'est pas faite. Voilà pourquoi je mets avertissement. Attention. Son poste n'est pas scellé, n'est pas gravé dans le marbre.
1: Giovanni, il y a danger pour Tchouaméni avec l'arrivée de Zidane ?
6: Ah là, pour le coup, autant parfois je le trouve douteux, mais là, Karim, il a été brillant sur Aurélien Tchouaméni. Alors, on parle beaucoup de Manu Koné, mais moi, je suis désolé. Hein, je veux bien qu'il soit jeune, tout ça, mais il y a un garçon qui pose très fort aussi, c'est Warren Zaïre-Emery. Et quand on parle de hauteur de bloc, d'aller chercher les garçons hauts, s'il y a bien quelqu'un qui peut le faire, qui a le volume de course pour aller presser, harceler, faire des courses à vide, qui sont maintenant essentielles dans le football moderne, c'est Warren Zaïre-Emery. Et à mon sens, je sais pas comment va jouer Zinedine Zidane. On sait qu'il aime bien le 4-4-2. Il a même fait parfois du 4-4 de losange avec le Real Madrid, ou un 4-3-3, et bah tu fais un milieu à 3 avec Manu Koné, avec Warren Zaïre-Emery, avec Adrien Rabiot. On peut aussi parler de Désiré Doué au milieu de terrain, c'est son poste de formation à Rennes, avec Rabiot, Warren Zaïre-Emery et Désiré Doué. Et ben voilà, il est en danger pour sa place de titulaire. Je pense pas dans la liste parce que c'est un joueur d'expérience, mais pour moi il est sur la sellette pour le 11 de départ, très clairement.
1: Zidjo, on parle de Rabiot. Vous avez aimé le mondial de Rabiot, Benoît ?
4: Bien sûr, et on n'en a pas assez parlé, je trouve, parce qu'il a été un petit peu dans l'ombre. Mais par contre, je peux dire que lui, il a énormément couru. Lui, il a mis l'intensité qu'il fallait sur certains matchs. Moi, je pense que c'était lui, le vice-capitaine. Ce n'était pas Aurélien Tchouaméni. Moi, à la base, je voulais marquer pas au niveau vis-à-vis de son statut pour Aurélien Tchouaméni. Parce que lorsque je l'ai vu jouer face à l'Espagne, alors... On dit qu'il était blessé et tout. Moi, je vais juger sur sa prestation face à l'Espagne. Il a décidé lui aussi de jouer, donc il est blessé ou pas blessé. Moi, je juge sur sa prestation. À partir du moment où tu commences à chaque fois à redescendre entre tes deux centraux, c'est la facilité, en fait. Et en fait, nous, ce qu'on voulait voir du côté d'Aurélien Tchouaméni, c'est un garçon qui prend des risques, qui...
1: Et moi, je reviens toujours à Deschamps qui préférait avoir une base stable derrière et démerdez-vous
4: devant. Il fallait qu'il amène aussi de la personnalité, parce que lorsque vous êtes au milieu de terrain, vous jouez contre l'Espagne, il faut la gagner, cette bataille du milieu de terrain. Et avec un Tchouaméni qui redescendait trop bas, bah, c'était perdu d'avance.
1: Et puis, on a gardé une spéciale Alonso pour ce dernier. Un gardien de but, vous savez, ce poste de frappadingue. Parlons de Mike Maignan.
2: Qui a encaissé 10 buts dans cette Coupe du Monde, dont 6 hier, hein, faut-il quand même le rappeler. Voilà, il y a eu ce pénalty arrêté. Il y a eu un premier match compliqué quand même face au Sénégal, faut le dire également, sur les 22 tirs cadrés qu'il a subis. Il en a concédé 10, des buts, 15 arrêts au total.
1: Alors, pas magique pour Émilie, parce que Magic Mike. Voilà. Moyen pour Karim. Je suis amer pour Jérôme Alonso. Convenable pour Benoît. Jérôme, vous avez une expression que j'aime bien et qui permet d'imager parfaitement le niveau des joueurs. Vous parlez souvent de chapeau. Chapeau 1, chapeau 2, chapeau 3, chapeau 4, comme dans une Coupe du Monde ou un tirage au sort. Le chapeau 1, c'est l'élite. Le chapeau 2, c'est des très bons joueurs, pas loin d'être l'élite. Chapeau 3, c'est des bons joueurs. Et puis chapeau 4, c'est le commun des mortels.
3: Et pour les gardiens, pareil.
1: Et voilà, et pour les gardiens, pareil. Très sincèrement,
3: pas sur cette Coupe.
1: Mike Maignan n'est pas chapeau 1.
3: Il était avant.
1: Je sais pas.
3: Par réputation.
1: Mais je sais pas.
3: Moi, je pense qu'avant, il l'était.
1: À l'Euro 2024, il l'est.
3: Oui, mais si on sur une période. Alors, c'est vrai qu'à la saison, celle d'avant, qui n'est pas bonne avec le Milan. Vous vous rappelez ? D'ailleurs, c'était les débats qu'on avait sur... rappelez-vous, ça va vite. Hein. Il y a un an, Lucas Chevalier, transfert au PSG. Ça va très vite. Bon, bref. Donc, je pense qu'il était chapeau 1. Mais ce qui est malheureusement certain... Alors, j'ai mis amer, mais c'est et lui et moi. Je pense que lui aussi est amer. Quand t'es ni sauveur, ni fautif. Ouais. Tu vois ces genres de compètes, là ? Ni sauveur, ni fautif. Et pour un gardien de haut niveau, c'est terrible. Parce qu'à la limite, si t'es fautif une fois et que t'en sauves trois après...
1: Mais fautif sur le premier but qu'il encaisse contre le Sénégal.
3: Oui, mais après, l'impression, le ressenti...
1: Après, il arrête un péno.
3: Oui, mais bon, mais le ressenti...
5: Il n'est pas rassurant quand même.
3: Le ressenti, il n'est pas rassurant. Le ressenti, il n'est pas le Mike Maignan que j'ai vu aérien tu vois, félin.
1: Je trouve moins impressionnant. Impressionnant dans le sens gabarit, je sors. Comme s'il faisait moins peur.
2: Même dans les contrats, même sur le pénalty.
7: Tu vois, Yarzabal, sur le pénalty qu'il tire en demi-finale.
1: Il est bien tiré.
7: Il est hyper bien tiré. Oui, mais moi, j'espère encore, mais tu dis, en d'autres temps, peut-être qu'il aurait mis plus de la pression aux joueurs.
3: C'est un très bon exemple, l'Espagne. L'Espagne, tu ne peux pas lui reprocher la défaite.
5: Non,
3: mais qu'on soit d'accord sur ça.
7: Bien sûr.
3: En 1. Mais il dégage rien de ce qu'il dégageait à une époque sur ce match-là. Ou par exemple, alors à l'époque de leur grandeur, des Oliver Kahn, des Neuer, des Casillas,
7: Courtois,
3: nous, des Loris.
7: Courtois. Loris,
3: parce qu'en fait,
7: on Loris 2022,
1: Loris, on a beaucoup critiqué ses visions de tir au but. Hein, mais la Coupe du Monde 2018 et 22, elles sont énormes.
3: 18 et 22, c'est incroyable. Loris, quand il arrive sur le terrain, tu dis, mais mec, il va faire un arrêt, on pourra pas mettre au but.
7: Les fois,
3: voilà. Donc, et cette impression-là. Ben, sur cette Coupe du Monde, malheureusement, je l'ai moins eu ou je ne l'ai pas eu.
1: Et on termine avec Ryan Cherki.
0: Ouais, c'est une drôle de Coupe du Monde pour Ryan Cherki, qui a peu joué, mais finalement, il a participé à 7 des 8 matchs des Bleus dans cette Coupe du Monde. 50 minutes lors des matchs de poule, 5 minutes contre la Suède, 6 minutes contre le Paraguay. Quand il devient Napoléon avec son chapeau, il met donc l'ambiance dans le groupe. Il ne joue pas face au Maroc, mais il revient en demi. Il était titulaire hier et il est apparu agacé. Un échange un peu vif avec son sélectionneur à la pause fraîcheur, qui n'a pas plaidé en sa faveur. Il sort à la mi-temps au terme d'une première période fantomatique. On l'a vu, visage fermé au pied du banc en seconde période. Un grave problème personnel a aussi gâché sa Coupe du Monde. Et puis ce Ryan Cherki, si ouvert ces dernières semaines, est parti hier sans un mot après la petite finale.
1: Il avait été très bon en conférence de presse après l'Espagne, à ne pas se cacher dans les explications. Je suis un peu déçu. Voilà. Je suis un peu déçu parce qu'il a quand même eu des moments où il aurait pu... Pas beaucoup, hein.
7: Moi, je me sens un peu trahi hier. Sur ce que j'ai vu. Honnêtement, parce que je l'ai beaucoup défendu et j'ai beaucoup aimé sa saison à City.
1: Il a beaucoup de soutien quand même.
7: Son changement d'attitude aussi. À Lyon, il y a eu parfois. L'attitude qu'il a eue hier, on l'a vu parfois à Lyon au début. Et après, on le défendait en disant il est jeune, il apprend, c'est normal, laissez-lui du temps, arrêtez de tomber sur lui. Il a été parachuté dans un club de Lyon où il a été tout de suite la star alors qu'il n'aurait pas dû l'être tout de suite parce que c'était un jeune joueur. Il arrive à City, il fait honnêtement une très bonne première saison. Guardiola ne cesse de l'encenser. À la Coupe en équipe de France, les matchs de préparation, on se dit il est frais, c'est super, il arrive en deuxième lame, en joker, il sera
3: même
7: super.
3: Même ses premières sélections.
7: Première sélection, le match contre l'Espagne, justement, le fameux 5-4, il revient, super. Sur la Coupe du Monde, on se dit bon, ok, sur les fameuses conférences de presse, il est mûr. Là, hier, il m'a un peu trahi, quoi. Il nous a un peu trahi. C'est-à-dire, cette attitude-là, avec un sélectionneur qui t'a fait confiance, qui t'a offert tes premières capes, tu peux pas te réagir comme ça. Même si tu fais pas les efforts, tu écoutes le gars qui a été probablement l'un des plus gros, une des plus grosses légendes du foot français. Tu peux pas te comporter comme ça. Donc hier, honnêtement, je me suis senti.
3: L'image, elle est dure. L'image qu'on a allongée.
7: Ouais, c'est pas beau.
1: Voilà ce qu'on pouvait dire sur le bilan du mondial des Bleus. Mais c'est loin d'être fini pour ce soir. On joue, voici les survivants. Question de rapidité pour savoir qui démarre. Dans quelle ville va se dérouler la
5: finale ? New York !
1: Candice, yes. New York a bondi.
3: Je connais tellement, je savais que c'était ça.
1: J'ai entendu un New York.
5: Il a déjà fait
1: New York.
3: J'ai dit le plus vite que je pouvais.
1: Trouvez-moi.
5: Fatigue.
1: Allez, on joue. Hein. Si vous êtes en vacances, là, c'est autour du barbecue, au camping, à l'hôtel, les copains dans la maison de famille. Les 17 capitaines en finale de Coupe du Monde depuis 1982. Voilà. Les 17 joueurs qui ont été capitaines lors de... Finale de Coupe du Monde depuis 82. Ok ? Allez, Candice.
0: Didier Deschamps.
1: Didier Deschamps, France 98, c'est bon. Raphaël Sebaoun.
2: Lionel Messi.
1: Lionel Messi, Argentine 2022, c'est bon.
2: Tédédit.
1: Jérôme.
3: Finale, Hugo Lloris.
1: Hugo Lloris, bien sûr. 2018-2022.
3: Mais fais pas, on m'écoutait pas. Vous m'aimez plus.
1: Si, non, parce que j'avais
3: vous
1: oublié 2014.
3: Vous plus.
1: J'avais oublié
3: vous
1: 2014 pour Messi, on me le reprochait activement dans l'oreillette. Les gens sont agressifs pour cette dernière. Émilie. Repensez au final.
8: Oui, c'est exactement ça. Exactement ça. Exactement ça.
1: 5.
3: Voilà.
1: Ben,
3: voilà.
1: Modric, c'est bon. Croatie 2018.
5: Pétard.
1: Bien joué.
5: Merci les Croates.
1: Benoît.
4: Maradona.
1: Diego Maradona. Argentine 86-90. Bien joué. Et le tour parfait pour Karim.
7: Attendez, je regarde ce qui a été donné. Ok, du coup, je vais dire Zidane.
1: Oui, Zidane, France 2006. Bah oui.
5: Bah oui.
1: Tour parfait. Candice.
0: Eh bien, Cannavaro.
1: Cannavaro, Italie 2006. Bien joué. Raphaël.
2: Iker Casillas.
1: Iker Casillas, Espagne 2010. Bien joué.
3: C'est 82 à la limite.
1: 82 à la limite.
3: Dinosov.
1: Dinosov, bien sûr. Bien joué. Gardien de l'Italie, 82. Bien joué. Émilie.
8: Voilà.
1: 5,
8: ouais, ouais.
1: 4, 3, 2, 1. Vous ne serez pas la survivante. Benoît Tremolinas.
4: Dunga.
0: Ah oh.
1: Dunga, Brésil 94-98. Bien joué, vous l'avez piqué à Candice, visiblement. Karim.
7: On reste au Brésil, Cafu.
1: Vous m'avez dit Cafu, Brésil 2002.
3: Double,
1: bien joué. Candice.
0: Bon, bah, je vais sur Rodri.
1: Rodri.
0: Qui ont joué ou qui vont jouer?
1: Ah non, non. Ah, en finale. Alors, ah. Jouer déjà.
0: Ah bah depuis. Ah bah oui, bah. Oui, je suis bah, désolée, c'est pas
1: bien. Je vous laisse une chance.
0: Bon, alors je vais dire Matthäus.
1: Oui, Lothar Matthäus, Allemagne 90. Bien joué. Vous êtes bon, hein? Rafou.
2: Philippe Lahm.
0: Ah.
1: Philippe Lahm, Allemagne 2014. Bien joué. Jérôme.
0: Je galère.
3: Oliver Kahn, alors.
1: Ah, il Oliver Kahn, Allemagne 2002. C'est bon. Benoît.
4: Roberto Baggio.
1: Baggio.
4: 94, non?
1: C'est pas lui.
7: C'est Franco Baresi.
1: Franco Baresi, oui, Karim Benani. Franco Baresi, Italie 94. Candice, il en reste deux. Là, je vais très vite. 3.
0: Van Persie.
1: Van Persie, c'est non. Raph. 3. 2.
2: Rummenigge.
1: Rummenigge, c'est bon. Jérôme.
7: Aïe.
1: Qui est celui qui manque?
3: Ah, fuck me.
1: 3.
3: Manuel Neuer.
1: Non.
3: Au hasard.
1: Karim, pour revenir, c'est une victoire de Rafou.
7: C'est le joueur des Pays-Bas.
2: Oui,
7: en
2: c'est
7: 2010.
2: Qui
7: c'est qui? Je vais tenter Van der Sar.
1: Non. La victoire de Rafou.
7: C'est qui?
3: C'est Van Bronckhorst.
1: Van Bronckhorst.
7: Ah, j'ai hésité.
1: Magnifique jeu. Dans un instant, on revient. Olysée a-t-il réussi son mondial? Voilà une grosse question. Très beau jeu.
7: C'était bien celui-là.
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4: C'est la suite, merci d'être avec nous de l'équipe de Greg. On est là jusqu'à 21h pour la der de la saison, la der de la Coupe du Monde. Parler des Bleus et évidemment se plonger dans cette immense finale Espagne-Argentine. 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Voilà pour ce jeu SMS et ses 10 000 euros à gagner. On va maintenant vous parler de Michael Olise. Giovanni Castaldi, vous êtes avec nous en direct depuis Miami. On va poser la question de manière un peu abrupte parce qu'il y a beaucoup de choses à dire. Moi, j'ai tendance à dire que Michael Olise est une promesse. C'est-à-dire qu'on a vu beaucoup de choses, son talent, son niveau. Je vais reprendre la jurisprudence Vikash Dorasso qui était jusqu'en quart retour. C'était très bon. En Ligue des Champions, il rate la demi-retour, alors qu'il avait réussi la demi-allée, si vous voulez. Mais voilà, quand ça se corse, il manque un peu d'oxygène. C'est oui, c'est non pour vous?
5: Moi, j'ai pas envie de le condamner parce que c'est sa première grande compète en équipe de France, qu'il est arrivé il y a 2 ans et que l'exemple de Dayot Upamecano, rappelez-vous ses débuts, il faut du temps avant d'être performant constamment en équipe de France. Mais force est de constater qu'un joueur à qui on a donné les clés du camion sur l'organisation, même s'il ne l'avait pas dans le dos, qui porte le numéro 10 de l'équipe de France qu'on doit responsabiliser, et plus la compétition a avancé, plus il a commencé à sombrer. Quoi. C'est un peu, alors il n'a pas fini comme le Titanic, loin s'en faut, mais il y a plein de promesses, c'est beau, c'est magnifique, c'est grandiloquent. À un moment, il était devenu meilleur que Platini, Zizou et Griezmann réunis, et puis ça finit mal. Quoi. Et je suis désolé. La première période face à l'Angleterre, le match face à la troisième place, on tombe toujours sur les mêmes, sur le comportement. Mais le body language de Michael Olise sur la première période de cette petite finale, c'est scandaleux. Donc c'est un joueur délicieux, pas de souci, mais il faut qu'il apprenne à se faire plus mal.
4: Heureusement que vous ne voulez pas le condamner alors, hein, parce que je ne sais pas ce qui se passerait hein, dans ce cas-là. Finalement, je me réjouis que vous ne soyez pas magistrat, Giovanni Castaldi. Je pose la question au plateau. Alors, allez, on va remettre des ardoises, tiens. On y va.
6: Longtemps.
4: Michael Olise a-t-il réussi son mondial? Oui pour Candice, non pour Karim, petit non pour Benoît, petit oui, encore plus petit pour que personne puisse lire pour Émilie,
7: bon, allez.
4: Non pour Jérôme et oui pour Raphaël. Vous voyez, il y a débat parce que on part d'où Karim pas. En fait pour Michael Olise. On part d'où? Est-ce qu'on estime que être meilleur passeur de l'histoire avec plus de matchs, est-ce qu'on estime qu'être en demi-finale, est-ce qu'on estime d'avoir fait des passes de rêve, ça suffit pour réussir un mondial?
8: Non, mais c'est hyper facile à lire, le mondial de Michael Olise. Il y a deux Coupes du Monde. La première phase de groupe, où il est étincelant, où on se dit, franchement, les changements de rythme, le match contre la Suisse,

0: Suède, il est monstrueux, il marque pas, mais il lui manque que ça. Il est monstrueux. Enfin, contre la Suède, pardon, le deuxième match contre l'Irak, la Suède aussi, il est monstrueux. Je l'ai trouvé très fort, franchement. À partir, la Suède, ça comptait, on va dire 16e de finale. Pour moi, c'est encore un match de poule, mais à partir des 8e, il disparaît. Complètement. C'est-à-dire que le match Paraguay, même si dans l'intensité, dans les efforts, ok, on l'a vu, mais offensivement, ce qu'on lui demandait, et là, pour ce pourquoi il est payé, pourquoi il est en équipe de France, on l'a pas vu. Maroc, pareil. Et la demi-finale contre l'Espagne, c'est un abandon de poste. Il fait abandon de poste. Franchement, il est censé être. Il est censé concourir pour le Ballon d'Or quand même, Michael
1: Olise. Ah oui,
0: il
1: était top 5.
0: On en a parlé avant la Coupe du Monde. Il est monstrueux cette saison avec le Bayern.
1: Il est top 3 jusqu'au 16e.
0: Il fait des matchs stratosphériques avec le Bayern. Il va en demi-finale de Ligue des Champions. Il fait un match au Parc des Princes qui est colossal. Contre le Real Madrid, n'en parlons pas, en quart de finale. Donc, il joue à ces hauteurs-là. En demi-finale, il fait abandon de poste contre le Maroc. Et là, et effectivement, la première période, Giovanni le disait très justement, en première période, abandon de poste également contre l'Angleterre. Il ne peut pas, à ce niveau-là, abandonner le 11 et abandonner son poste parce que c'est criant. Et derrière, bah, il y a l'équipe de France joue à 10.
2: Et ce qui est dingue, c'est qu'il aurait pu en fait faire 10, 11 passes décisives sur cette Coupe du Monde. Il restera quand même à 7 devant la légende Lionel Messi ou encore d'autres joueurs dans cette édition. 7 passes décisives, c'est un record pour une seule Coupe du Monde sur les 60 dernières années. Le précédent record, c'était Pelé. Ça, c'est pour la bonne partie, quelque part, de Michael Olise. Mais le chiffre de droite, bah, c'est celui qui n'est pas bon. C'est 0 but sur 20 tirs. C'est le plus grand nombre de tirs sans marquer lors d'une seule Coupe du Monde. Tiens, depuis un certain Lionel Messi en 2010. Ça, c'est complètement dingue. Mais à l'inverse, si on se met sur les passes décisives, sur une seule saison, oui. Club et sélection confondus, 34 passes décisives. Il a égalisé le record de Lionel Messi qu'il avait établi lors de la saison 2000.
1: Ce que je voulais dire, après, il a joué avec Kane et Mbappé.
2: Non, mais c'est quand même c'est quand même un fait.
0: Juste ce que je voulais dire en conclusion, c'est si sa Coupe du Monde avait été inversée, c'est-à-dire si au début, phase de groupe, un peu comme Zidane à l'époque en 98, ça avait été moyennas et derrière, il fait sur les matchs de qualification, enfin, qui comptent vraiment ce niveau-là.
3: Et bien sûr,
0: voilà, souvent, là j'aurais mis oui, mais là, on ne peut pas mettre oui.
3: On est souvent jugé sur les matchs qui comptent.
0: Oui, les matchs d'élimination.
3: C'est le football qui veut ça. Moi, où je l'ai senti, je l'ai senti sous pression sur cette demi-finale face à l'Espagne. Je l'ai senti un petit peu même perdu sur ce début de match où je l'ai vu rater des passes qu'il ne ratait pas sur le début de la compétition. Je l'ai senti un petit peu perdu dans son placement. On avait l'impression qu'il était... je me répète, encore sous pression.
1: Est-ce qu'il a été bien défendu? Est-ce que les autres adversaires ont bien bossé et se sont dit, voilà comment on le stoppe?
3: Peut-être, non, mais je pense pas. Moi, je pense que c'est surtout le bonhomme. Je pense que la marche était un peu trop haute face à l'Espagne. Est-ce qu'il a eu trop de pression sur ce match? Est-ce que lui-même s'est mis la pression? Parce qu'on sait qu'à côté, c'est un joueur qui, lui, se met la pression lui-même. Il veut à chaque fois réussir, être le meilleur. Il est très dur envers lui-même. Et ça s'est senti sur ce début de match face à l'Espagne. Ça s'est aussi senti face à l'Angleterre. Moi, je ne l'en perds pas. Parce que c'est un joueur...
1: C'est une belle promesse, vous êtes d'accord avec moi?
3: C'est un joueur incroyable. Moi, je pense qu'il en est...
1: Je pense que
3: cette Coupe du Monde pour Michael Olise, c'est son apprentissage. Il est sur une progression et je pense que la prochaine Coupe du Monde, il va exploser et l'Euro avant.
1: Non, vous avez le temps avant le oui, hein. Vous êtes la seule, donc vous les mettrez dans les cordes à la toute fin, midi. Mais Jérôme va rajouter du nom.
4: Non, c'est juste que tu peux voir le côté stat. Où là, finalement, c'est bon, tu pourrais dire, bah quand même, vous déconnez, les gars. Il bat le record du monde, enfin de toutes les Coupes du Monde, et pas décisif, machin. Sauf que tu peux pas. En tout cas, moi, dans ma philosophie, dans ma philosophie, on peut pas dire oui alors que tu disparais 3 matchs et demi.
3: Sur les matchs qui comptent.
4: Tu disparais.
3: C'est ça.
4: 8e, quart,
0: Paraguay, Maroc.
4: Alors, ce matin, j'ai encore une discussion avec un pote. Il me dit, ouais, mais le Paraguay, machin. J'ai dit, mais écoute-moi, s'il y a bien un joueur au monde dont j'espérais que contre le Paraguay, il puisse me sortir un gris-gris, un truc, un machin, parce qu'en plus, il prend des coups, il est habitué à ça, puis il est solide, il a des appuis extraordinaires. Donc, j'excuse pas le Paraguay, enfin, le contexte Paraguay.
0: Et encore, le Paraguay, il a beaucoup couru. Il a fait beaucoup d'efforts défensifs.
4: Oui, mais bon.
0: Contre le Paraguay.
4: Ouais, beaucoup. C'est zéro situation.
0: Oui, non, mais je suis d'accord. Zéro. Offensivement, zéro. Il n'a pas montré.
4: Même le Maroc, qui s'est un peu soumis à un moment donné, il est transparent. Et l'Espagne, n'en parlons pas. Et la première mi-temps d'hier, je rejoins Greg, à un moment donné, on voit l'exemplarité. Hier, tu n'as pas le droit de faire ça quand même, tu vois. Donc, c'est compliqué. C'est très perso comme. Mais c'est très compliqué pour moi de dire oui, alors que tu disparais sur 3 matchs et demi complètement et 3 matchs qui comptent.
5: En tout cas, il a été très marqué, évidemment, de cette fin de Coupe du Monde et de cette rencontre hier, cette défaite. Michael Olise, il était en larmes après la rencontre consolée par Didier Deschamps, que ce soit sur le terrain, mais aussi dans les vestiaires. Lui qui a raté de grosses occasions hier, voilà, il était très abattu, frustré de son mondial sans but, mais aussi eh bien, du sentiment que les Bleus pouvaient espérer mieux. Voilà, il s'accroche au maillot bleu, il adore ce maillot. Et c'est vrai qu'hier, il a eu du mal à se remettre de cette fin de mondial un petit peu ratée.
1: Ouais, parce qu'il y a un peu de tout, Émilie. En fait, avec Michael Olise, il y a un truc qui apparaît plus forcément avec Mbappé maintenant qu'on le connaît, qui a eu tellement de haut, de bas, et de très haut, et de finalement assez bas. Il y a comme un sentiment un peu amoureux avec Michael Olise. Vous voyez, mais à un début de lune de miel, tout le monde était oh, on a le joueur ultime qui fait des passes, qui va nous faire briller. Et là, il manque un truc à la fin. Vous voyez, je veux dire, à la fin, c'est vous qui payez l'addition, c'est chiant.
6: Ça, j'ai l'habitude. Mais je trouve que ce joueur-là nous a rendu unanimes jusqu'au Paraguay. Et c'est peut-être ça. Et c'est pour ça aussi qu'on manifeste cette déception. C'est-à-dire qu'on est aussi dans un ressenti, dans une émotion. Parce
4: à la
6: qu'on
4: hauteur
6: aurait,
4: des attentes.
6: À la hauteur des attentes que nous-mêmes avons fixées sur le football qu'il nous a proposé sur les premiers matchs. Elles sont normales, mais reprend les choses. C'est-à-dire que c'est une première grande compétition.
1: Oui.
6: Donc c'est un grand joueur, oui, qui nous a montré des belles choses. Mais c'est une première compétition. Ça reste un jeune bleu. Et en fait, tu te rends compte que plus effectivement les échéances arrivent, les échéances importantes, et moins émotionnellement le personnage est en capacité de gérer. Et ça, on n'aurait pas pu le voir dès le début parce qu'on a été omnibulé par son football, par ce qu'il nous a proposé. Par contre...
1: Sauf Vicage de Rasso, je précise encore. Il l'a vu avant tout le monde.
6: Mais moi, je pense que... C'est pour ça que j'ai mis un petit oui dans le sens où...
4: Très petit.
6: Je pense néanmoins que le temps va passer et qu'on va retenir le fait qu'il ait été le meilleur passeur de cette Coupe du
4: Monde. Et vous aurez la jurisprudence Zizou. J'arrête pas de vous le dire. Zizou va transformer ce joueur quand il ira en bleu avec Zizou.
1: Eh bien, espérons-le, parce que Jérôme a raison de finir sur ça. Gio, on finit avec vous. Il connaît ce poste-là, Zidane. Est-ce qu'il est finalement le sélectionneur idoine pour le talent de Michael Olise?
7: Je pense qu'il va lui faire beaucoup de bien. Moi, je ne sais pas si l'avenir de Michael Olise est forcément dans l'axe avec l'équipe de France, parce qu'il est quand même très performant sur le côté droit avec le Bayern Munich. C'est un joueur qui est complet. J'aime bien la formulation de Benoît quand il dit c'est une promesse, parce que la construction d'un joueur en équipe de France, c'est long, ça prend du temps. Ce maillot, il est compliqué à porter. Et, voilà, faut pas oublier que c'est un joueur qui, indépendamment de sa carrière en équipe de France, a découvert le très très haut niveau il y a que 2 ans. Avant, il était à Crystal Palace, et quand on écoute les gens en première ligue qui le suivaient de manière assidue. C'est un joueur qui avait des pépins physiques, qui était très irrégulier à Palace. Par exemple, un joueur comme Eze aujourd'hui, qui est avec l'équipe d'Angleterre et qui est avec Arsenal, était plus régulier que lui. Donc c'est un apprentissage qui est logique. Et moi, il y a juste un argument que je réfute et j'en peux plus. Quand on m'explique que c'est le fait qu'il soit devenu meilleur passeur de l'histoire de la Coupe du Monde qui peut sauver sa fin de parcours, non, en fait, le foot, c'est pas des stats. C'est avant tout une affaire d'émotion. Il a disparu quand ça a compté. C'est pas grave. Il fera mieux la prochaine fois, mais c'est comme votre copain en basket, puisqu'on est pays de basket, James Harden. Il met 247 points en saison régulière et puis il n'a pas de bague au doigt. C'est dans les moments clutch qu'on attend les grands joueurs.
1: Giovanni, s'il vous plaît, qu'est-ce que vous venez me mettre James Harden dans un débat sur Michael Olise? Vous aviez un pari avec Nabil Djellit. C'est pas possible de venir me raconter ça.
3: On ne peut pas comparer le basket et le foot.
1: Vous vous énervez tout seul. C'est factuel. On dit que c'est une promesse et qu'il peut faire mieux. La petite main magique.
3: C'est dommage, il avait été bon, Giovanni, pendant cette Coupe du Monde. Et il suffit d'une fois pour remettre tout en question.
1: Il vient de rater son 8e, là. Donc, on va parler de Deschamps, ça sera le quart. Il sera avec nous pour la finale, ça sera la demi. On va voir si Giovanni n'est pas en train de nous faire une
3: analyse. Il avait été excellent pourtant.
1: Allez, voici l'immanquable Mercato. Raphaël, premier match amical et premier signe encourageant pour Paul Pogba.
2: Qui a disputé l'intégralité de la seconde période hier avec Monaco. C'était sa face à Saint-Priest, le club de National 1 en amical. Felipe Luis lui a confié le brassard. Il a paru dans le rythme sur ce qu'on nous a dit. Pour rappel, il y a 10 jours, Scuro pourtant avait ouvert la possibilité d'un départ de Paul Pogba en cas de préparation estivale peu concluant. Donc on va suivre quand même le dossier avec attention. Côté départ, je voulais vous donner quelques infos du côté de Monaco. Golovin serait sur les tablettes de club d'Arabie Saoudite. Il va quitter le club. Et puis selon le Mundo Deportivo, Balogun serait très courtisé par la Juventus, le Borussia Dortmund et Sunderland. Et pour le céder, Monaco attend 50 millions d'euros. Donc il y a beaucoup encore de choses qui vont se passer du côté de la SM.
1: Oh là, la SM, il se passe. Bon, qui croit en Pogba, les gars? Saint-Priest, une demi-heure, une mi-temps.
4: Une bataille après l'autre. On en est là. Non mais on en est là.
1: Moi je crois que pendant deux ans je vais relancer tous les trois mois.
4: Oui, mais une bataille après l'autre.
3: On peut pas prendre, on peut pas prendre de paris à cette période de l'année. Je pense que vraiment
4: chaque semaine,
3: on n'en prend plus. On a besoin.
1: On va pas y aller là.
3: Non, il a besoin, je pense, d'enchaîner, qui ne se blesse pas. Et on espère. Moi j'espère parce que c'est un super mec. C'est un mec qui adore le football. J'espère qu'il reprendra.
1: Golovin et Balogun qui s'en vont, Karim.
0: Golovin a vécu une saison difficile, et puis les blessures aussi.
1: Il n'aura jamais été au niveau.
0: C'est dommage. Oui. Parce qu'honnêtement, s'il avait été épargné par les blessures, c'est un joueur qui était fabuleux et qui a fait des matchs vraiment incroyables avec l'AS Monaco. Et d'ailleurs, ça a souvent été le sorte de baromètre de l'AS Monaco. Lorsque Golovin était très bon, l'AS M était très forte. Voilà. Et quand il n'était pas là, il y avait des trous au milieu de terrain. Donc ça restera un regret avec un goût amer, comme le disait tout à l'heure Koundé, goût amer pour nous en Ligue 1, Golovin. Attention, honnêtement, c'est un joueur qui a fait une bonne deuxième partie de saison avec l'AS Monaco, qui a été au rendez-vous, qui a marqué des buts, il a été bon lors de cette Coupe du Monde.
1: C'est le moment de le vendre, la hype est là.
0: Oui, mais.
1: Il faut 50 millions, Balogun.
0: Ouais, après, le seul problème de l'AS Monaco, c'est qu'il ne joue pas la Champions League, donc ça va être compliqué de.
1: Il faut vendre, bien sûr. Mais si vous êtes vendeur, et la Coupe du Monde qui fait,
0: il faut trouver le remplaçant. Alors pourquoi pas penser à Openda, comme on en avait parlé récemment, qu'on pourrait relancer en Ligue 1 à moindre frais.
1: Akliouche au PSG, c'est un peu toujours la manquable mercato de Monaco. Hein, c'est presque compliqué.
2: Ouais. Avec Fabrizio Romano, cette fois, c'est très proche, nous dit-il. Akliouche a déjà trouvé un accord, sans vous le rappelle, avec Paris. Il veut jouer là-bas. Les deux clubs sont sur le point de aussi trouver un accord. C'est une question de jour maintenant. Et puis, vous le rappelle, le Mondial est terminé, donc il va rentrer. Et tout ça va se finaliser.
1: Je veux le voir sous Luis Enrique, Emilie Ross. Ça m'intéresse beaucoup de voir Akliouche sous la coupe de Luis Enrique.
6: Totalement, pour voir...
1: Je pense que c'est du bon matos.
6: Ce jeune joueur évoluer et de voir Enrique en faire entre guillemets ce qu'il veut et de le voir progresser. On en parlait depuis longtemps et je pense qu'il va avoir aussi besoin de cadre, ce qu'il n'a pas forcément eu à Monaco par rapport à son jeune âge et le club qu'il est. Donc non, ouais, c'est bien.
4: Jérôme. Tout jeune joueur qui arrive au PSG, j'ai envie de le voir façonner et travailler avec Luis Enrique, évidemment. Et puis un joueur comme ça. Qui a de l'or dans les pieds.
1: Il va jouer où?
4: J'ai l'impression.
1: Ouais, c'est quoi le poste à Clichy au PSG?
3: Dans un premier temps, il sera pas dans l'once titulaire. Ah oui. Il fera partie de la rotation comme l'a fait Kang In-Lee. Moi, je pense que c'est bien d'avoir signé au Paris Saint-Germain parce que Luis Enrique va le façonner. C'est un diamant brut, il faut le façonner. Problème à Monaco, c'est que c'était un très jeune joueur. On lui demandait à lui tout seul de porter cette équipe. Alors que là, non, il va être plutôt bien accompagné avec des joueurs qu'il connaît.
1: Tous les ballons vont être bonifiés autour.
3: Dembélé. Donc là, il va y avoir une vraie équipe, un entraîneur qui est incroyable. Donc il ne pourra que progresser.
1: Côté il rentre.
4: Ouais, côté il rentre, il peut jouer, moi, je sais pas, quand
0: Dembélé va. À droite, c'est pas mal.
4: Dembélé.
0: Non, mais Doué joue pas à droite, ouais. Ça peut être lui. Dembélé dans l'axe et à gauche, Vara ou Barcola. Et lui, côté droit, pas revenir mal. Sur le pied gauche, honnêtement, ouais. c'est un sacré joueur. Et ouais, moi, j'aime beaucoup.
1: Julian Alvarez s'agace parce que l'Atlético ne le laisse pas partir.
2: Exactement, c'est selon nos confrères de ESPN Argentina. Il n'aurait pas aimé le comportement, le joueur de l'Atlético de Madrid, donc son club ces derniers jours. Je vous cite ESPN Argentina. Il régnerait un certain malaise car à peine 48 heures avant la finale, des responsables de l'Atlético de Madrid ont pris la parole pour évoquer sa situation. Ils estiment que cela a été fait avec de mauvaises intentions et les relations sont désormais pires qu'avant. Fin de citation.
1: Ah oui, belle ambiance. Et puis Morgan Rodgers se rapproche de Chelsea.
2: Ouais, Chelsea va signer un transfert record donc pour le joueur anglais qui a disputé la Coupe du Monde. C'est selon nos confrères de The Athletic. On parle de 117 millions de livres. Ça fait 137 millions d'euros pour Rodgers. Ça fait c'est 2 millions de plus, a priori, que le nouveau record pour un anglais dans un club anglais, Manchester City. Elliott, son compère au milieu de terrain, donc du côté de l'Angleterre.
1: Ils s'éclatent. Le marché anglais en interne, ils se font plaisir.
4: Ils s'éclatent entre eux.
1: Là, j'ai 130 millions de livres entre toi aussi. Ouais,
0: ils ont tellement des droits télé impressionnés, colossaux, que même le 18e peut faire un transfert à 95 millions d'euros. Donc,
1: et il a fait une bonne Coupe du Monde. Moi, j'aime bien dans Rodgers. Très souple par rapport à d'autres. Dans les rues de Paris, les Argentins sont prêts. Ce soir, c'est la finale de la Coupe du Monde, évidemment. Espagne, Argentine, regardez ces images. Les Argentins. Vivant à Paris, on est avec eux là au plus près. Évidemment, on monte en puissance vers cette finale. Et puis, on continue de parler de la Coupe du Monde. On va se poser la question du comment du soir avec Raphaël. Comment Kylian Mbappé est pour lui devenu le plus grand joueur français de Coupe du Monde? À tout de suite.

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5: Merci d'être là, c'est l'équipe de Greg, on continue notre route. La dernière de cette saison, la dernière de cette Coupe du Monde, ça a été une joie, un privilège évidemment de vivre une Coupe du Monde avec vous. Voilà, c'est un rêve de gosse de pouvoir couvrir une Coupe du Monde, c'est le cas pour Candice, pour Karim, pour Benoît, évidemment pour Émilie, pour Jérôme, pour Raphaël, pour tous ceux qui ont bossé ici autour de la table ou en haut à la rédac et qu'on embrasse bien fort évidemment, qui se sont mobilisés pendant un mois et demi. C'est le dernier coup de collier et on y va. Voici le comment du soir. Puisque je parle de collier, Raphaël Sebaoun est avec nous. Et voici comment, pour lui, Mbappé est devenu le plus grand joueur français des Coupes du Monde.
6: En bleu, il est le GOAT, comme on dit dans le jargon, ultime dans l'histoire de la Coupe du Monde. Il a dépassé nos idoles de jeunesse. Ça fait bizarre de dire ça. Si un jour on m'avait dit que je dirais qu'il existe un joueur qui serait au-dessus de Platini et Zidane, deux légendes dépassées. Car déjà, Captain Mbappé a réalisé un parcours, des parcours inégalés. Platini n'a jamais atteint une finale de mondial. Zidane l'a gagné en 98, perdu la finale de 2006. Mbappé, en trois participations, a toujours fait top 4 de la compétition. Il l'a gagné, il a fait finale et là, donc demi-finale. Il l'a fait en patron de A à Z tout au long de la compétition, ce qui rend la chose très forte. Jamais aucun joueur français n'a fait mieux que lui. On n'a jamais eu un joueur qui, en trois éditions de Coupe du Monde, a autant et à ce point porter les bleus. Il est le roi des records. Après son doublé face à l'Angleterre hier, il est depuis le meilleur buteur de l'histoire de la Coupe du Monde, 22 buts. Et même si Messi venait à le doubler ce soir, le génie français l'a fait en seulement 22 matchs et aura l'occasion de d'écraser ce record dans 4 ans. Et bonne chance à celui qui voudra le chercher. Sur le record de buts marqués, dans les matchs à élimination directe, ça aussi c'est important de le dire, c'est 14 buts en 13 matchs. Et pour ceux qui ont oublié, je vous rappelle qu'avec 4 buts, est le meilleur buteur en finale de mondial. Quel autre Français peut se vanter d'avoir autant brillé avec la tunique bleue ? Personne. Roi des records et palmarès inégalé, Mbappé est le plus grand joueur français en Coupe du Monde de par la trace qu'il a laissée aussi dans ce mondial 2026. La presse mondiale, je le dis, a été unanime tout au long du tournoi. Petit Floridaïche, Pourras aujourd'hui, légendaire Mbappé, un doublé pour entrer dans l'histoire. The Times, majestueux, Mbappé plie le jeu à sa volonté. Le Corriere della Sera, avec lui la France a quelque chose de plus que quiconque. Mbappé, kicker nous dit, délaisse le smoking pour un jeu physique et fait preuve de grandeur. Kylian Mbappé est donc le GOAT du foot français en Coupe du Monde. L'édition 2026 a levé tous les doutes sur la question.
5: Merci Raphaël. Alors voilà pourquoi on aime le foot, voilà pourquoi on aime les Coupes du Monde, voilà pourquoi on en parle. Parce que ça touche à l'intime en fait. Platini, Zidane, Mbappé, qui vous voulez. Là après c'est un choix de génération, c'est un choix de passion de jeu. Mais, mais s'il faut y aller, je dis bien, et Raphaël l'a bien redit, meilleur joueur français en Coupe du Monde. Uniquement pendant les épreuves de Coupe du Monde. Qui est d'accord avec Raph?
7: Bien sûr, les stats sont là, on peut.
5: À tous les quatre,
7: c'est factuel.
5: Là vous abandonnez Zidane et Platini.
8: Même si vous avez commencé par... Ce débat, plus que tout autre, est assujetti à notre sensibilité. Mais même si on avait une sensibilité qui nous amène ailleurs, parfois c'est implacable.
9: En fait, la sensibilité est rattrapée par le factuel. En fait, c'est
8: parfois
9: ça.
8: C'est indiscutable. Et c'est vrai que je suis venu au foot à l'époque de Platini. Après, évidemment, Zidane, j'étais joueur, j'ai vécu ça avec les yeux. Et puis là maintenant, mais c'est indiscutable en fait. Tu peux pas. Parfois, tu peux avoir un débat en disant oui, mais Mbappé à une époque. Non. Là, le débat de Raph, il est clair. On parle de Mbappé.
5: Parce qu'il n'y a même pas de point faible de je marque pas pendant les phases éliminatoires.
8: Voilà. Quand c'est indiscutable, c'est indiscutable.
10: C'est son équipe. Platini a eu son équipe. C'était sa compétition en 84 à l'Euro. C'était sa compète. Il marque énormément de buts dans cette compète-là. Il finit meilleur buteur. Il est le roi à ce moment-là en 84. Il le fait sur une édition. Zidane en 2006. Honnêtement, c'est sa compète. À partir des huitièmes, c'est sa compète. C'est lui qui emmène l'équipe de France. Il fait fait un match magistral contre le Brésil. Il emmène l'équipe en finale. C'est sa compète. Mais il le fait sur une édition. Parce que la Coupe du Monde 98, Zizou, il est bon en finale. Et un peu contre l'Italie. Mais c'est tout. Avant ça, il y a eu des problèmes et des soucis. Mbappé, en 2018, il n'est pas la star de l'équipe de France encore, mais c'est lui qui fait la diff hein, contre l'Argentine. Il fait un super match contre la Belgique, on l'oublie
5: il
10: beaucoup.
5: Marque en finale.
10: Il marque en finale. 2022, c'est pas loin d'être sa compète parce qu'en finale, ce qu'il fait, c'est quand même monstrueux. Et là, de la même manière, du début à la fin, il est monstrueux. Donc sur trois éditions, c'est presque sa compète à chaque fois et c'est presque à chaque fois son équipe. Donc en fait, comment vous voulez rivaliser en termes de statistiques et d'impressions laissées par rapport aux deux autres génies, Zidane et Platini? Après, sur le côté légende, tout ça, c'est autre chose. Mais sur la compétition en tant que telle, la Coupe du Monde, il n'y a pas de débat.
11: Il y a une stat que je n'ai même pas donnée, c'est qu'il pourrait être meilleur buteur de la Coupe du Monde deux fois de suite.
10: Ce qui n'est jamais arrivé.
11: Ce qui est aussi dingue.
5: Incroyable. On va voir ce qui, pour ceux qui ne connaissent pas bien le foot, est bien.
8: Il y en a encore une. Voilà, il y en a encore une.
5: Je donne un petit plus, quoi.
8: Et a priori, il en joue encore une minimum.
5: Minimum.
12: Oui. Il est impressionnant, il est hors norme, mais surtout, je pense que ce qui fait la différence aussi, c'est qu'on l'a connu très jeune joueur et qu'on l'a vu s'étoffer. Et en fait, on l'a vu progresser physiquement sur le terrain aujourd'hui en tant que capitaine. Et je trouve que ça lui donne une ampleur encore plus phénoménale. Et surtout, il est indiscutable. On n'a rien à redire. Ses buts sont incroyables.
5: Il a mis des beaux buts.
12: Ouais. Mais oui,
5: régulièrement.
12: C'est pas
5: les buts qu'il a mis en 2022,
12: c'est pas
5: en finale.
12: Il claque des buts.
5: Ouais, il m'a fait hurler comme peu. Hein.
10: Franchement.
12: Et bien sûr.
5: Giovanni, vous êtes à Miami. Avant d'écouter Benoît, qu'est-ce que vous en pensez, vous, de ce débat?
13: Alors j'ai beaucoup de respect pour Kylian Mbappé, pour sa compétition, honnêtement, ce qu'il a réussi à inverser par rapport à toutes les critiques, à mon sens, qui étaient justifiées avant cette Coupe du Monde, et livrer le mondial qu'il a fait, chapeau, respect, bravo monsieur Mbappé. Il est sans doute le deuxième meilleur joueur de l'histoire de la Coupe du Monde en équipe de France, mais il peut pas être au-dessus de Zidane. Il peut pas être au-dessus de Zidane, c'est pas possible. Zidane, même si en 98, effectivement, on sait tous que il a une Coupe du Monde contrastée qui se révèle en 98, mais voilà, il est le meilleur joueur de la finale de la première victoire de l'équipe de France face au Brésil en Coupe du Monde. C'est stratosphérique et pardonnez-moi, mais la Coupe du Monde 2006 de Zinedine Zidane, en termes de contenu, même s'il y a ce coup de boule à la fin face à Materazzi, bah dans le contenu, dans les émotions transmises, je ne pense pas que Mbappé puisse dépasser ça. Donc on verra, il est exceptionnel, il a fait honneur au numéro 10 de l'équipe de France, mais pour moi ça reste un cran en dessous de Dieu, de l'idole, de Zizou.
5: Ça, c'est une sensibilité.
10: Oui,
5: là, c'est une sensibilité et c'est ce qui fait qu'on adore ça, mais... j'imagine si Mbappé ou Benzema ou un autre joueur qui peut être clivant a mis un coup de boule en finale de Coupe du Monde, je sais même pas
10: et sur Zizou,
5: au niveau du tremblement de terre ce qui aurait pu se passer aujourd'hui, comment les gens se seraient déchaînés
10: et Zizou
5: sur les RS et compagnie
10: par-dessus tout, mais premier tour de la Coupe du Monde comme l'équipe de France, il est un peu en deçà de son Karine, niveau à partir des 8e, il est monstrueux.
7: On en a parlé tout à l'heure, qu'est-ce qui compte, c'est les matchs à l'élimination
10: directe. Oui.
7: Qu'est-ce qu'on retient de la Coupe du Monde Mbappé? Il a mis tant de buts, il a été incroyable. Mais est-ce qu'il a été bon? Est-ce qu'il nous a fait gagner face à l'Espagne? Non, il y a ce petit step. Oui. Mais malgré tout, les stats, elles sont
5: c'est
7: incroyables.
5: C'est le seul qui ne lui résiste pas marqué en demi-finale.
7: Exactement. Les stats sont incroyables, c'est factuel. On ne peut rien dire, on ne peut que dire bravo. Mais moi, j'ai ma sensibilité de gamin, j'ai ma sensibilité. Et moi, Zidane, c'est la finale de Coupe du Monde 98, son doublé. 2006, le Brésil, il fait danser Ronaldinho, il fait danser Kaka, il fait danser tout le monde. Ça, c'est ma sensibilité de joueur. Et moi, j'aime ce jeu-là. J'aime le sombrero, j'aime la roulette de Zidane, j'aime les crochets qu'il faisait. Donc forcément, moi, Zidane, ça restera pour moi le
11: code. Il fait perdre la finale de 2006. Ce qu'on dit là, Mbappé, il ne fait pas gagner en demi-finale contre l'Espagne, mais à l'inverse, on peut dire que
5: Mbappé est à deux doigts de nous faire gagner tout seul la finale de Coupe du Monde 2022 et Zizou 2026.
10: On ne peut pas dire que c'est lui qui nous
11: non, mais ça nous met quand même à dire le tir au but.
5: C'est
10: lui qui marque le pénalty quand même.
11: Ça a bouffé.
5: Non, mais là, c'est un débat vieux comme le foot. C'est ça qui est marrant.
8: C'est un tournant quand même.
7: Mais par contre, je te rejoins, Raph, pardon, les stats sont factuels, on ne peut absolument.
5: Non, mais il n'y a pas d'autre débat. Henri n'a jamais autant pesé en Coupe du Monde. Il la gagne en étant gamin. Michel Platini, avec tout l'amour que j'ai pour Michel Platini.
7: Et c'est pas terminé.
5: La Coupe du Monde n'est
7: pas terminée. C'est pas terminé. Je pense que là, il lui reste encore deux Coupes du Monde.
10: À minima.
7: Connaissant le joueur, physiquement, il va s'entretenir. Il aura pour mission de faire deux autres Coupes du Monde. Il va éclater les records.
14: Ah, il les a déjà éclatés.
9: Ouais, mais ça va être encore pire.
14: C'est ça qui est effrayant. Voilà pour Kylian Mbappé. Mais je voudrais qu'on parle un peu de cette Coupe du Monde-là sur Kylian Mbappé. Là. On comprenne encore deux minutes pour faire une sorte de bilan. On ne l'a pas fait dans le conseil de classe tout à l'heure avec lui, parce qu'on l'avait un peu sorti comme il y avait ça. On fait comme ça, là, Jérôme. Il y avait un débat avec Upamecano tout à l'heure. Pour ceux qui n'étaient pas là, je redonne l'info de l'émission. On avait Upamecano qui a été brillant et j'entendais « Ah, c'était le meilleur bleu ». Je ne vois pas, moi, comment on peut avoir été meilleur que Mbappé dans cette Coupe du Monde. Après, je peux entendre les arguments et les contre-arguments. Est-ce qu'il vous a fait sa meilleure Coupe du Monde, Mbappé ?
8: Sa meilleure Coupe du Monde ? Il ne faudrait pas sous-coter 2022.
9: Même 2018.
8: Pas sous-coter 2022. Il ne faut pas sous-coter 2018 quand il arrive dans le groupe à un autre poste où il est hyper impactant. Parce qu'en fait, 2018... Il te tourne des matchs.
9: Ah oui.
8: Il te tourne des matchs. Parce que.
9: L'Argentine, là.
8: Contre l'Argentine, on ne sait pas. Alors oui, la frappe de Pavard, c'est vrai. Mais son Mbappé fait partie de ceux là, qui oui. tournent le match aussi. Tu vois, donc. Est-ce aussi, que c'est hein. sa meilleure.
10: Là aussi, hein. Hmm là aussi, quand même. Hein. Contre la Suède, qui tourne le match. La le Russie. Maroc. Non, non là, là aussi.
8: Ah, là aussi. Aussi
10: à part l'Espagne, Russie. Mais les matchs à élimination directe. C'est quand même lui qui te fait tourner les matchs. Contre la Suède,
8: contre le Maroc. Est-ce que c'est sa meilleure ? C'est peut-être la question la plus ennuyeuse. Enfin, pardon. La plus embêtante. Non, pardon. La plus embêtante.
14: Compliquée à répondre.
12: Et pour revenir sur les débats avec Upamecano, Upamecano, néanmoins, contre l'Espagne, a été moins décevant. Ça a été un des joueurs qui a été.
14: Il a attaqué trois fois.
12: De quoi ?
14: Ils ont attaqué trois fois, ça me refait encore plus mal.
12: Oui. Mais non, mais.
14: Bah non, mais je veux dire, il n'a pas.
9: Ouais, il n'est pas de son côté.
14: C'est pas sur lui. Je veux dire, si aujourd'hui, j'entends, hein, mais si aujourd'hui, j'enlève
12: sur les
14: Mbappé de cette équipe-là, j'enlève ou pas Mécano, est-ce qu'on a le même résultat ? Si j'enlève l'un ou l'autre ?
9: Non.
14: Moi, je pense qu'on peut faire demi-finale sans ou pas Mécano.
9: Je suis pas certain, moi.
14: Je suis persuadé qu'on ne peut pas faire demi-finale sans Mbappé.
9: Oui. Ça, c'est sûr.
8: À cette Coupe du Monde, oui, Ben.
14: Pardon, sur cette Coupe du Monde-là. Vu les adversaires, Ben, c'est sûr.
12: Non, on s'en prend combien
14: Si t'enlèves Mbappé, est-ce que t'as Mbappé
8: Mais c'est ce qu'on disait.
12: Mais
8: t'enlèves ou pas Mécano jusqu'à l'Espagne. Et dire que le Paraguay, zéro occasion. Le Maroc, zéro occasion. La Suède, c'était Mougin.
12: Non, mais tu vois.
8: Ah, mais si.
14: Ah, Émilie, bien sûr.
8: C'est pas un jugement.
14: C'est la réalité.
8: C'est que tu n'es pas en danger.
9: Tu maîtrisais tellement.
8: Non, mais ce que je veux te dire, c'est que, admettons, ou pas Mécano, il a un coup dur et ne joue pas jusqu'en demi. T'arrives en demi.
9: Saliba connaît Mbappé.
14: Ça n'enlève rien au talent d'Oupa Mécano, mais t'arrives en demi.
8: Mbappé a un coup dur, je sais pas jusqu'où t'arrives. Peut-être que oui.
12: Première période de l'Angleterre.
9: Il est retombé dans ses travers.
12: Première période de l'Angleterre, il se passe quoi ?
10: Oui, mais c'est pas le même match. C'est pas une demi-finale de Coupe du Monde, c'est un match sur la troisième place où c'était du football champagne. Non, ça compte pas. Malheureusement, ça compte pas.
9: Ça compte pas. En tout cas, Upamecano, quand il est rentré,
12: il a
9: eu le même état d'esprit que de son premier match de Coupe du Monde.
12: C'est dur, les gars.
10: Mais oui, mais parce qu'il
14: lance. C'est un ou deux.
10: Mais parce qu'il lance à 0-4.
14: Deuxième meilleur. C'est pas
9: en chipote.
14: On le met pas à 50e, oui.
9: Bien sûr.
14: C'est premier ou premier ex-aequo ?
12: J'aime bien quand vous juste.
10: Vous savez ce qui a changé ? Vous savez ce qui a changé pour Mbappé ?
14: On fait un débat sur pas qui était le plus nul.
10: On parle beaucoup du jeu, mais moi ce que j'ai beaucoup aimé de Mbappé, c'est son leadership. Parce qu'en fait, il n'était pas capitaine la dernière Coupe du Monde, 2018 évidemment non. Là, on attendait beaucoup aussi Mbappé là-dessus, sur le leadership, le brassard. On a beaucoup parlé du capitanat depuis 2-3 ans. Là, pardon, mais il a entraîné cette équipe. Moi, j'ai bien aimé ses prises de parole. J'ai bien aimé. Exactement, j'ai bien aimé sa manière d'être sur le terrain, d'encourager les gars.
9: Sur ça en plus.
10: Contre la Norvège, être hyper sympa avec Dembélé, lui faire des passes. Moi, j'ai aimé son leadership.
8: Rappelez-vous le match du Maroc. Je trouve qu'on sous-cote ce match. Oui, le Maroc n'a pas joué, c'est vrai.
10: Oui.
8: Mais jusqu'au but, fou, parce que le but contre le Maroc, il est fou. Il
10: faut pas après avoir atteint un péno, en plus, il fait ça.
8: Parce qu'avant ce but, qu'est-ce qu'on se dit tous ? Si on va au péno avec Bounou en face,
10: on dit que ça sent pas bon.
8: Parce qu'il ne joue pas. Et tu vas au pénalty contre Bounou. Je ne sais pas, moi.
10: Il te met un but de classe mondiale.
8: Il se passe. Tu vois, et ce match-là, l'air de rien,
9: c'est lui. Je pense que
8: ça
9: a été pour lui le brassard de capitaine sur cette Coupe du Monde. Je pense que ça a été aussi une révélation.
14: Les gars, il faut qu'on y aille parce qu'on vient d'avoir les compos. Donc on revient dans un instant. On vous donnera la composition de l'Argentine et de l'Espagne. Et en Argentine, il s'amuse à jouer au chamboule tout, hein, Scaloni.
10: Mais c'est sur le banc. Incroyable. Non, je plaisante.
14: Bien. J'ai pas dit ça.
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5: Allez, on est à 1h18 d'une finale de Coupe du Monde. C'est pas génial, ça. Permettez-moi d'ores et déjà quand même de vous donner rendez-vous à la rentrée pour une nouvelle saison de l'équipe de Greg. Ce sera le lundi 24 août. On sera là à partir de 18h30, tous les soirs, dans votre maison, dans votre salon. Le DG, tous les soirs, c'est reparti pour un tour à 18h30. Raphaël, Coupe du Monde oblige, les compos sont tombés.
6: Exactement, et avec des surprises du côté de l'Argentine, mais d'abord la sélection espagnole. 11 de départ, c'est le 11 qui a battu l'équipe de France. Il n'y a pas de surprise, avec toujours Baena, Yamal, Oyarzabal et Olmo pour animer l'attaque. Ruiz, Rodri au milieu de terrain, Cucurella à la porte, Cubarsí, Porro et Unai Simon, le gardien de but, champion d'Europe. Trois changements opérés par Lionel Scaloni par rapport à la victoire face à l'Angleterre. Rodrigo De Paul, Nico González et Gonzalo Montiel sont titulaires. C'est Simeone, Leandro Paredes et Nahuel Molina qui sortent du 11 de départ dans ce 4-4-2 à plat. On va voir comment cela va s'organiser. En tout cas, Messi est bien titulaire avec Julian Alvarez. Donc, ça sera le duo d'attaque à suivre.
5: Et Scaloni, il n'a jamais eu peur de faire des changements. C'est-à-dire, depuis les 16e, il a des gars amovibles, si vous voulez. Ouais. Mais il s'est quand même adapté, hein, je trouve, moi, à ses adversaires. Qu'est-ce qu'il tente en faisant ça, Karim, là ?
7: Paredes, il durcit ? J'ai pas trouvé que Paredes avait fait un bon match, moi, en demi-finale. De Paul, très proche de Messi, on n'oublie pas ça. Je pense que Messi, il a besoin d'être dans des bonnes conditions. Montiel, il avait l'avantage aussi d'avoir connu une finale de Coupe du Monde. Souvenez-vous, c'est lui qui met le tir au but vainqueur, on est d'accord, hein, contre l'équipe de France. Il s'appuie sur l'expérience aussi.
5: Il n'y a que ça.
7: Et voilà. En fait, ces mecs-là ont joué. Pour la plupart, ont tous joué la finale de la Coupe du Monde, déjà. Donc, c'est assez cohérent, mine de rien. Et ajouter, garder des gâchettes sur le banc, style Paredes, justement. Si jamais vous menez pour venir un peu pourrir
5: Paredes,
7: le match.
5: C'est une gâchette au sens premier du terme.
7: Non, mais gâchette pour venir chatouiller les chevilles de Yamal et consorts. Honnêtement, c'est aussi intelligent de sa part. À voir comment le match tournera. Mais si l'Argentine mène et en deuxième période, il faut garder le score, il aura des joueurs sur le banc, des Paredes, des Medina et consorts qui viendront chatouiller les Espagnols.
5: En revanche, si vous êtes mené, bon, il faudra faire entrer Lautaro Martinez un peu plus tôt.
7: Ouais, il y a Lautaro, tout
5: ça. Évidemment. Bon, on en parlera longuement. On va se plonger dans ses compos. L'Espagne qui ne bouge pas, ça ne vous surprend pas. Ben, Jérôme, Emily, l'Espagne
8: c'est pas le genre de la maison.
5: Qui gagne. Bon, très bien. On se plongera vraiment dans cette finale de Coupe du Monde là, dans pas très longtemps. Avant cela, on fait la dernière danse avec Didier Deschamps. Hein. Il était ému lors de sa dernière conférence de presse. Écoutez-le. Ah non, on a d'abord le zapping, me dit-on. Oh là là là là, oh là là, ben c'est moi qui suis ému. Zapping, Théo Combe, et après Deschamps ému. Voilà, bien sûr.
9: Là, c'est un finish pour rester en vie.
10: On a vraiment là des numéros 10 qu'on va voir plus tard à très haut niveau. Quel état on a ?
11: Allez, c'est bien, faut jouer.
10: Bastien Hazard, encore une
11: faut
10: fois.
11: Chercher un petit
10: bien joué. Elijah Epsilian, et ils vont chercher de l'air justement avec Axel Guillot. Axel Guillot qui revient à l'intérieur. Axel Guillot qui va réussir à donner. Paul Sergio Siller qui remet à l'intérieur. Oh, que c'est bon, Baptiste Tilleul. Baptiste Tilleul reste dans le terrain.
11: Très bien, faut rester
10: du soutien. Oui, il y a du soutien, oui. Le ballon est conservé par l'équipe de France, le ballon touche.
11: Il faut être fort, ils vont essayer de nous contre-hoguer.
10: Melvin Rates. Allez, Adrien Drouot qui... Lucas Angé, c'est Maracchi qui s'est engouffré dans l'axe. Attention, le ballon gratté par les Sud-Africains, non. Maël Turpin qui vient d'entrer, Maël Turpin et sa fraîcheur, Maël Turpin qui avance, Maël Turpin avec ses grosses cuisses, qui va peut-être aller derrière la ligne, non. Allez, le ballon qui va sortir.
11: Ah, il n'y a plus que quelques centimètres, oui, là, il faut le faire.
10: Sur l'extérieur, c'est peut-être là vraiment l'occasion d'essayer. Lucas Kelletona a repiqué à l'intérieur. Allez, il faudra être patient. Ils défendent bien les Sud-Africains. La sautée pour l'essai de l'équipe de France cette fois. Il va être validé, l'essai de l'équipe de France. Magnifique. Raphaël Audebert qui marque cet essai.
0: Courtois, superbe. Absolument superbe. Second serve. Yes, well played. The wind really taking its toll there.
8: Allez, est-ce que Tadej Pogacar va accélérer maintenant? Là, il est idéalement placé pour placer une accélération. C'est toujours Isaac Deltoro qui emmène avec Remco Evenepoel. Ça y est, qui lance son sprint maintenant, surpuissant Remco Evenepoel, qui a pris meilleur pour l'instant sur Tadej Pogacar. Remco Evenepoel qui file vers la ligne d'arrivée ici au plateau de Solaison. Evenepoel, Pogacar est toujours là. Remco Evenepoel devant Pogacar. Est-ce que le Belge va tenir jusqu'au bout? Ça tient, victoire d'Evenepoel devant Pogacar. Incroyable.
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0: Est-ce que le soutien populaire va réussir à porter, à faire tenir Watanabe?

0: Magnifique encore une fois, et souvent ces irrespirables rallyes. À la fin, c'est Christo qui les remporte.
1: Oh, that is superb.
2: Working on McMahon. 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
0: Un volant de titre, ce serait son premier Super 750. Lui qui a déjà gagné les World Tour Finals. C'est contré et c'est fait! La victoire de Christo Popov qui arrache ce deuxième set et qui s'impose dans cette Open du Japon comme Alex Lanier l'avait fait en 2024.
3: Voilà pour ce zap. Et donc, je vous parlais de l'émotion un peu anticipée de Didier Deschamps lors de sa dernière conférence de presse. On l'écoute, l'ex-sélectionneur français.
4: Voilà, j'ai reçu tellement de messages, de très très beaux messages. Je ne vous cache pas, je ne vais pas pleurer devant vous, même si je pourrais, mais vous savez, c'est la fin de quelque chose qui a représenté ce qu'il y a de plus beau. J'ai commencé, il y en a quelques-uns qui étaient là peut-être, en 2012, en mettant l'équipe de France au-dessus de tout. J'ai terminé dans le vestiaire en leur disant ça aussi.
3: Voilà pour Didier Deschamps, très ému hier, après cette dernière conférence de presse. Parce que oui, hein, conférence de presse, parfois, il était piquant, il n'était pas toujours... Une conférence de presse, c'est un moyen d'être en lien avec ceux qui regardent, vous, évidemment. Et le journaliste fait l'interaction, voilà, ce moment-là. Est-ce que vous êtes ému, Benoît Tremoulinas? Est-ce que ça vous fait quelque chose que la page Deschamps se termine ainsi et que ce soit fini?
5: Bah oui, effectivement, moi, personnellement, ça me touche, puisque c'est un Didier Deschamps qui m'a donné ma première sélection, qui a eu aussi confiance en moi. J'ai vu aussi, j'en ai parlé la dernière fois, son management auprès des joueurs qui est très très bon. Voilà, on le voit assez froid lors des conférences de presse, mais je peux vous dire que c'est tout le contraire lorsqu'on se retrouve au château à Clairefontaine, où il y a toujours une petite blague pour tout le monde, où il n'hésite pas de temps en temps à prendre un, deux, trois joueurs en individuel pour discuter, voir comment ça se passe, faire un petit peu l'état physique de chaque joueur. Il a un mot pour tout le monde, c'est ça que j'aime bien avec Didier Deschamps. C'est pas que les quatre, c'est tout le monde. Donc forcément, oui, c'est une page qui se tourne, c'est la fin d'un cycle. On peut aussi le juger sur ses trophées. Il gagne quand même malgré tout une Coupe du Monde. Il fait une finale, il fait une demi-finale. C'est quand même quelque chose d'assez incroyable, parce qu'on ne se rend pas compte, mais les compétitions internationales, c'est dur. C'est très dur d'aller au bout. Souvent, il y a des favoris qui chutent en demi-finale, en quart de finale. Et Didier Deschamps a toujours été proche du bout. Il a gagné en 2018, il fait finale de 2022. Là, il fait une demi-finale. Donc, c'est quand même malgré tout quelque chose de grand de la part de Didier Deschamps.
6: Mais c'est le plus grand. C'est le GOAT. On parlait d'Mbappé, GOAT en tant que joueur, lui, c'est le GOAT des sélectionneurs de l'équipe de France, de par sa longévité. C'est incroyable. C'est-à-dire, ça fait tellement longtemps qu'on l'a. Alors, c'était jusqu'à un moment, Raymond Domenech, qui avait disputé sur le banc de l'équipe de France le plus de matchs, il a explosé ce record. Et c'est un monument de l'histoire de l'équipe de France, en tant finalement que joueur et entraîneur. Parce qu'il compte en tout, si vous additionnez les 103 matchs en tant que joueur et les 185 en tant que sélectionneur, c'est 288 matchs avec l'équipe de France. Ça représente 31% des matchs de l'histoire des Bleus. Quasiment un tiers. Je ne sais pas si vous vous rendez compte du truc en tant que joueur extérieur. C'est énorme.
3: Il y a eu quand même un « Je t'aime moi non plus » à un moment, Émilie Ross. Il y avait quelque chose qui avait... on a cru que le ressort était cassé. On verra l'histoire avec Cordis dans un instant. Et puis, il est là. Aujourd'hui, ça se finit plutôt bien malgré les deux dernières défaites.
7: Ça se finit bien parce qu'il avait pris sa décision avant. Et je pense que du coup, tout le monde a eu le temps aussi de savoir que c'était sa dernière danse. Donc, on a aussi appréhendé la compétition différemment. Et il ne faut pas oublier une chose, c'est que nous, en tant que Français, on s'est beaucoup plaint de Deschamps. Mais si vous allez à l'international, si vous parlez avec les supporters d'autres pays, les gens du football d'autres pays, tout le monde nous enviait Deschamps.
3: Vous avez vu comment Tuchel l'a embrassé, Bellingham
7: Il a un vrai respect et surtout, il a apporté un équilibre à cette équipe de France. Il a été un sélectionneur pendant 14 ans, ce qui est très rare. Et puis, c'est, comme Raph le disait, la première étoile, c'est lui en tant que joueur. Et la deuxième, c'est lui en tant qu'entraîneur. Et quoi qu'il en soit, pour l'histoire de l'équipe de France, c'est un monument. Mais il faut toujours penser qu'effectivement, nous, on l'a critiqué sur le jeu. Il nous a rendu chèvre, il nous en a fait baver. Et en même temps, il nous a procuré les grandes émotions.
8: Et Émilie l'a dit, effectivement, on le savait depuis janvier 2025. Il avait annoncé son départ. Voilà, il a très longtemps, Didier Deschamps. Rappelez-vous, nous étions à ce moment-là, quelques mois après un euro raté. Voilà, les médias comme supporters lui reprochaient en coulisses, finalement, de confisquer l'équipe de France, mais aussi sur le terrain, eh bien, de ne pas avoir un jeu très emballant. Et dans un entretien accordé hier à M6 hier soir, il a expliqué ce choix. J'ai décidé que ça devait s'arrêter. Et si j'ai décidé, ce n'est pas pour moi, je vous le dis sincèrement, c'est pour le bien de l'équipe de France. Je ne l'ai peut-être pas dit, je vais vous le dire en toute honnêteté, ce n'est pas pour moi que j'ai pris cette décision, parce qu'il y avait un environnement qui était tellement irrespirable par rapport à moi. L'équipe de France ne mérite pas ça.
3: Façon de dire, Jérôme, je me mets en retrait, parce que là, c'est du Deschamps bashing, vous allez faire du mal aux Bleus jusqu'à la Coupe du Monde, mais... les soutiens de Zidane, les journalistes qui n'étaient pas emballés par le jeu. Nous, on avait été très sévères après l'Euro 2024 et je pense qu'il fallait l'être. C'était tellement une purge. J'arrête parce que je vais abîmer les Bleus.
9: Alors, c'est difficile de parler à sa place, Greg.
3: Mais c'est ça qu'il nous dit, là.
9: J'imagine qu'il y a ça et qu'il y a aussi, de sa part à lui, une forme de lassitude. Et c'est normal.
3: Mais je ne lis pas ça.
9: Je ne la lis pas. Ce n'est pas parce qu'on ne le lit pas qui le ressent pas.
3: Bah, je trouve qu'il est assez explicite dans son non-dit.
9: Je sais pas. Honnêtement, c'est toujours difficile d'interpréter un peu une déclaration comme ça.
7: Mais lui, il parle pas beaucoup. Là, justement, il explique que honnêtement, il s'exprime sur le fait qu'il ne prend pas la décision pour lui, mais pour préserver l'équipe de France. Mmh. Et je trouve que le message, il est totalement différent. En plus, pardon, c'est Deschamps qui normalement pèse ses mots.
3: Ah, on l'a. Il dit pas j'en ai marre ou j'ai fait l'année de trop. Hein.
9: Non, il dit pas ça.
7: Il dit je veux préserver l'équipe de France et le meilleur reste à venir.
9: Il préserve l'équipe de France, pas lui. Juste un mot sur Deschamps. Je pense que le joueur et le sélectionneur, on est face à l'un des plus grands bonhommes de l'histoire du foot français. C'est aussi simple que ça. De l'histoire du foot français.
3: On a mis une légende bleue, s'en va.
9: Voilà. Donc il a gagné.
5: Tout simplement, il y a deux Coupes du Monde. Il l'a gagné en tant que joueur, il l'a gagné en tant qu'entraîneur. C'est lunaire quand même, c'est quand même assez impressionnant.
9: Et puis il avait la première Champions League d'un club français, c'est lui qui l'a soulevé.
6: Ce qu'on disait tout à l'heure sur Mbappé, c'est qu'on on se rendra compte lorsque Mbappé arrêtera des records qu'il a établis. Maintenant, on va se rendre compte, Zidane va arriver, j'espère que l'équipe de France aura le plus gros et plus grand succès de l'histoire. Mais il faut se souvenir de l'état dans lequel était l'équipe de France au moment où Deschamps est arrivé. Il y a eu la transition Laurent Blanc, mais il y a eu cet euro raté où la France se fait balayer par l'Espagne en 2012. La France est au plus mal après Naïsna, après 2010. C'est lui qui remet en fait la France sur l'échiquier mondial parmi les meilleures nations du monde entier, en fait. Et ça, il ne faudra pas l'oublier. Il a réussi à restructurer, parfois au détriment du jeu. Je suis d'accord, au détriment du jeu. Parfois, on se disait, c'est vrai que ce n'est pas emballant, mais ça fait quart de finale, ça fait finale, ça fait demi, ça fait finale, ça gagne.
3: Est-ce qu'il manque un titre par rapport à toutes les demi-finales?
6: Non, il a gagné la Coupe du Monde. Il gagne la Coupe du Monde. Ce n'est pas donné à n'importe quel sélectionneur. Il y a des sélectionneurs qui restent. Joachim Löw est resté, OK, il gagne une fois. Il a été presque sanctifié à ce moment-là. En fait, le problème, c'est que.
3: Je vais pas le citer, mais Dugas, tout le monde a entendu les critiques et le journaliste en avait diffusé. Donc, je peux donner son nom, c'est pas Voldemort. Il dit une sur sept, c'est pas.
6: J'adore Dugas, mais pardon. Je le connais très bien, je l'adore. Mais je ne suis pas d'accord avec Dugas. Il ne peut pas avoir ce type de discours parce qu'il aurait très bien pu, en 14 ans, ne rien gagner. Il gagne la Coupe du Monde. Il a ajouté une étoile sur le maillot de l'équipe de France pour la postérité. À jamais, il sera le sélectionneur qui a gagné cette étoile. Comment on peut dire ça, Jacquet, juste pour terminer, Jacquet est resté.

0: je pense, du boulot, même si du gars est en équipe de France, il est champion du monde, mais c'est pas la question. Pour moi, le seul témoignage actuel qui compte, c'est Scaloni. Ouais. Scaloni, ce qu'il a dit de Deschamps, ça veut tout dire. Il a dit, ce qu'a fait Deschamps, vous êtes des fous.
1: Bien sûr.
0: Ce qu'a fait Deschamps, c'est impossible. Autant de temps, autant de stabilité, qu'on aime ou qu'on n'aime pas le jeu, mais le titre suprême, les demi, les finales, les jeunes joueurs lancés,
2: le turnover,
0: d'amener les joueurs de débutants en bleu à ce qu'ils sont devenus aujourd'hui. Mbappé, par exemple.
1: Mais Dembélé, Mbappé,
0: c'est pas moi qui le dis, c'est Scaloni, champion du monde en titre, qui le dit. Et finaliste ce soir. Lui, il dit, si vous respectez pas Deschamps, c'est très compliqué, vous comprenez rien. Voilà, c'est lui qui le dit, c'est pas moi.
2: En tout cas, une pluie d'hommages, évidemment, depuis hier pour saluer Didier Deschamps. Le premier d'entre eux, eh bien, c'était Kylian Mbappé sur les réseaux sociaux. C'était avant le match même, hier soir. Hein, nous aurions dû t'offrir une meilleure fin. Les gens n'ont pas toujours su apprécier ta grandeur. Mais le temps et l'histoire s'en chargeront. Tu pour Mbappé, vous pour un autre chouchou de Dédé, Olivier Giroud. Nous serons liés à vie. Ces mots que vous avez prononcés dans le vestiaire après ce fameux 15 juillet 2018 résonnent encore aujourd'hui dans ma tête. Merci, coach. Jean-Michel Aulas également. Va saluer eh bien Dédé qui a permis à l'équipe de France de gravir les échelons pour s'imposer à nouveau parmi les grandes nations du football mondial. Dédé est un monument du sport français, le sommet de l'État. Se devait donc de réagir également Emmanuel Macron. Une page de l'histoire du football français se tourne ce soir. Merci Didier Deschamps pour les victoires légendaires. Et il finit 14 années, 2 points, la génération Deschamps. Aurélien Tchouaméni, lui, hier soir, avait aussi une pensée pour son maintenant ex-entraîneur.
3: Je pense que le coach, il laisserait une trace indélébile entre le moment où il a pris la sélection et la manière dont il a laissé. Il y a eu beaucoup de choses qui ont changé. C'est un gagnant. On retiendra la classe qu'il a eue, ses victoires. Je pense qu'il a fait vibrer le peuple français. Donc forcément qu'il aura une place importante dans l'histoire du football français en tant qu'entraîneur. Et pour la nouvelle ère, il y aura un nouveau coach qui va venir. On aura à cœur de continuer à progresser et surtout à gagner des trophées, puisque je pense que en tant qu'équipe, c'est ce qu'on se doit de faire et on a la qualité et le talent pour.
2: La nouvelle ère, Zinedine Zidane, a priori, évidemment, qui donc lui se prépare, ou presque. Ce soir, il sera à la finale, d'ailleurs, de cette Coupe du Monde. Il y assistera dans le stade. Et puis, il succédera donc à Didier Deschamps. L'officialisation pourrait intervenir en fin de semaine prochaine ou début de la suivante. Son contrat, on le sait, débutera le 1er septembre pour un premier rendez-vous sur le terrain le 25 septembre en Turquie. Fabien Barthez devrait intégrer un staff de 25 personnes. David Bettoni, fidèle adjoint de Zidane, sera bien de l'aventure.
4: Merci Candice. Benoît, vous étiez le seul à avoir été dans un vestiaire en bleu de Didier Deschamps. Donc je viens vous voir pour la dernière question concernant Deschamps. Là, quand je vois Giroud, quand je vois ce qu'a dit Mbappé, j'ai l'impression que, en fait, parfois, injustement, il était moqué pour ses conférences de presse un peu chiantes, quoi. Alors qu'en fait, tout le monde nous dit à quel point le gars est sympa, souriant.
2: Un manager.
4: Bertrand Latour me l'avait dit quand il le Giovanni Castaldi mercredi. Tiens, il n'y a pas de hasard. Mes copains des autres chaînes me le disent. Il est capable de discours mobilisateurs qui vous mettent les frissons et qui vous envoient sur le pré. Oui.
5: Bien sûr qu'il est capable. Il l'a eu fait à maintes reprises. Juste pour vous donner une petite anecdote, pour vous montrer que même les anciens joueurs ont beaucoup de reconnaissance envers Didier Deschamps. J'avais été voir l'équipe de France lorsqu'ils avaient joué face au Canada. Je crois que c'était avant l'Euro, un match de préparation. Tous ceux qui avaient joué au Girondin ou dans la région, qui avaient été en équipe de France, ils sont tous venus le voir. Mm. Voilà, ça démontre bien que c'est un entraîneur qui est aimé, qui est respecté, parce qu'il a pris le temps de parler avec moi pendant quasiment une demi-heure. Il y avait Rio Mavoba aussi qui est venu. Il a pris le temps de parler avec lui pendant quasiment 30 minutes, à dire à chaque joueur, venez les saluer. C'est ça Didier Deschamps. Ça, on ne le voit pas trop. On le voit côté froid, conférence de presse. Mais ça, c'est des moments que seul lui a le secret.
1: Et s'il vous plaît, n'oublions pas un homme, Guy Stéphan, parce qu'on n'en parle pas beaucoup, mais c'était son fidèle adjoint. Et si l'équipe de France a été au sommet longtemps, on l'adore, et honnêtement, ça a été un élément très important pour Deschamps, pour les joueurs. Et quand vous parlez aux joueurs actuels ou même les anciens qui ont été sous les ordres de Deschamps et de Stéphan, ils vous parlent tous et du professionnalisme de Guy Stéphan.
4: Parce que là maintenant, je vois un staff de 25 personnes surstaffés comme plein d'autres. Eux, ils étaient à trois avec Ravio, Stéphan et lui, plus d'autres.
0: Cyril Moine,
1: préparation.
0: tirer de moins depuis longtemps aussi.
4: Voilà, tu avais raison, 4 si vous voulez. Voilà, 4, mais. Et bien sûr, d'autres qui aident, mais
2: c'est...
1: Mais c'était la tête pensante, c'est vraiment, c'est lui qui faisait les entraînements. Honnêtement, Guy Stéphane a été aussi un watch essentiel.
4: On peut parler de génération.

0: Deschamps ou pas?
1: Bah, oui. Carrément.
0: Le président de la République a raison. Génération Deschamps.
1: Alors, oui, la fin de la phrase est très bonne. Oui, effectivement. Génération Deschamps dans le sens où... Regardez les jeunes qui sont nés en 2012, mais même nous, on a vécu avec Deschamps, on a vécu les émotions avec Deschamps. Bah oui, c'est tout 14 ans. 14 ans d'histoire, d'émotions. On restera là-dessus.
0: Et oui, mais vous savez ce que je veux dire. Génération, c'est une dizaine d'années, bien sûr. Mais quand génération, ça veut dire que c'est une empreinte. C'est une marque.
1: Ah bah oui, deux étoiles sur le maillot.
2: Okay. Tampon.
1: Elles sont là.
2: On l'a aimé ou pas, mais il y avait le tampon.
0: Alors maintenant, je vais vous poser la question.
2: Bien sûr. Allez.
0: Votre meilleur souvenir de l'ère Deschamps, votre pire souvenir de l'ère Deschamps et votre joueur de l'ère Deschamps.
2: Wow.
0: Candice, meilleur souvenir de l'ère Deschamps.
3: Je me suis dit bonne chance.
0: Non, non.
3: Meilleur souvenir. Sélectionneur, 2018.
0: Ok, pire souvenir.
3: Mardi.
0: Ouais. Et le joueur Deschamps, le joueur de la génération Deschamps.
3: Moi, je crois que c'est Mbappé.
0: Karim Benani, le meilleur souvenir, le pire souvenir, le joueur des champs.
4: Meilleur souvenir, France-Argentine, 8e de finale de la Coupe du Monde 2018. Parce que pour moi, c'est le plus gros match, le match le plus abouti. C'était extraordinaire. J'ai vibré comme jamais. Le pire souvenir, le France-Suisse, l'élimination de l'équipe de France. Et le plus grand joueur de l'ère des champs, évidemment Mbappé, mais je le mets dans une autre catégorie. Je mettrai Hugo Lloris parce que ça a été son gardien, ça a été son capitaine. Et sans lui, les succès n'auraient pas été là.
0: Ben.
5: Mon plus beau souvenir, pareil, France-Argentine 2018, avec cette reprise de volée de Pavard, le but de Mbappé, match incroyable. Plus mauvais souvenir, il y a la Suisse, c'est quand même mardi. Hein. Mardi, ça m'a quand même assez peiné, et je le suis encore aujourd'hui. Et plus beau joueur sous l'ère des champs.
0: Le joueur symbole, hein, pas forcément le plus beau. Hein.
5: Moi, il y a un joueur symbole, il y en a peut-être deux, Griezmann et Pogba.
0: Ils font un nom. Vous en choisissez un,
5: Griezmann.
6: Ouais, c'est bien Griezmann.
0: Émilie.
1: Finale 2018, parce que forcément. Et pire souvenir, Euro 2024. Que j'ai vraiment mal vécu parce que j'y ai cru et donc je suis tombée de haut. Pire que mardi, là. Et pour moi, le joueur qui représente des chances, c'est Griezmann.
0: Jérôme.
6: France-Argentine, meilleur souvenir. Pire souvenir, l'Euro, à 100%. L'Euro, le dernier Euro, là. Une purge absolue. Et Hugo Lloris. Évidemment, parce que Euro 2018 sous-coté par beaucoup de gens, et c'est beaucoup lui le titre.
4: Euro 2016.
0: Euro 2016 et
6: Coupe du Monde 2018.
0: Coupe du Monde 2018, oui.
7: Plus beau souvenir, c'est comme tout le monde, mais je voudrais revenir quand même sur 2013. Faut quand même se rappeler du match France-Ukraine, parce que c'est un tournant dans l'histoire du football français, dans celui de Didier Deschamps et tout ce que ça a amené derrière. Donc, l'ère Deschamps, pour moi, ça restera quand même Mbappé. Et le pire souvenir, ça reste quand même le France-Espagne, là, qu'on a perdu en demi.
0: Allez, voilà pour Didier Deschamps, qu'on peut applaudir. Ainsi que Christophe Roy et Christophe Roy pour toutes ces années à la tête de l'équipe de France. 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Dans un instant, on se plonge dans cette finale, cette immense finale. On va avoir droit à cette Espagne-Argentine. Messi, Yamal et la folie pour savoir qui sera champion du monde. A tout de suite.

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10: Allez, bienvenue dans le DG. Nous sommes à 47 minutes. Du coup d'envoi d'une nouvelle finale de Coupe du Monde. C'est toujours un événement majeur avec Léo Messi dans les rues de Paris, porté déjà en triomphe avec les supporters argentins qui se retrouvent dans notre capitale, évidemment. L'ambiance monte. On va vous redonner les compos de cette Argentine-Espagne. Raphaël, il n'y a pas de changement en Espagne, il y en a en Argentine.
2: Exactement. Même 11 de départ de La Fuente, le même 11 qui a battu l'équipe de France avec Yamin Yama, Oyarzabal, Olmo ou encore Baena. Ruiz, titulaire aux côtés de Rodri au milieu de terrain. Et puis Laporte, Cubarsí, Porro, Cucurella, Simone, ce sont les défenseurs. Et puis trois changements. C'est le choix du sélectionneur de l'Argentine pour disputer cette finale de Coupe du Monde. Il n'a pas peur de changer. Donc Montiel et De Paul réintègrent le 11 de départ, tout comme Nico Gonzalez. González, Messi, Julian Alvarez sont tout aussi titulaires.
10: Merci Raphaël. Et on prend la direction de Buenos Aires puisque nous allons retrouver Anaïs Dubois qui est avec nous en direct dans les rues. Anaïs, bonsoir ou bonjour pour vous. Je ne sais pas d'ailleurs quel temps fait-il, si on voit la luminosité ou pas. Buenos Aires est dans quel état? Dites-nous tout, on veut savoir.
18: Alors c'est en forme de souris là, il y a les derniers retardataires qui se précipitent vers le lieu où ils ont décidé d'aller voir le match, que ce soit dans un bar ou chez des amis ou en famille. Donc il y a encore un peu de monde là derrière moi, je ne sais pas si vous arrivez à le voir, avec les maillots, les drapeaux, les vuvuzelas, tout en bleu ciel et blanc bien entendu. Et puis derrière moi, je ne sais pas si vous le voyez, attendez, je vais essayer de me décaler un peu, il y a l'obélisque, parce que l'endroit où ils vont se retrouver après le match, quoi qu'il advienne, que l'Argentine gagne ou perde, pour se retrouver. Et il y en a même qui ont déjà pris de l'avance, qui se sont installés au pied de l'obélisque. La ville de Buenos Aires a installé des barrières autour du monument pour éviter que les Argentins montent dedans comme ils l'avaient déjà fait il y a 4 ans. Et voilà, il y a déjà pas mal de supporters qui ont pris un peu d'avance et qui sont installés sur les barrières.
10: Alors ça veut dire quoi? Ça veut dire que pendant le match, la ville va être vide, silencieuse et attentive à un éventuel nouveau titre?
18: Alors exactement, normalement, si tout se passe comme ça s'est passé lors des dernières Coupe du Monde ici à Buenos Aires, dans environ une demi-heure, il y a un silence de mort qui va s'abattre sur la ville de Buenos Aires. Tout le monde va être extrêmement attentif et tendu en regardant le match. Et les seuls bruits qu'on entendra, ce sera des cris de joie en cas de but de l'Argentine.
10: Et au niveau des audiences, sans nous donner un nombre, là on a vu que l'équipe de France avait fait 20 millions de téléspectateurs en demi-finale. J'imagine que tout le peuple argentin va regarder, va être derrière, ça passionne absolument tout le monde.
18: Oui, un supporter argentin, c'est 44 millions. Les supporters argentins, c'est 44 millions d'Argentins qui vont être. Si on enlève les 60 000 qui sont à New York, 44 millions d'Argentins vont être devant leur télé pour regarder le match. Et ensuite, il est très probable aussi que ces mêmes 44 millions d'Argentins descendent dans la rue. Et comme je vous le disais, ils vont fêter la victoire s'il y a victoire, mais ils vont descendre dans la rue malgré tout. Je pense, j'ai fait un petit sondage ce matin dans mon entourage, même si l'Argentine ne remporte pas cette finale, ils vont décider d'aller, je ne sais pas si le concret est le bon mot, mais ils se rassembleront dans la rue ce soir.
10: Merci Anaïs pour tous ces détails. C'est bien de prendre l'ambiance comme ça, la température du côté de Buenos Aires, de voir l'image. On vous retrouve tout à l'heure, vous serez dans un bar normalement où ça sera très festif. Préparez-vous, on vous retrouve tout à l'heure. J'imagine déjà l'ambiance, Anaïs. Merci beaucoup, à tout à l'heure, un petit peu plus tard dans le DG. Candice, on parlait de New York justement.
26: Bah oui, bah l'ambiance est liée aussi évidemment à New York. Ils sont entre 40 et 50 000, peut-être un peu plus dans les rues de New York et ils vont pratiquement tous aller au stade tout à l'heure. Grosse ambiance à Times Square. Ils avaient envahi notamment Miami, Atlanta, et bien ils envahissent maintenant New York. Les supporters argentins avant d'aller au MetLife Stadium. Il y a près de 80 000 places hein, là-bas, donc pour les Argentins, ils feront du bruit, mais les Espagnols ne sont pas en reste non plus. Ils sont arrivés hier et eux s'étaient rassemblés devant le Madison Square Garden. Un petit peu plus petit, moins nombreux peut-être, mais à mettre l'ambiance aussi, ça promet. En tout cas, en vue du match, dans 43 minutes maintenant.
10: Ouais, on y est presque. Écoute. Messi, Yamal, on en parlera. Messi, le plus grand de tous, la bataille du milieu. On se plongera dans les considérations tactiques. On ira voir les stars de ce match, de cette rencontre. Mais Karim Benani, la réalité, ça fait mal hein, de dire ça, parce que je pensais vraiment que ça allait être la finale rêvée avec les Bleus, mais c'est une immense finale. C'est le vainqueur de la dernière Coupe du Monde et de la Copa América contre le champion d'Europe. Et factuellement, sur cette Coupe du Monde, avec des parcours cabossés d'un côté, mais courageux et valeureux, et de l'autre, presque linéaire. C'est la finale des deux meilleurs.
4: Oui, si on devait faire une sorte de comparaison, analogie avec le tennis, c'est du Federer-Nadal, du Alcaraz-Sinner, les deux meilleures équipes. Si on exclut l'équipe de France, hein, évidemment, mais...
10: Ah, vous nous mettez en ce direct, mais... c'est moyen. Hein.
4: Non, mais en fait, là, factuellement, en termes de niveau, on a les deux meilleures équipes au classement FIFA. Là, c'est le cas, premier et deuxième. Donc voilà, c'est tête de série numéro 1, tête de série numéro 2 qui sont en finale. Donc c'est la finale attendue si on n'est pas français. Entre guillemets, la France a beaucoup montré lors de la première phase, mais c'est vrai que les deux équipes, l'Argentine est revenue des enfers plusieurs fois, et l'Espagne a été régulière après le match du Cap-Vert, du premier match. Donc c'est la finale que l'on attendait si vous étiez supporter du foot de manière générale et pas français. C'est la finale qui était rêvée. Donc oui, c'est une immense finale parce qu'il y aura du niveau. Moi, je suis persuadé que ce sera une très belle finale et pas une finale fermée.
10: Attendez, parce que Jérôme Alonso. Je vais expliquer la vie dans un
6: match. Mais alors, faudra m'expliquer parce que quand même l'Espagne
4: a un but encaissé. Vous inquiétez pas.
10: Il n'est pas content, lui. Hein.
6: Non, mais il y a un but encaissé. En fait, c'est la meilleure attaque après les demi-finales. On compte pas le match de la petite finale d'hier parce que depuis les Français ont marqué 20 buts tout comme les Anglais. Mais voilà, c'est une vraie opposition de style entre la meilleure attaque et puis finalement face à la meilleure défense. Et l'Argentine va-t-il le faire cette chose de remporter deux Coupes du Monde de suite? C'est plus arrivé depuis le Brésil de 58-62. Il n'y a que deux équipes qui ont réalisé cet exploit. L'Italie 34-38 et le Brésil 58-62, l'Argentine va-t-il le faire?
10: Jérôme a dit que ça serait une finale moche hier.
9: Moche, oui.
10: Il a dit que ça serait une finale moche.
9: C'est une grande finale, évidemment, par le standing, par tout ce que vous venez de dire.
10: Le jeu moche, vous avez dit.
9: Évidemment. Mais je ne remonte pas trop loin, sinon on va y passer des plombs. Mais Espagne-Portugal, je pense que c'est un des pires matchs de la Coupe du Monde.
4: Mais oui. C'est pas que la faute de l'Espagne.
9: Espagne-Portugal, c'est un des pires matchs.
4: Portugal était quand
9: Espagne-France. Je m'excuse, c'est pas un beau match.
11: Ah, mais c'était du football quand même.
9: C'est pas un beau match de football.
11: Bah, parce qu'on n'a rien fait.
9: Mais c'est pas un beau match. On verra si l'Argentine fera plus ce soir.
11: Ah bah d'accord.
10: Ils étaient disciplinés, ils étaient carrés, ils ont été meilleurs.
9: Et l'Argentine, qu'on l'aime ou pas, nous fait vibrer quand elle est menée au score. L'Argentine, ça va être dur, ils vont mettre des pains comme toujours. Ils vont protéger Messi.
10: Si les Espagnols vont être dans l'évitement par rapport aux Argentins qui vont être... S'ils leur rentrent dedans contre les Anglais, je veux voir ce qui se passe. Hein.
9: Ouais. Mais ça sera...
10: Je sais pas si... Je sais pas comment ils peuvent réagir.
9: On peut prendre notre pied en regardant un match où les mecs se rentrent dedans. Ça peut, pas Paraguay-France, hein, mais ça peut, on peut aimer un match où c'est un peu viril et musclé, tu vois.
10: Faut voir comment
9: mais
10: ça sera arbitré.
9: Je pense que ça sera plutôt un match comme ça, un peu âpre, un peu collant, plutôt qu'une finale où il y aura 3-3.
4: Mais tu sais pourquoi je pense que ça va être une belle finale, parce que évidemment l'Espagne aura le
10: si
4: jeu.
10: Si l'Espagne marque vite.
4: Voilà, si l'Espagne marque vite, en fait, il y a une équipe en face qui n'abandonnera jamais.
11: Exactement.
4: En fait, c'est ça qui peut être intéressant, parce qu'on l'a vu sur cette Coupe du Monde, ils n'ont jamais abandonné. C'est une équipe à réaction, certes, c'est vrai, mais si jamais l'Espagne marque en premier, vous pouvez être sûr que l'Argentine fera tout pour aller chercher les
9: Elle n'a pas roulé. Ce que je veux dire, non, mais l'Espagne, elle n'a pas roulé sur son adversaire.
4: Non, c'est vrai.
9: Parce que tout le monde dit la France, oui, mais jusqu'au penalty, 20 minutes, il se passe rien. Hein. Oui ou non?
4: Non, c'est pas faux.
9: Il se passe rien. Donc ça veut dire que tu leur donnes le 1-0 un petit peu parce que c'est même pas une occasion de but. Le penalty, c'est pas une occasion. Donc tu leur donnes le 1-0 et puis après, effectivement, ils te font tourner. Ça, il y a pas de problème. Mais contre le Portugal, ils créaient pas grand chose parce que le Portugal a pas fait. Enfin, c'était un match vilain aussi.
10: La Belgique, c'est pas terrible. Ils sont plus disciplinés.
9: Non mais
4: je suis d'accord.
9: Pas moche. Mais la Belgique a plus inquiété l'Espagne que la France.
11: Oui. C'est les seuls à avoir marqué contre l'Espagne.
9: C'est pour toutes ces raisons, je pense qu'on va avoir plus un match de bonhomme qu'un match 3-3.
12: Ouais, mais c'est quand même. Moi, ils m'ont bluffé, l'Espagne, face à l'équipe de France. D'ailleurs, j'attends que les Espagnols me remercient parce que J'avais fait ma petite sortie médiatique en disant que c'était l'équipe la plus faible de ces 10 dernières années sur toutes les équipes espagnoles.
10: Là, je vais vous défendre.
12: Je les ai tellement,
10: ceux qui font, qui
12: tellement piqué.
10: Coup, alors qu'on a une émission d'avant-match. Ah,
9: oui.
12: Voilà, j'ai tellement piqué dans leur ego que les joueurs espagnols ont fait un match.
6: Tu sais qu'il y a une photo dans les vestiaires là ce soir.
12: Bien sûr.
6: Très Molinas.
12: Sur Marca, ils en ont parlé partout. Je les ai piqués dans leur ego. Mais plus sérieusement, c'est vrai que moi, c'est collectivement qui m'ont impressionné cette équipe espagnole. Parce que je suis d'accord avec toi, contre la Belgique, ça a été compliqué. Rappelez-vous, le premier match contre le Cap-Vert, pareil, Portugal, ça gagne 1-0 difficilement. Mais en fait, cette équipe espagnole, elle est moins spectaculaire que celle de 2024,
10: bien sûr,
12: où elle s'appuyait sur du Nico Williams et du Yamal qui survolaient, qui terrorisaient les latéraux.
10: Mais ils ont trouvé un autre chemin.
12: Aujourd'hui,
10: ça,
12: en fait,
10: admirable.
12: De La Fuente, oui, il a été très bon sur ça. C'est qu'il a très bien fait face à l'équipe de France. C'est que collectivement, elle te prive de ballon. Oui. Et surtout, tous les joueurs savaient exactement quoi faire et quadriller le terrain. Quand l'équipe de France avait le ballon, rappelez-vous, elle avait énormément de mal à se trouver, à ressortir le ballon. Pourquoi ? Parce qu'en fait, les Espagnols, collectivement, étaient bien placés dans le pressing et tout.
9: Je te rejoins, mais ça sent pas le bon match non plus. Ce que tu me racontes, ça sent pas le bon match.
10: Bien sûr. Ça sent le bon match ou ça sent le match gluant, si je reprends le lexique Alonso ?
13: Oui, mais si vous n'aimez pas le gluant, n'en écoutez pas les autres.
10: Moi, j'aime bien. Je t'ai pas dit.
9: J'ai pas dit que j'aimais bien
10: le régluant, par exemple. Mais ça, tout le monde
13: s'en fout.
10: Moi, j'aime bien.
13: Non, mais.
9: J'ai pas dit que j'aimais pas, j'annonce.
13: Oui, mais.
9: C'est pas pareil.
10: Oui, elle aime la sueur et que ce soit moite. Oui.
13: Mais on peut avoir un super beau match qui va aller d'un côté dans l'autre sans marquer, qui va gêner. Et effectivement, l'Espagne va ouvrir le score et l'Argentine va revenir. Et en fait, on va voir. Non, mais attendez, j'ai dit 2-2 et tu es au but.
10: Si vous me le dites, je vais le
13: faire. Non, mais en même temps, c'est un collectif espagnol qui joue effectivement très bien ensemble, un collectif argentin qui joue pour Messi. Je trouve que, quoi qu'il en soit, on aura un beau match avec des choses à regarder
10: des
13: deux côtés.
10: Mais je sais pas si ça sera
12: moi, Emilie, tu sais ce que je vais te dire ? J'ai peur qu'en fait, que l'Espagne fasse comme face à l'équipe de France, qu'elle t'endorme. C'est-à-dire que si elle récupère le ballon, elle va faire tourner à droite, à gauche. Il n'y a plus le Yamal et Nico Williams qui envoyaient. On voit qu'Yamal, il est un peu sur une jambe parce qu'il était blessé et malgré tout sur une jambe.
10: C'est
12: il est quand même
10: pour se réveiller,
12: il est quand même oui, mais malgré tout, sur une jambe, il est quand même très fort.
9: C'est Tagliafico à gauche en plus.
12: Ouais, mais j'ai peur qu'en fait, cette équipe espagnole les trimballe un peu à droite, à gauche et un peu endorme ce match.
10: Regardez, je vois que vous voulez aller sur la tactique. Donc, on va aller sur la tactique dans un instant, mais on va voir comment d'autres s'impatientent. On voit ça avec vous, Candice, pour
26: si chauffer vous voulez,
10: un peu.
26: Bah oui, le monde du football, bien sûr, s'impatiente, et notamment en Espagne, forcément, et notamment Marca, qui demande, il faut lui donner une petite sœur à cette étoile. Voilà, l'Espagne qui cherche à devenir à nouveau championne du monde 16 ans après sa seule victoire. C'est du jamais vu, titre sport. La Roja rêve d'une deuxième étoile à l'issue d'un match qui verra le premier duel Yamal-Messi, un duel pour le ballon d'or. En Argentine, le héros, le guide est tout trouvé. Il est tout seul en photo. Lionel Messi qui porte aussi bien le drapeau que les espoirs argentins. J'aime mon drapeau. Alors, c'est paroles d'une chanson qui a été un peu détournée. Normalement, c'est Mi Bandera, là c'est Mi Bandera pour les deux étoiles, rien que pour Messi. Encore une, et on ne te demandera plus rien, implore la prensa auprès de Lionel Messi. Enfin, les États-Unis se prennent au jeu du soccer. Le New York Post prédit la fin du monde ce soir après un combat qui s'annonce épique.
10: Ouais, magnifique. Une dans un instant. Donc, ils veulent aller sur la tactique. Ils veulent parler des joueurs. Ils veulent savoir si c'est Messi, si c'est Yamal, si c'est un facteur X. Est-ce que c'est la bataille du milieu ? Et ben, on va tout vous dire dans un instant.
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19: Et les 4 nommés pour le footballeur de l'année sont Piron Britic,
0: Josinho.
19: Mathias. Ouais, ouais. Voilà. Merci, coach. Voilà. Joga bonita. 4-4-4. Au moins, je me suis pas sapé pour rien. Merci. Voilà, sans surprise, hein.
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10: Allez, nous sommes à 30 minutes du coup d'envoi d'une nouvelle finale de Coupe du Monde. C'est l'événement majeur, évidemment, l'événement d'une vie pour beaucoup. Et c'est une chance de pouvoir vous proposer cet avant-match, une chance de vous avoir eu avec nous pendant ce mois et demi. Bien évidemment, merci à toutes celles et tous ceux qui ont travaillé d'arrache-pied autour de cette émission, de toutes les émissions de la chaîne L'Équipe pour vous offrir un mois et demi de compétition, j'allais presque dire du matin jusqu'au soir, mais quasiment, évidemment, jusqu'au milieu de la nuit, jusqu'à très tôt le matin. Ça a été une joie de travailler au sein de cette rédaction avec toutes celles et tous ceux qui ont bossé autour de cette Coupe du Monde. Un grand merci à vous, évidemment, c'est pas totalement fini, encore une demi-heure de DG ce soir. L'équipe de la mi-temps autour d'Olivier Ménard, 21h45, et le débrief de la Coupe du Monde à 23h15. Si jamais le match est terminé, sinon ce sera prolongation, tir au but. Et Olivier sera là pour la suite. On sera là de retour hein, pour la rentrée, je précise quand même. Saison 6 de l'EDG, ce sera le 24 août prochain, le lundi, à partir de 18h30. Notez bien le nouvel horaire. Bon, on y est, finale de Coupe du Monde. Est-ce qu'il faut résumer, Benoît Tremoulinas, cette compétition à un choc Messi-Yamal ? Et cette finale ?
11: Ouais. Surtout Messi.
10: Yamal, c'est pas pareil.
11: Yamal, il n'a pas encore marqué de son empreinte cette Coupe du Monde. Il a été blessé, il revient, il monte en puissance. On attend vraiment que ce soir, on attend un Yamal à 100%. Messi, ce qu'il a fait, c'est exceptionnel. Il l'a porté, cette équipe argentine. Moi, ce qui m'a le plus choqué sur Messi, ce n'est pas tout ce qu'il a fait, ses buts, ses passifs. Très bien, on l'a vu, on l'a revu. C'est exceptionnel, on le connaît. Moi, ce que j'ai aimé dans cette Coupe du Monde avec Messi, c'est le voir heureux. Moi, les réactions d'après-match, les réactions lorsqu'il a marqué son premier but lors de cette Coupe du Monde, on aurait dit un gamin. Le mec, il a 39 balais, il a tout gagné. C'est le GOAT, c'est le meilleur joueur du monde. Il a réussi à asseoir sa suprématie sur tout le monde, mais il a encore faim. Mais surtout,
10: vous en rêvez de dire qu'il était au-dessus de Cristiano Ronaldo. Dites-le, je vous laisse l'entendre.
11: J'ai même plus besoin de le dire, Greg. C'est une évidence aujourd'hui. Moi, ce que j'aime, c'est qu'en fait, il le fait par plaisir. Pas pour des titres, pas pour des records. Il le fait par plaisir avec sa bande de potes. Et on le voit que c'est sa bande de potes.
10: Il le fait peut-être parce qu'il sent qu'il peut encore le faire et qu'ils peuvent. Ils ont senti, alors que franchement, moi, je ne l'ai pas vu venir il y a 3 ans et demi, qu'ils étaient capables de le faire encore.
11: Mais bien évidemment. Il a même dit il a travaillé pendant un an très dur pour être prêt lors de cette Coupe du Monde. Et on l'a vu qu'il est prêt.
12: Et toute sa bande de potes lui rend bien. Parce
11: exactement.
12: Que par contre, il arrive athlétiquement très fort, mais il a une équipe qui est derrière lui, qui joue pour lui, et il en est aussi reconnaissant. Ce qui fait aussi un peu la faille avec CR7. C'est pas du tout la même composition. Mais par contre, Messi nous offre une prestation incroyable. C'est aussi pour ça, moi, je trouve qu'il y a quand même un choc des générations avec Yamal, parce que c'est le jeune joueur, la jeune pépite, qu'on n'a pas vu encore à 100%, à son max, à ce qu'on espérait.
10: On l'a vu à l'Euro, mais pas à la Coupe du Monde.
12: Est-ce que là, sur une finale, fin, ça reste un temps hyper fort pour un jeune joueur. Pareil, est-ce qu'il aura les épaules, la pression ? Enfin, il n'y a pas que le terrain, il y a tout ce qui se passe autour sur cette finale qui, en plus, est découpée en 10 000 morceaux.
13: C'est le duel qui nous excite, tout simplement, mais sur des trajectoires qui sont complètement différentes pour l'un et pour l'autre. Vous l'avez rappelé, il y en a un qui ne fait pas une grande Coupe du Monde, la Lamine Yamal, et le GOAT, comme dit Benoît, qui quand même à son âge, impliqué sur 12 buts, sur soit 63% des buts de son équipe, rendez-vous compte, et qui les a encore emmenés en, en finale de Coupe du Monde. Et quand on pense Yamal Messi et les bookmakers, ils c'était y pensent bien. Également. Bah, il y a peut-être une finale qui se dispute pour le Ballon d'Or. Regardez l'évolution des cotes pour le Ballon d'Or. Ça va être notre feuilleton à la rentrée, Greg. Ouais. Mais Messi, il est coté à 2 pour la victoire finale. Et Yamal est désormais l'outsider numéro 1, coté à 3. Même s'il n'a pas réalisé une grande Coupe du Monde, s'il marque de son empreinte cette finale, ouais, Lamine Yamal, ça va être incroyable.
10: Si Rodri met un doublé ce soir, je veux voir les cotes.
13: Oui, aussi.
14: Oui.
15: Ouais.
14: Parce que c'est l'homme de cette Coupe du Monde en Espagne.
15: Mais,
14: hein.
15: mais genre, si l'Espagne gagne 1-0, tu sais, qu'il ne se passe rien de spécial, là, par contre, c'est plus ouvert que jamais.
13: Ah oui. Oui.
10: Ah bah oui.
15: Parce qu'autant, si l'Argentine gagne, bon, c'est même pas là. Bon,
14: c'est 1-0, but de Cucurella, bon, tu dis.
15: Voilà. Ouais. Non, mais c'est ouvert. Non, mais alors, bon, alors que si l'Argentine gagne, bon, ben, Olivier Bossard, on l'embrasse. C'est fait, quoi.
10: Il viendra nous faire croire qu'il y a du suspense.
15: Voilà. Et nous, on fera. Mais non, c'est fou.
10: Mais franchement, sur 3 semaines et demie, oui.
15: Oui.
10: On va pas se mentir, bien sûr. Je reviens vous voir dans un instant. Parce que
15: oui. Je reste là.
10: Non, mais.
15: Ça tombe bien.
10: Oui, reste là. Non, mais on a mis Choc Génération. En fait, Yamal, quand même, il a un truc. C'est qu'il ne fait pas une grande Coupe du Monde. Il est arrivé blessé. Il est impliqué dans 7,5% des buts des Espagnols. Mais on a beaucoup parlé de la photo de lui bébé avec Messi. Le Monde s'est emparé de ce duel. Vous voyez, ce n'est pas nous. Hein, le New York Times, mais leur une, End of the World. C'est l'une de partout. Je veux dire, il a réussi, en faisant pas une grande compète, être au centre de toutes les attentions. Est-ce que ce n'est pas le moment à la Zidane 98 que le diable sorte de sa boîte.
14: Bien sûr. Et d'ailleurs, souvenez-vous, effectivement, Zidane ne fait pas une Coupe du Monde extraordinaire. Alors, ils n'avaient pas le même âge. Hein.
10: Et
14: Zidane à l'époque.
10: Non, mais il fait deux compètes, il a gagné l'Euro à 17 ans, il peut gagner la Coupe du Monde à 19 ans.
14: Ce qui compte, c'est la fin du film. Vous devez être le héros à la fin du film.
10: Bien sûr.
14: Être le héros après 15 minutes de film, bon, ça n'intéresse personne. Quand vous êtes le héros sur les 5 dernières minutes du film, ben vous êtes le héros et vous ne retenez que ça. Et il a l'occasion parfaite, Yamal, de finir en héros le film de cette Coupe du Monde 2026. Donc tout ce qui s'est passé avant, tout le monde l'aura oublié, qu'il n'a marqué qu'un but, qu'il n'a pas forcément été décisif, qu'il ne jouait pas les deux premiers matchs.
10: C'est celui qui fait les clins d'œil avant le générique de fin, quoi. Ah,
15: c'est ça. Parfois, le héros, il meurt aussi à la fin. Enfin, ouais.
14: Oui, mais c'est possible.
15: Mais en fait, je viens de percuter que c'est Tagliafico contre Yamal ce soir. Ça va, c'est marrant, ça aussi.
14: Il va bien le faire danser, je pense, pour le coup.
15: Hey, oui.
10: Attention, hein, parce que Tagliafico, on en rigole beaucoup, mais.
15: Non, mais ça m'intéresse.
14: Il n'était pas titulaire en début de Coupe du Monde. Hein. Ouais, c'était Medina, il a gagné sa place.
15: Alors, on l'a vu en France beaucoup, il a mis des brins à peu près à tout le monde.
10: C'est pas le meilleur.
15: Il a mis des brins à tout le monde. Il s'est battu avec tout le monde.
14: Il a pris ses cartons rouges.
15: C'est un vrai enjeu aussi, les cartons. Est-ce qu'il prend un carton tôt dans le match?
10: Mais il n'en donne pas de carton. Les Argentins ont le droit de faire 25 fautes et 15 chevilles avant d'avoir un carton.
15: Exact.
10: Donc, bon.
15: Donc, s'il en prend à la 80e pour sa 14e fois.
10: Non, mais je dis ça, on en rigole. Les premiers degrés, oui, non, ça va, les gars. Oh, c'est vannes, bon. C'est du foot. La réalité, c'est que l'arbitrage, dans un duel comme ça, va compter.
15: Oui. Ah oui, bien sûr.
10: Il ne va pas falloir qu'il essaie à midi
15: de. Je crois que j'ai vu passer un truc fou. Angleterre-Argentine, 14 fautes des Argentins au cooling break, 0 carton.
10: Ah oui, mais il y a eu le Paraguay qui était.
14: Oui, mais de l'autre côté aussi. De l'autre côté aussi. Messi Cucurella, je demande à voir aussi. Oui, en fait, c'est
10: sûr,
14: ça. Ça peut être vraiment des matchs dans le match.
10: Non, mais là où ça va être étonnant, c'est que Messi il est capable de le faire lancer à la 85e.
14: Oui, bien sûr.
10: Alors qu'il devrait être éteint physiquement, alors que c'est là où il se réveille.
14: En revanche, je parlais de film tout à l'heure. C'est vrai que le scénario, il est quand même hallucinant. Lorsque je vois les photos derrière vous, c'est quand même hallucinant de se dire que le gamin qui est sur les photos, qui a quelques mois seulement, béni en quelque sorte par Messi, 20 ans plus tard, il se retrouve en finale de Coupe du Monde. Les deux. Enfin, c'est.
12: Et l'avantage, c'est qu'après, on n'en entendra plus parler. Non, mais. Parce que là, c'est bon.
14: Oui, voilà. Non, mais que ce soit Spielberg, en France, Todd Lelouch ou je sais pas qui, honnêtement, Truffaut, personne n'aurait pu écrire un scénario pareil. Non, mais. En France, Lelouch, Truffaut. Les plus grands en France, non, on est d'accord.
10: Bien sûr.
14: Voilà. Spielberg, Nolan, est-ce que vous.
10: Vous embrassez. Vous embrassez, Steven Spielberg. Attendez, je vois bien parce que le temps file. Le temps file. On se rend compte comme ça qu'on a une question qui peut être rigolote. Je vais poser la question comme ça. Sur qui ça va tomber en premier? Pas Benoît, parce que Benoît, ça ne va pas m'amuser. Je vais aller voir Émilie Ross.
12: Ah mince.
10: Petite question comme ça. Non, mais juste une question pour rigoler. Est-ce que ce soir, Messi peut être le plus grand de tous ever?
15: Ah,
12: oui, monsieur.
10: Time, tous les temps.
12: Yes. Oui, monsieur, merci. D'autres questions?
14: Il n'est pas déjà encore. Pourquoi vous me posez pas la question?
15: Bah, il est déjà pas loin. Donc
10: vous me dites oui avant, vous.
12: Mais non, mais oui. Mais oui, 39 ans.
10: Pelé en a trois. Pelé en a trois.
15: Il y en a une, il joue pas la finale.
12: 39 ans. Rappelez-vous juste de ça. Arrêtez. On l'imaginait perdu, parti à l'Inter Miami.
10: Là, il joue pour être le plus grand de l'histoire.
15: Non, mais il est déjà.
10: Attendez, même plus vicieux, ma question.
15: C'est important.
10: Pour doubler dans le cœur des Argentins, Maradona.
14: Il l'est déjà.
12: Ah, attention, non. Là, vous...
14: Il l'est déjà, Greg. En fait, honnêtement, moi, j'ai rendu les armes lors de la demi-finale. C'est-à-dire qu'avant cette demi-finale, pour moi, Maradona était encore au-dessus. J'étais encore le romantique à aimer Zidane, à aimer R9, à Pelé. J'ai pas vu jouer, mais voilà, Maradona. Honnêtement, aujourd'hui, ce que Messi vient de faire sur cette Coupe du Monde. Parce que c'est pas que des buts pour marquer des buts. Non, mais c'est les scénarios des matchs. Les scénarios des matchs. Le match contre l'Égypte, le fait de pas renoncer. Mais c'est incroyable. C'est contre les Anglais, il ne renonce pas. Le quart de finale également, où il va chercher la qualification, il va marquer. En fait, ça, il a imprimé la régime sur chaque match.
16: Moi, déjà, je pense que dans le cœur.
14: C'est exceptionnel.
16: Mais les copains argentins me disent que déjà, pour beaucoup d'Argentins, il a déjà un peu rejoint Maradona quand il a gagné à 3 ans.
12: Il a rejoint.
16: C'est un vrai tournant, quand même, dans l'histoire. Tu vois. Et là. Et plus si on compare au plus grand de tous les temps, football, pas que Coupe du Monde là par contre. Sa carrière en club, mais si, c'est n'importe quoi quand même. Les Champions League, les titres, les buts avec le Barça, alors que Pelé, ça a été plus. Bon alors déjà on ne se rappelle pas, nous ici.
14: Il a jamais joué en Europe, bon après. Ouais,
16: mais si on parle vraiment foot, je pense qu'il est. Enfin.
10: Allez.
16: Tu es Pelé, oui.
10: Il est numéro 1.
11: Ah oui, non. Oui. Là, ce qu'il a fait sur cette Coupe du Monde 2026, c'est incroyable. Moi, je ne m'attendais vraiment pas à le voir à ce niveau-là, le voir heureux de jouer avec ses potes. Ses potes, pareil, ils veulent, on sent qu'ils veulent l'amener sur cette dernière Coupe du Monde. On sait que c'est sa dernière Coupe du Monde. Mais ce qu'il fait, il emmène tout le monde avec lui. Et puis, techniquement, ce qu'il réalise face à l'Angleterre, il fait une passe D pied droit à Lautaro Martinez. C'est Messi qui le fait. C'est incroyable.
10: Ah mais après, ça, quand on y repense, contre le Cap-Vert, ils sont au fond du seau.
14: C'est lui.
10: Contre l'Égypte, ils sont dehors. Il n'y a aucun moment où on croit qu'ils reviennent. Contre l'Angleterre, ils sont menés, c'est un truc de dingue.
14: Et où c'est fort,
10: la
14: c'est quand.
10: La Suisse, ils sont.
14: Et où c'est fort, Greg, c'est quand.
10: Ils ont un tir cadré.
14: On se dit que physiquement, normalement, ils devraient plonger sur les fins de match. Et en fait, c'est tout le contraire avec Messi. C'est ça qui est encore assez incroyable.
12: Tu vois, autant l'Espagne, je trouve, avait aspiré l'âme des Français, où ils n'étaient plus que l'ombre d'eux-mêmes. Je ne suis pas sûre que ça, tu puisses le faire avec les Argentins. Parce que jusqu'à la 90e, jusqu'à la 120e, ils auront du jus. Et pour moi, ils arriveront toujours à. Potentiellement retourner à la situation.
10: Ça va jouer au milieu ou pas? Est-ce que ça va jouer au milieu?
14: Ça va se jouer à la capacité des Argentins à bien défendre. En fait, il y a privé surtout les Espagnols de ballon. En fait, essayer d'harceler au max les premières relances, donc les relances des défenseurs, hein, avant les milieux, il y a quand même les défenseurs. Ça va être cette capacité-là.
10: Pas le, que pressing, les sont
14: le pressing
10: de les
14: et à bien défendre. Bien
10: pensez
14: défendre.
10: Pas que c'est les seuls capables de les éviter.
16: Moi,
10: de
16: je leur pense faire pas. Ils ont compris que quoi qu'on en dise. Et c'est un nom qu'on. Enfin, aussi, vous l'avez dit pour le Ballon d'Or, s'il fait doubler, mais je pense que si tu arrives à neutraliser Rodri et tout ce qui passe par Rodri, parce qu'on parle de Messi d'un côté, mais si tu neutralises Rodri.
10: Il a mis une équipe pour, là.
16: Si tu neutralises Rodri, ça
14: attention, va. Attention, Poro aussi, c'est pas mal. Hein. Poro, les montées Poro, de Poro, c'est insupportable.
16: Mais c'est le cœur du réacteur. Je trouve que Rodri, c'est le cœur du réacteur.
11: Moi, je suis pas persuadé de voir les Argentins aller harceler très haut cette équipe espagnole parce qu'on parle de Rodri, mais Fabien Ruiz est capable de se retourner facilement. Dani Olmo, il est capable aussi de se retourner. C'est compliqué hein, si vous pressez cette équipe espagnole. On a vu l'équipe de France, ils ont essayé de presser, ça a été une catastrophe. Moi, je pense que cette équipe argentine, avec ses trois milieux défensifs, Enzo Fernandez, De Paul et McAllister, à mon avis, ça va jouer assez bas. Et peut-être que ça va essayer de vite se projeter vers l'avant à la récupération du ballon.
13: Et ça va être dangereux quand même parce que Rodri, c'est le chef d'orchestre, mais très reculé de cette équipe. Ouais. C'est celui qui touche le plus de ballons. On a comparé avec Enzo Fernandez, qui on estime être l'autre milieu de terrain le plus dangereux des Argentins. Voilà, c'est 17 ballons récupérés en moyenne. Regardez, 78% de duels gagnés par Rodri. Hein. C'est l'un des plus gros taux de milieu de terrain
14: de
13: cette Coupe du Monde. De la tête, il en prend un paquet. Et juste, on voulait mettre en lumière quelqu'un qui pourrait battre des record ce soir, c'est le coéquipier de Rodri au milieu de terrain, c'est Fabián Ruiz. Oui. 5 joueurs à réussir un doublé en Coupe du Monde. Est-ce qu'on aura la même chose pour lui? Et on rappelle, c'est sa 50e ce soir. Est-ce qu'il va rester pour sa 50e ce soir en sélection invaincu, ce qui serait un record
16: mais
13: également?
16: Non. Ah, j'ai...
10: Si. Hey, c'est un Coupe du Monde, 5e au monde à le faire. Et invaincu après 50 sélections.
17: L'attention et l'ambiance montent dans les rues de Paris, notamment rue Dauphine, dans le 6e arrondissement, devant le célèbre restaurant Volvert. On sait ce restaurant argentin. Voilà, les supporters sont présents et ce sont des supporters confiants en la 4e étoile qu'a retrouvé Tom Trich. Écoutez.
18: On veut juste fêter la joie de notre pays, fêter notre football qui plaît et qui ne plaît pas à d'autres. On est agressif, on joue, mais on a un beau football. Et on essaie de faire ce qu'on peut avec les moyens qu'on a.
19: Ça va être un match compliqué, Messi buteur, avec un but d'Alvarez. Allez, 2-1 pour l'Argentine.
20: Excité. Ah ben c'est super, on est arrivé jusque là, on espère gagner. Bien sûr, c'est la dernière peut-être de Messi, donc c'est la fête.
18: On demande une dernière joie. Pour nous, on a déjà gagné, on a battu l'Angleterre, on a déjà gagné. On demande une dernière joie à l'équipe de l'Argentine. On demande, la dernière joie, c'est la dernière de Léo. Consécration ultime. Après, donnez-nous 20 ans de misère, c'est pas grave.
14: Franchement, oui, il a raison.
10: C'est vraiment là, comme la une. Allez, une dernière.
14: Ouais, une dernière.
10: Allez, une dernière. Vas-y, on s'en fout après. On s'en fiche après. Je vous ferai faire vos pronos tout à l'heure. Vous me préparez bien le pronostic de cette finale de la Coupe du Monde entre l'Espagne et l'Argentine. On va jouer au Fight Club dans
14: quelques
10: secondes.
14: Ça, c'est la finale, le Fight Club.
10: Ça, c'est bien. 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On va essayer de retrouver Anaïs Dubois depuis un bar à Buenos Aires. 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C'est la dernière fois que je vous la pose de tout ce mondial. 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Deux rouge et bleu. Un ou deux par SMS. 7-10-21 tirage au sort. Cette nuit, là, nous serons à minuit une, comme on vous l'avait promis le lundi 20 juillet dans l'équipe du soir. Le nom du vainqueur sera révélé pour ces 10 000 euros. Avant de jouer au Fight Club, on essaie de se connecter du côté de Buenos Aires. Donc là, je vais faire un mime télévisuel. Est-ce que nous... Non, nous ne l'avons pas. Malheureusement, on verra si on l'a en fin de Fight Club. On joue. Voici le Fight Club. Fight Club. Émilie, Jérôme et Raphaël dans la même équipe. Benoît, Candice et Karim dans la même équipe. La team Karim contre la team Émilie ce soir. Le thème... J'ai perdu une finale de Coupe du Monde.
14: Ah, pas mal.
10: Wow. J'ai perdu une finale de Coupe du Monde. Ça ne veut pas dire que je n'en ai pas gagné. J'ai perdu une finale de Coupe du Monde. Vous jouez par équipe, mais évidemment, ce sont des duels. On ne souffle pas un point si vous trouvez zéro. Si vous ne trouvez pas, c'est une question de rapidité. Seul le CV du joueur vous aide à retrouver le joueur mystère. Il peut être en activité, retraité ou disparu. Duel numéro 1. Candice Roland. Jérôme Alonso.
16: Salut, Candice.
10: Joueur en activité.
16: OK.
10: J'ai démarré ma carrière à Salzbourg. Puis j'ai joué à Liefering. C'est pas le bon accent. Liefering. Puis je suis retourné à Salzbourg. Puis j'ai joué à Leipzig. Et je joue actuellement au Bayern Munich.
16: Kimmich?
10: Non.
17: Je prends mon temps, mais trop loin.
10: 3.
17: 2 secondes,
10: 5
17: d'abord.
10: 5. j'ai obéi à Candice. 4, 3, 2, 1.
13: Ou pas mécano.
10: Dayot ou pas mécano.
14: Ah oui.
10: Bah oui.
14: Il n'y a pas du Valenciennes.
17: Ouais,
16: et oui.
10: Toujours 0-0. Benoît.
16: Oh, quelle naze.
10: Raphaël.
13: Bonsoir.
10: Je suis un joueur retraité. J'ai démarré ma carrière à l'Ajax Amsterdam. Puis j'ai joué au Real Madrid. Puis je suis parti à l'Inter Milan.
13: Schneider.
10: Oh ouais, enfin, tout petit peu plus rapide. Raph a été un poil plus rapide. 1-0.
13: On a le même maillot.
10: Voilà. Galatasaray, dit c'est Al-Garrafa. Vous l'aviez, hein, mais...
14: Real, je voulais bien, mais j'ai...
10: Ouais. Bien joué. Beau duel. Karim.
14: Oui.
10: Émilie. Émilie, il n'y a personne en face.
17: Non. Au mental.
10: Joueur retraité, j'ai perdu une finale de Coupe du Monde. J'ai démarré au CA Platense. Puis je signe à Monaco. Puis je vais à la Juventus.
14: Allez, ok, David Trezeguet.
10: David Trezeguet, bien joué.
17: C'est tout bas.
10: Pourquoi vous le dites si bas?
17: Non, c'est trop gentil.
10: Hercules, Alicante, c'est honteux, c'est, ils ne vous respectent pas.
17: Si,
10: Rodalias, River Plate, New Wales Old Boys, c'est Poon City.
21: Oh, toi, t'es mignon, t'agaces pas.
16: Bon, gros mou.
10: On est où là? On en est à 2-1. On
16: en
10: a partout.
16: Partout. Non, mais c'est toujours fait que je joue pas.
10: Candice, Raphaël.
13: Bonsoir.
10: Allez, gros. Joueur en activité, j'ai perdu une finale de Coupe du Monde. J'ai démarré ma carrière au KSV Rollers.
13: Ça roule bien là-bas.
10: Excellent.
16: Excellent.
10: Puis je joue à Bruges. Puis à Dortmund. Puis à Wolfsburg.
17: En activité?
10: Oui. Puis à l'Inter Milan.
13: Ah, Perisic.
10: Oh ouais, Ivan Perisic.
16: Avec hésitation. Perisic.
10: Non, j'explique PSV.
16: C'est pire que tout.
13: Lui, là.
16: Perisic.
10: Plaisir d'offrir. 2-1. Benoît. Émilie.
12: Je vais te bouffer.
10: Vous n'avez pas joué au Fight Club, hein? Jour en activité.
16: Bon.
10: Début de carrière, Paris Saint-Germain. Toulouse. Paris Saint-Germain.
11: Rabiot.
10: Oui,
12: c'est Toulouse.
10: Juventus, Marseille, AC Milan.
16: Il était prêté, hein.
10: Il est prêté à Toulouse.
12: Dire, non, mais j'aurais dû dire direct. En fait, il faut que j'arrête de réfléchir comme les autres. Ça ne marche pas. Je ne suis pas comme les autres.
10: Voilà, exactement.
16: Quitte à dire un truc, dis-le là, au premier truc.
12: Comme ça.
16: De toute façon, quitte à perdre, au moins, je t'en fous.
12: C'est con, il m'en reste qu'un, mais vas-y.
10: On est à deux partout, les gars.
16: Très bien.
10: On est à deux partout. Karim.
11: Oui.
10: Jérôme.
19: Allez, Ludger.
16: Salut, toi.
10: J'ai perdu une finale de Coupe du Monde et je suis un joueur retraité. J'ai démarré ma carrière au CA Estudiantes. Puis j'ai été à San Lorenzo. Puis j'ai été à Naples. J'ai signé au Paris Saint-Germain.
16: Lavezzi.
10: Oui, Ezequiel Lavezzi. Bien joué, Jérôme.
16: Oui, ça va, ça va. Pas
11: bien joué.
10: Bravo.
11: Ah, c'est quoi, 2014 ?
12: Bravo.
11: Ouais.
12: Ouais. Ouais.
11: J'ai oublié qu'il était là-dedans.
10: Il perd 2014. Ouais. Candice.
0: Ouais.
10: Émilie. Joueur en activité, j'ai perdu une finale de Coupe du Monde. J'ai démarré ma carrière à Bordeaux. Monaco. Et actuellement, Real Madrid.
0: Tchouaméni.
10: Mais oui, Aurélien Tchouaméni.
12: Pardon, j'ai dit un peu de gros mots, mais je le pense vraiment. Aïe, aïe. Les deux, là.
19: J'ai rien dit, moi.
12: Le collectif.
10: 3-3.
0: Mais oui.
12: Punaise.
10: Benoît.
12: Vous êtes des mauvaises personnes.
10: Jérôme.
11: Eh ben, il est fort, lui.
10: Mais vous aussi, vous avez battu...
11: Allez,
10: vous avez battu plutôt Karim Benani. Jour retraité. J'ai perdu une finale de Coupe du Monde. J'ai commencé ma carrière à Monaco. Puis j'ai été à Lille. Puis à Lyon. Puis à Barcelone.
16: Abidal.
10: Oui, Eric Abidal. 4-3.
11: Aïe, aïe, aïe.
16: Ouais, ça va aussi.
10: Karim, faut égaliser. Autrement, Raph, vous avez la balle de match. Karim contre Raf. On y va. Joueur retraité. J'ai commencé ma carrière à Sao Paulo. Puis j'ai été au Betis Séville. À Flamengo. Retour au Betis Séville. Et là, je signe à Bordeaux.
19: Denison.
10: Oui, Denison.
16: Jérôme
10: et Raphaël.
16: Le dernier de l'année, il est.
10: Le dernier de l'année.
11: On fait pas un super banco.
10: Exceptionnel. Est-ce qu'on se fait le super banco?
11: Allez, super banco. Bien sûr.
10: Dernier super banco de la saison.
11: Et c'est ça qui compte.
10: On y va. Tout le monde joue. Votre réponse engage votre équipe.
16: La petite finale.
10: Je suis un joueur retraité et j'ai perdu une finale de Coupe du Monde. J'ai démarré ma carrière au Bayer Urdingen. Je signe à Hambourg. Vous avez un indice sur la nationalité, a priori.
0: Oui.
10: Je vais à Mönchengladbach.
11: Ah, j'hésite.
0: Attends.
11: Envie de donner encore.
10: Je signe à Salzbourg.
11: Oh là là là là.
10: Et puis là, je vais à Ascoli.
11: Aïe, aïe, aïe.
10: Je signe à l'Udinese. Où je brille. Je vais à l'AC Milan.
11: Oui. Oh là là.
10: Je signe à Monaco.
11: Oliver Bierhoff.
10: Oui, Oliver Bierhoff. Bien joué. Magnifique. Et qui est mon Véron. Très, très beau fight.
11: C'est ça qui compte.
19: Non. Oh, on a gagné. Bravo, les gars.
11: J'ai joué à Sakharov.
16: Comme l'Angleterre, bravo. Petite finale.
10: Allez, voici le best-of du petit filet d'Antoine Pinault. Regardez bien, Antoine, on le remercie pour son année. On se retrouve dans un instant pour les pronostics de la finale de la Coupe du Monde. Et d'ores et déjà, rendez-vous le 24 août à 18h30.
19: Impeccable, je la laisse pousser exprès pour ça, moi. Hey,
10: franchement.
19: Belle prise.
10: L'équipe de Greg, 3 millièmes ici.
19: C'est ça, Android.
10: L'équipe de Greg, 5 millièmes.
11: Ça sera Gandalf.
10: La 5 millième, on y repart.
19: Oh, précieux.
10: Oh non, la 5 millième. La 5000ème, on ira pas.
1: Ah bah, je serais déjà plus là, moi.
2: Ouais. Après, ouais, on verra, vu mon état physique.
10: Voilà. On a fait ça avec Gauthier. Ouais, voilà. Je succède à mon père.
2: Greg, on a fait une petite erreur. On aura 8 chutes ou pas chutes. Parce que j'ai mal compté ce matin. Donc, d'habitude, il y en a 7, donc on aura 8.
10: Bon, bah, ça tombe
2: c'est
10: bien.
2: Pas grave, bon, je vous en mets un petit peu plus, hein, comme Michel Boucher. Mais pour l'instant, on rend hommage au foot amateur. C'est la District Zone. Je sais pas pourquoi je le dis comme ça, mais je le dis. Voilà. Allez, bah, quand on n'a pas d'argent District, faut des idées, Greg. Voilà. Le numéro avec le strap. Bah, c'est pas mal, franchement. Hein.
10: C'est bon, c'est
2: on a tous connu ça. Hein. Le maillot chasuble avec le strap. Bravo. Contre les simulateurs, bah, prenez une femme comme médecin, ce sera réglé. Hop, le solo dans la tronche et puis on se casse. Ah oui, elle rigole pas, hein, madame. On a vu, alors je crois, hein, dans l'histoire du foot, la pire volée de l'histoire. Hein. Oh. Voilà, là, on peut dire, il a dévissé complètement. Une belle action encore en futsal, hein, bah, c'est le fond du bus hein, qui se présente le dimanche matin. Ça paraît simple pourtant. Hein,
22: ouais, voilà.
2: Et voilà.
10: Non, il a dévissé.
2: Comment on peut dévisser ça quoi. Une bien belle action encore en foot district, regardez. Ouais, ça c'est nul et ça c'est absolument nul. Il n'y a rien qui va, franchement, c'est abominable. En Indonésie aussi, on a les débilos. Hein. Voilà, un pour rien qui va. À commenter, ça doit être sympa. Impeccable. Alors chez les jeunes, en U17, Lyon, Sochaux, et ce but un petit peu bizarre, regardez. Le gardien, Benoît, est avancé.
23: C'est synthétique, ça.
2: C'est ça. Alors, la combi est nulle, absolument nulle. Voilà, ça sert à rien, ça. Mais par contre, la patata, c'est derrière. Bam. Hop.
10: Ah ouais.
2: Ça, on aime bien, ça. Et une belle action aussi au Brésil. Hop, oh, je te mets. Ah, tac, tac, tac. C'est pas fini. Le grand pont. Oh, là. Ouais, ça, c'est propre. Le petit centre. Et voilà. Ça, on aime. Ça, on aime. Des petites lucarnes, Greg, je sais que vous aimez ça. Alors, celle-ci est très longue.
23: Oh, le spot est fantastique.
2: Ouais, ouais. Franchement, le spot, ça donne envie d'aller jouer au foot, quoi. Et celle-ci, alors, dans un spot moins joli, mais belle lucarne aussi. À la
10: ouais, Junigo,
2: avec le petit bisou, je t'embrasse là. Plein d'arrogance, on adore. Ça s'est passé en France aussi, ça, dans le nord de la France ce week-end. Hop,
10: oh, ouais.
2: Tu l'as,
10: ouais,
2: c'est pas mal du tout.
10: Ils sont contents de passer à la télé, je suis content pour eux.
2: Ça aussi, c'est pas mal du tout.
10: Oh, oui. Oh, ouais.
2: Et puis en foot amateur, quand il faut aller au match le dimanche, il faut y aller, même si on n'a plus de volant.
10: Non. Arrête, c'est hyper dangereux. On ne conduit pas avec un thermomètre, avec une carte.
22: Mais ça va pas, non?
23: Ça va pas.
2: Oui, c'est la maman qui parle là.
10: Bah non,
23: ça
10: mais
23: va
10: ça,
23: pas,
10: mais...
23: ça va pas, dis donc.
10: Ne réalisez jamais ça chez vous, c'est danger de mort.
2: Prenez pas une bouilloire pour un volant. C'est la règle d'or, gars.
10: Ne prends pas une bouilloire pour un volant.
2: Je m'en fais un t-shirt. Allez, on a lancé un jeu il y a deux semaines, Greg, qui s'appelle Choisis ton image.
10: Ouais.
2: C'est assez simple. Ouais. Une question, deux images en proposition et on doit choisir. Et là, bah, c'est une spéciale chroniqueur de l'EDG.
10: Bien sûr.
2: On s'est fait plaisir. Écoutez.
10: Allez, vas-y.
2: Et aujourd'hui, on joue avec Florian et Baptiste, deux grands fans de l'équipe de Greg. A choisi ton image. Bonjour, messieurs. Alors, fans de l'émission.
24: Ouais, ouais, on adore l'EDG, on adore. Non, on adore ouais, l'EDG.
25: On adore l'EDG, on regarde. Hein.
2: Écoutez ce son. Qui vient de prononcer le nom d'un joueur? Olivier Rouillet ou Taz de Tasmania?
24: Chez Taz, c'est plus...
25: Ouais, je comprends des fois, Taz, quand il parle.
24: Olivier Rouillet?
2: Bonne réponse.
24: Ouais.
2: Qu'est-ce qui dure le plus longtemps? Une phrase de Yoann Riou ou le film Le Titanic?
25: Titanic, ça dure.
24: T'aimes bien ce film, en plus.
25: Ouais.
24: Je crois que
25: c'est 3h15.
2: Yoann Riou? Et bonne réponse.
24: Yes, yes.
2: Qui est le meilleur dans l'EDG au jeu Le Démineur? Raphaël Sebaoun ou Jean-Marc Morandini?
25: Démineur, c'est en un mot ou deux mots?
24: Un mot.
2: Raphaël
24: Sebaoun.
2: Pour Giovanni Castaldi, qui est le fils de Dieu? Jésus-Christ ou Didier Deschamps?
24: C'est Didier Deschamps, bien sûr. Ouais.
25: Il travaille pas à la Saint-Didier. Bon, il travaille peu tout court.
24: Oui, c'est vrai.
2: Qui a le plus gagné depuis fin août? Jérôme Alonso ou le FC Metz?
24: Metz.
2: Et bonne réponse.
25: Ah oui, bah oui.
24: Bah,
25: là, tu vois, même ça, on s'est fait. Donc c'est...
2: Pour Karim Benani, quel est le meilleur chroniqueur? Karim Benani ou Karim Benani?
25: Ah oui.
24: Karim Benani, ouais.
2: Bonne réponse,
24: yes,
2: c'est
24: yes
2: gagné. Et vous remportez les meilleurs fous rires d'Anthony Clément dans l'émission.
25: Ouais, c'est rapide, hein, quand même.
2: Allez, on termine par un homme qui emmenait des voitures de sport sur son camion et c'était pas son heure, mais vraiment pas. Il est pas resté bloqué au bon endroit, vous allez voir.
10: Oh. Ah,
16: Mais c'est son heure un peu quand même.
1: Non,
3: il est sorti à rien du tout, le mec.
1: Il était sorti avant.
3: J'aurais pas diffusé quand même.
16: Il fallait que c'est son heure.
3: Voilà. Il a

0: Jérôme Alonso.
1: Un partout et Argentine tire au but.
0: Raphaël Sebaoun.
2: Un partout, Argentine tire au but.
0: Passez une très très belle finale de Coupe du Monde. Un grand merci à toutes les équipes, toute la rédaction, toutes celles et tous ceux qui en régie se sont mobilisés, à la prod, à tous ceux qui ont bossé d'arrache-pied pour vous offrir ce mois et demi au niveau de la chaîne équipe. Merci à toutes les tous les chroniqueurs, toutes les chroniqueuses qui se sont succédées. Merci à vous. Belle finale de Coupe du Monde. Merci, merci beaucoup. Et bravo à l'Espagne pour cette finale, victoire en finale de Coupe du Monde.
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9: Cette petite finale entre la France et l'Angleterre ne semblait pas intéresser tout le monde. On s'est même posé la question de savoir si elle avait un intérêt. Et bien finalement, quel match, que d'émotions. Tout d'abord, la colère, la déception à la mi-temps lorsque les Bleus étaient menés 4-0. Et enfin, on a tous espéré cru à cette remontada lorsque Ousmane Dembélé a inscrit le quatrième but des tricolores. Il y avait 5 buts à 4 finalement. La rencontre s'est soldée par un 6 buts à 4. Le temps du bilan, l'honneur est sauf pour Didier Deschamps qui disputait son dernier match à la tête de l'équipe de France. Et puis Mbappé, auteur d'un doublé, le capitaine des Bleus à la fin de la rencontre est devenu le meilleur buteur de l'histoire de la Coupe du Monde avec 22 réalisations.
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0: C'était l'affiche de la demi-finale en 2023, quand Nathan Aspinall avait été titré sur ce World Match Play. Nathan Aspinall qui commence ce match avec peut-être un 180. Et oui, Nathan Aspinall, au bon souvenir de 2023, un affrontement face à son compatriote Joe Cullen. Il s'était affronté en demi-finale cette année-là et il était allé au bout. Au bout de l'aventure, Nathan Aspinall, puisqu'il avait remporté la finale derrière face à Johnny Clayton. On a une superbe ambiance dans ce Winter Gardens à Blackpool. Deux Anglais devant leur public. Une salle comble chauffée à blanc par les victoires précédentes de Stephen Bunting, de Luke Littler. Et le vainqueur de ce match entre Nathan Aspinall et Joe Cullen, il ira justement affronter au deuxième tour Luke Littler. Et ça fait encore un 180 pour Nathan Aspinall.
1: 42, Nathan Aspinall 41. Games on the first leg. Nathan Aspinall, Senator Jonah Fokers.
0: Et Aspinall qui remporte sans problème.
1: 40.
0: Et le public qui chante pour Nathan Aspinall. Et un 180 aussi pour Joe Cullen. Il connaît bien, Joe Cullen, ce World Match Play, puisque c'est sa 11e participation. Il n'a jamais fait mieux que sa demi-finale face à Aspinall en 2023. Celui qu'on surnomme The Rockstar, il est rentré sur un classique anglais, Don't Look Back in Anger d'Oasis. Et Aspinall qui va peut-être nous gratifier encore d'un 180, non, il n'en était pas loin. Et Cullen qui égalise avec un double 20 tranquillement posé. Un partout. Et pas de triple, elles sont très très groupées ces fléchettes de Nathan Aspinall, mais elles sont juste au-dessus du triple 20.
1: 96.

0: 100.
1: Et Nathan Aspinall qui aura pourquoi pas un finish à 170, le fameux Big Fish, on n'en a pas encore vu dans ce World Match Play 2026. Cullen qui met la pression avec un 180, il lui restera 68 si Aspinall ne marque pas son 170. Et c'est clairement Cullen qui est en bonne position pour breaker. Il n'y aura pas de 170 pour Aspinall. 68. Oh, le 1. Pas beau. Pas beau du tout ce 1. Le 17. La bulle pour Cullen qui est assez loin. Oh, ce 1 l'a complètement désorganisé, déconcentré pour la suite de sa volée. Et là, Aspinall, il peut s'estimer chanceux. Et il sanctionne l'erreur de Cullen qui a manqué une belle occasion de breaker. Et Nathan Aspinall qui a commencé au service ce match, qui garde son cet avantage. Il mène 2-1. Ah, il met un 180 quasiment par manche. Nathan Aspinall, la réponse de Joe Cullen. Oh, les deux Anglais là qui, à l'image de leurs deux entrées, reprises à plein poumon par le public, ils sont en train de nous offrir un sacré match. Deux joueurs qui ont l'air de s'apprécier beaucoup. Hein. Ils se sont vraiment enlacés avant le début de la partie. Et puis on avait l'impression que Joe Cullen avait presque envie de chanter avec le public et de chanter avec Nathan Aspinall l'entrée de son adversaire Mr. Brightside. Et Aspinall qui nous fait vraiment un truc de dingue au 180 pour l'instant dans ce match. Ah, c'est pas mal non plus. Cullen finish 126, finish 126, monsieur Joe Cullen. Et le petit check, très fair play entre les deux hommes. Deux manches partout, dernière manche après le premier break dans cette rencontre. Admiratif, Nathan Aspinall. Bah, cette rencontre qu'on est en train de voir. Les deux Anglais qui se rendent coup pour coup. Les moyennes sont belles. Joe Cullen qui peut encore faire un 9-darter. Quatrième triple 20. Ouais, dommage, le cinquième, il en manque un peu.
0: 140. 105.
1: C'est bien compté de la part d'Aspinall qui se pose sur un finish à 167. Pas évident du tout, mais ça a le mérite d'être un finish en trois flèches. Et il serait bien inspiré de le rentrer, sinon ce sera peut-être un break de Joe Cullen. Oh!
0: Énorme! Le finish 167! Nathan Aspinall pour conclure la première partie de cette rencontre qui est partie sur un rythme incroyable. C'est le plus gros finish de ce World Match Play 2026 pour le moment.
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5: On est en train d'assister à un sacré match entre deux Anglais. Joe Cullen, ici à l'image, fléchette en main, mené 3-2 par Nathan Aspinall, qui nous a gratifié du plus gros finish pour le moment de ce World Match Play. Un 167 énorme conclu à la bulle. Au centre de la cible, sur la zone qui fait 50 points, le petit rond rouge, le plus petit rond rouge qui rapporte 50 points. Et voilà comment Nathan Aspinall mène 3-2, mais le chemin est loin d'être terminé, puisqu'il faut remporter 10 manches pour passer au deuxième tour. Et le 180 de Nathan Aspinall. Et Joe Cullen qui s'accroche, mais c'est Nathan Aspinall qui est en bonne position, en bonne posture pour breaker

0: Et oui, le double 20 pour le break. Nathan Aspinall qui continue d'être clinique au double et surtout d'être impressionnant au triple 20. L'ambiance est exceptionnelle à Blackpool. Nathan Aspinall qui ne dévie pas de sa route. 58. On est vraiment dans cette ambiance mi-sport, mi-pub. Le public qui chante, deux Anglais sur la scène qui font un sacré match. Et Nathan Aspinall qui peut se détacher, confirmer son break et mener 5-2, finish 112. Il a déjà fait plus dur et il n'a pas la pression puisque Cullen est à 192. Ouais, sa première fléchette est bien dans le triple 20 mais elle le gêne. Il va dans le 20, le double 16. Énorme, énorme Nathan Aspinall. The Asp qui est vraiment en train de faire un énorme match. 134. Le finish 112 après avoir fait un finish 167 tout à l'heure. Et Joe Cullen qui était pourtant pas si mal avec son finish à 126 pour les statistiques. Les deux joueurs, les deux Anglais, les deux copains qui se sont souvent affrontés, ça tourne de plus en plus en la faveur de Nathan Aspinall. À l'image de cette rencontre, ils mènent 11-6 sur leurs 17 confrontations et sur les 7 dernières, eh bien, ce sont à chaque fois des victoires de Nathan Aspinall. Nathan Aspinall légèrement plus jeune, 2 ans plus jeune que son adversaire. Ils ont tous les deux une particularité, au-delà du fait d'être Anglais et de s'apprécier, ils ont tous les deux fêté leur anniversaire cette semaine. 35 ans le 15 juillet pour Nathan Aspinall, 37 ans le 13 pour Joe Cullen. Aspinall qui peut breaker encore avec 3 fléchettes pour 76. Il reste 56. Oh, le double 16, mais il ne voulait pas faire ça. Il voulait faire 16 pour faire double 20. Il a fait double 16. Et maintenant, il va falloir qu'il aille au double 12. Ouais, c'était pas sa zone, c'est pas ce qu'il voulait faire Nathan Aspinall. Il visait le gros 16, il a eu le double. Est-ce que Cullen va en profiter? Double 10 pour revenir à 5-3. Ouais, la mine un peu préoccupée de Joe Cullen qui ne profite pas du léger raté d'Aspinall sur la volée précédente. Et le double 6 qui rentre. 6-2, double break de Nathan Aspinall. Né à Stockport, dans la banlieue de Manchester, Nathan Aspinall, il aurait pu être joueur professionnel de foot. Il a été gardien dans sa jeunesse, repéré par le club de Manchester United, par le centre de formation. On lui avait même proposé un contrat quand il était encore adolescent pour aller au Glasgow Rangers en Écosse, mais sa famille a refusé de déménager jusqu'en Écosse. Et après, il s'est progressivement rabattu sur les fléchettes. Grand bien lui en a pris parce qu'il réalise quand même une sacrée carrière. On rappelle Nathan Aspinall, vainqueur en 2023 du World Match Play. Nathan Aspinall qui aimerait bien rééditer ce genre d'exploit et de tournoi. Il a l'air très à l'aise en tout cas sur la scène du Winter Gardens. Il est en train de compter, de vérifier les comptes avec les arbitres. Et il s'est bien laissé un finish à 170, un big fish. Oh, il a raté le triple 11 de peu, Joe Cullen. Et il lui fallait la bulle pour finir. Aspinall nous a déjà gratifié d'un finish 167. Va-t-il nous gratifier d'un big fish 170? Il faut commencer par deux triple 20. Oh, elle est juste au-dessus. Et il a visé la bulle quand même après pour se prouver qu'il n'était pas si loin de le faire. Joe Cullen pour effacer un des deux breaks de retard qu'il a, c'est fait. 6-3. Joe Cullen n'a pas dit son dernier mot. La rockstar qui a gagné le World Master en 2022, un tournoi majeur, et qui a fait finale de la Premier League la même année. Il essaie, Joe Cullen, 31e mondial actuellement, de revivre un peu ses meilleures saisons. Un petit peu comme Nathan Aspinall, les deux aussi ont connu le pic, les meilleures saisons de leur carrière il y a 3-4 ans. Ils essayent de revenir à ces altitudes. Malheureusement, il n'y en aura qu'un des deux qui pourra continuer son chemin dans ce tournoi. Et le tirage au sort est ainsi fait que le vainqueur affrontera Luke Littler mardi. Et la moyenne de points qui descend un peu du côté de Nathan Aspinall. Est-ce que Joe Cullen va enchaîner une deuxième manche consécutive pour revenir à 6-4 juste avant le deuxième break? Deuxième et dernier break de ce match. Oh, le 1, il est pas beau celui-là. Il s'en veut, Nathan Aspinall, qui est un tout petit peu en train de perdre son rythme. Et il hésite Joe Cullen. Il se décale au maximum sur sa gauche pour aller chercher le triple 20. C'est manqué. Il aura quand même un finish à 170. On rappelle que c'est le plus gros finish possible, hein, étant donné qu'on doit finir par un double. Deux fois triple 20 plus la bulle 50. Et Aspinall qui envoie un énorme 168 pour se laisser 16. Là, ça va être très dur pour Joe Cullen. Et ouais, il manque ce premier triple 20. C'est mort pour cette volée-là. Est-ce que Nathan Aspinall va lui laisser la chance de revenir à la cible, ou est-ce que Aspinall va recreuser l'écart à 7-3? Il a 3 fléchettes pour 16. Double 8. Elle va le gêner, celle-ci. Il cherche un chemin pour accéder au double 8. Nathan Aspinall, elle est assez drôle cette image. Est-ce qu'il va trouver le chemin? Totalement en biais, il s'est décalé au maximum à droite. Et non, ça va dans le simple 8. Il lui faudra un double 4. Et attention, parce que Nathan Aspinall, à force de rater des fléchettes au double, il peut lester Joe Cullen, revenir progressivement. Le triple 14 est bon, le double 16 est à côté. Il reste une fléchette. Et elle est aussi à côté. Oh, le cri de rage. Et oui, les deux hommes s'apprécient, mais les deux hommes veulent gagner et laisser aucune chance à leur adversaire, aucun motif d'espoir. Nathan Aspinall, double 4, ça se rapproche, mais c'est toujours à côté. Oh là là là là, encore des fléchettes au double qui s'échappent. Joe Cullen, double 16 encore. Il en a manqué deux sur la volée précédente. C'était pas forcément la plus belle cette dixième manche, mais elle permet à Joe Cullen de rester dans le match. Il n'est mené que 6 manches à 4 et son clan, ses proches l'encouragent. Nathan Aspinall mène 6-4 dans ce premier tour du World Match Play. La suite, c'est dans quelques instants. Nathan Aspinall, le plus jeune des deux Anglais sur scène, qui entame cette 11e manche. Il mène 6-4. Mais il a vu Joe Cullen revenir alors qu'il a eu des fléchettes pour mener 7-3. Est-ce que le petit break aura cassé le rythme de Joe Cullen? Pas vraiment, puisqu'il a commencé par un 180. Oh là, Joe Cullen qui va peut-être enchaîner. Elle n'est pas dans le triple 20, elle est juste au-dessus. Dans le simple 20, le gros 20, ça fera 140 et pas de 9 darter possible. Dommage. On aurait pu avoir pour la première fois un joueur en passe de pouvoir tenter un 9 darter sur sa dernière volée. On rappelle, le 9 darter, c'est faire 501 en 6 flèches. C'est extrêmement rare. Et pour le faire, il faut commencer absolument par 6 triples. Et la plupart des joueurs le font au triple 20. Aspinall, attention, il faut réussir ce finish 120, aussi appelé Shanghai. Sinon, Joe Cullen attend au double 9. Simple 20, il faut le triple 20, puis le double. Le triple est bon, le double. Ah, c'est juste en dessous qu'il était beau ce plan pour cet axe de caméra pour voir le finish tenté par Nathan Aspinall. Joe Cullen pour la sanction, la voici. Et Joe Cullen qui est revenu à 6-5 et qui a maintenant les fléchettes pour entamer cette 12e manche et revenir à 6 partout. Match extrêmement serré entre le 16e et le 31e joueur mondial. On rappelle, c'était l'affiche de la demi-finale du World Match Play en 2023. Elle avait été assez largement gagnée 17-9 par Nathan Aspinall qui avait derrière remporté le tournoi. 100. Et le public qui essaie de redonner un peu de voix, redonner un peu d'élan à ce match, et notamment à Nathan Aspinall, qui a une petite hésitation là avant de commencer sa volée. Ouais, mais les volées de Nathan Aspinall qui tout à l'heure faisaient si souvent 140 ou 180, là elles ne font que 100. Et du coup, il a certes un finish, hein, vous le voyez, mais 161, c'est quand même très très dur. Triple 20, triple 17, bulle, c'est proposé en tout cas comme combinaison. Oh, il commence à la bulle, Joe Cullen, ce 132, une bulle. Ah, dommage, la deuxième n'est pas rentrée à la manière d'un Stephen Bunting lors de son premier tour. Nathan Aspinall, il est importantissime ce 71 pour reprendre un break d'avance, pour stopper l'hémorragie. Double 20. Tops. Il est posé. Ce 71 en trois flèches, bien décomposé. Bravo, monsieur Aspinall. On aurait pu imaginer aussi potentiellement pour faire 71 un triple 17 pour faire 51, puis un double 10. Mais il a décompté 13, 18 et double 20. Très propre.
1: 96. 140.
0: Plus que 3 manches à remporter donc pour Nathan Aspinall pour rejoindre son compatriote Luke de Nuuk Littler au deuxième tour.
1: 86.
0: Et les applaudissements de la salle pour Nathan Aspinall qui se laisse un finish. Un finish compliqué, mais il l'a déjà réalisé, 167 dans cette rencontre. Lors de la cinquième manche, à deux partout, splendide 167. Va-t-il rééditer l'exploit? Il hésite. Triple 19. Oh, c'est juste au-dessus.
1: 139, Joey Wapaya.
0: Et le Big Fish de Cullen. Il y a le double triple 20. Et la bulle, c'est juste à côté. C'est dans la petite zone verte, le 25. Alors qu'il visait le 50, la petite zone rouge. Dommage. Nathan Aspinall est passé tout proche. De voir Cullen un tout petit peu plus proche, justement, dans les rétroviseurs. Attention à ne pas trop manquer de double. Le double 14, c'est bon. Pour le natif de Stockport, 8-5. Et il arrive plutôt en forme, plutôt en confiance, Nathan Aspinall, puisqu'il a, il est allé jusqu'en quart de finale du dernier tournoi sur le Tour européen. C'était à Leverkusen la semaine dernière, battu en quart de finale par un Polonais, Ratajski, qu'on retrouvera dans ce World Match Play 2026. Et Nathan Aspinall qui se rappelle que le 180, c'est la meilleure manière d'avancer aux fléchettes, d'avancer le plus vite possible. Est-ce qu'il va enchaîner? C'est pas mal. C'est vraiment pas mal. C'est très très pas mal. Il va être en position de tenter un nine-darter. Nathan Aspinall. Et vous voyez la combinaison proposée pour réussir 501 en 9 fléchettes. Triple 20, triple 19, double 12. Il faut absolument commencer par un triple. Et oui, forcément, le public retient son souffle. Oh là là là là, le triple 19 qui s'échappe. On était tout proche d'un nine darter. Et le public qui quand même applaudit. Et la petite tape amicale avec Joe Cullen. Il s'en excuse. Bien sûr, il aurait voulu Nathan Aspinall, pardon, s'offrir un nine darter. Allez, il faut réussir à changer les idées, à totalement mettre de côté le fait qu'on est passé à côté d'un nine darter potentiel, parce qu'il a encore l'avantage dans cette manche, Nathan Aspinall. Deux fléchettes pour 17. 1, double 8. Exceptionnel. La façon de se reconcentrer. Bravo. Et là, Nathan Aspinall, il est dans une très très belle posture. 4 manches d'avance. Plus qu'une manche à remporter pour se qualifier pour le deuxième tour de ce World Match Play. Et en plus, c'est lui qui commence avec les fléchettes dans les mains. 180, monsieur. Mais ça fait combien de 180 pour Nathan Aspinall? Ça fait 980 pour Nathan Aspinall. Contre 7 pour son adversaire, c'est quand même très très fort aussi. Moyenne sur le match pour Nathan Aspinall, plus de 106 points par volée. Il n'y aura pas de finish 130 pour Nathan Aspinall, mais pas de pression parce que Joe Cullen est loin. Nathan Aspinall va revenir dans quelques instants à la cible pour tenter de terminer cette rencontre, ce premier tour. Joe Cullen qui s'est un petit peu affaissé dans cette rencontre. Aspinall au double 20, première fléchette de match. Elle est belle, elle est belle. Très belle rencontre entre les deux hommes, entre les deux Anglais, les deux amis. Et elle tourne en la faveur de Nathan Aspinall qui s'impose dimanche à 5. Il rencontrera Luke de Nuke Littler en 8e de finale. Et ce sera à suivre et rendu évidemment mardi sur les antennes L'Équipe.

0: suivre à l'issue de ce match. Josh Rock, Luke Woodhouse. Peut-être les dernières volées. Il faut des triples. Il faut des triples pour Luke Woodhouse s'il veut maintenir un infime espoir dans cette rencontre. En voilà un. Et il aura donc un finish, mais pas facile à 144. Est-ce que Josh Rock va lui mettre la pression? Non. Un sursis peut-être pour Luke Woodhouse. Petite vérification avec l'arbitre pour voir si on en est au même point au niveau des scores. Allez, on va souhaiter à Luke Woodhouse de revenir un petit peu dans cette partie. Il a un double 8 pour revenir à 4 manches à 9. Et c'est la première fois ce soir que Luke Woodhouse met sa première fléchette, la première fléchette de sa volée dans le double. Alors peut-être... Mais Josh Rock ne veut laisser aucun suspense. 140 pour entamer au service, entre guillemets, ce qui peut être la dernière manche ce soir. Il est totalement déréglé, il en perd ses moyens. Fléchette qui lui glisse des doigts, peut-être un peu de sueur, synonyme de la tension et de l'agacement qui habite Luke Woodhouse. Et derrière la réponse de Josh Rock, un joli 140 pour s'offrir justement un finish 140. Et en plus, Luke Woodhouse ne mettra pas de pression. Il regarde ses mains. Mais il n'a plus son destin entre les mains, justement, l'anglais, puisque c'est Josh Rock qui est devant. Il n'y aura pas de finish sur cette volée, mais il reviendra. Et il aura trois fléchettes pour faire 80. Double 10. Et il est énorme, Josh Rock. Un récital au double dans cette rencontre, dans ce premier tour du World Match Play, et une victoire tranquille, 10 manches à 4 pour le Nord-Irlandais qui, comme l'année dernière, passe le premier tour de ce World Match Play. A l'inverse, comme l'année dernière, comme lors de ses deux précédentes participations, l'anglais Luke Woodhouse Woody rentre déjà à la maison. Et voilà cette statistique au double qui a fait toute la différence. 10 sur 19, 53% au double pour Josh Rock qui avait commencé avec un superbe 4 sur 4 pour mettre une immense pression sur Luke Woodhouse. Mais 17%, 4 sur 24 à ce niveau, ça ne suffit pas quand en plus votre moyenne sur 3 fléchettes n'est pas énorme. En dessous des 90, Luke Woodhouse n'avait pas les cartes en main pour s'en sortir ce soir. Et Josh Rock qui va pouvoir regarder tranquillement la rencontre suivante pour savoir quel adversaire il affrontera. Stephen Bunting ou Nils Zonvedt. One of the ties of the first round, but you seemed in complete control. Is that how it felt?
1: Yeah, me and Luke weren't great there whatsoever. I think it was maybe the pressure of being the first game on, obviously, to open the show for everybody else, but...
0: Ouvrir le show devant tout le public, c'était peut-être un petit peu compliqué, un petit peu de pression peut-être pour Luke.
1: The two of us weren't firing all cylinders for everybody in the crowd, you know, but at the same time, I'm very happy to win. I'm still in the tournament.
0: Je suis très heureux en tout cas de mon match et de mon début de tournoi.
2: dominant throughout, you know, did your game, in, as I say. But what was your preparation coming into Blackpool?
3: Quelle a été votre préparation pour ce tournoi à Blackpool?
1: This is one of my favourite venues. I'm going to obviously prepare the way I do. Obviously, I was here very early.
3: Sean et Beto.
1: Behind the scenes with Target, obviously, with a new shirt. So that's so now obviously.
2: Looking good.
1: Yeah, looks better than it was before.
3: Il a fallu que je m'habitue à ma nouvelle tenue aussi, une nouvelle couleur de t-shirt. J'ai pris mes marques.
1: It just didn't happen. But at the same time, me and Luke were opening up the show tonight. There was a bit of pressure between the two of us. So I just happened to go over the line and I'm into the next Wednesday or Tuesday. Can't remember what day it is.
3: Peu importe quand je jouerai, hein. Il ne sait plus trop, Josh Rock, quand il jouera, si ce sera mardi ou mercredi. Il jouera effectivement mardi, un des premiers deuxième tours. Ce sera déjà les huitièmes de finale. Ouais, j'ai de très bons souvenirs de ce tournoi, évidemment. Mais comme tout le monde, j'ai envie de mettre les mains sur le trophée, hein, de ne pas m'arrêter en demi-finale comme l'année dernière. On vous reverra au deuxième tour. Merci, Josh. Josh Rock, dont j'ai essayé de traduire le maximum, hein, mais pas facile avec son accent, d'Irlande du Nord. Voilà pour la première rencontre de Rocky, qui s'impose 10-4 face à Luke Woodhouse. On se retrouve dans quelques instants pour Stephen Bunting face à Niels Zandvelde, le néerlandais.

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10: C'est l'équipe de la mi-temps du soir. Bonsoir, un œil à Madrid, de l'autre à Buenos Aires. Nous sommes évidemment partout. Enfin, on est surtout à Boulogne-Billancourt, hein, les copains. C'est les images. C'est aussi la télé 0-0 à la pause entre l'Espagne et l'Argentine, l'Argentine et l'Espagne. Pour débriefer cette mi-temps à rallonge, ah oui, parce qu'en général, c'est un quart d'heure, mais là, avec Trump et Infantino, nos grands promoteurs de la compétition la plus folle de l'humanité, on est parti, mais on ne sait pas du tout quand est-ce qu'on va revenir. Donc, évidemment, en régie, on surveille tout ça, le concert de Madonna et tous ses copains. J'ai fait long parce qu'on a le temps, mes petits. Alors, regardez, on a le Mont Blanc, Régis Testelin, on a Rico Blanco de la Plata, qui est un peu dans ses petits souliers, notre fan club de Messi. Dave Apadou, Ludovic Obraniak, et puis on finit toujours par le meilleur qui se... Voilà.
11: Se désaltère.
10: Qui s'assouplit la gorge. Joanne Micou. Messieurs, bonsoir.
12: Bonsoir, mémé.
10: Sommet tactique, sommet d'ennui. Est-ce que là, vous assistez à une finale un peu cadenassée, un peu ennuyeuse?
13: Pourri.
10: Ah, c'est carrément pourri.
13: C'est pourri, non?
14: Moi, c'est tactique.
13: On a regardé les expected goals de la première mi-temps. C'est une faiblesse. C'est 0,01 ou 0,1 ou 0,2. Il ne se passe rien.
10: Excusez-moi. Vous êtes en train de me dire que ce n'est pas les deux meilleures équipes qui s'affrontent, quoi.
13: Ça ne veut rien dire.
11: Est-ce que la vraie finale était la petite finale? On est à deux doigts de le dire.
13: Mais non, mais
10: le sommet du jeu.
13: Non, mais les finales sont souvent bloquées, c'est fermées. Voilà, comme dit Dave, l'enjeu prime sur le jeu. Mais là, c'est une caricature de finale décevante. Voilà.
10: J'aurais quelques questions pour certains trucs, mais là, on va parler vraiment football ensemble. Enfin, Régis Testelin. Les copains, ceux qui ont le cœur un peu argentin, un peu espagnol, qui aiment ce jeu, tout ça, ouais, c'est cadenassé, là.
14: Hein. C'est pas parti encore, mais c'est les deux se craignent.
10: Ouais.
14: Ils se respectent et se craignent, donc... Ils savent très bien que s'il y a un décalage qui est fait, s'il y a une erreur qui est commise, ça peut aller au bout. Donc, c'est fermé. Et c'est un peu le problème quand il n'y a pas d'ouverture de score d'un côté ou de l'autre. Donc, ça ne se lâche pas. Et pour le moment, c'est clair, on s'ennuie un peu. Mais c'est aussi.
13: Zéro d'expected goal, l'Argentine.
10: L'Argentine.
15: Ouais, mais c'est un peu le match auquel.
10: L'Argentine, zéro
14: d'expected goal. C'est
15: nul. C'est le match auquel on
16: joue. J'ai vu une stat, dans les 14 premières minutes, Messi a touché un ballon. Et tu sais lequel c'est l'engagement.
11: C'est vrai, c'est ça. Il ne touche plus un ballon après.
16: C'est l'engagement.
11: Ouais. Dans le premier quart d'heure.
16: C'est ce qu'il dit, c'est incroyable. Donc, on le voit pas.
10: À la pause fraîcheur, il avait 6 ballons.
16: Quoi ?
10: À la pause fraîcheur, il avait 6 ballons.
16: Oui, oui.
11: Après le quart d'heure, il a commencé à en toucher 2.
10: Quand il fait le petit contrôle orienté, qui met dans le vent Rodri, dès qu'il veut passer, faute tactique.
16: Non, mais là, c'est très tactique, très défensif. Ils sont venus, les Argentins, pour serrer. voilà, mettre un peu de pression. Ils acceptent de subir. Les Espagnols ont installé leur jeu, mais pas avec une réelle efficacité. Il n'y a pas eu une frappe de Yamal un peu écrasée. Oyarzabal,
11: il rate. On peut la regretter, celle-là, parce que c'est une vraie situation, quand même. Hein.
16: Ouais, il rate aussi. Oyarzabal sur un ballon, pareil, une frappe dans les parataires, dans les mains de... Mais les autres, ils ne font rien. Et donc, j'ai bien peur qu'on s'ennuie jusqu'à la fin, hein, parce que les Argentins, ils ne vont pas déroger à ce système. Il y aura peut-être des entrants, comme d'habitude, et les bons, les Lautaro Martinez, amenant un peu de vitesse, Simeone.

0: Poutine. Et ce que nous avons très mal fait, c'est qu'en fait, ils ont compris que le moteur de cette Espagne, c'est Rodri. Donc en fait, ils ont resserré l'axe, quitte à laisser parfois les couloirs. Donc ils laissent un peu le ballon, à, notamment beaucoup à Cucurella, là-bas, sur le côté gauche. Parce qu'à mon avis, ils estiment que Baïna est beaucoup moins dangereux que Yamal. Donc tactiquement, on peut dire ce qu'on veut, mais l'Argentine, plus le match avance comme ça, plus ça va jouer en faveur de l'Argentine.
1: Ah, tiens, c'est marrant ça.
0: Bah oui.
1: Alors non,
2: mais le truc de choper.
0: Ils vont faire durer le match. Les Espagnols vont commencer à s'énerver. Les Argentins vont commencer à sortir de leur boîte avec 2-3 joueurs comme ils font rentrer généralement à la 70e minute. Il suffit que Messi commence à un peu s'excentrer, à toucher un petit peu plus de ballons. Et c'est ce qui se passe. En fait,
2: ils ont deux priorités.
0: C'est ce que les Argentins ont fait depuis.
1: Attendez, une chose à la fois. Parce que là, vous étiez en train de nous pondre peut-être un scénario que vous avez imaginé et. Je tiens à vous le signaler, vous êtes inspiré dans cette Coupe du Monde.
2: C'est vrai que le Messi à droite, il
1: est content. Regardez, il est content, regardez. Regardez ses yeux là, il est content.
3: Il faut revérifier.
0: Il y a des gens qui connaissent.
1: On a tout revérifié. L'homme de cette Coupe du Monde, c'est Ludovic Obraniak avec Régis Testelin, David Padoue, Joe Micou, Eric Blanc. Non, je voulais dire, il y a 0-0. Ouais. Quand vous regardez le match, quand vous regardez les forces en présence, qui conduit le match? Est-ce que ça peut avoir un impact? Qui conduit le match?
4: Le joueur ou quelle équipe?
1: Non, l'équipe.
2: Mais moi,
1: qui conduit
3: l'Espagne a le ballon, mais je trouve que ceux qui dirigent, c'est plus l'Argentine.
1: C'est en fait
3: qui empêche l'Espagne de pouvoir se trouver des espaces.
2: Après, je ne sais pas si on est dans un combo comme ça, où il y a vraiment un lead. Moi, je trouve que les deux jouent un peu leur partition. Les Espagnols ont tout intérêt à avoir ce ballon, à surtout pas donner de munitions aux Argentins, à pas se laisser choper justement par la fameuse Grinta, où d'un seul coup, ils te font dérailler les Argentins. Et les Argentins, ils ont tout intérêt à pas faire ce qu'on fait les Bleus, c'est-à-dire eux garder leur structure et viser 2-3 mecs clés. Effectivement, Rodri, et puis t'avais Lisandro. Alors avant sa blessure, parce qu'il est sorti, Lisandro Martinez qui était quasiment en indive, il sortait à chaque fois sur Dani Olmo pour l'empêcher la fameuse déviation qu'il fait d'ailleurs sur Yamal au tout début. Il l'aura fait une fois, il l'aura pas fait deux.
0: Il leur bloque le cœur du jeu.
2: Exactement. Et chacun joue son truc en fait.
1: Mais il y a pas pour vous, il y a pas avantage.
2: Je pense que c'est le premier qui
3: l'Argentine casse le rythme.
5: Oui, casse le rythme, mais ceux qui dirigent. Je ne suis pas d'accord, c'est quand même l'Espagne. Bon, enfin, vous. Après, moi, juste une chose sur le fameux.
1: Non, sur ça, pourquoi vous dites que c'est l'Espagne justifiée
5: parce que les Argentins, sont fidèles à leur tactique, ils sont très contents de leur première mi-temps, ça, j'en doute pas. Le coach, ils pressent, ils font des fautes, il y en a une ou deux qui auraient pu être sifflées, mais à l'arrivée. Celui qui dirige quand même le jeu et les débats, et tranquillement, c'est l'Espagne. Zéro aux cases, zéro tir cadré de l'Argentine. C'est une réalité. Et Olmo, il décroche énormément. Olmo, tu le vois venir chercher des ballons au milieu, comme il fait à Barcelone. Après, il remonte.
0: Ah, mais l'Espagne, t'as pas beaucoup plus, Eric.
5: Bah,
0: t'es à 0,23.
5: Non, mais
4: il y a trois tirs.
5: Il y a deux tirs cadrés. Non, mais t'as Yamal.
0: On a dit, on n'a jamais fait une action.
5: Mais c'est exactement Ludo, quand même, il y a une occasion énorme. T'es à côté de moi de Yamal. Il doit faire mieux que ça. Vous étiez à côté de moi. Il fait une passe au gardien.
3: Elle est freinée par le.
5: Oui, mais la pelouse est peut-être pourrie. Mais il a une vraie occasion, il s'appelle Yamal, d'accord. Bon, ils en ont une ou deux, mais c'est pas suffisant, Eric.
1: Avant que vous développiez une deuxième idée, j'aimerais qu'on s'arrête là.
2: Parce qu'il y en avait qu'une là.
1: C'est riche.
3: Il y en a 8 comme ça.
5: Je peux vous parler quand même du match. Si vous y arrivez.
1: Vous n'avez pas parlé de la recette.
3: Tu nous as pas encore parlé là.
1: Moi, je suis d'accord avec Eric sur l'équipe qui conduit le match. Pour moi, c'est un peu l'Espagne.
3: Mais
2: vous vous fiez à quoi? À la possession?
0: Vous pensez que l'Argentine allait prendre le contrôle du match et qu'ils allaient faire 70-30 à inversement?
1: Papa, vous êtes en train de faire votre. Là, c'était la seule fois. Argentine, il y a un truc. Qu'il y a un mauvais contrôle orienté d'Enzo Fernandez, d'où la difficulté de jouer contre l'Espagne. Il faut que les Argentins. Techniquement, ils n'ont pas le droit à l'erreur. J'ai l'impression, moi, je vois, ils sont vite, mais sous pression.
3: C'est pas une erreur technique, ça. C'est une erreur de positionnement. Il n'a pas vu que ça arrivait derrière.
1: C'est pas une erreur technique. Non, mais
3: en tout cas, son contrôle d'orientation de jeu.
1: Oui, mais son contrôle est un peu long. Il perd la balle. Et juste après,
3: il contrôle vers là et l'autre le contre.
5: Non, mais ils ont quand même perdu.
1: Moi, j'ai l'impression que jouer face à l'Espagne, c'est comme jouer face à un grand tennisman. Rien que les petits trucs, les petites. Ça peut être vite exploité. On joue sous un stress contraire. C'est pour ça que je vous dis que c'est l'Espagne, pour moi, qui me fait
3: le pari de l'autre côté. Les Espagnols, ils essayent de ne pas rater un truc. Parce que je pense que s'ils en ratent un, ça peut aller très vite.

0: aussi. Hein.
1: Ouais, mais
0: non, mais il y a l'action d'Unai Simon, heureusement qu'il sort. Hein. Mmh. Sinon, oh, c'est oui. un contre un face à Messi.
1: Ouais.
0: Ben, après, l'anticipation du gardien, elle est quand même exceptionnelle.
1: Ouais. Magnifique.
0: Et ben, parce que s'il n'y a pas ça, il est un contre un. Hein. Mmh. Donc, c'est pas que. Je pense que les Espagnols sont pareils. Ils craignent aussi. Mais ils craignent de perdre. Ils essayent de d'être très justes pour ça.
2: La difficulté pour répondre, terminer à Ludo, c'est que son raisonnement se tient. Sauf.
3: Ah, merci.
4: C'est tout bien. Ludo.
0: Mais... Alors, déjà, étant
2: non, mais tu sais, à ton avis, je vais voir si t'es bon. Pourquoi ton raisonnement, pour moi, il est limité?
0: Ah,
2: à ton avis,
0: c'est une vraie
4: attaque, il y a
2: je te pose une question. Je suis ton prof, tu passes le stage d'entraîneur.
0: C'est sur quoi la limite,
2: dis, quand tu m'as dit ils tiennent, ils vont, plus le match va avancer, plus ceci, plus cela. Moi, je dis quand même, je regarde, ça va peut-être
4: pas. Pourquoi même il est limité?
2: Alors, ça va pas s'arranger, c'est que dans les matchs précédents, l'Argentine a eu la possession du ballon puisque les autres ont reculé.
4: Ouais.
2: Et ils ont eu des occasions en ayant quand même, à un moment donné, je sais plus, entre 50 et 60, 65% le ballon. Ils l'auront même pas en deuxième mi-temps. Donc, moi, ce que je vois, bien sûr que ça peut arriver, le fameux 1-0, le coup de génie, un coup franc, une tête, et après, ils verrouillent. Sauf qu'il va falloir que les Argentins, avec le peu de possession qu'ils ont, va falloir qu'il soit très fort dans le dernier geste et dans les derniers mètres.
4: En fait, ça va jouer sur un coup s'ils veulent gagner.
2: Pour moi, mais je me trompe, je m'avance, mais je ne sens pas un match qui va se débrider tout de suite.
4: Hein. Mmh. En tout cas, qui ne pourra pas se débrider puisque l'Espagne conservera la possession.
0: C'est un peu ce que je dis.
2: Et donc, non, mais tu dis plus ça avance, plus ils ont une chance. Moi, j'en suis pas sûr. Parce que je pense que l'Espagne va peut-être trouver la solution une fois.
5: Plus, en fait, pour moi,
2: je vois un zéro.
5: Sur l'analyse des caractères. Pour moi, les Argentins sont habitués à la souffrance. Donc eux, ils vont souffrir, ils sont habitués à ça, et ils vont jamais lâcher le truc parce qu'ils sont habités par quelque chose. Ils sont possédés par l'idée d'aller faire gagner Messi cette deuxième Coupe du Monde. Ils sont poussés par un public qui est là. Donc plus le match va avancer, moi je vois l'Espagne se crisper un peu plus si ça continue, si ça continue à être comme ça, se crisper un petit peu techniquement.
4: Et Ludo, fondamentalement, Eric, et vous partagez un peu
0: la même idée.
4: Même avis, c'est qu'à un moment.
5: Sauf qu'Eric pense qu'avec la maîtrise de l'Espagne va à un moment donné faire plier l'Argentine.
2: Ils peuvent marquer un but, ils peuvent quand même trouver.
4: Il y aura peut-être un trou de souris exploité par l'Argentine. Exploité par l'Espagne.
5: Johan l'a annoncé. Si Unai Simon ne fait pas un truc exceptionnel dans une idée d'anticipation, c'est un zéro pour l'Argentine.
6: Je pense que pour répondre à la question qui mène le tango, la question est de savoir laquelle des deux équipes, là, en rentrant, est la plus satisfaite de la situation.
5: Et l'Argentine.
6: Mais moi, je crois que les Argentins, ils sont contents là de ce
5: match. Bien sûr.
3: Je pense pas. Ça ressemble beaucoup à Angleterre, à Angleterre-Argentine.
4: Sur les coups.
3: Mais si.
2: Oui.
3: L'Angleterre a eu le ballon, c'était la première mi-temps était pourrie. Mais l'Argentine a rien fait, s'est satisfait de ce 0-0 jusqu'au moment où l'Angleterre a marqué. Ouais. Et là, on a vu le.
5: C'est-à-dire que l'Argentine a une tactique en deux. Deux volets.
0: Non, moi, je suis pas d'accord.
5: L'Argentine a fait contre l'Angleterre, ils ont joué le match d'homme dans un premier temps. Contre le cours du jeu, d'ailleurs, parce que la deuxième mi-temps, ils la rattaquent beaucoup mieux. Contre le cours du jeu. Ils subissent l'ouverture du score et derrière après ils lâchent les chevaux.
6: Mais ce que dit Rico est pas faux.
5: Moi je trouve que ce qui est fait,
6: le rapport de force ne pourra pas s'inverser autant contre l'Espagne.
2: Ils vont pas reculer comme ça l'Espagne et jouer dans leurs 35 mètres, ça n'existe pas.
5: Tactiquement, ce qui est fait pour
6: l'Espagne. Là où il a raison, c'est que le 80-20 quasiment ou même plus entre l'Argentine et l'Angleterre, ça n'arrivera pas contre l'Espagne.
3: Je trouve que vous donnez beaucoup de crédit à cette équipe argentine.
4: Attendez, un petit nuage est passé sur le visage.
3: Non, mais par rapport à ce qu'elle a montré sur sa première mi-temps.
4: Non, sur le visage.
0: L'Espagne n'a pas montré grand-chose de plus.
3: Bah, plus quand même, je trouve.
0: Oui, dans ce qu'ils essayent de faire depuis le début du mondial, c'est-à-dire de jouer.
3: Bah ouais,
0: dans le reste, il n'y a pas grand-chose.
2: J'ai regardé.
0: Moi, je trouve que ça manque d'intensité au final. Et je pense que c'est l'Argentine qui veut ça. Bon, après.
2: Jo, je suis
4: quoi?
0: Mais parce qu'ils ne veulent pas qu'il y ait du rythme, parce que l'Espagne, s'il y a du rythme, ça peut te créer beaucoup plus d'espace et ça peut faire très mal. Donc je pense que les Argentins, ils essayent de casser jusqu'à un moment donné où peut-être ils vont reprendre un peu du sous le poil de la bête et repartir sur ce qu'ils ont pu faire contre les Anglais. Alors moi, je ne dis pas que ça va être le même match.
2: Non.
0: Mais
2: regarde la faute sur Olmo, ça mérite un jaune.
3: Évidemment.
2: Ah, le mec, il a failli lui arracher le tibia.
4: Ah, bah alors attendez.
2: Parce que là,
3: il faut que l'arbitre, quand même, Calisteria mérite deux jaunes.
4: Qu'est-ce que vous pensez de l'arbitrage de M. Vinkić?
3: Pro-Argentin.
4: Pro-Argentin.
3: Mais attends. Mais il y a jaune de McAllister sur Olmo. Il y a jaune de McAllister sur Olmo. Et 10 minutes plus tard, McAllister fait une main volontaire sur un duel aérien. Il prend le ballon de la main comme ça. C'est une main volontaire, c'est jaune. Mm. Si tu prends une lecture basique des règlements,
4: stricto sensu,
3: c'est jaune plus
6: et
3: jaune.
6: Et il y avait une première faute d'anti-jeu non sifflée sur Porro, oui, qui part plein axe. Et McAllister le retient. Volontairement, il ne se préoccupe pas du ballon.
5: Si tu vas comme ça, il y a un coup de coude aussi délibéré dans le
6: Messi. Oui, bien sûr, exactement, sur Messi.
5: Qui vaut jaune également.
6: Ah non, mais je suis d'accord. On parlait du cas McAllister, moi je suis d'accord.
5: Moi, je suis assez d'accord sur la faute de McAllister sur Olmo, je suis assez d'accord.
6: Mais Baïna,
5: sur
6: main
5: sur le carton jaune.
3: Et sur la main volontaire.
5: Ouais, bon. Et tu vas mettre un rouge comme ça en plein milieu d'une Coupe du Monde.
3: Tu risquais pas de mettre rouge puisque tu n'avais pas mis le premier jaune.
5: Moi, j'aime bien cette façon d'arbitrer là, qui est dans le courant de ce qui est fait depuis le début, c'est-à-dire d'avoir un côté un petit peu plus on laisse jouer et on arrête de mâcher. Déjà que sur une finale, c'est déjà hyper haché. Mmh. Si en plus tu commences à siffler le moindre truc, même si je suis assez d'accord sur la faute d'Olmo, il y a jaune tous les jours. Mais moi, je suis assez friand de ce genre d'arbitrage, c'est-à-dire de parfois laisser le jeu.
4: J'ai Baïna, coup de coude, donc sur Messi à la 16e minute.
1: Ouais. Voilà, c'était un geste.
6: Parce que là, c'est pas une charge. Hein. Là, c'est vraiment, il y va avec le coude. Donc.
4: Aymeric Laporte sur Marca, hier, en tout cas, on a découvert son propos hier. Lors des derniers matchs, nous avons vu des choses qui nous ont beaucoup surpris, des actions restées impunies, surtout contre l'Argentine, une équipe qui marque les esprits. Cela ne doit pas être autorisé dans le football, surtout dans des compétitions aussi importantes, car cela peut déstabiliser et frustrer. Alors là, j'ai eu ce truc-là d'Aymeric Laporte, j'ai regardé ça, il parle beaucoup à l'arbitre, à la fois les Espagnols, à la fois les Argentins. Je trouve qu'il y a un lobbying, un peu d'influence qui est toujours continuel dans une finale. On a vu, moi, j'ai vu Cucurella parler, s'adresser à lui, tout ça. J'ai l'impression qu'il joue aussi avec l'arbitre. Voilà. C'est vraiment très évident.
6: Et les Espagnols essayent d'appuyer sur cette musique qu'on entend quand même depuis plusieurs semaines par rapport à l'arbitrage sur les matchs de l'Argentine, qui est que l'arbitrage, c'est très conciliant, etc., vrai, faux, chacun fait son avis. Mmh. Mais le fait est que cette musique, elle existe. Et je pense que les Espagnols appuient dessus.
4: Ils jouent là-dessus.
6: Pour essayer que l'arbitre soit un peu contraint.
4: Parce que les Espagnols aussi, ils font quelques petites fautes.
6: Ah oui,
4: moi qui m'agace, les fautes tactiques.
6: Bien sûr.
4: Messi, dès qu'il passe, il est passé deux fois.
6: Rodri,
4: donc c'est voilà, chacun, on va dire, joue un peu sa carte, un peu avec ses petits codes de l'anti-jeu.
6: Mais c'est vrai que comme l'antagoniste dans le film, pour tout le monde, c'est l'Argentine. C'est-à-dire, c'est un peu le méchant de l'histoire, c'est un peu ceux qui vont au-delà des limites, que personne ne sanctionne, etc. Les Espagnols ont un peu le beau rôle dans cette histoire, mais ils sont pas tellement plus propres.
4: Non, mais ils y vont.
6: C'est juste qu'ils ont la balle.
2: C'est pas une finale qui est vilaine, tu vois, enfin, où il y a des coups qui tombent de partout, tu vois. Mais je suis sûr qu'à la 30e ou 35e, bon, c'est juste pour voir la possession, mais il y avait deux fois plus de passes, 278 passes à un moment donné, j'ai vu, à la moitié pour les Argentins. Et moi, je trouve que les Argentins jouent quand même parfois en arrière, ils repartent. Parce que quand ils vont vers l'avant, ils ont des déchets techniques quand même, des contrôles, une passe, ça sort, ça rebondit. Et je trouve quand même que les Espagnols se replacent très vite.
4: Oui.
2: Ils ont très peur, ils font très attention. Alors, ils manqueront peut-être de concentration, ils se feront peut-être punir une fois sur une attaque, un raid, pourquoi pas argentin, avec Messi à la baguette. Mais ils sont très vigilants quand même, très vigilants, je trouve. Les Espagnols.
5: Ça va se jouer sur un coup de dé. Le premier qui va faire une erreur, pareil, le lobbying sur l'arbitrage. Mais comme toutes les finales, un petit peu, si vous voulez. La seule finale qu'on a vue débridée, c'est celle de la Ligue des Champions entre le Paris Saint-Germain et l'Inter. Mais généralement, sur les finales.
4: À 2022, il n'y avait pas eu forcément il y a eu une domination argentine.
5: C'est à touche touche, quoi. Ouais. C'était toujours des détails qui font basculer la.
3: Il y avait eu 6 buts en 2018. Non, mais il y avait eu 6 buts en 2018, non ?
5: Ouais, ça se déclenche beaucoup sur la fin.
6: Oui,
5: quand même.
6: C'est beaucoup sur la seconde période.
2: 2-0 à la 80e et après ça se déchaîne avec 4 buts.
0: Non, c'était en 2018.
6: Non, on parle de
2: 2018. Ouais. Non, 22.
6: Par contre,
2: il y avait 2-0,
6: il y a quand même
2: 3-3
6: dans cette prolongation. Le paradoxe dans cette Argentine-Espagne, c'est que l'Espagne est l'équipe qui a la maîtrise du jeu, qui est, on va dire, celle qui crée, enfin voilà, des choses comme ça. Or, je pense que des deux, c'est surtout une équipe qui a la meilleure défense du tournoi, dans les chiffres, mais même dans leur façon d'opérer. Parce qu'eux, ils confisquent la balle, ils se replient très très vite, il a raison. Alors que l'Argentine, qui est l'équipe un peu plus résistante, je trouve que c'est l'équipe qui peut avoir le plus de failles défensivement, on a vu. Hein. Le but contre l'Angleterre, il vient de nulle part, c'est mal défendu, etc. Tu le vois pas ça trop dans l'équipe d'Espagne, ils sont plus rigoureux là-dessus. Alors qu'on pourrait croire que c'est un peu l'inverse.
4: Non, mais
6: l'Argentine est normalement plus solide.
4: J'ai trouvé que l'Espagne bloquait beaucoup, on va dire, le jeu argentin au moment de la relance.
6: Ouais.
5: Toujours.
1: Et il verrouille beaucoup les côtés. C'est un verrou. C'est une... À un moment, j'ai noté une petite action à la 11e minute où il y a un enchaînement de passes de jeux courts très beaux des Argentins. Une, deux, trois, putain, le verrou est toujours c'est là. Toujours, ouais, le ouais. verrou est toujours là pour c'est le faire sauter. Pas,
2: ouais, ouais. Bah, c'est un casse-tête, c'est incroyable. Ils savent se déplacer sans ballon, ouais. faire un pressing collectif, ils verrouillent les lignes de passe, et c'est leur ADN. J'ai regardé ça, en 2000, ADN. J'ai regardé en 2024, 7 à 8 joueurs ont joué la finale de l'Euro. Oui. Côté espagnol, je le dis.
3: Très haut aussi, très haut.
2: Tu vois.
1: Oui, ils jouent, donc, mais ils sont remarquablement...
2: Parfois, il est dans le rond central des Argentins.
3: Il n'y a qu'en profondeur qui peuvent être vulnérables. Sur le ballon de Messi.
5: Et comme il y a de moins en moins d'équipes qui jouent la profondeur.
2: Et une fois aussi,
3: comme les Argentins... Et comme contre la France, Mbappé par une ou deux fois... Et Unai fait deux sorties à 50 mètres de son but, 40 mètres de son but.
1: Ouais, mais la profondeur, ok. Mais à chaque fois que moi j'ai vu Messi en position de jeu, soit il a subi une faute tactique, soit... Il regarde.
2: Non, mais il peut pas, Messi.
1: Il a rien. Il y a peut-être Alvarez qui est là, mais il a plus grand chose. Il a plus de solution pour faire vivre le ballon, quoi.
2: Non, mais Messi, dans la profondeur, il sera limité. Mais là où je rejoins Régis, il y en a. Excuse-moi, Joe. C'est ma dernière. Excuse-moi. J'avais oublié. Je te donne la parole. Non, je disais. J'ai vu Martinez qui balançait devant dans la profondeur, et à un moment donné, Alvarez, il est à la limite de la récupérer. Oui. Donc Alvarez, Martinez, il voit qu'il y a des possibilités en faisant une passe au pied magnifique de jouer dans le dos de la défense. À toi, Jo.
3: Tout est dit.
1: Je vous ai peut-être branché, ça vous a donné peut-être un regard sur ce match-là. Quand j'ai vu parfois Messi conduire, il y avait peut-être la possibilité d'une attaque. Il regarde, il voit un peu Alvarez. Et
0: ça accompagne pas trop, quoi.
1: Et il voit pas, grand-chose.
0: Moi, j'ai du mal avec deux pour la droite. Sur une fin de match ou quand tu domines comme contre les Anglais, il rentre, il va t'envoyer des ballons avec la possibilité de mettre vraiment des beaux centres. Là, sur un match entier à droite, je trouve que c'est un peu limité. Moi, je le préfère dans l'axe. Donc oui, quand tu récupères le ballon au niveau de l'Argentine, je vois pas les latéraux, n'y vont pas trop.
1: Non.
0: Surtout Tagliafico, parce qu'il y a mal aussi avec lui. Les côtés, c'est pas des joueurs qui... Moi, j'ai un peu de mal avec Nico Gonzalez.
6: Je trouve limité, moi.
0: Je trouve que quand il a la possibilité d'y aller,
5: il est généreux.
0: Il
6: est frustre.
0: Ouais. À un moment donné, il a la chance d'avoir le ballon qui lui tape le dos. Ça le met en super position. Et puis, Alors, il y a un autre problème aussi qu'on n'a pas évoqué, c'est le vent aussi. Je trouve qu'il y a beaucoup de vent là, parce qu'on a vu les drapeaux en début de match.
1: J'ai pas regardé, mais c'est bien.
6: T'as vu la chevelure de Tom Cruise ?
0: C'était
6: n'importe quoi.
1: Oui. Mais là, déjà, j'étais dans le spectacle et déjà, ça me lassait.
0: Donc, il y a beaucoup de vent. Et j'ai l'impression que le terrain, c'est pas quand même Wembley.
1: Ah non.
0: Ça fait beaucoup. Avec un vent, avec le truc qui sèche vite la pelouse. Je trouve qu'il y a des endroits presque jaune la pelouse. Le ballon, j'ai l'impression qu'il rebondit comme ça. Donc pour avoir du beau jeu aussi, c'est compliqué.
2: Bon, moi, je te dis, les Argentins.
0: Il repart.
2: Les Argentins pourront faire des raids s'ils font rentrer comme ils ont toujours fait. Lautaro Martinez, Almada, ils mettent un peu. Mais ça veut dire qu'ils se dépeuplent un peu au milieu. Et ça, c'est le risque. C'est
1: alors, quand est-ce que tu te dépeuples ? Quand t'es mis au score, à 0-0 ?
2: Scaloni, à la 80e. Des fois, il attend Lautaro Martinez. Ouais. Non, mais Lautaro Martinez, c'est quand même une arme. Chaque fois qu'il rentre, il a marqué, passe décisive sur la tête d'Enzo, croisé à 3-2, vous vous rappelez. Il marque un but, il remarque un but de la tête. Mais
0: Tu peux mettre Lautaro.
2: Il rentre à la 80e.
0: Et Alvarez à gauche.
2: Et Alvarez, moi, 0-0. Ce que j'aime bien aussi, Alvarez, c'est quand même, il redescend comme un milieu.
0: Alvarez, il fait le jeu.
2: Et Messi, t'es parti sur la droite.
6: Mais tant qu'il y a 0-0, moi, je ne crois pas trop à ce scénario.
0: Jusqu'à la fin, tu crois ?
6: Hein ?
0: Il va peut-être aller jusqu'à la prolongation après.
3: Mais il veut aller au pénalty.
6: C'est ça, à un moment, voir comment l'Espagne va tenir aussi le rythme. Est-ce qu'il y a des joueurs qui vont un peu plonger ?
0: Mais de toute façon, ils sont comme ça. 0-0, je pense qu'avant la fin du match, il va aller faire un
6: changement. Oui, peut-être, mais les Argentins, je ne sais pas s'il va se jeter comme ça.
5: Les Argentins ne sont pas fous. Ils connaissent leur parcours et ils ont vu celui de l'Espagne aussi. Ils savent qu'il y a une différence entre les deux équipes. Ils savent que l'Espagne a une meilleure structure, un meilleur cheminement du ballon.
0: Le ballon, peut-être.
5: Oui, voilà.
2: Mais regarde, faut pas oublier ce match aussi. Portugal-Espagne, 1-0, Merino, 88e. Ouais. Ça veut dire qu'en étant mauvais, globalement, les Portugais, ils emmènent les mecs en prolongation. Mmh. Ils n'oublient pas ça. Ouais. Belgique, 2-1, 1-0 pour les Belges. Merino. Ils gagnent Merino. Mmh. Rebelote, il rentre, il fait le deuxième. Donc, ils l'ont vu, ça.
1: Vous jouez les oracles, là.
2: Des maquisards. Des maquisards, les Argentins, prêts. Mais voilà, ils ont tout préparé. On peut aller, on prolonge. Tu verras le travail.
1: 24 minutes, c'est le temps pour l'instant. C'est le temps de la pause, de la mi-temps. Ouais, on est à 24 minutes.
2: Mais c'est avec mes mots.
1: La FIFA,
2: ça a une portée profonde.
1: La FIFA nous a menti. Combien la FIFA nous avait annoncé 17 minutes et non, 24 minutes. Ah, et le match, la deuxième mi-temps, n'a toujours pas repris.
6: Ah bah tiens.
1: Voilà, c'est un véritable scandale. J'ai une petite séquence.
0: Il y a des rappels, hein, sur les chansons.
1: Ah oui, peut-être.
0: Eh oui, c'est pour ça. Le mec, il va rester une heure et demie. Là. Qui c'est qui chante?
1: On m'avertit que Donald Trump vient de prendre le micro et il entame la Madelon. Dixième minute, Trump est en tribune, le président des États-Unis, la Coupe du Monde en main dans les loges avec Infantino.
5: Ça m'a énervé, moi. Ouais, c'est sacrilège, ça.
1: C'est incroyable.
5: Ouais, c'est pas la Coupe du
1: Monde. Non, mais alors, non, mais je suis un peu incubéni, mais la Coupe du Monde, tu la touches pas, la Coupe du Monde.
0: Il a emmené, il a touché.
1: Non, mais tu la touches pas, la Coupe du Monde.
0: C'est un truc de plus, quoi.
1: Oui, enfin, là, c'est, là, oui, c'est rien.
5: Il faut une culture foot pour savoir ça.
1: Non, sport.
6: Ouais. Non, mais pour moi, c'est du même niveau que le cuistot, là, qui. Tu sais, le bec de Dubaï, là, qui te caresse la Coupe du Monde, là, en 2022.
1: Ah oui. Hein?
6: Tu sais, Salt Bay, là, ou je sais pas quoi, là, le mec qui met du sel sur les. Vous connaissez pas le.
1: Le gars qui faisait les autres.
6: Voilà, le steak avec. Voilà, le steak avec des paillettes d'argent. Il a pris la coupe, il l'a soulevé, lui. Mais ça y est, c'était un scandale. Mais là, c'est pareil.
1: Et il avait mis du.
6: Non. Il n'a pas placé son sel sur le truc.
1: Bon, c'était évidemment le coin géopolitique de l'équipe du soir.
6: Ouais, on a les indignations qu'on
1: prend. On peut parler de tout, mais pas longtemps. On me dit que Paredes va rentrer, mais on me dit pas.
6: La poésie
1: remplace qui Paredes. D'après vous, il remplace qui?
6: Il fait un bon mondial.
2: Alors, il y a une solution. S'il bétonne, il enlève González, il met Paredes.
1: Ah oui,
2: là, il est capable. Non, il l'a fait. Il a démarré deux matchs avec les quatre. Alors t'imagines? Non mais t'imagines? Ah, là, il est capable de densifier sa défense.
5: Il l'a déjà fait. Décaler McAllister à gauche.
2: Sinon, il sort un milieu de terrain.
0: Okay. Ouais. Il ne va pas sortir Martinez de gardien.
2: Non, Turel.
0: Bonne analyse.
2: Oui, bonne analyse.
0: Merci, Eric.
2: Turel a sorti un attaquant en 25 minutes pour mettre Konza en défenseur.
0: Non, mais. Il y a 0-0, c'est pas pareil.
1: L'information, je l'ai. C'est intéressant. L'information, je l'ai. L'information,
2: il est blessé.
1: C'est Nico González.
2: Voilà.
6: Il y a du dos, il fait un gros mondial.
1: Non, mais franchement, franchement.
5: Ouais, mais c'est moins profond que ce que dit Eric.
2: Mais non, mais Nico González, je l'annonce.
0: Il a dit.
2: C'est moi qui l'annonce là à l'instant.
6: Oui, ah, deux, alors.
0: Ah ouais, d'accord.
2: Tu fais briller Ludo. Ah,
1: et puis là, je vous regarde.
0: On a vu les chouchous.
2: S'il te plaît, mais
0: je suis nouveau chouchou, quoi.
5: C'est moi qui t'explique qu'il décale à gauche.
0: Ça y est. Et on l'a trouvé, le nouveau chouchou.
1: Je suis désolé, les copains. La case MVP à présent. Je sais pas, vous me dites rien en régie.
0: Ah, ça a repris.
1: Tu me le dis. Oui, tiens, tu parles que tu me le dis.
2: Ça a repris. Ça.
1: Allez, c'est parti. Habillage, il est où l'habillage? La musique.
0: Qui fait peur. Alors, rigole.
1: Attention. Argentine, Espagne, quel sera le score final?
2: Prolongation, 0-0.
1: Ouais, et allez-y.
2: On revient.
1: On revient pas après pour les prolongations.
2: 1-0, je sais pas pourquoi.
1: Bon, alors attendez.
2: Espagne, 1-0 Espagne.
1: Non, attendez.
2: 1-0 Espagne.
1: Silence. Quel sera le score final d'Argentine-Espagne?
2: 1-0 Espagne.
1: Ok. Dave Appen.
6: 0-0, 1-0 Argentine.
1: Ok.
5: Régis. 2-0 pour l'Espagne. 0-0 Argentine au penalty.
1: Merci Ludovic. Et enfin, Jean-Nico.
0: 1-0 Espagne.
1: Bon, le coup de sifflet final et le triomphe espagnol ou argentin, le réflexe, c'est l'équipe du soir. Bonsoir, à tout de suite.
5: T'as dit dans le temps, Rico.
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0: On est parti pour ce premier tour du World Match Play entre le 4e mondial Michael Van Garwen, aussi appelé MVJ, ses initiales en anglais, face à Andrew Gilding. MVJ peut-être pour un 180 d'entrée. Si vous ne le connaissez pas, il est très agréable à regarder jouer Van Garwen, parce qu'en plus d'être très talentueux, il est très expressif. Toujours le regard très concentré, braqué sur ce triple 20 qu'il cherche. Style beaucoup plus relâché pour Andrew Gilding. Est-ce qu'il va changer de zone? Parce que le triple 20 est un peu bouché. Ouais, il est descendu dans le triple 19 sans plus de réussite. Première volée sans triple pour Gilding. Et Van Garwen qui se détache, qui se décale, mais qui se détache au score. Il arrive à accrocher le triple 20 sur sa dernière fléchette. Oh, deux triple 1 pour Gilding. Ça, c'est pas très beau pour entamer la partie, notamment une partie qu'il a entamée au service, entre guillemets. Van Garwen est à l'attaque et il sera le premier en position d'avoir un finish. Trois fléchettes pour faire 104. On rappelle qu'il faut finir un 500 en terminant pile à 0 et qu'il faut surtout réaliser un double sur sa fléchette pour conclure. Accrocher l'arceau extérieur de la cible. L'arceau intérieur, c'est la zone du triple. L'arceau extérieur, c'est la zone du double. Van Garwen, 104. Il lui est resté 24. Il a visé le double 12. C'est sorti de peu. Gilding peut peut-être s'en sortir. Mais il faut faire 91. Et le double 16 est rentré par Andrew Gilding, qui s'en sort bien et qui conserve sa mise en jeu sur cette première manche malgré les menaces de Van Garwen. On rappelle qu'il n'y a pas de chrono, il n'y a pas de temps limite pour lancer ces trois fléchettes. Et on voit que les deux joueurs n'ont vraiment pas du tout le même rythme. Van Garwen prend son temps. Van Garwen accélère plutôt, alors que Gilding est plutôt du genre à prendre son temps. Et les supporters de Goldfinger, d'Andrew Gilding, qui sont là, bien présents avec leurs écharpes, ça chante pas beaucoup. On est un peu en mode digestion, en mode sieste, côté du public ici à Blackpool, le Winter Gardens, qui a pourtant déjà eu l'occasion de s'enflammer avec les premiers matchs de ce World Match Play. Deux matchs qui ont été extrêmement tendus, extrêmement serrés. Stephen Bunting face à Zonvelt, 13 manches à 12. Van Dejvenbode qui a gagné 13-11 face à Chris Dobé. Et Van Garwen peut-être pour un big fish. Le finish 170, mais il a manqué le triple 20 sur sa deuxième fléchette. Michael Van Garwen qui va tenter de rejoindre Dirk Van Dejvenbode pour un huitième de finale 100% néerlandais dans ce World Match Play. Les Anglais sont plus que bien représentés dans la compétition, mais les Néerlandais sont plutôt nombreux également. Le World Match Play, on le rappelle, c'est 32 joueurs, les 16 meilleurs au classement mondial de la PDC, la Fédération des Fléchettes, et puis les 16 meilleurs joueurs du Pro Tour. Le classement mondial aux fléchettes, il se détermine en fonction du prize money que vous avez gagné, les gains que vous avez remportés en fonction de vos résultats dans les tournois. Et le World Match Play est un tournoi essentiel parce qu'il y a un prize money très important à remporter. Le prize money total pour le tournoi, il est de 1 million de livres sterling. Ça fait 1,17 million d'euros pour être précis. Le vainqueur qui a la chance de remporter le trophée Phil Taylor, remporte également la modique somme de 225 000 livres. C'est le plus gros prize money de l'histoire du tournoi. L'année dernière, il était, pour vous donner un ordre d'idée, seulement de 800 000 livres. Cette saison, il est d'un million. Et donc, les perdants, même dès le premier tour, repartent avec une petite somme, avec un chèque quand même de 12 000 livres. 22 000 livres 500 si vous atteignez le second tour. Et puis forcément, le prize money monte. Le finaliste remporte quand même la belle somme de 125 000 livres. Et ce sont des sommes qui permettent aux joueurs de monter au classement mondial. Michael Van Garrewen est lui 4e mondial, mais Andrew Gilding n'est que 25e. Et donc chaque tour passé, chaque somme empochée lui permettra de monter, de remonter dans ce classement. Et l'arbitre qui annonce à la salle le score demandé à Andrew Gilding pour ce finish, 110, et en faisant 5, il s'empêche tout finish. 164, Michael Van Garrewen, s'il veut breaker. Et vous voyez que l'ordinateur proposait un finish triple 20, triple 18. Michael Van Garrewen, plutôt que de faire triple 20, triple 18 et deux qui ne sont pas vraiment au même endroit, il a préféré aller deux fois dans le triple 19, en tout cas le tenter, ça a été manqué. Andrew Gilding, lui, ne se manque pas au double 20. Il remporte la manche qu'il avait entamée. Van Garrewen, toujours pas de 180, mais il continue de claquer des volets à 140. Gilding, peut-être pour le premier 180 de la rencontre, c'est juste au-dessus, ça fera 140. Et le triple 19, ça marche aussi pour Van Garrewen. Surtout quand vous le touchez deux fois en trois fléchettes. Et Van Garrewen qui a tendance à ne pas trop insister. Quand il manque le triple 20 et que sa fléchette est un peu en biais, qu'elle le gêne pour retenter d'accéder à cette zone, il bascule tout de suite en bas de la cible. Il préfère aller chercher le triple 19 qu'il a manqué sur la troisième. Vous avez vu qu'il a tenté d'aller chercher le triple 18. 134 demandé à Michael Van Garrewen pour terminer cette quatrième manche et revenir à deux partout. Pas de triple pour Mighty Mike et Gilding qui a un big fish pour faire un gros coup. C'est manqué sur cette volée, 68, c'est assez peu. Van Garrewen, 76, 3 fléchettes. Et le double 20 qui s'échappe. Ça agace un petit peu Van Garrewen. Attention, Gilding cette fois, un finish, on va dire, plus réalisable que le 170 de tout à l'heure. Oui, il a 102 à faire. Plus que 42, double 20. Le premier break dans cette rencontre, il est pour l'anglais. Au doigt doré, au doigt de fée pour le moment, Andrew Gilding qui break Michael Van Garrewen. 3 manches à une pour l'anglais. Et le premier 180 de la partie, comme de par hasard, juste après un break. Bien insisté auprès de son adversaire, comme quoi ça y est, il est dans sa partie. Il est à 100% au double, Andrew Gilding. Et c'est ça qui fait toute la différence pour l'instant dans ce match. Goldfinger qui joue aussi avec des fléchettes dorées. On le voit, la partie centrale de la fléchette où les joueurs viennent apposer leurs doigts. Elles sont dorées du côté d'Andrew Gilding. Et ce qui me frappe pour l'instant dans ce match, c'est qu'elle me semble plus épaisse à ce niveau-là que celle de Van Garrewen. Et quand il en met une en plein centre du triple 20, on a l'impression, visuellement en tout cas, que du coup il y a moins de place pour venir à côté de la fléchette déjà dans le triple 20 pour réussir à l'accrocher plusieurs fois. Finish 140 pour Andrew Gilding avant le cooling break. Pour faire le break justement à 4-1, il ne pourra pas. Mais Van Gawen est assez loin. Va-t-il réussir un big fish? Le finish le plus élevé, 170. Non, sa première fléchette est complètement en dessous du triple 20. Même s'il accroche deux triples 19 qui mettront peut-être une légère pression à Gilding. Aucune pression sur Andrew Gilding qui est complètement clinique. 4 sur 4, 100% de réussite au double et il mène 4 manches à 1 dans cette rencontre, premier tour du World Match Play.
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11: Le numéro 4 mondial, Michael Van Gaouen, est mené dans ce premier tour, dans son premier tour du World Match Play. Mené 4 manches à 1, on va voir si le cooling break lui a fait du bien. Il commence en tout cas par un 180, son premier dans ce match. Il a pris un petit écart, un petit éclat au score, mais rien n'est fait puisqu'on remporte un premier tour de World Match Play avec 10 manches remportées et 2 manches d'avance sur son adversaire. Michael Van Gerwen est revenu du cooling break plus déterminé que jamais. Deuxième 180 de rang. Il va peut-être pouvoir tenter un 9 darter, un finish en 9 flèches, un 501 en 9 fléchettes. Pour cela, il lui faut commencer par un triple et un gros triple. Le 20, il va y aller, évidemment. C'est bon. Triple 19, double 12 pour le 9 darter. Oh là là là là là là là là là là. On n'était pas loin du premier 9 darter de ce World Match Play. C'est la première fois. Alors qu'on est au 7e match de la compétition, c'est le premier événement, enfin pardon, j'en perds mon français, la première fois qu'un joueur avait la 9e fléchette pour le faire, le double 12, Michael Van Gerwen qui ne s'est pas repris, qui n'a pas cassé son rythme pour la faire, il a voulu enchaîner, il a manqué. Et derrière, il faut reprendre ses esprits. Michael Van Gerwen, il faut réussir. Et c'est vraiment pas simple, je trouve, cette zone du double 3, la plus basse de la cible, en bas au centre. Il va falloir pour Michael Van Gerwen vite évacuer ce souvenir du quasi 9 darter. Fédération des fléchettes, hein, la PDC, Professional Darts Corporation, qui totalise 29 9 darters à Michael Van Gerwen. Ça aurait été le 30e. Il a le mérite de réveiller un petit peu la salle, Michael Van Gerwen, et de montrer à son adversaire, Andrew Gilding, qu'il était bien là et que certes mené 4 manches à 1, il n'allait pas abandonner. Van Gerwen et Gilding qui d'ailleurs se sont déjà rencontrés au World Match Play, c'était en 2024. Michael Van Gerwen avait remporté le quart de finale, et le quart de finale, ça se jouait le premier à 16 manches. Van Gerwen avait gagné 16 manches à 10. Il avait ensuite 100. échoué en finale face à Luke Humphries. Donc c'est plutôt de bons souvenirs pour Michael Van Gerwen d'affronter Andrew Gilding ici à Blackpool. Et Michael Van Gerwen qui peut débriquer Andrew Gilding. Il lui faut un finish 110. Le premier triple est bon, le 18 également. Le double 16 est juste trop bas. Ah, quel dommage. Michael Van Gerwen qui manque d'efficacité au double dans cette rencontre. C'est ce qui lui a, et c'est un peu dur de le dire comme ça, mais coûté un 9-darter. C'est ce qui lui coûte des occasions de débreak. Alors que Gilding manque, lui, sa première fléchette au double. Il était à 4 sur 4, il est désormais à 4 sur 5. Van Gerwen, nouvelle opportunité pour égaliser. Mais les doubles ne rentrent pas, le double 8 pour se sauver. Ça fait trop d'échecs, trop d'opportunités manquées pour Mighty Mike. Seulement deux fléchettes rentrées au double pour le Néerlandais. Et Gilding qui lui aussi, la machine se grippe. Et le double 4 qui ne rentre pas. Aucun des deux joueurs n'arrive à rentrer ses doubles. Van Gerwen, nouvelle opportunité de débreak. Double 8. Double 4. Et le public n'en croit pas ses yeux. Andrew Gilding non plus. Il a l'opportunité de revenir à la cible pour conserver son avantage et même l'étirer. Mener 5-2. Complètement manqué. Il est allé dans le 13. Il a fait beaucoup trop. Et donc, les fléchettes reviennent dans les mains de Van Gerwen. Incroyable. La fin de cette 7e manche. Van Gerwen qui manque encore un double. Et cette fois, c'est bon. Troisième fléchette seulement au double converti par Michael Van Gerwen. Il est bien plus à l'aise dans le triple 20. La preuve. Ah oui, les statistiques au double, elles ne sont pas affichées, je vais vous les donner, elles sont vraiment pas belles pour Michael Van Gerwen. 3 fléchettes sur 17 au double pour Van Gerwen, alors que Gilding est à 4 sur 8. Et après avoir débreaké, Michael Van Gerwen doit donc confirmer son débreak en remportant la manche qu'il a entamée, où il a joué en premier, vous le voyez avec le petit triangle violet à côté de son nom. Ça veut dire qu'il a commencé la manche et donc il est censé la remporter, comme au tennis on est censé remporter son jeu de service. Attention, Michael Van Gerwen. Qui ne doit pas faiblir, car Gilding est en embuscade. Oh, il sera dur ce finish pour Van Gerwen, le big fish, le plus gros finish possible, 170. Parce que Gilding va se rapprocher pour mettre la pression sur Van Gerwen. Et il a essayé d'aller accrocher le triple 20. C'était un peu bouché et il s'est manqué. Il n'y aura pas de finish, 156 pour Gilding. Van Gerwen a 3 fléchettes pour terminer, 71. Est-ce qu'il va l'attaquer au triple 13? Oui, et c'est réussi. Double 16, enfin! Le double 16 qui fonctionne. Et la première fléchette au double qui marche pour Michael Van Gerwen. C'est la première fois dans ce match qu'il envoie une première fléchette au double dedans. Et ça fait 4 partout. Égalité entre les deux joueurs. Thank you. Il menait 4-1, Andrew Gilding, au moment du premier cooling break. Là, il vient d'encaisser 3 manches consécutives. Il faut qu'il se reprenne. Il a entamé cette 9e manche. Au service, il doit stopper l'hémorragie dans cette rencontre. Andrew Gilding qui est arrivé aux fléchettes un peu sur le tard. On l'a dit en début de retransmission, il a 55 ans. Il vient d'un tout petit village au sud de Norwich, à l'est de l'Angleterre. Il a été boucher et ouvrier. Il n'est arrivé aux fléchettes qu'aux alentours de la trentaine. Et voilà, il nous signe un deuxième 180, Andrew Gilding. La réponse de Van Gerwen. Ça met la pression à Andrew Gilding qui n'a que 64 à faire, mais son adversaire est derrière sa nuque, dans son dos, prêt à bondir. Et Gilding qui manque encore un double, il n'a pas rentré un depuis la première coupure, le premier cooling break. Est-ce que Van Gerwen va continuer de chasser sa proie? Le finish 62 en 3 fléchettes et le double 16 qui à nouveau s'échappe. L'embellie a été de courte durée au double pour Van Gerwen. Gilding pour se reprendre, ça ne veut plus le double 20, alors peut-être le double 10. Une dernière fléchette pour mener 5-4, c'est fait. Le soulagement pour Andrew Gilding. Les doigts dorés qui ont un petit peu tremblé. Et belle volée d'Andrew Gilding, 2 triples alors que Van Gerwen n'en a rentré aucun sur la précédente. Andrew Gilding qui va tenter de se rapprocher au maximum de Van Gerwen, peut-être lui mettre la pression pour cette 10e et dernière manche avant un deuxième et dernier cooling break. Ouais, il a pris de court la réalisation qui s'attendait à ce qu'il vise une 3e fois le triple 19. Il est allé dans le triple 20, mais l'a manqué. Van Gerwen, attention, triple 1, se rattrape avec un beau triple 19. Attention, Andrew Gilding. Il faudrait un triple pour se rapprocher un petit peu. Ouais, il s'en veut. 112 pour Van Gerwen. Ce serait le plus gros finish de la partie. Le triple 20, le 20, le double 16, c'est à côté. Toujours pas de finish au-dessus des 100 points réussis par Van Gerwen. Est-ce que Gilding peut faire 134? Triple 19, 2 fois. Double 10, c'est à côté. Dommage. Gilding avait une belle opportunité de break. Et Michael Van Gerwen qui revient à hauteur. 5 partout. Petit break avant l'épilogue de ce match, de ce premier tour du Match Play 2026. Onzième manche entre Andrew Gilding et Michael Van Gerwen. Tout est à faire. Égalité, 5 manches partout entre les deux hommes qui disputent leur premier tour de ce World Match Play. On rappelle que pour remporter la rencontre, il faut être le premier à remporter 10 manches et en avoir 2 d'avance sur son adversaire. En cas d'égalité à 9 partout, on continue d'essayer d'avoir 2 manches d'écart, car il les faut pour gagner 11-9. Ou 12-10, ou 13-11, on l'a déjà vu dans ce World Match Play 2026. Mais en cas d'égalité à 12-12, lors des premiers tours, alors on arrête la partie et il y a une mort subite, une dernière manche, une 25e manche décisive. On n'en est pas encore là, mais sait-on jamais. Il faut prévoir que cela peut arriver, car ces deux-là, Van Gerwen et Gilding, ne se lâche pas d'une semelle dans cette rencontre. Vous voyez les moyennes, on a deux joueurs qui ont un petit peu baissé entre la 5e et la 10e manche. Entre les deux cooling break, désormais il n'y aura plus de coupure, plus de pause fraîcheur. Les deux joueurs vont devoir faire avec les moyens du bord, avec leur énergie, avec leur concentration, leur détermination et leur expérience. Les deux en ont beaucoup. Michael Van Gerwen a quand même beaucoup plus gagné dans sa carrière que Andrew Gilding. Trois fois vainqueur du World Match Play déjà, Michael Van Gerwen. Trois fois champion du monde. Il a gagné 7 fois la Premier League. 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

regard rageur. Michael Van Gerwen qui parvient à briquer Andrew Gilding. Il prend l'avantage dans cette rencontre. Il en a marre. Il veut en finir. ...25% de réussite au double pour Michael Van Gerwen. Andrew Gilding est à presque 38... 36, pardon. Et Michael Van Gerwen domine plutôt quand même ce match. Il a une meilleure moyenne. En 3 fléchettes, il marque en moyenne 94 points contre 87 pour son adversaire. Les moyennes et des statistiques qui restent quand même assez proches. Et on le voit au tableau d'affichage. 6-5 pour Van Gerwen qui doit confirmer son break. C'est la première fois dans cette rencontre que Michael Van Gerwen mène au score. Il a toujours fait la course derrière Andrew Gilding. Et là, un joli 180 pour se laisser un finish 137. D'autant que Gilding ne fera pas de finish 170 après une première fléchette envoyée dans le triple 5. Van Gerwen pour frapper, taper du poing sur la table. Un finish 137. Il n'a pas encore rentré de finish supérieur à 100 dans cette rencontre. Et ce ne sera pas pour cette fois non plus. Moment très important pour Andrew Gilding. Le triple 15 est bon. Le double 20 l'est aussi. Il débreak immédiatement Andrew Gilding. Et il montre à Michael Van Gerwen qu'il ne va pas en rester là. Qu'il ne va pas rendre les armes. Qu'il ne va pas baisser les bras. À nouveau cravacher, se battre pour Van Gerwen qui n'a pas su remporter, conserver sa mise en jeu sur la manche précédente. Et voilà les deux hommes encore à égalité, 6 manches partout. 59. Andrew Gilding qui a mené 4 manches à 1 dans cette partie. 134. Mais les niveaux se sont resserrés depuis. Toujours ces petits gestes d'agacement de Michael Van Gerwen qui aimerait faire mieux que sa moyenne de 94. Trop de volées avec un seul triple à son goût. Allez, il doit s'appliquer. Michael Van Gerwen, c'est compliqué. Mais il sera le premier sur une position de finish à 126. Les deux joueurs qui sont vraiment en difficulté sur cette 13e manche, ils cherchent tous les deux leur second souffle. Ils cherchent leur rythme. Van Gerwen, pas sous pression car Gilding est à 193. Il n'aura pas de finish quand il reviendra à la cible. Et Van Gerwen qui s'est posé sur 32, double 16. Un double que les joueurs jouent très fréquemment, mais on l'a dit, on le répète, Michael Van Gerwen est en difficulté au double aujourd'hui. 25% seulement de réussite dans cet exercice, 6 fléchettes sur 24. Et la 25e est bonne. 7 sur 25 au double pour Van Gerwen, qui break encore une fois Andrew Gilding. 7

0: 6, mais cette fois pour Michael Van Gerwen qui mène seulement pour la deuxième fois de la rencontre. Il s'agirait de conserver son break, ce qu'il n'a pas su faire il y a seulement quelques minutes. Michael Van Gerwen qui était pas loin d'accrocher un deuxième triple 20, il y a eu un refus et derrière il envoie un triple 1. C'est pas la même limonade de faire potentiellement plus de 120 et finalement de se retrouver avec 63. Gilding lui continue d'envoyer du triple 20. Et le public de Blackpool qui donne un peu de la voix. Les deux joueurs sont sur une position de finish. Elles sont compliquées. 161 pour Gilding qui peut pourquoi pas débriquer. Il ne pourra pas car cette première fléchette est loin du triple 20. Van Gerwen pour un big fish. Il en est capable mais aujourd'hui il a montré que les gros finishes le fuyaient. C'est encore le cas. Il accroche le triple 5 au lieu du triple 20. Andrew Gilding pour un deuxième débreak consécutif. Trois fléchettes pour 74. Double 8 sur la dernière. Michael Van Gerwen qui peut prendre deux manches d'avance. Ce serait une première dans ce match pour lui. Dernière fléchette au double 16. Il se décale pour s'ouvrir un petit peu plus de place. Elle est bonne. Et ce cri veut tout dire, Michael Van Gerwen qui a fait peut-être le plus dur dans cette rencontre. Il mène 8-6, il a donc deux manches d'avance. Les deux manches d'écart qui font tout le sel de ce World Match Play. Plus que deux manches à remporter pour Michael Van Gerwen pour s'imposer et accéder au deuxième tour. Et en joueur très expérimenté qu'il est, le 180 pour entamer la manche suivante, pour mettre la pression à Andrew Gilding. 96. Et les triple 20 qui continuent de s'enchaîner. Le triple 19 derrière pour la deuxième fois de la rencontre. Michael Van Gerwen qui a réussi ses 6 premiers triples. Il peut donc réaliser un 9-darter. Le fameux finish en 9 flèches. Tout à l'heure, il a échoué sur la toute dernière, sur le double 12. Peut-être une nouvelle opportunité pour Mighty Mike. Aïe, dommage. Un petit coup d'œil au score pour bien compter, ne pas faire de bêtises.
1: 56.
0: Et là, Andrew Gilding, c'est un big fish. Pour survivre, il n'y en aura pas. Michael Van Gerwen pour un double break. 88, 3 fléchettes. Ah, il s'est manqué sur la deuxième. Peut-être une manche à oublier pour Van Gerwen. À moins que Gilding laisse encore Michael Van Gerwen dans la partie. 20 double 20. Les doubles ont disparu. Il n'y arrive plus du tout. Les doigts dorés se sont envolés. Et c'est Michael Van Gerwen qui double break. 9-6. Plus qu'une manche à faire pour le numéro 4 mondial. Pour rejoindre son compatriote Dirk van Dijkshoven-Bode en 8e de finale. Commence par un beau 140. Là, il ne semble pas avoir les armes, Andrew Gilding, pour venir embêter Michael Van Gerwen désormais. Il fait la course derrière et il voit son adversaire enchaîner 140, 180. Gilding, dont la moyenne sur une volée, sur trois fléchettes, continue de plafonner sous les 90. Hein. Il a 88 de moyenne, c'est trop peu pour espérer embêter Mighty Mike à partir du moment où Andrew Gilding a plongé dans son efficacité au double. Il n'a plus vraiment existé dans cette partie. Et Van Gerwen qui continue. Il va avoir 6 fléchettes. 6 fléchettes pour terminer 86. Michael Van Gerwen, elles vont être là. Les premières fléchettes de match. Pour le triple vainqueur du World Match Play en 2015, 2016 et 2022. Van Gerwen, première fléchette de match. Le double 16 à côté. Il en reste une. Et ça fait deux fléchettes de match manquées par Van Gerwen. Mais il pourra revenir à la cible sans trop de pression. Car vous le voyez, Andrew Gilding est très très loin. 276. Goldfinger. Qui nous va peut-être signer un troisième 180. Goldfinger pour un barreau d'honneur. Mais c'est bien Van Gerwen qui a les fléchettes dans les mains. Double 8. Quatrième fléchette de match et c'est bon. Mighty Mike sera au rendez-vous des huitièmes de finale de ce World Match Play 2026.

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0: Salut à tous, très heureux de vous retrouver pour de nouvelles courses de caisse à Savon. Salut Johan, ça va ?
1: Coucou Florian, un bonheur de te retrouver.
0: Et on est à Bogota aujourd'hui en Colombie. Colombie, le pays ?
1: Ah, le pays du café !
2: Du café, gringo, gringo, c'est parti pour la première des Andes.
1: Quel accent extraordinaire. Allez, on va voir, petite roue, pourquoi pas ? Regardez déjà, en tout cas, il est de bonne humeur, il est en bonne forme, et on va se régaler avec vous, cher public, cher passionné de caisse à savon.
0: Et c'est normal d'être en Colombie, car les concurrents ont tous un petit peu un grain. De café, évidemment. Allez, c'est parti, on va découvrir cette piste à Bogota, une piste humide, on a l'image un petit peu à Colombie, le soleil il fait beau tout le temps, bah non, il pleut aussi là-bas.
1: Et là, un petit obstacle tranquille pour démarrer,
0: petit
1: on démarre
0: saut.
1: Tranquillement. Attention à cette paille,
0: petite chicane,
1: pas beaucoup d'espace,
0: ça passe. Voilà, avec ça.
1: Ah, on dirait Juan Manuel Fangio.
0: Ça casse en canette, Juan Manuel Fangio, grand pilote mythique argentin.
1: De caisse à savon surtout.
0: Et qui, et qui n'avait pas son permis de conduire, figure. Il l'a passé après sa carrière.
1: C'est pas vrai, et en plus qui a été enlevé, à un moment donné il avait été enlevé. Amérique du Sud pendant un Grand Prix incroyable, et regardez, il va tranquillement
0: et il repart,
1: et ça montre bien la complexité en camp de sport. Vous êtes devant votre dans votre fauteuil, vous pensez que c'est facile, et regardez, il y a eu cette
0: étaqueue. Ouais, alors pour le coup il risque pas de se faire mal, c'est pas sur une très grande vitesse, mais voilà, c'est une découverte, une reconnaissance du parcours.
1: Et là la pente, Florian, me semble assez douce, assez tranquille, pas une énorme pente comme on a pu en connaître. Il salue la foule, voilà. C'est une sorte de...
0: Et c'est l'arrivée.
1: Promenade de santé.
0: Tranquillement, voilà, pas de casse. Et il peut enlever ses lunettes de soleil car il n'y a pas de soleil.
1: C'est ça.
0: Allez, deuxième concurrent aujourd'hui à Bogota.
1: Et la pluie sera un élément perturbateur de la journée à prendre en considération, évidemment.
0: Alors c'est un oiseau exotique, hein, évidemment, on est en Amérique du Sud.
1: Il n'y a pas le boucan, j'adore cet oiseau, le boucan, non ?
0: Le toucan.
1: Le toucan, pardon.
0: Le boucan, c'est vous.
1: Le toucan. Et le tout en camon, évidemment.
0: Le toucan
1: en camon à l'époque de l'Égypte, déjà qui existait.
0: Exactement.
1: Évidemment. Et là, il y a un petit peu de zizanie.
0: Alors, on met son casque, évidemment.
1: Mais ce sont des rebelles un peu wish, quoi. Ce sont des rebelles, ouais, ils jouent aux rebelles.
0: Alors, on s'installe dans cette caisse, on va découvrir tout de suite si elle est solide de fabrication.
1: Et elle est low cost, en tout cas. Parce que même eux. En général, on est très très très très gentil et bienveillant. Là, je mettrais pas une note extraordinaire au niveau artistique. Trois petits bouts de parpaing, mais.
0: Estoy contao.
1: Ça veut dire quoi?
0: Bah,
1: Je suis. Si vous êtes espagnol, n'hésitez pas à nous écrire. Hein. Bon, vous n'avez pas notre numéro de portable, mais.
0: Manque de bol, j'ai fait allemand première langue et anglais deuxième. Donc, je suis mal barré aujourd'hui.
1: C'est dommage, on est à vos
0: si
1: côtés.
0: Je peux vous traduire en Red Bull, voilà.
1: Allez, on y croit.
0: Allez c'est parti.
1: Moins d'une minute, s'il vous plaît. Faites-nous rêver, faites-nous plaisir.
0: Alors on est quand même sur de la roue fine, hein.
1: Ah oui, et puis là,
0: ça
1: va.
0: C'est la roue dangereuse.
1: Non mais là ça va faire deux minutes là. Mais pourquoi ça ne descend pas? C'est une pente qui n'est pas une pente.
0: Je pense qu'ils ont oublié d'enlever le frein à main.
1: Non mais c'est une ligne droite. Mais c'est incroyable.
0: Allez,
1: mais c'est incroyable, déjà en difficulté.
0: Ah, il met le pied pour pousser un peu.
1: Mais qu'est-ce qui se passe?
0: Allez.
1: Et qu'est-ce qu'il y a eu avec... n'y aurait-il pas eu un problème d'architecture et d'ingénierie au niveau de cette piste? Une piste qui ne descend pas. Et voilà. Les candidats qui ont du mal à s'élancer pour l'instant. Deuxième attirage.
0: Allez, ça va partir avec le premier saut. Allez.
1: C'est doux, on est à moins de 5% de pente, je pense. Mais il va y avoir des gâtins, il va y avoir évidemment du suspense. Restez avec nous, on va passer un magnifique moment tous ensemble. Allez, allez, et la dame qui essaie de trouver une solution,
0: oui,
1: elle se met derrière.
0: Vitesse,
1: c'est quoi? C'est pour peut-être la tête
0: du
1: des fluides dedans. Mettre
0: pas.
1: Du poids à l'arrière, c'est vrai. Et ben dis donc.
0: Allez, deuxième saut.
1: Oh là là, est-ce qu'ils vont réussir à passer quand même?
0: Ça passe.
1: Qu'est-ce qui se passe là? Il faut mettre deux. Alors la dame qui pousse derrière. Allez, c'est ça, moi aussi. Fais pareil, Florian. Allez, on avance, Florian.
0: On va les pousser.
1: Allez, Florian.
0: Allez,
1: on les pousse. On y croit. Allez, allez. Allez, madame.
0: Allez, la chicane.
1: Il faut arriver au bout quand même. On n'est même pas à la moitié du parcours encore.
0: Ah oui, elle change de côté carrément.
1: Mais ça va faire 3 minutes cette affaire là. Regardez.
0: Et on a tué Bayon.
1: Allez, Florian, pousse.
0: Bah, je pousse.
1: Une cocotte. Allez. Allez, je suis déjà essoufflé. Quelques minutes d'émission, on est déjà essoufflé au plus que encore. Attention.
0: Alors le virage incurvé là.
1: Non mais là c'est incurvé.
0: Est-ce qu'ils vont le passer déjà? Ouh là là.
1: Oh.
0: Allez, ça passe.
1: Quelle souffrance.
0: Alors 1h47 non, 1h40. Mais en ressenti 1h47.
1: C'est sans fin.
0: Allez, ils poussaient avec les pieds, voilà, bah descendez, ils poussaient le truc, hein, c'est
1: mais ils sont rigolos en tout cas, regardez, ils ne perdent pas de leur bonne humeur évidemment.
0: Allez.
1: Là, c'est vrai que quand tu vois le truc, tu te dis, mais pourquoi ils ont pris le départ, hein, quand tu vois
0: rien. Il reste 500 mètres.
1: Les roues sont voilées, le volant il tourne pas à gauche, il tourne à droite.
0: Je pense qu'elle est trop lourde cette caisse.
1: Alors regardez la dame encore extraordinaire, la concurrente, elle a tout tenté, la concurrente.
0: Elle tente tout.
1: Elle a changé au moins 5 fois de position plus que moi dans toute ma vie. C'est exceptionnel, franchement. Extraordinaire. Et là je pense qu'il y a une sorte de côté de karma sutra quand même. Parce qu'ils vont arriver au bout.
0: Oui.
1: Parce qu'elle a donné, regardez, la bonne volonté. C'est un élève un petit peu, comment dire, c'est pas des cancres. Ils sont pas très dotés.
0: Allez, carrément là, il se lève et il finit à pied.
1: Mais regardez, ça admire. Allez, on pousse avec eux. Allez, allez, c'est très bien les petits. On continue les petits. Allez, encore quelques mètres. Allez, il n'y a pas d'abandon dans les caisses à savon.
0: Les petits pas, les petits pas, les petits pas.
1: Et la dame fait tout encore. Et elle change encore. Et regardez, une nouvelle position encore. Mais elle sacrifie son corps. Regardez, elle pousse avec ses pieds. C'est admirable. L'homme qui pousse, la femme qui pousse. Allez, allez au forceps. Allez, ça vient. Ça vient. Ah, ça vient.
0: C'est un garçon.
1: Allez, allez, c'est un garçon. On l'appelle Yoann et Florian. Ce sont des jumeaux. Voilà. Allez, allez.
0: C'est pas possible.
1: Mais c'est dingue ça. Mais regardez, je vous avais dit plus de 3 minutes.
0: Mais j'ai l'impression que c'est la première piste de l'histoire qui monte. Mais ça... Ils vont repartir en arrière.
1: Mais Florian, c'est tout à fait vrai. C'est extraordinaire. Ouais. Il n'y a pas d'essence. Regardez, personne ne les aide.
0: Il y a un moment, il n'y a plus de descendez du truc. Et
1: mais la caisse à savon, c'est comme la vie. La vie est injuste. Les caisses à savon, c'est injuste. Mais ils vont avoir un sourire extraordinaire à l'arrivée. Le temps le plus long de l'histoire des caisses à savon, Guinness Book des records.
0: Attention.
1: Record de lenteur.
0: Attention.
1: Et on applaudit très très fort.
0: Allez, 2 jours, 17h, 28 minutes et 43 secondes. Bravo.
1: Ah là, c'est un petit peu l'atelier kebab, non? L'atelier un petit peu,
0: il y a du béret en tout cas. Hein.
1: Ah, il y a du ketchup, on voit les sauces
0: et
1: derrière.
0: Il y a de la perruque. Barthélémy, 42. La corde a sauté.
1: Ah, bien joué. Oh!
0: Aïe, aïe, aïe. Et pas au point. Hein.
1: Ça commence mal. C'est bien ça. Ah, c'est l'école de l'enfance,
0: ça,
1: évidemment.
0: C'est la marelle,
1: bah il faut
0: oui.
1: tomber. Hein. Et on s'amuse évidemment
0: entre
1: copains.
0: Ça glisse, hein.
1: Est-ce que vous jouez à la marelle, vous, dans votre école?
0: À la marelle, bah, oui, bah oui.
1: Ah, c'était fantastique, ça. J'adorais l'enfance qu'on a eue. Vous êtes nostalgique, Florian?
0: Oui, toujours.
1: C'est vrai?
0: Mais je préfère les huîtres de marelle.
1: Ah, ah, Marelle d'Oléron, évidemment.
0: Bah, oui. Et Jean-Pierre Marelle aussi.
1: Ah, Jean-Pierre Marelle. Oh là là, les galettes de Pont-Aven. Oh là là, on est bien, là.
0: On est bien, mon petit.
1: Oui, ce film. Ah, ce film. Où tant de peintres, évidemment.
0: Bon, alors, on a mis de la ficelle sur le guide.
1: Ah, je pensais que c'était des essences. Vous savez, c'est vraiment. Là, c'est à l'absurde. Je pensais que c'était du ketchup et tout. Pas du tout.
0: Non, c'est une machine à coudre. C'est une couturière. Alors, on espère qu'il n'y aura pas d'accro.
1: Allez.
0: Mais c'est pas cousu de fil.
1: Là, c'est ce que j'allais dire. Vous l'avez volé. Ah. C'est de la haute couture. Ça va être un sacré défilé. Allez, Naomi Campbell, Claudia Schiffer.
0: Normalement, quand on fait de la couture, on finit sur le podium.
1: Oh, la roue. Eh oui, très important, évidemment. Mais là, la roue avant gauche.
0: Aïe, aïe, aïe.
1: Oh, il y a des problèmes. Mais en tout cas, ils ont tenté.
0: Attention.
1: Ils ont tenté un attelage risqué.
0: C'est pas fini.
1: Pour l'instant, ça passe. 30 secondes. Il faut faire moins de 1 minute 11 pour avoir la médaille d'or. Attention, j'ai peur.
0: Oh là,
1: ils ont percuté le bloc de paille. Mais ils y croient quand même. Oh, c'est des tanks.
0: Le virage incurvé.
1: Oh, ils y vont. C'est des tanks. Tant qu'on a que l'amour. Mais c'est terrible, on vous l'a dit, 3 milliards de fois.
0: Ils vont peut-être réussir à arriver au bout sur la vitesse.
1: Cette roue, Florian, on vous l'a dit.
0: Mais les gens ne nous écoutent pas, Yoann.
1: Mais il y en a marre.
0: On peut parler dans le vide.
1: Les bons sang, on est les plus grands ambassadeurs du monde de caisse à savon. On est les représentants. Et là, on nous écoute pas. On est... Mais ça va arriver peut-être au bout, cette affaire. Mais pas
0: ça va arriver sur la glissade. Heureusement que le parcours est humide.
1: C'est un abandon. C'est un abandon, peut-être, en poussant un petit peu. Ça va de Guingois. En avant de Guingois, c'est terrible. C'est un équipage qui tombe à l'amertume, mais on arrive au bout quand même. Ça fait peut-être moins de 2 minutes 30.
0: Ils sont arrivés au bout, bon an, mal an. Bravo à eux quand même.
1: Bocon Bolon. Allez, on met du rythme, on met de la musique et on s'amuse.
0: Alors qu'est-ce que c'est? On dirait une sorte de grande bouche, non? Avec des dents. Peut-être dentiste, le monsieur. En tout cas, il n'a pas de carie, hein, c'est nickel.
1: Ah, Maria Carie. Hein.
0: Maria Carie.
1: Ah, on l'adore, Maria Carie.
0: Maria Carie.
1: Je suis très fier de ma blague.
0: Maria Carie qui est connue dans le monde entier.
1: Évidemment. J'ai pas compris.
0: Le monde entier, le dentier.
1: Oh, j'avais pas compris.
0: Ah, oui.
1: Mais Florian, vous êtes un génie.
0: Vous avez été trop
1: incisif pour moi, là.
0: Allez.
1: Ah là là là là là là là là là.
0: Est-ce qu'ils vont le faire? Yes, we can in. les dents.
1: Je me souviens d'un attaquant extraordinaire à Bordeaux dans les grandes années 80, Dieter Müller, avec Bernard Lacombe, Alain Giresse, demi-finale de Ligue des Champions, hein, battu par la Juventus 3-0 à l'aller au Comunale, victoire 2-0. Baptiste Thorne a marqué un but extraordinaire.
0: Alors,
1: c'est fou l'histoire d'Adam et Eve quand même. Oh là là là. Qui a mangé la pomme en premier? D'ailleurs, c'est Eve évidemment.
0: C'est Eve qui a croqué la pomme.
1: Mais qu'est-ce qui serait passé si Eve n'avait pas mangé la pomme? Est-ce qu'on serait là à commenter des caisses à savon? Je ne pense pas.
0: Allez, la peau de vitesse là pour cette mâchoire. C'est les dents de ma mère. La bouche ouverte en tout cas. Pour avaler des mouches. Le tremplin, Johan, on va vérifier la solidité des roues. Ça tient, ça a l'air plus solide au niveau de la conception, cette caisse à savon. Oula, l'embardé. Oui, parce qu'il a des.
1: J'adore. Parfois, on a les courses, ça va à 3000 à l'heure, ça fonce. Et là, c'est une sorte de bêtisier. Chaque candidat est un bêtisier dans cette histoire.
0: Extraordinaire.
1: Oh, ça va chuter, j'ai peur pour la sortie. Faites venir les pompiers, appelez le 17, appelez le 18, appelez le 15. Il ne bouge pas, j'ai très peur.
0: Ça manquait de sérénité.
1: On n'aime pas voir ces images là. Et là franchement je suis très inquiet.
0: Ah, un alien.
1: Ah, j'adore.
0: Un alien, les petits hommes verts.
1: Alien et les abeilles, évidemment.
0: Alien et les garçons.
1: Alien et c'était magnifique. Avec
0: Alien.
1: Évidemment, comment elle s'appelle déjà?
0: Hélène Rolles.
1: Oh là là, Hélène Rolles.
0: Alien, je m'appelle Alien.
1: Alien.
0: Je viens d'une autre planète.
1: Ah, c'est vraiment une course à en perdre, Alien.
0: Ah oui. On espère qu'ils n'auront pas mauvais aliens en tout cas, qui vont arriver au bout.
1: J'espère qu'ils ne seront pas aliénés par cette course. Regardez ce duo. Ce sont les Johan Rioux et Florian Gazan, colombien. Regardez.
0: Voilà.
1: C'est moi qui tiens le micro. Et regardez là, est-ce qu'ils vont nous sortir une course de l'espèce.
0: On a mis les combis, on met les casques.
1: On se régale vraiment ce programme qui dure depuis des années. Quand on a commencé les caisses à savon sur la chaîne d'équipe, peut-être Laurent Habert pourra m'aider en régie. C'est un petit peu le maestro des caisses à savon au sein de la chaîne d'équipe. Laurent, hein, je crois que c'est 2020 qu'on avait commencé cette... Dans les Jeux Insolites, nous
0: la
1: dit Laurent Habert.
0: Casa del Rock.
1: Vous vous rappelez les Jeux Insolites aussi avec France Piron,
0: ouais.
1: Orest Guéraud, c'était extraordinaire. Allez, on va descendre maintenant, ça va être rock.
0: Allez, la poussée pour démarrer, partir vite, partir fort. Allez, c'est
1: allez,
0: parti
1: allez,
0: pour
1: c'est
0: la casa
1: maintenant que tout se joue. Prendre de l'élan, prendre de l'élan. Allez, parce que sinon après ce n'est que de la souffrance. Il y a de la vie sur Mars, évidemment. J'ai entendu ce matin dans une extraordinaire interview à la radio, il faudrait entre 4 et 6 mois pour aller sur Mars.
0: Ah bah,
1: mais sauf que c'est même pas habitable. Tu fais 4 ou 6 mois tout seul et après tu ne peux pas
0: atterrir. Et tu repars du coup.
1: Et tu repars.
0: Donc 8 mois pour rien.
1: Et là, c'est pas 8 mois, c'est une minute, entre 1 minute 15 et 2 minutes. Parfois 3
0: on
1: minutes.
0: On a passé le premier tremplin, allez.
1: Allez. Ils sont très très bas sur le sol.
0: Allez, on a envie de dire allez les verts là.
1: Ouais, allez, qui c'est les plus forts? Allez, c'est les verts. Allez, Monty. Allez,
0: Rocheteau.
1: Et les deux poteaux de Glasgow. Poteau maudit.
0: Attention,
1: maudite. C'est bien. Ils ont tenté architecturalement quelque chose d'un petit peu d'innovant. On a rarement vu
0: attention,
1: des équipages qui passent sur terre.
0: Ça passe,
1: il est vraiment piégeux, mais il passe toutes les difficultés du parcours.
0: On pousse comme ça. Gagner des millisecondes,
1: c'est moi. Regardez, on pousse, allez on pousse, allez avec le casque, allez
0: on donne encore. tout jusqu'au bout.
1: Regardez l'effort que ça demande,
0: allez, pour
1: l'effort
0: faire un bon chrono
1: que ça demande.
0: Allez encore
1: 50 mètres, 40 mètres, 30, allez,
0: 20,
1: allez,
0: 10,
1: allez,
0: 5,
1: allez,
0: 4,
1: oh, 3,
0: 2,
1: ouais.
0: Voilà, c'est arrivé à destination.
1: Et pas de chute à la fin, heureusement, parce que tout à l'heure, quelqu'un a eu un très gros problème de dos.
0: Les caisses à savon à Bogota en Colombie. Alors on est sur un
1: Alexandre Paladas, évidemment.
0: Oui.
1: Oh, j'en ai mangé au Chili, croyez-moi, c'est exceptionnel.
0: C'est bon les empanadas.
1: Ça c'est un truc. On se prend 6 kilos en 3 bouchées, quoi. C'est exceptionnel.
0: 2 kilos en les regardant et 4 en les mangeant.
1: Ah mais c'est un truc de fou. Et là on est à côté d'une autoroute parce que j'ai vu des panneaux. On est à côté d'une autoroute. Ça va moins vite pour l'instant que sur l'autoroute, mais ça va très très fort quand même. Attention, il y a de la banane. Il y a du poivron peut-être. Tinto Perico.
0: Et aujourd'hui, il vaut mieux être en panada qu'en panne d'essence.
1: Vaut mieux être
0: en
1: panada qu'en panne d'essence.
0: Voilà.
1: Vous avez fait mieux, mais on reste comme du très très bon niveau.
0: Oui,
1: c'est sur 20. Non, mais on est comme du 16 sur 20,
0: avec le
1: très
0: ketchup
1: bien, hein.
0: Et la mayo, c'est parti.
1: Allez, régalez-nous. Il est tout seul. Oh là là, il a déjà perdu un pot de ketchup. Allez, on y croit. C'est très très bien parti en tout cas.
0: Minutos, Gazosa.
1: Allez, allez, allez, allez, allez, allez, allez, allez. Et il est même aidé par son serveur qui est derrière, qui harangue la foule, là, qui fait plaisir à tout le monde. Allez, on avance.
0: Le premier saut, obstacle, le premier saut,
1: c'est ouais, parfaitement réussi. Mais les roues me font encore très, très peur.
0: C'est le genre de roue qui peut péter.
1: Ah,
0: à
1: c'est
0: tout
1: le roue. Quand vous voyez ces roues-là, passez votre chemin.
0: Pas serein, ouais.
1: Et allez. Surtout, j'ai très, très peur pour le visage, le virage incurvé. Ah, on perd déjà une partie du matos.
0: C'est pas grave. Tant qu'on a les roues, tant qu'on a le volant.
1: Ouais, mais.
0: Tout va bien. Attention,
1: ah, il vous ressemble avec ses lunettes. Regardez, oh le dérapage. Et là on s'arrête quasiment, il est quasiment à l'arrêt. Allez, allez, allez, allez. Au moins une minute 30 ce serait magnifique. Moins une minute 30 ce serait magnifique.
0: Attention, le virage incurvé.
1: Tout va se jouer au virage incurvé.
0: Il a fait du mal aujourd'hui pour le moment ce virage incurvé.
1: Voilà,
0: on l'avait dit
1: non.
0: Il est piégeux, il glisse, il dérape, et voilà.
1: Il est extraordinairement piégeux,
0: ah,
1: ce parcours.
0: Piégeux.
1: Le piège
0: piégeux.
1: N'est jamais là où on ne croit. Il repart, mais ça enroule. Là, il n'y a plus rien sur le. Là, il n'y a plus rien.
0: Ah bah, il reste
1: que le vélo.
0: La structure, l'ossature. Voilà.
1: C'est fou.
0: Découvrir
1: on peut pas
0: comment
1: arriver au bout.
0: C'est
1: quelqu'un qui lui dit arrêtez, monsieur les frais. Ouais, là, c'est plus rigolo là. Ben, vous allez souffrir, vous allez nous embêter. Mais franchement, c'est étonnant parce que la pente est dérisoire. Et pourtant, personne quasiment n'arrive au bout. Comme quoi, c'est pas forcément un truc casse-cou où il faut faire des pentes à 70% de.
0: Non, mais il y aura le virage, là, parce que ça dérape avec la pluie, et voilà, bim.
1: Et de plus en plus, se plante, se trempe.
0: Ouh là là. Les concurrents suivants, alors qu'est-ce que c'est que la Dynastia
1: du Feu ? La Dynastie
0: du Feu, je pense, hein, oui. Oh là là, il y a de la chorégraphie, on dirait Jarry. Jarry est là aujourd'hui. C'est le Jarry colombien.
1: J'adore Jarry. Il est d'une gentillesse, ce Jarry. Extraordinaire. Oh là là, qui a été découvert à VTEP, hein, je pense. Hein. Vendredi, tout est permis, évidemment, avec Arthur. Et là, on est sur la chaîne L'Équipe, qui a la 21 de la tête,
0: là,
1: avec Florian Gazan.
0: Tout est permis de conduire ici. Oh, c'est un dragon.
1: Oh,
0: il est magnifique.
1: Oh, j'y crois.
0: Très joli. Hein.
1: Oh, Florian, j'y crois. Beaucoup de travail. On les a rencontrés la nuit dernière. 6 mois de travail, croyez-moi. Avec 5 mécaniciens qui ont été mis sur le coup.
0: Attention, attention, il faut une belle poussée.
1: Ça
0: de départ,
1: pète le feu, là.
0: Très belle note artistique en tout cas.
1: À vos masques. Prêt.
0: Roulez. Ça va démarrer dans un petit instant.
1: Oh, on y croit, je veux y croire. Peut-être le record maintenant, il faut partie des favoris parmi les bookmakers colombiens.
0: En tout cas, ils ont une des plus belles notes artistiques avec ce dragon.
1: Ah oui, 1 minute 11 à battre.
0: Est-ce que le dragon va cracher ses flammes?
1: C'est un grand moment de l'histoire de la chaîne L'Équipe, d'ailleurs qui existe depuis 98. En 25 ans, c'est un des plus grands moments de la chaîne d'histoire. Va-t-on avoir un record? Le record de Bogota. 1 minute 11 à battre,
0: allez,
1: c'est poussée. Parti.
0: Allez, il faut pousser fort, fort.
1: Allez, allez, allez, allez,
0: et
1: allez, allez,
0: dragon,
1: allez, allez, allez, Florian, les
0: le dragon prend son envol.
1: C'est pas mal. C'est là, ils ont fait le choix vraiment d'une très grosse structure. C'est la plus grosse structure pour l'instant.
0: J'espère qu'elle n'est pas trop lourde parce qu'évidemment ça freine sinon.
1: Ouais,
0: ça
1: crache du feu. On espère que ce crachat ne cache pas la misère. Attention, c'est bien joué. Ça avance bien. Le 1 minute 11 est possible. Allez, 1-1-1. Allez, Florian. C'est très bien ce que font. Il s'appelle Sergio et Leon. Oui,
0: ça passe.
1: On avale le deuxième obstacle.
0: Est-ce
1: c'est très bien pour l'instant.
0: Est-ce qu'ils vont avoir du Dragon Ball et arriver à l'arrivée?
1: Attention.
0: Oh, ça perd beaucoup de vitesse, ça perd beaucoup de vitesse, Johan.
1: Florian, j'y ai cru à tort.
0: Là, là, là.
1: Mais ils ont pris tous les risques. C'est très, très, très fort. 6 mois de travail, 4 garagistes sur le coup. Et là, encore au chute.
0: Et voilà ce virage incurvé qui fait des misères encore.
1: Est-ce qu'il va y avoir peut-être même l'arrêt de la course? Parce que là, c'est une patinoire. Et on n'a jamais vu que ça s'avance sur une patinoire.
0: C'est une hécatombe, là.
1: Ce parcours, un faux semblant terrible. C'est terrible, c'est terrible. Il fait des dégâts considérables, ce parcours. Ce parcours est traître. Et c'est encore un nouvel abandon, taux d'abandon absolument extraordinaire.
0: Ah, ce serait Dracon de pas finir.
1: Oh là là là là là là là là là.
0: Allez,
1: regardez, regardez, on pousse là.
0: On pousse un petit coup sur les roues, voilà, avec les mains.
1: Ah,
0: pour
1: les cornichons
0: un peu de
1: là.
0: Ah, ils vont arriver au bout, Johan, mais vraiment, ce virage incurvé là.
1: Il fait des dégâts. Et
0: c'est
1: ce virage
0: terrible,
1: là,
0: terrible, terrible.
1: Il rend fou parce que la pluie ne cesse. Et puis c'est un petit crachin là. C'est la pluie, la
0: brachin breton, vous connaissez
1: c'est,
0: ça.
1: Oh, j'adore. Mais ça, c'est la bruine, la bruinasse là. Ça, c'est traître ça aussi. C'était, tu vois, il y a un peu de flotte. T'as l'impression que t'es tranquille et c'est là que t'es essoré. Tu rentres chez toi, t'es trempé jusqu'aux os. Et même trempé jusqu'aux os de Beauval.
0: Bon, ils sont arrivés au bout en tout cas, Johan. Tant bien que mal. Ils ont terminé la course.
1: Et 1:41. Alors imaginez s'il n'y avait pas eu cette terrible. Bah déjà, il n'y a pas eu. S'il n'y avait pas eu ce virage incurvé, ça faisait les 1:11 facilement. Voilà. Mais avec si, Paris peut-être gagnerait la Champions League. Peut-être cette année d'ailleurs. Regardez, c'est là. Et ouais, mais ils ont tout tenté. C'est beau.
0: Ah oui,
1: franchement, je préfère des tels échecs parce qu'au moins ils n'ont pas joué petit bras. Et là après regardez la deuxième et là il a eu peur. Oh le monsieur a eu très très peur avec ses lunettes. Il s'est dit attention, attention, regardez comment ça glisse, ça glisse, ça glisse, ça patine, ça patine, ça patine.
0: Ah oui, c'était. C'était Game of Thrones, le dragon, c'était Daenerys. Ah. Voilà, qui était là, qui est arrivé au bout.
1: Alors là, on a des quoi? On a des. Peut-être le casse du siècle.
0: Il y a de la mallette, il y a de la mallette.
1: Alors là, ils se prennent pas pour rien. Alors,
0: qu'est-ce qui se passe avec Ruby Gold?
1: Ah, des sandales?
0: Ah, c'est des Birkenstock.
1: T'as sandales ou t'as. Pour sandales, t'as plus rien.
0: Ah bah ça, c'est
1: ce des... film extraordinaire.
0: C'est des Birkenstock,
1: pour
0: oui.
1: Pour 100 balles, t'as plus rien.
0: Je me rappelle très bien.
1: Moi, je suis un homme sans dalle depuis que je suis au régime. Je suis un homme sans dalle depuis que je suis au régime.
0: Ah oui.
1: C'est ce qu'on dit souvent à Angers d'ailleurs, la dalle angevine. Vous êtes plutôt sans dalle ou plutôt. Plutôt chaussures.
0: Vous aimez la presse à sandales ?
1: Ah très...
0: Bon, alors, ils y vont ou pas ? Ils sont ralentis, hein.
1: Croc Park, c'est le stade préféré des sandales. Croc Park à Dublin en Irlande. Croque-part. J'adore les croque-monsieur. Ça fait très longtemps que j'ai pas pris un croque-monsieur. Florian, on s'en fait un après l'émission. Je dis, mais franchement, ça c'est un truc de mon enfance et des bouchées à la reine aussi. J'en fais genre trop longtemps que j'ai pas pris une bouchée à la reine. C'était le samedi soir ça à la maison.
0: C'était bouchée, bon, à, la bouchée à la reine.
1: T'es d'accord?
0: Ah, la bouchée à la reine, c'était bon. Alors, le grand
1: et avec Jeanne d'Arc, c'était malheureusement le bûcher à la reine.
0: Eh oui.
1: C'est pas du tout offensant, non. Moi, j'ai pas envie d'avoir des problèmes avec l'Arcom.
0: Hein, ah, vous aurez pas de problème avec Jeanne d'Arc, hein, ça c'est sûr. Au moins, on est sûr. Elle va pas porter plainte. Allez, Ruby Gold, c'est parti.
1: Je suis content de mon enchaînement de bêtises.
0: Mais c'est bien, allez. Elle y
1: ouais, mais ils sont un peu trop. Ils sont trop arrogants. Mais c'est le rôle, c'est le rôle. De Ruby Gold, attendez, on va voir ça. Allez, 52 secondes me semble-t-il, non, 51 secondes à abattre. Pour l'instant c'est parfait. Regardez, on leur jette de la paille un petit peu. Ils ne font pas l'unanimité. Regardez tous ces appareils photo, hein.
0: Oui, c'est pour la selfie, c'est une canne à pêche avec un téléphone.
1: Et regardez avec son frein. Oh là là là là là là là là.
0: Ouais, ouais, il l'a bien passé la chicane. Attention, le virage incurvé. Attention, qui fait le malin? Va dans le ravin, Johan, attention.
1: Oh là là là là, ça va se jouer entre eux et le dernier.
0: Ouais, ça va faire un bon temps. On va avoir un bon temps là aussi.
1: Le chrono est où? Ah non, ils vont finir troisième.
0: Mais ils seront peut-être sous la minute. S'ils gardent cette vitesse.
1: Et en plus, ils filment en direct. Regardez, même il.
0: Non, il sera au-dessus de la minute.
1: Lunettes de soleil alors qu'il fait froid. Il fait gris.
0: Une trois. Très bon temps. Ils sont dans le top 10.
1: C'est le troisième temps. Ah, la moustache. La banane. Ah, la banane.
0: La banane. Et la banane. Et la banane. La la la la la la la.
1: Et Lyon, évidemment. Banana Split. Banana, extraordinaire. Banana, avec Jacques Duval, banana, qui était son auteur.
0: Banana
1: la
0: Split.
1: Ta, la, ta, ta. Moi, je préfère les brunes quand on prend les prunes.
0: Attention aux brunes. Les brunes comptent pas pour les prunes.
1: Ça me déplairait pas que tu m'embrasses. Na na na na na na. On mais il faut saisir ta chance avant qu'elle passe.
0: Peroxydé.
1: Na na na na na na. Banana na. Na banana na, na. C'est le dessert que sert c'est l'abominable homme. Ta ta ta ta ta.
0: L'abominable homme des neiges, l'abominable homme fortineige, un amour de dessert. Et regardez, voilà le grincheux qui met un 8 parce qu'on l'a. Voilà. Il a aimé notre version de Banana Split.
1: Non mais quand on pense quand même, non mais c'est 700 000 exemplaires vendus hein, à l'époque hein, pour Banana Split. Extraordinaire, on l'adore Lio, on l'adore vraiment. Quelle carrière admirable. Elle nous a fait rêver avec des chansons qu'on continue à fredonner évidemment et on salue très très fort. Vanda, Maria, Ribeiro, Furtado, Tavares de Vasconcelos, Guilio.
0: Ouais, si elle avait été joueur de foot, ça aurait été compliqué de floquer le maillot.
1: Ça aurait
0: fait tout le tour.
1: Allez la banane, voilà. Il en offre une deuxième, c'est un marchand de bonheur. Même la chemise c'est de la banane. Allez la banane, ça donne la pêche. On se fend la poire avec la banane.
0: Attention à la glissade quand même hein, avec la banane.
1: Attention à la grume des foins. Attention à la grume des roms, du rhum, attention.
0: Ça passe.
1: Il est bien, et là c'est le moment de vérité.
0: Attention, est-ce qu'il va avoir du pot de banane?
1: Ah, c'est l'épée de la Moclès.
0: Attention.
1: Pot de chagrin ou pot de banane? Ouais.
0: Il a pris la banane par le bon bout.
1: Ouais.
0: Attention, attention. attention, attention, jusqu'au bout.
1: Ah, ça sera pas le record, mais on est dans le top 5.
0: Ça va être un bon temps.
1: À top 5, finalement, on n'est pas encore arrivé. Ah, je suis heureux pour eux.
0: Et ben voilà, et une belle arrivée. Un coup de frein à main, bravo à la banane. On l'a pour lui, la banane.
1: Magnifique.
0: Alors, qu'est-ce qu'on a?
2: Les War Boys.
0: Ah, c'est Mad Max. C'est Mad Max.
2: Là, on a du costaud, du sévère, du grinceux, du graisseux, du grincheux. Il y a du métal, là, hein.
0: Très beau déguisement, en tout cas. C'est soigné. Alors, est-ce qu'ils vont être mad et au max pour arriver au bout et faire le meilleur temps?
1: J'ai pas vu ce film.
0: Vous avez pas vu Mad
1: J'ai
0: Max?
1: J'ai pas vu Mad Max.
0: Il y a eu plein des Mad Max.
1: C'est terrible, ça.
0: Non, Johan, quand même pas, ça.
1: Terrible.
0: Le premier, Mad Max avec Mel Gibson. Le troisième avec Tina Turner. We don't need another hero.
1: Tina Turner a été actrice.
0: Ah, bien sûr.
1: Tina Turner a été actrice.
0: Ah oui, elle joue dans Mad Max 3, Thunderdome.
1: Alors, moi j'adorais Max de Didier Roustan, évidemment. On pense très très fort à Didier,
0: évidemment.
1: Sur Canal+, des documentaires extraordinaires partout dans le monde. Et d'ailleurs, il avait fait, d'ailleurs, je crois, sur le cyclisme en Colombie, c'est même sûr, dans Max sur Canal+. On pense très fort évidemment à Charles Vietri.
0: Alors, ils
1: ces hommes qui ont révolutionné la télé.
0: Exactement.
1: Et le journalisme.
0: Ils sont en train de faire les derniers réglages de leur caddie. Leur caddie caisse.
1: Ah, il y a eu ça, le Mad Max, c'est fou, ça.
0: Eh oui, puisque je vous le dis.
1: J'ai passé à côté de ma vie, là, quand même.
0: Ah non, mais ça, c'est des classiques. Regardez au moins les deux premiers.
1: Oui, moi, avec Mel Gibson, vous savez, je préfère largement l'alarme fatale. C'est ça, non?
0: L'arme fatale.
1: L'arme fatale, ah, j'adorais ça. Alors, franchement, l'arme fatale, j'adore. Mais alors là, le duo, là, exceptionnel.
0: Mel Gibson. Attention, la poussée. Allez, c'est parti. On est parti sur une option gros pneu.
1: Est-ce que ça sera Braveheart? Est-ce que ça sera la passion du Christ? Est-ce que ça sera ce que veulent les femmes?
0: Ah, vous me faites toute la filmo de Mel Gibson.
1: Mais vous croyez quoi? Mais vous savez qu'on apprend des choses ici. On est là pour éduquer la population. Le rôle de la télévision à la base, d'ailleurs, c'était d'éduquer, hein, d'être un complément à l'école. D'être autre chose que des images qui bougent. Et la caisse à savon cache plein de qualités.
0: En tout cas, attention à la chicane, attention à la gamelle,
1: oh,
0: Gibson.
1: Les roues. Oh là là là là là là là là là là là là là là là là là là. Une boîte de poids plus fort que Mel Gibson, c'est
0: j'ai
1: fou.
0: J'ai cru à la gamelle Gibson, oui.
1: Mais c'est fou.
0: Le virage incurvé.
1: Ah, très très bon le gamelle Gibson. Mais franchement, c'est ça la caisse à savon. Ça on se dit, mais c'est quoi
0: mais cette
1: botte
0: de foin là, cette botte de foin.
1: Mais la caisse à savon est
0: plus forte. Dégagez-moi cette botte de foin.
1: Mais regardez, ils arrivent pas. Mais vaut mieux vous arrêter 30 secondes. Perdu de temps maintenant.
0: Eh ben voilà, c'est dommage.
1: C'est fou. Comment on peut penser qu'une botte de foin soit plus fort qu'un blockbuster américain? Mais c'est ça la magie. C'est ça. Pourquoi ça dure depuis 5 ans notre programme? Parce qu'il y a de la magie. Ne cherchez pas à comprendre. Si quelqu'un vous a expliqué les caisses à savon, c'est qu'il vous l'a très mal expliqué.
0: Bien sûr, ça ne s'explique pas.
1: Rien,
0: ça se vit.
1: Ça se vit. Voilà. Ça se sent.
0: Ça se ressent.
1: Nous, on n'est plus les mêmes hommes. Hein,
0: ben évidemment que non.
1: On est liés à vie, vous vous rendez compte. C'est notre plus grand succès de notre carrière. Pour vous dire notre carrière, ce sont les caisses à savon. Non, mais c'est quand même fou. Mes plus grands succès sont les matchs sans images et les caisses à savon.
0: Ben
1: quelle carrière. Et c'est ça qui est beau. Il ne faut aucune condescendance par rapport au succès.
0: Je peux lâcher des caisses, mais pas des caisses à savon. Je ne les lâcherai jamais. Jamais.
1: Et toi, tu sens bon. Et toi, tu sens bon.
0: Alors, il y a le ralenti de Mad Max. Ils sont arrivés au bout quand même. Hein.
1: Hey. J'en peux plus de raconter des conneries. Ça fait des heures.
0: Oui.
1: Ça fait des heures.
0: Et on n'est toujours pas passé à la
1: ça
0: caisse.
1: Fait des
0: on n'est toujours pas passé à la caisse.
1: Ça fait des heures qu'on parle de caisse. Et c'est magique parce que franchement.
0: Ce qui est magique, c'est que quand on termine, je ne sais plus ce qu'on a raconté.
1: Ouais, mais ce sport doit devenir olympique, franchement.
0: Ah, regardez, ça c'est beau.
1: Non, mais il y a des sports olympiques.
0: Takuma Team, regardez, ça c'est précolombien, c'est les Mayas, c'est les Aztèques, voilà.
1: Ah.
0: C'est l'histoire.
1: Les Aztèques frites.
0: Mortezuma.
1: Les Aztèques frites, c'est mon meilleur jeu de mots.
0: Ah, c'est bien.
1: Est-ce que Laurent Imbert, en régie, vous validez ça un peu l'autre? Vraiment notre chef d'édition, réalisateur, il est tout. Laurent, est-ce que tu valides Aztec Frit? Il a dit c'est exceptionnel.
0: J'ai entendu.
1: Il a dit c'est exceptionnel. Et là, je suis fier de moi.
0: Est-ce que les Mayas auront les abeilles en arrivant? On ne sait pas.
3: Très très bon. Je vais avoir le Bourdon si tu continues comme ça. Et même je vais avoir le Didier Bourdon si tu continues comme ça. Oh, le miel et les abeilles. Oh.
4: Très bien. Bah, folle la guêpe.
3: Miel Gibson, évidemment.
0: Miel Gibson, très bien. On enchaîne les deux. C'est bien.
3: Ah, c'est bien. Je suis riche de toi.
0: Oui.
3: Je suis riche comme Crésus. Et pauvre comme Job.
0: Et mieux vaut d'art que jamais. Allez, c'est parti.
3: Mieux vaut Mireille d'arc que jamais.
0: Alors, les Aztèques, les Mayas sont partis.
3: Vous, c'est à ce point ou saignant ?
0: Moi, saignant.
3: Ah, moi, c'est à point. Bien, j'aime bien à point.
0: Tout vient à point, à qui sait attendre.
3: L'escalope milanaise. Oh, ça, c'est la plus belle, ça. Moi, je préfère les escalopes milanaises aux milanaises, franchement. Non, mais les escalopes milanaises, oh là là là là là. Mais de la purée, là.
0: Ça se déguste pas de la même manière.
3: Moi, c'est pareil, je veux pas le pirer, moi, en Grèce. Moi, je veux la purée, moi. Mais tu sais, le petit trou dans la purée. Ça, c'est mon grand bonheur que je regrette. Je mange plus de purée quasiment. Et je mets. Et tu vois, ce petit trou, on mettait la sauce, là.
0: Oui.
3: Rendez-moi mon enfance, bordel.
0: Purée mousseline.
3: Oh,
0: le petit volcan, le petit volcan pour mettre du jus dedans.
3: C'était extraordinaire.
0: Alors,
3: vous avez fait ça à vos enfants aussi ou pas? Est-ce qu'ils ont connu le volcan dans la purée?
0: Évidemment, c'est un classique.
3: Ça existe encore aujourd'hui?
0: Ah, c'est terminé. C'est terminé, la botte de paille. C'est botte de paille qui freine,
3: mais,
0: là.
3: Mais regardez-moi ça encore.
0: Mais ils ont capté la chicane aussi.
3: Les biscottos, ils sortent des cavernes. Ils sont là, ils ont chassé des dinosaures. Et une botte de paille, les bottes de foin, les mettent sur la paille. Stéphane Paille, on salue aussi la famille de Stéphane Paille, qui fut un joueur extraordinaire, champion d'Europe en 88 avec les espoirs, hein, Franck Sauzet. C'était à Besançon, la finale contre la Grèce, victoire 4-0.
0: Et puis le duo, la doublette Paille-Cantona.
3: Oh là là là là, à Montpellier.
0: Eh oui. Eh, c'est fini. Oh là là, il n'arrive pas à se sortir, il s'est coincé.
3: Non, mais là, c'est vraiment. Mais c'est finalement. On est allé au bout du monde avec cette compétition. On est allé en Afrique, on est allé en Asie, on est allé toute l'Europe. À Paris, il y avait une piste très très dure et c'est la piste la plus dure au monde.
0: Là, on a des Aztèques bien cuits. Hein.
3: Ah là.
0: Revenez, Yon, revenez.
3: On a réussi quand même à foutre 72 jeux de mots en 2 minutes 40.
0: Sur les steaks.
3: On multiplie les livres Guinness pour les records.
0: Allez, en panne de la vitesse, c'est reparti.
3: Non, mais qu'est-ce qui se passe là? Il y a là une bonne séquence à un moment donné, ça allait vite. Ça faisait des 50 secondes, 53 secondes, 56 secondes, et là de nouveau, il y a les retardataires.
0: Avec cette caisse à savon en forme de Game Boy.
3: Ah, Mario Bosphore.
0: Les Game Boys.
3: Je n'ai jamais connu les Game Boys. C'est un truc de fou, quoi.
0: Il y a beaucoup de choses que vous n'avez pas connues, Yohan.
3: Ah, bah ça, c'est sûr que je suis un puceau de la vie. Hein. Non, mais là, c'était mon enfant. J'aurais pu. Hein.
0: Ah, et Peach, la princesse. Ah, oui.
3: Et le gars à la banane, comment il s'appelle?
0: Donkey Kong.
3: Comment?
0: Donkey Kong.
3: Ah, dans ton Q-Kong?
0: Non, Donkey Kong, ah. Yohan.
3: Et la dame en rose, là, ou en fuchsia.
0: Donkey qui veut dire. Bah,
3: comment?
0: C'est un âne.
3: Ah, c'est vrai?
0: Un âne, ah, donc c'est têtu quoi. Un âne.
3: Vous avez été un immense joueur de Game Boy. Bah,
0: toujours.
3: C'est vrai?
0: Bah, oui.
3: Ça existe encore les Game Boy?
0: Bah, évidemment.
3: Hein, le petit objet gris là?
0: Mais oui, mais.
3: Il y a des jeux nouveaux qui arrivent ou?
0: Bah, non, il n'y a pas les jeux, mais on joue aux anciens.
3: C'est pas vrai.
0: Un Tetris, un.
3: Tout de suite vous avez
0: un
3: adoré
0: Pokémon.
3: Nintendo, tout de suite vous avez adoré
0: évidemment,
3: ça ou
0: pas? La révolution.
3: C'est vrai que c'était une révolution. Mais est-ce que vous jouez aux petits chevaux par exemple?
0: Aux petits chevaux?
3: Ouais.
0: Bah non.
3: Vous jouez pas aux petits chevaux?
0: Bah non.
3: Vous jouez pas au
0: Tetris? Allez, grincheux de retour avec un 5. Bah pourquoi vous voulez que je joue aux petits chevaux? Allez, c'est parti pour la Game Boy.
3: Ah, excusez-moi, je vous parlais dans l'oreillette, excusez-moi.
0: Oui, bah vous avez parlé dans l'oreillette de tout le monde déjà.
3: C'est vrai, non, arrêtez.
0: Alors la Game Boy.
3: J'avais appuyé comme 1. Quand on dit comme 1, c'est qu'on n'entend pas.
0: Eh ben, moi je l'ai entendu. On a le sosie de Arnaud de sa mère qui est déguisé en Pikachu, regardez. Incroyable, il y a Arnaud de sa mère. Oh, oh là là, et voilà, et,
3: oh
0: encore, une botte de foin.
3: Il a encore la paille. Mais c'est la même bête botte de paille depuis 3 heures.
0: Oh là là là là.
3: Non mais c'est fou ça. Qui pouvait penser que le protagoniste de cette session de caisse à savon serait cette botte de paille?
0: Ah oui, qui nous met un bazar.
3: Non mais c'est fou ça.
0: Ah oui, oui.
3: Ils ont beau avoir la technologie, ils ont beau avoir la NASA, ils ont beau avoir Nokia, ils ont beau avoir Nintendo. Regardez la roue avant droite en difficulté.
0: Ça passe, ça passe. Mais cette botte de foin leur a fait des ravages. Hein.
3: Non mais c'est un truc de fou. Et oui, on évolue dans la vie, on croit qu'on est plus fort que la nature, mais dame nature est plus fort que tout. On ne dompte pas la montagne jamais, c'est la montagne qui vous dompte, on ne dompte pas une botte de paille. Mais c'est incroyable, je suis fou amoureux, je le dis hein, encore, je le répète, mais je rabâche, ce parcours est merveilleux. Il paye pas de
0: Il est très très très sélectif, en tout cas.
3: Vous savez qu'en plus, ce foin 2, on le dit très peu, mais c'est aussi une expression qu'on dit foin 2. Foin de diantre. Et c'est quelqu'un, c'est quelque chose de très péjoratif et de très, comment dire, c'est la condescendance.
0: Wellers, Red Bull.
3: Vous avez jamais dit, vous avez déjà dit l'expression comme ça,
5: mais
3: foin 2.
5: Je l'ai lu, non, je le peux.
3: C'est vrai,
5: je le dis assez peu.
0: Eh, hey, voilà, la musique latino.
3: Et je ne savais pas que foin, c'était également une petite somme d'argent. Ah, je ne savais pas, on apprend des choses avec l'argot, hein. Mais avec surtout les caisses à savon.
0: Alors les notes, Juan Pablo Montoya à l'extrême.
3: Il est toujours là, on a quand même un pilote de Formule 1 extraordinaire. Une légende. Et il est là dans ce bus.
0: Et il a mis quoi,
3: Juan? 4.
0: Ah, il a mis un 4. Ah, bah il se transforme en grincheux, dites donc. Il est contagieux, l'autre.
3: C'est qui? Dis-moi un peu les différents schtroumpfs. Donc il y a le grincheux.
0: Bah, le schtroumpf grincheux, le schtroumpf.
3: Joyeux.
0: Joyeux. Le schtroumpf savant.
3: Ah, il y a un schtroumpf savant.
0: Oui.
3: Il savait tout, il répondait à Panoramix.
0: Non, pas Panoramix, c'est Astérix.
3: C'est Astérix, excusez-moi, je confonds tout. Je confonds les grandes BD. Regardez le grand sourire sur la devanture.
0: Caisse à savon qui a du chien, en tout cas.
3: Bah, un sacré hot dog, là. Attention, ça avance. Allez, on y croit. On pousse avec eux. Ouais. Allez, les roues.
0: Attention,
3: allez, on avance.
0: Attention,
3: prochain obstacle est très, très compliqué. Mais ça... Ah, il n'y a pas assez de vitesse.
0: C'est la chicane. Est-ce qu'ils vont se prendre la botte de foin, Yohan? C'est ce que alors, tout le monde attend maintenant.
3: C'est la palme d'or pour l'instant, c'est cette botte de foin.
0: On arrive à la chicane.
3: Et j'ai peur. Et on arrive à éviter.
0: Il passe. Allez, il pousse, il descend. Remet un petit peu de vitesse pour passer le virage incurvé.
3: Ah, il faut pousser très, très fort. Hein. C'est tellement. Oh, c'est un lasseuil cette piste. Oh non,
0: il a accroché. Il a accroché.
3: Ils ont détruit le décor, surtout. Il reste encore plein de candidats. Comment vont faire les autres? Et là, regardez, on
0: est. Pas à la sortie.
3: Mais il faut les aider là.
0: Il faut qu'il descende lui là.
3: Non, assistance à personne en danger. Allez, aidez-les là. Mais regardez, il a mal à son dos, il a mal à ses oreilles.
0: Allez, ça va repartir. Allez, ça repart.
3: Mais c'est fou. Mais on ne pensait pas en se levant ce matin, Florian, de tomber sur une piste aussi casse.
0: C'est une des plus compliquées.
3: Casse-noisette. C'est pas une des plus compliquées, c'est la plus compliquée.
0: Ah ouais, incroyable. Que de casse, que de.
3: Regardez la roue avant gauche, ça va pas. La roue avant droite, ça va pas. La roue, il n'y a rien qui va, quoi. C'est un désastre. Là, c'est pas d'astronomie. Si, c'est d'astronomie, mais c'est désastre. C'est pas un désastre, c'est désastre.
0: Ah, complètement.
3: Non, mais là, c'est le trou noir, là. Là, c'est un astéroïde qui a défoncé la Terre.
0: Hey, il est obligé de finir à pied, remettre un petit coup de poussée.
3: Il faudra revenir vraiment à Bogota parce que c'est la meilleure piste du monde, tout simplement. Et regardez, on finit en poussée.
0: Ils arrivent 1 minute 50. Eh ben, ça n'a pas été simple non
3: plus. Ils ont limité les dégâts, je trouve, parce qu'il y en a qui ont fait 3 minutes, 4 minutes.
0: Au moins, ils sont arrivés, Yohan. Hein.
3: Oui, alors que nous, on est là assis tranquillement.
0: Ouais, puis on a plein sur.
3: Attendez, excusez-moi, je vais me boucher, donc je vais éteindre mon son.
0: Allez-y.
3: Excusez-moi. Et voilà le podium.
0: Les vainqueurs, c'est les pompiers à Pagué. Il va m'envance.
3: Ah, on s'est régalé, Florian, encore. Quelle épreuve extraordinaire.
0: J'en ai des bleus pour eux, tellement il y a eu de gamelles de chute.
3: Et quelle étape merveilleuse. Franchement, on aime de plus en plus ce sport. On l'a découvert un petit peu. Certains se moquaient un petit peu. Il y avait un petit peu de condescendance. Et maintenant, il n'y a plus de condescendance par rapport à ce sport. Il sera bientôt olympique, peut-être dans 20 ans. Quand des hommes oseront défier un petit peu, comment dire, la bienséance, il faut emmener ce sport aux Jeux Olympiques. On est content sur la chaîne L'Équipe de contribuer à son essor.
0: Et vainqueurs, c'est eux, les pompiers. Merci d'avoir été avec nous à Bogota, en Colombie. Merci, Yohan.
3: Ce fut un bonheur total et fou et absolu.
0: À bientôt sur la chaîne L'Équipe pour de nouvelles courses de caisse à savon.
3: On vous salue très, très fort. Merci beaucoup. Merci Laurent Haber et Pierre Portelance de nous accompagner dans cette aventure.

0: Salut à tous, très heureux de vous retrouver pour une nouvelle course de caisse à savon, Johan, et nous sommes à Lima, où ça? Au Pérou.
1: Au Pérou, bien sûr.
0: Au Pérou, évidemment.
1: Et on va se régaler encore, franchement, on vit des aventures, on voyage à travers le monde, Bogota, l'Afrique du Sud, l'Asie, l'Amérique, c'est un bonheur.
0: Et je la sens bien cette piste, je sens qu'elle va être compliquée, tortueuse, qu'on va avoir tout ce qu'on aime, c'est-à-dire des frissons et des gamelles.
1: Et de la rigolade évidemment, de la gaudriole, de la fantaisie et aussi des candidats très courageux,
0: et des
1: très volontaires.
0: Regardez, regardez-moi ces beaux costumes. On est sur... Bah oui, c'est la musique péruvienne, la flûte de Pan. Qui n'est pas jouée par Peter, hein, mais par tout le monde.
1: Regardez cet océan à côté, magnifique, on est au bord de la mer. On est au bord du paradis, surtout c'est du bonheur. Et ça commence très très bien, Florian, regardez le travail de costume, le travail de déguisement.
0: C'est très beau.
1: Des heures et des nuits blanches. Et
0: moi je veux découvrir la caisse derrière, regardez.
1: Ah c'est une sorte de carnaval.
0: Elle est colorée avec des gros yeux globuleux, c'est une créature arc-en-ciel.
1: Et on connaissait Bernard Lama, mais là c'est un Lima. On est à Lima. Ah ciel bas encore, comme à Bogota, c'est un truc de fou ça.
0: Alors les notes, les juges qui vont aujourd'hui accorder la notation artistique qui est prise en compte évidemment pour le résultat final en plus du temps oui. Et du chrono. Allez, un départ monstrueux peut-être. Et voilà, regardez, il y a de la pente,
1: oui,
0: ça part vite,
1: oui,
0: ça part vite.
1: Oui, regardez tous ces photographes là. Incroyable, ou ces gens qui s'improvisent en photographe.
0: Alors, on a les marches. Oh là là, ça va faire du mal à certaines roues.
1: Cette piste va être exceptionnelle, je le sens, Florian.
0: Alors attention, ensuite, qu'est-ce qu'on va avoir comme obstacle?
1: Regardez comment c'est tout mince. C'est très étroit le passage. Pour l'instant, c'est vraiment casse-gueule.
0: Petit rayon, voilà.
1: D'autres iront bien plus vite, évidemment, mais là, on prend un petit peu possession du territoire.
0: On découvre
1: un petit peu. C'est le warm-up.
0: On va avoir un virage, à mon avis. Voilà.
1: Oh, il va être dur, celui-là. Il va faire des ravages.
0: Virage incurvé. Il faudra maîtriser.
1: Et là, on voit qu'il a actionné un petit peu le frein. On ne prend pas trop de risques pour commencer cette aventure. Sinon, c'est direction l'hôpital, direction un arrêt maladie.
0: Encore
1: perte de salaire.
0: Encore un petit rayon.

0: 10 cm.
1: Allez, 1,28, il est très long, ce circuit reste 400 mètres. Et on va dérouler normalement jusqu'au panneau d'arrivée.
0: Très peu d'espace.
1: C'est une piste étroite.
0: Ah oui, là, il y a, parce que dès que tu fais une faute de quart, une petite roue qui dévie un petit peu, et ça sera évidemment, peut-être pas l'abandon, mais ça sera la dégringolade au classement.
1: Allez, on va pousser jusqu'à la fin, sous les 2 minutes quand même. Allez, ah, c'est dur, et on peut plus. Tire la langue, le dragon, et
0: j'aime
1: le dragon,
0: quand on
1: les pilotes également.
0: C'est quand on découvre un nouveau circuit,
1: ah oui,
0: on a fait le tour du monde.
1: Mais c'est comme découvrir, c'est comme un premier date, c'est comme un premier rendez-vous.
0: L'abeille Flandre qui est un remorqueur extraordinaire dans la Manche.
1: Allez, c'est Rush.
0: L'abeille Flandre.
1: C'est Rush
0: Hour. Qui a sauvé tant de pétroliers en difficulté.
1: C'est Rush Hour sur la chaîne L'Équipe avec les abeilles. Bonne note artistique. On ne prête qu'au Rush.
0: Et Yann Rush qui était l'un des.
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11: Attention, Argentine-Espagne, quel sera le score final ?
12: Temps de prolongation, 0-0.
11: Ouais, et ben allez-y.
12: On revient.
11: Ben ouais, mais non, on revient pas après pour les prolongations.
12: 1-0, je sais pas pourquoi.
11: Bon, alors attendez.
12: Espagne, 1-0 Espagne.
11: Non, attendez.
12: 1-0 Espagne.
11: Sinon, quel sera le score final d'Argentine-Espagne ?
12: 1-0 Espagne.
11: Ok, Dave Appen.
13: 0-0, 1-0 Argentine.
11: Ok.
14: 2-0 pour l'Espagne. 0-0 Argentine au penalty.
11: Merci Ludovic. Et enfin, Jean-Nico.
15: 1-0 Espagne.
11: Deux chroniqueurs ont donc le bon pronom.
16: C'était dans le temps
11: réglementaire. Éric Blanc et Jean-Mico. 1-0 Espagne, c'est bien 1-0 Espagne. But de Ferran Torres dans les prolongations. Voilà, l'Espagne donc qui gagne la Coupe du Monde pour la deuxième fois de son histoire. La première en 2010. Et c'était déjà un but en prolongation inscrit par Andrés Iniesta. Mais là, le héros du match, c'est Ferran Torres. On va évidemment réagir sur ce triomphe de l'Espagne ensemble. La question sur le match, elle arrivera un petit peu plus tard. L'Argentine a-t-elle gâché la finale ? Alors pendant longtemps, il y a eu 0 tir pour l'Argentine, puis ça s'est un petit peu réveillé à la fin de la rencontre. Bon, enfin, on finit sur pas beaucoup de tirs argentins. Ferran Torres, le sauveur, le buteur, est-ce lui le MVP ce soir ? Messi invisible, Messi demeure-t-il le favori pour le Ballon d'Or ? Voilà.
15: C'est la réponse, hein.
11: J'ai la réponse, je ne sais pas si j'ai la réponse.
15: Messi, invisible, est-ce qu'il a des favoris pour le Ballon d'Or ? Juste derrière. Donc c'est bon, on a la réponse.
11: Ah non, c'est un débat.
16: Disons qu'il y a un indice.
15: Ah oui, léger, quoi. C'est légèrement.
16: Mais chez vous, tu sais,
11: Messi,
16: comme Julien Lefebvre.
11: Messi, invisible ce soir, on ne l'a pas vu. Bon, enfin, bon, bref, mes petits. On réagit, mais juste avant, on gagne un petit peu d'argent.
16: Ah, oh, Papa Tango.
11: Le banquier, là. Ah, c'est Papa Tango de Charlie.
16: Papa Tango.
11: Tanguy,
16: ah, oui, évidemment.
11: Tanguy Le Sévillier, bonsoir. Le bon dimanche soir retenti, c'est votre heure.
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1: C'est pas facile cette question, d'autant plus qu'il y a beaucoup de télé en noir et blanc maintenant. Donc c'est terrible. Bon, l'Espagne est championne du monde. C'est le triomphe, le triomphe du football. Oui, non, bon.
2: C'est un beau champion. Je suis pas sûr que l'Argentine aurait fait un beau champion. Ils ont fait un beau finaliste.
1: Mmh. Ils auraient pas fait un beau finaliste.
3: Ils n'ont pas fait un beau finaliste ni un beau champion sur le match. Non, par contre, ça aurait été un beau champion
2: Ça aurait été un beau finaliste. Moi, je dis, par rapport au match de ce soir, ça n'aurait pas été un beau champion s'il l'avait emporté de cette manière-là.
3: Ce soir, c'est pas un beau finaliste, l'Argentine.
2: Ah si, moi, pour le parcours qu'ils ont fait, c'est un beau finaliste.
1: L'Argentine, on a une question.
2: Le fait qu'il soit là, c'est un beau finaliste.
4: Non, moi, je trouve que
5: l'Espagne, déjà.
1: Honneur au vainqueur, je t'en
5: prie. Non, déjà, l'Espagne a été l'équipe la plus solide de la compétition. Je vous rappelle qu'elle a pris qu'un but.
1: Deux Catalers, le Belge.
5: En huit matchs. Et franchement, souvent, les champions du monde sont les plus forts défensivement. Un but en huit matchs, c'est quand même pas beaucoup. Non, mais c'est vrai. Ça montre le contrôle, la solidité.
4: C'est 2010, en fait.
5: Pardon ?
4: C'est 2010.
1: C'est une première.
4: C'est l'Espagne 2010.
1: Non, c'est une première. Un but être champion du monde. L'Espagne 2010, c'était deux buts. C'était donc le double.
5: La France, c'est deux buts.
1: Et 98, c'est également deux buts encaissés par les Bleus des Méjaquets.
3: Donc on peut bien jouer au foot et bien défendre. Donc c'est possible, en fait.
5: Le collectif, les attaquants, enfin, je sais pas, le contrôle, quoi. Il y a énormément de contrôle dans toute cette Coupe du Monde.
1: Moi, j'étais plus impressionné par leur système défensif que leur système d'attaque.
4: Oui.
2: Mais leur système défensif, c'est leur système d'attaque, en fait.
4: Oui, parce qu'en fait, à partir du moment leur possession de balle est aussi un acte défensif.
5: Ben, c'est ce qu'ils disent. Ils disent, on joue chez l'adversaire pour se protéger.
4: Et ils te privent de munitions, et pendant ce temps, tu ne peux pas les agresser, parce qu'ils ont, très bien défendu, sans que je sache si c'est vraiment des défenseurs élites. C'est-à-dire qu'Emeric Laporte, moi, je ne pense pas que ce soit un énorme défenseur, par exemple.
1: Bah si.
4: Je suis pas sûr, moi.
1: Bah si.
4: Je pense. Mais non, parce qu'en fait, ils sont pas très sollicités.
5: Ouais, mais regarde sur la dernière action, l'avant-dernière action.
4: Bien sûr.
5: Avant,
4: qu'est-ce qui. Mais je pense que Emeric Laporte, c'est pas Upamecano. Voilà, c'est ça que je dis. Je pense que c'est loin.
3: Il y a discussion.
4: Ah bon ?
3: Ah bah oui.
1: Ah ouais.
4: Je pense pas. Hein.
3: Bah, en fait, défendre, c'est pas juste aller taper dans les mecs. C'est aussi réfléchir, voir comment te positionner, couper les angles de passe, coulisser par rapport aux coéquipiers, par rapport aux adversaires. C'est pas juste l'impact, en fait.
4: Non, c'est pas que ça. Mais Upamecano, c'est pas que ça.
1: Non plus. Ouais,
3: c'est quand même une de ses qualités. Oui. Ouais.
4: C'est une de ses qualités, mais il se résume pas à ça. C'est pas Basile Boli non plus, le mec. Tu vois, c'est quand même. Moi, je trouve que.
3: Et Beckenbauer non plus, quoi.
4: Voilà. Mais tu vois, par exemple, Porro, c'est un mec qui joue, qui joue à Tottenham, qui est 17e. En fait, je pense pas que ce soit la meilleure ligne défensive. Allez, leur organisation est la meilleure du mondial.
1: C'est pas la meilleure, les meilleurs défenseurs donc individuels. Mais...
3: Imagine si c'était meilleur défenseur,
1: non,
3: ça n'a pris qu'un but.
1: Attendez.
3: Alors, sinon, ils en auraient pris moins un. Quoi.
1: Je relance ce débat. Tel le Franz Beckenbauer de l'équipe du soir. En un contre un.
3: Jamais collectif. Arrivé dans l'histoire.
4: Parfois c'est collectif.
1: En un,
3: c'est aussi collectif.
1: En un contre un, faut se les fader aussi. En un contre un, faut se les fader. Cucurella, Porro, Cubarsí, moi je trouve.
4: Mais ils ont beaucoup de situations de 1 contre 1 à jouer. Parce qu'en fait, c'est ça le truc. C'est qu'ils ont peu de volume à défendre. Leur force, c'est qu'ils le font très bien quand ils ont. Mais ils sont. Ils sont pas pris d'assaut. C'est pas l'Italie 2006.
2: Ce qui est bien, c'est qu'ils coupent à la source. En fait, ils vont couper à la source, ce qui alimente beaucoup moins les équipes adverses. Vous voyez, contre nous on avait quand même une attaque de feu, hein, quoi qu'on en dise. Ouais. On avait quand même du feu dans les jambes devant. Ouais. Bon, ben, le problème, c'est qu'ils ont annihilé nos rampes de lancement, on n'a pas eu de munitions.
5: Non, mais ce soir, évidemment, la défense espagnole, c'est un des atouts de leur victoire en Coupe du Monde, mais ce soir, c'est pas le fait du match. Moi, je trouve que le fait du match, c'est leur persévérance, leur patience, leur maîtrise, leur self-control. On a dit à la mi-temps, c'est toi, Ludo, qui avait dit, il faut pas qu'ils s'énervent, ou s'ils s'énervent, ça risque de mal tourner. Ils n'ont jamais dérapé, ils ne se sont jamais énervés.
2: Là où l'Argentine a dérapé.
4: Et Ferran un peu.
5: Ils ont fait du bon coaching, ils ont balancé un nombre de centres. Plus le match avançait, plus les centres de Nico Williams et de Yamal étaient dangereux, plus ils étaient coupés. Merino, il a une balle de but. De la tête, il doit la mettre, ils doivent marquer plus tôt.
1: La tête, en fait...
5: Il l'effleure.
3: Il n'est pas aussi, il y a juste le petit impact de la poussée de... je crois que c'est Tagliafico qui avait...
1: Ouais.
3: Et il n'arrive peut-être pas bien à l'ajuster, quoi.
1: Ah, mais je pensais que c'était une erreur de choix. Mais alors,
3: vouloir la mettre là.
1: Bah, en fait, la déviation,
4: je pense qu'il est déjà un petit peu déséquilibré, et du coup, il fait un peu comme.
3: Moi, je suis
4: d'accord.
1: J'avais pas vu ça.
3: Après, l'Espagne est habituée à jouer. Bon, peut-être pas avec autant d'impact en face, mais ils sont habitués à jouer contre des équipes regroupées. Mmh. Ils sont patients régulièrement. Ils essayent de trouver la solution.
4: Par contre, la force,
3: ils créent. Ah ouais. Mais après, c'est une habitude. Ouais, ouais, mais c'est un,
5: en finale, c'est
3: un contrôle énorme, quoi, bien sûr. Mais ils ont ça, quoi.
4: De ne pas perdre patience face à une équipe qui, pendant un bon moment, défend bien, parce que l'Espagne n'a pas eu, jusqu'au moment où ils ont accéléré, ils n'ont pas eu 10 000 occasions non plus.
5: Ils te provoquent,
4: ils te font tomber, tu te dis, mais et tu peux à un moment perdre un peu le fil, de te précipiter, chercher la passe clé tout de suite. Eux, ils gardent leur protocole. Enfin, faut garder un self-control, faut une certitude, une confiance en soi. Enfin, c'est incroyable.
1: On parle de l'Espagne sans Eric Blanc.
6: Non, mais franchement, je vous entends.
4: Il n'aime pas trop le jeu espagnol, globalement.
6: Vous avez dit que des choses justes. C'est le programme commun, Georges Marchais, tous pour un, pour tous. avec ou sans ballon.
1: Bon, camarade Blanc, notre secrétaire général.
4: Il a fini par se faire fourrer quand même avec son programme commun. Donc.
1: Qu'est-ce qui vous fait plaisir de parler? Moi, j'étais impressionné par leur système défensif parce que même à un moment, l'Argentine, pour relancer, les passes. Alors, je dis, tiens, il y a une relation de passe, la première qui coupait. Mais après, je tentais un peu de voir l'éventuelle action de l'Argentine qui allait se développer. Mais deuxième et troisième aussi, ils ont un jeu. Un jeu de positionnement qui est extraordinaire.
6: Ils les étouffent, ils coupent. Et moi, j'ai trouvé quand même beaucoup de déchets techniques du côté argentin. Plus ça avançait, des contrôles, des passes ratées, au-delà du fait que l'Espagne défend bien. Pour revenir quand même sur Laporte, moi, je le défends. Laporte, il est en Arabie Saoudite, c'est ça?
2: Il
6: est revenu en 24. Il était quand même avec le Normand. On chambrait. Moi, j'entendais la petite musique. Le Normand, Laporte, même pas invité en équipe de France.
1: Ça, c'est souvent Johan qui se moquait.
6: Juste une chose. Juste pour te dire, Laporte, il a énormément progressé. Et c'est un garçon qu'il faut mettre devant. Et je propose à l'équipe de faire un papier sur lui. Parce qu'il est champion d'Europe et champion du monde.
1: D'accord.
5: Ce sera fait.
1: Bon. Merci beaucoup.
4: C'est bon.
6: Pour Dave,
4: Régis,
6: vous
4: rien dit, moi.
6: Non, mais parce que
1: vous essayez tout, mais juste après,
6: tu montes au troisième et tu bosses. Mais plus sérieusement, je comprends ce que dit Dave, mais il n'y a pas que le jeu collectif, ils sont bons individuellement. Or, toi, tu as vu les latéraux, ils sont durs, ils sont disciplinés, ils s'accrochent, ils courent. Et ce qui est extraordinaire avec cette équipe, mais je ne suis pas surpris, ils changent poste pour poste. Et ça continue de tourner la balle, les mecs sans ballon. Il court. C'est exceptionnel. Luis Felipe qui a eu ses jeunes joueurs aussi depuis l'entraîneur.
1: De la Fuente, pardon.
6: Qui a eu ses joueurs depuis 21.
4: Il arrive à Monaco,
6: de la Fuente. Ben, il a continué, ils lui ont donné carte blanche et il connaît tous ses joueurs de A à Z.
1: Coucou, et là, il est latéral ou il est milieu de terrain?
6: Chelsea, il est.
1: Non, mais là, ce soir. Là.
6: Ah, mais il court partout. Dépassement de fonction de temps en temps.
1: Ah ben, j'ai l'impression que le dépassement de fonction, c'est quand il était latéral. Il met de la supériorité.
5: Quand t'es latéral en Espagne, tu joues au milieu.
6: Olmo, qui était faux avançante, mais il a décroché, il joue au milieu, mais tout fonctionne. C'est un football de flipper. Mais pourquoi ils le font? Et j'arrêterai là-dessus. C'est qu'à l'âge de 10 ans, dans tous les clubs, les Masia, ABC, de tous, ils jouent comme ça. Moi, je m'amuse à aller regarder. OK, Barcelone, la Masia, je vois pas un mec qui prend la balle, qui court. Le mec qui prend la balle, qui veut dribbler, qui court sur le banc. Ils font tous des passes. Le futur Pedri, Rodri, il est dedans. Je sais pas l'âge qu'il a, 12 ans, 14, 15, il est. Et t'en as 10 comme ça. Comme nous, en France, on n'arrive pas à sortir des milieux de terrain intelligents, balle au pied.
5: Je lance la question. C'est la sélection du 21e siècle. Coupe du monde 2010, Coupe du monde 2026, Euro 2008, Euro 2012, Euro 2024. Tout est dit. C'est l'équipe du 21e siècle. Il n'y en a pas d'autre.
3: Mais ce qui est beau, c'est que c'est une équipe qui joue et qui gagne. Parce que souvent, on a opposé les deux.
5: Oui.
3: On a dit, pour gagner, il faut défendre, et puis devant, les mecs vont peut-être faire quelque chose. Si tu veux trop jouer, tu gagneras pas. Et donc, c'est quand même bien pour le foot et pour le plaisir des yeux que ces équipes-là... Bon, il y a eu l'histoire du Barça aussi à une époque avec le Guardiola, qui a fait du bien aussi au club, où ça a réinventé un peu le jeu. Là, en sélection, on voit que si on peut, on peut faire ça. Mais après, Eric a raison. C'est-à-dire qu'eux, ils ont l'habitude de jouer avec cet esprit-là.
5: En France, on n'a pas ça.
3: Mais non.
5: On n'a pas construit ça.
3: Non. Et la question, c'est la vraie question. Est-ce qu'on veut le faire ou est-ce qu'on restera, continuera à faire comme ça?
4: Est-ce que ça peut faire des petits? Parce que moi, ce qui m'a... C'est qu'à l'inverse...
1: C'est un travail de fond. Hein.
4: Oui, bien sûr.
3: Ouais. Non, mais à l'inverse, les Allemands l'avaient fait après le Mondial 98 et l'échec. Ils avaient restructuré tous les centres de formation vraiment pour avancer.
4: Et à partir de 2006-2008, tout ça,
3: sachant que la Coupe du Monde 2006, c'était chez eux, donc ils ont vraiment fait une restructuration. C'est pas qu'en Espagne.
5: Après, c'est difficile de viser la formation à la française, qui est quand même un triomphe international total.
3: Oui, mais individuellement.
5: Oui, non, mais tu vois ce que je veux dire.
7: Tu formes des joueurs.
5: Nous, on forme les meilleurs joueurs du monde avec les Brésiliens.
6: Mais pas de milieu.
5: C'est difficile de dire qu'on a un déficit dans la formation. Après, on n'a pas d'identité de jeu. L'identité de jeu.
7: Un contre un. Ah ben c'est un truc individuel.
4: Mais parce qu'on
7: on isole et on prend le 1 contre 1.
4: Parce qu'on forme, on forme à l'export, nous. C'est-à-dire que les joueurs sont formés de manière individuelle pour être des valeurs marchandes.
7: Ouais, oui.
4: Les Espagnols, ils ne forment pas pour exporter. Ils forment pour leur marché pour leur football. C'est-à-dire que tu es formé à, je ne sais pas, Osasuna. Si tu es très fort, tu vas au Real ou au Barça. Si tu es un peu moins fort, tu vas à Valence.
3: À chaque fois, je le répète, mais ces 15 dernières années, les seuls deux joueurs qui ont créé le lien dans une équipe de France, c'est deux mecs qui sont formés à l'étranger.
7: Avec Grisou,
3: Olysée. C'est-à-dire Griezmann et Olysée. Donc c'est quand même vraiment c'est hallucinant.
7: Excusez-moi, mais en fait, il n'y a pas de politique sportive en France. On forme des joueurs.
3: Été le cas. Hein. Nous, à l'époque, il y avait des joueurs qui étaient formés pour les équipes. Quoi. Moi, j'ai toujours connu le centre de formation de la SCAN qui a été fait par Guy Lacombe et Richard Bettoni. C'était pour former des joueurs d'équipe. C'était pas juste pour former des joueurs et puis ce que tu dis. La politique est peut-être arrivée maintenant. Mais il y avait Nantes, c'était quand même des joueurs qui étaient formés pour l'équipe. Quoi. Mmh. Tu vois, c'était des centres de formation, Auxerre avec un style de jeu différent, mais c'était des joueurs d'équipe. On formait ça. Là, maintenant, on est parti sur une autre idée.
4: Parce que c'est ça, tu devais alimenter
7: l'équipe. On fait du trading.
4: Oui,
7: et ben, c'est du trading, mais et le trading, on le fait, c'est pas
4: une et on le fait mieux que n'importe qui. Parce que,
3: tu le fais aussi parce que tu as moins de moyens financiers dans le championnat.
4: Et c'est une ressource que tu...
6: Et nous, on les fait très bien en attaque. Ça pullule, de bons joueurs, dans l'axe. Les latéraux, c'est plus compliqué. Ouais, le milieu, c'est très compliqué. Tu fais d'autres joueurs, tu fabriques d'autres joueurs qui ont une valeur marchande.
7: Si, on forme des 8, là. Des gars qui viennent.
4: Ah oui, le box to box.
0: Et qui ne forment pas des 8 à la Iniesta. Hein.
2: Non, c'est clair.
4: Non.
7: Ah bah non, c'est un choix. Ah là, c'est Iniesta. Non, mais en fait, c'est toujours un football, on va dire, individuel. C'est-à-dire, mais même nous, hein, j'ai remarqué parfois dans l'équipe du soir, lorsqu'on débriefe des matchs. Bravo. Non, mais même nous, on a tendance à louer.
5: On n'est pas nul non plus. Hein.
7: Non, mais c'est pas ça.
6: Ça débouche sur un autre football.
7: Non, mais on a tendance à valoriser, on va dire, l'aspect individuel du jeu. À chaque fois, c'est vrai qu'on est baba sur les Dembélé, on est baba sur les Mbappé, tout ça, les doués.
3: Ouais, mais tu vois,
7: le 1 contre 1.
3: Kvaratskhelia, c'est aussi un joueur qui va au duel, qui va au 1 contre 1. Mais qui est aussi un joueur d'équipe. Mm-hmm. Donc tu peux créer. Yamal est un joueur comme ça, mais c'est aussi un joueur d'équipe.
7: Alors lui, il ne se trompe pas beaucoup. Hein. Ben non, mais pour un joueur. Non, mais dans ses choix de jeu, je ne sais plus qui a dit l'Espagne, mais je trouve qu'à chaque fois, il n'y a jamais tellement de passes défis.
3: Parce que je pense que.
7: Il n'y a jamais tellement de passes risquées.
3: Messi, je pense qu'il est pareil. C'est un joueur, un soliste, mais qui est connecté à tout le monde. Tu vois, c'est un joueur d'équipe aussi. C'est pas un joueur. Je me débrouille, quoi. Et nous, il sait le faire, mais il joue avec les autres.
4: Il y avait une interview de Xavi il y a peut-être une quinzaine d'années. Il expliquait un petit peu comment on jouait en.
7: C'est
4: en
7: celle
4: Espagne.
7: Où il commence à faire des onomatopées pour les.
4: C'est dans la tête de Xavi.
7: Le tempo du ballon.
4: Ouais, c'est ça.
7: Il faisait des pif paf.
4: C'était c'était dans la tête de Xavi ou dans le cerveau de Xavi, un truc comme ça. Et donc il raconte tout ce qui se passe dans sa tête. Et à travers ça, en fait, tu comprends tout le jeu espagnol. Et justement, il parlait. Du fait que quand il y avait certains jeunes qui arrivaient et qui voulaient montrer à l'entraînement, et qui partent dans des 1 contre 2, 1 contre 3, et tout de suite ils les rattrapent. Mais Mano, qu'est-ce que tu veux faire? Qu'est-ce que tu espères en fait en faisant ça?
3: Ouais, tu le mets devant devant ce qui se passe. En
4: exactement.
3: Fait.
4: C'est ce truc-là là, que tu vas réussir une fois sur 40, et ok, tu vas te faire plaisir, mais les 39 autres fois, tu auras perdu la balle. Tranquille, t'es 1 contre 3, tranquille, refais un.
3: Forcément, il y a des joueurs libres ailleurs.
4: Voilà, exactement. Et ça, c'est. C'est, comment dire, c'est une espèce de constance, c'est un truc qu'il faut avoir un mantra. Quoi.
7: Ludovic Aubry.
2: Non, du peu, j'essaye de revenir un peu dans le passé, des entraîneurs, en tout cas des structures que j'ai rencontrées au fil de ma carrière. Et en fait, c'était en France, on a toujours eu une sympathie par rapport à la philosophie défensive. C'est-à-dire qu'on a toujours pris, on a eu le parti pris de se dire, ok, quand on commence un match, il y a 0-0, on commence déjà pour ne pas le perdre.
7: Vous étiez formé à peu près quelles années
2: à la française, hein, c'est-à-dire j'étais dans les années 80, donc 90.
7: Ok, d'accord.
2: 90, je suis parti, donc j'ai fait les centres de préformation, j'ai fait les centres de formation, et j'ai fait les écoles de foot, et j'ai fait tout ce qui était possible de faire. Le truc, on a souvent mis l'accent sur OK. L'objectif, déjà, il y a 0-0, déjà le match, on ne le perd pas. Si on défend bien, déjà le match, on ne le perd pas. Donc on avait cette culture, on a en France cette culture. D'ailleurs, quand je suis arrivé en Allemagne, moi j'ai pris une claque terrible quand je suis arrivé en Bundesliga. Ah, parce que culture, eux, ils avaient déjà pris les devants de dire OK, notre football, on va le changer, on va l'améliorer. Et nous, on était encore dans ces. Donc le truc de ça part dans tous les sens, le spectacle, machin, on l'a pris le train très tardivement. Mmh. Ce qu'il y a, c'est que. Aujourd'hui, on travaille la structure défensive, mais qu'à partir du milieu de terrain. C'est-à-dire que l'attaque, qui avait un rôle beaucoup moins important à l'époque, si ton neuf, il ne défendait pas, bon an, mal an, ce n'était pas très grave, parce que tu arrivais toujours à compenser. Aujourd'hui, le foot est devenu tellement une machine huilée, d'ailleurs avec l'Espagne, par exemple, si un joueur de ton équipe,
7: il participe
2: ce
7: pas,
2: soir, Messi, nous, on n'est pas non plus des sauvages sur le pressing non plus. Si aujourd'hui, face à ces équipes-là, face à ce football-là, tu n'es pas organisé pour récupérer le ballon, si tu es un peu en dilettante, tu existes difficilement face à ces équipes-là. Mmh.
4: Ce soir, c'est la victoire d'une pensée footballistique. Ouais. Mmh. Parce qu'en fait, cette équipe-là, en fait, elle est la traduction en équipe nationale d'une tendance qui est incroyable. C'est-à-dire que qui est l'entraîneur phare des clubs aujourd'hui ? C'est Luis Enrique, espagnol. Arteta, qui a remonté à... Guardiola, qui est le père de tout le monde, qui peut être considéré
7: J'ai même lu un papier dans l'équipe comme quoi Scaloni, qui était formé...
4: Était formé par Luis de la Fuente.
7: Il a fait un stage de perfectionnement en Espagne. Il y a Luis de la Fuente qui était formateur à l'époque.
4: Il y a une filiation et on le voit. Et même derrière, il y en a d'autres qui arrivent. Iraola, qui vient d'arriver à Liverpool et qui a cartonné avec Bournemouth. C'est-à-dire que... Ce truc-là n'est pas juste le fait là d'une sélection.
7: Je crois que Ferran Torres a parlé du triomphe également du jeu à l'espagnol, c'est ça, système de jeu.
8: Il était connecté avec son peuple, c'est ce qu'il a dit à Beansport. Ce but qu'il a marqué était celui de 47 millions de personnes. Je pense que c'est le destin. Il fallait qu'on gagne pour notre peuple. Toutes les finales sont difficiles, mais quand tu as Messi dans l'équipe adverse, c'est toujours un risque de séisme. On a toujours dépendu de nous-mêmes et de notre foot. Et je pense qu'on l'a montré ce soir.
2: Mais ils ont su évoluer aussi. Hein. Ouais. C'est-à-dire que eux, leur fédé, à un moment donné, quand il y a eu justement là, ce jeu de possession, ce jeu qui à un moment donné ne se traduisait plus en victoire et n'arrivait plus à faire la différence.
7: Il n'y avait pas de profondeur.
2: Ils ont commencé à aller chercher des ailiers, en tout cas à intégrer des ailiers un peu plus rapides.
4: Ils ont 10 années compliquées, de 2014 à 2024,
2: ils ne sont pas attirés par les phénomènes de mode. En fait, il y a beaucoup de fédérations aujourd'hui qui disent « Tiens, ça a gagné comme ça, on va prendre ce filon-là. Oui. Tiens, ça a gagné comme ça, 10 ans après, on va rebasculer, on va changer. » Ludo, eux, ils n'ont jamais bougé d'un iota.
7: En fait, le triomphe de l'Espagne, là, déjà depuis 2024, la nouvelle vague de l'Espagne, moi, je n'ai pas l'impression qu'ils aient changé, on va dire, le
6: style de jeu. Non, fondamentalement, non.
7: Mais en fait, Yamal et Nico Williams sont changés.
4: Qui te donnent un truc en plus.
7: Et qui te donnent un truc, mais là, c'est...
6: Nico Williams, c'est fait...
3: Pas sur ce mondial.
7: Non, Nico Williams, non.
3: Les latéraux, toi, Nico.
6: Non, mais Nico Williams,
3: c'est fait... Mais en finale, il fait une super entrée.
6: Oui, il fait une super entrée, mais une phrase, c'est à la Masia, mais on va dire, c'est pour l'Espagne. Le ballon isole, la passe relie. Voilà, accroché.
4: Ouais. Non, mais toute
6: d'accord.
4: Façon, toute
6: et dès l'âge de 10 ans, et la possession, moi, comme au rugby, tu dois pas perdre le ballon. Le ballon, il est trop dur à conserver. Alors, tu peux le perdre dans des zones de contact, dans des duels au football, mais il est trop dur. Et tu n'as pas le droit, à un moment donné, tu sens que ça va pas, demi-tour, tu fais la passe. Et ils sont formés à ça. Oui, il y a de l'intelligence. Ils ont un QI football pour conserver quand même le ballon et progresser ensemble collectivement.
3: Non, mais c'est ça pas peut être... que avec le ballon, c'est aussi sans
6: ballon. Oui, oui, ils se déplacent, bien sûr. Je suis d'accord avec toi.
7: Dans ce mondial-là, moi, je trouve que c'est la grande leçon.
6: La grande leçon.
7: Moi, ce que j'ai appris à Adéquat de l'Espagne,
2: c'est le sans ballon.
7: C'est vraiment le sans ballon et leur système pour récupérer tout ça. Moi, j'ai trouvé ça épatant. Déjà, depuis quelques matchs de poule que j'avais regardé.
6: Sport de haut niveau. Tu dis un type, allez. Touche 70 ballons et il garde 2-3 secondes le ballon, tu multiplies, ça fait 210 secondes, ça fait combien de minutes ?
3: 3 minutes. Là,
6: donc 90 minutes, moins 3 minutes, tu joues. Oui, t'expliques ça au mec quand il démarre, d'accord ? Et tu lui dis, mais il faudra que tu sois bon quand tu auras 3 minutes,
4: le ballon dans les pieds. Ce qui l'intéresse, ce n'est pas les 2 minutes où tu as le ballon, c'est les 88 autres.
6: Le jeu sans ballon, il est essentiel quand tu vois le déplacement marqué, les touches, les rocs plaqués, les trucs. Et c'est pareil au football. Le jeu sans ballon, tu l'as pas souvent. Il y a des mecs qui le touchent que 15 ou 20 fois dans la partie.
2: Sauf que dans d'autres,
6: c'est très rare,
2: dans d'autres sphères, en Liga et avec l'équipe d'Espagne, dans d'autres parties et quasiment dans tous les autres footballs, la technique est passée quasiment au quatrième rang. Ouais. C'est-à-dire maintenant, il y a le physique, la tactique et la technique est a basculé au troisième
4: rang. Tu parles de où là?
2: Bah, en Angleterre, je te parle en France, je te parle...
4: En France, c'est encore ça, tu
2: penses? Bien sûr que oui. Oh, tu vois le niveau technique parfois des matchs de Ligue 1 ou pas?
7: Ouais.
2: Tu vois le niveau technique parfois des championnats,
7: est-ce que c'est,
2: des
7: est-ce...
2: championnats de jeunes et je t'invite parce que moi mon fils est dans là il commence à jouer un peu les U14 U15 ligue donc tu vois les clubs pro.
4: Oui, mais les meilleurs jeunes maintenant partent très très tôt, c'est-à-dire qu'on n'a même pas le temps de les voir en Ligue 1.
2: T'as aujourd'hui des gamins qui courent comme des fusées donc à qui le jeu maintenant priorise le fait que tu vas se servir de la vitesse de ces gamins qui ont un développement plus avancé que les autres. Alors que je me souviens à l'époque, le formateur de Thierry Henry, Francisco Filio, qui, quand il était à Clairefontaine, lui disait « Écoute, toi, tu as la vitesse. On va faire une chose, tu as interdiction de prendre la profondeur. » Parce qu'il savait qu'il avait déjà cette avance-là sur les autres.
7: Donc il a étoffé d'autres.
2: Mais on a pu ces gens qu'on avait de qualité à Clairefontaine en DTN. Est-ce que vous voyez, notre DTN, on ne l'entend jamais. On ne sait pas où il est, on ne l'entend pas. Il n'y a pas de...
4: Une ou deux fois où il a parlé.
2: Dès qu'il a dit,
3: c'est pas que lui. C'est tout
2: non,
3: ce
2: c'est
3: qu'il
2: pas que lui. C'est l'ensemble.
3: On parle des années, ça fait 20 ans. Hein.
6: Vous l'avez cité, les deux génies, meneurs de jeu, ancien 10, Griezmann, formé en Espagne, et Olise, il tombe d'Angleterre par hasard, c'est un ange qui tombe du ciel.
7: Simplement, on était dans les formules. Est-ce que finalement aussi, l'idée, et peut-être que c'est peut-être un peu notre problème, nous. En France, on a l'impression que c'est celui qui a la balle qui dirige le jeu. Parce que c'est finalement, en fait, les garçons et les coéquipiers qui n'ont pas la balle qui doivent faire vivre ce jeu.
5: Pas forcément, quand même. Mecs qui font des appels, quand même. On dit que l'appel crée la passe.
7: Il y a
5: quand même des joueurs d'appel en France. Pas non plus.
6: Ah, mais d'appel, il y en a
3: beaucoup. C'est du direct.
7: D'appel à vide. C'est-à-dire... j'appelle... Alors, peut-être que tu vas me la donner, mais peut-être pas. Mais souvent, il y a des appels, et souvent, trop régulièrement en France... C'est j'appelle, oui, tu me la donnes.
3: Après, quand tu joues n'importe quoi, alors notamment au foot, c'est que, au rugby, j'imagine, c'est pareil. C'est quand tu reçois le ballon, si autour de toi, il n'y a pas de mouvement, tu n'as aucune solution. Et déjà, même, ça engrange un autre truc. C'est-à-dire que tu vas avoir le ballon, tu ne vas pas savoir quoi faire.
7: Donc, oui.
3: Le coup d'après, tu vas avoir la même situation. Le coup d'après, tu vas
7: peut-être pression,
3: plus demander le ballon. Tu vois. Par en revanche, si tu reçois le ballon et autour de toi, tu as 4-5 possibilités, alors pas que des appels partout, mais juste... Si quelques régis sort sur moi, il y a Ludo qui est là, il vient, hop, je la glisse là. Et lui, quand je lui fais ça, tout le monde va se positionner par rapport à où va arriver le ballon. Et etc, etc. Et l'Espagne, c'est ça. C'est-à-dire que dès qu'il y en a un qui a le ballon, alors par ses déplacements, les mecs bougent autour de lui. Et ce que disait Thuram avec le Barcelone, quand il était là-bas, il disait, c'est pas des courses de partout.
7: Non.
3: C'est du jeu de positionnement.
7: Ouais.
3: C'est-à-dire dès qu'il y en a un qui a un ballon, hop, les autres bougent et se déplacent.
7: Et
3: tu les vois pas courir de partout.
7: C'est si compliqué. En fait,
3: c'est un travail du quotidien. C'est un travail du quotidien et qui après devient naturel.
5: Tu as parlé de Thuram, tu as parlé du Barça. On est d'accord qu'il reste quand même beaucoup, beaucoup du FC Barcelone dans cette équipe.
3: Bien sûr. C'est un peu lié le tout.
6: Il y a 8 joueurs qui ont été sélectionnés.
3: Tout part de Cruyff.
6: Si tu n'étais pas là, l'Espagne a changé avec Cruyff.
5: Et le Real, qui est quand même le phare aussi du football espagnol, il y en a zéro.
6: Cette année, zéro.
5: Zéro espagnol champion du monde.
6: Mais quand tu donnes le ballon, on te l'explique quand tu es jeune, tu donnes le ballon, tu te déplaces, tu donnes le ballon, tu te déplaces. Tu dois aller dans un espace pour pouvoir donner une solution au joueur. Mais c'est le béaba du jeu à la Nantes. Les Nantes, c'était ça. Au temps de Suodo, Denouex, bim, boum, boum.
3: Tu parles toi juste du mec qui a le ballon, il va se déplacer.
6: Non, d'autres, à côté. Ouais, c'est ça. Les autres, ils te donnent des passes, des solutions.
3: Les autres vont se déplacer par rapport à ça.
6: Je suis d'accord avec
4: toi. Une solution, le mouvement, donner une solution et pas mettre l'autre dans l'inconfort. C'est Thierry Henry qui expliquait ça. Justement, il dit...
2: Pas bien bouffer l'espace.
4: Ouais, exactement. Quand il arrive à Barcelone, il dit, j'ai réappris à jouer au foot. Donc lui, il vient d'Arsenal, c'est un monstre. Et effectivement, quand il est dans une zone où il voit la prise de profondeur possible, il y va. Et puis si on ne le sert pas, à un moment, parce qu'il veut toucher le ballon, il vient, il décroche, etc. Et à un moment, il quitte la zone qui était prévue pour lui, c'est-à-dire assez loin.
7: J'imagine
4: à gauche.
7: Carré, là.
4: Et en fait, il vient pour demander. Guardiola le démonte et il lui explique derrière. Il dit, quand tu viens, tu comprimes l'espace sur Iniesta, c'est-à-dire que tu ramènes de la densité autour de lui. C'est Iniesta, il est très fort, mais donne-lui du confort. Garde ta position, étire-le
2: ça,
4: et le ballon va arriver.
2: Dave,
4: mais fais confiance à ton partenaire pour que le circuit amène le ballon.
2: C'est surtout sur la relation de confiance, de dire, en fait, si je viens dans cette zone-là, ça veut dire que je n'ai pas confiance en ce que toi, tu vas faire.
5: Bah oui,
2: voilà. C'est ça. Et donc ça lie les mecs quand même. Parce que quand tu ne viens pas bouffer dans la gamelle de l'autre, parce que l'autre, c'est vrai qu'il peut le prendre en disant « Putain, mais pourquoi il vient à 1 mètre ?» Il croit que je ne suis pas capable de faire une passe de 3 mètres. Et là, en ce moment, c'est la période là, du football dans les pieds. Tout le monde veut le ballon dans les pieds.
4: Tout le monde joue pied.
2: Tout le monde, il veut dans les pieds. Vas-y, y a les défenseurs centraux, ils ne sont pas capables de faire une passe. Je vais venir à 1m50 pour lui prendre le ballon et jouer à sa place.
7: Et on n'a rien dit pour Tchouaméni.
2: Je ne vais pas en rajouter. Voilà, je n'en rajoute pas. Vous avez vu que j'étais soft.
7: Revue de presse, de Tanguy Le Sévillier sur le triomphe de l'Espagne. À vous de jouer, Tanguy.
8: Ouais, direction Marca, l'un des médias madrilènes. Les rois de tous les temps, c'est ce qui est titré en une du site pour le moment, avec une belle photo de Ferran Torres.
4: On dirait toi.
7: Elle va venir, elle va venir.
8: Elle arrive, voilà. Ferran Torres poursuit par les remplaçants espagnols. Du côté de AS, c'est comme la première fois en 2010 avec le but d'Iniesta face aux Pays-Bas. C'était en Afrique du Sud. L'Espagne championne du monde pour El Mundo, ça c'est du classique. Pareil, même titre pour El Mundo Deportivo. Et puis du côté de Sport, dernier média de cette revue de presse, l'Espagne gagne sa deuxième étoile grâce à une morsure de requin, El Tiburón. C'est le surnom de Ferran Torres, le requin.
7: 2008, 2010, 2012, 2024,
3: ben on y va.
7: 2026,
4: c'est neuf. Et à mon avis,
2: et pour l'euro,
4: grand favori. Enfin, ouais. Évidemment, c'est long deux ans, mais ils sont évidemment grands favoris pour le prochain euro en Angleterre.
8: Et la Coupe du Monde sera chez eux.
4: Et la Coupe du Monde sera... Bon, après, voilà, on ne peut pas trop tirer des trucs. Tu penses quand même... T'es Coco Suedo, t'es Denouex, parce qu'on dit, on regarde toujours du côté des Espagnols en citant leurs grands entraîneurs, etc. Mais nous, on les a ou on les a eus, en tout cas, ces grands penseurs du jeu. Là, aujourd'hui, ils doivent être un bonheur absolu pour eux.
2: Mais Mémère a sorti l'interview entre Suedo et Deschamps.
4: Ouais, elle est passionnante, cette interview, il faut la lire en entier.
2: D'accord, mais tu vois une fracture nette entre les deux idéologies.
7: Il y a l'influence de l'Italie aussi. Deschamps donc, a été formé dans une très grande maison, le FC Nantes, mais après, il est parti, il est allé.
6: Non, mais ce qui est incroyable, c'est que
7: Deschamps... Il a découvert le football italien qui gagnait aussi.
6: Deschamps a été formé à Nantes, bon, c'est un défensif, et... En allant se frotter à la culture italienne,
5: même à Marseille,
6: il a un peu changé, évolué,
7: beaucoup
6: sur le pragmatisme, le côté rigueur défensif, on prend pas de but, etc. Quoi.
7: Ouais, mais attention, on va éviter de critiquer Deschamps parce que l'atmosphère est irrespirable. Si Didier est parti, on aura une discussion dans quelques minutes. C'est que l'atmosphère autour de lui
3: à cause de vous.
6: Irrespirable.
4: Je trouve que le triomphe de cette Espagne sur cette Coupe du Monde, je trouve ça encore plus fort qu'à l'Euro. Parce que à l'Euro, on l'a dit, c'était une Espagne qui finalement avait gardé un peu ses bases quoi, de protocole, qui ne marchait plus, mais qui sont mises à marcher parce que tu as Yamal, qui tombe du ciel, mais je veux dire qui arrive presque plus vite que prévu, et Nico Williams, que personne n'attendait aussi fort. Et donc tu te dis, ok, tu as deux joueurs qui t'ont résolu le truc, mais fondamentalement, ça n'a pas... Là, ces joueurs-là, vraiment...
3: C'est un peu un raccourci quand même.
4: Oui,
3: sur l'Euro, quand même, il y a des choses extraordinaires.
4: Non.
3: T'as les mêmes joueurs,
4: y a des
3: c'est
4: choses.
3: La possession.
4: Mais ce que je veux dire, qu'est-ce que ça a changé par rapport à 2022
7: Dave.
4: Ce qui a changé, c'est les deux mecs de côté.
3: Ouais, mais pas que. Ils avaient une meilleure maîtrise. T'as des
4: meilleure maîtrise qu'en 2022
7: Dave.
4: 2022, c'est...
3: En 24
4: Non, en 24,
7: Dave.
4: Par rapport à 22 sur la maîtrise.
7: Alors,
4: Houston, on a...
7: Non. 2024-2026, moi, je crois plus fort en 2026. Pourquoi? Parce qu'en 2024, c'était plus fort. L'Espagne était dans un meilleur moment.
4: C'est ce que je pense, moi.
7: L'Espagne était brillante.
4: Donc,
7: L'Espagne
4: donc
7: était...
4: ça veut dire que là, ils ont trouvé
7: là,
4: d'autres
7: ils ont
4: sources.
7: Été, lorsqu'ils débarquent et tout ça, Yamal n'a pas joué depuis mai. Nico Williams,
4: oui, c'est toute sa saison.
5: Juste une parenthèse par rapport à ça, c'est quand même le but. Et le but, c'est quand même la victoire de l'Espagne.
4: Nico.
5: Il y a Yamal.
4: Ouais.
5: C'est Yamal qui donne à Rodri et Nico Williams fait une super rentrée. Il a plein d'occases. Hein.
7: Nico Williams fait une remise extraordinaire.
5: Il fait passe D. La remise est magnifique.
7: Et Yamal, il est un peu poussé, je crois. Il arrive à.
5: Il y a une montée en puissance de Yamal depuis l'heure de jeu jusqu'à la prolonge, je trouve, qui est étonnante.
4: Ouais. Ouais,
5: non,
4: sûr,
5: non, non. Pas d'accord.
6: Si. Il est rentré plus, il avançait dans le match.
5: Je trouve qu'il participe grandement à la victoire et Nico Williams peut-être encore plus.
4: Donc,
5: tu vois, les deux sont là quand même.
7: C'est le tournoi là.
3: Ouais, mais là sur l'action, le sens du jeu de Williams. C'est-à-dire que le mec, il est poussé.
4: Ouais.
3: Il y en a beaucoup qui auraient juste essayé de la remettre vers Martinez. Là, le mec, il va chercher le gars qui est seul, quoi. Même
7: un
3: en
7: appui.
3: Difficulté.
7: Un appui. Enfin, une solution de passe.
3: Les mecs,
6: Mais pour, en 24, quand ils sont en finale du championnat d'Europe, Cucurella, il joue à gauche. Le Normand Laporte.
3: Ouais.
6: Et à droite, c'est
4: Navas, non
6: Carvajal.
4: Ah oui, Navas est en demi.
6: Ils ont changé Carvajal et l'axe. Koubarsi a pris sa place, Porro. Milieu de terrain, Ruiz, Rodri.
7: Oui, mais vous voulez Pedri était blessé.
6: Et ben, ça veut dire qu'ils ont... Derrière, ils ont changé en deux ans deux joueurs, 50%.
7: Non, mais le niveau général, est-ce que vous trouvez... Moi, j'ai trouvé que l'Espagne, en 2024, était...
6: Ils allaient plus vite avec les deux fusées dont on a parlé.
7: Là, j'ai eu l'impression qu'ils étaient un peu plus en difficulté. Et finalement, c'est le collectif qui s'est imposé.
3: Mais la demi, vous ne vous rappelez pas la demi contre la France? C'est pas juste les flèches.
6: Non, mais
3: c'est-à-dire qu'il y a une maîtrise non-stop.
0: Et en plus, ils prennent le premier but.
3: Ouais.
0: Ils mettent pas la bure, ça met tac-tac.
3: Et la deuxième mi-temps, c'est une passade.
6: Yamal était à son sommet. Et Yamal, il était, il volait, quoi, quand même.
3: Mais sur... Oui, mais Yamal était mieux, bien sûr. Mais,
0: non, mais ils ont compris.
3: Merino avait fini à rentrer incroyable aussi. Il avait mis
6: Ballon d'or, Yamal, peut-être.
4: On ne les résume pas. Non, ce que je veux dire, c'est que c'était le plus qui leur manquait par rapport à...
3: D'avant.
4: Avant, voilà.
2: C'est l'évolution, en fait, de leur modèle. En fait, ils ont vu que le modèle... commencer à s'asphyxier un peu.
4: Bah oui, Yamal, ils l'ont pas commandé. Mais... Yamal, il tombe.
2: Il tombe, mais justement.
4: Non, mais ce que je veux dire, c'est pas le modèle qui a créé Yamal.
2: Ouais, mais il y aurait pas que Yamal, en fait. Quand il voit Nico Williams, après un moment donné, il se dit, tiens, le football est en train de changer aussi quand même. Il faut qu'on adapte un tout petit peu notre modèle.
4: Alors, mais avant, ils avaient
2: des
4: pas
2: milieux,
4: ce
2: des milieux. Il y a toujours des gens. Il y a toujours des
4: non, ils n'avaient pas les joueurs de côté comme ça.
2: Mais peut-être pas aussi fort, mais des mecs qui vont vite. Des Baïna, tu devais en avoir.
6: Non, mais Baïna, pour moi, c'est un milieu. Tu vois, il le laisse en haut à gauche. Il est titulaire à plus de Nico, il repique, il revient.
0: Mais il ne transporte pas trop, lui. Hein.
6: Non. Mais moi, ce n'est pas mon joueur fétiche. Je ne comprenais pas que Nico Williams, qui pouvait amener cette verticalité, il met Baïna. Mais il le met.
7: Après, il le sort.
6: Mais d'où ça vient? C'est 2018. Luis Enrique, il se fait assassiner en Coupe du Monde en Russie. Il donne sa dème. Zéro but, ils font 1000 passes. Il n'y a rien sur les côtés.
7: C'est un peu chiant.
6: Oui, mais on disait...
2: Il faut faire évoluer.
6: Sans arrêt. Et là, à partir de ce moment-là, c'était Sarabia, ils ont perdu en huitième contre le au tir au but. Non, en 2018, en Russie, Russie.
7: Bah, face à la Russie.
6: Voilà, et ben on avait chambré Luis Enrique et là
4: 2022, rebelote,
6: ils ont gardé l'ADN du jeu, sauf qu'ils ont mis des joueurs, ils ont développé un système pour être quand même plus dangereux et des latéraux aussi qui montent peut-être davantage.
9: Les gars, on regarde ça comme ça, mais je trouve que c'est à peu de choses près.
6: Mais c'est la même chose, je suis d'accord avec toi. Mais
7: le jeu, non.
6: Oui, c'est la même chose.
7: Là, il y a peut-être, Joe, ce que vous avez décodé, c'est peut-être la participation, on va dire, un peu différente des latéraux.
3: Mais oui, qui a amené un peu plus. Par rapport au fait que les deux offensifs sur les côtés étaient moins bien.
7: Fort.
3: Mais c'est vrai que les latéraux ont beaucoup participé, ils ont amené énormément dans le jeu offensif de l'Espagne.
2: Mmh. Ils activent ils activent le truc un contre un qu'ils n'avaient pas avant, ou beaucoup moins. C'est-à-dire que amener le jeu qu'ils ont habituel pour désarçonner l'équipe adverse, pour trouver au final le un contre un qui va, et c'est ce qui s'est beaucoup passé aussi avec ces deux joueurs-là, c'est que Nico Williams et Yamal ont amené des choses que les Sarabia, j'en passe, et des Jesús Navas et machin,
4: n'apportaient plus. Une production, quoi.
6: Mais
2: ça a donné des idées.
6: Les latéraux, ils aident les milieux de terrain énormément par leur positionnement. Ils donnent des solutions sans arrêt.
7: Et nous, en France, on en apprend.
2: Les latéraux,
0: on en a eu. Hein.
7: Voilà. Ah, il y en a eu.
0: Il y en a eu.
7: Mais on en a eu. On va finir cette petite partie là-dessus, hein, sur ce petit jeu comme ça. Puis dans quelques minutes, j'aurai une question extrêmement technique pour notre technicien. Régis Testolin, tout de suite.
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17: Et les quatre nommés pour le footballeur de l'année sont Tyrone Britic, Jorginho, Mathias.
18: 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Merci coach. 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Merci. Voilà, sans surprise, hein.
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4: Et regardez les Argentins qui sont en pleurs. D'ailleurs, j'apprends que Messi a craqué du côté de New York et a fondu en larmes après le coup de sifflet final. Nous sommes en train de rechercher cette image, cette photo. Messi en larmes.
5: Il va revenir en 2030, tu vas voir.
4: Espagne 1 grâce à Ferran Torres est-il le MVP ce soir? Mais pour l'heure, on a été dithyrambique sur l'Espagne et sur l'Argentine. L'Argentine a-t-elle gâché cette finale? Deux tirs au maximum. Le premier, c'est dans la tête de Merino à la 116e minute par Messi. Puis un autre tir juste après. L'Argentine a-t-elle gâché cette finale? Oui ou non? On y va. Habillage. Eric? Oui ou non? Oui ou non?
6: Je vais te dire non. Parce
4: non.
6: Que...
4: Dave Apadou?
7: Oui.
4: Monsieur Testelin?
8: Oui.
4: Monsieur Aubragnac?
9: Oui.
4: Mais j'ai l'impression.
10: C'est qui a dit oui?
4: Non.
6: Moi, j'ai dit.
4: Eh bien là.
10: Débrouille-toi.
6: Ben non, mais je vais me défendre.
4: Ah ben attendez, on n'a pas lancé le jingle.
10: Ah, il y a un jingle.
4: Oui.
10: Mais bon courage.
4: Vous savez, il y a des protocoles de jeu et en régie, il y a des protocoles de régie qu'il faut suivre.
9: Protocole commotion, là.
4: À la lettre. Eric, vous l'affrontez qui? Dave?
6: Je vais prendre Régis.
4: Régis.
9: Et Régis, on est avec toi.
6: La DRDDR.
11: Oui, c'est vrai, c'est nos adieux.
4: Les adieux au musical.
5: Il y a Messi, il y a Rico Blanco et Régis Testelin.
4: L'Argentine a-t-elle gâché la finale?
6: Avec Messi, c'est
4: oui,
6: pas mal.
4: Oui, Régis Testelin, envoyez, s'il vous plaît, envoyez du lourd.
11: Elle a gâché sa finale parce qu'elle sait gâcher sa propre finale déjà, surtout. Et elle n'a montré aucune intention. Elle a été dans un système de jeu hyper défensif, ultra conservateur. Elle a, enfin, je sais pas, son scénario, tout au long du match, j'ai l'impression que cette équipe a voulu aller au tir au but. Et tu peux pas arriver en finale de la Coupe du Monde avec comme seul objectif et comme seule ambition d'aller au tir au but parce que tu as un gardien qui est en état de grâce. Il a suffi de voir ce but espagnol pour se rendre compte de quoi l'Argentine était capable. Dans les 7 dernières minutes, les 8 dernières minutes, elle a eu des occasions 10 fois plus qu'en 115 minutes.
4: Fallait
11: je comprends pas.
4: Videz votre sac, Régis. Je vous avez dépassé les 30 secondes. Il ne comprend pas.
11: Je ne
4: avez-vous
11: comprends pas comment
4: compris
11: on peut
4: quelque
11: se faire
4: chose de la finale de l'Argentine?
11: Non, je suis surpris qu'ils comprennent pas que l'Argentine a marqué plus de buts dans les 20 dernières minutes. On l'a vu sur les tours précédents, on savait. Scaloni, à tort ou à raison, a démarré d'ailleurs à la mi-temps. Il a sorti González pour rappeler Paredes. Ils ont décidé d'aller aux prolongations. C'est une option. Elle se retourne contre toi. N'oublions pas que même s'ils étaient nuls, ils ont été nuls. Enzo a pris un deuxième carton jaune, carton rouge. Ils ont joué toute la prolongation à 10 contre 11. Ils ont abandonné. C'est malheureux, mais moi, je ne vais pas dire ils ont gâché. Ils ont pris une option tactique. Elle s'est retournée. Ah ouais. Elle a été nulle. Si la France de Didier Deschamps avait pris cette option...
4: Oh, alors là, il aurait ramassé.
11: J'aurais bien aimé t'entendre.
5: Il aurait une grosse pression.
4: Hein. Il aurait ramassé notre Didoune. Ah, il aurait ramassé.
11: Mais il a
4: ah,
11: pas
4: on
11: les...
4: lui aurait donné.
11: Mais il n'a pas les mêmes joueurs.
4: Ah, ouais, il n'a pas les mêmes joueurs.
11: Attends, mais c'est honteux de faire ça.
4: C'est honteux.
5: C'est honteux.
11: Bah, il a été honteux alors en huitième et en quart.
10: Il y a les prolongations du duel?
4: J'ai l'impression.
11: Ça a marché deux fois.
4: Éric, Régis, silence. Vous êtes en train de gâcher l'arbitrage de Johan Micou. Johan, l'Argentine a-t-elle gâché cette finale?
10: Alors Rico, j'aime bien, mais il a essayé, mais bon, c'est pas suffisant. Quoi.
4: Non.
10: Ouais, je suis d'accord avec Régis et tous les autres. Je trouve que ils avaient là quand même la capacité et la qualité pour faire beaucoup mieux. Alors c'est sûr que cette Espagne est très difficile à jouer. Ils te font courir, mais bon, l'option du changement à la mi-temps, moi, je ne le comprends pas trop, de faire rentrer Paredes. En plus, au bout de 5 minutes, il y a ce jaune qui, finalement, aurait pu le sanctionner même presque un peu plus tôt dans le match. Donc, non, je suis assez déçu de ne pas voir Lautaro rentrer aussi à un moment donné dans le match. Alors, peut-être pas à 10, forcément, mais un peu avant. Non, je trouve qu'ils ont, oui, ils ont pensé qu'à défendre. Et puis, donc à la sortie, tu sentais que ça allait arriver, ce but de l'Espagne. Et puis, c'est tout logiquement qu'ils perdent cette finale. Quoi.
4: On a compris que Lautaro ne rentrera pas à la 102e minute en pleine prolongation quand Senesi a remplacé Julian Alvarez. Là.
7: Ben ouais. Et même à la 70e, quand il a fait ses 5 changements ouais. en temps réglementaire.
4: Scaloni, il n'avait plus de changement possible.
8: Mais il a quand même fonctionné en huitième, en quart, avec ce milieu de terrain. Or, moi, je l'ai regretté, ça ne me plaisait pas. Et malgré le renversement de l'Argentine devant l'Égypte, devant la Suisse...
4: Et ils ont joué.
8: Non, mais ils ont pris...
4: Moi, j'adore. Moi, le tournoi de l'Argentine est fantastique. Mais là, en finale, c'était nul.
8: Mais bien sûr. Je te le dis, Messi, il a été invisible. Je reconnais tout ça. Ce que je veux dire, c'est qu'ils ont pris l'option d'aller au tir au but. Et à 0-0...
10: En prolongation, je veux bien. Tu commences les prolongations, mais il y a eu 90 minutes avant.
8: Mais il touchait pas la balle,
10: Oui, mais ce milieu de terrain, tu l'as. En fait, quand tu as fait les retournements de situation, tu n'as pas ce milieu de terrain. Quand ils vont vraiment aller chercher les buts vers l'avant, quand ils vont contre les Anglais, quand ils jouent pour gagner le match, ils jouent pas avec ce milieu-là.
8: Mais ils étaient menés.
4: Bon, Eric, pardon.
10: Mais en même temps, c'est la même chose ce soir. Dès qu'ils sont menés, ils ont commencé à avoir deux, trois trucs.
8: Ils ont un peu essayé.
4: Dave Apadou, Ludovic Obraniak.
5: Vas-y, Ludo.
4: L'Argentine a gâché votre finale. Vous voulez parler de quoi? Vous voulez parler de nos deux poètes, Enzo Fernandez et Paredes? Vous voulez parler de Bojo? Il y a beaucoup de choses.
7: Moi, j'ai pas de problème avec le fait de suivre un courant un peu identitaire. Parce que finalement, rentrer dans le sulfureux, pourrir un peu le match, ça fait partie en fait de cette équipe-là. Et parfois, ils le font très bien, ce qu'ils ont fait contre l'Angleterre, où dans un premier temps, ils ont amené le match sur un match d'homme.
9: En deux temps.
7: Et dans un deuxième temps, ils ont amené autre chose qu'ils ont, c'est-à-dire du jeu,
4: du foot,
7: du cœur, du jeu, de l'allant. Là, ce soir, en fait, ce qui me dérange et pourquoi je dis qu'ils gâchent la finale, c'est que le sulfureux bascule dans la sottise. En fait, c'est là où ils sont tout le temps sur le fil du rasoir.
4: Paredes, ça a été excellent.
7: Et en fait, l'exemple type de se dire, mais c'est Enzo Fernandez, en fait. La manière dont il prend son rouge, il pourrit le match de son équipe. Alors, je dis pas que l'Argentine aurait gagné avec lui sur le terrain, mais ils auraient eu plus de chance. Donc, moi, ce qui me dérange ce soir, c'est qu'ils ont décidé d'aller jusqu'au bout là-dedans, alors que finalement, quand tu vois que même à un de moins, sur les 10 dernières minutes, ils essayent. Et quand ils essayent, et bizarrement, il se passe des choses.
9: Mais ça joue à un centimètre, l'égalisation.
7: Il se passe des choses. De petits décalages qu'ils font à la fin avec Simeone qui centre fort et ce sauvetage extraordinaire.
9: Comme quoi, il y avait quand même des choses.
7: Il y avait des choses à faire. Moi, je regrette qu'elle a voulu jouer simplement à essayer de faire sauter le disjoncteur espagnol. Et ça m'a énormément déçu parce que je sais qu'ils avaient d'autres armes pour pouvoir essayer de rivaliser.
4: Il y a des regrets chez Ludovic, chez vous?
9: Oui, il y a des regrets et puis un constat. Tout à l'heure, on parlait du meilleur joueur du tournoi, etc. Mmh. Le vrai meilleur joueur du tournoi, il s'appelle Léo Messi. Mmh. Mais un Léo Messi de 39 ans. C'est-à-dire que ce n'est pas quelqu'un non plus qui peut exister dans une équipe qui, à ce point, refuse complètement le jeu, à ce point, dépeuple tout le secteur offensif. Il n'a pas d'appui, il n'a rien. Qu'est-ce qu'on espérait que Messi récupère le ballon au milieu de terrain et qu'il élimine comme contre Retafe ou je sais pas quoi là en 2008
4: quand
9: plus,
4: il tire
9: ça.
4: Dans le visage de Merino, j'ai regardé le ralenti, ça frappe.
10: Elle est cadrée,
4: mais je voyais la barre transversale.
9: Il envoie une sacoche.
4: 116
9: et moi je me dis, mais alors ok, très bien, le rapport de force est compliqué face à l'Espagne, on est bien placé pour le savoir, mais malgré tout, il y avait moyen quand même un peu mieux d'entourer Messi, de faire autour qui est quand même un peu d'ambition, et lui, avec très peu, il arrive à faire beaucoup.
7: Et Scaloni a
9: mais là,
7: un
9: il
7: n'y
9: avait absolument rien, là, c'était une fleur dans le désert.
4: Scaloni,
5: j'ai le sentiment de m'être fait arnaquer.
4: Scaloni, il a des regrets, il est revenu sur la finale. Qu'est-ce qu'il dit après cette finale perdue?
12: Ah bien, le mot qui lui vient, c'est de la tristesse. C'est le seul mot qui me vient à l'esprit. Nous avons fait tout notre possible. Il faut remercier ces joueurs qui nous ont menés jusqu'en finale. Nous avons perdu et nous assumons. Je remercie le peuple argentin, pour son soutien. Et vous demandiez tout à l'heure, Mémé, la photo de Léo Messi en larmes. C'est Stéphane Montel, photographe de l'équipe, qui a réussi à la prendre. Quelques petites images après match, évidemment.
9: Mais vous savez ce que c'est cette finale, Mémé? Vous savez ce que c'est cette finale?
4: Non.
9: Depuis le début du tournoi, il y a la filiation, et notamment particulièrement avec l'Argentine-Angleterre, avec Maradona.
4: Ouais.
9: C'est la finale 90 de l'Argentine.
4: Ouais.
9: C'est-à-dire un non-match absolu, parce qu'ils sont dépoilés complets, parce qu'il n'y a pas Caniggia, puisqu'il est suspendu. Ils n'ont rien. et ils défendent absolument machin. Bon, ils se font un peu arnaquer sur le penalty donné à Fuller et transformé par Bremeux, mais c'est la même finale. Hein. Ouais. C'est-à-dire un non-match absolu que tu finis par perdre de manière ridicule.
13: Vous avez à quel âge en 90 ?
9: 15 ans.
13: Ouais, c'est ça, ouais.
4: Non, avec un grand coéquipier.
13: Ah bah oui. C'est votre Madeleine de Proust, ça.
9: Mais oui, parce que ça suit la demi-finale d'anthologie contre l'Italie à Naples.
13: J'avais moins suivi.
10: Les deux finales, en fait, si tu veux.
9: C'est ça.
8: Mais avant que je perde et que les pourcentages arrivent, je leur pose quand même une question, parce que je les ai entendus.
13: Oui.
8: Ah. À un moment donné, au début de la prolongation, de la deuxième, tu disais, ils vont y arriver, ils vont les amener, alors qu'ils n'ont rien, ils n'ont aucune solution, ils sont nuls, ils vont les amener au péno.
13: Chroniqueur de l'équipe du soir, c'est pas
9: Louis Fernandez, on savait pas qu'il allait se faire avec nous.
7: Ça se joue à la bêtise.
13: Chroniqueur de l'équipe du soir, c'est pas Louis le hold-up.
8: Je suis très content pour l'Espagne, moi.
9: Mais nous aussi.
8: J'ai dit Barcelonais, c'est mon jeu. Et Messi, il a gagné la Coupe du Monde. Bon, il est triste, il va s'en remettre. Trois Coupes du Monde. T'imagines, trois, deux perdus, une
13: guerre. Eric, ce soir, Espagne-Argentine, c'était pour vous ceinture et bretelle. Soit Messi gagne, soit Barça gagne. Donc, franchement.
8: Je suis pas du tout triste.
13: Ben non,
8: je suis très heureux pour l'Espagne.
13: Dans quelques minutes, on retrouvera Rico Blanco, heureux, souriant, avec tous les copains. J'ai toujours pas posé la question technique.
4: Mais vous êtes sûr que c'est moi le technicien?
9: Oui, c'est.
13: J'en suis sûr.
9: Attends, super revers chopé. Oui.
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19: Ouais, voilà. Merci, coach. Voilà. Joga bonito. 4-4-4.
20: Au moins, je me suis pas sapé pour rien.
19: Merci.
20: Voilà, sans surprise, hein.
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7: Eh oui, mes amis, l'Espagne, championne du monde. 1-0, but de Ferran Torres. Dans quelques secondes, nous allons élire le MVP. Est-ce que c'est lui le MVP de la rencontre, car buteur, c'est un peu systématique, un peu mécanique. On en parle dans quelques minutes. On a le nom du vainqueur. Eh oui, celui qui gagne 10 000 euros. Attention, ce nom-là nous dit quelque chose. Annoncez le vainqueur, s'il vous plaît, mon cher Tanguy.
8: Eh oui, félicitations à Jean Sévrac. On ne sait pas si c'est de la famille de Dominique, notre chroniqueur. Il nous vient d'Haute-Garonne, en tout cas. Il remporte 10 000 euros. Après, eh bien, ce soir, la question, c'était les couleurs de l'Espagne.
7: J'ai les décomptes Sévrac devant Jean-Michel Schneider aussi. Voilà. Et Bernard Duluc. Voilà, ça se joue tout ça en famille.
9: Grande famille. Hein.
7: Le top 3 info, Tanguy Le Sévillier. On commence par le Tour de France. Et ne vous inquiétez pas, on va vous montrer dans quelques secondes les images de la Coupe du Monde. Evenepoel, vainqueur du jour. Sexas lui limite la casse. Et Vingegaard abandonne.
8: Et oui, encore une sacrée étape sur le Tour de France avec donc la victoire en costaud signée Remco Evenepoel. Malheureusement, cette étape, elle a été marquée par la chute de Jonas Vingegaard, obligé d'abandonner après sa fracture de la clavicule. Il a perdu l'avant après le passage sur ce terre-plein. Devant, dans la dernière ascension, Paul Sexas s'est retrouvé distancé par le trio de tête Pogacar, Evenepoel et Del Toro, les deux coureurs dus à eux qui se sont fait finalement surprendre par le Belge Remco Evenepoel qui a décroché sa 75e victoire en carrière. Paul Sexas, lui, termine à une minute du vainqueur du jour et cède son maillot blanc au profit d'Isaac Del Toro. À une semaine de la fin du tour, Tadej Pogacar possède 5 minutes d'avance au général sur le vainqueur du jour, Remco Evenepoel.
7: Demain, deuxième journée de repos sur la route du tour Formule 1 Grand Prix de Belgique, victoire pour Kimi Antonelli, la sixième pour en 10 Grands Prix cette saison.
8: Tout à fait. Et dès le premier tour, vous allez voir des incidents avec George Russell qui est mis hors course. Alors qu'on voit le trophée pour Kimi Antonelli, il est mis hors course après une erreur de pilotage de Lewis Hamilton, qui sera d'ailleurs pénalisé après ce coup de volant. Devant, la bagarre pour la victoire tourne à l'avantage de Kimi Antonelli à 10 tours de l'arrivée avec ce dépassement sur Charles Leclerc qui terminera deuxième devant Max Verstappen. Côté français, énorme remontée d'Isaac Hadjar qui était parti 21e sur la grille et qui franchit la ligne en 6e position. Pierre Gasly et Esteban Ocon n'ont pas terminé dans les points.
7: Tiens, l'actualité française, c'est du badminton avec Popov qui gagne.
8: Eh ouais, bip bip, évidemment, pour notre Français. Une semaine de rêve à Tokyo pour Christophe Popov après avoir écarté le numéro mondial en quart de finale. Christophe Popov n'a laissé aucune chance aux Japonais. D'abord Naraoka en demi, puis Koki Watanabe en finale avec une victoire 21-11, 21-19. Vous avez les images sous les yeux. C'est son deuxième plus beau titre en carrière. Après les World Tour Finals de décembre dernier, maintenant l'objectif c'est de se préparer au mieux pour les championnats du monde. Ce sera du 17

0: juste à côté. Le but, il est là, la déviation de la tête de Nico Williams pour qui ? Pour Ferran Torres. Et derrière, vous allez voir eh bien, l'occasion pour Senesi, pour l'Argentine, qui a poussé dans les dernières minutes. En tout cas, l'homme du match décerné par la FIFA, c'est Ferran Torres.
1: C'est aux côtés qui la sauve,
0: de Shakira. Ouais.
2: Ferran Torres, buteur, est-ce lui le MVP du soir ? Habillage MVP, s'il vous plaît, on passe à travers les rangs. Ferran Torres, MVP ce soir, oui Eric Blanc
3: oui.
2: Ou non ? Oui. Dave ?
1: Sylvain Wiltord.
2: C'est... truc à la...
1: Ouais,
2: ouais, bon,
1: non, mais c'est Nico Williams qui a la même ganache que...
2: Ah, d'accord, ok. Régis Tasselin.
4: Nico Williams.
2: Nico Williams, donc c'est non. Ludo.
5: 3.
2: Oui.
5: 3 Nico Williams.
2: Ah, 3 Nico Williams.
5: Ouais.
2: Ok. Ah bah j'ai un oui, 3 non encore, une nouvelle fois. Hein.
6: Duel.
2: Ouais. Ouais.
1: Président, non, tu lui enlèves tes prérogatives.
6: Ah, non, non, mais...
1: Jingle. Jingle.
4: Pour regarder le même...
2: Eric. Après avoir affronté le redoutable Régis,
4: tu n'as pas donné le résultat.
6: J'ai pas eu le score, rien. Ça dort.
4: 85-15.
2: Bah si, 85-15.
6: Moi, je ne l'ai pas vu passer.
2: Non, mais j'ai,
4: on a préféré t'épargner ça.
1: Il y a Maître Enfoirose qui a donné les résultats dans l'oreillette.
6: Non, sinon, ils vont penser que c'est truqué.
2: C'est pas truqué, non, non. Vous avez pris le
1: ratatouille.
2: Excusez-moi, j'ai exceptionnellement, avant le deuxième duel, est-ce qu'on peut remettre pour M. Blanc les résultats de sa ratatouille qu'il a prise ? Voilà, c'est...
6: Tu m'as fumé pendant 18 ans.
2: Voilà. Ne vous inquiétez pas, la régie, le bouton de l'ancien duel est à droite, là. Vous allez voir sur, par rapport à la console.
6: J'ai perdu.
2: Vous cliquez, sûr. Machin, on peut repasser en l'art, ça gagne du temps, on peut mettre en double fenêtre, enfin voilà.
6: Mais bon.
2: Je suis désolé de vous avoir surpris les copains. Rico bon, aurait bien aimé avoir son score. Voilà, ah ouais, on a une ratatouille de 85 à 15.
1: T'es sûr que t'avais vraiment demandé le résultat ?
2: Bon, c'est Eric, bien, est-ce que vous voulez une revanche face à votre plus fidèle non, rival, Régis Testelin, ou changer un peu de tourmenteur ?
6: Il est trop fort. Plus simple, trop fort. Toi, je t'ai
1: gaffe,
6: vu,
1: tu peux prendre
6: je
1: plus,
6: sais hein. Ce que tu vas dire.
2: Non, bah non, je sais pas, il sait pas, il est impassible. Voilà. Bon, vous voulez affronter qui ?
6: Non, mais j'ai pas, je t'ai senti.
2: Il vous le sent, quoi.
7: Tu veux m'influencer ?
6: Écoute bien, je vais être très bon. On va laisser démarrer Ludo. Je vais être très bon.
2: Ah, c'est Ludo.
1: Il orchestre.
7: Non, c'est toujours le 8.
6: Un argument.
7: Ah, c'est vas-y. Toujours le 8 qui commence.
6: Il doit normalement faire te faire vaciller, bon, sinon
7: tu
6: n'es pas un bon président.
7: Tu veux,
6: bon.
7: Tu veux m'influencer.
2: Ok, après avoir fait un lobbying éhonté sur le président, Ludo, expliquez-lui une nouvelle fois le football, c'est Nico Williams et pas Ferran Torres, les yeux dans les yeux, on y va mes petits, Ludo c'est à vous.
5: Ouais, Eric, il nous raconte que c'est un et un font deux. Bon, bah, il y a eu but de Ferran Torres, donc c'est Ferran Torres l'homme du match. Néanmoins, si tu avais regardé un peu plus assidûment cette finale, tu te rendrais compte que la rentrée de Nico Williams change tout, en fait, dans cette finale. C'est lui qui fait exploser la défense argentine. Il est dans tous les bons coups. Il fait voler en éclats cette défense. Il est sur le centre au niveau de la tête. Il fait la passe à Merino. Et c'est lui qui fait encore la passe à Ferran Torres. Donc c'est pour moi, lui, l'homme du match.
2: Ok. Éric Blanc, vous êtes dans les cordes ou pas ?
6: Non, pas du tout. D'abord, il y a Merino, Pedri, ils font des rentrées exceptionnelles. Nico Williams aussi, pour percuter. Simplement, quand tu es à 0-0, en finale de la Coupe du Monde, et tu marques un but... obligatoirement, t'es l'homme du match. Même si tu le mets à 10 cm de la ligne, tu es l'homme de la finale. D'accord ? Iniesta a marqué, même s'il avait joué depuis le début. Ferran, il rentre, il marque. Et il a été très bon en plus sur ses appels dans le jeu. Donc, bravo à Nico Williams, mais c'est Ferran Torres.
2: Voilà.
6: C'est le héros ce soir en Espagne.
2: Ouais,
6: c'est pas Nico Williams, ce sera à vie Ferran Torres, invité.
1: Coupez-lui le micro
6: sur tous les plateaux de télévision dans le monde entier.
4: Il joue dans quelque chose de Ferran Torres.
2: Ferran Torres
4: joue dans quelque chose
2: de Paris Saint-Germain.
6: Voilà les petits arguments.
1: Minable. Je peux avoir 5 secondes. C'est toute la mesquinerie.
6: Minable.
2: Excuse-moi, pardon.
7: Non, il te faudrait une minute, mais je peux avoir 5 secondes.
2: Non, non. On connaît...
7: Attends,
2: il a parlé pendant une minute. Il a fait une minute pour convaincre.
6: C'est dans son contrat. Je vais même prendre 10 secondes. Kotze en 2014, il marque un but, il rentre.
2: Ouais, mais on sait qui décerne.
6: Les Allemands, ils en rêvent.
2: On sait qui décerne les hommes du match à la FIFA maintenant.
6: À Berlin, à Munich.
2: Bon, président, voilà.
1: Plus que sur le.
2: J'ai quand même l'impression que Rico vous a bien amusé, mais c'est non.
7: Non, j'ai jamais dit.
2: Non,
7: dit ça.
2: J'ai une impression, non. J'ai une intuition.
7: Non, non, contrairement à ça, je cache bien mon jeu alors. Ouais. Peut-être m'inscrire aux acteurs
6: studio.
7: Non, peut-être pas.
2: Non,
7: peut-être pas. Non, je suis.

0: D'accord avec tous ces arguments. Avec Eric. Non, mais je suis d'accord avec lui.
1: C'est-à-dire historiquement, que, c'est ça emporte que, tout.
0: Alors, oui, ça a emballé. C'est-à-dire que si Ferran Torres est naze et qu'il pousse le ballon dans le but, je suis moins d'accord avec lui. En revanche, je trouve que tous les noms qui ont été cités, ils font une très, très bonne entrée. C'est vrai que Nico Williams fait une très, très belle rentrée. Mais je trouve que Ferran Torres fait une très belle rentrée aussi. C'est lui qui a la première occasion de la tête qui va sur Martinez à bout portant. Il a d'autres opportunités. C'est lui qui provoque le coup franc de Yamal. Il a plusieurs occasions aussi où il était bien en jambes. Et c'est sûr que Nico Williams fait une remise magnifique, mais après, il faut la mettre. Quoi. Le but n'est pas fait. Il y en a beaucoup qui auraient frappé comme une mule. Lui, il cherche à la placer à l'intérieur du pied sous la barre.
1: Il met une bonne sacoche quand même.
0: Oui, mais l'intérieur du pied, elle est placée ouais.
2: Et la remise,
0: n'importe
2: elle n'est pas exceptionnelle.
0: Et donc,
3: pied gauche, hein, il est droitier. Héros, après, là, devant la tribune.
0: Et je trouve que forcément, tu gagnes 1-0 dans un match comme ça, c'est toi qui marques. Et que tu fais une bonne rentrée, donc forcément, c'est photos, toi qui es MVP. Quoi.
1: Alors, point pour Éric Blanc, donné par
2: Jomicou. Le président est un épicier.
1: C'est pas un épicier, il a le sens.
3: On verra le score.
4: Fais confiance au score, toi, maintenant.
0: Tranquillement pour Ludo.
3: Toujours, moi.
0: Regardez bien, monsieur Braniac.
1: Voilà.
4: Le terme épicier, c'est pas
1: ça. Moi, j'ai un autre nom à vous proposer. Dibou Martinez.
4: MVP.
1: Ben, Dibou Martinez.
5: On y a pensé, oui, mais bon.
1: Dibou Martinez, je crois que c'est 8 arrêts.
2: C'est, il gagne le match, oui.
5: Non, mais le MVP, il est dans le camp des vainqueurs.
1: Systématiquement.
5: Ah oui, attends.
1: C'est pas celui qui a fait la meilleure finale.
6: Non, mais est-ce qu'il fait des arrêts qu'il ne doit pas faire?
0: Non, mais il est présent, quoi.
6: Ah ouais, mais il est présent. Non, quand je dis, pour le mettre MVP, il faudrait qu'il fasse...
0: Celui sur la tête de Williams, c'est pas mal, quand même.
1: 11 arrêts.
0: Parce qu'il peut être pris à défaut, il reste bien.
6: Mais bon. Oui, mais 11 arrêts. Oui, quels arrêts?
2: Moi, j'aurais bien aimé qu'on ait...
6: Non, ça ne suffit pas. C'est quels arrêts, tu vois?
1: C'est pas Liverpool, Paris Saint-Germain.
6: Oui, voilà, c'est pas Gordon Banks non plus. Tu vois
3: le coup franc de Yamal, il le sort facilement, Yamal tire sur lui.
0: Il bouge pas.
1: Sur lui, il fait quand même une petite...
3: C'est vrai.
4: Un arrêt difficile, quoi.
6: Mais pour Nico Williams, moi, je...
1: Donc non, Dibou Martinez, on l'enlève. Oui. Parce qu'il est du côté des perdants. J'ai tenté ma chance.
3: Régis a raison, t'es obligé de regarder du côté des gagnants. Champion du monde ce soir.
6: On va essayer de rentrer dans le débat.
1: Oui, bien sûr. Laissez-le pas.
3: Mais t'as aucune chance.
6: Non, mais moi, je pensais, comme mes petits camarades, à Nico Williams, parce qu'il y a aussi, et pendant très longtemps, on n'a pas compris qu'il soit refusé, c'est le premier but, en fait. C'est lui qui le met sur la prise de position de Merino. Bon, j'en ai vu d'autres qui étaient peut-être moins sifflés que ça. Bon, bref, il revient. Mais ça veut dire que déjà, là, je trouve qu'il a imprimé sa marque. Sa remise de la tête, elle est vraiment exceptionnelle. Et je trouve que chaque course qu'il a faite, faisait mal à cette défense argentine.
5: Sa qualité de pied sur les centres.
6: Oui, exactement. Et je trouvais qu'il percutait, etc. Je l'ai trouvé omniprésent. C'est-à-dire que vraiment, tu avais l'impression qu'il s'est emparé vraiment du match. Alors oui, après Ferran Torres, je comprends l'argument de...
1: Oui, oui.
6: Dans une finale prolongue, match à un but, le buteur, c'est un héros pour l'éternité.
2: Non, puis c'est vrai que comme dit Jo, il a pas fait que ça quand même.
6: En plus, non, c'est vrai.
1: Faute de Merino sur Otamendi, il lui a marché sur le pied. J'ai mis plusieurs ralentis à le voir.
6: Bien Otamendi, je pense qu'il l'a vu très bien. Mais c'est son...
1: Ah oui, vous l'avez pas long.
5: Moi, j'ai vu 10 fois, j'ai toujours pas vu qu'il marchait sur le pied. Mais
6: il y a un petit peu sur le coup de pied.
1: Un petit peu. Voilà.
6: Il y a pas un attentat.
1: Refusé pour Nico Williams. Est-ce que vous voyez un autre joueur, on va dire
0: Rodri, il était énorme encore.
1: Alors, Rodri, on me dit meilleur joueur du tournoi. Je le garde.
0: Il est monté en puissance.
6: Oui, non. En fait, à partir des matchs qui ont
1: été. Je le garde, j'ai une autre question.
6: Il a été très fort.
1: J'ai une autre question. On peut avoir eu. Est-ce que vous avez vu un autre joueur et puis on va donner les résultats
3: dans quelques minutes. Olmo, hein. Dans son rôle.
1: Début de match, ouais.
6: Ouais, début.
1: Début, ouais. Après, moi, début, je le vois, ouais. Un peu moins après.
2: Je pense que quand il a pris la boîte, après, ça allait moins bien déjà.
3: Ouais, mais bon.
2: Non, mais c'est vrai,
3: il a été bon.
6: Non, mais oui, il a fait quand même des bons trucs que je suis en train de refaire.
0: Son jeu de déviation.
3: Des décrochages, aller chercher ballon faux, il a quand même.
6: Et les décalages, ils sont.
3: Le ballon qui peut donner 2 buts. Yamal tire à ras terre. C'est lui qui fait la déviation.
1: C'est lui qui fait la déviation.
3: Après, malheureusement, Yamal, en début de match, là, il la frappe mal, il la touche mal.
1: Bon, mes petits, qui gagne ce duel? Est-ce sur Ludo?
7: La dernière, je voudrais lui laisser quand même.
1: Ah ouais?
2: Ah bah tu vois là.
1: Tu lui as laissé.
6: Il avait qu'à demander.
1: Vous êtes exaucé. 52 pour Tonton Rico, c'est Ferran Torres, c'est le buteur, c'est celui donc qui
7: en fout de joie.
1: un petit peu quand même. Vous rappelez... Il offre, mais il conteste quand même.
6: Il tente de cligner les yeux.
0: Vous vous rappelez qui fait la passe à Iniesta?
6: Non. C'est Fabregas, non?
1: Voilà. C'est qui?
0: Ouais, mais le... Non, mais je ne sais pas.
6: Si, c'est Fabregas.
0: Moi, je ne me rappelle pas.
1: C'est Fabregas.
6: Ouais, c'est Fabregas. Il est en faux neuf et il décale Iniesta.
1: Messi.
0: 1 sur 5.
1: Messi, invisible. Messi, invisible. Messi en pleurs, photographié par Stéphane Mantel, le camarade de l'équipe après la rencontre. Messi demeure-t-il le favori pour le Ballon d'Or? Alors, devoir de réserve.
6: Ah oui.
1: Quel meilleur joueur du tournoi? Quel meilleur joueur du tournoi? Dave Apadou.
6: Messi.
1: Eh ben, donc Messi,
6: bah quoi,
1: voilà,
6: rien,
1: il demeure le favori du tournoi. Oui, mais il demeure le favori du Ballon d'Or.
6: Ça ne se juge pas que sur la, la Coupe du Monde, et il n'a pas gagné la finale. Je dis ça, c'est un élément en plus.
1: Ouais, c'est un élément en plus, mais franchement.
3: Sincèrement, invisible en finale, vu la composition de l'équipe, on a dit qu'il ne peut pas jouer avec Alvarez tout seul.
1: Donc il le perd ce soir, ce Ballon d'Or.
3: Les 14 premières minutes de jeu, il avait touché, on avait dit un ballon sur le coup d'envoi.
1: Ouais.
3: Bon. Il est rincé, 16e, 8e, quart, demi-finale, 5 matchs en 3 jours, il est cuit. C'est, on va dire, le match.
1: 5 matchs tous les 3 jours.
3: On va dire,
1: 5 matchs en 3 jours, le
6: mec. Il est mort depuis le premier match.
3: Non, mais il a enchaîné des matchs qu'il ne fait même pas à l'Inter Miami à ce rythme-là. Là, c'est le match de trop. Donc, on peut lui mettre 2 ce soir, toi. Il n'y était pas. Mais sur tout le tournoi, ça a été l'homme.
0: En fait, il n'y est pas, mais le seul moment. L'Argentine peut éventuellement revenir, mais à chaque fois, c'est
3: lui. Ce soir, il n'y est pas. Tu l'as même dit, quand ils étaient à 10 contre 11, t'enlèves Messi, ils ne sont plus qu'à 9. Mm-hmm. Qu'il était dans le rond central à attendre un ballon hypothétique qui allait revenir pour tenter une contre-attaque. Mais pour terminer, c'est l'homme de la Coupe du Monde.
1: Bah oui.
3: Il est deuxième buteur, il doit être deuxième passeur, et il a fait des renversements de match à lui tout seul. Oui. Donc, il a tiré l'Argentine, où on dit, mais comment ces mecs-là sont allés en finale. Alors si,
1: Messi.
3: C'est pas Messi, c'est qui d'autre? Puisqu'il n'est pas entouré quand même avec des cadors.
1: Bon, vous n'avez pas un devoir de réserve.
0: C'est aussi Diego de 90.
1: Ouais.
0: Que Diego, Maradona a amené l'Argentine en finale. Quoi.
1: Ouais. Mais vous n'avez pas de devoir de réserve. Si vous deviez donner le Ballon d'Or,
3: je parle de l'homme de la Coupe du Monde.
1: Oui, mais quand t'es l'homme de la Coupe du Monde, c'est quand même pas loin.
3: C'est
1: quand même pas loin.
0: Quand tu vois les critères, je pense que...
1: Performance individuelle, caractère décisif impressionnant, l'aspect collectif et les trophées remportés, la classe et le fair play.
0: Tu peux lui donner.
1: Franchement,
7: ça peut se jouer entre lui et Guevara. Et comme...
1: Et Guevara?
6: Non.
7: Guevara, c'est...
1: Et c'est loin, Guevara, maintenant. Non, mais il a fait une super Ligue des Champions.
7: Le meilleur joueur de la Ligue des Champions. Et comme personne n'a des prétendants au Ballon d'Or, personne n'a vraiment crevé l'écran au point par rapport à une saison en championnat, c'est-à-dire Mbappé avec Madrid. Si Kane avait été plus loin avec le Bayern, peut-être que s'il avait fait la finale et avec une belle finale. Mais pour moi, ça va se jouer entre... ça peut se jouer entre... Alors, Yamal, mais il rate sa finale, ça aurait pu...
1: Oui,
0: voilà. Il est mieux quand même.
1: Il rate sa finale. Oui, mais il ne met pas un but à toute finale.
3: Non, mais il ne rate pas la finale.
6: Il n'y a pas l'image, quoi.
1: Non, mais il ne rate pas, mais il ne la design pas.
6: Il n'y a pas l'image.
3: C'est pas l'homme de la... C'est pas l'homme du match.
7: Tagliafico, il l'a mis dans sa poche pendant quasiment tout le match.
1: C'est pas l'homme de la finale.
7: C'est pas le même. Donc oui, pourquoi pas. En plus, vu les votants, tu dis entre ceux qui sont peut-être dans les pays où Guevara, ça parle peut-être pas, ou voilà.
6: Et ils suivent tout ça.
7: Ouais, je sais, mais
1: les votants, c'est les 100 pays qui sont classés dans les 100 premiers
7: classements. Entre celui qui a été l'homme de la Ligue des Champions et entre celui qui est l'homme du tournoi de Coupe du Monde, tu peux choisir celui du tournoi de Coupe du Monde.
1: Guevara-Messi.
7: C'est possible.
1: Finaliste, Guevara-Messi.
8: Moi, Guevara, je sais pas, non. Je pense que...
3: C'est loin.
8: Je pense que quand t'es absent... Laisse-moi, Ludo. Je pense que
7: c'est à mémé.
8: Ah bon.
7: Il veut avoir assez loin, mais ça existe.
8: Je pense que quand tu es absent de la Coupe du Monde, c'est un obstacle qui est difficilement surmontable, je trouve. Quand tu n'es pas à la Coupe du Monde, une année de Coupe du Monde, alors Messi, je pense qu'il est tout prêt. S'il avait gagné, c'était lui.
1: Ouais.
8: Après, est-ce qu'un Espagnol ne peut pas emporter la mise?
1: Alors, j'ai Rodri, meilleur joueur du tournoi.
0: Ouais, ça, c'est étonnant quand même.
1: Meilleur joueur du tournoi, Rodri. Non, mais
0: il a
1: super.
0: Été très bon à partir des 8e quart. Près, quoi. 8e,
1: mais c'est pas meilleur joueur. Enfin, non, il est super.
0: Mais si club, tu avais donné le titre à Messi, là, je pense que ça avait un poids, non, pour le Ballon d'Or ou pas forcément?
6: Si
0: ça marque les gens.
6: Oui.
0: Là, tu vois, le fait qu'il n'ait pas eu.
6: De la même façon, Rodri, alors c'est pas une certitude, mais c'est une intuition, qui est meilleur joueur de l'Euro 2024, je pense que ça a donné un indice un peu. C'est-à-dire, ah tiens, on le reconnaît quand même comme le meilleur, Audrey, là, alors qu'il est dans un rôle un peu de l'ombre, parce que c'est un
1: milieu. Bah, d'organisation, de facilité.
6: Exactement, et c'est pas toujours facile à récompenser.
5: Il a été blessé toute l'année, toute la saison.
6: Non, là, cette année.
5: Ouais.
6: Non, il est revenu cette année.
5: Il est revenu quand? Non, mais la saison,
0: non,
5: c'est quoi? C'est septembre.
0: Non, on parle pas de lui pour le Ballon d'Or, si. On parle de Rodri pour le Ballon d'Or.
6: Non, je répondais à la question, est-ce qu'il est revenu cette saison?
3: Non, celui qui a tout gagné, c'est Fabien Ruiz, mais il n'a pas impacté. Ligue des Champions, il n'a pas impacté, mais il a tout gagné.
6: Il a peu joué.
5: Mais c'est extrêmement difficile. Hein.
7: Et donc, ça va être hyper incertain.
5: Ça peut être Messi. Mais tu vois qui, toi?
7: Ça va être hyper
3: Messi. Alors, est-ce que tu vois le Kicks, meilleur buteur de la Coupe du Monde? Je vous pose la question.
0: Il n'y a rien.
6: Vous voyez qui, vous m'aimez? Parce que depuis tout à l'heure, vous avez une idée.
1: Mais c'est Messi. Messi, il a déjà. Excusez-moi. Messi,
0: il a gagné.
1: Messi, est-ce qu'on a une photo, là, ou une vidéo, là, de Messi et sa collection de ballons d'or? Non. Messi ou sa collection de ballons d'or? Vous l'avez demandé, les gars. Franchement, vous dormez. Hein.
0: Bon, on s'en rappelle. Il a
1: 8 ballons d'or.
6: Oui.
1: Et ça veut dire que par rapport au juré, il les a un peu matrixés. Et là, ce qu'il nous a fait à 39 ans pendant ce mondial.
7: Ah, ça compte.
5: C'est 8 ballons d'or. Il jouait soit au FC Barcelone, soit au PSG. Ouais, il ne jouait pas à l'Inter Miami.
0: Non, mais c'est un impact énorme, le mondial, quand même.
1: 39 ans, c'est
0: ce qu'il a fait pendant ce mondial.
5: Mais c'est moins incontournable qu'à l'époque où il jouait au Barça ou même qu'en 2022. Il l'a gagné en 2022.
3: Il a fait quand même gagner la MLS, hein, même si on rigole. Hein.
1: Oui, bah, l'Inter Miami.
5: Oui, mais en 2023, il est champion du monde. Là, il ne l'est pas. C'est pour ça qu'il y a un doute, quand même.
3: Oui, mais qui, alors? Il n'y a personne.
5: Moi, je t'ai dit que je trouve ça super ouvert.
0: Mais si le champion du monde, il y en a un qui avait explosé, tu dirais, bon, bah, c'est fini.
5: C'est pour ça que c'est compliqué.
0: Là, vu qu'il n'y a personne, tu donnes à celui qui est finaliste et qui a impacté le mondial.
6: Vous, s'il y a mal, mais le but décisif.
0: Oui, peut-être que c'est lui. Mais tu l'as dit, alors, une année de Coupe du Monde, il n'y a que le mondial qui compte.
5: Oui, sauf qu'il n'a pas gagné.
3: Oui,
0: d'accord, mais je répète, celui qui a l'équipe qui a gagné, il n'y en a pas un qui sort du lot pour Ballon d'Or, pour moi.
5: Je sais bien.
0: Bah, donc voilà, donc c'est réglé.
1: C'est quand même un trophée individuel, c'est quand même une émotion individuelle. Et qui, finalement, dans cette Coupe du Monde, nous a offert quelque chose qui était quand même un peu inédit, parce que les scénarios sont quand même incroyables. On s'installe, sauf la finale.
3: Il était irréel, moi, je ne m'attendais pas à une Coupe du Monde aussi pleine. Je savais qu'il était bon avec les...
1: Vous m'avez dit, j'attends le Messi qui me donne juste du plaisir.
3: Oui, oui.
1: Et là...
3: Il a tiré l'équipe. C'était le capitaine, tout le monde derrière lui, des renversements, des buts, enfin, des passes.
6: En fait, c'est jamais vu.
1: Ah, ben voilà sa collection de ballons d'or. Merci les copains, Roger.
6: C'est du jamais vu, ce qu'il a fait.
1: C'est inédit.
6: C'est inédit. Ce qu'il a fait... À 39 ans, en plus en étant dans un championnat qui ne te prépare pas quand même à ce niveau-là, à ce point, depuis le premier jour de la compétition, je crois qu'il pèse plus de 60% des buts de son équipe, c'est-à-dire entre les buts et les passes décisives. C'est complètement fou. Un mec de 39 ans. Et surtout dans des scénarios complètement fous, avec ils sont menés, où il faut faire la décision dans les dernières minutes et tout. Et t'as l'impression que presque à un moment, c'était comme du basket, quoi. Tu prends le shoot décisif, c'est Steph Curry, en fait, le mec.
0: Il a impacté tous les résultats.
6: Complètement.
7: Bah, c'est réglé, alors.
6: Complètement. Moi, je parle de sa Coupe du Monde.
0: Hein. Bah, je vois que Deb, c'est bon. Mais il a choisi, Deb.
6: Mais je t'ai choisi. Je sais rien, mais je dirais tout. Je vous l'ai déjà dit,
1: on
6: ça.
1: On a regardé parce qu'on avait prévu la victoire de Messi, pour vous faire une petite confidence, en disant, non, mais à 39 ans, voilà. Et on a commencé à chercher, on va dire, dans les géants du sport, leur dernière plus grande victoire, et à l'âge... Maradona, 86, il a 26 ans. Pelé, en 70, il a 30 ans. Ouais. Mohamed Ali, donc son troisième titre chez les poids lourds, il a 36 ans, ce qui est, on va dire, à peu près comparable, parce que c'est quand même de la boxe. Jordan, 35 ans, son sixième titre avec les Bulls. LeBron James, 35. Djokovic, 36. Phelps, 31.
6: LeBron James, 39 ans, champion olympique et meilleur joueur du tournoi.
1: Ouais.
5: Vous n'avez pas eu envie de l'acheter à la poubelle, votre stat, avec la défaite de l'Argentine,
1: non? Non, mais c'est
6: pour... Non, mais ça situe un peu. Non, mais ça
0: 35 situe... ans, il a gagné quand même.
1: Ça situe... Déjà, c'était le fait d'aller en finale et de pouvoir la gagner et de pouvoir peut-être faire pencher la... à 39 ans, c'était inédit. En fait, on s'est posé la question, on est allé élargir le spectre avec les, on va dire, les grandes figures du sport. Et voilà, vous voyez que c'est quelque chose d'incroyable.
6: C'est complètement fou.
1: Pour moi, oui, je pense qu'il a gagné.
6: En foot, de toute façon, c'est jamais arrivé.
1: Non.
6: C'est-à-dire que là, on va trouver peut-être... LeBron James, Djokovic, des mecs comme ça, mais en football, je
1: n'ai pas 39 ans, déjà, c'est 35, 36.
6: Je vous dis encore, LeBron James à Paris, c'est le meilleur joueur du tournoi, il est champion olympique. Hein. Ouais. Et il est meilleur joueur du tournoi, pas genre il joue les utilités.
5: S'il n'a pas le ballon d'or, il pourra s'en prendre à Scaloni.
1: Ah ouais? Tiens, on va noter, les gars.
7: Mais non, mais. On va et noter. Voilà, c'est bien fait. Hein.
1: On va noter Lionel Scaloni ce soir. Lionel Scaloni, vous lui mettez combien, Lionel?
6: 2.
1: Oh là, ça tombe. 2. Hein.
6: 1.
5: Ah oui.
0: Bon, sûr. C'est ce qu'on a contre lui.
1: Il est argentin. Bon, le plus méchant, Régis Astier.
8: Non, mais je
1: méchant le plus sévère.
8: Ce qui s'est passé de la 106e à la 123e minute te prouve que le pauvre était complètement à côté de la plaque, qu'il a mésestimé ses joueurs, qu'il leur a pas fait confiance, qu'il les a envoyés dans le mur, qu'il leur a donné un projet qui était un projet minimaliste.
6: Il n'est pas un peu trahi aussi?
8: Mais trahi par qui?
6: Enzo Fernandez. Moi, je pense que ça...
1: 92e minute, son carton. Il y a eu quand même 92 minutes
6: pas,
1: avant où les mecs...
6: Je n'ai pas mis 10. Hein,
1: non, c'est vrai.
8: Zéro d'expected goal à la mi-temps. Zéro d'expected goal à la 90e minute. Ah ouais. Zéro tir cadré, zéro tout, zéro machin. C'est pas possible.
1: Pourquoi
8: c'est...
1: tu lui as pas mis zéro, merde? Parce qu'il n'a pas craché sur l'arbitre. Parce que le zéro, c'est exécrable avec un comportement inadmissible.
8: Vous êtes d'accord avec moi?
1: Oui, bien comporté. Il a même calmé ses joueurs à la fin.
8: Et il a plombé le mec à qui il doit tout.
1: Voilà.
8: Lionel parce qu'il l'a fait passer à côté de sa finale.
6: C'est un bon argument.
1: Mmh. Hein mmh. Ouais, ouais, mais c'est bon. Bah, personne ne réagit, donc...
6: Non, mais c'est vrai, ce qu'il
8: dit... Il l'a tombé, mais si.
6: Après, je trouve que c'est la traduction de ça sur le 1, je trouve un peu extrême, mais...
8: Ouais, c'est de la caricature.
6: Oui, non, mais je suis d'accord sur l'argumentation.
7: Non, mais sur la lecture du match. Après, là où il a été particulièrement brillant, et notamment sur la demi-finale, en fait, ces changements retournent le match, impacte le match.
6: Complètement.
7: Là, en fait, ces changements annihilent totalement les chances de l'Argentine. Mm. Ce changement, la rentrée de Paredes, pour moi, elle a aucun sens. La non-rentrée de Lautaro. Comment, dans un match comme ça, tu ne peux pas avoir besoin de Lautaro? Tu sais que t'es acculé, machin, t'as besoin d'un petit taureau furieux devant.
6: C'est lui qui a essayé
7: de bousculer, de garder le ballon. Et puis, pour donner un peu de liberté aussi à Messi. Pas que Julian Alvarez est démérité, mais à un moment donné, tu vois que Julian Alvarez, il ne peut pas s'en sortir, en fait. Il joue arrière-gauche, mais il ne s'en sort pas. Donc là, à un moment donné, quand tu sens que le match, parce que le match, on ne va pas se mentir, ils n'arrivaient pas à le refaire basculer dans l'autre sens. Donc là, tu prends l'option jouer un peu plus long, Lautaro Martinez, tu vas un petit peu dans le camp de l'Espagne, histoire de souffler deux minutes, et puis tu joues ce coup-là.
6: Non, mais là où je dis qu'il est un peu trahi quand même par ses joueurs, je suis d'accord avec tous les choix, ok. Mais je rajoute quand même le côté un peu trahison aussi de ses joueurs. Paredes, il a fait plutôt un bon tournoi, Paredes. Même, j'étais étonné, parce que moi, je pensais qu'il était, il n'avait plus du tout le niveau.
1: Ce soir, il était dans la caricature.
6: Exactement. Moi, je trouve que ce soir, c'est la caricature de tout ce qu'on n'aime pas chez Paredes. Entre son pareil. Jaune qui ne veut rien dire là, au bout de 3 minutes.
8: Quand tu installes ton équipe dans une posture de combattant, de guerrier qui est là pour pourrir le match, il faut bien t'attendre à un moment à ce qu'il y ait un dérapage quand même.
6: Mm. Oui, non, mais je suis d'accord avec ça, mais je ne l'ai même pas trouvé pertinent, même dans l'aspect foot Paredes, alors qu'il était plutôt pas mal sur cette Coupe du Monde.
8: Oui
6: non, mais bien compris. Sûr. Oui. Et encore une fois, Enzo Fernandez, quand même, il te plombe. Mm. C'est-à-dire que ce plan qui peut-être à un moment peut te permettre de tourner, bah, lui, il te nalule.
7: À son débit, à son crédit, il perd quand même sa charnière dans un moment important.
6: C'est-à-dire qu'il a rôle,
7: il est aussi obligé à un moment donné de bricoler.
0: Bah, t'as deux changements que tu peux plus faire.
7: Ce qui lui bouffe son changement de. Mais pour moi, Lautaro doit rentrer bien avant le fait qu'il ne te reste plus qu'un changement.
1: Ouais. C'est une Coupe du Monde où les coachs n'ont pas été inspirés. Je me souviens de.
0: Lui, il a été inspiré quand même tout au long du mondial. Non, il a été inspiré tout au long du mondial. Pour retourner les situations.
8: C'est irrespirable ce que tu dis, Mimé.
1: Comment?
8: C'est irrespirable.
1: Dans quelques minutes, il manquait. C'est Thierry Spiral autour de sa personne, c'est Didier Deschamps. Il a donné les raisons pourquoi il quitte les Bleus, parce qu'il n'arrivait plus à respirer. Ah. Dans quelques minutes, soufflez.
6: Petite ventoline.
1: Bon, parlez de vous, en bien ou pas d'ailleurs. Allez, à tout de suite mes petits.
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19: Respirez.
10: Délivrez.
19: Soufflez. Ah bon. Des champs libérés. Confidence du sélectionneur des Bleus. Enfin, maintenant, du futur ex. Sélectionneur des Bleus sur M6. Didier Deschamps fait cette petite confidence. J'ai décidé que ça devait s'arrêter. Si j'ai décidé, ce n'est pas pour moi. Je vous le dis sincèrement. C'est pour le bien de l'équipe de France. Je n'ai peut-être pas dit, je vais vous le dire en toute honnêteté, suspense incroyable, c'est pas pour moi que j'ai pris cette décision. Parce qu'il y avait un environnement qui était tellement irrespirable par rapport à moi. L'équipe de France ne mérite pas ça. J'ai cherché, mais alors. Franchement,
10: pareil.
19: Deschamps, il y a le Domenech, là. Raymond Domenech, oui, à un moment, c'était quand même chaud pour lui, Raymond. Mais Deschamps était devenu donc était-il devenu un problème?
12: Je ne crois pas qu'il aille prendre une sélection étrangère. Hein. Parce que je pense qu'il va ramasser un peu.
3: Mais vous comprenez clairement ce qu'il veut dire ou pas?
19: Irrespirable.
3: Pas du tout. Moi, je ne comprends absolument pas ce qu'il veut dire.
19: Alors, comme... Ici, on le critique. Mais enfin,
10: en fait, abîmait l'image de l'équipe de France. En plus, son cas. En reparler, à partir du moment en plus où il avait décidé de basculer sur quelque chose d'un peu plus offensif, un petit peu plus audacieux, les gens étaient plutôt contents. On s'est dit, tiens, combien de temps va tenir? Enfin, je ne sais pas où est-ce qu'il est allé chercher l'idée.
19: La victoire, en plus, tout le monde l'aime bien.
3: Mais ce qui est respirable, c'est quoi? C'est les critiques, c'est ça?
19: J'imagine. Pression, oui, quoi. Oui, c'est autour de ma personne, irrespirable.
3: Est-ce qu'on est sûr de ça? C'est pas autre chose que ça?
1: C'est Zidane. C'est ce qu'on a. C'est les soi-disant. Ce qu'il raconte pour moi, c'est quand on a parlé de Zidane.
10: Il y a un truc que je ne comprends pas, c'est qu'il
19: n'y a
10: pas de campagne de
19: le job.
10: Non, mais il n'y a pas de campagne de presse contre Didier Deschamps. Il n'y a pas eu.
19: Non.
10: Et en tout cas, pas du tout à la période qu'il décrit. Et le public, public équipe de France,
19: il
10: est très client de Didier Deschamps.
19: Ouais, il fait le job.
10: Autant, t'as vraiment le public un peu hardcore et tout machin qui disent bon, 14 ans, c'est un peu long. Mais le grand public, Didier Deschamps, il a une image de marque qui est très, très bonne.
3: J'ai fait un papier récemment sur les sondages de popularité de Didier Deschamps.
10: Ah, bah tiens, alors.
3: Janvier 2005, 83% 2025. Janvier 2025, 83% d'opinion favorable.
19: C'est les 17.
3: C'est le moment, où il dit qu'il s'en va, justement.
19: Ouais.
3: Et avant l'euro, juin 2026, avant l'euro, 71% d'opinion favorable. C'est-à-dire qu'il y a 7 Français sur 10 qui considèrent que Deschamps, c'est un bon et que c'est le meilleur sélectionneur possible.
1: Ouais, c'est pas au niveau du public, hein, c'est au niveau de la
3: presse. Donc si c'est parce que Dugarry dit que ceci ou parce que...
1: C'est au niveau de la presse et des chroniqueurs.
3: La presse.
1: Il va dire qu'on a commencé à parler de Zidane avant que ça soit fini pour lui. Non, c'est ça, je vois pas d'autres, trucs.
10: C'est ça,
1: et qu'il y a 3-4 chroniqueurs qui sont moins
3: Zidane,
1: sous charme.
3: Zidane dans les tuyaux de sélectionneurs, ça date de 2012.
19: Oui.
3: La première fois que Zidane, le nom de Zidane apparaît pour être sélectionneur, c'était avant même que Deschamps prenne le poste. Donc ça fait 14 ans qu'on parle de Zidane possible sélectionneur. Il se trouve que ça fait un an et demi qu'on le sait, qu'on se doute que ça va être lui.
1: Et on n'en a pas parlé.
3: Et on ne devrait pas faire de papier dans les journaux.
1: On n'en a pas parlé tant que ça en plus. Honnêtement.
10: Je ne comprends pas en quoi ça impactait son image à lui. En fait,
3: je ne comprends pas.
10: Je ne vois pas bien. En fait.
19: Il est parano, Deschamps, comme tous les entraîneurs.
1: Bah oui.
19: On m'a toujours dit que en fait, le métier d'entraîneur isolait.
10: Oui, c'est vrai.
19: Et finalement, les gars tombaient dans la parano, mais pour des bonnes raisons aussi, parce que le gars prend les décisions, veut évidemment le bien de son équipe, et puis après, on est là, on critique, et ils se disent, ils m'en veulent, ils m'aiment pas.
10: Je pensais que c'était plus un coach, c'était plus un problème pour les coachs au quotidien. C'est beaucoup de coachs qui racontent ça, c'est-à-dire que en fait comme tu manges, dors, machin, tu ne penses qu'à ça.
19: Tu passes de conférence en
10: conférence. Exactement. Et en fait, tu n'en sors jamais. Ouais. C'est-à-dire que la moindre personne qui te demande si ça va, tu finis par psychoter.
19: Mais c'est pas
10: les sélectionneurs, il y a quand même des grosses respirations par rapport.
1: C'est
10: à
1: le
10: ça.
1: Seul truc qui t'interpelle toi dans la décla.
19: Non, ouais, ben moi
1: la
19: oui.
1: La décla,
19: oui,
1: c'est en fait. Si j'avais pas eu ce truc irrespirable, je pouvais prolonger l'aventure. C'est ça qu'il dit.
10: Ouais,
1: il dit en fait, je pouvais, en fait, c'est ça qu'il dit, hein, ouais. Si j'avais envie, je pouvais.
19: Donc quoi, j'ai décidé que ça devait s'arrêter,
1: j'ai décidé que ça devait s'arrêter, mais à cause du truc irrespirable. Ouais. Ouais. Donc quoi, ça continuait 4 ans de plus, on faisait.
20: C'est non,
1: quoi,
20: deux c'est ans, un,
1: c'est
20: deux
1: un
20: ans.
1: CDI
20: il aurait re-signé jusqu'à l'Euro. Moi, il y a une déclaration d'Mbappé quand même, je m'en souviens pas, où il dit l'histoire te rendra justice, enfin, c'est pas ses propos, mais ça veut dire que.
19: Non,
20: mais ça veut dire qu'il y avait.
19: L'histoire des Bleus.
20: Non, mais il y avait un malaise. En tout cas, ou bidon, mais il a témoigné pour Deschamps. Pour lui dire, t'es le meilleur et l'histoire te rendra justice plus tard. Donc, il a vécu Deschamps les deux dernières années, peut-être, tu me dis, parano, une sorte de malaise vis-à-vis de lui, de l'arrivée de Zidane, la fin d'un cycle, j'en sais rien.
12: Non, mais après, il nous l'a fait à l'envers, là. C'est-à-dire que lui est quand même sélectionneur de l'équipe de France, donc tu sais que t'es sujetti aux critiques, quand même.
19: Ah oui.
12: Donc, après, tu dis, c'est le père Victoire. C'est ça que t'as dit tout à l'heure?
19: C'est
12: le père de la victoire.
19: Le père de la victoire. Oui, un peu, il a cette image-là. Il a cette image-là.
12: C'est pas le père de la victoire plus que les autres, en fait.
19: Bah, franchement, la carrière de Deschamps, 80.
12: Ah, mais là, on parle joueur-entraîneur ou on parle sélectionneur?
19: Non, mais moi, je parle Deschamps, le
12: père. Si on parle sélectionneur, il a le même palmarès que les autres.
19: Oui,
1: mais vous savez pourquoi on est là-dessus? Parce qu'en fait, cet antagonisme, il naît du fait qu'on n'a jamais pu parler de quoi que ce soit, si ce n'est du résultat.
12: C'est ça. Voilà. Il a toujours a dit, moi, le seul truc qui m'intéresse,
1: dire quoi
12: c'est
1: que
12: le
1: ce
12: résultat.
1: Soit en fonction du résultat à chaque fois. Donc nous, après, on regarde que les résultats.
12: Mais bien sûr.
1: Si le c'est résultat dans le foot, c'est de gagner, et qu'on ne peut pas parler d'autre chose, alors on dit, il y a 1/7, en fait.
12: Dès qu'on parlait de la manière, il nous disait, moi, ce qui m'importe, c'est de gagner.
1: Et voilà.
12: Alors donc, à partir du moment maintenant, donc, on ne parle plus de la manière, on ne parle plus de qui tu sélectionnes. On va voir le tournoi, t'es en quart de finale, t'es en demi, t'es en finale, tu perds, t'as perdu en fait.
10: Moi, je pense qu'il
12: donc moi je te juge que sur ça en fait.
10: Ouais, moi je pense qu'il réécrit l'histoire, ou en tout cas il la réinterprète. C'est-à-dire que le phénomène de lassitude, qui en plus est légitime quand t'as eu un sélectionneur pendant 14 ans, ça peut lasser, c'est possible, c'est pas...
19: C'est l'usure c'est
10: pas, ouais, exactement, mandat, et c'est pas infamant que des gens puissent penser ça.
12: Lui, ça peut l'user ou les joueurs?
10: Non, je parle de l'environnement, de toujours le voir, etc. On l'a entendu, ce truc-là. Les gens peuvent, certaines personnes, avoir de lassitude et peut-être même un grand nombre. Mais du coup, moi, j'ai l'impression que il interprète le truc. Alors, je ne sais pas quelle est sa bonne foi dedans ou son manque de lucidité, mais sur le côté, je le fais pour pas que ça abîme l'équipe de France, alors que peut-être, lui, il avait peur que ça l'abîme lui. En fait, que ça abîme son image à lui. C'est-à-dire qu'effectivement... tout à l'heure, vous avez utilisé le côté perd la victoire. Sauf qu'en fait, au fur et à mesure que son mandat s'étire et que la victoire ne réapparaît pas, c'est de moins en moins vrai ce truc-là. C'est-à-dire que quand il est en 2018, effectivement, il incarne ça au maximum parce qu'il est le premier vainqueur d'une Ligue des Champions française avec Marseille. C'est lui qui soulève le trophée, la Coupe du Monde, l'Euro en plus derrière qui va bien. Avec Marseille, il ramène le titre, il y a ce truc-là. Et en plus, avec l'équipe de France, il te l'apprend et quelques années plus tard, il est champion du monde. À ce moment-là, il est au climax de ce côté, perd la victoire. Sauf qu'au fur et à mesure que ça s'étire, au fur et à mesure que tu dis, mais attends, avec le matériel qu'on a, on n'arrive pas à faire un autre bon truc, eh ben, je pense que c'était en train de l'abîmer, lui, cette image-là.
3: D'accord. Je pense qu'il voulait un blanc-seing éternel.
10: Ben, je pense, moi.
3: Je pense qu'il voulait un blanc-seing ad vitam parce que lui, ayant fait gagner la Coupe du Monde 2018 à la France, il se voyait comme une icône à vie et à l'abri de toutes les critiques. Mm-hmm. Mais comme quand tu es sélectionneur, comme Dijon, c'est comme quand tu es président de la République. Forcément, tu es la proie des critiques.
12: Ça va, il est quand même bien vu par la majorité des gens.
3: Mais par l'immense majorité. Il a très bonne presse. Les gens l'adorent, son travail est reconnu.
19: Ça manque un peu de hauteur, ça manque un peu de classe.
3: Je comprends pas pourquoi.
10: Sa réaction d'après match, où, alors qu'on s'est fait tourner par l'Espagne, il va sur l'arbitrage.
19: Ouais.
10: Non mais moi je trouve que sur ce côté-là, peut-être par frustration, je sais pas, mais en tout cas... Je l'ai pas trouvé lucide.
19: Ouais, peut-être après un match,
10: on peut lui donner le droit peut-être de se reposer, de reparler.
3: Il est un peu mauvais perdant, on l'est tous. Je pense qu'il a perdu... perturbe d'avoir perdu. Bon.
19: Écoutez,
10: et je pense qu'il y a un sentiment d'injustice.
3: J'espère que ça ne va pas durer. Je ne pense pas que ça dure, cet état d'esprit.
10: Et je pense, Mémé, qu'il y a un sentiment d'injustice. Je finis là-dessus, sur le côté, ça fait un an, deux ans, trois ans, je ne sais pas depuis combien de temps, on réclame Zidane. Quand je dis « on », c'est un « on » collectif. Il y a un peu cette voix qui dit « vive Zidane ». Et je pense que lui, il doit se dire, il faudrait lui demander « mais attendez, j'ai gagné la Coupe du Monde, moi une, j'en gagne une deuxième sur une pointure de chaussure ». Pourquoi est-ce que vous réclamez quelqu'un d'autre? Qu'est-ce qui fait que Zidane vous le réclamait à ce point que vous vouliez me rejeter? Je pense que lui, il le vit comme ça.
19: Généralement, il répond pas à ce genre de questions.
10: Je fais une interview imaginaire. Ça peut marcher.
19: Bon, Didier, c'est irrespirable.
3: On
19: va quand même fêter Didier. 185 matchs de Didier Deschamps, 14 ans de mandat. Quel est pour vous le plus grand match de Didier Deschamps à la tête des Bleus ? Attendez avant de réfléchir, parce que moi j'ai des matchs à vous proposer et de manière chronologique. Alors on va partir du premier grand match et puis après je vais enchaîner les autres. Et à chaque fois c'est le premier, est-ce que c'est le plus grand ? Enfin le second est-il plus grand que le premier ? France-Ukraine, match retour du barrage, on est en 2013, 3-0, on part de ça. D'accord ? Alors maintenant on avance dans le calendrier. On est en 2016, demi-finale à Marseille, France-Allemagne 2-0. Est-ce que c'est plus grand ce France-Allemagne que le France-Ukraine ou on conserve le France-Ukraine pour l'instant ?
3: Moi, c'est France-Ukraine.
19: France-Ukraine ?
12: Mais le France-Allemagne, c'est le mystère le même que le France-Croatie en finale. Oui. C'est-à-dire que pendant une mi-temps, tu te fais marcher dessus, tu n'existes pas et tu rentres à la mi-temps en menant au score.
10: Avec une main incompréhensible de Schweinsteiger,
12: l'Allemagne
10: tombe du ciel.
12: Et la Croatie, pareil. Ouais.
19: Donc France-Ukraine 2013, pour l'instant supérieur à France-Allemagne 2016. OK. On passe en 2018. Deux ans plus tard, c'est la Coupe du Monde. Huitième de finale. France-Argentine 4-3. Huitième de finale.
12: C'est au-dessus.
19: Oui. On maintient ça, France-Argentine, les copains On maintient.
10: On parlait de brûler la rétine. C'est le match.
19: Quelques semaines plus tard, demi-finale qui ont bien énervé nos voisins belges. France-Belgique 1-0, but de Samuel Umtiti. Est-ce que c'est supérieur à France-Argentine?
10: Non.
19: Ok. Non. La finale, France-Croatie 4-2,
12: c'est un mystère supplémentaire.
19: Ouais. Un tir cadré, deux buts à la pause.
12: Surtout qu'il y a une domination de la Croatie qui est incroyable à la mi-temps.
10: Match bizarre, ils sont super mal payés.
19: Donc France-Croatie, c'est pas ça. Pour
12: c'est
19: l'instant, on maintient toujours ce 8e.
12: Le hurlement est arrivé.
19: Attention mes petits, France-Belgique, demi-finale de Ligue des Nations 2021. La Belgique mène 2-0 à la pause, les Français sont absents. Et là tout d'un coup, le soulèvement des machines, victoire 3-2.
1: Moi j'ai adoré le moment en fait, le moment du retour de Benzema, même si on se fait éliminer.
19: Ouais, mais là
1: même c'est... Mais ce match-là n'est pas au-dessus de...
19: Non,
1: pour moi, c'est pas au-dessus de France-Argentine. Oui.
19: J'ai la finale à vous proposer, deux jours plus tard, France-Belgique 2-1. Avec un but Benzema, France-Espagne, pardonnez-moi, but Benzema, but du Kix.
10: La seule limite, c'est la nature de la compétition.
12: Oui, c'est ça.
10: Parce qu'en vrai, le match lui-même, il est dingo.
19: Ouais.
10: Il est dingo, ce match.
12: Quoi. Je me suis là au-dessus de l'autre.
10: Ah, peut-être même.
12: Parce que t'as un titre, même si c'est
10: aussi,
12: pas...
10: Aussi, c'est vrai.
19: Alors, c'est France-Argentine 2018 ou France-Espagne?
10: France-Argentine va traverser plus la mémoire collective.
19: C'est Joe qui impose France-Espagne.
12: Moi, je pense que c'est la Suisse.
19: Il y a Dave qui est sur France-Argentine.
12: Il y a Eric Blanc qui parle pas.
19: France-Argentine.
20: De me souvenir, moi j'ai aimé la période Benzema parce que c'était un duo magique avec Mbappé. Mais France-Argentine, quand même, c'est pendant la Coupe du Monde.
12: C'est fini.
20: T'as les émotions de folie.
19: Non, il y a 10
12: matchs.
20: France-Argentine, quand même.
19: Alors, c'est la Ligue des Nations. Je conserve France-Argentine parce que la majorité, majorité a raison. En tout cas, impossible.
12: Pas tout le temps.
19: Pas tout le temps, mais là c'est notre jeu. On continue, on arrive en 2022, c'est la Coupe du Monde. Quart de finale contre l'Angleterre. France-Angleterre, 2-1.
3: Non.
19: But de Giroud Tchouaméni. Non. France-Argentine.
3: Oui.
19: 3-3, 2022,
1: oui.
19: C'est une défaite, mais est-ce que c'est pas le plus grand match de Deschamps?
10: Moi, je trouve.
1: Si. Mais oui.
10: Non?
1: C'est le plus grand match sous l'ère Deschamps.
19: Oui,
1: c'est son plus grand match.
19: Non, le plus grand match.
1: C'est le plus grand match sous l'ère
12: Deschamps. Il y a 80 minutes où t'es pas là, et puis après, ça devient un peu.
20: Ouais, mais c'est
12: oui, mais tu peux considérer le plus grand match. Oui,
19: ben. Je sais pas.
12: Non, mais si vous voulez, si vous.
19: Non, mais c'est pas si
12: le match.
1: C'est le match qui nous a
12: devenu
1: fou. Non, mais c'est le moment qui nous a procuré le plus.
12: Oui, après.
20: Si,
12: oui, alors oui, oui.
19: Régis, vous dites rien, vous. Vous restez sur 2018?
0: Mais oui, mais le problème, c'est
12: il reste sur France-Ukraine depuis.
0: Non. Sur France-Argentine 4-3. Ouais. Et le problème, c'est on juge quoi, la qualité du match ou l'émotion qu'on a ressentie le jour?
19: En fait, le plus grand match des Bleus sous l'ère Deschamps, en fait. Bah, voilà.
0: Alors France-Argentine 3-3, parce que c'est un truc qui te capte, quoi.
19: Alors là, il y a 2 points, 3 points, 4 points, 5 points. Et là, attendez, le dernier match, hier. France 4, Angleterre 6, 2026, Régis.
10: Je croyais que c'était une émission sérieuse.
0: Moi, je suis pour les petites finales.
19: Oui, mais non. Mais petite finale contre grande finale.
10: Qui était peut-être la vraie finale. Oui, il l'a dit, Régis.
19: Voilà.
12: C'est-à-dire que quand même, on a fait 14 ans de mandat.
19: 10 grands matchs.
12: Ouais.
19: Bah, 10 grands matchs, quand même.
12: Oui, 10 grands matchs, mais il y a des matchs où on t'a dit non de suite. Quoi. Ça veut dire que ça ne fait pas beaucoup de trucs ou qui t'ont marqué. Là, hier, tu posais la question.
19: Ça devient respirable, ce
12: débat. Qu'est-ce qui... Ah ouais, on va se calmer.
19: Non, vas-y.
12: Non, mais quelle marque il va laisser? Tu vois,
19: qu'est-ce qu'il lègue à Zizou?
12: Ben, dites-moi.
19: Qu'est-ce qu'il lègue à Zizou?
12: Ben, dites-moi.
0: Mais il a gagné la Coupe du Monde 2018.
10: Titre de champion.
12: Oui, mais ça, c'était...
10: Une étoile.
0: Oui. Mais non, mais tu me demandes, tu poses la question. Non, mais... Qu'est-ce qu'il va
12: rester? Donc, que ça.
0: Il restera la Coupe du Monde 2018.
1: Il a été le rebattu.
0: De Jacquet, il va te rester quoi?
19: Qu'est-ce qui...
12: Ah, mais Jacquet, c'est 4 ans. Là, c'est 14 ans, on se rappelle d'un truc il y a 10 ans.
0: Oui, mais il a gagné la Coupe du Monde, tu ne peux pas lui enlever ça, c'est pas possible.
12: Non, mais je ne lui enlève pas.
0: Non,
12: mais je veux dire, quel truc il aura amené, tu vois
1: bah, c'est le bat. Non, mais il a remis en selle l'équipe de France dans un moment où l'équipe de France commençait à avoir un désamour total du public.
19: Ouais.
1: Le public ne s'identifiait plus du tout aux joueurs. Il y avait un désamour qui était... Il y avait une fracture.
10: C'était le Grand Canyon.
1: Donc, quand lui est revenu, il a quand même remis... il a quand même remis une structure, de l'ordre.
12: Parce que
1: il a remis en scène. Blanc a il a remis sur les rails l'équipe de France.
12: Non.
1: Oui, moi, pour moi,
12: Laurent Blanc, il a quand même ajusté un petit peu. Oui, tu fais quart à l'euro, tu perds contre l'Espagne ou tu te fais manger encore une fois.
10: C'est vrai, mais tu sais, il continuait. C'est lui qui a un peu intégré cette ambiance dans le groupe, qui était.
12: Qui était pas au top. Mais bon, on était à un an de Nizna.
10: T'as raison.
12: Après, il a fallu un peu de temps pour gérer tout ça.
10: C'est vrai. Mais
19: qu'est-ce qu'a légué Hidalgo?
0: Non, mais après, tu
12: sais, le jeu.
19: Henri Michel, ça s'est filoché.
12: Ouais. C'est quoi Henri Michel?
19: Non, mais après, il y a eu.
12: Non, mais tu te demandes qu'est-ce qu'a fait Hidalgo?
19: Oui, non, qu'est-ce qu'a légué?
12: Le milieu, le carré.
19: Non, mais après.
10: Ah, vous voulez dire comme
19: la marque.
10: Ah, la suite.
19: Qu'est-ce que tu lègues? Qu'est-ce que tu transmets finalement? Une marque, on va dire. Et un sillon, tu traces.
12: Ah, oui, non, mais c'est pas la même question. Là, tu demandes qu'est-ce qui aura marqué l'ère Deschamps. Si c'est marqué l'ère Hidalgo, je peux te dire des trucs.
0: Moi, j'ai envie de poursuivre sur cette question. Qu'est-ce qu'il a marqué? Les joueurs, par exemple. Tu vas dire, il a pris les meilleurs, il les a sélectionnés parce que c'était une évidence, il les avait comme les nœuds de la figure. Mais il a mis Giroud en pointe, ça a quand même marché, alors que le mec n'avait pas forcément le charisme, le jeu, etc. Griezmann, c'est lui qui l'a lancé. Bon, Mbappé, évidemment, on serait tous allés le chercher, mais il a fait une place quand même à tous ces mecs-là.
12: Griezmann, tu ne serais pas allé le chercher, toi?
0: Si,
12: je pense que moi aussi, je serais allé le chercher. Hein.
0: Mais bien sûr, Il a quand même construit une équipe.
12: Bien sûr.
0: Quand même.
12: Il a fait une équipe de la sélection.
0: Il a fait une équipe en mettant les mecs à...
12: Après, il nous a quand même privé de Benzema pendant 6 ans.
19: Oui, non. C'est Benzema qui a fait le con. Hein. Pardon.
12: Il a dit une phrase. Hein. Et parce qu'il a tagué sa maison, ça y est, c'est fini?
19: Non. C'est pas ça. Il a été condamné dans l'affaire de la sextape, Benzema. Je suis désolé, moi j'adore Karim.
12: C'est pas par rapport à ça. La mise à l'écart, elle est pas par rapport à la sextape. Elle est par rapport au fait qu'il a,
10: de Benzema.
12: Que comme il n'est pas pris pour l'Euro,
19: les déclarations,
12: bien sûr que oui.
19: Mais les déclarations,
10: les déclarations de Benzema,
19: excusez-moi,
10: elles sont juste avant l'Euro 2006.
19: Non, mais oui, mais il était retenu déjà, Benzema.
10: Non, il n'était pas retenu.
19: Ah ben non,
10: ce que je veux dire, c'est que le fait qu'il soit, il n'y a pas eu de décision fédérale, il dit Benzema était suspendu, il n'était pas suspendu. C'est le sélectionneur qui ne le prend pas. Peut-être a raison, ou si vous le pensez qu'il a raison. Mais par contre, ce n'était pas une décision fédérale, il n'était pas suspendu comme un Anelka après Nizna.
12: Et les 6 ans où il ne vient pas, c'est parce que juste cette histoire de tag.
10: Ah non, c'est ça.
12: Donc il nous a quand même privé de lui.
19: Non, c'est pas
2: qui était au sommet de son art, quoi.
19: Non, mais, d'accord. Non, non, mais si.
2: Donc, ça, on le reverra demain.
19: Excusez-moi, non,
2: ensuite,
19: non,
2: mais, excusez-moi, ensuite, on peut non, parler mais, de Griezmann.
19: Oui, non, est-ce que Benzema, il a été condamné dans l'affaire de la sextape, oui ou non?
2: Il
19: oui,
2: pas, pas pendant ces 6 ans-là.
19: Non, non, mais, oui, mais à la fin,
2: et quand il le rappelle.
10: Bien sûr, mais sauf que c'était pas ça.
19: Le fait de vouloir baiser son. Le fait de vouloir attraper son coéquipier en sélection, c'est pas terrible, ça.
10: Mais ça, on peut en discuter.
19: C'est une histoire, quand même, de corne-cul pour le sélectionneur.
2: Mais c'est pas la raison pour laquelle il n'est pas en sélection.
19: Mais oui, mais au début, s'il a l'affaire de la sextape,
2: c'est quand même. Avis sur le fait que c'est pas bien, mais c'est pas pour ça qu'il y va pas en sélection. Donc
10: c'était pas le motif ouais,
2: de pas le motif de sélectionner
19: des champs. Celui qui se met dans la sauce, c'est quand même Benzema.
10: Tout finalement,
19: seul.
10: Oui, mais il le reprend
19: derrière.
2: Donc, et après, il va le reprendre. Je pense qu'il est. Je sais même pas s'il a pas été condamné à ce moment-là.
19: Ben oui.
10: Oui.
2: Oui.
19: Il est condamné après.
2: Et donc quand il voit que Giroud il est plus. Hop, d'un coup, il se dit bon, mais la solution c'est Benzema. Non, et puis le départ de Griezmann, qui est passé comme si de rien n'était. Il y a eu des choses quand même.
19: Ça devient irrespirable.
2: Ouais, c'est vrai qu'on va arrêter. On va prendre un bol d'air. Je vais
19: dormir. Oh, mais petit.
10: Il a raison, Didier.
19: À tout de suite, parce que Zizou arrive. Zizou va arriver. Zizou va être nommé donc à la fin de ce mois. C'est ce qu'a dit Philippe Diallo. Le successeur des Deschamps, parce qu'il n'a pas dit Zizou. Mais d'après nos informations, bon, je pense que ça va être. Je pense que ça va être Zizou.
21: Selon nos informations.
19: Selon nos informations. À tout de suite, mes petits.
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27: Ouais, voilà. Merci coach. 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Merci. Voilà, sans surprise, hein.
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10: Une de l'équipe. Ah, bah, vous m'avez mis Zidane et on me dit on a la une. Et là, il y a deux informations, il y a deux effets, c'est un trop. Voilà, c'était la pause pub équipementier par Zinedine Zidane. Excusez-moi, la une de l'équipe, monsieur Le Séville.
11: Eh oui, ce sont les rois du jeu qui se sont imposés, les Espagnols qui seront une ce lundi avec notamment Rodri qui soulève le trophée. Aymeric Laporte juste à sa droite.
10: Belle joie collective. Zidane remplace Deschamps, je vous le dis, annonce qui sera faite à la fin du mois, c'est ce que Philippe Diallo nous a murmuré hier du côté d'M6, prise de fonction le 1er septembre. Question à Didier Deschamps, que léguez-vous à votre successeur? C'est une question posée avant-hier, lors de l'avant-match, ou hier, lors de l'après-match, enfin, il y a quelques jours.
12: Évidemment que le potentiel est là, il y a de formidables joueurs, avec des jeunes qui, à travers certaines expériences, vont grandir, donc voilà, il y a tout pour que l'équipe de France se maintienne au plus haut niveau, aille gagner des titres. Et je vous dis sincèrement, moi je ne souhaite pas le malheur, mon bonheur me suffit. Et je souhaite à l'équipe de France et à mon successeur que ça se passe du mieux possible.
10: Zizou va succéder à Didier Deschamps. Est-ce une continuité ou une rupture? Eh bien, deux chroniqueurs ne sont pas d'accord. Jingle, s'il vous plaît, mes petits, en régie. C'est la continuité pour Régis Testelin. Voilà, on continue, on est à peu près sur le même mode opératoire. Il y a une forme de rupture exprimée par Ludovic Obraniak. Rupture, pourquoi? Expliquez-nous, mon Ludo.
13: Bah, ce que j'entends un peu ici et là, c'est que ce sont un peu les deux, ils ont le même moule, c'est-à-dire que ce sont deux personnes pragmatiques, qu'ils ont tous les deux la formation de la Serie A et de la Juventus Turin. Moi, j'ai l'impression quand même que Zidane est un homme un peu plus de son temps. D'autant que du temps il en a eu pour pouvoir étudier un peu le foot moderne actuel. Et je n'ai pas dans l'idée qu'il va par exemple mettre des centraux au poste de latéral, que notre milieu de terrain va rester dans l'état où il est actuellement. Non, j'attends une rupture et je pense qu'elle va intervenir.
10: Ok. Régis, je continue.
14: Ça va être une continuité déjà parce qu'il va avoir le même effectif que celui de Didier Deschamps, parce qu'il n'y a pas du tout une fin de cycle ou une fin de génération. Donc il aura les joueurs qu'avait Didier Deschamps. Donc ça, c'est le premier point. Le deuxième point, c'est tient à la personnalité d'entraîneur qu'est Zidane. Comme l'a dit Ludo, il m'a tendu la perche, c'est un pragmatique, c'est un meneur d'hommes, c'est pas un ingénieur, Zidane. Il se définit lui-même, il dit qu'il n'a pas une grande culture tactique, qu'il n'a rien inventé et qu'il ne se sent pas capable d'inventer les choses. Et je pense qu'on n'est pas très loin du mojo Didier Deschamps dans la façon de gérer les hommes et dans la façon de faire jouer une équipe de façon très pragmatique.
10: Ok. Pas de rupture, le chrono continue de s'écouler, mais Régis n'avait plus d'argument, c'était clair, c'était récuré, c'était parfait. Rupture ou continuité? Johan Micou.
15: Je ne sais pas, mais je pense que c'est un effectif qui est quand même assez jeune, donc Régis a plutôt raison dans le sens où il y aura les mêmes joueurs à peu près. Bon, il y aura peut-être d'autres venus par le choix du sélectionneur, mais... Ouais, je pense qu'on va rester un petit peu dans la continuité avec en y rajoutant sa touche à lui. Donc après, je Je ne pense pas qu'il y aura une rupture sur ce qui...
13: On va jouer
15: et la rupture, ça serait quoi?
13: On va jouer avec les mêmes latéraux, on va jouer dans le même système de jeu.
15: Je pense qu'on ne sera pas loin.
13: On va accepter le côté plutôt défensif. On va continuer à ne pas faire de pressing. On va continuer tout pareil.
15: J'en sais rien.
13: Donc lui vient de voir que pendant la deuxième partie du mandat de Didier Deschamps, il y a quand même... Comme on l'a dit, une faculté a pu gagner d'une certaine manière. Et lui va continuer
15: donc
13: à faire ça alors que lui,
15: il regarde ça. L'Ajax 74, non, ça va jouer de partout, ça va partir dans tous les sens.
13: Non, par contre, je pense qu'il va faire bouger des choses.
15: Par rapport à tes idées, mais je pense que tu vas continuer avec le matériel que tu as.
14: Je ne dis pas qu'il va faire du copier-coller, mais Zidane, c'est un joueur qui fait jouer ses équipes de façon très classique.
15: Ouais.
14: 4-4-2, 4-3-3.
15: Je pense qu'il a une bonne analyse tactique.
14: Oui.
15: Mais ce n'est pas un Guardiola qui va te créer des trucs, inventer, chercher tout ça.
14: C'est pas un dogmatique.
15: Je pense que c'est quelqu'un qui a une culture tactique par rapport au centre et par rapport à l'Italie, quand même, qui s'y connaît. Mais ce n'est pas quelqu'un, je suis d'accord avec toi, qui va te faire passer en 3-4-3 avec des mecs.
16: Est-ce que c'est Ancelotti? Moi, je pense que c'est un. Je pense qu'il est de cette école-là.
15: Plus ça.
16: Je pense qu'il est de cette école-là. D'ailleurs, c'était son adjoint. Ils se sont succédés l'un et l'autre à la tête du Real. Et tu ne voyais pas trop la différence de l'un à l'autre.
14: Non.
16: Par contre, il y avait la même continuité dans cette qualité dans le management, ce calme, cette façon comme ça d'optimiser complètement les
10: mais
16: ressources.
10: Mais le football, selon Zidane, moi, ce que je me souviens du Real de Zidane qui gagnait, c'était un football classique.
16: Oui, bien sûr.
10: Tu pouvais attaquer quand il fallait attaquer, tu défendais, extrêmement
14: mais le Real classique. De Zidane.
16: D'ailleurs, on cite plutôt quand on veut référencer, tu sais, quand on parle comme ça en disant il joue bien, mais c'est pas le Barça de Guardiola. C'est ça qu'on va dire. On va jamais dire c'est le Real de Zidane.
13: Mais qu'est-ce que tu avais à changer en fait? Tu avais Sergio Ramos et machin. Tu avais un milieu qui était quasi parfait et devant, tu avais Benzema et Cristiano Ronaldo. Tu veux changer quoi là-dedans?
15: Non, mais c'était remettre les mecs dans la
13: continuité de Ancelotti parce qu'en fait, les joueurs, ils sont juste extraordinaires et que ça marche comme ça.
16: Bien sûr.
13: Là, l'équipe de France, on s'aperçoit quand même que depuis l'Euro 2024 et cette Coupe du Monde-là, il faut qu'on change quelque chose.
16: Non, mais moi, j'avais
13: pour aller chercher la gagne.
14: Mais non, mais entre il faut changer, tu aimerais que ça change et le fait qu'il va y avoir une rupture, c'est deux choses différentes. Zidane, le Real de Zidane, c'est un Real qui a accepté de subir. C'est un Real qui était capable de jouer bloc bas, de ne pas avoir le ballon.
10: C'est les vacances pour nous, mes amis. Continuité, rupture, c'est dernier duel de la saison et vous le gagnez, vous partez sur une
13: J'ai fait une grande année, c'est vrai, Poul.
10: Quelques mots quand même pour remercier, pour service rendu, pour leur intelligence, le bonheur de partager un moment de sport avec eux. C'est Johan Micou et Eric Blanc que je salue bien bas, je les embrasse du fond du cœur. Et ainsi que Régis, mais peut-être qu'on retrouvera sous une autre forme à la rentrée. L'émission va beaucoup changer.
14: En boule, un peu sous
10: voilà.
14: À ta place, tu veux dire?
10: Pas à ma place.
14: Alors, il n'a pas bien pris. Hein.
10: Alors, attendez, pas encore.
14: Mais peut-être, peut-être que tu ne le sais pas.
10: Mais je sens que c'est irrespirable.
14: Ah, oui.
10: Je sens que c'est irrespirable. On vous embrasse,
14: mais pas besoin de micro à la rentrée.
10: On vous souhaite de très bonnes vacances.
15: Tu vas être tout seul, Ludo, ça va être dur.

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